0: décès, les hommages se multiplient. Bernadette Chirac a toujours servi la France avec passion et dignité, déclare Nicolas Sarkozy. Une femme de cœur, fidèle et attachée à son pays, retient de son côté Xavier Bertrand. Identifier les dysfonctionnements, écouter davantage la parole des enfants, l'affaire Liana devient politique alors qu'une marche blanche est organisée aujourd'hui à 15h. Hommage à la collégienne de 11 ans retrouvée morte dans un silo agricole. 5000 personnes sont attendues sur place. La famille refuse la présence d'hommes et de femmes politiques pour éviter la récupération. Le principal suspect, un homme de 41 ans, est en détention provisoire. Il est déjà visé par plusieurs plaintes pour viol. Deux femmes sont mortes, une vingtaine sont blessées au sud du Liban. Les pourparlers à Washington ne semblent pas arrêter les frappes d'Israël dans la région de Tir. Un cessez-le-feu a pourtant été prononcé entre l'armée israélienne et le Hezbollah. En Corée du Nord, le programme nucléaire est absolument non négociable. Déclaration de la sœur du dirigeant Kim Jong-un. Il y a 3 ans, le pays a inscrit dans sa constitution le caractère irréversible de son statut de puissance nucléaire. La Corée du Nord a fait l'objet de sanctions internationales pour ses programmes d'armes atomiques et de missiles balistiques. Un millier de salariés en colère contre Decathlon. C'est la première fois que l'intersyndicale se mobilise. Journée de grève. Hier, plusieurs magasins de sport étaient concernés un peu partout en France, comme à Lille ou à Montpellier. Les employés demandent des hausses de salaire alors que les bénéfices nets de l'entreprise augmentent. L'Observatoire de la qualité de l'air Atmo nous met en garde. Les pollens sont de retour en France. La Haute-Vienne est particulièrement touchée, avec un risque très élevé pour les personnes allergiques. Risque classé élevé quasiment partout ailleurs. Parmi les symptômes, le nez qui coule, les éternuements et les yeux rouges. La pollution atmosphérique est un facteur aggravant, avertit le ministère de la Santé. Dernière ligne droite sur la terre battue de Roland-Garros. La Russe de 19 ans, Mira Andreeva, l'emporte côté dames face à la Polonaise Maja Szwalenska. Une finale remportée en 2-7 et en 1h30. Côté messieurs, ce dimanche, le numéro 3 mondial Alexander Zverev affronte l'Italien Flavio Cobolli. Et puis en football, clap de fin pour l'entraîneur de l'AS Saint-Etienne. Philippe Montagnier quitte le club après 4 mois chez les Verts. Décision d'un commun accord, a-t-on appris par nos confrères d'ici Saint-Etienne-Loire. On ne connaît pas encore le nom de son successeur.
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1: Il est 3h, le flash, Léonie Cornet. On l'appelle aussi Madame Pièce Jaune. Bernadette Chirac nous a quittés à l'âge de 93 ans. Épouse de l'ex-président de la République, Jacques Chirac, elle a aussi été conseillère générale de Corrèze pendant 36 ans. Une femme obstinée, volontaire, parfois rugueuse, admet François Hollande. Pleine de courage et de conviction pour l'actrice Lynn Renault. Un registre de condoléances est disponible en face du Palais de l'Élysée à Paris. Encore beaucoup de zones d'ombre entourent la mort de la jeune Liana, 11 ans. Son corps a été retrouvé jeudi dans un silo agricole à Puy-Castier, c'est dans le Gers, après une semaine de recherche. La marche blanche pour lui rendre hommage commence à 15h ce dimanche à Fleurance. Près de 5000 personnes sont attendues. Le principal suspect, un homme de 41 ans, est en détention provisoire. Malgré les pourparlers, on est encore très loin d'une trêve au Liban.

0: Israël annonce avoir frappé 150 positions du Hezbollah. Elles ont été identifiées à tir dans le sud du pays. Bilan 2 femmes tuées et une vingtaine de blessés, indique le ministère de la Santé libanais. Au Sénégal, le chef de l'Assemblée nationale, Ousmane Sonko, réélu à l'unanimité à la tête du parti majoritaire, le PASTEF, pour un mandat de 6 ans. Il affiche son désaccord avec le président actuel, Bassirou Diomaye Faye. Les deux étaient pourtant des compagnons de route politique, mais une crise a éclaté entre les deux hommes. Sonko a même été écarté de son poste de Premier ministre le 22 mai dernier. 2000 personnes sont rassemblées pour une rave party à Claret dans l'Hérault, annonce de la préfète sur son compte X. 600 véhicules sont aussi sur place, identifiés par l'hélicoptère de la gendarmerie qui a survolé la zone ce samedi. La préfecture se dit particulièrement vigilante au risque incendie et aux nuisances sonores. Les accès ont été fermés par les forces de l'ordre et les véhicules sortant contrôlés. C'est une grève historique dans un célèbre magasin de sport. L'intersyndicale de Décathlon s'est mobilisée pour la toute première fois ce samedi. Un millier de salariés ont demandé une augmentation de salaire alors que l'entreprise enregistre un bénéfice en hausse. La Russe Mira Andreeva se hisse sur le toit de Roland-Garros. À seulement 19 ans, elle remporte le tournoi côté dame sur sa concurrente, la Polonaise Maja Szwalenska. Victoire en 2-7 et en 1h30 seulement. La finale messieurs, c'est ce dimanche. L'Allemand Alexander Zverev affronte l'Italien Flavio Cobolli. Et puis attention au pollen, le risque est classé élevé sur la quasi-totalité de la France par l'Observatoire de la qualité de l'air, Atmo, sur toute la journée de dimanche. Les personnes allergiques peuvent se mettre à éternuer, faire de l'asthme ou avoir les yeux rouges et irrités. Ces symptômes sont renforcés par la pollution atmosphérique, avertit le ministère de la Santé.
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3: Bonsoir, bienvenue dans le fil de l'histoire. Aujourd'hui, l'émission est consacrée à un sujet du Moyen-Âge, les croisades, qui a longtemps enflammé les passions. Les croisades, pourquoi voulaient-ils donc aller à Jérusalem? Les croisades, avec ce mot, des images viennent immédiatement à l'esprit. Des chevaliers en armure et aume sur la tête, une croix rouge sur leur tunique blanche, ferraillant un cheval au milieu de mares de sang pour s'emparer, que dis-je, pour libérer Jérusalem des infidèles. Les croisades, sans nul doute, occupent une place de choix dans notre imaginaire sur le Moyen-Âge. Mais au-delà des mythes, des idées reçues et des a priori idéologiques, que s'est-il passé au XIe siècle et pendant 200 ans pour que des milliers de guerriers et de pèlerins décident de quitter leur pays, leur famille et leur terre pour partir sur des routes incertaines, par terre ou par mer, jusqu'à Jérusalem, cette ville sainte au bout du monde? Que cherchaient-ils? Qu'ont-ils trouvé? Qu'ont-ils construit ou détruit? Comment ont-ils été perçus par ceux qu'ils avaient en face d'eux? On en parle ce soir avec vous, Sylvain Guggenheim. Bonsoir.
4: Bonsoir.
3: Vous êtes historien, spécialiste du Moyen-Âge, professeur émérite à l'École normale supérieure de Lyon. Et en 2025, vous avez dirigé avec Martin Aurel un ouvrage collectif, Les Croisades, Histoire et idées reçues, paru chez Perrin. Je précise que Martin Aurel est décédé brutalement juste avant la parution de ce livre.
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6: Laisser le tombeau du Christ aux mains des infidèles est un scandale dont l'Église ne peut s'accommoder. La chrétienté est bafouée, les chrétiens privés de leur pèlerinage, les lieux saints profanés. Je veux tout simplement y envoyer les chevaliers chrétiens, une armée de l'Église.
3: En novembre 1095, le pape de l'époque, Urbain II, est en voyage dans le royaume de France lorsqu'il fait halte en Auvergne à Clermont, l'actuel Clermont-Ferrand, où doit se tenir à sa demande un important concile. Si important que le pauvre Durand, évêque de Clermont, en charge de son organisation, en est mort d'épuisement. Sont présents, venus de France, mais aussi d'Espagne et d'Italie, 14 archevêques, 250 évêques, plus de 400 abbés et une multitude de laïcs. À cette vaste assemblée, manière d'affirmer l'autorité pontificale, le pape confirme l'excommunication du roi de France, Philippe Ier, qui a répudié et enfermé dans un couvent sa première épouse avant d'en épouser une seconde. Mais ce que l'histoire a retenu surtout de ce concile est l'appel d'Urbain II à la croisade. Face à une foule dans un champ à l'extérieur de la ville, le pape prononce un vibrant discours appelant les seigneurs et les chevaliers à cesser de se battre entre eux et à porter leur violence ailleurs, c'est-à-dire dans l'Empire byzantin menacé par les musulmans. Il importe, déclare le pape, que sans tarder, vous vous portiez au secours de vos frères qui habitent les pays d'Orient et qui ont réclamé votre aide. En effet, comme la plupart d'entre vous le savent déjà, un peuple venu de Perse, les Turcs, a envahi leur pays. Beaucoup sont tombés sous leurs coups, beaucoup ont été réduits en esclavage. Ces Turcs détruisent les églises, ils saccagent le royaume de Dieu. Aussi, je vous exhorte à persuader tous, chevaliers ou piétons, riches ou pauvres, de se rendre à temps au secours des chrétiens et de repousser ce peuple néfaste, loin de nos territoires. Et à ceux qui répondront à son appel, le pape fait des promesses. À tous ceux qui partiront et qui mourront en route, que ce soit sur terre ou sur mer, ou qui perdront la vie en combattant les païens, leurs péchés seront pardonnés. Qu'ils aillent donc au combat contre les infidèles, déclare Urbain II. Qu'ils soient désormais les chevaliers du Christ, ils étaient ici tristes et pauvres, ils seront là-bas joyeux et riches. Un grand orateur, ce pape, puisque c'est par ce discours que va se mettre en marche la première croisade. Sylvain Guggenheim, vous pouvez nous exposer brièvement, s'il vous plaît, la situation en cette fin de XIe siècle pour comprendre ce qui conduit le pape à cet appel à la croisade.
4: Alors, il y a plusieurs facteurs qui ont joué. On peut juste faire une remarque, ça faisait 450 ans que Jérusalem avait été conquise par les musulmans, et pendant 450 ans, il n'avait eu aucune expédition militaire. Donc, d'un seul coup, le monde chrétien semble se réveiller et décide de lancer une opération. Cette opération est à la fois une opération militaire et un pèlerinage. D'ailleurs, dans les sources, on appelle les gens les pèlerins.
3: Oui, le mot croisade n'existe pas encore.
4: Non, il apparaîtra au XIVe siècle. Le mot croisé, en latin, croce signatus, apparaît, puisque les gens vont se marquer du signe de la croix qui indique qu'ils partent en pèlerinage. Ceux qui partent sont des combattants, mais aussi une foule beaucoup plus nombreuse, en fait, de gens sans armes, des hommes, des femmes, des enfants, des vieillards. Alors, pourquoi part-on ? Effectivement, parce que le pape le demande. Pourquoi le pape le demande-t-il ? Là, il y a plusieurs raisons. Il y a effectivement une demande d'aide de l'empereur de Byzance, Alexis Comnène.
3: Donc mais c'est Alexis, l'empire chrétien d'Orient.
4: Qui est l'empire romain et l'empire romain d'Orient, et dont effectivement, enfin qui était avant détenteur des territoires de Palestine,
3: de Jérusalem
4: d'Afrique
3: aussi.
4: Du Nord, qui contrôlait Jérusalem et qui l'a perdu devant les attaques arabo-musulmanes au 7e siècle. Il y a une demande d'assistance et qui n'est pas nouvelle en fait, puisque les Byzantins ont déjà reçu l'aide de troupes de mercenaires. Et Alexis Comnène ne demande pas en fait une expédition militaire gigantesque. Dans son esprit, il s'agit de lui envoyer quelques centaines d'hommes d'armes, comme ça s'est déjà fait.
3: Ouais, plutôt des hommes armés qu'une masse de gens.
4: Et voilà, on ne s'attend pas du tout à un pèlerinage. En plus, les Byzantins ne comprennent pas ce que c'est qu'une croisade. Pour eux, la religion et la politique doivent être séparées. Donc, le phénomène ne va pas leur plaire, en fait. Par ailleurs, le pape, effectivement, est dans le sillage des conciles de paix. Ça ne veut pas dire que le monde européen est en proie à une anarchie féodale monstrueuse, mais autant entraîner les chevaliers à se battre pour une cause qui paraît juste, puisqu'il faut reprendre les lieux saints du christianisme, plutôt que de les laisser continuer à se battre en pillant des villages.
3: Alors, qu'est-ce que c'est exactement que les lieux saints ?
4: Les lieux saints, en fait, c'est une bonne question. Il y a, en premier lieu, il y a tout le complexe religieux qui est autour du tombeau du Christ, alors qui avait été détruit sur ordre d'un calife en 1009, qui avait été rebâti par les Byzantins, à leurs frais d'ailleurs.
3: C'est le Saint-Sépulcre.
4: Et c'est le Saint-Sépulcre. Et puis, par extension, ça désigne en fait l'ensemble des lieux où le Christ a vécu et que le Christ a parcouru et qu'on peut trouver à travers les récits des évangiles.
3: Mais c'est essentiellement Jérusalem.
4: Mais en premier, c'est Jérusalem.
3: Et qu'est-ce que représente Jérusalem pour les gens qui vivent dans le royaume de France, donc au XIe siècle, quelle réalité ça a ?
4: Alors,
3: c'est une Jérusalem céleste ?
4: Oui, pour la grande masse de nos ancêtres qui sont des paysans, c'est assez difficile de savoir ce que ça a représenté pour eux. Il y a très clairement dans le monde des clercs une orientation plus importante tournée vers la dévotion au Christ qui commence à se manifester. Il y a une vogue, on peut dire, une mode des pèlerinages Il y a toujours eu des pèlerinages, mais il y a davantage de gens qui veulent vivre ce que André Vaucher appelait une spiritualité de l'action et qui veulent accomplir des pèlerinages.
7: Mais ce n'est pas forcément très loin.
4: Alors, pas forcément très loin, mais effectivement, entre la dévotion au Christ, entre le fait que c'est une autre religion qui contrôle ces lieux saints, et le fait qu'il y a une vogue envers les pèlerinages, et qu'on incite aussi les chevaliers à aller se battre plutôt contre des infidèles que contre le voisin, tout ça fait un cocktail qui peut expliquer, en partie au moins, le fait que autant de gens soient aient répondu à l'appel.
7: Est-ce qu'il y a l'idée qu'il y a des infidèles, des mécréants, que ce soit les musulmans ou les juifs, est-ce que c'est quelque chose qui est motivant pour partir à la croisade ?
4: En tout cas, ça apparaît dans les discours des clercs et c'est une justification à l'entreprise. Puisque, je fais une parenthèse très rapide, mais dans le christianisme, la guerre n'est pas quelque chose d'évident. Si on écoute le Christ, c'est assez difficile de prendre les armes. Et c'est pour ça que depuis Saint-Augustin, on a développé l'idée de guerre juste. Et la guerre est juste si la cause est juste, si c'est une guerre défensive, si c'est une autorité légitime. Et pour inciter les gens à partir en croisade, on a mis l'accent sur le fait que c'était effectivement une guerre juste. Et même une guerre défensive. Même si ça peut être paradoxal, puisqu'on se déplace à l'extérieur.
7: Ce n'est pas une guerre sainte ?
4: Non, l'expression existe, hein, mais elle est très très rare. En français, elle apparaît au XIIe siècle. Elle est très peu répandue et elle n'a jamais voulu dire que la guerre en elle-même était sainte. À la limite, la guerre est sanctifiante, la guerre est vécue comme un pèlerinage. Mais le fait de participer à cette guerre ne vous donne pas du tout l'accès au paradis. Vous aviez tout à l'heure rappelé à juste titre l'indulgence. En fait, ce qu'on appelle l'indulgence de croisade, c'est que si vous avez commis des péchés et si vous les confessez, le fait de partir en croisade vaut pénitence. Donc vous n'avez plus de pénitence à accomplir. Mais c'est tout. Et d'ailleurs, il y a un seul croisé canonisé, c'est Saint-Louis.
7: Le 27 novembre 1095, date historique, le pape Urbain II, depuis la ville de Clermont, où étaient réunis des milliers de clercs et de laïcs, a lancé son fameux appel à la croisade, même si le mot « croisade » n'existe pas encore. On parle encore de pèlerinage armé ou de guerre. Urbain II est un pape convaincant, puisque, comme le raconte un chroniqueur, l'abbé Guibert de Nogent, dès la fin du concile, en novembre, une grande rumeur s'éleva par toute la France. Aussitôt que quelqu'un avait vent du décret du pape, il pressait ses proches de s'engager dans le voyage de Dieu. À peine les comtes ressentaient-ils la démangeaison d'un tel dessein, à peine les simples chevaliers commençaient-ils à le nourrir en leur fort intérieur, que déjà les pauvres, eux aussi, aspiraient avec une ardeur sans bornes à le réaliser. Un autre chroniqueur anonyme le confirme. Dans toutes les régions de Gaule, dit-il, les Francs, entendant les paroles du pape, commencèrent à coudre des croix sur leur épaule droite, disant qu'ils voulaient unanimement suivre les traces du Christ. On peut dire que cette première croisade est un vrai mouvement de masse. Le pape lui-même n'en revient pas d'un tel succès.
8: Tu pars aujourd'hui pour la Terre Sainte. La traversée est périlleuse. Si Dieu te prend dans sa main, tu arriveras sain et sauf au bout de ton voyage. Tu auras sa bénédiction.
7: En 1096, la première croisade à partir, dite la croisade populaire, menée par le prédicateur Pierre l'Ermite, est composée d'une foule de paysans, de chevaliers et de petits seigneurs. Originaires du nord de la France et de Germanie, ils prennent la route vers Jérusalem, en passant par l'Europe continentale, la Rhénanie, puis par les Balkans. Ce premier groupe est bientôt rejoint par la croisade dite des princes, venant de tout le royaume, des groupes armés dirigés par des ducs, des comtes, des seigneurs, des chevaliers. Parmi eux, Godefroy de Bouillon, Robert, duc de Normandie, le comte Étienne de Blois, le comte Robert de Flandre, Raymond, comte de Toulouse et de Saint-Gilles. En mai 1097, toutes ces armées convergeront à Constantinople. L'empereur byzantin, qui avait demandé au pape des renforts pour combattre les musulmans, on peut imaginer sa déception en voyant arriver non une véritable armée, mais une masse de pèlerins indisciplinés. Indisciplinés et violentes aussi. Déjà, peu de temps après le départ de France, des troupes de croisés en passant en Rhénanie ont massacré des centaines de juifs. À Spire, Mayence, Cologne, Trèves, Metz, Ratisbonne et jusqu'à Prague. Plusieurs chroniques hébraïques évoquent la violence de ces attaques. Par exemple, la chronique d'Élisère bar Nathan raconte, je cite, que le 23e jour du mois de Liard, c'est-à-dire en mai 1096, les loups des steppes attaquèrent la communauté de Worms. Ils prirent le rouleau de la Torah, le piétinèrent dans la boue des ruelles, le profanèrent au milieu des rires et du mépris. Tandis qu'à Mayence, poursuit la chronique, l'ennemi se dressa contre les Juifs et tua à dessein les petits-enfants, les femmes, les adolescents et les vieillards. L'ennemi n'eut pitié ni des bébés, ni des femmes sur le point d'accoucher. Ils ne laissèrent aucun survivant. On parle de 5000 victimes à propos de ces massacres de Juifs lors de la première croisade, une ampleur alors inédite en Europe. Sylvain Guggenheim, ses troupes, est-ce qu'elles s'estiment autorisées par la croisade pour commettre ces massacres? Ou est-ce une violence habituelle pour l'époque?
4: Alors non, ce n'est pas une violence habituelle pour l'époque, puisque c'est la première fois qu'on assiste effectivement à des actes de violence collective, notamment, donc, comme vous l'avez dit, en Rhénanie. Ça peut s'expliquer par cette dévotion tournée vers le Christ qui est de plus en plus importante et où on, finalement, se rappelle qu'après tout, les Juifs ont laissé le Christ mourir, ont choisi de savoir qui devait être crucifié, etc. Et donc, ça peut expliquer cette hostilité qui est populaire, contre laquelle l'Église lutte, puisque l'Église explique qu'il faut que les Juifs restent là jusqu'à la fin des temps pour témoigner. Et leur conversion finale à la fin des temps montrera que le christianisme l'a définitivement emporté et que le règne de Dieu arrive sur terre. Donc l'Église a été débordée par ce qui se passe et on a affaire à l'un des aspects, mais pas le seul, de ce que un des grands historiens des croisades, Alphonse Dupron, avait qualifié de pèlerinage panique. C'est-à-dire qu'il y a un phénomène d'émotion collective qui amène des gens à se livrer à toute une série d'actes qui jusque-là n'avaient pas eu lieu, ou du moins pas avec cette ampleur. Et il y a une espèce de contagion d'émotions de différents ordres qu'on explique finalement relativement mal.
7: C'est l'effet de groupe, peut-être.
4: Il y a des effets de groupe qui jouent.
7: Nous partons au nom de Dieu.
4: Il y a des éléments d'ordre religieux, psychologique. Pourquoi pas des éléments d'ordre biologique, au sens où l'alimentation du temps peut rendre les gens moins calmes. Évidemment, en fonction de les biologistes arrivent à bien expliquer ce genre de choses. Des gens plus émotionnels, plus réactifs, etc. Et effectivement, la première croisade a donné lieu à ces pogroms. Oui.
7: Mais revenons un peu en arrière, Sylvain Guggenheim, qui sont ces individus qui partent dans la croisade? Est-ce que ce sont des aventuriers, des marginaux, des criminels, ou au contraire des gens normaux, entre guillemets, poussés par quoi? Un désir réel d'accomplir un pèlerinage?
4: D'après ce qu'on voit dans les sources, je dirais que c'est monsieur et madame tout le monde qui sont partis en croisade. La croisade n'était en rien une obligation. Donc ceux qui partent en croisade sont volontaires pour le faire, que ce soit les nobles ou des paysans. Et effectivement, on voit beaucoup de gens du peuple partir.

Barthèse arrive un an plus tard à Constantinople, puis poursuit sa route en Asie mineure. Arrivé à Nicée, l'actuelle İznik en Turquie, les croisés et les Byzantins assiègent la ville. Forts de cette victoire, ils repartent vers le sud. Un moine arménien, Matthieu d'Édès, décrit la sidération des populations syriennes à l'arrivée des croisés. « Cette année-là, dit-il, tous les peuples d'Italie et d'Espagne et les nations des Francs les plus reculés se mirent en mouvement et surgirent par masses immenses et formidables, très semblables aux sauterelles que l'on ne peut compter ou le sable de la mer. »

0: terre dont les grains sont au-dessus de tout calcul. Fin 1097, ils atteignent Antioche, l'actuelle Antakya en Turquie. Le siège, qui durera plus de 8 mois, est très rude pour les croisés qui souffrent du froid et de la famine. Au pied des remparts, on assiste à des scènes de cannibalisme. Une chanson de geste, la chanson d'Antioche, raconte les atrocités commises par un Normand nommé Tafur, qui ordonna qu'on étripe et qu'on fasse cuire les cadavres des infidèles pour les dévorer. Un autre croisé, Normand, Raoul de Caen, le confirme. Les nôtres, dit-il, faisaient bouillir les païens adultes vivants dans des marmites et fixaient les enfants sur des broches pour les dévorer grillés. D'après la légende, c'est la découverte d'une relique qui permet la prise d'Antioche en 1098. La relique, c'est la lance qui aurait transpercé la côte du Christ sur la croix. Le chef croisé Bohémond de Tarente fonde alors la principauté d'Antioche. Il ne reste plus qu'à s'emparer de Jérusalem, le but ultime de la croisade. En janvier 1099, l'armée des croisés est très affaiblie, mais elle brûle d'impatience. Raymond de Toulouse, ainsi que Robert, duc de Normandie, Godefroy de Bouillon et Robert, le comte de Flandre, se mettent en route. Après Arca, Beyrouth, Tyr, puis Jaffa le long de la côte, ils bifurquent vers l'intérieur et arrivent sous les murs de Jérusalem le 7 juin 1099. Avant d'assiéger la ville avec des tours en bois, des béliers et des échelles, les croisés, qui comptent sur l'intervention divine, marchent pieds nus autour de la ville en guise de pénitence. Puis, le 14 juillet 1099, les hommes de Godefroy de Bouillon se lancent à l'assaut, escaladent les murailles et entrent dans la ville. Commence un véritable carnage. Un auteur arabe, Ibn Wazil, raconte, je cite, que les Francs, que Dieu les maudisse, ont envahi les terres d'islam au nombre d'un million. Puis ils se sont emparés de Jérusalem. Ils rassemblèrent les Juifs dans une synagogue et y mirent le feu et ils massacrèrent plus de 70 000 musulmans. Même un chroniqueur chrétien, Raymond d'Aguilaire, le confirme. Les croisés ont massacré des Sarrasins sur tout le chemin qui mène au temple de Salomon. Partout, on voyait des monceaux de têtes, de mains et de pieds. On marchait à cheval dans le sang jusqu'au genou du cavalier et jusqu'à la bride du cheval. Une fois Jérusalem conquise, les croisés se rassemblent à l'église du Saint-Sépulcre, embrassent la terre avec ferveur et chantent un Alléluia, nous te louons Seigneur, Laudamus te Deum.
1: Venez mon frère, allons prier Dieu dans la grande mosquée que l'on vient de consacrer à Notre-Dame.
0: Sylvain Guggenheim, dans cette première croisade, les croisés vont de victoire en victoire, même si le siège d'Antioche a été très difficile. Est-ce que ça veut dire que les musulmans ne s'attendaient pas du tout à cette attaque ?
2: Alors, bonne question. Non, ils ne s'attendent pas à cette attaque. En fait, c'est la frange du monde musulman qui est attaquée. Le reste du monde musulman, d'ailleurs, n'a pas bougé. Les Turcs d'Anatolie ne bougent pas. À Bagdad, ils ne bougent pas. Donc, c'est vraiment les émirs locaux, les troupes locales qui réagissent. Et ils sont effectivement, au début en tout cas, en infériorité numérique et ils sont bousculés par les Francs. Cela dit, comme vous l'avez dit, Antioche, en fait, il y a eu 2 sièges. Les croisés prennent la ville. Après, ils sont assiégés et ils ont failli mourir de faim. Donc les combats n'ont pas été si faciles que ça. Jérusalem non plus, n'est pas tombée facilement.
0: Et ces scènes de cannibalisme, est-ce qu'elles ont vraiment eu lieu ou est-ce
2: Alors,
0: que c'est l'exagération ?
2: On pense que, il y a une exagération, il y a des débats là-dessus, parce qu'en fait on a très peu de sources. Il semble que des individus, effectivement, dans la situation de famine, mangeaient des cadavres qu'ils avaient fait bouillir et cuire. Le fait d'avoir embroché des enfants vivants, je crois que personne n'y croit. Enfin, là, il y a une exagération. Il ne faut pas oublier que beaucoup de chroniqueurs sont favorables à la croisade, mais que vous avez, Martin Aurel a fait un livre là-dessus, vous avez des chrétiens qui sont hostiles à la croisade ou aux croisés, qui peuvent aussi avoir éventuellement exagéré pour signifier que les croisés avaient commis des péchés et que ces péchés expliquaient leur défaite finale.
0: Comment les musulmans voient-ils ces Francs ? Parce qu'ils ont l'habitude des Byzantins, qui sont donc les chrétiens de Byzance, mais c'est la première fois qu'ils voient des Francs, donc des chrétiens d'Occident.
2: Non, parce qu'il y a des relations commerciales, et donc il y a des villes d'Italie qui ont des comptoirs, donc ils connaissent les marchands, et ils sont surpris par la foi qui anime ces gens, cette ferveur religieuse qui les anime. Bien évidemment, ils les considèrent comme des polythéistes, puisque pour les musulmans, les chrétiens ont 3 dieux, le Père, le Fils et la Vierge, ce qui pour eux est la Trinité. Donc, c'est une attaque d'une religion.

0: qui n'est pas la bonne, et de gens qui sont des guerriers dangereux et évidemment des agresseurs, bien sûr.
1: Et le chiffre de 70 000 morts,
0: on en est revenu. Alors très clairement, les combats ont été durs. Très clairement, les croisés, dans un état d'excitation collective, ont tué beaucoup de gens, effectivement, que ce soit en combat ou hors combat dans la ville. Une ville qui tombe et qui résistait, de toute façon, est livrée au pillage et au massacre. Depuis les Romains, c'est comme ça. Donc, il y a eu des massacres, bien sûr. Plusieurs milliers, peut-être 20 000, c'est pas impossible, hein, effectivement. 70 000, non. Mais aussi, dans les jours qui ont suivi, les chroniqueurs expliquent que les Juifs s'en vont, où on retrouve des témoignages de Juifs.
1: La ville, Jérusalem, de par la décision des croisés, est vidée de ces Juifs et de ces musulmans.
0: Ou c'est ils eux chassent qui la population. Alors, est-ce qu'ils ont vraiment réussi à chasser tout le monde? Ça, je ne sais pas, mais ils chassent la population. Mais on dit aussi que, par exemple, Raymond de Saint-Gilles a défendu qu'on s'en prenne aux femmes. Donc, on a, si vous voulez, sur ces phénomènes de pillage et de violence qui suivent la prise de la ville, on a des témoignages un peu contradictoires. Puis une dernière remarque, la fameuse image des chevaliers qui pataugent dans le sang. Alors, pour qu'il y ait des rivières de sang jusqu'à la hauteur du genou des chevaliers, enfin, non. Oui. En fait, c'est un extrait de l'Apocalypse qui est plaqué sur l'épisode de la croisade parce qu'il y a une composante eschatologique très forte à l'époque.
1: Et finalement, eschatologique, donc,
0: la fin du monde. Oui. Et donc, on a repris une image qu'on avait volontairement pour signifier qu'on était vraiment dans une situation qui pouvait peut-être anticiper la fin du monde. Et il est vraisemblable qu'en prenant une mosquée ou Saint-Sépulcre, ils ont passé par le fil de l'épée les gens qui étaient là, bien évidemment.
1: Donc, les croisés, quelles sont leurs premières actions quand ils arrivent à Jérusalem? Ils vont transformer les édifices musulmans en lieux chrétiens?
0: Il y a une action de grâce, il y a évidemment... Ah oui. On va au Saint-Sépulcre, hein, parce qu'ils sont venus pour ça. Et d'ailleurs, beaucoup vont repartir très très vite, ils ne restent pas.
1: Ouais.
0: Il va y avoir... alors, il faudrait revoir coup par coup ce qu'on fait des édifices musulmans.
1: Le Dôme du Rocher.
0: Le Dôme du Rocher, qui va être repris par les Templiers, etc.
1: La mosquée Al-Aqsa devient une résidence royale, avant de devenir celle des chevaliers, les fameux Templiers.
0: Voilà, c'est ça, c'est Al-Aqsa. Donc, il va y avoir effectivement reprise d'édifices religieux christianisés.
1: Ça devait être un choc pour ces croisés. Ils ont tellement rêvé de Jérusalem, on leur a tellement parlé.
0: Manifestement,
1: et puis
0: oui.
1: D'y arriver, d'arriver dans une ville réelle, concrète.
0: Tout à fait. Oui, tout à fait. Et avec, comme ils sont quand même encadrés par des religieux, avec le rappel systématique du fait que là où vous êtes, le Christ a vécu, là il a prêché, là il a été crucifié, etc. Ils arrivent dans un lieu qui est, si j'ose dire, ultra sacré, et ils retrouvent un temps sacré, ils retrouvent le temps des origines. On a ça dans la première croisade, on le voit moins dans les sources des croisades ultérieures, sauf peut-être Saint-Louis. Et donc, ils mettent leurs pas là où le Christ a mis ses pas, ils se retrouvent aux origines du christianisme.
1: Au lendemain de la conquête de Jérusalem en 1099, que vont faire les croisés, maintenant que la croisade a atteint son but, libérer les lieux saints? La plupart, considérant avoir accompli leur pèlerinage, s'en vont et repartent chez eux en Occident, retrouver leur famille et leur terre. Tandis que d'autres, nettement moins nombreux, décident de s'établir dans ce qu'on appellera les États latins d'Orient. Le premier, tout au nord, le comté d'Édesse, San Liurfa dans l'actuelle Turquie. Le deuxième, la principauté d'Antioche, créée par Bohémond de Tarente. Le troisième, le royaume de Jérusalem, où Godefroy de Bouillon, refusant le titre de roi réservé à ses yeux au Christ, prend le titre d'avoué du Saint-Sépulcre. Et le quatrième état, le comté de Tripoli, dirigé par Bertrand de Toulouse. Mais c'est Jérusalem, où les Juifs et les musulmans n'ont pas le droit de résider, qui devient la véritable capitale de ce nouveau royaume chrétien qui va durer 200 ans.
2: Il semble que les chevaliers nés dans ce pays se croient supérieurs aux autres. Ils ne comprennent pas l'esprit des croisades. Ils fraternisent avec les Arabes.
3: Mais quoi de plus naturel? Ces jeunes gens parlent leur langue.
1: Dans ces états latins d'Orient, les nouveaux conquérants, ceux qu'on appelle les Francs, quoique très minoritaires, sont ceux qui gouvernent, tandis que la population locale, musulmane et juive, restée sur place, est très majoritaire. Malgré cette forme de « ségrégation », entre guillemets, des liens se tissent entre les communautés. Le chroniqueur Fouché de Chartres constate que beaucoup d'ex-croisés n'ont aucune envie de rentrer en Occident. Nous qui étions occidentaux, nous avons oublié les lieux de notre naissance. Nous sommes devenus orientaux. Un tel a épousé une femme, non parmi ses compatriotes, mais syrienne, arménienne, parfois même une sarrasine baptisée. On se sert des diverses langues du pays. Le colon est maintenant devenu presque un indigène. Qui était étranger s'assimile à l'habitant. Oussama Ibn Munkid, un auteur syrien, fait le même constat. Mais sa conclusion est différente. Il y a des Francs, dit-il, qui se sont mis à vivre dans la familiarité des musulmans. Un ami lui raconte qu'un jour, il a été invité dans la maison d'un chevalier chrétien. Celui-ci a fait installer une belle table avec des mets fort propres et appétissants. « Tu peux manger de bon appétit, lui dit-il, car je ne mange pas la nourriture des Francs. Mes cuisinières sont égyptiennes. Du porc, il n'en entre pas chez moi. » Et Oussama Ibn Munkid, l'auteur syrien, poursuit « Je me suis demandé au début si les Francs allaient vraiment nous ressembler. Avec certains d'entre eux, j'ai pu croire qu'ils allaient, sinon embrasser notre foi, du moins que, restés chrétiens, ils allaient apprendre notre langue et partager une même vie avec leurs frères musulmans. Mais, conclut Oussama Ibn Munkid, les Francs, dans leur ensemble, n'ont voulu ni l'un ni l'autre.
4: Notre pays est envahi par des barbares francs, des brutes primitives qui portent devant eux une croix pour justifier leur massacre et leur pillage. Ils ne comprennent pas l'islam.
1: Sylvain Guggenheim, nous allons voir si ce qu'Oussama Ibn Munkid appelle les Francs, c'est-à-dire donc les chrétiens d'Occident, ceux arrivés avec les croisades, ont voulu ou non essayer de vivre avec les autochtones. Mais d'abord, est-ce que les croisés, avant de prendre la route pour libérer Jérusalem, avaient pensé à ce qu'ils allaient faire après, une fois qu'ils auraient tué donc des milliers d'infidèles? Est-ce qu'ils avaient un plan pour la suite?
0: Non, vraisemblablement pas. Les choses aussi se sont enchaînées les unes dans les autres. Si on veut parler, par exemple, de la création des principautés, donc des États latins d'Orient, en fait, il y a eu au départ un accord entre l'empereur de Byzance et les chefs de la croisade, et l'empereur de Byzance leur a dit « Toutes les terres que vous allez rencontrer sur le chemin de Jérusalem, c'était des terres qui étaient dans l'Empire byzantin. Elles étaient dans l'Empire romain, elles avaient été perdues. Et donc, si vous les reprenez, notre accord veut que vous me les restituiez. » Et en réalité, les chefs croisés ont littéralement profité de l'occasion. Ils se sont emparés de terres. Au lieu de les rendre aux Byzantins, ils les ont prises pour eux-mêmes. Alors, est-ce que dès le départ, des gens comme Bohémond de Tarente, Raymond de Saint-Gilles voulait se tailler des principautés en Terre Sainte, ou est-ce que l'occasion a fait le larron? Ça, c'est très difficile de le dire.
1: Mais à qui ces États chrétiens d'Orient appartiennent-ils? Est-ce que ce sont des seigneuries qui fonctionnent sur le modèle féodal, ou est-ce qu'ils appartiennent au pape?
0: Non, elles n'appartiennent pas au pape, ce sont des territoires complètement indépendants. Et d'ailleurs, de ce point de vue, ça n'a rien à voir avec la colonisation européenne, puisque ce ne sont pas des colonies qui relèvent d'une métropole. Ça ne relève ni du roi de France, ni du roi d'Angleterre, ni de l'empereur, ni du pape, même si le pape peut accorder sa protection. Hein. Mais ce sont des territoires qui sont indépendants et que les seigneurs guerriers de la première croisade se sont constitués par la force des armes.
1: Il faut dire qu'on est quand même dans une société féodale, au 11e, 12e siècle en France.
0: Ils ont d'ailleurs importé, pour faire fonctionner leur administration, le type de droit féodal qui existait en Europe. Donc ils ont essayé de reproduire sur place des éléments qui existaient dans les terres où ils étaient auparavant.
1: Ils parlent quelle langue? Plusieurs langues?
0: Alors, les gens qui viennent d'Occitanie parlent l'occitan, pardon. Alors pour l'essentiel, ce sont des francs, donc il y a l'ancien français. Les textes que l'on a sont écrits en latin ou en ancien français. Très peu ont appris l'arabe, effectivement, mais d'un autre côté, réciproquement, très très peu de musulmans ont appris la langue des francs. Il y a des interprètes, hein. Pour l'essentiel, on sait que les relations fonctionnent grâce à des interprètes, mais il n'y a pas d'appropriation linguistique réciproque, ni d'un côté ni de l'autre.
1: Est-ce que ce que décrivent Fouché de Chartres et Oussama Ibn Munkid,
0: oui.
1: Est-ce qu'il y a des liens de plus en plus étroits entre les communautés?
0: Non, il y a une orientalisation, il faut prendre le terme comme ça, il y a une adoption par les francs qui sont installés sur place, de mœurs qui sont des mœurs du Proche-Orient, qui ne sont pas d'ailleurs forcément propres aux musulmans, et les bains par exemple. Il y a l'adoption
5: les,
0: de
5: les musulmans trouvent les francs assez sales.
0: Oui, apparemment, donc ils ont les Byzantins aussi les trouvent sales. Hein,
5: oui.
0: Il y a l'adoption de certains vêtements, ou pour par adoption de coutumes locales, ou parce que ces vêtements sont plus appropriés au climat. Dans l'un

0: Les textes que vous citiez de Fouché de Chartres, donc qui parlent des mariages, alors effectivement, beaucoup de francs ont épousé des femmes. La plupart sont des femmes chrétiennes, de ce qu'on sait, des coptes, des arméniennes. Quelques femmes musulmanes, mais converties à la religion chrétienne. Et c'est ceux qu'on appelle les poulains, d'ailleurs. Ces gens qui s'installent sur place et qui
1: avec un peu de mépris, s'orientalisent.
0: Les poulains, ouais. Voilà.
1: Et les chrétiens, ils apprennent des choses nouvelles auprès de ces communautés locales.
0: Alors, il n'y a pas d'empreinte. Enfin, les croisés ne sont pas intéressés par la culture. Si on pense à la quête des manuscrits grecs, c'est indépendamment de la croisade et ça va se faire à Constantinople ou à Antioche, notamment au XIIe siècle. Donc, il n'y a pas de.
1: C'est pas un centre intellectuel, Jérusalem.
0: Ah non, pas du tout. Il n'y a pas d'osmose. Il n'y a pas d'osmose qui se fait. On n'a pas créé une religion mixte. On n'a pas une culture commune qui se crée à ce moment-là. Surtout qu'en plus, vous êtes tout de suite en situation de guerre quasi permanente ou de trêve armée.
1: Et il y a ces fameuses forteresses militaires qui sont créées par les francs.
0: Ouais, et là,
1: qui
0: ils
1: sont
0: ont
1: des
0: été,
1: monuments énormes.
0: Les croisés ont été les champions de l'architecture militaire, avec d'ailleurs quelques emprunts aux Byzantins, quelques emprunts aux Arabes aussi.
1: Le fameux crac des chevaliers.
0: Mais vous avez
1: près
0: le crac
1: de
0: des chevaliers, Montfort, Belvoir, ils vont vivre sur le pied de guerre jusqu'à la fin.
1: Ouais.
0: Et donc, ils ont truffé leur territoire de forteresses de pierre et des forteresses spectaculaires. Oui.
1: Et il y a la création de plusieurs ordres militaires. L'ordre des hospitaliers, l'ordre des templiers, c'est des ordres qui servent à protéger les pèlerins qui viennent
0: en
1: Terre Sainte.
0: Ils sont là pour ça, oui, les templiers, c'est l'ordre des pauvres chevaliers du Christ. Ils sont là pour défendre la Terre Sainte et ils sont au service du Christ. Donc il y a une conception féodale, ils ont un seigneur, le Christ, ils ont une terre à défendre, la Terre Sainte, après ils vont y s'aimer. Et les ordres militaires, c'est peut-être la création la plus originale, disons, des croisades, parce que ce sont des armées permanentes. Alors qu'il n'y a pas d'armée permanente, il n'y en aura pas en Europe avant la guerre de 100 ans. Ce sont pas des moines, ils ne vivent pas du tout comme des moines. Ils vivent en suivant une règle et en devant obéir à cette règle avec une discipline très stricte. 90% d'entre eux sont des laïcs, il y a 10% de prêtres en gros, que ce soit les teutoniques, les templiers, les hospitaliers. Et ils sont là pour défendre le territoire. Ils ne sont pas là pour mener des attaques, ils sont quelques centaines. Donc ils sont là en garnison et pour lutter contre la reprise de la guerre par la suite.

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1: Jusqu'au milieu du XIIe siècle, la prise de Jérusalem par les chrétiens et la création des États latins d'Orient ne suscitent pas de réaction des musulmans, encore très divisés, et pour lesquels la priorité va davantage à Constantinople, Médine et la Mecque. Ce n'est qu'à partir de 1128 qu'émerge l'idée d'une possible reconquête, lorsqu'un émir turc du nom de Zengi prend le pouvoir à Alep, une ville tenue par les chrétiens depuis la première croisade. Et le même Zengi s'empare bientôt d'Édesse, la capitale du comté d'Édesse, qui avait été le tout premier État latin d'Orient créé. La perte d'Édesse conduira au lancement de la deuxième croisade. Comme on peut l'imaginer, la surprise et l'inquiétude sont immenses chez les croisés, tandis que les musulmans savourent ces victoires qui redonnent de la vigueur à ceux qui rêvent de reconquérir même Jérusalem. C'est le fils de Zengi, Nur al-Din, présenté comme le glaive de la foi, qui cherche à unir les musulmans afin de pouvoir lancer le djihad. C'est aussi sous Nur al-Din que la propagande exalte le caractère désormais sacré de Jérusalem, une ville qu'il est donc urgent de reconquérir. C'est le successeur de Nur al-Din qui va s'y employer, un certain Saladin, Salah al-Din en arabe.
2: Édesse est tombée entre les mains des infidèles. Jérusalem est menacée par les infidèles.
1: Abou Shama, un Syrien du XIIIe siècle, raconte comment Saladin, à l'époque, a appelé les musulmans à s'unir pour mener la contre-croisade. « Il n'est pas un seul des francs, dit-il, qui ne comprenne que si nous procédons à la reconquête, ce pays leur tombera des mains. » Mais les musulmans, constate Saladin, devenus négligents et paresseux, ont perdu toute ardeur. C'est pourtant le moment de rassembler tous ceux qui ont du sang dans les veines. S'il plaît à Dieu, les mécréants périront et les croyants obtiendront sécurité et salut. Après avoir pris le pouvoir en Égypte, à Damas et à Alep, Saladin s'emploie à reprendre au franc les territoires qu'ils occupent en Palestine et les chasser. Le 20 septembre 1187, Saladin commence le siège de Jérusalem à grands coups de catapultes, de tirs d'arbalètes et de feux grégeois, sorte d'engins incendiaires. Les chrétiens résistent et acceptent de se rendre finalement contre la vie sauve de ses habitants et moyennant aussi le paiement d'une rançon. Contrairement au sort cruel que les croisés avaient fait subir aux musulmans lors de la prise de Jérusalem, Saladin permet aux chrétiens de quitter la ville, sains et saufs, et de rejoindre la côte. À Jérusalem, il rend à l'islam la mosquée Al-Aqsa, mais laisse aux chrétiens le Saint-Sépulcre et rend aux juifs leur synagogue que leur avaient enlevé les croisés. Mais alors que Saladin cherche maintenant à s'emparer de la ville de Tyr, le croisé Conrad de Montferrat envoie des messagers en Europe pour appeler à l'aide. En apprenant la nouvelle, le pape lancera un appel pour une nouvelle croisade, la troisième, à laquelle répondront Frédéric Barberousse, empereur germanique, Philippe Auguste, le roi de France, et Richard Cœur de Lion, le roi d'Angleterre.
3: Qu'on envoie l'enseigne de Saint-Denis. Si ces païens nous la prennent, aucun de nous ne connaîtra le paradis.
4: Sénéchal, vous débarquerez devant cette petite pointe. Vous, comte de Jaffa, ici. Vous, mon frère d'Anjou, à sa main droite. Vous, connétable de Beaujeu, à sa main gauche. Ne craignez rien de leur visage de démon. Choisissez votre voie. Et pour Dieu,

0: à partir de Bagdad, mais là il y a des divisions, les croisés ont aussi profité hein, des divisions internes, et là il y a des modifications politiques internes qui fait qu'il y a un rassemblement aussi des musulmans, puis ils veulent évidemment
1: reprendre leur terre,
0: détruire les principautés qui ont été créées, et il y a un rapport de force qui est très défavorable aux États latins d'Orient, puisqu'ils ont en fait très peu de troupes et qu'il y a très peu de renforts, en réalité.
1: Alors, quelles sont les raisons? C'est des raisons religieuses ou politiques?
0: Oh, les deux. De toute façon, l'islam ne sépare pas politique et religion, donc il y a un phénomène global. Il fallait détruire ces principautés qui avaient empiété sur le territoire de l'islam. Il fallait reprendre Jérusalem, et comme vous avez dit, c'est vrai que Jérusalem a pris plus d'importance dans l'islam à partir du moment où les croisés s'en sont emparés. Puisqu'en fait, les deux grandes villes saintes de l'islam, c'est la Mecque et Médine. Jérusalem, le prophète y a été, il y a l'empreinte de son pied sur un rocher, mais avait une importance moindre.
1: Et côté chrétien, donc ce qu'on appelle les Francs, c'est la reprise par Saladin donc de Jérusalem en 187 qui va relancer les croisades.
0: Ah oui, oui.
1: Alors on ne va pas raconter évidemment toutes ces croisades en détail. Il y en a 8 au total, ouais, jusqu'à la chute du dernier bastion chrétien Saint-Jean d'Acre en 1291. Oui. Mais alors vous écrivez, Sylvain Guggenheim, que seule la première est une croisade. Les autres sont des campagnes militaires de secours.
0: Ah oui, enfin, j'en suis persuadé, je ne suis pas le seul. C'est-à-dire qu'on ne retrouve pas dans les autres croisades toute cette dimension de pèlerinage ardente qui était quand même le cœur de la première croisade, qu'on peut définir comme un pèlerinage en armes. Ensuite, toutes les autres croisades sont des opérations avant tout militaires. Bien sûr, ceux qui y participent et qui ont l'occasion de faire des dévotions dans des lieux saints ne manquent pas de le faire, s'ils le peuvent, hein, bien évidemment. Mais la dimension militaire a pris le dessus.
1: Et quand même, à la troisième croisade, il y a du beau linge, si j'ose dire. Pour la première fois, il y a des rois et même une reine qui font le voyage.
0: Mais tout à fait, oui. Oui, oui,
1: ça veut dire quand même que l'accomplissement de la croisade a gardé son prestige.
0: Alors, tout à fait, oui. C'est-à-dire que le fait d'être croisé ou de partir en croisade est quelque chose, encore une fois, qui n'est absolument pas obligatoire, mais qui est extrêmement honorifique. Barberousse est l'empereur le plus puissant de tous les empereurs allemands du Moyen-Âge. Il a réuni, avant de partir, une diète à Mayence, qu'on a appelée la diète du Christ, où il annonce son intention de partir en croisade, alors qu'il est déjà très âgé. Bon, et il meurt en tombant dans un ruisseau. Il meurt d'hydrocution ou quelque chose comme ça, hein, bien évidemment. Philippe Auguste part. Alors, Louis VII était déjà parti en croisade, mais Philippe Auguste est un roi qui est plus puissant, Richard Cœur de Lion aussi.
1: Avec Aliénor.
0: Et voilà, et tout à fait. Et il y a une dimension politique réunissant des têtes couronnées. Alors, la troisième est vraiment très importante.
1: Est-ce qu'on peut parler, c'est quelque chose qu'on a souvent dit à propos des croisades, qu'il y avait un choc entre Occident et Orient, entre christianisme et islam, ou c'est des grands...
0: Évidemment, il y a une dimension d'affrontement religieux des deux côtés, et il y a une compétition, une concurrence pour conserver des lieux que les deux religions considèrent comme étant des lieux saints qui lui appartiennent.
1: Et qu'est-ce que va devenir en Occident le mot et le mythe de la croisade? Un thème littéraire? Il y aura une récupération politique?
0: Alors, il y a eu 8 grandes croisades jusqu'à la mort de Saint-Louis, mais en fait, il y a aussi des croisades intermédiaires. Il y a des gens qui partent en croisade entre les grandes croisades, et ensuite, au 14-15e siècle, il y a ce qu'on appelle les croisades tardives, où il est question de, notamment d'aller lutter contre les Turcs qui ont mis un pied en Europe et qui font des conquêtes territoriales en Europe. Alors ensuite, au 20e siècle, 21e siècle, le terme de croisade est utilisé à tort et à travers, hein, jusqu'à la croisade contre le Covid, si vous voulez.
1: Oui, oui.
0: Bon, là, c'est n'importe quoi.
1: C'est un terme générique.
0: Puisque, oui. Ne serait-ce que parce que, de toute façon, il n'y a aucune dimension de pèlerinage et que la croisade, a priori, c'est quand même quelque chose qui est dirigé vers la Terre Sainte.
1: Et un historien du Moyen-Âge, Jacques Le Goff, disait que les Occidentaux n'avaient rapporté qu'une chose des croisades, c'était l'abricot. Suspense.
0: Oui, et non, c'est faux, puisque l'abricot, on l'a à la fin de l'Empire romain, et vous avez des biologistes qui ont fait l'analyse du génome de l'abricot, et qui ont bien montré que ça venait d'Asie centrale, et qu'effectivement, enfin, c'était ancien.
1: Mais ça veut dire qu'il n'y avait rien, finalement, qu'on n'a rien rapporté, ou est-ce qu'il y a beaucoup d'autres choses?
0: Si, parce qu'ils ont apporté une connaissance de l'art militaire du monde arabo-musulman. Ça a aussi été l'occasion de relations diplomatiques, parfois bonnes, parfois moins bonnes, entre monde chrétien et musulman, de relations commerciales. Donc, il y a un certain nombre de choses qui ont pu être rapportées. Je dirais aussi énormément une connaissance des lieux.
1: Connaissance géographique.
0: Connaît exactement. et par la suite une cartographie qui se met en place.
1: Ah oui, une très belle cartographie, vous en parlez dans votre livre. Il y a une carte du monde et il y a Jérusalem au centre, c'est très beau. J'invite les auditeurs à aller regarder votre livre justement. Merci Sylvain Guggenheim, votre livre donc, vous avez co-dirigé avec Martin Aurel, Les Croisades, Histoire et idées reçues, paru chez Perrin. À lire également

l'excellent hors-série du magazine L'Histoire d'avril-juin 2026, consacré aux croisades. C'est la fin pour aujourd'hui du Fil de l'Histoire. L'émission a été réalisée par Claire Destacan et Anne-Cécile Perrin. Documentation Frédéric Martin. À la technique, Gaspard Guy Bourget. Vous avez pu entendre Jérusalem, une chanson méconnue d'Edith Piaf, et Doctrine of Love de Jalen Ngonda, des titres choisis par Thierry Dupin. 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J'attends comme toujours vos commentaires sur la page de l'émission ainsi que sur Facebook. Rendez-vous lundi pour une nouvelle série du Fil de l'Histoire. Sous Hitler, les Allemands étaient-ils nazis? Je recevrai l'historien Christian Ingrau. Inter, la nuit.

volant se pose sur une petite planète recouverte de hautes herbes rouges. L'aire de pique-nique est déserte, mais tout le monde a trop faim pour s'en préoccuper. Les parents de Flavien sortent les sandwichs, Flavien se précipite pour en choisir un. Miax, lui, file entre les hautes herbes pour se dégourdir les pattes. Après le déjeuner, il est temps de reprendre la route. Flavien appelle son chat. « Miax ! Miax ! Miax, reviens, on s'en va !» Mais le matou ne revient pas. Alors qu'il part à sa recherche entre les hautes herbes, Flavien tombe soudain nez à nez avec une fillette extraterrestre aux longs cheveux bleus. Elle tient Miax dans ses bras. « Salut, c'est lui que tu cherches ?» demande-t-elle. « Oui, c'est lui, c'est Miax, merci. Au fait, moi, c'est Flavien. » La fille sourit. « Enchantée. Moi, c'est Olga Tragonix, mais appelle-moi Olga. » Une rafale de coups de klaxon les interrompt. « Mes parents sont prêts à repartir. Je dois y aller, Olga. Merci pour le chat. » Flavien récupère son animal et rebrousse chemin. De retour sur le parking, Flavien aperçoit une immense masse sombre qui semble flotter au-dessus du sol. Un bateau pirate volant survole l'aire de pique-nique. Et horreur, les pirates ont attrapé le van et capturé ses parents à l'aide d'un grand filet. Le garçon serre Miax dans ses bras. Il est désespéré. Soudain, Olga le rejoint. « Vite, grimpe dans le bateau !» dit-elle. Elle a raison. Il doit tenter quelque chose pour aider ses parents. Flavien installe le chat autour de son cou, puis s'agrippe à une corde d'amarrage qui pend à l'arrière du navire volant. Le garçon se hisse jusqu'au bastingage et atterrit sur le pont arrière. Un instant plus tard, Olga saute à côté de lui. « Tu m'as suivi ? » s'étonne Flavien. « Tes parents ne vont pas s'inquiéter ? » « Je me débrouille. »

J'irai, répond-elle. À vrai dire, Flavien a déjà assez de soucis avec ses parents à lui. Kolga se débrouille avec les siens. D'ailleurs, à propos de parents, il entend des éclats de voix. Ça vient du pont principal. Il s'approche sans faire de bruit. Ses parents sont là. Les pauvres, ils sont terrifiés. Trois pirates, accompagnés d'une pieuvre domestique aussi grande qu'un ours, les encerclent. Une quatrième pirate, une femme aux longs cheveux décolorés, examine le van. On dirait la chef. « On garde juste le van. Les deux terriens, on s'en fiche », déclare-t-elle. La femme pirate presse un bouton vert fixé sur le mât. Une trappe s'ouvre dans le sol, juste sous les pieds des parents de Flavien, et ils tombent tous les deux dans le ventre du navire. « On les jettera dans le prochain trou noir », grogne la pirate. Un trou noir ? Flavien frissonne d'horreur. Un trou noir, c'est comme un ogre avec un broyeur à la place de l'estomac. Aucune chance d'en réchapper. Flavien a parfois souhaité que ses parents disparaissent comme par magie. Surtout les soirs où il y avait des brocolis au dîner. Mais les voir finir dans un trou noir, non. Impossible. Il doit les délivrer. À l'autre bout du pont, la chef des pirates se met à râler. « Comment se fait-il que le sol soit si sale ?» Un pirate explique. « C'est votre fille qui est de corvée de nettoyage aujourd'hui, mais elle est introuvable. Eh bien, cherchez et trouvez-la !» ordonne la capitaine. Les trois pirates obéissent. Accompagnés de leur pieur, ils descendent dans l'entrepont. La chef, elle, regagne la cabine de pilotage. « La voie est libre !» chuchote Olga. Miax, Flavien et Olga se glissent jusqu'au mât. Flavien presse le bouton vert, la trappe s'ouvre. Ses parents sont bien là. Ouf! Le garçon leur lance une corde d'amarrage pour qu'ils sortent de leur prison. Et bientôt, ils sont tous les trois réunis. Flavien voudrait se jeter dans leurs bras, mais il n'en a pas le temps car la grande pieuvre revient sur le pont. Et elle attaque. Vite, une cachette! Les parents de Flavien se jettent sous un filet. Flavien plonge dans un tonneau. Burk, le tonneau est plein d'un liquide gluant. On dirait du savon, songe Flavien. Il s'agit probablement de celui qui sert à lessiver le pont. Mais pour l'heure, il y a plus grave qu'un tonneau plein de savon. La pieuvre vient de trouver ses parents. Que faire ? Le garçon a une idée. Il sort de son tonneau et se colle sous le nez de la pieuvre. Là, il gesticule pour attirer son attention. Aussitôt, le monstre tente de l'emprisonner dans ses tentacules. Mais comme Flavien est couvert de savon, flitch, ça glisse. Et le garçon lui échappe. Agacé, la pieuvre poursuit Flavien, qui n'a plus qu'à l'attirer jusque sur la trappe. Il appuie sur le bouton vert, le sol s'ouvre, la pieuvre tombe dans la cale. « Bravo, Flavien !» le félicite sa mère. « Vite, on s'en va !»« Ah non, pas sans Olga, pas sans Miax !» proteste Flavien. Le garçon regarde autour de lui. Olga et le chat ont disparu. Où sont-ils passés ? Attirés par le bruit, les pirates déboulent sur le pont. De leur côté, Olga et Miax sortent de la cabine de pilotage. La pirate en chef se plante devant la fillette, un grand sourire aux lèvres. « Quel talent, ma chérie ! Tu as ramené un nouveau prisonnier !»« Ma chérie ?» Flavien en a les oreilles qui se décollent de stupeur. Olga serait la fille de la chef des pirates ? Elle l'a encouragée à monter à bord pour mieux le faire prisonnier ? Quelle trahison ! Mais Olga tient tête à sa mère. « Flavien n'est pas mon prisonnier. Laisse-les partir, maman, ou je quitte le navire. J'en ai marre de tes manières de pirate. » La mère d'Olga soupire, mais ordonne aux trois pirates de libérer la famille. Olga et Flavien échangent un sourire. Le garçon demande à sa nouvelle amie. « T'es une vraie pirate, alors ? T'en as de la chance. »« Ouais, je préférerais vivre à terre et aller à l'école. » Flavien a les yeux qui brillent. « On échange quand tu veux. »« Deal ? Parole de pirate ?» demande Olga. « Deal ! Parole de pirate !» Flavien tape dans la main d'Olga, puis il monte dans le van qui ne tarde pas à décoller. Allongés sur la plage de Copacabana, les parents de Flavien savourent leurs vacances. « Quel manque de savoir-vivre ces pirates quand même !» peste le père de Flavien. Le garçon regarde le ciel en souriant. Il ne sait pas s'il reverra Olga. Mais une chose est sûre, plus tard il sera pirate. Pirate de l'espace. Et voilà, l'histoire est finie. Et maintenant, au lit les petits pirates !

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0: Bonjour. Quand les dieux rôdaient sur la terre, il y a très longtemps en Grèce, quand on était poète, on n'inventait rien, ou quasiment rien. Les histoires qu'on racontait avaient déjà été racontées mille fois par d'autres, dans des concerts, ou à la maison par les femmes qui s'occupaient des enfants. Les personnages de ces histoires étaient connus, représentés tant de fois sur les vases qu'on utilisait tous les jours et qui se voyaient partout. Et pourtant, les gens ne se lassaient pas. Ils en redemandaient, et ça marchait. On était transportés, fascinés, on faisait la fête. Si ça ne marchait pas, s'il n'y avait pas d'enthousiasme, c'est que le poète était vraiment mauvais. On ne tardait pas à le lui faire savoir. La poésie se chantait souvent dans des concours, et il fallait être le meilleur, comme à la course à pied ou à la boxe. On était vainqueur ou pas. Il fallait être original, ne pas raconter pareil que les autres. Il fallait plaire, étonner, mais en suivant toujours le même fil, celui qu'avaient suivi tant de poètes et chanteurs avant. Pour nous, les humains d'aujourd'hui, ce n'est pas très facile à imaginer. On aime le nouveau, l'inédit. On aime l'originalité, enfin, plus ou moins. Ça dépend des moments.
1: Quand les dieux rôdaient sur la terre. Pierre Judet de Lacombe sur France Inter.
0: En Grèce, quand un poète prenait sa lyre, ou quand il se posait debout bien droit devant son public, le bras appuyé sur le grand bâton qui signalait son autorité comme un sceptre, on ne savait pas ce qu'on allait entendre, ce qu'il allait chanter ou réciter. On ne pouvait pas le prévoir. Mais on savait que le poète n'allait pas laisser libre cours à son imagination, qu'il n'allait pas inventer ses histoires, comme le font les écrivains, les chanteurs et les cinéastes d'aujourd'hui. C'est bien ce qu'on leur demande. On se disait que par la poésie, on aurait accès à un monde qui existe déjà. Un monde en fait déjà bien connu, dont on a souvent entendu parler et qui compte pour tous ceux qui écoutent le poète. On ne savait pas comment le poète allait s'y prendre. Mais c'était un monde commun, partagé, celui des dieux et déesses, celui des héros, héroïnes. Ce monde, on savait qu'on ne le verra jamais, puisqu'il n'est fait que de paroles ou au mieux d'images artificielles. Mais on savait qu'il est là, atteignable, qu'il existe, puisque le poète en a la connaissance et le fait revivre. Et cette connaissance ne venait pas de n'importe où. Ce monde lui a été communiqué par des déesses, par les muses. Le poète ne l'a pas tiré tout seul de sa tête, mais il était irremplaçable, quasi divin, parce que lui seul savait réveiller ce monde ancien, le faire revivre et briller dans la lumière de la cérémonie poétique. Se mettre en rapport avec les muses, les décider à vous communiquer les récits les plus justes, les plus enthousiasmants, cela demandait tout un métier. Une longue formation et beaucoup de talent. Il fallait convaincre les muses de vous faire cadeau du chant que vous allez chanter. Un humain normal n'y arriverait pas. Il fallait être soi-même un peu divin. Ce monde que le poète va chanter est le plus souvent un monde passé qui ne correspond pas à la réalité que nous vivons tous les jours. C'est un monde disparu, mais qui peut redevenir présent, envoûtant, si, avec l'aide des muses, un poète, c'est le faire revivre. Le passé n'existe que par ses reprises, dans les cérémonies consacrées à la poésie. Le poète ne l'invente pas, mais ce monde change d'aspect et de couleur, chaque fois, selon ce que les muses auront décidé de dire à chaque poète, pour chaque concert. On ne pouvait pas savoir à l'avance comment, tel jour, telle soirée, lors de tel banquet, elles allaient faire revenir les histoires du passé.
2: Marcel Détienne, helléniste.
3: Zeus, lorsqu'il a réussi ses grandes guerres et conquêtes, et qu'enfin il pense que sa souveraineté est bien assise, il y a un moment, il y a une sorte de pause, c'est comme tout retombe un peu.

0: après cet effort gigantesque, et il y a un manque. Et il s'interroge, que nous manque-t-il ? Eh bien, il nous manque une parole de louange, un chant qui viendrait glorifier, dire et redire l'exploit des dieux. Et alors, il va créer les muses. Alors donc, les muses ne vont pas créer le monde à travers des mots. Elles vont être comme les aèdes qui chantent les exploits des hommes. Donc vraiment, là, entre les dieux et les hommes, les affinités sont extrêmes.
1: Les poètes étaient ainsi peinards, cool. Les événements qu'ils racontaient, c'était l'affaire des muses et des dieux qui, autrefois, les avaient provoqués. Le poète n'était pas responsable. Si ce qu'il chantait était trop dur ou insupportable, il avait toutes les excuses du monde. Il fallait en accuser les dieux, et pas lui. Pénélope, l'épouse d'Ulysse, a fait les frais de cette irresponsabilité du poète. Un soir, les prétendants, comme d'habitude, festoient dans le palais d'Ulysse. Ulysse est absent depuis 20 ans. Les prétendants considèrent qu'il est mort et que sa femme, qu'ils croient veuve, doit épouser l'un d'entre eux. Ils l'assaillent de leurs désirs. Ils mangent et boivent d'abondance soir après soir dans son palais. Pendant des années, ils dévorent ainsi le patrimoine d'Ulysse. Ses prétendants ne se privent de rien. Un poète renommé, qui s'appelait Phémios, c'est-à-dire l'homme de la parole, leur procure un immense plaisir en chantant l'histoire des héros. Ce soir-là, Phémios chante un épisode de l'histoire récente, comment les Grecs sont revenus de Troie après leur immense victoire. Ce n'est pas un chant joyeux. Beaucoup de héros sont morts lors de ce retour. Ils ont été punis par la déesse Athéna à cause des crimes que les Grecs ont commis contre les dieux lors de la mise à sac de la ville. Le chant a un thème lugubre. Mais Phémios accomplit un tour de force. Il transforme ce thème affligeant en poème qui charme, qui donne du plaisir et qui permet aux prétendants fascinés de boire du vin avec bonheur. Phémios sait transformer la tristesse du contenu en enchantement par les mots, sa voix, la musique, et surtout parce qu'à travers lui, à travers sa voix, c'est une divinité, c'est une muse qui chante. Même si elle chante le malheur des Grecs, il met pour un temps son public en contact avec le divin. Il les sort de leur monde étroit de mortels. Pénélope ne l'entend pas du tout de cette oreille. Dans ce chant sur le retour des chefs grecs, elle entend d'abord l'absence de son mari. Elle intervient scandalisée et veut arrêter le chanteur.
2: Pour eux chantait le très glorieux chanteur, et en silence, ils l'écoutaient. Ils chantaient le retour des Grecs, le retour d'Ilion qu'Athéna Pallas avait endeuillé. Ce chant sacré, du haut de son étage, l'entendait l'enfant d'Icare, la très sage Pénélope. La reine descendit le grand escalier de sa demeure, non point seule, car deux suivantes l'escortaient. Et quand la noble femme fut devant les prétendants, elle resta debout dans l'entrée de la forte salle en ramenant ses voiles brillants sur ses joues. Ses fidèles suivantes se tenaient à côté d'elle. Alors, entre ses pleurs, elle dit au divin Aède :
3: Parmi les thèmes dont l'Aède enchante les mortels, Phémios, tu sais d'autres exploits des hommes ou des dieux. Chante-leur un de ceux-là, cependant qu'ils boivent leur vin en silence, et interromps donc ce triste chant qui chaque fois muse le cœur dans la poitrine, car une intolérable peine m'a frappée. Je pleure une si noble tête et ne puis oublier le héros dont la gloire remplit l'Hélade et l'Argolide.
1: Télémaque, son fils, se met en colère et rabroue sa mère. Le poète n'est pour rien dans la tristesse de sa poésie. Il chante la vérité. Et cette vérité, le malheur des Grecs, est due à Zeus, pas au poète.
3: Télémaque le réfléchit, dit en réponse
2: « Pourquoi donc, ô ma mère, en vouloir au fidèle chanteur de nous charmer comme il lui plaît ? Ce n'est pas le chanteur qui est coupable, mais Zeus seul, puisqu'il pourvoit les hommes laborieux selon le gré de ses caprices. Que celui-ci chante le malheur des Grecs n'est pas impie. Et les hommes, toujours, ont préféré les chants les moins anciens de ceux qui touchent les oreilles. Que ton cœur se résigne ainsi à écouter. » Car Ulysse n'est pas le seul à Troie qui ait perdu tout espoir de retour. Beaucoup d'autres ont péri. remonte donc

0: chez toi, retourne à tes travaux, toile et quenouille, et donne l'ordre à tes suivantes de se mettre à l'ouvrage. La parole est affaire d'homme. »
1: Et de fait, à la toute fin de l'Odyssée, quand Ulysse sera revenu, quand il se sera vengé en exterminant tous les prétendants, il épargnera Phémios, le poète. C'est vrai que Phémios a chanté pour le plaisir des prétendants, mais c'est vrai aussi que ces méchants hommes l'ont contraint à chanter. Il n'était pas libre, mais jamais, affirme Phémios pour sa défense, il n'a faussé, transformé son chant pour se conformer aux attentes, aux caprices des prétendants. Phémios prétend qu'il ne dépend de personne. Aucun humain ne lui a dit comment chanter. Il est son propre maître et ne dépend que deux déesses, les muses. Elles ont implanté dans sa poitrine les chants qu'il chante. Ulysse a donc intérêt à le garder. C'est ce que fit Ulysse. Phémios est épargné. Il pourra chanter pour Ulysse et faire sur Ulysse les chants divins qui viennent des muses. C'est donc grâce à Phémios, grâce à la tradition qu'il a lancée en chantant Ulysse, qu'Homère a pu recueillir tous les renseignements nécessaires sur son héros et composer son poème. C'est grâce à Phémios que nous avons l'Odyssée. Dans les légendes qui se racontaient et s'écrivaient sur Homère, l'une d'entre elles dit que le professeur qui a appris son art à Homère encore enfant, dans la ville de Smyrne, s'appelait Phémios. La boucle est bouclée.

0: Pierre Judet de la Combe évoque la liberté des muses quand elles se mettent à raconter l'Odyssée.
1: Heureusement, le chant des poètes n'est pas toujours aussi triste que celui qui a fait pleurer Pénélope. De toute manière, ce sont les muses qui décident ce qui va être chanté. Dans les premiers vers de son poème, le poète s'adresse à l'une d'entre elles. Il la supplie de venir l'aider. Il lui indique le thème qu'il a choisi et il dit à la déesse pourquoi ce thème l'intéresse. Puis, la muse fait comme elle veut. Elle vient ou elle ne vient pas. Si elle vient,

0: bien, elle chante ce qui lui plaît. C'est elle qui sait, pas le poète. C'est ainsi que commence l'Odyssée. Homère donne son thème à la muse. Il voudrait qu'elle lui dise les errances d'Ulysse après sa victoire sur les Troyens et son retour chez lui, seul, sans ses compagnons. Comme un musicien donne le thème avant de développer son morceau.
1: Emmanuel Lascou, helléniste.
2: Dans le grec d'Homère, qui est le plus vieux grec que nous ayons gardé, le verbe « dire », d'une certaine manière, se dit non pas « dire » au sens prosaïque, mais « dire en vers » et « chanter ». Donc, ce qui est fascinant chez Homère, c'est qu'on est à la source, une des sources, hein, des grandes littératures, dans laquelle chanter et parler ne se distinguent pas. La prose est une invention plus récente. Quand on parle, on chante. Et quand on chante en vers. Et quand on chante en vers, on chante de l'Homère.
0: Homère passe commande auprès de la muse et le fait en s'amusant. Il dit à la muse, ça va être compliqué, tellement Ulysse a été fuyant, absent, débrouille-toi, tu es libre, fais comme tu veux. Pour bien marquer le coup, pour bien marquer que son héros Ulysse a été absent et porté disparu pendant très longtemps, Homère, pendant 20 vers, ne nomme pas Ulysse, il parle d'un homme. La muse et l'auditeur savent très bien que c'est d'Ulysse, fils de Laërte, que parle Homère. Mais Ulysse apparaît d'abord comme un personnage absent, ce qu'il sera pendant presque toute l'Odyssée. Voici le tout début du poème.
3: L'homme tournoyant, muse, dis-moi ces mille détours de vagabond, depuis qu'il ravagea la citadelle sacrée de Troie. De milliers d'hommes, il vit les villes et connut l'esprit. Dans son cœur, il souffrit mille douleurs sur la mer, luttant pour sa vie et pour le retour de ses compagnons. Mais il ne sauva pas ses compagnons, malgré son désir. Ils moururent de leur propre stupidité, ces idiots. Des bœufs du dieu soleil, le Très-Haut, ils firent dévoration. Après, le jour du retour leur fut ravi. Commence là où tu veux, déesse fille de Zeus, raconte aussi pour nous.
0: Ulysse est insaisissable. C'est un vainqueur fabuleux qui a mis à sac la ville de Troie, ville sacrée, aimée des dieux. Et c'est aussi un errant, un vagabond qui souffre, qui dérive sur la mer. Il acquiert la connaissance de très nombreuses communautés humaines, partout dans le monde. Mais il n'arrive pas à sauver sa propre communauté, ses amis les plus proches, son équipage. Ulysse, le savant, l'intelligent, connaît un immense échec. Ses compagnons ont été trop bêtes. Ils ont mangé la viande de vache sacrée qui appartenait au dieu soleil. Et ils en sont morts. Lui seul a pu sauver son souffle de vie et rentrer chez lui. Il arrivera chez lui ayant tout perdu. Il y a tellement d'aventures, de mésaventures d'Ulysse qu'il est impossible pour un humain de décider dans quel ordre il faut les raconter. La muse, qui sait tout, devra, elle, choisir. Elle commencera le poème là où elle veut. Tout ce qu'elle a à dire, elle l'a déjà dit à d'autres, dans d'autres fêtes, à d'autres gens. Le poète lui demande de venir aussi là où il est, avec son public du moment.
3: Commence là où tu veux, déesse fille de Zeus, raconte aussi pour nous.
0: Ce qu'on va entendre sera l'immense répétition de ce que la muse aura chanté ailleurs tant de fois. Mais ce sera spécial, unique. À la demande d'Homère, la déesse choisira pour cette circonstance un ordre dans le récit. Ce sera celui qu'elle décidera pour ce moment-là, pour cette fête. Le mythe, quand un poète le fait entendre, peut se dire, se chanter, si chaque fois la muse le relance, le reprend, le recompose comme elle veut. Le mythe est toujours nouveau. Cela dépend de ce que le poète demande à la muse de raconter. Quant au poète, il sera là pendant toute la récitation de l'Odyssée, mais il vient en second. C'est la muse qui lui trace le chemin selon ses caprices. Le poète dit donc tout ce qu'il dit avec une certaine distance, puisque ce n'est pas lui qui parle en premier, mais la muse qu'il a invité à parler. Dans ce qu'il raconte, le poète peut mettre un certain sourire. Il peut jouer sur les mots pour faire entendre que ce que la muse lui fait raconter, ce n'est pas nécessairement totalement vrai. Ou peut-être est-ce la muse elle-même qui s'amuse ? Qui sait ? Après son appel à la déesse, à la muse,

0: Mère, en porte-parole inspirée, raconte qu'Ulysse est le seul grec qui ne soit pas rentré chez lui. Il est depuis 7 années confiné chez la nymphe Calypso, très loin, dans une île où personne ne va jamais. Calypso l'aime, mais Ulysse ne pense qu'à une chose, retrouver sa femme et son chez-soi, fuir Calypso, qui voudrait l'avoir comme mari éternel.
1: Seul lui était frustré de son retour et de sa femme. La nymphe Calypso, divine parmi les déesses, le retenait dans une caverne profonde. Elle désirait qu'il soit son époux. Mais quand vint l'année, après le cercle des ans, où les dieux avaient tissé pour lui qu'il rentrerait chez soi à Ithaque, en ce temps-là non plus, il n'échappait pas aux épreuves, même parmi les siens.
0: Ulysse se languit de Pénélope et refuse d'épouser Calypso. Mais un poète, sans doute un petit plaisantin, s'est amusé à faire entendre une autre histoire. Ulysse aime Pénélope, oui. Mais en disant cela, on ne dit pas tout. Des légendes couraient, selon lesquelles Calypso et Ulysse avaient eu 2 fils. Ses enfants avaient des noms marins, Nausithoos, rapide dans son bateau, et Nausinoos, qui navigue ou a l'esprit de navigation. Homère ne veut rien savoir de cette légende. Télémaque, comme le répète l'Odyssée, est bien le fils unique d'Ulysse. Mais le texte de l'Odyssée est surprenant. Il fait en sous-main entendre une autre histoire. Si on rattache verticalement les premières lettres des vers de ce passage, on a très clairement les mots « deux nouveaux enfants », en grec « nea tekna ». C'est ce qu'on appelle un acrostiche, de acro extrême et stiche, vers. De nouveaux enfants, autres que celui qu'Ulysse a eu avec Pénélope, à savoir Télémaque. Ce ne peut pas être un hasard. À un moment ou l'autre de la transmission du texte de l'Odyssée, un poète, ou un scribe érudit a rigolé, a fait entendre que ce que disait le texte sur l'amour unique d'Ulysse pour Pénélope, ce n'était pas si vrai que ça. Ulysse avait là-bas fondé une famille, comme ailleurs, et plusieurs fois. Cette version, avec la plaisanterie inscrite dans la lettre des mots, est devenue le texte officiel de l'Odyssée. Quand on raconte Ulysse, on rit, tellement il est fourbe et multiple. On peut tout attendre de lui. Si on dit une chose, on peut aussi dire son contraire.
2: Comment te nomme-t-on ? Parle. Je vais t'apprendre quel est mon nom le plus célèbre, Polyphème. J'accepte de te le révéler, mais après tu me donneras ce que tu m'as promis. Je m'appelle Personne. C'est mon père qui m'a nommé ainsi, et mes compagnons aussi me nomment Personne.
3: Personne ? Tu seras le dernier à te faire dévorer. Ma façon, à moi de te remercier, mon hôte. Ah.

0: Pierre Judet de la Combe évoque le sourire des muses quand elle raconte Ulysse chez Éole, le maître des vents.
1: Ce n'est pas seulement Ulysse et sa manie de se dérober qui font rire ou sourire. Les muses aussi peuvent être drôles et introduire beaucoup d'humour dans leurs récits. Les puissances divines, les puissances indomptables de la nature peuvent aussi prêter à rire. Elles peuvent faire peur, elles sont redoutables, mais elles ont aussi leur ridicule, leur faiblesse. On les vénère, on les craint, mais on les tient aussi, au moins symboliquement, par les histoires que, grâce aux muses, on raconte sur elles, histoires qui font rire. C'est le cas du grand maître des vents, Éole, un mortel, à qui les dieux ont confié le contrôle de tous les vents. Son histoire dans l'Odyssée n'est pas à son avantage, et pas à l'avantage d'Ulysse et de ses compagnons. Pour une fois, l'intelligence d'Ulysse a été prise en défaut. Tenir les vents, c'est tenir toutes les dimensions de l'espace, depuis le nord, avec le vent boré, le sud, avec le Notos, depuis l'ouest, avec le Zéphyr, l'est, avec le vent Euros. C'est tenir l'alternance entre les tempêtes qui gonflent la mer et dévastent les récoltes et le calme. C'est rendre possible, ou pas, toutes les navigations. Éole est maître à la fois de l'ordre et des désordres les plus grands. Il est au centre des tensions qui font la vie de tous les jours sur Terre. Étant au centre, lui et sa famille habitent dans l'œil du cyclone, dans un grand calme. Leur île est un lieu sans vent, bien protégé, solide, harmonieux. Elle est coupée des instabilités du monde par une lourde enceinte de pierre et de bronze.
2: Nous atteignîmes l'île d'Éolie. Là demeurait Éole, aimé des immortels, fils d'Hippotas, sur une île navigante. Autour de l'île s'élevait un mur de bronze infranchissable et des appiques de pierre nue.
1: Un détail quand même, l'île des vents n'est pas fixe, elle flotte, dérive sur la mer, on ne sait jamais où elle est. Elle a, malgré sa stabilité, la mobilité des vents. Dans cette île règne l'harmonie la plus serrée, fusionnelle, avec une pratique quotidienne de l'inceste. Les fils et les filles d'Éole sont mariés ensemble, et tous les jours la famille fait la fête.
2: Éole a 12 enfants qui sont tous nés dans le palais. 6 filles d'une part, 6 fils de l'autre, à l'âge d'homme. À ses fils, il donna ses filles pour épouse. Eux, auprès de leur père et de leur souveraine mère, toujours festoient. On voit des plats par milliers devant eux. La maison retentit de cris dans la fumée des graisses, jour après jour. La nuit, auprès de leurs dignes épouses, ils dorment dans leurs draps et sur leur lit de camp.
1: C'est le bonheur perpétuel, un bonheur entièrement fermé et répétitif, le maître des vents, de ces puissances qui soufflent dans tous les sens, impose chez lui un équilibre figé, un calme absolu et joyeux. L'île d'Éole, nous l'avons déjà visitée l'année dernière, est une étape décisive pour Ulysse. Sans l'avoir voulu, il y accoste avec toute sa flotte qu'il possédait encore. Ulysse et ses hommes sont magnifiquement reçus. Ils font la fête. Ulysse raconte à Éole toute l'histoire de la guerre de Troie et même le retour des Grecs. C'est le thème qu'avait chanté à Ithaque le poète Phémios dans un chant qui a fait pleurer Pénélope.
2: Tout un long mois, il me fêta, m'interrogeant sur tout, sur Troie, sur les vaisseaux des Grecs, sur leur retour. Et moi, je lui racontais tout dans l'ordre, point par point.
1: On est en pleine invraisemblance. Comment Ulysse peut-il savoir quoi que ce soit de ce qui est arrivé aux autres Grecs après leur départ depuis Troie? Aucune muse n'est censée l'avoir informé. A-t-il inventé, menti comme d'habitude? Homère s'amuse. Dans ce monde clos, qui se veut parfait dans sa concentration pacifique, il imagine la fiction d'un Ulysse omniscient, qui peut raconter comme il faut tout le cycle des aventures des Grecs à Troie et retour.

0: cette harmonie chez Éole repose sur du vent. Au moment du départ d'Ulysse, Éole lui fait un cadeau très précieux, une outre bien fermée, qui contient tous les vents dont il a la garde. C'est l'image inverse de l'île, qui est bien fermée face au désordre extérieur que peuvent déchaîner les vents. Là, les puissances du désordre sont fermement encloses à l'intérieur. Puis, Éole fait se lever un bon vent qui mène Ulysse et ses bateaux jusqu'à l'île d'Ithaque. Juste au moment où Ulysse va toucher son île, il s'endort et ce qui devait arriver arrive. Les compagnons sont jaloux. Ils n'ont reçu aucun cadeau de la part d'Éole. Et l'outre, bien fermée et bien lourde, doit selon eux contenir un trésor qu'il s'agit de partager. Profitant du sommeil d'Ulysse, ils ouvrent l'outre et c'est le désastre. Les vents sortent en furie. Les bateaux d'Ulysse sont entraînés sur les mers. Ils arrivent à nouveau chez Éole. On ne sait où, puisque cette île est flottante et navigue. Éole est étonné et furieux de revoir Ulysse, qu'il avait cru si bien aidé. Il se dit que si Ulysse a échoué, s'il a été abusé par ses compagnons, c'est que les dieux ne l'aiment pas. Or, Éole n'est qu'un mortel, que les dieux protègent. S'il reste en contact avec un humain aussi détesté des dieux, il sera lui, Éole, mal vu des dieux et en danger. Éole chasse Ulysse. Commence alors une très longue errance chez les Lestrigons, qui détruiront tous les bateaux d'Ulysse sauf le sien, puis chez Circé, puis autour du monde vers le pays des morts, etc. L'ouverture de l'outre des vents a provoqué une errance presque infinie. Éole se croyait maître des forces gigantesques que sont les vents. Il croyait s'en protéger dans son île entourée de grandes pierres et de bronze. Il croyait pouvoir tenir les vents dans une outre, une peau de bœuf fermée par un fil d'argent. Mais il n'avait pas prévu les forces aussi gigantesques que sont la curiosité et la cupidité des compagnons. Son monde parfait, équilibré, ne tient pas face à l'appétit humain et face à la véritable immensité du monde où l'on va de surprise en surprise. Éole pensait condenser tout le monde dans le cercle bien clos de son île, où il pensait contrôler les générations en mariant ses filles et ses fils. Il pensait tenir les vents dans la sphère parfaite d'une outre qui finit par exploser. Cette explosion, cette dispersion qui déchaîne des forces humaines incontrôlables, qui font surgir les lieux surprenants qui balisent le monde, tout cela fera la matière inattendue de son long poème. La perfection, l'équilibre n'existe pas. Ce ne sont que des plaisanteries, suggèrent les muses. Elles racontent en souriant. Pour clore cet épisode, une anecdote que m'a indiqué Laurent Stocker. Un peu de rire, un vrai rire qu'on ne peut arrêter. Un très sérieux disciple d'Aristote, le philosophe Théophraste, a écrit un traité sur la comédie, traité perdu, mais on a quelques témoignages. Il parle dans ce traité de l'énorme problème qui a affecté sévèrement la vie des habitants de la ville de Tirynthe. Ces gens ne pouvaient pas s'empêcher de rire. Ils riaient tout le temps. Ils étaient addicts au rire. Cela les empêchait de faire tout ce qu'il faut faire pour qu'une ville puisse vivre, les tâches sérieuses de l'administration, de l'agriculture, de la défense. Pour se libérer de cette mauvaise affection, ils vont consulter le dieu à Delphes, Apollon. Le dieu leur fait une réponse très claire.
1: Le dieu leur répondit que s'ils sacrifiaient un taureau à Poséidon en le jetant à la mer sans rire, cela s'arrêterait.
0: Les gens de Tirynthe veulent que le sacrifice réussisse. Ils prennent leurs précautions et interdisent aux enfants d'assister à la cérémonie. Mais voilà qu'un enfant est parvenu à se glisser parmi les spectateurs et c'est la catastrophe.
1: Au moment précis où on le repoussait en criant, l'enfant demanda
2: « Et quoi ? Vous avez peur que je renverse votre taureau ?»
1: Les gens éclatèrent de rire et comprirent que le dieu leur avait indiqué en acte qu'il était impossible de soigner un comportement séculaire.
0: Tirynthe, la rieuse, s'en tira très mal. Elle fut envahie et détruite par la ville voisine, Argos. La semaine prochaine, ce sera drôle. Enfin, j'espère. Nous irons voir comment Aristophane montre

0: sur la démocratie dans sa pièce Les Cavaliers. Cette émission a été réalisée par Maria Pasquet. Les archives sonores ont été choisies par Claire Tesset. La programmation musicale est de Thierry Dupin. Les textes ont été lus par Yaël El Haddad et Laurent Stocker. La prise de son a été assurée par Sofiane Aktib et Arnaud Caillé. Passez une bonne journée sur France Inter.
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1: Il est 5h, le flash, Léonie Cornet. Un témoignage troublant dans l'affaire Liana. Une mère de famille affirme que le principal suspect a participé à une battue pour retrouver l'adolescente de 11 ans disparue dans le Gers. Au micro de France Info, cette femme déclare qu'il était parmi nous en train de chercher au lendemain de sa disparition. Le corps de la collégienne a été retrouvé dans un silo agricole à Puy-Castier, à une quinzaine de kilomètres de Fleurance. Fleurance où se tient cet après-midi une marche blanche pour rendre hommage à l'adolescente. Madame Pièce Jaune nous a quitté. Bernadette Chirac avait 93 ans, épouse de l'ex-président de la République Jacques Chirac. Elle a aussi été conseillère générale de Corrèze pendant 36 ans. Une femme obstinée, volontaire et indépendante, salue François Hollande, pleine de courage et de conviction pour l'actrice Lynn Renault. Un registre de condoléances est disponible en face du palais de l'Élysée à Paris. Jean-Luc Mélenchon lance sa campagne de 2027. Il donne un meeting en plein air cet après-midi, place Victor Hugo à Saint-Denis. Le leader des Insoumis a choisi la ville de Bali Bagayoko, maire insoumis, élu aux dernières municipales. Tout un symbole pour Jean-Luc Mélenchon qui se présente pour la quatrième fois à l'élection présidentielle. 2000 personnes rassemblées pour une rave party à Claret dans l'Hérault, annonce de la préfète sur son compte X. 600 véhicules sont sur place, identifiés par l'hélicoptère de la gendarmerie qui a survolé la zone hier. La préfecture se dit particulièrement vigilante aux risques incendie et aux nuisances sonores. Malgré les pourparlers, on est encore très loin d'une trêve au Liban. Israël annonce avoir frappé 150 positions du Hezbollah. Elles ont été identifiées à tir dans le sud du pays. Bilan, 2 femmes tuées, une vingtaine de blessés, indique le ministère de la Santé libanais. Au Sénégal, le chef de l'Assemblée nationale, Ousmane Sonko, a été réélu à l'unanimité à la tête du parti majoritaire, le PASTEF, pour un mandat de 6 ans. Il affiche son désaccord avec le président actuel Bassirou Diomaye Faye. Les deux étaient pourtant des compagnons de route politique, mais une crise a éclaté entre les deux hommes. Sonko a même été écarté de son poste de Premier ministre le 22 mai dernier. La Russe Mira Andreeva se hisse sur le toit de Roland-Garros. À seulement 19 ans, la tenniswoman remporte le tournoi côté dames sur sa concurrente, la Polonaise Maja Szwalenska. Victoire en 2-7 et en seulement 1h30. La finale, messieurs, c'est aujourd'hui. L'Allemand Alexander Zverev affrontera l'Italien Flavio Cobolli. Et puis faites attention au pollen, le risque est classé élevé sur la quasi-totalité de la France par l'Observatoire de la qualité. Par l'Observatoire de la qualité de l'air Atmo sur toute la journée d'aujourd'hui. Les personnes allergiques peuvent se mettre à éternuer, faire de l'asthme ou avoir les yeux rouges et irrités. Ces symptômes sont renforcés par la pollution atmosphérique, avertit le ministère de la Santé.
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3: Bonjour, bonjour et bienvenue dans le Grand Face à Face, l'émission de débat et d'idées de France Inter. À mes côtés jusqu'à 13h, les duellistes Natacha Polony, journaliste, éditorialiste et à la tête de la revue L'Audace, et Gilles Finkelstein, secrétaire général de la Fondation Jean Jaurès. Comme chaque samedi, ils reviendront sur 3 sujets de l'actualité de la semaine et en particulier aujourd'hui sur le rapport de l'Observatoire des inégalités. Et puis pour le débat, nous recevrons un philosophe, directeur de recherche à l'Institut de la Mode, qui publie Tendance, mythologie de la mode et autres engouements passagers aux éditions Les Léonides. Pourquoi tout le monde se met-il à aimer le thé matcha? Pourquoi tous les hommes politiques portent-ils le même costume? Voici certaines questions dont le philosophe Benjamin Simonauer nous donnera les réponses. Mais plus profondément, il nous racontera comment la mode se fait, se défait et ce que cela dit de notre société contemporaine. Mais pour l'instant, place au duel.
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3: Bonjour Natacha et Gilles.
4: Bonjour. Bonjour Thomas.
3: On a décidé d'attendre d'avoir plus d'informations avant de consacrer une partie de l'émission à la disparition de la petite Liana et les graves questions que cette affaire pose à la justice. Donc rendez-vous la semaine prochaine pour votre analyse, Gilles et Natacha. Mais on commence donc cette semaine à Bruxelles avec ce nouveau tour de vis sur le front de l'immigration, un nouveau règlement européen qui doit confier contre rémunération à des États pauvres et peu respectueux des droits humains, la tâche de reprendre les sans-papiers inexpulsables dans leur pays d'origine. Jean-Philippe Tanguy s'en est félicité.
4: Le Rassemblement national a pesé tout son poids avec Jordan Bardella et nos eurodéputés. Nous sommes la première force politique du Parlement européen. Et donc effectivement, avoir voté pour des députés Rassemblement national et de nos alliés, ça a changé une partie de la politique migratoire en Europe. En tout cas, nous avons rendu la situation moins pire. Il y a encore beaucoup de travail pour contrôler l'immigration. Ça va dans le bon sens. En tout cas, nos députés, nos eurodéputés ont été très utiles. Et je me félicite que nous avons réussi à faire pression sur la droite du Parlement européen pour changer de politique. Pendant longtemps, LR a été allié de la gauche et du centre sur
5: l'immigration. Et maintenant, ce sont vos alliés.
4: En tout cas, ils ont cédé à nos pressions et je m'en félicite. Et c'est un gros travail qui a été mené par Jordan Bardella.
3: Alors, Natacha, ce texte doit encore être discuté au Parlement européen. Mais est-ce que, comme le dit Jean-Philippe Tanguy, c'est une victoire idéologique du RN au Parlement européen et en particulier une victoire de Jordan Bardella ?
6: Alors, cette prise de parole empêche totalement de penser ce qui s'est passé et de le penser avec un peu de recul, puisqu'on a là un exemple d'utilisation de cette décision à des fins de politique intérieure. Le message est clair, regardez, nous sommes puissants, regardez, nous absorbons la droite. Rappelons que les pays qui sont volontaires pour expérimenter cela, c'est le Danemark, l'Autriche, l'Allemagne. Pour l'instant, ils ne sont pas dominés par les alliés du Rassemblement national. Donc, le problème n'est pas là. Le problème est se situe dans la lignée du pacte migratoire qui a été voté l'an dernier, qui doit entrer en vigueur cette année, d'ailleurs avec un élément spécifique qui est qu'il est censé s'appliquer le 12 juin, mais que la France n'a pas encore transposé les différentes décisions de ce pacte migratoire et que ça risque d'ailleurs de poser quelques problèmes. Alors, nous sommes habitués en France à analyser cette question des OQTF non exécutés. C'est un serpent de mer de notre vie politique. Chez nous, c'est presque 90%. À l'échelle européenne, c'est 80%. Donc, ça veut dire 400 000 personnes chaque année qui ont été déboutées du droit d'asile et qui, pour autant, restent sur le territoire européen. Cette question doit être posée dans ces termes-là parce que la question de savoir si une communauté politique peut décider qui est sur son sol est une question qui me semble tout à fait légitime. Derrière, il y a la manière dont on s'y prend.
3: La réponse proposée.
6: Et voilà, la réponse proposée, c'est la manière dont on s'y prend. C'est, en l'occurrence, ce qu'on appelle les hubs, c'est-à-dire des endroits extérieurs au territoire européen dans lesquels on emmènerait ces personnes dont les pays d'origine ne veulent pas et pour lesquels il est donc difficile de faire exécuter cette obligation de quitter le territoire. Le problème, c'est d'abord que pour l'instant, les pays évoqués ne sont pas du tout décidés. Enfin, il n'y a aucune décision précise. On n'a que, justement, des idées de pays qui pourraient peut-être accepter le Rwanda, l'Ouganda, l'Ouzbékistan, qui en effet sont des pays qui ne sont pas connus pour leur respect des droits humains. Et donc, on se retrouve dans une situation où une disposition qui peut être tout à fait justifiable, la question de savoir comment on fait pour faire exécuter réellement l'ordre de quitter le territoire, va découler sur quelque chose d'éminemment problématique en matière de droits humains. Il faut avouer que pour ce qui est de... Alors, quand on regarde l'évolution des migrations vers l'Europe, on s'aperçoit que la politique italienne, vous savez que l'Italie avait tenté cela, mais alors même pas pour les hubs de retour, c'était des hubs pour l'entrée. Disant aux demandeurs d'asile, vous allez en Albanie et...
3: Et c'est de là que nous déciderons ou pas si vous entrez sur le territoire italien.
6: Bon, la politique italienne a provoqué une baisse de 46% en 2025 du passage par la route par la Méditerranée. En revanche, on a 50% d'augmentation par l'Afrique de l'Ouest et l'Espagne. C'est-à-dire qu'en fait, les flux se déportent, tout simplement. Donc la question à se poser, c'est aussi la question de la façon dont l'Europe pense ensemble. Pour l'instant, on vient de le dire, le Danemark, l'Autriche, l'Allemagne pourraient être rejoints par la Grèce et les Pays-Bas. En revanche, la France se dit dubitative pour l'instant, et l'Espagne est contre. Je pense que le pacte migratoire et fait d'apporter une réponse à la question des OQTF est absolument nécessaire. Le problème, c'est que quand il n'y a pas de cohésion sur cette question-là, on aboutit à des politiques qui restent assez problématiques.
3: Gilles, bonne question, mauvaise réponse. Est-ce que c'est aussi la lecture que vous faites de cette proposition de règlement européen ?
7: Alors, si on repart
5: du début, c'est-à-dire pour être précis sur de quoi il s'agit. C'est un projet de règlement. Mmh. Ça veut dire dans les différents outils juridiques dont dispose l'Union européenne, c'est un texte qui s'applique directement. Donc à la différence du pacte asile-migration qu'évoquait Natacha tout à l'heure, il n'a pas besoin de transposition. Donc application immédiate, qui a été adoptée en début de semaine dans une réunion qui s'appelle

0: Parlement européen et du Conseil, et donc qui devra ensuite être voté et par le Parlement européen et par le Conseil.
1: Le Conseil, on répète, hein, on rappelle, hein, parce que
0: les chefs d'État et de gouvernement ou les ministres, oui. Qui portent sur le retour des étrangers en situation irrégulière dans l'Union européenne, et donc qui se substitue à un texte qui existait déjà depuis 2008, qui s'y substitue en le durcissant, en le durcissant substantiellement. Et donc, comme on a eu en 2024 ce pacte asile-immigration, pour simplifier les choses, qui régulait l'entrée, ce texte-là vise à organiser la sortie. Bon, voilà pour de quoi il s'agit. Si on met de côté la question un peu d'ordre philosophique qu'évoquait implicitement Natacha, de savoir s'il est légitime d'imposer des conditions d'entrée et de sortie pour les femmes et les hommes qui veulent venir chez nous, qui est en réalité un débat qui traverse la gauche, puisqu'il y a une partie des responsables politiques ou des responsables associatifs qui considèrent que, au nom de l'humanisme, au nom d'une certaine égalité des droits,
1: de la fraternité,
0: en réalité de la fraternité, que c'est illégitime. Mais si on considère, comme le disait Natacha, et c'est ma position aussi, que une communauté politique, d'ailleurs qu'elle soit française ou en l'occurrence européenne, peut choisir qui vient et qui ne vient pas, et quelles sont les règles qui s'appliquent pour entrer sur son territoire. Donc, si on répond oui à cette question d'ordre philosophique, après, ça débouche sur une question politique. C'est quelles sont les modalités qui sont acceptables pour rendre effectifs ces principes, et même en l'espèce, quelles sont les nouvelles modalités, puisque, comme l'a dit Natacha, les règles n'étaient pas respectées. Ou pour dire les choses autrement, quelle est la proportionnalité entre la réalisation de cet objectif, les étrangers expulsés doivent quitter le territoire de l'Union européenne, et d'autres principes et valeurs, notamment de dignité, qui, je pense, c'est à l'aune de ces questions-là qu'il faut analyser. Alors, il n'y a pas que les centres de retour dont parlait Natacha, les hubs. Il y a d'autres dispositions très importantes dans ce texte. Par exemple, le fait d'avoir des outils juridiques qui soient coercitifs pour inciter au retour volontaire, notamment des moyens pour vérifier l'identité des personnes, y compris des moyens intrusifs en allant sur leurs outils numériques pour favoriser le retour chez eux. C'est dur. Mais je pense que ça, c'est pas inacceptable. Il y a des outils juridiques de privation de liberté, c'est les centres de rétention, dont la durée a été beaucoup augmentée, puisque les étrangers peuvent rester pendant plus de 2 ans, 2 ans et demi, y compris, c'est un élément nouveau, les enfants. Là, pour le coup, je pense que la proportionnalité n'y est pas. Et puis, il y a le dernier élément, celui dont on a le plus parlé, qui sont ces centres de retour. Là, je pense que c'est à la fois moralement discutable, au sens où c'est pas proportionné d'envoyer dans des pays dans lesquels les gens n'ont aucun lien, d'envoyer un Algérien en Ouzbékistan dans des conditions que nul ne peut garantir. Bon, moralement discutable. Et par ailleurs, je pense que c'est pratiquement inefficace. On a vu déjà avec le Royaume-Uni, on l'a vu avec l'Italie, c'est pas exactement la même chose, mais je pense que le coût, parce que c'est en contrepartie d'une rémunération, que le coût sera considérable et qui concernera très peu de personnes.
2: Je pense que l'objectif est en fait largement dissuasif. C'est-à-dire que l'idée qui est sous-jacente, c'est de se dire que les personnes qui sont concernées préféreront retourner volontairement dans leur pays que d'être envoyées dans des centres de ce type-là. Toute la question est de savoir, en effet, si la dissuasion fonctionne réellement, et surtout, on en revient toujours au même problème, qui est un problème diplomatique. On en est là parce que des pays ne veulent pas accepter leurs ressortissants. Et donc, le travail qui doit être fait est aussi un travail à la fois de discussion et de rapports de force avec des pays qui savent très bien que les ressortissants qui sont leurs ressortissants qui sont venus en Europe, en fait, peuvent en partie déstabiliser les sociétés, tout simplement par le nombre, par le fait

0: fait qu'ils n'ont pas accès à des capacités économiques qui leur permettent de s'intégrer. Alors, dans un monde idéal, on arrive à intégrer tout le monde, mais on voit à quel point les sociétés européennes, en fait, sont travaillées et fragilisées, et on atteint un degré qui est extrêmement dangereux.
1: Oui, je me suis aperçu que je n'ai pas répondu à l'une de vos questions. Thomas, celle par laquelle vous avez commencé, c'est est-ce que c'est une victoire
2: idéologique de l'extrême droite,
1: idéologique ou politique de l'extrême droite. Je crois qu'il y a deux choses qui sont intéressantes. D'abord, c'est une alliance des droites européennes, notamment du Parti populaire européen, et des extrêmes droites. C'est grâce à ça que le texte a été voté avec un Français, François-Xavier Bellamy, des Républicains, à la manœuvre.
2: Il était dans le trilogue ?
1: Il n'était pas dans le trilogue, mais d'accord. Le texte... Alors, je ne sais pas s'il était dans le trilogue, mais le texte, en tout cas, le texte doit beaucoup, le contenu du texte doit beaucoup à François-Xavier Bellamy. Ce n'est pas la première fois, on le voit, d'abord, maintenant, un certain nombre de pays dans lesquels il y a ces alliances, et puis on commence à le voir de plus en plus au Parlement européen. L'autre élément, c'est que je trouve que ça nourrit beaucoup le narratif du Rassemblement national sur l'Europe.
2: Parce que l'Europe et sur l'Union des droites.
1: Sur l'Europe et sur l'Union des droites. Mais sur l'Europe, le discours du Rassemblement national a pivoté. En 2017, c'était la sortie de l'Europe, référendum sur le Frexit, c'est-à-dire qu'il fallait être à l'extérieur. Le discours a pivoté en ce sens que l'idée aujourd'hui est qu'il faut infléchir l'Union européenne de l'intérieur, avec des nouveaux alliés. Et donc ça va nourrir le narratif du RN, alors même que, quand on regarde ses propositions, on voit qu'en réalité, notamment en refusant de se soumettre aux normes européennes, que ça revient à un Frexit de fait, mais ça va changer le narratif.
2: Ouais, double narratif, donc celui de changement de l'intérieur, et puis de l'union des droites, c'est un peu du pain béni quand même ce règlement.
0: Oui, enfin, la meilleure manière, à mon avis, de ne pas nourrir ce narratif est de regarder ce qui se passe du côté des différentes gauches européennes ou des partis sociaux-démocrates qui, sur les questions d'immigration, ont bougé. Je le répète,
2: dans les pays
0: scandinaves. Danemark, par exemple, fait partie des pays qui sont en pointe. Mmh. Et donc, il ne s'agit pas de donner le point au Rassemblement national. C'est là que serait l'erreur. La question, c'est comment on fait, même à gauche, pour parler de cette question de l'immigration et pour traiter un problème qui travaille toutes les sociétés européennes.
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4: La compression des inégalités dans les pays du Nord comme dans les pays du Sud permet, en gros, aux 90% des moins riches de continuer d'avoir une croissance importante de leurs revenus. Mais effectivement, les niveaux de vie à 10 000 euros par mois, ou 50 000 euros par mois, ou 100 000 euros par mois, eux, ils ne peuvent plus exister dans le monde qu'on décrit. C'est-à-dire que vous avez besoin de comprimer les inégalités tout simplement parce que ça ne tient pas dans les limites planétaires.
2: Thomas Piketty, coordinateur du rapport annuel de l'Observatoire des inégalités, à l'occasion de sa publication hier, il était sur France Inter hier matin, et cette question, comment concilier réduction des inégalités et lutte contre le dérèglement climatique, pour les auteurs, non seulement c'est pas contradictoire, mais on l'a entendu, c'est même conciliable, Gilles.
1: On est, je crois, dans un moment dans lequel on a besoin d'investissements et d'investissements publics supplémentaires, non seulement pour la transition, mais aussi parce qu'il va falloir financer le très grand âge ou les efforts de défense. Donc on a besoin d'investissements publics supplémentaires importants et dans le même temps de réduire les déficits publics, ne serait-ce que pour limiter la progression du service de la dette et ne pas comprimer nos marges de manœuvre budgétaire. Et donc, dans ce moment-là, je crois qu'il est loin d'être illogique de penser qu'une contribution supplémentaire des plus riches sera un des sujets de débat de l'élection présidentielle de 2027. Et il y a deux contributions cette semaine qui sont un peu des points d'étape de cette réflexion. La première est ce rapport annuel de l'Observatoire des inégalités que présentait Thomas Piketty, qui formule une proposition de définition de ce que sont les riches. Mmh. Débat récurrent dans le débat public français. On a des définitions de ce que sont les pauvres. On n'a pas de définition de ce que sont les riches. Ce que propose ce rapport, donc, qui est soumis à une discussion, c'est deux éléments. Pour les revenus, gagner deux fois plus que le revenu médian. Le revenu médian, c'est ce qui sépare 50% des Français des autres 50%. Ça veut dire, concrètement, 6 500 euros net, c'est-à-dire y compris net d'impôts. Mmh. 6 500 euros net pour un couple sans enfant. Ça représente près de 5 millions de personnes, 7,5%

0: 5% de la population. Et pour le patrimoine, 4 fois le revenu médian, c'est-à-dire un patrimoine supérieur à 820 000 euros. Là aussi, ça représente un peu plus, c'est 11% de la population. Le rapport confirmant qu'il existe un lien entre être riche en revenus et être riche en patrimoine, puisque 88% de ceux qui sont riches en revenus, selon cette définition, sont propriétaires de leur logement. C'est une proposition. Il faut maintenant que le travail de la statistique publique et du débat public l'approfondisse.
1: Mais le but n'est pas que de dire qui est riche. C'est aussi un objectif et un outil économique et politique.
0: C'est évidemment les deux. D'où la deuxième contribution de cette semaine qui discute et propose une alternative à la proposition qu'avait faite Gabriel Zucman de taxe sur les individus dont le patrimoine est supérieur à 100 millions d'euros, taxe plancher de 2% pour éviter la dégressivité de l'impôt sur le revenu. Et ce qui est intéressant, c'est que c'est un texte de l'OFCE qui fait un constat voisin, c'est-à-dire qu'on est dans un moment paradoxal où en Europe, on a une disparition, pas seulement en France, mais en Europe, une disparition des impôts sur le patrimoine au moment précis où le patrimoine a beaucoup plus que le revenu augmenté et où le patrimoine s'est beaucoup concentré et hyper concentré. Et donc, une situation qui est problématique.
1: Et inégalitaire.
0: Ce rapport critique les modalités critique les modalités de la taxe Zucman, avec une contradiction en fait qu'on sent dès le début, c'est que le diagnostic est que les milliardaires ne paient pas assez d'impôts sur le revenu et que la solution est de taxer le patrimoine. Donc c'est le point de départ. Après, il souligne un certain nombre de difficultés dans lesquelles je n'entre pas. Et il propose une solution alternative. Là aussi, le texte est très technique. Donc, l'idée est de taxer davantage les plus-values qui, souvent, ne sont pas taxées. Les plus-values réalisées quand on vend un actif ou quand on transfère propriété. Je n'ai pas d'avis dans la querelle entre Zucman et ce texte-là. Mais j'en tiens une conclusion, c'est que le débat doit se poursuivre rapidement pour déboucher sur une proposition qui est économiquement et juridiquement robuste. On a encore quelques mois pour le faire et ce texte apporte, je crois, une utile contribution pour le relancer.
1: Économiquement, juridiquement robuste, dit Gilles comme un vœu qu'il formule, mais aussi écologiquement tenable, parce que l'idée qu'il y a derrière la taxation des plus hauts revenus, c'est pas uniquement de générer de l'égalité, c'est aussi, et c'est l'esprit même du rapport annuel de l'Observatoire des inégalités que Thomas Piketty présentait là, de concilier réduction des inégalités avec lutte contre le dérèglement climatique.
2: Bien entendu, et c'est pour ça que je trouve intéressant de sortir du débat totalement stérile sur pour ou contre la taxe Zucman, qui nous a occupés pendant plusieurs mois ces derniers temps.
1: Y compris ici.
2: Et avec une taxe Zucman qui était devenue une espèce de totem. C'est-à-dire qu'en gros, quand on était choqué par l'accumulation de patrimoine des plus fortunés et par le dérèglement objectif du système économique, il fallait être pour la taxe Zucman. Et c'est devenu une sorte de facilité de pensée pour toute une partie de la gauche. C'est d'où l'avantage de ces deux réflexions et d'où l'avantage de la note de Xavier Timbaud et Guillaume Allègre qui démontre qu'on peut vouloir régler le problème sans pour autant adhérer à la solution proposée par Gabriel Zucman. Pourquoi est-ce important ? Parce qu'en fait, nous devons avoir en tête, selon moi, une chose essentielle qui est que il faut régler ce problème d'inégalité profonde qui fait que les plus fortunés, en fait, payent proportionnellement moins d'impôts, ce qui donc est démontré, tout en tenant compte du fait que nous restons dans un système ouvert de libre circulation des capitaux. Et on en revient toujours à ce problème de base, qui est fondamental, mais tout le monde fait comme si en fait, la deuxième partie des prémices n'existait pas. Mais c'est ça le sujet. Le sujet, c'est que nous sommes dans un système dans lequel les capitaux peuvent circuler librement en utilisant la présence de paradis fiscaux. Mmh.

0: dans les zones économiques pour pratiquer une forme d'optimisation fiscale et créer donc des montages qui permettent d'échapper largement à l'impôt. Et nous devons régler ce problème-là en évitant de toucher, et en particulier en France, des entreprises de taille intermédiaire qui sont absolument nécessaires à notre tissu économique, qui ne sont pas suffisamment représentées en France, car la France a justement une faiblesse sur cette structure-là et sur le capitalisme familial, c'est-à-dire la capacité à transmettre les entreprises. Or, il faut le rappeler, c'est le capitalisme familial, la capacité à transmettre de génération en génération une entreprise, permet de conserver davantage les emplois et donc la pérennité du tissu économique sur le sol national. Donc, c'était tout le problème de la taxe Zucman. Je pense que, en effet, ça doit faire partie des débats de la présidentielle, de savoir comment on fait pour éviter les effets de bord et surtout pour ne pas fragiliser encore un petit peu plus un outil industriel qui, en France, est déjà dans un état absolument lamentable.
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2: Allez, une semaine après, Gilles et les supporters du PSG ont encore des étoiles dans les yeux, deux pour être précis, mais les violences consécutives à la victoire continuent elles aussi d'agiter le débat politique. Faire payer les auteurs de dégradations ou leurs familles, longtemps considérées comme un tabou, l'idée a été reprise cette semaine par le Premier ministre Sébastien Lecornu à l'Assemblée nationale.
3: Je ne suis pas favorable aux suspensions des prestations sociales. Néanmoins, je crois qu'il y a un chemin de bon sens, c'est de permettre à ces prestations sociales, en dehors du reste à vivre, de financer justement ces réparations sur des solutions adaptées. On doit avancer. La responsabilité individuelle d'un auteur d'un acte de violence, par définition de dégradation, doit pouvoir réparer.
2: Raisonnement un peu acrobatique du Premier ministre. Un chemin de bon sens, dit-il. Il parle de responsabilité individuelle, de réparation. Ce débat est récurrent après toute manifestation, qu'elle soit liée au football ou à une manifestation même sociale. On sait comment les manifestations se terminent aujourd'hui en France. Gilles, est-ce que ce débat-là est capable de s'inviter aussi dans ce grand moment politique qui nous attend ?
4: Alors, sans aucun doute, sans aucun doute. Je trouve que depuis une semaine, il y a une forme d'hémiplégie où chacun ne regarde qu'une moitié de la réalité. D'abord, si on voit tout le réel, il n'y a pas eu que des violences. Et il faut aussi le dire, moi, il y a plusieurs choses qui m'ont frappé depuis une semaine. Avant le match, c'était vrai à Paris, c'était vrai en Ile-de-France, c'est sans doute pas vrai à Marseille, mais c'était peut-être vrai dans d'autres villes, quelque chose de nouveau qui est la fierté du maillot. J'ai été très frappé de voir à quel point, dans les rues, avant le match, le nombre de maillots du Paris Saint-Germain était extrêmement présent. C'est un enjeu économique très intéressant pour les clubs et pour le Paris Saint-Germain. C'est près de 90 millions d'euros par an de merchandising lié au maillot, et il y a une marge de progression encore quand on voit les très grands clubs, et ça devient de plus en plus un enjeu identitaire pour les supporters. On en parlera peut-être avec notre invité tout à l'heure, mais chaque année, la présentation des cadres du jeu, des nouveaux maillots pour les clubs est un événement. Et on a eu la trace dans les rues. La deuxième chose, pour le coup, pendant le match, disons la victoire, la métaphore est facile, mais je vais quand même y céder. Je trouve que c'est spectaculaire de voir comment, en peu de temps, comment en l'espace de 3 ans, une équipe n'a pas seulement gagné des matchs, mais a changé d'image. Comment les valeurs du collectif, de solidarité, de don de soi, de travail, je ne sais pas si la métaphore vaut pour le pays, mais on peut en accepter, l'augure. Et puis, enfin, après le match, ça a été aussi une immense joie, une immense communion dans les rues, au Champ de Mars, au Parc de Prince, et des gestes de solidarité. Bon, donc, ça, c'est une partie. Et puis, il y a l'autre partie, et qu'il faut voir tout aussi lucidement, qui est la violence. Et la question est de savoir quel est le registre par lequel analyser ce qui s'est passé. Parce que le registre moral, des sentiments, des émotions que ça a provoqué, de colère, d'indignation, de consternation, sont, je crois, légitimes. Les violences, à la fois leur coût humain, les blessés, notamment des policiers, le coût financier, des dégradations, tout cela est tellement inacceptable et tellement injustifiable que ça vient d'une certaine manière jeter un voile sur la possibilité d'analyser la suite. Il y a après le registre sociologique d'essayer de, d'analyser les profils et les causes. Les profils, on commence à en avoir une idée, mais qui est une idée partielle, parce que ceux qui ont été déférés, c'est une petite partie de ceux qui ont été arrêtés, et ceux qui ont été arrêtés sont une toute petite partie de ceux qui ont participé. Malgré tout, on voit que ce sont des hommes, presque
2: 98%, disait le Premier ministre.
4: Voilà. Jeunes, quand même la moitié, un peu plus ou un peu moins, qui sont mineurs, ce qui est beaucoup, et très souvent primo-délinquants. Reste à réfléchir sur les causes, et je dois dire que peu m'ont convaincu. L'idée qu'il, pour certains, c'est contre la France, pour d'autres, c'est à cause du désespoir social. Je trouve que c'est un mélange de perte de sens de la décence commune, c'est-à-dire de repères de ce qu'on fait, de ce qu'on peut faire et ce qu'on peut pas faire, de narcissisme des réseaux sociaux, de rites de passage, de banalisation de la violence, et ce en quoi c'est pas seulement lié au foot, et d'immenses bêtises. Reste à savoir ce que l'on en fait après, et ça, Natacha va l'évoquer, sur les mesures de politique publique, et ça, ça fera sans doute l'objet du débat de l'élection présidentielle.
2: Oui, qui fait écho à ce que disait Sébastien Lecornu dans l'extrait qu'on a diffusé tout à l'heure. Natacha.
0: Je rejoins Gilles sur la nécessité de parler de tout, et de parler aussi de ce qui s'est bien passé, de la fierté, parce que ça reste quand même le cœur du sujet. Derrière, pour aller directement et rapidement sur, sur les heurts, les violences qui ont atteint quand même un degré qu'on n'avait jamais vu, parce que quand on a des scènes de pillage, de casse, à ce point-là, et je dis ça tout en rappelant un souvenir. La finale de la Coupe d'Europe 2000. Eh bien, je peux vous dire que les Champs-Élysées étaient un champ de bataille avec
2: des championnats d'Europe 2000. Les supporters de foot feront la correction.
0: Oui, pardon. Oui,
4: championnats d'Europe des nations.
0: J'ai tendance
2: à
0: mélanger les. Pour autant, c'était, souvenez-vous, le moment où les Italiens ont appris à refermer une bouteille de champagne après l'avoir ouverte. Bref, les Champs-Élysées avaient été ravagés. Alors, c'était nettoyé le lendemain matin, ça ne se voyait pas, mais il y avait des passages à tabac. J'ai eu moi-même des amis qui ont été passés à tabac par des bandes. Voilà. Donc, ça existait déjà. Simplement, il n'y avait pas les réseaux sociaux, il n'y avait pas les caméras. Je pense que le rôle des réseaux sociaux est d'organiser cela, donc d'amplifier les rendez-vous et donc le déferlement de personnes qui ont besoin de se défouler. Et donc, nous sommes face à un phénomène qui prend une ampleur qui devient difficilement contrôlable.
2: Prenons un instant quand même sur les propositions politiques, les prestations sociales qui doivent être coupées aux parents des mineurs, il y en a beaucoup des mineurs, pour rembourser ou pour les dissuader ou pour les tenir chez eux. Est-ce que, voilà, c'est un serpent de mer, mais ça ressurgit en ce moment.
0: Comme toujours, la question est de savoir comment on répond à court terme et comment on répond à long terme. À court terme, nous avons un problème qui est un problème d'identification des personnes qui se livrent à ça, et donc d'impunité. Parce qu'il n'y a pas, pour l'instant, de capacité, tout simplement, ça a été supprimé, l'idée de bande organisée, de dégradation en bande organisée, qui serait la seule manière d'éviter le problème qui est qu'on peut toujours dire « j'étais là, mais je n'ai pas participé ». C'est très difficile de qualifier juridiquement et de dire qui a fait, qui n'a pas fait. Donc, en effet, il faudrait peut-être adapter le droit. Après, il y a le long terme, et le long terme, c'est la question de la maîtrise des pulsions. C'est la question de l'éducation et de la répression, parce que ce qui me pose problème là-dedans, c'est l'opposition entre éducation et répression. La sanction fait partie de l'éducation. Et là, visiblement, on est nul en éducation et en répression. Et simplement, je pense que dès le plus jeune âge, la capacité à maîtriser les pulsions fait partie de ce que la société doit transmettre à des enfants. Nous avons, de ce point de vue-là, un gigantesque échec.
2: À des enfants, et en particulier à des garçons.
0: Exactement, bien sûr que c'est un problème de...
4: Alors, la prévention, il y a évidemment tout ce qui est très en amont, qui est l'école, plus proche de l'événement, il y a la responsabilité des familles, mais c'est toute la difficulté, c'est que ce sont souvent des familles dans lesquelles, déjà, en réalité, ouais, les parents sont tout à fait démunis, ouais, dans la gestion de leurs enfants. Et s'agissant de la répression, ce qui, je trouve que les juges, pour l'instant, hein, dans ce qu'on a vu, d'abord, il y a eu beaucoup de comparutions immédiates. Et ça nous paraît aujourd'hui naturel, mais c'est un élément tout à fait nouveau. Et en soi, la comparution immédiate a déjà un effet. Mmh. Après, les magistrats ont utilisé, je pense qu'ils ont raison, toute la gamme qui est à leur disposition. Certains se plaignent qu'il n'y a pas eu suffisamment de peines d'emprisonnement. Je ne suis pas sûr que ce soit, il y en a eu quelques-unes, je ne suis pas sûr que ce soit, a fortiori compte tenu de la surpopulation carcérale, du nombre de matelas au sol, que ce soit nécessairement la bonne solution, mais il y a eu du sursis, il y a eu des amendes, des travaux d'intérêt général, des stages de citoyenneté. Je pense qu'ils ont raison d'utiliser, oui, en fonction de la situation, la palette. Quant à l'arme financière qu'évoque le Premier ministre, le problème est toujours le même, c'est que vous touchez toute la famille, y compris des frères et des sœurs, qui n'y sont strictement pour rien. Et donc, je ne suis pas sûr que ce soit nécessairement la meilleure des solutions.
2: Comparution immédiate, engouement immédiat pour ce fameux maillot aux deux étoiles. Voilà qui nous plonge déjà dans la thèse de notre invité. Place au débat du grand face-à-face.
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2: Bonjour Benjamin Simenauer.
5: Bonjour.
2: Merci d'avoir accepté notre invitation. Vous êtes agrégé de philosophie, professeur et directeur de recherche à l'Institut français de la mode. Vous publiez « Tendance, mythologie de la mode et autres engouements passagers » aux éditions Les Léonides, maison d'édition audacieuse, qui aime aller vers des chemins pas forcément beaucoup employés par le reste du monde de l'édition. Vous évoquez dans votre livre de la généalogie du Laboubou, j'avoue je ne connaissais pas très bien ça, peut-être que je suis trop vieux, l'Ozempic, vous savez, ce médicament pour maigrir, le chocolat vert de Dubaï, les costumes des candidats à l'élection présidentielle de 2022, vous parlez de Kanye West aussi, bref, vous mêlez références pop et philosophie, et ça on aime bien, et on va creuser ensemble ces folies du moment, ce qu'elles disent précisément du moment, et pour commencer, allez, on revient sur l'engouement de la semaine, celui pour le maillot, donc, aux deux étoiles du Paris Saint-Germain, le maillot dit back-to-back.
6: L'année dernière, j'ai dormi ici sur les Champs, là, j'ai eu de la chance, j'ai fait 30 minutes de queue et j'ai eu le maillot, mais l'année prochaine, si on a une troisième et on va aller la chercher, bah, je reviendrai ici. Hein. C'est un peu cher, après, c'est qu'une fois dans l'année, c'est historique et... C'est pour PSG, voilà, ça n'a pas de prix.
7: C'était le rêve de mon fils, qui est un fan supporter de PSG depuis l'âge de 8 ans, qui a 16 ans, et qui était fou de cette victoire, qui avait raté déjà la première édition, parce que nous ne sommes pas parisiens pour la première étoile, et non, on a réussi à avoir les deux.
8: C'est un maillot collector, on suit le PSG depuis tout petit, donc on le veut pour toujours, quoi, le garder pour nous, même le montrer à nos gosses. Donc.
2: Gros engouement pour un maillot de foot. Est-ce qu'on est déjà dans votre livre, Benjamin Simenauer?
5: Ah bah oui, d'une certaine manière. Ce qui me frappe, moi, avec l'engouement pour le maillot de foot, c'est que, bon, au départ, c'est un vêtement fonctionnel, en fait. C'est-à-dire que c'est un vêtement qui permet d'identifier à la fois avec qui je joue sur un terrain, c'est-à-dire qu'il vaut mieux passer la balle à quelqu'un qui porte le même maillot que moi et
2: oui, c'est mieux.
5: Couleur, voilà. Qui, à l'inverse, n'est pas dans la même équipe que moi, et puis ça permet d'identifier les supporters. Donc c'est vraiment un vecteur d'identification. Et dans un premier temps, on peut dire qu'il est porté exclusivement dans ces contextes-là. C'est-à-dire que le maillot de foot, c'est un vêtement d'exception, on va dire. Il est porté dans un contexte. Moi, ce que j'observe, c'est qu'il est maintenant porté dans des situations de vie très courantes. C'est-à-dire que des gens qui bossent avec le maillot du PSG, évidemment, ça c'est pour les Parisiens, mais j'imagine qu'à Manchester, ils ne bossent pas avec le maillot du PSG. Il y a des gens qui se promènent avec, et ça c'est un phénomène intéressant, parce qu'on peut se demander comment on est passé d'une situation où le maillot de foot était, disons, un produit d'équipement sportif et de parure pour les supporters, à un vêtement de mode. Donc oui, effectivement, il y a une forme de tendance liée au maillot de foot.
2: Et est-ce qu'on est déjà dans la mode quand un objet change d'usage pour toucher un plus grand public? Est-ce que c'est ça, la mode?
5: Oui, c'est exactement ça. C'est-à-dire que la mode, c'est, alors, dans le champ vestimentaire, mais pas que, c'est quand un objet, un artefact, est détourné de sa fonction et acquiert une valeur symbolique et esthétique. Et c'est le cas du maillot de foot. C'est-à-dire qu'effectivement, en portant le maillot de foot, par exemple, j'imagine que les premiers qui l'ont porté pour autre chose que supporter un match ou pour autre chose qu'un jour de match, ont opéré une transgression. C'est-à-dire que c'est les premiers à le porter. Donc, c'était assez coûteux de le faire. Oui. Parce qu'évidemment, vous prenez le risque

0: d'être pris pour un supporter au quotidien.
1: D'être ridicule.
0: Voilà, de vous faire virer, parce qu'on va considérer que c'est pas le genre de vêtement qui est acceptable dans un contexte professionnel. Et en faisant ça, le risque que vous prenez vous confère un prestige. Un prestige social, un statut. Et c'est probablement comme ça que ça a commencé. J'imagine que... en tout cas, les mouvements de mode, c'est souvent comme ça qu'ils commencent. Les premiers adeptes acquièrent un prestige au sein du groupe et qui, ensuite, bien évidemment, se diffusent. C'est-à-dire qu'on va copier celui ou celle qui a été le leader, quoi.
1: Et à quel moment ça s'arrête ? À quel moment est-ce que cette propagation devient un problème ?
0: Un problème, je ne sais pas.
1: Je ne sais pas si le mot est bien choisi.
0: Mais quand le signal ne veut plus rien dire. C'est-à-dire quand en fait, le fait de porter le maillot de foot, par exemple, ne vous distingue plus du tout. Si tout le monde, y compris les gens qui n'ont aucun rapport avec le PSG, avec le foot, ou éventuellement avec des valeurs qui y sont associées, puisque ça peut aller plus loin que simplement le foot lui-même, quand n'importe qui, finalement, peut être vu le portant, bah évidemment, vous n'avez plus de bénéfice à le porter. Ça n'est plus un signal coûteux, quoi.
1: Dans votre livre, vous, un peu comme les mythologies de Roland Barthes, qui vraiment, c'est l'ombre portée sur ce livre, ça peut se lire chronique par chronique, épisode par épisode. Est-ce que vous avez des exemples en tête de phénomènes de mode qui se sont arrêtés, brutalement ou pas brutalement, par l'épuisement de cette propagation-là ?
0: Alors, je pense qu'il y a des objets de mode, ou des vêtements, par exemple, qui, à un moment, sont des objets de mode, et puis ensuite, simplement, deviennent presque des coutumes. C'est-à-dire, par exemple...
1: Oui, ça c'est important dans votre livre.
0: Oui, par exemple, le jean. Par exemple, le jean, c'est un bon exemple de ça. C'est-à-dire qu'aujourd'hui, qu'est-ce que vous dites quand vous portez un jean ? Pas grand-chose. C'est-à-dire que, évidemment, il y a des types de jeans différents et vous pouvez le décorer d'une manière ou d'une autre, ou vous pouvez en acheter un qui a des formes un peu inhabituelles. Bon, d'ailleurs, le jean standard, il exprime plus grand-chose. Et donc, c'est plus un phénomène de mode au sens propre.
1: Ça devient une coutume.
0: Voilà, c'est ça. Donc, c'est en fait, la plupart, on va dire, des vêtements qui sont devenus conventionnels, c'est-à-dire qu'on porte dans des contextes appropriés, ne sont plus des vêtements de mode.
1: Mmh. Gilles.
2: Votre livre m'a à la fois attristé et réjoui. Il m'a attristé. J'ai l'impression que c'est la même chose pour Thomas, parce que ça m'a pris un gros coup de vieux. Je me suis aperçu du nombre de personnes et du nombre de choses dont je n'avais jamais entendu parler. Et il m'a réjoui parce que il est drôle. La méthode, qui est une méthode inductive, où vous partez d'illustration pour après monter en généralité, est tout à fait intéressante. Et puis, la thèse que les modes reflètent, je vous cite, le cheminement alambiqué des intérêts humains en société, est intéressante. Je voudrais revenir sur ce mot, le signal coûteux que vous avez évoqué tout à l'heure, parce que il court dans votre livre, vous le soulignez pour l'abudu, donc je ne sais pas comment on dit, l'aboudou, pour le chocolat vert de Dubaï. On en parlait pour le maillot du Paris Saint-Germain. Même si tout le monde a un maillot du Paris Saint-Germain, il reste le signal coûteux. Il y a la dimension symbolique, il y a la dimension financière. La dimension financière, elle reste là. Mais même dans la dimension symbolique, il y a un renouvellement chaque année des maillots. Et donc, quel maillot on a ? Quel jeu de maillots de l'année on a ? Quel est le flocage, le nom qu'on a derrière le dos ? Tout ça, ça permet aussi de se distinguer, non ?
1: Je vois que Gilles, vous connaissez mieux les maillots du PSG que le laboubou. On dit ce que c'est les laboubous quand même, parce que sinon on n'y arrivera jamais.
0: Oui, on dit c'est les laboubous. Oui.
1: Mais c'est quoi ?
0: Alors, qu'est-ce qu'un laboubou ? c'est une peluche, en fait, qui représente une créature elfique, donc une créature imaginaire,
1: et qui a un petit crochet.
0: Et alors voilà, c'est ça sa force, c'est que c'est pas une peluche ordinaire, vous pouvez l'accrocher à votre sac,
1: voilà.
0: Ou à autre chose, hein, vous pouvez l'accrocher à un passant de ceinture, et donc vous pouvez porter la peluche. Et la peluche a aujourd'hui un statut, c'est une tendance, et un statut presque d'icône culturelle, c'est-à-dire qu'il y a des adorateurs de laboubou assez nombreux.
1: Le culte du laboubou.
0: Pour répondre sur la notion de signal coûteux.
2: C'était quand même 4 milliards d'euros de chiffre d'affaires en 2025.
1: Ouais. Le fondateur chinois est l'un des plus riches de Chine.
3: Est-ce que vous expliquez sur le fait que l'accrocher à un sac Hermès est un double signal de supériorité, puisqu'on peut se payer le sac, mais en plus, on fait comme si tout ça n'avait pas d'importance, on lui met un labou-bou, est très intéressant.
0: Et alors, si je
1: merci j'en de dis suivre.
0: Plus, sur le,
1: ça nous excite énormément.
0: Je vois ça, j'en suis ravi. Le signal coûteux, en fait, c'est une notion qui n'est pas d'abord économique, c'est une notion biologique, en fait. Les biologistes qui étudient le comportement animal et en particulier les modes de communication de certaines espèces remarquent en fait que les animaux comme par exemple les paons produisent des signaux comme le fait de faire la roue qui ont pour fonction en fait de distinguer au sein de l'espèce les individus les plus qualitatifs entre guillemets, c'est-à-dire ceux qui ont une supériorité génétique. Pourquoi ? Parce que faire la roue, d'abord, ça montre la quantité de plumes que vous possédez en tant que paon. Et c'est assez compliqué à tenir, apparemment. Je n'ai jamais fait la roue moi-même. Et je suppose que vous non plus, puisque nous n'appartenons pas à l'espèce indiquée. Mais voilà. Mais on peut imaginer que c'est assez compliqué à adopter comme posture et à tenir dans le temps. Et c'est risqué. Parce que si par malheur un renard passe dans le coin et que vous êtes en train de faire la roue en tant que paon, vous allez avoir plus de mal à fuir que si vous ne le faites pas. Alors pourquoi se demandent les biologistes, les paons font la roue. Eh bien, pour attirer les femelles. Parce que plus le paon mâle tient une roue impressionnante longtemps, plus il va envoyer le signal qu'il est génétiquement de qualité, et donc qu'il est potentiellement un bon partenaire. Et cette notion de signal coûteux, en fait, consiste à simplement dire bah, y a des signaux ou des modes de communication qui sont plus difficilement accessibles à certains individus d'une espèce. Alors, des psychologues, des sociologues et des économistes ont adapté la notion de signal coûteux à la culture. Et dans la culture, un certain nombre de... ça peut être des discours, ça peut être des objets qu'on possède ou qu'on porte, ça peut être des comportements qu'on adopte. Ils sont coûteux parce que on suppose que tous les individus ne peuvent pas nécessairement produire ces signaux. Donc pour vous répondre sur le maillot de foot, oui, par exemple, évidemment, c'est pas très difficile ni extrêmement cher d'acheter un maillot du PSG une année. C'est plus compliqué, par exemple, d'acheter le maillot de rail de telle année. Parce que celui-là, il ne se trouve que dans des boutiques de seconde main ou sur Internet. Il est potentiellement cher parce qu'il est convoité par tous les fans historiques du match. Et il va vous présenter comme peut-être quelqu'un qui est plus expert, qui a plus de goût, qui a plus de discernement, qui connaît l'histoire du PSG. Et ça fait de vous, alors non pas un individu qui manifeste une supériorité génétique, évidemment, c'est pas le sujet là, mais plutôt une forme de supériorité culturelle. C'est-à-dire, vous avez une meilleure connaissance, finalement, du contexte et de l'histoire du club.
1: Ce que Pierre Bourdieu appellerait une distinction.
0: Exactement.
3: Alors, Natacha. Justement, ce terme de distinction me venait parce qu'on vous lit, et on vous lit avec grand plaisir, parce que c'est en effet à la fois drôle et tragique, cruel.
1: Et léger sourire de l'invité.
3: Et parce que apparaît en permanence ce retour d'une forme d'aristocratie. C'est-à-dire que on ressort de votre livre avec l'idée que décidément, la nuit du 4 août n'a pas servi à grand-chose puisque se recompose en permanence une codification très précise de l'étiquette, jusqu'à parfois une forme de sadisme, je pense à votre épisode sur l'anniversaire de Beyoncé.
1: Et on peut raconter
3: Oui, je vous allais le raconter, je vais vous laisser le raconter, le principe d'humiliation suprême. Mais m'est venue la question de savoir si nous sommes condamnés à cette reproduction permanente d'une forme d'aristocratie, à cette recomposition, et si ce besoin de recréer des distinctions abolit totalement la simple admiration du beau, puisque au départ, il s'agit quand même de mode, donc de belles matières, de belles lignes, et que ça devrait quand même rester cela.
1: Alors, Benjamin Simenauer.
0: Je pense que le spectre de l'aristocratie est partout dans la mode, dans la communication qu'elle adopte. Évidemment, ça touche particulièrement les marques de luxe qui jouent là-dessus, qui jouent sur une nostalgie pour un mode de vie aristocratique dédié au plaisir, à la gloire, à la célébration de son arbre généalogique et ce genre de choses.
1: Et je précise que vous parlez aussi des défilés de mode, l'importance du placement des uns des autres.
3: Oui.
1: Tout est question de privilège.
3: C'est ça l'étiquette.
0: C'est une logique de cours. C'est une logique de cours. Alors, j'adopterais néanmoins une lecture un peu distincte de la vôtre. Il me semble que, en fait, l'aristocratie est une implémentation politique et un choix de société qui reflète des déterminations probablement plus profondes de la culture humaine et de la manière dont elle a évolué et dont elle s'enracine dans des pulsions qui sont ou dans des instincts qui sont sans doute exploitables de plusieurs manières par des organisations politiques. Ce que je veux dire, c'est que la logique de distinction, de statut, de hiérarchie dans les individus d'une même espèce, c'est quelque chose qu'on observe chez un certain nombre de créatures vivantes non humaines qui n'ont pas eu une histoire aussi complexe que la nôtre avec des choix oligarchiques, aristocratiques, démocratiques. Mais en fait, ce que j'ai essayé de poursuivre, c'est simplement des symptômes de phénomènes que je considère peut-être d'une certaine façon plus profond ou plus philosophiquement premier par rapport à des choix de société qui exploitent ou non ces instincts, en fait. Donc, oui, on peut dire ça comme ça. C'est-à-dire qu'évidemment, en portant à la boubou, en assistant à un défilé de mode, en ayant un maillot vintage de je ne sais quelle équipe, on revendique une identité et une influence culturelle qui... on fait pas ça pour rien. Vous voulez, une des questions que le livre pose, c'est beaucoup de ces tendances ou beaucoup de ces objets qui sont adoptés par nos contemporains, alors que certains sont jeunes, d'autres moins. Vous avez des porteurs de la boubou qui, j'en suis certain, auraient l'âge d'être vos parents, Gilles. Il y a des centenaires adeptes de la boubou, qu'on voit d'ailleurs parader avec leur la boubou sur TikTok.
1: On parlera des réseaux sociaux dans un instant.
0: Mon sentiment,

0: des logiques effectivement un peu complexes d'interaction sociale qui font que ceux qui vont adopter au bon moment ces objets, ces comportements, ces tendances, vont en tirer profit. C'est-à-dire vont simplement s'élever socialement ou bénéficier d'un statut qui n'aurait pas sens.
1: Vont dire au monde ce qu'ils sont, ce qu'ils défendent, et c'est là où les réseaux sociaux jouent un rôle majeur, parce que la caisse de résonance, elle est désormais mondiale. Vous n'avez pas répondu sur Beyoncé ?
0: Ah oui, c'est vrai. Donc vous voulez que je raconte
1: bon, rapidement.
0: Ma présence absurde à l'anniversaire de Beyoncé. Alors en fait... Bon,
1: rien que ça, c'est pas absurde. Hein.
0: Alors pour le coup, les auditeurs qui me connaissent, qui sont vraiment peu nombreux, mais qui me connaissent, se pourraient s'étonner du fait que je me sois retrouvé dans une cérémonie de ce genre. En fait, c'est un hasard complet. Je me retrouve dans une soirée un peu bizarre dans la boîte de nuit qui est au sous-sol du palais de Tokyo. Et je sais pas du tout ce que je fais là. En fait, on m'emmène. On m'emmène là. Et puis, on m'enlève mon téléphone, on me fouille. Et je me retrouve dans une salle donc, qui est pas immense, hein, avec un DJ. Donc, je me dis, il va y avoir un concert. Il va se passer quelque chose. En fait, il ne se passe rien. Simplement, les gens qui sont autour de moi sont infiniment plus connus que moi. C'est-à-dire, je croise Björk. Je croise Léna Situation, que Björk n'a pas l'air de reconnaître d'ailleurs. Je croise Rick Owens, un grand créateur de mode. Je croise la plupart des personnalités du secteur, quoi, on va dire, donc tous les patrons de marques de mode. Et puis ce que j'observe, c'est que donc il se passe rien, mais au fond de la salle, il y a un cheval en verre, et en fait, on m'explique que cette soirée, c'est l'anniversaire de Beyoncé, et que le cheval, c'est un truc qu'elle va promener dans sa tournée, donc en fait, c'est le début de sa tournée, quoi. Et je dis, bon, bah, c'est formidable, elle va arriver et faire un concert, quoi. Et en fait, pas du tout, il continue de rien se passer. Et ce que j'observe, c'est que par contre, des personnes disparaissent progressivement de la salle, puis reviennent quelques minutes après.
1: On dirait un rêve.
0: Ouais, un cauchemar plutôt. Mais alors, surtout que ça s'est très mal fini. Mais alors, à un moment, quelqu'un que je connais me dit, mais pourquoi les gens partent et reviennent, quoi. Et en fait, ce qu'on m'explique, c'est que Beyoncé est là. Mais elle ne veut pas venir dans la salle principale. Donc elle est en loge, et elle va rester en loge toute la soirée jusqu'à très tard. Et les élus, parmi ce public évidemment extrêmement prestigieux, seuls quelques élus ont le droit d'aller la saluer, lui rendre hommage dans sa loge. Évidemment, certains n'y arrivent pas, restent là plantés comme des plots toute la soirée, et ont une mine de plus en plus contrite. La soirée s'est mal finie parce que les burgers qu'on servait, qui étaient proposés par évidemment un resto très branché, était moisi, et j'ai fini pratiquement à l'hôpital.
1: Dernière question, Gilles.
2: Alors, dernière question. Il y a un chapitre, je crois, qui nous a intéressé, qui est celui sur les vestes électorales, sur les manières dont s'habillent les responsables politiques, qui est très drôle aussi. Vous fustigez à la fois la monotonie, le fait qu'ils s'habillent tous de la même
1: bleu marine.
2: Vous expliquez que Jean-Luc Mélenchon incarne une synthèse parfaite entre Trump et Zelensky, que Marine Tondelier, avec sa veste verte, c'est une tautologie vestimentaire vide de sens. Etc. Ma question est-ce qu'un responsable politique doit neutraliser son apparence, et ils s'habillent tous pareil pour justement que seul le fond, si du fond il y a, ressorte, ou est-ce qu'ils doivent se distinguer, et comment?
1: Alors,
2: Benjamin, imaginez, vous êtes le conseiller pour la prochaine élection présidentielle.
0: Je pense qu'ils font une erreur en adoptant un uniforme. C'est-à-dire que l'erreur qu'ils font, c'est de sous-estimer la portée sémantique de la tenue vestimentaire et de l'apparence, en fait, en politique. On sait que les candidats sont jugés pas seulement sur leur discours, mais aussi et beaucoup sur leur apparence et sur les signaux qu'ils renvoient. Donc mon conseil serait plutôt d'essayer effectivement de se distinguer, mais peut-être d'une manière sincère, c'est-à-dire non pas en se fondant sur la perception qu'ils ont de l'appréciation des électeurs, qui est sans cesse une espèce d'exercice de métacognition, et c'est ça, anticiper ce que le public ou ce que les électeurs pourraient penser et s'habiller de la sorte, et ce qui aboutit à ces tenues un peu soit ennuyeuses, soit ridicules, que j'essaye de chroniquer dans le chapitre sur les vestes électorales.
1: Merci beaucoup, Benjamin. Simon Auer, on lira Tendance, mythologie de la mode et autres engouements passagers aux éditions Les Léonides. Et comme on l'a remarqué, c'est aussi très drôle à l'écrit. Merci beaucoup, Gilles, et merci, Natacha. Merci à l'équipe du Grand Face à Face. Mathilde Declat à la préparation de l'émission. Marie Mérier à sa réalisation aujourd'hui. Thomas Allard à la technique d'une émission à laquelle

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Dans un instant, le 6-9 de France Inter.

0: Bienvenue sur France Inter, le 6-9 commence. Bonjour Ali Badou, bonjour Céline Dacosta.
1: Bonjour à toutes les deux, bonjour amis auditeurs. Nous sommes le dimanche 7 juin, il est 6h.
2: Marion Lourd, Ali Badou, le 6-9.
1: Et un premier point sur l'actualité ce matin, Marion.
0: 5000 personnes attendues, mais les politiques ne sont pas conviées. Marche blanche aujourd'hui à Florence, dans le Gers, en hommage à Liana, la collégienne de 11 ans, retrouvée morte cette semaine dans un silo désaffecté. Le maire appelle à la dignité, au calme et au respect de l'intimité de la famille, qui va elle aussi participer. Morgane, 16 ans, connaissait Liana par sa cousine. Elle viendra avec une rose blanche.
3: Ça fait un peu bizarre et ça fait mal au cœur surtout. J'espère que ça va l'accompagner et que... il y aura beaucoup, beaucoup de monde pour elle et pour sa famille, pour soutenir sa famille surtout. Maintenant, je me sens pas à l'abri à Florence. Je me dis que ça peut réarriver à tout moment.
0: Un témoignage de maire à suivre à 6h30 sur France Inter. Le principal suspect est en détention provisoire. Il avait fait l'objet de plusieurs plaintes pour violences sexuelles sur mineurs. D'autres rassemblements sont prévus demain 19h devant les tribunaux et le ministère de la Justice à l'appel de plusieurs associations pour réclamer une meilleure protection des enfants contre les violences. À l'étranger, malgré les pourparlers, on est encore très loin d'une trêve au Liban. Israël annonce avoir frappé 150 positions du Hezbollah, principalement à Tyr dans le sud du pays. Bilan, 2 femmes tuées, une vingtaine de blessés selon le ministère de la Santé libanais. Au Sénégal, le chef de l'Assemblée nationale, Ousmane Sonko, réélu à l'unanimité à la tête du parti majoritaire, le PASTEF, pour un mandat de 6 ans. Pas de quoi calmer les tensions avec l'actuel président Bassirou Diomaye Faye. Les deux avaient remporté l'élection ensemble sur un ticket, mais se sont récemment déchirés. Le président a même écarté Sonko de son poste de Premier ministre. C'est le début de la fin pour SFR et le coup d'envoi d'un nouveau Big Bang dans le secteur des télécoms. Après d'intenses négociations, Bouygues Télécom, Iliad et Orange rachètent l'opérateur à sa maison mère Altice pour plus de 20 milliards d'euros. Les acheteurs devront se partager les fréquences. Les salariés, eux, doivent voir leur emploi garanti jusqu'à début 2029. La clôture de l'opération est espérée fin 2027, date où la France pourrait donc revenir à 3 opérateurs téléphoniques. Un registre de condoléances en face du palais de l'Élysée pour celle qu'on surnommait Bernie, la tortue pour son mari ou Madame Pièce Jaune. Bernadette Chirac est morte à l'âge de 93 ans. L'épouse de l'ex-président de la République Jacques Chirac a aussi été conseillère générale de Corrèze pendant 36 ans. Une femme obstinée, volontaire, parfois rugueuse, écrit un autre ex-président, François Hollande. Hillary Clinton, elle, l'avait rencontrée dans les années 90, alors que toutes les deux étaient premières dames. Elle lui a rendu hommage hier.
4: Elle était très engagée aussi à aider des enfants dans des hôpitaux, quelque chose qui était important pour moi aussi. Elle était très lucide sur la vie politique en tant qu'épouse de président. Mon souvenir d'elle, c'était une amie.

0: une femme que j'ai admirée, que j'ai respectée pour qui elle était.
1: Nous serons en Corrèze, fief de Bernadette Chirac dans le journal de 7h. En sport, la sélection iranienne à la Coupe du Monde de foot devra entrer et sortir des États-Unis le jour même de ses matchs là-bas, assure l'ambassadeur iranien au Mexique. Les footballeurs iraniens rejoignent en effet dans les prochaines heures leur camp de base de Tijuana et sont soumis à des conditions de visa drastiques. En tennis, la russe Mira Andreeva remporte le tournoi de Roland-Garros à seulement 19 ans. Elle a battu la polonaise Maja Walenska, issue des qualifications en 2-7 et 1h30 hier. Aujourd'hui, place aux hommes. L'Allemand Alexander Zverev affronte l'Italien Fiavo Coboli, troisième joueur mondial contre le 14e, un adversaire qu'il apprécie.
2: C'est un super joueur, un type fantastique. Je l'aime beaucoup, ainsi que son père. Ce sont des gens vraiment sympas. Je me réjouis de jouer contre lui. Pour lui, c'est sa première finale. Je suis déjà content pour lui qu'il soit arrivé en finale. La seule chose que je peux contrôler, c'est d'essayer de jouer du bon tennis, de montrer mon niveau et de faire ce qu'il faut. C'est la seule chose qui compte pour moi.
1: Début du match à 15h et Journal des Sports sur France Inter à 8h10.
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1: Et Céline Dacosta, il est 6h04 et on va faire un premier point sur la météo. Aujourd'hui, ça s'améliore quand même un peu, retour du soleil sur tout le pays.
5: Oui, et ça sera plus calme qu'hier, moins de vent, moins de pluie. On aura quand même encore un petit peu de nuages sur la moitié nord avec localement quelques ondées le long des côtes de la Manche. Au fil des heures, les éclaircies vont gagner du terrain. En revanche, sur la moitié sud, là, le soleil sera présent dès le matin, parfois recouvert d'un voile nuageux. On aura juste quelques petites averses sur le relief des Alpes ou des Pyrénées cet après-midi. Et puis en fin de journée, une nouvelle perturbation approchera de la pointe bretonne. Ce sera surtout un ciel nuageux parce que les averses, ce sera pour lundi.
1: Et pour les températures, ça donne quoi ?
5: C'est encore un petit peu frais ce matin, 8 à 14 degrés en général, jusqu'à 19 près de la Méditerranée. Et puis pour les maximales, elles seront encore en hausse, 18 à 23 degrés sur le nord-ouest, la région centre et l'Île-de-France, la pointe nord, 21 à 27 degrés pour les autres, jusqu'à 30 comme hier près de la Méditerranée.
1: La météo de Céline Dacosta à suivre sur France Inter, le journal des Outre-mer.
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1: 6h06 sur France Inter.
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1: C'est l'heure du journal des Outre-mer et ce matin c'est avec vous. Bonjour Tessa Gromann.
9: Bonjour Marion, bonjour à tous et à toutes.
1: La Polynésie aussi se souvient de Bernadette Chirac.
9: On connaissait l'attrait de Jacques Chirac pour les Outre-mer et son lien particulier avec le Polynésien Gaston Flosse, ex-président du territoire. Son épouse Bernadette l'avait accompagné lors d'un déplacement dans l'archipel en 2003. Pascal Haïti, la compagne de Gaston Flosse, qui était alors ministre de l'Artisanat, l'avait accueilli et emmené au Heiva, un salon des artisans et objets traditionnels de la Polynésie. Souvenir.
10: Bon, bien sûr que nous, on a ce côté polynésien, très chaleureux, très accueillant. Pendant qu'on marchait pour aller dans les stands, on me dit « Ah, bon, il faut se tenir à côté de Madame Chirac ». Mais comme je voyais qu'elle traînait parce qu'on lui a offert un bâton de chef, j'ai dit « Ah, Madame Chirac, il ne faut pas traîner ton bâton, tu vas l'abîmer ». J'ai dit « Ah, je vais porter avec toi ». Et en fait, je l'ai tenu par la main. Du coup, j'ai vraiment outrepassé, on va dire, le protocole, vraiment, et les mamans encore plus qui venaient la couronner, lui offrir des cadeaux, c'était vraiment du fond du cœur. Et je pense que ce jour-là, c'était une autre Bernadette.
9: Pascal Haïti, ex-ministre de l'Artisanat de la Polynésie, jointe par Heipura Teiwira.
1: Une histoire peu banale maintenant, en Guadeloupe, un cercueil aurait disparu d'un caveau.
9: Au cimetière de Grande Terre, la famille du défunt a déposé plainte. L'inhumation avait eu lieu en 2010.

0: Eric Stimpline.
1: La violation présumée de sépulture a eu lieu dans la partie arrière du cimetière de Mornalo. Le 18 mai dernier, deux membres de la famille du défunt remarquent que le panneau droit du caveau familial est déplacé d'environ 10 cm et que le cercueil contenant le corps de leur oncle a disparu. Le 26 mai, le fils du défunt porte plainte à la gendarmerie de Mornalo pour vol et violation de sépulture. Les gendarmes se rendent alors immédiatement sur les lieux et procèdent à l'ouverture des deux loges du caveau, comme le montrent les photos qui ont été réalisées sur place. À l'intérieur, juste quelques débris de béton, mais de cercueil, point. Le défunt y avait pourtant été inhumé le 28 novembre 2010, soit il y a près de 16 ans. L'enquête confiée aux gendarmes s'annonce donc difficile.
0: Deux pharmaciens condamnés pour fraude à l'assurance maladie en Martinique. Ils avaient détourné 4 millions d'euros en surfacturant les prescriptions pour obtenir des remboursements indus de la Sécurité sociale. L'escroquerie a duré à près de 6 ans. Ils ont été condamnés à 36 mois de prison et 100 000 euros d'amende.
2: Et puis direction l'île de la Réunion où se tient un salon du déstockage.
0: Depuis vendredi et jusqu'à ce soir au parc des expositions de Saint-Denis, l'événement attire de nombreux réunionnais qui luttent contre la vie chère. Et sur place, ils découvrent un stand des colis surprises. 10 euros le paquet, mais on ne sait pas ce qu'il y a dedans. Reportage.
3: Les tickets d'or, c'est voyage à Maurice, iPad, plein d'essence.
4: Les tickets d'or, c'est ce que tout le monde espère trouver dans les colis. Très joueuse, Isabelle vient de la plaine des palmistes pour tenter sa chance. Elle a choisi 3 paquets au hasard.
5: C'est une crème hydratante. Bon, il n'y a pas de ticket d'or. Hein.
6: Vous êtes déçue ?
5: Non, ça va.
4: Certains viennent en famille pour participer au jeu du colis surprise.
7: Pour le plaisir, pour la surprise, voilà, les petits cadeaux pour les enfants, donc ça peut toujours faire plaisir.
4: C'est une entreprise de transport qui fournit les lots. Ce sont des colis qui n'ont jamais été récupérés et qui passent en déstockage. Jean-Noël Albert, directeur de Vélogic Express Réunion.
3: Ce sont des colis que les gens ont commandés, mais quand on vient payer les taxes, ils ont refusé.
4: Entre 10 000 et 15 000 colis seront écoulés en un week-end. De quoi faire des heureux, même pour ceux qui ne sont pas tombés sur les fameux tickets d'or.
0: Un reportage de Cynthia Véron, Réunion la première. Bonne journée.
2: Bonne journée Tessa Gromane, c'était votre journal des Outre-mer à retrouver dès maintenant sur l'application Radio France.
8: France Inter, 6h10, de la musique à présent avec Fleetwood Mac, Silver Springs.

0: Fleetwood Mac sur France Inter. Il est 6h15.
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0: Et un avant-goût des admirations littéraires avec l'ami François Morel ce matin qui lit un extrait de Sacha Guitry, Mémoire d'un tricheur.
2: Je suis né le 28 avril 1882 à Tortizambert, petit village bien joli du Calvados dont on aperçoit le clocher à main gauche quand on va vers Troarn en quittant Livarot. Notre famille était nombreuse. D'un premier lit, ma mère avait eu deux enfants. Elle eut avec mon père un fils et quatre filles. Mon père avait sa mère, ma mère avait son père, ils étaient quittes, si j'ose dire, et nous avions en outre un oncle sourd-muet. Nous étions 12 à table. Du jour au lendemain, un plat de champignons me laissa seul au monde. Seul, car j'avais volé 8 sous dans le tiroir caisse pour m'acheter des billes. Et mon père, en courroux, s'était écrié « Puisque tu as volé, tu seras privé de champignons ». Ces végétaux mortels, c'était le sourd-muet qui les avait cueillis, et ce soir-là, il y avait 11 cadavres à la maison. Qui n'a pas vu 11 cadavres à la fois ne peut pas se faire une idée du nombre de cadavres que cela fait. Il y en avait partout. Parlerai-je de mon chagrin ? Disons plutôt la vérité, je n'avais que 12 ans et l'on conviendra que c'était un malheur excessif pour mon âge. Les premiers décès avaient été annoncés non sans une certaine componction, ainsi qu'il est de règle. Mais dès la 4e mort, les annonces devinrent brèves et bientôt laconiques, encore un. Et tous ces villageois résignés et fourbus reprenaient de la vie devant tous ces morts. Et je percevais des dialogues inouïs. « Et la grand-mère ? Pas encore, mais c'est l'affaire de 20 minutes. Il en reste combien ? Plus que 4 !» Lorsqu'à 7h, tout fut fini, je suis sorti de ma cachette et je me suis trouvé nez à nez avec le docteur éreinté qui s'épongeait le front. Il me vit, me regarda, me reconnut, n'en crut pas ses yeux et me dit « Eh ben, et toi ?» Et il y avait dans sa voix une surprise immense, avec un rien de blâme. D'ailleurs, il ajouta « Qu'est-ce que tu fais là ?» Et ce « Qu'est-ce que tu fais là ?» ne voulait pas dire « Qu'est-ce que tu fais là ?» sous le comptoir. Non, il signifiait bien « Qu'est-ce que tu fais là ?» sur la terre. En effet, de quel droit n'étais-je pas mort, comme tout le monde ? Mais comment cela se fait-il ? Et maintenant, il me regardait comme si j'étais un phénomène, ou bien le diable. Et comme il m'a semblé qu'il se voyait déjà penché sur mes viscères, j'avouais la vérité. Je n'en ai pas mangé.
3: Pourquoi ?
2: J'ai préféré tout dire. J'ai raconté mon crime et j'ai dit quel avait été mon châtiment. Alors, dans une esquisse de sourire, il eut un clignement d'œil qui semblait dire « Toi, pas bête ». L'histoire fit rapidement le tour du village et je laisse à penser quel commentaire elle souleva. Le jour de l'enterrement, je me demandais si le fait d'avoir été miraculeusement épargné ne me donnait pas l'air un peu d'avoir assassiné tout ce monde. Cependant que dans mon dos, l'on chuchotait « Savez-vous pourquoi le petit n'est pas mort ? Parce qu'il a volé. »

0: Oui, j'étais vivant parce que j'avais volé. De là à en conclure que les autres étaient morts parce qu'ils étaient honnêtes. Et ce soir-là, m'endormant seul dans la maison déserte, je me suis fait sur la justice et sur le vol une opinion peut-être un peu paradoxale, mais que 40 ans d'expérience n'ont pas modifiée.
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2: Et à 6h18 sur France Inter, l'heure peut-être de faire du sport pour les lève-tôt du dimanche. Question d'enfants dans les petits bateaux de Camille Cronier, avec toujours des spécialistes pour y répondre.
3: Et coucou les petites curieuses et les petits curieux, et par ici les sportifs.
4: Bonjour, c'est Lilou, j'ai 8 ans. Est-ce qu'il existe des champions qui n'étaient pas bons dans leur sport quand ils étaient petits ? Au revoir.
3: Ah, ça c'est une grande question pour motiver peut-être certains qui parfois se découragent. Est-ce qu'il existe des champions qui n'étaient pas bons dans leur sport quand ils étaient petits ? Martin Ducret, vous êtes avec des champions, alors des champions de boxe anglaise, puisque vous êtes médecin des équipes de France masculine et féminine de boxe anglaise, et vous êtes d'une façon générale, je vais le dire comme ça, médecin du sport à Paris. Réponse.
5: Alors, c'est une très bonne question. Oui, il existe plein de champions qui n'étaient pas bons en sport quand ils étaient petits, parce que déjà quand on est enfant, le corps est en train de grandir et de changer, et certains deviennent grands, forts ou rapides très tôt, et d'autres grandissent plus tard, prennent de la force plus tard et trouvent leur qualité plus tard. Donc ne pas être bon quand on est petit, ça veut absolument rien dire pour la suite. Par exemple,
3: et inversement, très bon petit, ça ne veut pas dire qu'on va être champion.
5: On peut être très bon tout petit et ensuite ne pas être bon plus tard.
3: Voilà. Et donc par exemple, je vous ai coupé.
5: Alors l'exemple vraiment typique, c'est le joueur de foot Lionel Messi.
3: Méga champion.
5: Et Lionel Messi, quand il était enfant, il était plus petit que les autres. Et il était souvent en difficulté face à des enfants plus grand, et à ce moment-là, personne n'aurait imaginé qu'il deviendrait l'un
3: meilleur
5: des meilleurs,
3: joueur,
5: si ce n'est le meilleur joueur de football du monde. Et en fait, son corps, il avait simplement besoin de grandir, d'avoir du temps pour grandir. Et c'est pas un cas unique, il y a énormément de sportifs, moi j'en croise régulièrement, qui me disaient quand j'étais petit, j'étais pas forcément le plus fort, et puis maintenant... Alors parfois, on peut changer de sport. Voilà, il y en a qui sont pas très bons dans un sport petit, et puis parfois, ils changent de sport et ils se rendent compte que ils sont meilleurs dans ce sport-là. Et parce qu'en fait, aussi en grandissant, on apprend à mieux bouger, à mieux comprendre le sport, à aussi s'entraîner, à persévérer, et le corps aussi finit par suivre. Et aussi, c'est pas une question juste de muscles ou de taille. C'est aussi apprendre à mieux se concentrer, apprendre à mieux se connaître, à ne pas abandonner quand c'est fini et à croire en soi. Et il y a quelque chose de très important, c'est de prendre du
3: plaisir.
5: Exactement.
3: C'est-à-dire pas forcément chercher à être champion ou championne, quoi.
5: Non. Ce qui compte, c'est...
3: Ça, faut le dire aux parents aussi, parfois, qui sont un peu trop...
5: Oui, c'est vrai, ça, j'en vois aussi, des parents qui mettent beaucoup la pression à leurs enfants. L'important, c'est que leurs enfants, ils prennent du plaisir à faire du sport. C'est sûr que si on force trop son enfant, c'est pas bon. Alors parfois, il faut forcer un petit peu pour s'améliorer, mais souvent, les enfants qui deviennent très forts, c'est ceux qui ont continué parce qu'ils aimaient vraiment leur sport et pas seulement parce qu'ils gagnaient. Parce qu'être fort très jeune, ça ne garantit pas de devenir un champion, et être moins bon quand on est enfant, ça n'empêche absolument pas de le devenir.
3: Donc du plaisir avant tout, et puis vous savez quoi, si on n'est pas champion, c'est pas grave du tout. Salut les matelots.
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2: Camille Cronier et ses petits bateaux, c'est ce soir, 20h05.
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2: 6h22 sur France Inter. L'humour de David Castello-Lopez, et il a longtemps cru, lui, que l'inventeur de l'avion, c'était un Français. A-t-il eu tort ?
6: En 1989, j'étais en CE1 à Paris et j'avais un instituteur qui s'appelait Monsieur Martin. Monsieur Martin, il était en fin de carrière et donc il avait encore des méthodes de discipline un peu Troisième République. En particulier, il utilisait les châtiments corporels à une époque où c'était quand même largement passé de mode. Alors, il ne nous faisait pas des clés de bras, mais il faisait un truc qui marchait vraiment aussi bien que les clés de bras. Il tirait les petits cheveux qu'on a tous sur les tempes, là, et il tirait très fort. Et du coup, on fermait nos gueules. Voilà. Alors, sur le moment, ça marchait, même

0: si à long terme, ça a peut-être créé des traumatismes indélébiles. Monsieur Martin, il avait aussi des qualités. Il était patient, il était juste, il critiquait sans sévérité inutile, et puis il nous racontait l'histoire de France de façon exaltée, en mettant quelquefois l'accent, sans doute par directive du ministère, sur nos héros nationaux. Et en particulier sur un monsieur qui s'appelait Clément Ader. Clément Ader, nous disait Monsieur Martin, c'est l'homme qui a inventé l'avion. Et dans notre livre de classe, il y avait une photo de l'avion de Clément Ader qui ressemblait à une sorte de chauve-souris mécanique, un Batman de la belle époque, tout en toile et en métal, ultra beau. Et moi, j'avais 7 ans, mais j'étais quand même un tout petit peu fier que ce soit un Français qui a inventé l'avion, alors que comme la plupart des fiertés nationales, c'était un petit peu teubé, parce qu'en tant qu'enfant de 7 ans en 1989, j'avais joué zéro rôle dans l'invention de l'avion. Voilà, rien du tout. Le fait est que j'ai gardé l'information dans ma tête, c'est le Français Clément Ader qui a inventé l'avion. Et puis quand j'avais 27 ans, j'ai passé un an aux États-Unis et un jour, je discutais avec un ami américain qui s'appelle Chris. La conversation est tombée sur les gloires françaises, et là, avec la condescendance de quelqu'un qui est sûr d'avoir raison, je lui ai dit « C'est un Français qui a inventé l'avion, il s'appelle Clément Ader. » Et il m'a dit « You funny French person, motherfucker, you are wrong, tu as tort. » C'est des Américains qui ont inventé l'avion, c'est les frères Wright dans l'Ohio. Alors c'était très facile de vérifier cette information parce qu'il y avait déjà Internet et j'ai donc vu avec tristesse que Chris avait globalement raison. Clément Ader, il a bien construit son avion en forme de chauve-souris en 1890 et il a bien essayé de le faire voler, mais les témoignages les plus fiables dont on dispose, ils disent que son avion n'a décollé au mieux que d'une vingtaine de centimètres sur une distance de quelques dizaines de mètres. C'est remarquable, mais c'est pas du tout ce que j'avais en tête quand j'imaginais que Clément Ader, il avait inventé l'avion. Les frères Wright, dont parlait mon ami Chris, en revanche, eux, ils ont vraiment fait voler des avions au sens où je l'entendais, certes 15 ans plus tard, mais quand même. Alors, je suis sûr que M. Martin, il m'avait dit la vérité et que c'est juste mon esprit d'enfant qui a extrapolé, emporté par une fierté déplacée. Mais quand même, j'ai été un petit peu déçu de ce triste rétrécissement du zizi national. Pardon pour la métaphore viriliste. Il reste quand même un tout petit quelque chose. Dans le brevet que Clément Ader a déposé en 1890, il y a un mot qui apparaît pour la première fois dans l'histoire du monde. Et ce mot, c'est « avion ». Clément Ader, il n'a peut-être pas inventé l'avion, mais il a inventé le mot qui le désigne, et c'est déjà pas mal.
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2: Le chanteur DC's est en duo avec Laurent Voulzy sur France Inter, 6h25.

0: Surfeur des artistes Laurent Voulzy et This Is qui sera en concert à la Maison de la Radio et de la Musique mardi soir. Concert à suivre en direct sur notre antenne et sur Radio France, l'application.
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4: 6h29.
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6: C'est une journée plus calme qu'hier. Enfin là, on parle du temps, hein, Céline Dacosta.
7: Oui,
6: dans le studio, c'est moitié calme quand même.
7: Très grande chouïa dissipée. Alors... plus calme, c'est vrai. Moins de vent, moins d'averses. Sur la moitié nord, on a quand même un ciel qui sera encore assez nuageux, surtout le long des côtes de la Manche, avec peut-être même quelques averses localement le matin. Mais au sud de la Loire, le soleil brillera largement toute la journée, parfois simplement filtré par quelques nuages d'altitude. On aura juste dans l'après-midi quelques ondées qui pourraient se développer sur le relief des Alpes ou des Pyrénées, avec peut-être même quelques coups de tonnerre sur les Pyrénées. Et puis des nuages un petit peu plus épais gagneront la Bretagne. Ça sera en toute fin de journée. Des nuages annonciateurs de la nouvelle perturbation qui touchera surtout le pays demain lundi.
6: Et pour les températures?
7: Alors 8 à 14 degrés, c'est la moyenne ce matin, avec 12 degrés à Paris, jusqu'à 19 près de la Méditerranée. Pour Perpignan et Montpellier, cet après-midi, les maximales atteindront 18 à 23 degrés sur le nord-ouest, l'Île-de-France, la Pointe-Nord, la région centre, 21 à 27 degrés pour le sud et l'est, jusqu'à 30 encore près de la Méditerranée.
0: Merci Céline Dacosta, 6h30 sur France Inter. Le journal Damien Mestre, bonjour.
8: Bonjour à tous. Une marche blanche et de nombreuses réactions politiques après la mort de Liana dans le Gers. Marche blanche organisée cet après-midi à Fleurance. L'ancien ministre de l'Intérieur, Bruno Retailleau, propose ce matin la création d'une cour disciplinaire pour encadrer le travail des magistrats. Reportage à suivre au Pérou. Deuxième tour d'une présidentielle très polarisée et très incertaine qui se joue aujourd'hui. Et puis comment Bernadette Chirac a durablement transformé le rôle de première dame en France, c'est l'un des héritages que laisse la femme de Jacques Chirac décédée à 93 ans.
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8: 5000 personnes sont attendues cet après-midi à Fleurance, dans le Gers, pour cette marche blanche à la mémoire de Liana. Rassemblement en présence de la famille de la collégienne de 11 ans, retrouvée morte jeudi dans un silo à grains. Une marche blanche que les parents de la jeune fille ne veulent pas voir transformée en réunion politique. Seuls les maires des communes alentours sont conviés. Une classe politique qui, depuis une semaine, n'a cessé de réagir à cette affaire sur fond de polémiques liées au traitement judiciaire des plainte pour viol visant le principal suspect, Mathilde Lemaire.
9: Les mots les plus durs sont venus hier de Bruno Retailleau, le patron des LR. Dans une interview au Parisien, décrit un naufrage judiciaire et réclame une cour de discipline avec des jurés populaires pour sanctionner les magistrats défaillants. Le garde des Sceaux, Gérald Darmanin, a évoqué lui aussi la probabilité de sanctions. Le président de la République refuse, lui, qu'on avance le manque de moyens pour expliquer les délais de traitement des plaintes précédemment déposées contre le suspect du meurtre de Liana. Jordan Bardella, pour le Rassemblement National, explique que le peuple français exige des comptes. Autant de réactions qui prennent donc pour cible les magistrats. La conférence des procureurs et celle des procureurs généraux ont, dans un communiqué, estimé qu'aucune responsabilité ni sanction ne peut être évoquée alors que l'enquête administrative débute à peine et ne rendra ses premières conclusions que dans 15 jours. À gauche, Marine Tondelier, pour les Verts, souligne la culture patriarcale du système police-justice. Jean-Luc Mélenchon parle de magistrats à bout qui composent avec des crédits gelés. Sur les réseaux sociaux aussi, les réactions sont nombreuses. Demain soir, un rassemblement est prévu devant le ministère de la Justice à Paris et devant les tribunaux en région.
8: Explication de Mathilde Lemaire, qu'évoquait à l'instant Mathilde Lemaire. Jean-Luc Mélenchon, le candidat de la France Insoumise, tient aujourd'hui son premier meeting

0: De campagne présidentielle à Saint-Denis, ville remportée par les insoumis au municipal. Et les filles veulent faire de ce rassemblement une démonstration de force avec 10 000 personnes attendues. Jean-Luc Mélenchon, qui aura par ailleurs sûrement un œil sur le scrutin qui a lieu aujourd'hui au Pérou. La gauche radicale y affronte la droite populiste au second tour de la présidentielle. Roberto Sanchez face à Keiko Fujimori, la fille d'Alberto Fujimori, ancien président péruvien condamné pour crime contre l'humanité. Les deux candidats sont au coude à coude dans un pays totalement polarisé, Amanda Chaparro.
1: Dans cette cantine d'un quartier populaire à Lima, les conversations s'animent avant le second tour.
2: Qu'est-ce que Keiko a fait de mal ?
1: Keiko Fujimori est au cœur des débats, son nom divise. Faustina Cantu, 60 ans, pense que Keiko Fujimori est la mieux placée pour combattre l'insécurité, le problème numéro un des Péruviens.
2: Tu veux lancer ton affaire et on te demande une rançon. Et si tu t'opposes, on te tire une balle.
1: La promesse d'un retour à l'ordre a valu des points à la candidate de la droite populiste dans la capitale. Mais dans le reste du pays, notamment les Andes, les habitants soutiennent davantage le candidat de gauche Roberto Sanchez et ses promesses de justice sociale.

0: L'artiste Pomme sur France Inter, 6h41.
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2: 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Bonjour Martin Broyer.
3: Bonjour Marion, bonjour Ali.
0: Bonjour, ce matin vous nous proposez un podcast qui mêle cuisine et histoire, Martin.
3: Ali, Marion, si je vous dis Madeleine, vous pensez évidemment à...
0: Marcel Proust.
3: Oui, voilà, bon, ça a été très facile. Mais si je vous dis huître, petit pois ou bien fraise à la chantilly, difficile de deviner à qui ces mets nous font penser. Alors pour vous aider, la journaliste Anne Inquimbert est allée fouiller dans les biographies et les livres d'histoire pour savoir ce qu'il y avait sur la table des grands personnages historiques et des artistes. On commence par l'écrivaine Colette. Je vous préviens, c'est riche en calories.
4: Foie gras, escargot de Bourgogne, cassoulet de Toulouse, brochet sauce mousseline, riz au safran et curry. Le tout accompagné d'un verre de vin bien choisi. Côté sucré, Colette ne se fait pas prier et se souvient avec nostalgie du pudding blanc à la confiture et au rhum de sa mère Sido ou encore de la tarte aux fraises des bois qu'elle sait.

0: à ses invités. Mais son vrai luxe reste une simple tartine de pain, du beurre frais et un bon morceau de fromage. En 1939, dans le magazine Marie Claire, elle écrit « Le vrai gourmet se délecte d'une tartine de beurre comme d'un homard grillé, si le beurre est fin et le pain bien pétri. »
1: Voilà, rien ne vaut une bonne tartine. Grâce au podcast À la table des illustres, on entre dans la cuisine de Charlie Chaplin, de Catherine de Médicis ou bien de Jean de La Fontaine. Chaque épisode, d'une durée de 5 à 10 minutes, est illustré par des bruitages et des musiques soignées et se déguste avec gourmandise. Direction maintenant le Mexique avec les mets préférés de Frida Kahlo.
0: Frida raffole des mets mexicains typiques et audacieux, comme le mole de canard à la sauce cacao épicée, le poulet en sauce pipiane, mêlant cacahuètes et piment, le mystérieux huilacoche, ce champignon qui pousse sur les maïs, et même les gusanos des magaïs, de gros vers grillés, tradition culinaire ancestrale. Autour de cette table généreuse se rassemblent des personnalités de tous les horizons. On y voit Léon Trotsky, exilé politique, débattre en partageant tacos et tequila. Frida fait de chaque repas une fête. La douleur, les trahisons, les corsets, tout s'efface derrière les plats brûlants, les verres levés et la convivialité.
2: Alors Martin, ce podcast peut paraître anecdotique, mais certains épisodes racontent aussi une histoire de la nourriture.
1: Oui, on y apprend comment Louis XIV a transformé la gastronomie française, ou bien que Cléopâtre a utilisé les banquets à des fins politiques.
0: En 48 avant Jésus-Christ, lorsque Cléopâtre rencontre Jules César, elle joue son pouvoir tout entier. Elle l'accueille à Alexandrie avec un festin dont Rome n'avait pas idée. Une table où se croisent les poissons du Nil, les pains dorés, les fruits du Fayoum, les vins grecs, le miel, les herbes rares. Rien n'est choisi au hasard. Chaque plat raconte la richesse, l'organisation, la stabilité de son royaume. Et César, habitué aux rations militaires, comprend immédiatement le message. Cléopâtre fait de la gastronomie un langage politique.
1: Les confitures de George Sand, les cocktails de Toulouse-Lautrec ou les fraises à la chantilly, les fameuses de Marie-Antoinette. Déjà 20 épisodes pour briller lors de vos dîners, à consommer sans modération.
3: 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Merci Martin et à dimanche prochain.
1: À dimanche prochain.
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3: 7h moins le quart dans l'œil de Sophie Parmentier. Bonjour Sophie.
5: Bonjour. Bonjour.
3: Première revue de presse du dimanche et on démarre par les grands titres des journaux.
5: Oui, avec d'abord la une du Parisien Dimanche, Bernadette Chirac qui sourit, impeccable brushing et rouge aux lèvres. 1933-2026, le Parisien publie les dates de sa naissance et de sa mort. La femme de Jacques Chirac, qui vient de s'éteindre à 93 ans, était une première dame de cœur. C'est le titre du Parisien Dimanche. À la une de la Tribune Dimanche, c'est une photo bouleversante de Liana, t-shirt orange, regard rieur, sourire de petite fille de 11 ans, Liana, pour qui sera organisée une marche blanche cet après-midi, 10 jours après la disparition de la collégienne, dont le corps a été retrouvé cette semaine dans un silo à grains dans le Gers. Une honte nationale, titre la Tribune Dimanche, qui revient sur l'échec des autorités qui n'ont pas détecté la dangerosité du meurtrier présumé, pourtant visé par plusieurs plainte pour viol sur mineur. Dans le journal du dimanche, l'homme en photo à la une est l'écrivain Boualem Sansal. Le JDD vante en couve un entretien choc avec ce verbe « j'accuse ». Boualem Sansal accuse, j'ouvre les guillemets, un bandit qui a le titre de président de l'avoir pris en otage. Boualem Sansal publie « La légende », livre dit de combat qui raconte sa détention en Algérie, qui devait initialement ce livre être publié chez Gallimard avant que Boualem Sansal ne parte chez Grasset, que contrôle Vincent Bolloré dans le journal du même propriétaire ce matin. Un récit sur les coulisses de ce changement d'éditeur avec la version de Boualem Sansal.
2: Et sinon Sophie, vous avez trouvé dans la presse l'incroyable histoire d'un tapis monumental qui avait disparu depuis 136
5: oui,
2: ans.
5: Oui, c'est l'histoire d'un tapis qui pèse une tonne. Un tapis de 12 mètres et demi de long, 7 mètres de large. Oui, gigantesque tapis multicolore, jaune, rouge, blanc avec des touches de rose, de bleu, de vert. Il est en photo dans le Parisien. Tapis des déménagé il y a plus d'un siècle du château de Compiègne, déménagé dans le salon de famille qui, avant de servir à Napoléon III et à ses proches, fut la chambre du roi Louis XVI, puis la salle du trône de l'empereur Napoléon Ier. Alors au début de l'histoire, ce tapis, commandé par la duchesse du Berry, avait été installé sur les parquets du château de Compiègne en 1856. À l'époque, Napoléon III et l'impératrice Eugénie faisaient de Compiègne un haut lieu de la vie politique, artistique, mondaine,

0: Gustave Flaubert faisait partie des invités réguliers. Et puis en 1890, le tapis a été réquisitionné pour l'Élysée. Il est alors devenu mobilier national dans la salle à manger de l'Élysée. Mais Bernadette Chirac ne l'a jamais foulé, ce fameux tapis, car il s'est envolé pour le Canada en 1956. Le tapis arrivait jusqu'à l'ambassade de France à Ottawa. Il y est resté 70 ans avant de réintégrer donc ces jours-ci Compiègne, où il sera désormais protégé, exposé, telle une tapisserie de musée au château de Compiègne. En tout cas, après le tapis, il y a désormais une autre requête sur les moulures du plafond, nous dit le Parisien. La requête, c'est le lustre qu'il manque, un lustre qui se trouverait, devinez où, dans la salle des fêtes de l'Élysée. L'histoire assez monumentale est à lire ce matin, page 21 du Parisien dimanche.
1: Merci Sophie Parmentier et à tout à l'heure.
0: À tout
1: il
0: à
1: est
0: l'heure.
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2: C'est l'heure des regards croisés qui nous emmène aujourd'hui dans un potager bio. Bonjour Laetitia Bernard.
3: Bonjour Marion, bonjour Ali.
1: Ce potager, c'est celui du château de la Motille, c'est-à-dire ce site des monuments historiques dans l'Aube dont vous nous parliez hier. Il a été recréé, réaménagé il y a presque 10 ans maintenant par l'association Chlorophylle.
3: C'est une association à vocation d'insertion sociale et professionnelle. La production, elle est vendue aux restaurateurs et aux habitants des environs. Vous savez que je suis non-voyante, alors j'ai essayé de reconnaître quelques-uns des légumes du potager au toucher avec David Fessard qui est maraîcher, jardinier et encadrant au sein de l'association Chlorophylle.
2: Mais d'abord, il y a cette première question traditionnelle, Laetitia.
3: David Fessard, est-ce que vous pouvez nous dire à quoi vous ressemblez physiquement, s'il vous plaît?
4: Alors, je suis plutôt petit, 1m70, mais plutôt trapu, c'est-à-dire un peu sportif, on va dire. Avancez un petit peu. Voilà, là c'est bon, vous pouvez vous baisser. Il faut aller chercher un petit peu plus en dessous.
3: Ouais. Ah oui, carotte? Non.
4: N'hésitez pas.
3: Je peux tirer?
4: Oui.
3: Ah, ou radis?
4: Oui. On se baisse.
3: Ah, des plus grandes feuilles.
4: Des plus grandes feuilles, oui.
3: Plus humides aussi.
4: Alors, là, c'est pas arrivé encore à maturité.
3: Donc, je vais pas la sortir.
4: Donc, c'est une betterave.
3: Ah, c'est une betterave, ça?
4: C'est une betterave, oui. Alors, elle est, pour le moment, elle est petite.
3: Elle est toute petite,
4: oui. Elle est petite, oui. Ah. Et là, par contre, vous avez une betterave botte. Ce que vous aviez touché, c'est une shojia, qui est de deux couleurs, qui est blanc et rouge à l'intérieur, striée. Et juste à côté, vous aviez de la jaune.
3: Dans ce potager, la particularité, c'est que c'est du bio, tout est bio, mais bio intensif.
4: Tout à fait. Voilà, on a quasiment à l'année une 60aine de variétés de légumes différentes. Donc en fait, ce qu'on fait, c'est que, imaginons, on multiplie le nombre de cultures chaque année entre 2 et 3 sur une planche de culture. C'est-à-dire, par exemple, moi j'appelle ça feuille-racine, c'est-à-dire... Je mets des salades. Une fois que mes salades sont récoltées, je peux mettre des carottes, par exemple, ou des navets. Et ensuite, en fin de saison, je peux remettre encore un troisième légume, style épinard, des choses comme ça. La terre, en fait, au début de saison, elle est enrichie en compost, ce qui va donner vraiment un coup de fouet. Et la vie du sol, ça lui permet d'accumuler de l'énergie pour justement faire que les légumes soient toujours en bonne santé et de bonne qualité.
3: Votre secret, c'est le compost. C'est...
4: Alors on
3: Donc
4: met
3: des
4: aussi
3: déchets verts.
4: Des déchets verts, voilà. Et en complément, on met des bouchons de fiente de poule. Bio, pareil, mais c'est de la fiente de poule. Du coup, ça nous permet vraiment d'avoir des légumes avec des feuilles de qualité et avec beaucoup de goût.
3: Combien de personnes travaillent au sein de Chlorophylle et au sein de ce potager?
4: Au sein du potager, on a jusqu'à 10 personnes en insertion. Il y a 2 encadrants. Et sur Chlorophylle, il y a à peu près 45 salariés en insertion.
3: Et ici, au niveau du château de la Motilly, il y a une boutique le mercredi. Il y avait beaucoup de monde ce matin, on est passé. Ça a un sacré succès.
4: Oui. C'est vrai qu'au début, le potager, il était plutôt dédié aux restaurateurs, aux alentours, mais par rapport à la production, il faut les écouler. Donc, il y a eu l'idée de faire un marché tous les mercredis aux abords du château, à l'entrée du château. Et du coup, depuis 2017, ça a fait que monter. Donc,
3: Et maintenant, vous avez aussi la chloromobile?
4: Tout à fait, la chloromobile. Donc ça, c'est aussi une activité annexe qui fait que la chloromobile vient dans les villages autour de nos gens et se pose comme à l'ancienne, autour sur la place de l'église ou la place du village. Et les gens viennent chercher soit leur pain qu'ils ont commandé, les œufs, ou alors ils viennent chercher des légumes.
3: Il me reste cette question que je pose à tout le monde. David Fessard, quel serait le sens le plus développé chez vous ?
4: Moi, le plus développé pour moi avec le maraîchage, c'est le sens esthétique.
3: Ah oui ?
4: Oui, en fait, c'est ça qui m'a plu dans le projet, c'est que faire revivre un lieu comme on est là actuellement, c'est assez magique. Et

0: Joshua Hayden sur France Inter. Tout de suite, la météo et le journal.
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2: Il est 6h58.
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2: Céline Dacosta, ça chahute. Après une journée un peu agitée hier, le temps s'améliore nettement.
4: Oui, avec le retour du soleil sur la quasi-totalité du territoire, les nuages sont encore nombreux en début de journée, accompagnés localement de quelques gouttes. L'amélioration se confirmera ensuite avec de la pluie, avec de plus en plus d'éclaircies. Plus au sud, la journée s'annonce largement ensoleillée dès le matin. On aura quand même un léger voile nuageux par endroit. Et puis juste quelques averses en fin d'après-midi, ça c'est pour le relief des Alpes et des Pyrénées. Sur les Pyrénées, on pourrait même avoir quelques coups de tonnerre. Et puis en Bretagne, les nuages seront de retour en soirée à l'avant d'une perturbation qui apportera un temps plus agité pour demain.
2: Et pour les températures, la fraîcheur matinale persiste.
4: 8 à 14 degrés en général, c'est un petit peu juste, c'est vrai, jusqu'à 19 degrés sur le pourtour méditerranéen. Et puis cet après-midi, ça grimpe, 18 à 23 degrés sur le nord-ouest, la région centre, la pointe nord, le bassin parisien, 21 à 27 pour l'est et plus au sud, jusqu'à 29 degrés à Marseille ou 30 à Nîmes pour la maximale.
2: Et donc pour les jours à venir, vous disiez, ça s'améliore un petit peu ?
4: Oui, alors demain non, parce que demain on aura cette perturbation qui va traverser le pays avec des orages localement forts entre l'Auvergne-Rhône-Alpes et la Franche-Comté dans l'après-midi, avec de la grêle et de bonnes rafales de vent. On aura un petit peu de pluie également le long des côtes de la Manche. Pour les autres, ça sera un ciel un petit peu mitigé.
2: La météo de Céline Dacosta, France Inter, il est 7h.
5: Le journal, Corinne Audouin, bonjour.
6: Bonjour Ali, bonjour Marion.
5: À la une ce matin, l'adieu des Corréziens à Bernadette Chirac.
6: Nous serons à Saran, où elle avait œuvré à l'ouverture du musée Jacques Chirac. Les visiteurs rendent hommage à celle qui était plus que la première dame pour eux, une élue locale fidèle à la Corrèze. Le temps du recueillement à Florence cet après-midi, avec une marche blanche pour l'IAMA. Nous reviendrons sur les chiffres de l'INSEE, sur le nombre d'immigrés en France, un nombre en baisse en 2024. Et puis peut-être un premier tournoi du Grand Chelem pour Alexander Zverev en finale cet après-midi à Roland-Garros face à l'Italien Flavio Cobolli, qui est aussi l'un de ses meilleurs amis.
2: Les invités de France Inter, ce matin à 7h50, on évoque, vous en parliez Corinne, la mémoire de Bernadette Chirac, l'ex-première dame décédée hier à 93 ans. Avec nous, la grand reporter au Figaro Anne Fulda et l'ancien premier ministre Alain Juppé. Et à 8h20, grand entretien consacré au cadmium, ce métal lourd qui nous contamine via les cigarettes, mais surtout l'alimentation. L'ANSES a récemment lancé l'alerte. Les députés se saisissent du sujet. Grand entretien avec la députée de Seine-Saint-Denis Clémentine Autain, Mathieu Schuller de l'ANSES et le médecin et cardiologue Pierre Souvet.
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6: En Corrèze, elle était bien plus que l'épouse du président Jacques Chirac. Conseillère municipale à Saran, puis conseillère générale au département pendant presque 40 ans, Bernadette Chirac a marqué la vie locale. Saran, où elle a œuvré à l'ouverture du musée Jacques Chirac, y sont exposés de nombreux cadeaux et objets offerts au président de la Ve République. Et depuis l'annonce de sa mort hier, le musée recueille les hommages des visiteurs. Reportage de Zachary Gabory.
7: Dès l'annonce samedi matin, le musée a installé à l'entrée un registre de condoléances avec un portrait de Bernadette Chirac. Carole, venue avec son mari de Lorient, garde en mémoire ce couple emblématique.
8: Mémoire du couple, la mémoire du président. Là où nous, on vient visiter ce qu'il a vu, ce qu'il a fait. Et puis, ben, madame, c'était madame Chirac, hein, c'était une grande dame pour le pays. Malheureusement, il y a un moment, il faut partir.
7: En plus d'un demi-siècle de vie publique, dont le rythme a ralenti avec l'âge, certaines générations l'ont moins connue. C'est le cas de Nadine, de Cournon d'Auvergne.
8: L'usage que j'en ai, surtout, c'est surtout à travers du film Bernadette, que j'ai vu deux fois et que j'ai beaucoup aimé. Et donc, du coup, j'ai découvert beaucoup de choses, même si c'était un peu romancé, mais je pense qu'il y a des choses qui étaient vraies.
7: Parmi les choses vraies, Christian, venu de la région lyonnaise, retient notamment cet attachement connu de Bernadette Chirac pour la Corrèze, sa terre d'adoption.
9: Très impliqué dans sa région, elle était plutôt vénérée. Oui, après, c'est une personnalité qui a marqué son temps, qui a marqué son époque, et dont on retiendra en particulier les pièces jaunes qu'elle a lancées il y a quelques décennies. Donc, respect.
7: L'ancienne conseillère départementale venait encore il y a 2 ans à Saran. Avec son décès, la commune tourne une page de son histoire, mais garde en mémoire dans son musée la vie présidentielle des Chirac.
6: Un reportage d'ici Limousin et un hommage peut-être plus inattendu, celui de l'ancienne première dame des États-Unis. Hillary Clinton dit avoir été inspirée par son engagement politique pour se lancer à son tour dans une carrière politique. Bernadette Chirac a adoré la politique, c'était un vrai modèle pour moi, a confié Hillary Clinton à l'émission C'est à vous sur France 5. Lui est candidat pour la 4e fois à l'élection présidentielle.

0: RTL, Jean-Luc Mélenchon tient cet après-midi son premier grand meeting de campagne en plein air. Le leader de la France insoumise a choisi Saint-Denis, en banlieue parisienne, remportée par l'insoumis Bali Bagayoko aux dernières élections municipales. Ce sera le temps du recueillement pour l'IANA. Marche blanche cet après-midi à Florence, dans le Gers. On attend 5000 personnes pour rendre hommage à la collégienne de 11 ans dont le corps a été retrouvé jeudi, une semaine après sa disparition. La famille de l'IANA demande que ce moment de recueillement ne fasse l'objet d'aucune récupération et seuls les élus locaux seront présents.
1: C'est une question récurrente et inflammable dans le débat politique. Combien y a-t-il d'immigrés en France?
0: Et c'est l'INSEE, l'Institut National de la Statistique et des Études Économiques, qui répond dans une étude publiée cette semaine avec des chiffres actualisés en 2024 grâce au recensement, chiffres qui tiennent compte de l'immigration régulière. 8 millions d'immigrés vivaient en France en 2025, c'est-à-dire 11,6% de la population. Et première question, Delphine Simon, est-ce que ce chiffre augmente?
2: Non, elle a plutôt tendance à reculer avec 313 000 immigrés, c'est-à-dire étrangers nés à l'étranger. Les entrées sur le territoire reculent en 2024 pour la deuxième année consécutive. On est quasiment revenu au même niveau qu'en 2019, c'est-à-dire avant la crise sanitaire et avant l'arrivée de réfugiés qui fuyaient la guerre en Ukraine. Ces données de l'INSEE intègrent les arrivées à la fois dans l'Hexagone et les Outre-mer. Elles tiennent aussi compte de l'immigration clandestine. Cette baisse de 10% des arrivées en un an concernent des personnes originaires de toutes les régions du monde, qu'il s'agisse de l'Afrique, de l'Asie ou de l'Europe.
0: Et que sait-on de leur profil, Delphine ?
2: C'est une immigration plutôt jeune et diplômée. La moitié des immigrés a entre 19 et 36 ans et plus de la moitié des plus de 25 ans sont diplômés de l'enseignement supérieur. Ce chiffre grimpe même à 54% pour ceux qui sont originaires du Maghreb. Ces personnes s'intègrent presque immédiatement dans la vie sociale puisque 55% des nouveaux arrivants de plus de 15 ans sont en emploi ou en études dès le début de l'année suivante. Par ailleurs, 58% des immigrés entrés en 2024 vivent en famille et près d'un quart des arrivants sont des enfants qui souvent cherchent à rejoindre un parent déjà installé.
0: Voilà des données signées de l'INSEE. Merci Delphine Simon. C'est un séisme dans l'univers des télécoms en France. Les trois grands opérateurs, Bouygues Télécom, Free et Orange, ont trouvé un accord avec Altice pour racheter SFR, montant du rachat 20 milliards d'euros. Le contrat devra toutefois être encore validé par les autorités de la concurrence. Le secteur va se concentrer donc encore un peu plus, avec peut-être des conséquences sur le prix des abonnements et l'emploi chez SFR. On y revient dans le journal de 8 heures. Vous vous en êtes peut-être rendu compte, la quasi-totalité de la France est en indice pollen élevé aujourd'hui, ce qu'indique l'ATMO, l'Observatoire de la qualité de l'air, en raison de la pollinisation des graminées. Et les symptômes sont renforcés par la pollution atmosphérique. Et après la fête des mers, eh bien c'est la fête des mares. Et ce n'est pas juste un jeu de mots, ces minuscules zones humides abritent des trésors de biodiversité et il y en a de moins en moins, alors qu'on peut tout à fait leur faire une place en ville, Michel Piquet.
3: Même en plein Paris, il existe des mares riches en biodiversité, comme l'explique Marianne Tourolle, responsable du jardin écologique, devant un groupe qu'elle accompagne.
4: On peut trouver des crustacés, des tritons, des petits lézards, des libellules qui viennent s'y reproduire.
3: Au total, la France compte 600 000 mares. Rémi Luglia, historien de l'environnement, déplore leur disparition. Avant l'exode rural, elles étaient au cœur du quotidien.
5: Certaines mares servaient pour faire la lessive, laver le pied des bestiaux avant de les rentrer à l'étable. D'autres pour capter les eaux pluviales, des mares pour mettre du chanvre.
3: Elles ont aussi déserté nos métropoles, ajoute Victor Dupuis, écologue.
6: La question, ça a été d'évacuer l'eau le plus vite possible. En milieu urbain, on ne se rend pas compte, mais en fait, il y a des rivières, des zones humides qui coulent sous nos pieds.
3: Si on déterre ce réseau souterrain, on obtient des mares très efficaces pour éviter les inondations, recharger les nappes phréatiques ou capter le carbone. Selon Rémi Luglia, il faut donc
5: créer des mares qui correspondent aux usages de l'espace actuel. On peut avoir ça au fond de sa cour d'école, on peut avoir ça à côté de la porte d'entrée de son entreprise.
3: Une mare dans son jardin, c'est possible si vous avez une terre argileuse ou des matériaux récupérés, développe l'écologue.
6: Moi, dans mon jardin, j'ai enterré une baignoire que j'ai récupérée dans la rue et j'ai fait une grosse cascade de pierres dedans.
3: Et il l'affirme, les mares n'attirent pas les moustiques, c'est une idée reçue.
0: Et en effet, les mares attirent aussi des amphibiens et des libellules qui mangent les moustiques, c'est bien fait. La fête des mares, c'est jusqu'à dimanche prochain avec des animations à Amiens, Rennes et dans les Vosges notamment.
1: 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Et à Roland-Garros, la quatrième sera-t-elle la bonne?
0: Après trois échecs en finale de tournoi du Grand Chelem, le numéro 3 mondial, Alexandre

0: Alexander Zverev tient en effet l'occasion rêvée de décrocher son premier titre majeur. Il est en finale face à un invité surprise, l'Italien Flavio Cobolli. Et il se trouve que Flavio Cobolli est l'un de ses meilleurs amis, Alexander Zverev.
1: C'est un super joueur, un type fantastique. Je l'aime beaucoup, ainsi que son père. Ce sont des gens vraiment sympas. Je me réjouis de jouer contre lui. Pour lui, c'est sa première finale. Je suis déjà content pour lui qu'il soit arrivé en finale. La seule chose que je peux contrôler, c'est d'essayer de jouer du bon tennis, de montrer mon niveau et de faire ce qu'il faut. C'est la seule chose qui compte pour moi.
0: Alexander Zverev avec Fabrice Abgral, et la finale, c'est donc cet après-midi à 15h.
2: C'était le journal de Corinne Audouin.
3: Quant à moi, 80 secondes pour vous inviter à naviguer, même à vous perdre entre abstraction et réalité grâce à l'artiste allemand Gerhard Richter, à qui la fondation Luma à Arles consacre une exposition. Un peu plus d'une centaine d'œuvres entre peintures et photos dont on a pu voir récemment un échantillon dans une autre expo à Paris. C'est Overpainted Photographs, brouille notre vision du monde. Les premières arrivent dans les années 80 où le peintre prend l'habitude d'essuyer des pinceaux sur des clichés intimes et familiaux. La peinture est épaisse. Richter l'écarte, l'étale, la gratte et offre à la photo une texture, une plasticité qu'elle n'avait pas. Suivent deux séries, Groswald, la forêt grise, et Museum Visit, la visite au musée. Deux collections d'images presque touristiques. La première nous promène dans un bois où semble régner un brouillard sombre, un peu effrayant. La deuxième dissimule le musée sous des voiles blancs ou colorés. Parfois, il nous semble voir une photo ratée, trop bougée, ou le film serait abîmé. Mais ce procédé interroge aussi le monde et notre perception. Et puis, il y a ces œuvres, ni peinture, ni photo, comme des clichés un peu floutés dans une sorte de douceur brumeuse. Des œuvres belles et hybrides qui nous poussent à nous questionner sur ce que la peinture et la photo peuvent vraiment représenter, mais aussi sur la valeur des clichés dans un monde où l'on peut tant les modifier, et sur ce qu'est au fond notre réalité. Overpainted Photographs de Gerhard Richter, c'est à voir à Arles, à la Fondation Luma, jusqu'en janvier prochain. Il est 7h10.
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2: François-Régis Gaudry, Jean Brossier, Anna Sigalevitch, salut à tous les trois.
5: Bonjour.
6: Salut.
2: François-Régis, quoi de bon dans votre panier du marché ce matin ?
7: Un yaourt urbain.
2: Dans C'est pour demain, Jean Brossier ?
8: Eh bien, je me demande s'il faut se méfier de l'imaginaire de Steven Spielberg.
2: Et Anna, de quoi sera-t-il question dans Classic & Co ?
9: Magnifique pianiste Arkady Volodos dans Schubert et Schumann.
2: On vous retrouve juste après le reportage culture.
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2: 7h12.
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2: Sa carrière a commencé dans les années 50. Aujourd'hui, la comédienne Judith Magre a 99 ans et elle continue de se produire tous les lundis soirs au théâtre de Poche-Montparnasse à Paris.
3: Judith Magre récite désormais sur scène des poèmes d'Aragon. Elle semble inarrêtable. Le théâtre serait-il le secret de sa longévité? Thaïs Moreau, vous l'avez rencontrée pour le grand reportage culture juste avant de monter sur scène.
4: Crayon noir sur les yeux et lèvres fardées de rouge, Judith Magre se prépare dans sa loge. Dans une heure, l'actrice qui aura bientôt 100 ans entrera sur scène.
5: Après, je vais passer ma belle robe.
4: Les vocalises pour chauffer la voix. Avec une centaine de pièces de théâtre à son actif, Judith Magre a fini par apprivoiser le trac. Aujourd'hui, elle récite sur scène des poèmes, une façon pour elle de continuer à jouer.
5: C'est pas du tout le même trac que quand on joue une pièce avec un rôle, avec des déplacements, avec des partenaires. Non, je n'ai pas le trac comme je l'avais quand j'avais 20 ans, ça c'est sûr.
6: Ça fait combien de temps que vous faites ce métier?
5: Je sais pas, 80 ans.
4: 80 ans de métier, un simple détail pour la comédienne qui se remémore en riant ses premiers pas sur scène dans les années 50.
5: Mon premier souvenir du théâtre, j'étais en tournée à Innsbruck et j'entre en scène, j'ai buté dans un tapis. J'ai fait un vol plané, je me suis étalée par terre. Mais après, tous les gens ont ri, ils ont cru que c'était dans la mise en scène. Donc je me suis redressée et puis voilà quoi.
4: Judith Magre a toujours voulu être comédienne. Elle démarre au Cours Simon. Durant sa carrière, elle remporte 3 Molières et travaille aux côtés des réalisateurs Louis Malle ou René Clair.

0: Derrière le long métrage « À nous la liberté », la doyenne du théâtre au franc-parler est infatigable.
1: D'abord, j'ai toujours eu le théâtre. Moi, être ici, c'est un vrai bonheur. Prendre des vacances au lieu de jouer, non, sûrement pas. Si j'arrête, qu'est-ce que je fais? Je m'emmerde.
2: Avec votre légende.
1: Je n'ai pas de légende.
2: À peine.
0: En ce moment, chaque lundi soir, Judith Magre partage la scène avec le chroniqueur Éric Nolot. Ensemble, ils lisent et commentent des poèmes de Louis Aragon.
2: Il faut que je fasse attention pendant le spectacle de ne pas devenir spectateur. Je suis quand même avec Judith Magre, une légende de la scène et ça me...
1: J'ai fini de vous foutre de bois.
0: Un thé chaud à la main, le duo complice se retrouve. La comédienne dit vouloir continuer à progresser.
2: Quand on a toute sa tête et qu'on est capable de monter sur scène et de lire des poèmes, c'est pas évident de lire des poèmes. La poésie d'Aragon n'est pas évidente, celle d'Apollinaire, à mon avis, il était encore moins. Qu'est-ce que vous trouvez le plus dur, Judith, à dire, Apollinaire ou Aragon?
1: Apollinaire. Oui. Mais Aragon, j'aimerais bien que vous me fassiez des petites remarques.
2: D'accord.
1: Sur ce que j'ai pas bien fait, sur ce qu'il faudrait mieux faire.
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1: 5 minutes après, j'en lisais. 5 minutes après, j'en dormais. 5 minutes après, j'en parlais.
0: Ce soir, dans la salle au fauteuil rouge, Judith Magre trône, assise, au milieu de la scène. Les plus belles œuvres de celui qu'elle a bien connu lors d'une tournée en Russie sont interprétées.
1: Parce qu'ils sont effroyablement bornés, stupides.
0: Son ami Louis Aragon, célèbre poète du XXe siècle, est mort en 1982. À la sortie, le public discute devant le théâtre. Charlotte est allée 2 fois la voir sur scène.
4: Elle incarne le théâtre. Elle le récite et c'est proche d'une mécanique qui est presque vitale, on dirait.
0: Le 20 novembre prochain, Judith Magre fêtera ses 100 ans à nouveau sur la scène du théâtre de Poche Montparnasse. Car elle l'assure, un nouveau spectacle est en cours de création.
1: Pendant 80 ans, j'ai pas arrêté de jouer. C'est pas maintenant que je vais changer de métier parce que...
5: Judith Magre, 99 ans, est toujours sur les planches. Un reportage de Thaïs Moreau à retrouver sur l'appli Radio France. Les poèmes d'Aragon seront joués jusqu'au 6 juillet prochain au théâtre de Poche Montparnasse.
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5: Nous sommes dimanche et c'est donc l'heure du marché. François-Régis Gaudry, aujourd'hui coup de projecteur sur une belle initiative laitière et fromagère en plein cœur de Paris.
7: Saviez-vous, Ali et Marion, que jusque dans les années 50, il y avait dans la capitale plusieurs laiteries abritant des vaches dans étables et on tirait jusqu'à 70 000 litres de lait par jour dans Paris. Avec l'agrandissement de la capitale, les bovins ont été boutés hors de la ville, mais on assiste depuis les années 2000 au retour des laiteries urbaines. On connaissait la laiterie de Paris de notre ami Pierre Coulon, c'est notre consultant en fromage dans notre émission.
5: Bien sûr.
7: Mais je vous emmène découvrir un autre projet incroyable, une laiterie située entre les métros Max Dormois et La Chapelle, au nord de Paris, dans le 18e arrondissement.
8: Et bonjour, bienvenue à la laiterie La Chapelle, je suis Olivier. Ça fait 8 ans qu'on fait des produits laitiers et des fromages au lait cru dans le 18e arrondissement près de Max Dormois.
7: Il y a une belle vitrine avec des fromages, des produits laitiers, des yaourts, tout est fait maison.
8: Tout est fait maison avec le lait d'une seule ferme, une ferme de vaches qui se trouve vers Cergy-Pontoise dans le Val d'Oise. Ce qui nous permet d'y aller 2 à 3 fois par semaine avec notre propre camion, notre propre cuve installée à l'arrière qui fait 800 litres. Et avec ces 800 litres, on fabrique toute cette gamme. Alors tous les jours vous trouverez chez nous, il y a du lait pasteurisé en bouteille, bouteilles en verre qui sont consignées comme nos pots, les pots de yaourt, les pots de fromage blanc, 2 types de fromage blanc, le lisse, le campagne, toute une gamme de desserts, des crèmes renversées sur lit de caramel, des riz au lait. Et puis l'une des grosses originalités de la laiterie La Chapelle, ça va être les fromages affinés. En fait il y a 8 ans, on a décidé d'ouvrir la laiterie pour fabriquer des tomes principalement. Donc vous aurez une tome plutôt moelleuse qui s'appelle le Dormois, une tome un peu plus affinée avec des notes de sous-bois comme la tome La Chapelle. Et puis depuis quelques années, on continue de diversifier avec par exemple un bleu, le bleu chapelle, une pâte persillée, un cheddar marbré à la bière. Depuis l'année dernière, on a également du lait de chèvre, des petits frais de chèvre, et puis là on est en train d'en affiner, qui sortiront bientôt.
7: Et vous avez visiblement une très belle gamme de yaourts avec des parfums différents.
8: Exactement, alors vous trouverez chez nous des yaourts tout à fait classiques, le nature, le vanille, le myrtille, mais c'est vrai qu'on aimait bien s'amuser et faire des tests, et donc les premiers très originaux qui sont arrivés, c'est le gingembre curcuma, la verveine, le poivre de Timut.
7: C'est quoi le parfum qui se vend le mieux ici à la laiterie La Chapelle?
8: Clairement en ce moment, l'yaourt à la verveine fonctionne bien. C'est parti pour la dégustation, on en prend un dans la vitrine. On voit bien, il est bien ferme. Et surtout, le gros avantage à l'ouvrir et le goûter le premier, c'est qu'on a toute la couche de crème sur le dessus. Allez-y, François-Régis.
7: Ah ouais, c'est onctueux.
8: Et là,
7: Il est incroyable.
9: Merci.
7: Et en plus, ce qui est étonnant, c'est qu'il y a toute la fraîcheur un peu citronnée, comme ça, de la verveine qui est capturée dans le lait.
8: C'est ça qui est super avec la verveine, c'est que l'hiver, il fait froid, on a ce côté un peu tisane réconfortante, et en même temps, l'été, dès qu'il commence à faire chaud, on a le côté frais tout de suite qui revient. Et c'est pour ça que c'est un des yaourts qui marche le mieux chez nous.
7: Avec une texture riche et fondante, bravo, hein. Waouh.
8: Merci beaucoup.
0: La laiterie La Chapelle pour des fromages au lait cru et des yaourts délicieux, donc fabriqués artisanalement dans le 18e arrondissement de Paris. Et vous nous avez apporté une surprise, François-Régis.
7: Bravo. Voilà, alors merci. Goûtez-le.
5: Moi, j'en ai déjà mangé la moitié.
0: Avant même de manger du yaourt.
7: Alors Ali.
5: Eh ben waouh, bravo. Et c'est vrai que c'est vraiment délicieux.
0: Ouais.
5: C'est peu sucré.
7: C'est très peu sucré.
5: On sent la verveine, mais elle n'est pas trop présente.
0: C'est très onctueux.
5: C'est vraiment. Merci.
7: Eh bien, vous avez tout dit. Et bien sûr, il s'agit de verveine bio infusée dans du lait bio d'Île-de-France. Vous comprendrez pourquoi ce yaourt est le best-seller de la laiterie de Paris. Une entreprise de l'économie sociale et solidaire animée par Paul Zindi et toute son équipe. Et le succès est au rendez-vous.
5: Merci François-Régis. Vous êtes décidément notre chroniqueur préféré.
0: Oui.
5: Et de loin, toutes les infos sur notre page internet. Et à partir de 11h, au menu dont on va déguster.
7: Une plaque chauffante pour cuisiner en plein air qui a beaucoup de succès.
5: La plancha.
7: Bravo.
0: Et il est 7h20 sur France Inter. Jean Brossier, c'est votre dernière chronique de la saison ce dimanche matin, parce que vous laisserez bientôt la place au foot avec le début du mondial. Et pour ce dernier rendez-vous, Jean, vous finissez en fanfare. Hein. Vous vous demandez si on nous cache l'existence des extraterrestres.
10: Oui, alors cette question ésotérique est en tout cas au cœur du prochain film de Steven Spielberg, hein, le très attendu Disclosure Day, le jour de la révélation, en salle mercredi prochain. On y retrouve les stars Emily Blunt et Josh O'Connor qui interprètent deux personnages en prise avec une vaste conspiration. Le pitch du film, c'est en effet que le gouvernement américain dissimule au grand public depuis des décennies un secret explosif, l'existence d'extraterrestres qui les prête à tout pour éviter que la vérité éclate comme on l'entend dans cette bande-annonce.
11: Ce terrorisme du mensonge dure depuis 79 ans. Il faut que ça cesse.
12: Qu'est-ce que tu vas faire ?
13: Je vais tout révéler, au monde entier.
11: Cette révélation va complètement bouleverser l'ordre mondial. Si vous faites ça, ce sera irréversible.
5: L'idée d'un complot autour des aliens est une vieille obsession de Spielberg, Jean.
10: Oui, on l'a retrouvé déjà dans Rencontre du troisième type, un film culte sorti en 77. C'était aussi présent dans E.T. l'extraterrestre. Spielberg y représentait des policiers cherchant à tout prix à mettre la main sur le petit alien. L'idée qu'on nous cache la présence d'extraterrestres est au fond très puissante à l'écran. Elle permet d'instaurer un climat de paranoïa oppressant. Elle est aussi séduisante car elle offre une réponse au célèbre paradoxe dit de Fermi, qu'on peut formuler ainsi. Pourquoi n'avons-nous jamais trouvé de preuves de vie extraterrestre dont l'existence est pourtant probable dans notre vaste galaxie ? Réponse de Spielberg donc, parce que le gouvernement ne vous les a jamais montrées, ces preuves. Le réalisateur américain est d'ailleurs personnellement convaincu que les aliens sont parmi nous. En promotion pour son film, il répète à qui veut l'entendre sa conviction que nous ne sommes pas seuls ici sur Terre en ce moment.
0: Mais Jean, ce fantasme autour des aliens, il rencontre aujourd'hui la politique.
10: Oui, le film de Spielberg sort à un moment étrange, un moment où la Maison Blanche s'empare du sujet. Début mai, le ministère américain de la Défense a en effet déclassifié de nombreux documents sur les ovnis, ces objets volants non identifiés. C'était une demande expresse de Donald Trump qui a invoqué le grand intérêt du public pour la question. Quant au vice-président J.D. Vance, il se dit obsédé par le sujet, promettant d'aller au fond du dossier d'ici la fin de son mandat. Alors, ces déclassifications, ce n'était pas vraiment le Disclosure Day, le jour de la révélation qui intéresse Spielberg et les passionnés des ovnis. Aucune preuve définitive d'une vie extraterrestre n'est sortie de cet amas foutraque de documents, mais l'épisode est révélateur du mariage étrange qui s'opère aujourd'hui entre la politique et la fiction.
5: Et Spielberg se fait instrumentaliser par Trump ?
10: En tout cas, Trump veut apparaître comme celui qui fait éclater toute la vérité sur toute une série de sujets brûlants, les ovnis, Epstein et les grands mystères de la vie politique américaine. L'année dernière, par exemple, il a rendu public les dernières archives sur la mort de Kennedy, un mystère qui a suscité quasiment autant de spéculations que les ovnis. tout sera révélé, disait-il en signant le décret de déclassification. Bref, Trump se prend un peu pour un personnage de Spielberg, un personnage qui prétend percer les secrets les plus enfouis de l'Amérique. On voit tout l'intérêt politique qu'il tire de cette posture. Il faudrait donc peut-être commencer à se méfier un peu de l'imaginaire du réalisateur des Dents de la Mer.
5: C'est pour demain. Merci Jean Brossier.
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5: Classic & Co avec vous Anna Sigalevitch. Et ce matin, vous nous parlez d'un des plus grands maîtres du piano d'aujourd'hui, Arkady Volodos, dont le nouveau disque consacré à Schubert et Schumann vient de paraître chez Sony Classical.
9: Oui, c'est un pianiste absolument génial en effet, et rare au disque. Son dernier album était paru il y a 7 ans, donc celui-ci était très attendu. Et l'entendre dans cet enregistrement live à la Fondation Vuitton, dont Schubert et Schumann, des compositeurs qu'il affectionne particulièrement, est un ravissement.

Le programme s'ouvre par la sonate numéro 17 en ré majeur D850, une des sonates les plus extraverties de Schubert, qu'il compose à l'été 1825, donc à 28 ans, une période plutôt heureuse pour lui. On entend ici la palette expressive très riche de Volodos, sa puissance et ses formidables dynamiques pleines de contrastes.

Pour Arkady Volodous, la grande difficulté chez Schubert, c'est l'épure, la transparence absolue. Comme chez Mozart, dit-il, le message le plus élevé passe en très peu de notes. Cela réclame simplicité et profondeur de la part de l'interprète, car dans cette économie, tout s'entend. C'est dans le silence que transparaissent la personnalité et la dimension spirituelle de l'interprète. On est à nu.

0: puis en seconde partie de programme vient Schumann, les Kinderszenen, les scènes d'enfants.
1: Oui, joyeux de la littérature romantique pour piano, un cycle de 13 miniatures qui s'ouvre par de pays et gens étrangers, une introduction qui nous enveloppe instantanément d'une tendresse merveilleuse.

0: Sublimes scènes d'enfants qui ne sont pas, Anna, comme on pourrait le croire, destinées aux enfants.
1: Oui, absolument. Schumann dit avoir voulu exprimer avec elle les impressions et les états d'âme d'un homme qui se souvient de son enfance.

Pour cet album, Vlodos a préféré le concert live à l'enregistrement en studio, car pour lui, le live est un moment de vérité qui nous échappe, quelque chose de fragile et d'unique. Il faut vivre la musique pleinement, avec ses risques, ses imperfections et sa vérité.

en effet nous est adressé ici avec autant de sincérité que d'imagination. Volodos fait son miel de chacune de ses pièces qu'il colorise et cisèle en maître orfèvre. Alors pour finir, je vous propose de fermer les yeux et de vous ouvrir à Traumerei, la rêverie.

0: Schubert et Schumann par l'immense pianiste Arkady Volodos. C'est un disque qui vient de paraître chez Sony Classical. Merci Yana, merci à Anne Weinfeld pour la réalisation. À suivre sur France Inter, la météo et le journal.
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2: 7h29.
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2: Aujourd'hui, Céline Dacosta, c'est le retour du soleil sur tout le pays.
4: Oui, ce sera plus calme qu'hier, mais il faudra être un petit peu patient sur la moitié nord parce qu'au réveil, on a encore pas mal de nuages sur le tiers nord, localement quelques ondées, même le long des côtes de la Manche. Au fil des heures, les éclaircies vont gagner du terrain. En revanche, sur la moitié sud, le soleil est bien présent dès le matin, parfois juste recouvert d'un voile nuageux. On aura quand même quelques petites averses sur le relief des Alpes ou sur les Pyrénées. Et puis en fin de journée, une nouvelle perturbation approchera de la pointe bretonne. Alors, ce sera surtout aujourd'hui, un ciel nuageux. Les averses, c'est pour demain.
2: Et pour les températures, ça te donne quoi?
4: C'est encore un peu frais ce matin. 8 à 14 degrés en général, jusqu'à 19 près de la Méditerranée. C'est sensiblement les mêmes qu'hier. Pour les maximales, elles seront encore un petit peu en hausse. 18 à 23 degrés sur le nord-ouest et régions centre, l'Île-de-France, la pointe nord. 21 à 27 degrés pour les autres, jusqu'à 30 degrés près de la Méditerranée.
2: Merci Céline Dacosta et merci à vous de vous réveiller à l'écoute de France Inter. Il est 7h30.
0: Damien Mestre pour le journal, bonjour.
5: Bonjour à tous. Quand des joueurs de football viennent jouer dans un pays avec lequel ils sont pourtant en guerre, c'est du jamais vu dans l'histoire de la Coupe du Monde. La sélection iranienne est attendue dans les prochaines heures sur le sol américain. Nous serons sur place. Témoignage à suivre d'une mère qui était aux côtés du principal suspect dans la mort de Liana juste après la disparition de la collégienne. Au moment même où les premières alertes ont été lancées, une femme qui décrit la désinvolture du suspect. Hillary Clinton qui rend hommage à Bernadette Chirac. On vous explique également pourquoi les beignets au calamar sont à l'origine d'un commerce très néfaste pour l'environnement. Et puis la course à pied fait de plus en plus d'adeptes en France. Il n'y a plus besoin de certificat médical pour s'inscrire aux compétitions, ce qui soulève des questions en ce qui concerne la prévention des accidents cardiaques.
2: Et à 7h51, un autre hommage à celle qu'on appelait Bernie, la reine ou la tortue. Ça, c'était pour son mari Bernadette Chirac, dont on apprenait hier la mort à l'âge de 93 ans. Deux invités pour évoquer la mémoire de l'ex-première dame, l'ancien premier ministre Alain Juppé et la grand reporter Anne Fulda.
5: France Inter. Ils sont attendus d'ici la mi-journée au Mexique, les joueurs de football de l'équipe nationale d'Iran. Bonjour Nicolas Teilhard.
6: Bonjour.
5: Envoyé spécial de France Inter aux États-Unis. Les joueurs iraniens vont disputer leur 6e Coupe du Monde, sauf que celle-ci est forcément très spéciale, co-organisée par les États-Unis avec beaucoup de tensions, notamment ces dernières heures, Nicolas, en ce qui concerne les visas.
6: Et si l'ambassadeur américain en Turquie, où l'équipe iranienne vient de terminer sa préparation, assure que tous les joueurs de la sélection ont obtenu leur sésame pour se rendre aux États-Unis, Téhéran dénonce un traitement discriminatoire et affirmait hier après-midi, juste avant le décollage de l'équipe, que les demandes de visa de 15 membres de sa délégation avaient été refusées. Ça concerne notamment le président de la fédération iranienne, Mehdi Taj, un ancien commandant des Pasdaran. À son image, Washington soupçonne l'encadrement de la sélection d'être affilié aux gardiens de la Révolution. Nous ne laisserons pas l'Iran abuser du système pour faire entrer clandestinement des terroristes dans notre pays, menaçait hier un membre de l'administration américaine. Alors que la présence même de l'équipe iranienne dans le tournoi a été un temps remise en question, l'octroi de visa cristallise désormais les tensions et c'est ce qui a provoqué ce repli improvisé vers le Mexique. C'est la première fois dans l'histoire du mondial que le pays hôte de la compétition est en guerre avec l'une des nations participantes.
5: Nicolas Teilhard aux États-Unis pour France Inter. Premier match des Iraniens, ce sera le 15 juin à Los Angeles face à la Nouvelle-Zélande.
0: C'est un témoignage qui en dit beaucoup sur la personnalité du principal suspect dans la mort de Liana.
5: Témoignage d'une mère dont la fille est amie avec celle du suspect, une femme qui s'est rendue la semaine dernière à cette fête de l'école organisée vendredi en fin de journée à Florence, précisément le jour de la disparition de la collégienne de 11 ans, une fête durant laquelle était présent Jérôme Barella. Cette femme a accepté de se confier à Yvan Planté. Ce qui heurte Aurore, c'est surtout le timing. 18h10, la fête de fin d'année débute. 18h30, Jérôme Barella arrive donc avec un peu de retard. Et 18h45, l'alerte est lancée pour retrouver Liana.

0: Il y avait les premiers articles qui passaient sur Facebook. À ce moment-là, on pensait qu'elle avait fugué, on commençait à en parler un peu avec les parents. Et il était là, il n'intervenait pas vraiment dans la discussion, il était plutôt derrière, un peu souriant.
1: Des témoins l'aperçoivent, décontractés. Il filme même sa fille lors du spectacle. Sa désinvolture marque encore Aurore.
0: Sociable, souriant, il regardait les enfants, en fait, il regardait le spectacle. On aurait dit qu'il était vraiment dedans. Il était normal, hein, et c'est ça le plus fou. C'est incroyable, quoi.
1: Le lendemain, Aurore, tout comme 280 personnes, prennent part à une battue pour retrouver la jeune fille.
0: Et après coup, on a appris qu'en fait, pendant ce moment-là où on avait l'impression d'être unis entre parents, en plus, il était parmi nous, en train de chercher, dès le samedi matin, l'enfant dans les rues de Florence avec nous, quoi.
1: Cette maman ne connaissait pas Liana, ni même sa famille, mais comme beaucoup, elle sera présente cet après-midi à la Marche Blanche.
2: Un témoignage recueilli par Yvan Planteil et Marche Blanche qui débute à 15h à Florence dans le Gers. 5000 personnes sont attendues. La mort de Liana et surtout les polémiques liées au possible dysfonctionnement judiciaire qui ne cessent de faire réagir dans la classe politique. Bruno Retailleau propose ce matin la création d'une cour disciplinaire pour encadrer le travail des magistrats. Proposition faite par l'ancien ministre de l'Intérieur dans les colonnes du Parisien. Il souhaite que cette cour disciplinaire de la magistrature soit en partie composée par un jury populaire tiré au sort. L'actualité politique ce dimanche, c'est aussi l'entrée en campagne de Jean-Luc Mélenchon. Premier meeting en vue de la présidentielle organisée cet après-midi à Saint-Denis, ville remportée par la France Insoumise lors des élections municipales. La politique à l'étranger, jour d'élection législative en Arménie. Aujourd'hui, les bureaux de vote sont ouverts. Les Arméniens qui doivent notamment trancher la question des alliances diplomatiques. Le Premier ministre souhaite un rapprochement avec l'Union européenne quand d'autres veulent rester proches de la Russie. C'est un aliment qui s'ajoute à la longue liste de tous ceux dont on aimerait parfois ne pas connaître la façon dont ils sont produits, les calamars. L'Europe et les Français en sont de grands consommateurs, mais la Fondation pour la justice environnementale vient de publier un rapport accablant sur l'industrie du calamar. L'organisation a interrogé plus de 400 pêcheurs indonésiens et philippins embauchés sur d'immenses bateaux-usines, Magali Homo.
3: Ces navires opèrent la nuit en haute mer, dans le Pacifique, l'océan Indien et l'Atlantique. Des zones non réglementées d'où partent 60% de l'approvisionnement mondial en calamars. Amélie Giardini, la porte-parole de la Fondation pour la justice environnementale.
4: Ce sont des zones qui n'appartiennent à aucun pays. Donc, qui ne sont en théorie pas régulés. C'est vraiment le Far West. Les bateaux peuvent faire tout ce qu'ils veulent.
3: Cette absence de contrôle favorise la surpêche, poussée par une forte demande. Près de 3 millions de tonnes de calamars pêchés en 2023. C'est 25% de plus en 7 ans. Une pêche destructrice également pour les autres espèces.
4: On a des requins qui sont pêchés, on leur coupe les ailerons et on les rejette à l'eau encore vivants. On a aussi des phoques, des dauphins. On a eu des dauphins qui ont été découpés vivants, des tortues. Bref, c'est vraiment un massacre.
3: L'association décrit aussi les abus subis par les marins.
4: Concrètement, les gens sont nourris peu et mal. Et quand les gens tombent malades, ils n'ont pas du tout accès aux soins. On a eu un pêcheur, il était malade. On lui a dit, t'as qu'à attendre de mourir, tu ne seras pas le premier.
3: 25 décès ont d'ailleurs été signalés durant l'enquête. L'ONG réclame plus de transparence et d'encadrement, alors que l'Union européenne est le premier marché mondial de calamars.
2: Explication signée Magali Homo. Accord désormais conclu, SFR va se faire racheté par ses concurrents Bouygues Télécom, Free et Orange. Protocole d'accord signé cette nuit après des semaines de longues négociations. Valeur du rachat plus de 20 milliards d'euros.
5: Inter, 7h37, l'hommage d'Hillary Clinton à Bernadette Chirac.
2: L'ancienne première dame américaine qui avait rencontré Bernadette Chirac dans les années 90. Une rencontre qui avait été, dit-elle, très importante pour sa carrière.
6: Elle m'a inspirée. Moi, je ne faisais pas de la politique en 1998, mais l'année d'après, j'ai décidé de me présenter en tant que sénatrice. J'étais très triste d'apprendre qu'elle était décédée. Elle a servi son pays, elle a servi en tant que la politique en Corrèze. Elle était très engagée aussi à aider des enfants dans des hôpitaux, quelque chose qui était important pour moi aussi. Elle était très lucide sur la vie politique en tant qu'épouse de président, ce que j'avais beaucoup apprécié. C'était une amie, une femme que j'ai admirée, que j'ai respectée pour qui elle était.
2: Hillary Clinton, à propos donc du parcours de Bernadette Chirac, dont on a appris la mort hier à l'âge de 93 ans. Un mot de sport pour vous signaler le retour de la Bretagne dans l'élite du rugby en France. Le RC Vannes fera son retour en top 14 la saison prochaine après avoir remporté hier soir le championnat de Pro D2. En tennis, ils veulent tous les deux remporter leur première finale en Grand Chelem. Alexander Zverev affronte l'Italien Flavio Cobolli à Roland-Garros cet après-midi. Et puis d'ici une dizaine de minutes, ils seront plusieurs milliers à s'élancer dans les rues de Paris pour les 10 km Adidas, l'un des rendez-vous importants de la course à pied en France. 44 000 participants en tout, parmi eux des habitués, ultra entraînés avec leurs montres connectées et leurs chaussures techniques, mais aussi et beaucoup d'amateurs et de néophytes qui depuis 2 ans désormais n'ont plus besoin de certificat médical pour participer à de telles compétitions. Des courses qui pourtant peuvent conduire à des accidents cardiaques très graves, Noureddine Zidane.
7: Le chiffre ravit Christophe Laurent, président de la commission Running en Seine-et-Marne, où cette saison, 37 000 coureurs ont franchi une ligne d'arrivée. C'est 20% de plus en un an.
8: C'est important, notamment aussi avec des nouvelles courses, de sensibiliser les organisations. Je pense à la présence des médecins sur les courses de plus de 500 coureurs. Des rappels de bon sens, d'hydratation. La partie des non-licenciés, elle est plus difficile à toucher parce qu'elle est volatile. C'est plutôt un défi du moment de dire on va s'inscrire à telle course ensemble avec un phénomène d'émulation.
7: Une part de non-licenciés qui augmente avec la distance. 89% sur marathon par exemple, mais pour les morts subites.
9: On manque d'un observatoire vraiment très précis et les chiffres qu'on possède notamment via notre assureur restent malheureusement constants.
7: Des cas plus visibles avec le boom du running selon le médecin des équipes de France d'athlétisme Antoine Bruno, d'où l'utilité des tests d'effort cardiaque.
9: C'est des examens qui vont être adaptés, c'est les gens qui ont des symptômes, une petite douleur dans la poitrine à l'effort, des palpitations, le fait d'avoir parfois des nausées, ça c'est des signes cardiaques spécifiques aux femmes.
7: Avec des profils à risque, notamment les coureurs, dans leurs 12 premiers mois de pratique, même si certaines maladies cardiaques génétiques, qui peuvent toucher des jeunes sportifs, sont difficilement détectables.
2: Noureddine Zidane.
10: Vous avez pensé à mettre vos baskets, Damien ?
2: Oui, je file là.
10: Revenez quand même pour 9h.
2: Oui.
10: C'était votre journal, Damien Mestre. À suivre, portrait de la favorite à la présidentielle péruvienne. Dans la chronique, on va en reparler. Et direction, bien sûr, le jardin, en petite foulée avec Alain Baraton pour la main verte.
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5: Il est 7h41.
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5: On va en reparler avec vous, Sophie Parmentier. Vous brossez aujourd'hui le portrait de celle qui deviendra peut-être ce soir la présidente du Pérou. Keiko Fujimori brigue en tout cas le poste pour la 4e fois.
13: Oui, au Pérou, tout le monde l'appelle par son prénom, Keiko. Parfois, ses adversaires la surnomment aussi la China, la chinoise, en référence à son père, ex-président de la République, qui lui-même se faisait appeler El Chino, le chinois. Keiko Fujimori est la fille d'Alberto Fujimori. Leurs ascendants sont en réalité japonais et non chinois. Le père et la fille sont devenus des figure majeure indissociable de la vie politique péruvienne. Le père, Alberto Fujimori, avait commencé à présider d'une main de fer à partir de 1990. Et quand il a divorcé de sa femme Susana, la mère de Keiko, qui accusait son mari de corruption, alors Keiko a été propulsée première dame. Elle n'avait à l'époque que 21 ans, achevé ses études en administration des affaires aux États-Unis et devenue une femme politique persévérante, s'opposant à son frère et se revendiquant comme la fidèle héritière de son père qui a fini emprisonné pour crime contre l'humanité avant de mourir.
10: Et on le disait, ça fait donc 4 fois que Keiko Fujimori se présente à l'élection présidentielle.
13: Oui, et à 51 ans, elle espère être élue cette fois avec son parti Fuerza Popular, Force Populaire. Elle a déjà déjà été député, son slogan de campagne, c'est « l'ordre face au chaos ». Dans un pays où la criminalité s'est accrue ces dernières années, jusqu'au dernier jour de sa campagne, Keiko Fujimori a toujours eu le verbe « ferme » avec des accents populistes.
14: Nous, qu'est-ce qu'on propose ?
15: Fermeture
14: des frontières,
15: el control de las cárceles,
14: reprise du contrôle des prisons,
15: constantes proactivos
14: opérations de ratissage, patrouilles proactives dans les zones les plus dangereuses du pays et réforme de la loi. Par exemple, en obligeant les détenus à payer leur nourriture et en garantissant sa qualité. Je suis prête à lutter contre la criminalité.
13: Et lors d'un débat télévisé face à son adversaire, l'homme de gauche Roberto Sanchez, qui pourrait être jugé pour violation des règles de financement de campagne électorale, voici ce que lui répondait il y a quelques jours Keiko Fujimori alors qu'il l'attaquait sur sa famille.
14: Quel homme lâche. Et quand des attaques de cette nature surgissent, je veux me souvenir que j'ai dû vivre dans l'adversité, dans la vie politique. À contre-courant, mais me voilà, je suis debout devant vous et la tête haute.
13: Conservatrice, Keiko Fujimori se filmait en cuisine il y a quelques années avec sa recette du poulet à la casserole, c'est le plat national. Très sportive, elle aimait aussi apparaître en tenue de triathlète avec sa médaille autour du cou après avoir terminé une difficile course Ironman. Durant cette campagne 2026, Keiko Fujimori, récemment divorcée, s'est beaucoup affichée entourée de ses deux grandes filles, Kiara et Kaori, l'une d'elles prônant l'avortement sur les réseaux sociaux. Alors que sa mère s'y oppose, l'avortement est toujours interdit au Pérou et Keiko Fujimori, si elle est élue, n'a pas l'intention de changer la loi.
5: Merci Sophie Parmentier. Tout de suite, la main verte.
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10: Et bonjour Alain Marathon.
16: Et bonjour. Et bonjour Ali et bonjour à tous.
10: Avant de nous emmener courir, avant d'aller courir, donc vous nous emmenez, oui. Vous nous emmenez au jardin. Près de 2800 parcs et jardins en France qui sont ouverts aujourd'hui pour les rendez-vous au jardin.
16: Oui, une manifestation nationale initiée par le ministère de la Culture, à laquelle s'est joint d'autres pays européens comme la Belgique, l'Italie ou encore l'Allemagne, qui présente à eux seuls près de 650 jardins. Tous dignes d'intérêt.
10: Alors, on ne pourra pas tout faire. Qu'est-ce que vous nous proposez ? Quelle est votre sélection ?
16: Comme je le disais déjà hier, consultez bien évidemment le site du ministère de la Culture qui est très bien fait, et ce, pour localiser le jardin le plus proche de chez vous. Je rappelle que cette manifestation, bien évidemment, a également lieu en Outre-mer, aux Antilles. Mmh. Donc, vraiment, il y a un panel de jardins incroyable. Se rappeler que rendez-vous au jardin ne signifie pas forcément la gratuité, mais l'opportunité de découvrir des lieux insolites ou exceptionnellement ouvert ou de rencontrer
5: des jardiniers passionnés.
16: Et il y en a beaucoup. Petite précision, enfin, le thème de cette nouvelle édition a pour thème principal la vue.
10: Et parmi les jardins à visiter, Alain, il y a donc ceux du château du Rivaux en Indre-et-Loire.
16: Oui, ils sont à voir et à sentir, car le lieu est réputé pour sa collection de roses constituée de 512 variétés, soit près de 1600 pieds, et ce, bien sûr, dans un jardin classé remarquable. Si vous aimez les rosiers, Marion, il y en a aussi, et beaucoup, à Douai-la-Fontaine, qui organise une grande fête sur les chemins de la rose, une très grande roseraie privée, qui présente dans son parc de 4 hectares, écoutez bien, 13 000 rosiers de toutes sortes et un marché bien sûr aux rosiers qui propose à la vente près de 800 variétés. Mais il est vrai que c'est maintenant qu'il faut visiter toutes les roseraies de France. C'est un spectacle inoubliable.
10: Et il n'y a donc pas que la vue qui est à la fête. Un petit mot peut-être sur le prix redouté 2026.
16: Et oui, vous savez que ce week-end,
5: vous en parliez hier.
16: Oui, au château du Lude, c'est la fête des jardiniers. Et hier était décerné le prix redouté. Alors je reviendrai en détail samedi prochain, mais sachez qu'il a été attribué à l'ouvrage Le Conservatoire de la tomate, c'est le titre de l'ouvrage, signé Louis-Albert de Breuil et Nicolas Toutain, un ouvrage publié aux éditions Ulmer, donc bravo pour ce livre, et je reviens samedi prochain.
10: Vous allez le lire ?
16: Eh oui, oui, non, mais oui, on parle de tomates, de toutes ces variétés extraordinaires, l'histoire de la tomate à elle seule mérite plusieurs chroniques.
5: Merci Maître Baraton, les questions des auditeurs jardiniers de France Inter. Il y a d'abord Marco qui a son potager, il vous demande s'il faut enfouir en profondeur les graines de radis.
16: J'adore les radis, surtout parce que que ce sont des légumes de culture simple que l'on peut mettre en cuisine, sur une fenêtre, dans un pot, dans une, dans un potager. On peut les mettre partout. Mais c'est vrai que souvent, on ne sait pas à quelle profondeur, ou plutôt quelle est l'épaisseur de terre pour recouvrir les graines. Alors, il y a deux sortes de radis, pour faire simple. Les petits ronds, vous savez, bien joufflus, et puis ceux qui sont allongés. Eh bien, ceux qui sont allongés, 2 cm à peu près de terre au-dessus de la graine, moitié moins quand ils sont ronds.
5: Loïs, est-il encore possible de planter des oignons, maître Baraton ?
16: Alors, je serais tenté de dire que les oignons se plantent traditionnellement en mars-avril. Bon, nous sommes au mois de juin, c'est quand même un petit peu tard. Alors, si vous les avez déjà achetés, si vous avez les jeunes plants, ne les jetez pas, plantez-les, mais ce n'est pas sérieux. Les plantes ont un calendrier en elles, il faut respecter ce calendrier, parce que planter des oignons en juin, je ne suis pas sûr que le résultat soit à la hauteur.
5: Ah. Et dernière question, celle de Mehdi, quand on replante un arbre dans son jardin, faut-il changer la terre ?
16: Non, il faut mieux changer d'essence végétale. Si une plante est morte pour une maladie, un champignon par exemple, on met un autre arbre d'une autre variété pour éviter qu'il y ait une sorte d'auto-contamination, entre guillemets. Mais je n'aime pas l'idée du commerce de la terre végétale. Un jour j'en parlerai. Il y a un véritable scandale avec ça. On est en train de tuer la campagne pour que la qualité de nos jardins, c'est inacceptable.
5: Merci maître Baraton. Nous allons rendre hommage à Bernadette Chirac. Je signale que vous l'avez rencontrée à Versailles. Vous lui avez même offert plusieurs fois des bouquets de fleurs.
16: À de multiples reprises. Prise, oui.
5: Merci maître Baraton, 7h49.
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10: Au lendemain donc de l'annonce de la mort de Bernadette Chirac, épouse de l'ex-président de la République, Jacques Chirac, à 93 ans, deux invités avec nous pour lui rendre hommage et évoquer sa mémoire. Alain Juppé, Premier ministre de Jacques Chirac de 95 à 97, membre du Conseil constitutionnel, auteur du livre « Mon Chirac ». Bonjour monsieur le Premier ministre.
17: Bonjour.
10: Et Anne Fulda, grand reporter au Figaro, qui a suivi notamment les campagnes de Jacques Chirac en 95 et 2002 et couvert ensuite l'Élysée. Bonjour Anne Fulda.
18: Bonjour.
19: Bonjour.
10: Alors à tous les deux, d'abord, peut-être on a entendu beaucoup de choses depuis hier sur Bernadette Chirac. Le point fixe de la vie de l'ex-chef d'État, l'ambassadrice de l'opération Pièce Jaune, ce rôle de première dame qu'elle a en quelque sorte inventé, l'élue locale corrézienne aussi. Qu'est-ce que vous en retenez, vous Alain Juppé, un souvenir, une image ?
17: D'abord, permettez-moi de dire mon affection à Claude Chirac. Perdre sa maman, c'est toujours une épreuve considérable et je sais avec quel dévouement Claude a accompagné Bernadette tout au long des dernières années. J'ai beaucoup de beaux souvenirs avec Bernadette, j'en évoquerai deux ou trois. Quand j'étais élu du 18e arrondissement à Paris entre 83 et 95, elle venait souvent m'apporter son soutien. Et elle était très attendue dans les maisons de retraite parce qu'elle apportait toujours un petit pot de fleurs et elle vantait évidemment les mérites de l'élu que j'étais. Autre souvenir, c'est octobre 95, je suis Premier ministre, ma femme Isabelle accouche de Clara. Eh bien Bernadette va la voir à la clinique et à sa façon. C'est-à-dire qu'elle ne passe pas en coup de vent en 5 minutes, elle y reste 1 heure et elle parle avec Isabelle de la famille, des projets. C'était d'ailleurs cette façon de Bernadette de prendre son temps, un point de friction avec Jacques Chirac. Parce que lui, il était toujours pressé, il passait toujours à la phase ultérieure de son programme et lui disait « Venez, venez Bernadette !» Et puis, dernier souvenir peut-être, Chirac était président de la République, il nous a invités, Isabelle et moi, à plusieurs reprises à Brégançon. On était un peu intimidés, évidemment, d'aller chez le président de la République. Eh bien, Bernadette savait tout simplement créer une ambiance directe, quasiment familiale, voilà.
10: C'était une... Sur la vitesse, c'est pour ça peut-être que le président, et c'est sûr que le président l'avait surnommée la tortue, et qu'elle le revendiquait d'ailleurs. Anne Fulda, vous aussi vous avez des souvenirs, des images qui vous reviennent quand vous pensez à Bernadette Chirac ?
19: Oui, bien sûr. Moi, je l'ai pas, évidemment pas connue dans les mêmes conditions qu'Alain Juppé. Comme journaliste, je l'ai connue la première fois. Je l'avais rencontrée peu de temps après l'élection de Jacques Chirac en 1995 pour faire un portrait d'elle, un grand portrait. À l'époque, on ne parlait pas trop d'elle. C'est pas à elle qu'on mettait en avant, parce que c'est vrai que certains trouvaient qu'elle ne faisait pas très moderne, que Madame Chaudron de Courcelles, elle ne collait pas trop avec la campagne qui avait été faite sur la fracture sociale. Et en fait, j'étais assez intimidée la première fois, et c'est vrai que tout de suite, elle avait su mettre en confiance. Tout de suite, j'avais découvert quelque chose qu'on ne percevait pas obligatoirement. C'est un humour dévastateur.
10: Oui.
19: Alors parfois, on ne savait pas si c'était du lard ou du cochon, si je puis dire. Enfin, un peu un humour pince sans rire. Et après cet article, je me souviens, elle m'avait envoyé un énorme bouquet de fleurs avec ce mot « Merci madame, on me regarde différemment au château ». Parce que Madame Chirac, au début, il faut se souvenir, enfin peu de temps après l'élection de son mari à l'Élysée, alors qu'elle a eu un rôle très important, Alain Juppé vient de l'évoquer, notamment à la mairie de Paris. Moi, de temps en temps, je pense à la scène qu'il y avait dans Le Bon Plaisir de Françoise Giroud, où la femme du président disait « Avec tout ce que j'ai fait, toutes les inaugurations de crèches, tous les rubans coupés, tout ce que j'ai fait pour toi, et toi, tu me considères pas ». Elle cherchait sa place sur la photo, un petit peu, au début. Et elle a réussi à l'obtenir et à conquérir cette place. Et alors, elle pouvait être... je parlais de son humour cassant, elle pouvait être... elle avait un côté... Il y a une de ses amies à Sciences Po qui disait que c'était une acharnée sans violence. Je trouve que cela lui convient très bien. C'est-à-dire qu'elle était très déterminée. Elle l'a montré dans la manière dont elle s'est impliquée dans cette opération pièce jaune qui l'a...

0: parce qu'elle n'avait pas aimé une phrase que j'avais dite concernant cette espèce de mini concurrence qui pouvait apparaître entre sa fille et elle juste après l'élection de son mari, alors que c'est vrai, comme l'a dit Alain Juppé, ensuite Claude Chirac s'est montré, enfin c'était une mère et une fille, donc voilà, mais une grande dame, je dirais.
1: Alain Juppé, vous avez publié « Mon Chirac », dans lequel vous racontiez une amitié singulière avec l'ancien président de la République. Diriez-vous la même chose de votre relation avec Bernadette Chirac ? Il n'y a pas de statut de première dame en France, et pourtant Bernadette Chirac donne l'impression qu'il y en a un. On a l'impression qu'il y a une première dame depuis elle, depuis son arrivée à l'Élysée, et qu'elle a eu une influence unique même sur les décisions politiques du président.
2: Je crois que c'est incontestable. D'abord, je peux porter témoignage de la force du lien qui unissait Jacques et Bernadette Chirac. On a beaucoup glosé sur Jacques Chirac, moi je n'ai jamais prêté beaucoup attention à ses rumeurs, mais je l'accompagnais souvent dans ses déplacements en France ou à l'étranger. Et je voyais qu'il se débrouillait toujours, à l'époque il n'y avait pas véritablement de mobile, pour trouver un téléphone et appeler Bernadette plusieurs fois par jour. Il lui demandait où elle était, ce qu'elle faisait, il lui demandait conseil ou avis. Il n'en tenait pas toujours compte, mais enfin, il y avait ce lien très étroit qui était aussi renforcé, si je puis dire, par le drame familial qu'ils ont vécu autour de Laurence, ce qui peut expliquer
3: d'ailleurs... Qui souffrait d'anorexie
2: mentale. Voilà, oui, qui a malheureusement terminé sa vie très jeune. Et c'est peut-être ce qui a conduit Jacques Chirac à s'intéresser très directement aux personnes porteuses de handicap et Bernadette à s'engager dans l'opération des pièces jaunes. On en retient souvent l'aspect très médiatique, qui était très important. On oublie de dire ce qui se passait après, tout ce qu'elle a fait pour améliorer la situation des enfants hospitalisés, pour permettre de rapprocher les familles et les enfants à l'hôpital. Elle l'a fait aussi en tant que présidente de la Fondation des hôpitaux de Paris. Voilà, donc il y avait cette dimension humaine très, très forte qui explique sans doute aujourd'hui l'émotion des Françaises et des Français. Mais en même temps, pour répondre à votre question, c'était une femme politique.
1: D'abord, une femme politique.
2: Je voudrais rappeler que c'est la seule femme d'un président de la République
1: qui a
2: sollicité le suffrage universel.
1: Oui.
2: Elle a été 36 ans.
3: Même
2: un petit peu plus, 36 ans, conseillère générale, comme on disait à l'époque, puis conseillère départementale d'un canton de Corrèze. J'étais au mois d'avril dernier, à l'invitation de Claude Chirac, dans une petite ville de Corrèze qui s'appelle Aubapt, où on inaugurait un square Jacques Chirac. Et là, j'ai pu mesurer l'empreinte que Bernadette Chirac a laissé sur le territoire corrézien, parce que elle ne venait pas là en touriste, elle défendait son terroir, elle connaissait pratiquement tous les habitants de son canton, et vraiment, il y a un attachement quasiment viscéral des Corréziens. C'est là sans doute qu'elle a acquis cette intuition politique qu'on a saluée dans les commentaires depuis hier, en rappelant que sur la dissolution de 97, elle avait prédit le désastre, que en 2002 aussi, elle avait prédit pressenti la montée de Le Pen alors que Jacques Chirac ne l'avait pas vraiment vu. Donc voilà, elle avait ce sens politique qui se dotait d'une très grande, ça a été dit par Anne Fulda, détermination, parce qu'elle avait du caractère. Et comme tous les gens du caractère, il n'était pas toujours très bon. Et je me souviens de la façon dont elle a éliminé Marie-France Garraud et Pierre Juillet en 1978.
1: Les mentors de Jacques Chirac.
2: Voilà, je ne sais pas si vous vous souvenez, Jacques Chirac est victime d'un accident de la route grave. Il est sur son lit d'hôpital.
1: À Cochin,
2: je me souviens d'être allé le voir. Et elle a accusé ses proches conseillers de l'avoir instrumentalisé en lui faisant signer un texte très excessif.
1: Contre l'Union européenne, qui n'existait pas encore.
2: Qu'on appelait l'appel de Cochin.
1: Oui.
2: Et donc, elle n'a pas digéré cette manœuvre. Elle est arrivée à éliminer ses deux proches conseillers. Donc, ce qui prouve qu'elle avait aussi beaucoup de détermination et d'influence sur Jacques Chirac. Je crois que si on veut, en deux mots, peut-être résumer l'image qu'ont les Français, c'est d'abord le courage. C'est une femme courageuse. C'est pas simple d'être l'épouse de Jacques Chirac. Elle l'a parfaitement assumé. Et aussi la dignité. Elle a donné de ce rôle de la première dame, comme on dit en France, en prenant ce terme d'ailleurs aux Américains, une image de grande dignité. Elle était à la fois dans l'ombre et la lumière. Elle savait se comporter de manière discrète, sans se mettre trop en avant, et en même temps, elle existait fortement.
1: Anne Fulda, on dit de Bernadette Chirac qu'elle était le point fixe de Jacques Chirac. Quel point, comment elle a basculé, elle a conquis le cœur des Français? Parce que ce n'est pas simplement son engagement local, ça n'est pas seulement l'opération Pièce jaune, c'est une histoire au long

0: cours, au très long cours.
1: Oui, enfin, néanmoins, le cœur des Français, à grande échelle, c'est vrai qu'elle elle l'a conquis à ce moment-là, après les pièces jaunes, lorsqu'elle a réussi à se faire connaître aussi comme élue de Corrèze. Et puis aussi, il faut se souvenir, vous savez, elle avait publié un livre avec Patrick de Carolis qui s'appelait Conversation, dans lequel elle parlait de sa vie auprès de Jacques Chirac. Elle parlait notamment, c'était la première fois qu'elle parlait vraiment ouvertement et publiquement de la maladie de sa fille, oui, et puis la maladie de sa fille Laurence. Donc, et c'est sûr que là, il y avait eu un vrai basculement. Je me souviens d'avoir accompagné Jacques Chirac lors de certains déplacements où elle était là aussi, et où il y avait des Français qui venaient avec le livre de Bernadette à faire signer, ce qui était quand même quelque chose d'assez nouveau. Elle était devenue populaire, et il y avait beaucoup de personnalités de droite, parce que un an après, il y avait c'était l'année des élections, d'élections municipales. Bernadette Chirac était devenue une sorte de star qu'on invitait pour porter chance.
2: Merci beaucoup Anne Fulda de nous avoir répondu ce matin pour rendre hommage à Bernadette Chirac. Merci aussi à vous Alain
3: Merci
2: Juppé.
3: Merci à tous les deux.
2: Dernière question, répondez par oui ou par non, vous ne lui en tenez pas rigueur de vous avoir qualifié de froid quand elle s'est rapprochée de Nicolas Sarkozy?
4: On le lui avait reproché, elle aussi.
2: Donc, ça vous avait peiné?
4: Ça ne m'a pas peiné, j'ai pris ça comme un encouragement à me réformer. Voilà, c'était un conseil d'amis finalement.
2: Merci beaucoup à tous les deux.
0: Merci. Merci à vous deux, il est 8h. Le journal, Corinne Audouin, bonjour.
5: Bonjour à tous. SFR va-t-il raccrocher? L'opérateur télécom est sur le point d'être racheté par ses concurrents Bouygues, Free et Orange. Accord conclu hier soir pour un montant de 20 milliards d'euros. Quelles conséquences pour les salariés, les abonnés et sur les prix? On vous explique dès le début de ce journal. Dans l'actualité aussi, une marche blanche sans slogan ni récupération politique. Cet après-midi à Florence, dans le Gers, c'est la volonté des parents de Liana. Jour d'élection en Arménie, des législatives sous surveillance russe. Nous irons au musée de l'histoire de l'immigration à Paris pour une exposition qui interroge les stéréotypes racistes. Et puis la quatrième fois sera-t-elle la bonne pour Alexander Zverev en finale d'un tournoi du Grand Chelem pour peut-être un premier titre à Roland-Garros? Ce sera dans le journal des sports avant vos invités à 8h20, Ali et Marion.
2: Ils sont trois pour nous alerter sur le cadmium, ce métal lourd trop présent dans les cigarettes, les poissons, les céréales et même les pâtes. Avec nous la députée Clémentine Autain, Mathieu Schuller de l'ANSES et le médecin Pierre Souvet.
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5: 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C'est un big bang annoncé dans le secteur des télécoms. Trois opérateurs, Bouygues, Free et Orange, se sont donc mis d'accord pour racheter le quatrième, SFR. Montant de la transaction, plus de 20 milliards d'euros. L'accord a été signé hier soir avec Altice, le propriétaire de SFR, après des négociations âpres et plusieurs reports consécutifs. Bonjour Alexis Morel.
6: Bonjour Corinne.
5: Du service économie de France Inter. Alors le secteur des télécoms va donc se concentrer encore plus. Comment les trois géants vont-ils se partager les actifs de SFR?
6: Alors, ce n'est pas un accord à parts égales. Hein. Si la transaction va bien à son terme, Bouygues se taillerait la part du lion, plus de la moitié du chiffre d'affaires de son concurrent. Le reste réparti entre Free et Orange. Dans le détail, il est prévu que Bouygues récupère tous les abonnés professionnels de SFR, ainsi que 6 millions de clients particuliers, mobiles et fixes. L'ensemble de l'offre low-cost SFR partirait chez Free, soit là aussi environ 6 millions d'abonnés. Enfin, Orange accueillerait 5 autres millions de clients. Les trois groupes devront se répartir aussi les fréquences de leurs anciens concurrents.
5: Autre question qui inquiète beaucoup en interne, quel impact cela peut avoir pour l'emploi chez SFR?
6: Y aura-t-il des suppressions de postes, des économies d'échelle? C'est la crainte des syndicats. Ce matin, dans leur communiqué, les futurs acheteurs s'engagent auprès des 8000 salariés de SFR à ce que tous leurs emplois soient garantis au moins jusqu'à début 2029. Ils ne disent rien au-delà. Quel impact aussi sur les prix pour les abonnés? Avec un concurrent en moins, le retour à seulement trois acteurs. Les spécialistes du secteur anticipent une possible hausse, mais qui resterait limitée. Il faudra évaluer rigoureusement les impacts sur le marché et sur la diversité de l'offre, réagit d'ailleurs ce matin le ministre de l'économie, Roland Lescure.
5: Alors il faut préciser, Alexis, qu'on est encore loin de la concrétisation de cet accord.
6: Oui, les opérateurs visent le second semestre 2027 pour que cette transaction devienne effective. D'ici là, il faudra obtenir le feu vert des autorités de la concurrence. Et ce ne sera pas une mince affaire, tant cette opération vous le disiez, est d'une ampleur et d'une complexité rarement vues dans le secteur des télécoms en Europe. Charge ensuite à tout ce petit monde de gérer la migration des millions d'abonnés et des infrastructures. Là aussi, c'est un immense chantier. D'où l'extrême prudence des opérateurs ce matin. À ce stade, je cite le communiqué, il n'y a aucune certitude que cette opération soit réalisée.
5: À suivre donc. Merci Alexis Morel du service économie de France Inter. Le géant de l'armement Safran va investir 120 millions d'euros sur son site de Montluçon dans l'Allier. Dans la Tribune dimanche, le groupe annonce la création de plus de 150 emplois. À Montluçon, Safran produit des systèmes de guidage pour les canons César, des navires de guerre et des véhicules terrestres, des technologies en pleine expansion depuis la guerre en Ukraine.
0: À Fleurance, le temps du recueillement pour Liana.
5: Avec une marche blanche cet après-midi pour rendre hommage à la collégienne de 11 ans. Son corps a été retrouvé jeudi, une semaine après sa disparition. Le suspect qui a reconnu l'avoir emmenée en voiture à la sortie de son collège est en détention provisoire. Et au-delà des interrogations sur les failles de la justice et de la gendarmerie dans cette affaire, la famille de Liana ne souhaite aujourd'hui aucune récupération politique. Seuls les élus locaux seront d'ailleurs présents à cette marche blanche, comme le député Liotte du Gers, David Topiak.
3: Écoutez, j'y vais en tant que citoyen, c'est tout un territoire qui est traumatisé. Être aux côtés de la famille, mais aussi leur dire qu'on partage leur peine, on est à leur côté dans cette période particulièrement compliquée. Le fait aussi que cet événement soit extrêmement médiatisé les met aussi dans une situation compliquée, c'est-à-dire être touché par le décès de sa fille, être dans une période de deuil, mais être aussi dans un moment où d'hypermédiatisation à l'échelle nationale, c'est quelque chose qui est pas facile à gérer, surtout pour des gens qui voulaient rester discrets. Donc, on comprend tous ces ressentis qu'il peut y avoir de leur part et la volonté aussi de rester dans une cérémonie aujourd'hui, dans un moment dans la recueillement qui sera digne, quoi.
5: Le député David Topiak interrogé sur France Info. Dans l'actualité politique, le premier grand meeting de campagne de Jean-Luc Mélenchon cet après-midi et pour sa quatrième candidature à l'élection présidentielle, le leader de la France Insoumise a choisi Saint-Denis, ville symbole remportée par l'insoumis Bali Bagayoko aux dernières élections municipales. Elle a été l'une des premières à comprendre l'importance de la santé mentale des jeunes. C'est la Fondation des Hôpitaux de France qui salue ainsi l'engagement de Bernadette Chirac, disparue hier à l'âge de 93 ans. Une fondation qu'elle a présidée pendant 25 ans, ambassadrice de l'opération Pièce Jaune pour améliorer l'accueil des enfants hospitalisés. Bernadette Chirac a aussi œuvré à la création de structures pour les adolescents en souffrance, comme la Maison de Solène à Paris en 2004.
7: Un lieu d'accueil pour les jeunes filles et garçons anorexiques, en dépression, victimes d'addiction. En créant la Maison de Solène il y a plus de 20 ans, Bernadette Chirac a durablement marqué la santé publique et la prise en charge des adolescents, estime la psychiatre Marie-Rose Moreau, qui dirige aujourd'hui l'établissement.
8: Elle a imposé cette idée qu'il fallait des lieux spécifiques pour les adolescents. Elle a été pionnière, c'était pas une idée facile de défendre à ce moment-là la santé mentale des adolescents. Et elle en a été convaincue très tôt.
7: Un combat politique, un combat intime. Bernadette Chirac a accompagné de longues années sa fille Laurence, atteinte d'anorexie. L'argent des pièces jaunes a permis de financer un bâtiment d'un nouveau genre, explique Anne Barrère, vice-présidente de la Fondation des Hôpitaux.
9: Elle trouvait que les structures qui existaient en France étaient des structures fermées, qui interdisaient aux parents de voir leurs enfants. Et elle a voulu créer des lieux d'accueil où on écoute les jeunes, ouverts sur la ville. Elle disait qu'elle voulait des grandes baies vitrées, elle voulait des activités, de la danse, de la radio. Enfin, la vie, quoi. Elle voulait faire rentrer la vie dans ces maisons.
7: Aujourd'hui, le modèle des maisons d'adolescents a essaimé. Il en existe une centaine en France.
5: Alice Cachaner.
0: 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À l'étranger, Corinne, un scrutin test pour l'Arménie aujourd'hui.
5: Oui, des élections législatives cruciales, en effet, qui viennent de s'ouvrir dans ce petit pays de 3 millions d'habitants entre le parti pro-européen du Premier ministre Nicole Pachinian et une myriade de partis pro-russes. Car Moscou voit d'un très mauvais œil ce rapprochement de l'Arménie vers l'Union européenne. Et la Russie a d'ailleurs récemment interdit l'importation de produits agricoles arméniens, ce qui inquiète les autorités, Marie-Pierre Véraud.
10: Un embargo sur la plupart des produits agricoles arméniens, c'est la mesure la plus douloureuse, alors que la Russie est de loin le premier partenaire commercial de l'Arménie, et cela inquiète cet agriculteur de la région du Syunik, dans le sud du pays.
11: Tous les paysans arméniens vivent grâce à la Russie. si nous y exportons nos produits. Et la Russie a interdit l'exportation d'eau minérale, de fleurs, je ne sais pas combien de produits. Comment le peuple va-t-il vivre? Est-ce que les dirigeants y pensent?

0: Produisons des kakis, des figues, des grenades. Qui va nous les acheter? Comment allons-nous faire si la Russie ferme le passage aux camions?
1: Moscou multiplie les actes de désinformation, fausses unes de journaux, accusant le Premier ministre de vouloir la guerre avec la Russie, de fraude électorale ou encore d'abus sexuels. Mais pour le politologue Richard Giragossian, ces tentatives de renverser le scrutin sont vouées à l'échec.
2: La stratégie de la Russie visant à intervenir et à s'ingérer dans les élections repose en grande partie sur l'intelligence artificielle, les fake news, qui sont beaucoup plus efficaces en général. Cependant, dans le contexte arménien, c'est un échec. La raison est simple. La Russie est vue comme toxique par les Arméniens. Ils se sentent trahis. C'est pourquoi le fait d'être pro-russe dans la politique arménienne est devenu suicidaire.
1: C'est l'abandon lors de la guerre du Haut-Karabakh que les Arméniens ne pardonnent pas à la Russie. Mais à la veille du scrutin, un quart d'entre eux se disait toujours indécis.
3: Marie-Pierre Véraud. Et élection présidentielle cette fois au Pérou. Le résultat s'annonce serré pour ce deuxième tour entre la candidate de droite Keiko Fujimori, fille de l'ancien président Alberto Fujimori, et son rival de gauche Roberto Sanchez, qui a promis, je cite, de récupérer la démocratie. Retour en France pour une exposition qui interroge la question de l'origine comme puissant facteur d'exclusion et de stigmatisation. Elle vient d'ouvrir au musée de l'histoire de l'immigration à Paris. Aux origines, regard croisé sur le racisme et les discriminations. Simon Le Baron l'a visité avec des collégiens d'Aulnay-sous-Bois en Seine-Saint-Denis.
4: On va avancer.
5: Des œuvres d'art contemporain pour interpeller sur des représentations racistes bien ancrées, comme cette inscription en néon rose.
6: Et donc ici, il y a écrit quoi?
7: Quand il y en a un, ça va.
6: Quand il y en a un, ça va. Ici, en fait, cette phrase, c'était un politicien, un ministre de l'Intérieur français qui a dit ça, qui s'appelait Brice Hortefeux.
5: Et des chiffres, des données scientifiques pour expliquer les conséquences concrètes des discriminations.
6: Où est-ce qu'on pourrait avoir concrètement dans la vie de tous les jours des problèmes par rapport à ça?
8: Le travail.
6: Quoi d'autre?
8: L'école.
6: À l'école, bien sûr.
5: En face aujourd'hui, Nolan et ses camarades, d'origine multiple.
9: Des Arabes, des Pakistanais, des personnes d'Afrique, on peut trouver de tout. Moi, je suis un peu de tout, je suis sénégalais, espagnol. Du coup, ça fait tout d'un coup.
5: Des élèves qui, eux aussi, expliquent Lilia et Besma, relaient dans la classe ou dans la cour du collège certains stéréotypes.
10: Il y a les clichés, par exemple, les Arabes, c'est des voleurs.
11: Oui, ils parlent fort. Les Algériens parlent fort, du coup, énervés.
10: Ils sont têtus.
11: Ouais, voilà. Ça, c'est juste un cliché, c'est pas tout le monde.
12: Oui, c'est des insultes sur les origines, sur l'apparence physique.
5: Marie Nicolo, c'est leur professeur.
12: Des accents, donc c'est aussi pour essayer de lutter contre ça et de leur ouvrir un peu les yeux pour plus de respect entre sur tous les fronts.
9: Vaut mieux en rigoler qu'en pleurer.
10: Oui.
9: C'est philosophe ça, monsieur.
5: Une exposition pour réfléchir, pour s'interroger sur ses propres perceptions.
3: Ça s'appelle « Aux origines, regard croisé sur le racisme et les discriminations » à voir au musée de l'histoire de l'immigration à Paris jusqu'au 23 août.
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3: Avec Hugo Marceau ce matin, bonjour.
14: Bonjour.
3: En rugby, on peut être double champion d'Europe et hors de course pour le titre de champion de France.
14: Cruel destin que celui de l'Union Bordeaux-Bègles, bouté hier soir du top 6 lors de l'ultime journée dans son propre stade. Défaite 31 à 34 face à Clermont. Le manager Yannick Bru et ses hommes ne verront pas les phases finales du top 14.
15: Quand on perd 4 fois à la maison, bon, mais c'est difficile d'espérer quelque chose. Et puis c'est des défaites qui se ressemblent de peu dans les derniers instants, sur pas grand chose, sur des équipes qui marquent sans faire des choses compliquées. Mais c'est pas acceptable, c'est certain. C'est une grosse déception.
14: Et c'est La Rochelle qui en profite. Les Maritimes se déplaceront au Stade Français Paris en barrage. Pau recevra le Racing 92. Montpellier et Toulouse attendent les vainqueurs en demi-finale.
3: Un club français en finale de Ligue des Champions à Budapest. Tiens, ça ne vous rappelle rien.
14: On souhaite aujourd'hui le même sort aux femmes du Metz Handball face aux Hongroises de Győr, aux hommes du Paris Saint-Germain Foot contre Arsenal. La dernière marche est immense pour les Messines. Faire plier les doubles tenante du titre à domicile, qui plus est, coup d'envoi 18h. Ce sera après la finale homme de Roland-Garros qui, de l'Allemand Alexander Zverev ou de l'Italien Flavio Cobolli, décrochera le titre porte d'Auteuil. Un novice, quoi qu'il arrive, Fabrice Abgral, pour imiter Mira Andreeva, vainqueur hier.
16: Parce que, comme chez les dames, Roland-Garros offrira cette année un vainqueur inédit en Grand Chelem. Flavio Cobolli disputera sa première finale au plus haut niveau. Alexander Zverev, sa quatrième, mais les trois précédentes, le numéro 3 mondial, les a toutes perdues, dont une à Roland-Garros en 2024. Aujourd'hui, à 29 ans, Alexander Zverev mériterait d'étoffer un palmarès riche de 24 titres, dont deux Masters et un titre olympique à Tokyo en 2021.
4: La médaille d'or est la chose la plus difficile à gagner car on a une chance seulement tous les 4 ans. C'est spécial car il y a très peu de joueurs qui l'ont fait. Je ne l'échangerai contre rien au monde, mais ça ne me dérangerait pas d'ajouter quelques petites choses à cette liste.
16: Après le forfait d'Alcaraz et les éliminations prématurées de Sinner et Djokovic, Alexander Zverev se voit offrir l'occasion peut-être unique de remporter enfin un trophée majeur.
8: C'est maintenant ou jamais.
16: L'ex numéro 1 français Guy Forget.
8: Peut-être que ses défaites vont lui permettre justement de gagner cette finale. Et c'est vrai que s'il était en passe de gagner et qu'une nouvelle fois il passait au travers, ce serait vraiment pour lui dramatique.
16: Alexander Zverev peut devenir le premier Allemand à remporter Roland-Garros et le premier Allemand à s'imposer en Grand Chelem depuis Boris Becker à l'Open d'Australie en 1996. Il y a 30 ans.
3: Ça date, hein.
14: Zverev Koboli débute cette finale à 15h au plus tôt sur le cours Philippe Châtrier.
3: Et on termine avec du cyclisme, Hugo. Dernière répétition avant le Tour de France.
14: Avec le départ à 11h15 du Tour Auvergne-Rhône-Alpes, ce qu'on connaissait sous le nom de Critérium du Dauphiné. Départ de Vizy près de Grenoble pour une semaine de course. Micros et caméras braquées sur un certain Paul Sexas, 19 ans, mais déjà favori. Le Français a désormais un statut à assumer.
17: Favoris, je sais pas, parmi les favoris, je pense. Il y a de très bons, excellents coureurs au départ, bien sûr. C'est quand même une des plus grosses courses par étape de l'année. Voilà, excepté les grands tours, c'est une course prestigieuse d'une semaine. Très prestigieuse, encore plus pour moi, parce que c'est le tour de ma région. Donc voilà, c'est un plaisir d'être ici. Le Tour Auvergne-Rhône-Alpes, c'est un bon point de passage. Beaucoup d'impatience surtout.
14: Premier test dès aujourd'hui avec déjà 4 ascensions au programme dans la vallée du Grésivaudan.
3: Paul Sexas, que je trouve incroyablement zen à 19 ans. Ouais. Merci Hugo Marceau.
18: C'était votre journal Corinne Audouin. Merci à tous les deux. Il est 8h15.
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18: Céline Dacosta, c'est une journée plus calme qu'hier.
20: Oui, avec moins de vent et moins d'averses. Sur la moitié nord, le ciel est quand même assez nuageux, surtout le long des côtes de la Manche, avec encore quelques faibles averses localement ce matin. Mais au sud de la Loire, le soleil va briller largement toute la journée, parfois simplement filtré par quelques nuages d'altitude. On aura juste dans l'après-midi quelques ondées qui pourraient se développer sur le relief des Alpes ou des Pyrénées, avec sur les Pyrénées peut-être même quelques coups de tonnerre. Et puis des nuages un petit peu plus épais arriveront sur la Bretagne, ce sera en fin de journée, des nuages annonciateurs de la nouvelle perturbation qui touchera surtout le pays demain lundi avec le retour de la pluie.
18: Et pour les températures ?
20: 8 à 14 degrés, ça c'est la moyenne ce matin, avec 12 degrés à Paris, jusqu'à 19 degrés près de la Méditerranée pour Perpignan ou encore Montpellier. Cet après-midi, les maximales regagnent encore quelques degrés, 18 à 23 degrés du nord-ouest à l'Île-de-France et la pointe nord, les régions centres également. 21 à 27 degrés pour le sud et l'est, jusqu'à 30 encore près de la Méditerranée.
18: La météo de Céline Dacosta, à suivre un avant-goût du magazine Interception et le grand entretien consacré au cadmium.
13: Interception, le magazine de la rédaction, c'est juste après le journal de 9h. Bonjour Fabienne Sintès.
21: Bonjour Ali, bonjour Marion.
22: Bonjour.
13: Au programme d'Interception ce dimanche, juste après le journal de 9h.
21: Eh bien Interception, ce dimanche, parle de sens. Et on va commencer par un sens inverse. Plus fréquent qu'on ne le pense, c'est celui d'Israéliens qui font ce qu'on appelle la Yerida. Vous savez ce que c'est ? Eh bien c'est le contraire de l'Alia, tout simplement. L'Alia, c'est faire le choix de s'installer en Israël. La Yerida, c'est décider d'en partir. Et les chiffres commencent à être significatifs. 192 000 départs depuis 2022. Le solde est en train de devenir négatif à cause de la peur, quand on habite au nord d'Israël par exemple, à cause évidemment du 7 octobre, à cause aussi de la politique de Benjamin Netanyahou. Ce sont des gens qui ne se reconnaissent plus dans leur pays et ne supportent plus la tension qui y règne. Or, il existe un endroit très étonnant où va vous emmener Cécile Bideau, où 70 familles déjà se sont installées en l'espace de 2 ans et demi seulement, entraînées par le premier arrivé qui s'appelle Hugo, et vous allez le rencontrer. Ce lieu, c'est une petite ville du Piémont, une ville qui s'appelle Valero, 7000 habitants seulement, une nouvelle vie. Pas toujours simple, hein, tout recommencer dans une autre langue. L'ironie, c'est que ce village, figurez-vous, a une place qui s'appelle la Nouvelle Jérusalem, et ça, c'est depuis l'âge des croisés. Mais vous allez comprendre que ces Israéliens, justement, ne cherchent pas à bâtir une communauté, ils veulent réellement s'intégrer, être dans la vie locale, et la ville y trouve réellement son compte. L'autre reportage de ce dimanche, c'est une quête de sens cette fois. Écoutez Garance.
23: Ton prénom, c'est comment ?
24: Garance. Je suis partie d'Agro en lutte depuis pas très longtemps.
23: Tu étais mobilisée sur le campus aussi à Saclay ?
24: Oui.
23: T'es restée jour, nuit et tout ?
24: Oui, bah, on a essayé d'inverser un peu le rapport de force, protester contre ce qui se passe dans notre école, les problèmes de démocratie qui se posent, comme le fait qu'il y a Christiane Lambert, qui était l'ancienne présidente de la FNSEA, qui est dans notre conseil d'administration. C'est l'agro-industrie qui est majoritairement représentée, parce qu'il n'y a pas qu'elle, c'est vraiment juste symptomatique de toutes les autres personnes.

0: qui sont dans notre conseil d'administration. On n'a pas envie d'une école comme ça, en fait. Pour l'instant, en première année, c'est très généraliste. Donc, bon, faut avoir une marge, faut augmenter la marge brute. Enfin, c'est des calculs et des choses un peu vides de sens, quoi. Nous, on aimerait apprendre les alternatives et pouvoir changer le monde.
1: Voilà, heureusement qu'on veut changer le monde après tout. Hein. Quand on a 20 ans, elle est donc étudiante, vous l'avez entendu, à AgroParisTech, Garance, qui forme des ingénieurs agronomes. Vous vous souvenez de ces 8 diplômés en 2022, lors de la remise des diplômes, qui avaient vertement critiqué les enseignements de leur école, l'agriculture intensive, le manque de respect de l'environnement. Cet esprit frondeur, il existe encore aujourd'hui. Et vous allez suivre les futurs diplômés dans des actions coup de poing, accompagnés d'ailleurs parfois de leurs collègues, futurs ingénieurs aussi de Centrale Supélec. Et vous verrez que avec leur cerveau bien fait, hein, ce sont des jeunes diplômés, ils veulent mettre tout ça au service d'une cause qui les anime. Ceux-là, en tout cas, on ne les retrouvera pas dans les grosses entreprises qui les attendent normalement à la sortie de l'école. Ce sont peut-être eux, les ingénieurs, qui nous permettront de bâtir un autre monde demain. Allez savoir, en tout cas, eux, ils y croient ferme. Et le reportage, il est signé Anaël Verzo.
2: À tout à l'heure, Fabienne.
1: À tout à l'heure.
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2: 8h21.
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2: Et un grand entretien ce matin consacré à un sujet majeur de santé publique, à une bombe sanitaire. Selon un collectif de médecins, j'ai nommé le cadmium, une proposition de loi visant à réduire les risques sanitaires liés aux contaminations au cadmium vient d'être adoptée cette semaine à l'Assemblée nationale. Pour comprendre ce dont on parle, notre surexposition du fait de sa présence dans le pain, les pâtes, les céréales et j'en passe. Question, réaction, amis auditeurs, au 0145 45 24 7000 ou l'application Radio France. Et trois invités dans le studio d'Inter pour en parler. Clémentine Autain, bonjour.
8: Bonjour.
9: Bonjour.
2: Députée de Seine-Saint-Denis, vous avez porté cette proposition de loi qui a été adoptée cette semaine avec le député écologiste Benoît Biteau. Mathieu Schuller, directeur général délégué du pôle science pour l'expertise de l'ANSES. Bonjour.
10: Bonjour.
2: Je rappelle que l'ANSES, c'est l'Agence nationale de sécurité sanitaire de l'alimentation, entre autres. Pierre Souvet, médecin cardiologue, bonjour.
11: Oui, bonjour.
2: Vous êtes avec nous depuis Marseille, cofondateur de l'association Santé Environnement France, auteur de Antitoxique, le guide des polluants cachés, c'est aux éditions Albin Michel. Partons d'abord par un exercice de pédagogie avant de parler de la proposition de loi que vous avez portée, Clémentine Autain. Mathieu Schuller, qu'est-ce que le cadmium ?
10: Alors le cadmium, c'est une substance chimique, c'est un métal qui va se trouver déjà naturellement présent dans les sols et dont la présence peut être renforcée si on va rajouter des engrais, des intrants. Alors pourquoi rajouterait-on du cadmium pour mieux faire pousser les plantes ? En fait, ce n'est pas le cadmium qu'on rajoute, c'est du phosphore. Le phosphore, c'est un des trois aliments indispensables pour les plantes, azote, phosphore, potassium. Et il se trouve qu'un certain nombre d'intrants du végétal dans lequel pour lesquels on ajoute du phosphore vont contenir du cadmium. Et ce cadmium, bah, comme c'est un métal, il est très stable, et il va se tourner, cycler dans l'environnement, passer du sol aux plantes, aux aliments, revenir à travers l'eau. Et donc c'est bien pour ça qu'on s'intéresse à la l'imprégnation de la population, quel est le niveau d'exposition?
2: On va en parler évidemment, parce que donc c'est un métal qui petit à petit contamine ainsi l'ensemble de la chaîne alimentaire. On peut le dire aussi simplement que ça. Pierre Souvé, en quoi est-ce une bombe sanitaire?
8: Alors, j'emploie plus bombe ou scandale, parce qu'en fait, ça dérive sur des noms, sur une formulation, le problème qui est majeur, puisque ça atteint le cerveau, ça atteint le système cardiovasculaire, ça atteint les os, la reproduction, le rein, et ça favorise de nombreux cancers, entre autres. Et je passe sur les problèmes d'immunité et de foie. Oui. Donc, le problème, c'est que, comme il est cumulatif tout au long de la vie, quand nos enfants ont des taux extrêmement élevés, 4 fois supérieurs aux pays similaires, eh bien, ils partent avec un handicap. Donc, il faut absolument, c'est une priorité pour le présent et le futur, limiter cette exposition.
2: Alors, c'est vrai que vous avez été l'un des premiers à alerter sur les dangers du cadmium. Clémentine Autain, vous avez parlé dans votre question au gouvernement du 31 mars d'un enjeu sanitaire majeur. Vous avez ensuite porté une loi avec Benoît Biteau en ce sens, mais enjeu sanitaire majeur, rien de moins, il y avait urgence?
9: Absolue.
2: Absolue.
9: Absolue, parce que d'abord le cadmium, ce métal lourd qui passe, comme on vient de le dire, hein, des engrais à nos assiettes et donc à nos organismes, reste dans notre corps de 10 à 30 ans. Et les effets, ils sont multiples. Ce sont des problèmes d'ostéoporose, des maladies rénales, c'est un perturbateur endocrinien, c'est un des facteurs de l'explosion du cancer du pancréas et d'un certain nombre de cancers.
2: Avec des catégories de la population qui sont particulièrement exposées
9: enfants,
2: et vulnérables.
9: Les enfants et les classes populaires.
2: Les
9: femmes enceintes, surtout les fœtus en fait, hein, qui sont contaminés, et les classes populaires, puisque ce cadmium, on le retrouve en particulier dans les céréales du petit déjeuner, les gâteaux pour les enfants, les pommes de terre, mais aussi dans le chocolat, les crustacés. Il y en a partout. Il faut le dire, c'est impossible d'éviter le cadmium. Et c'est un problème très français. Parce que la France n'a pas...
2: Impossible de l'éviter.
9: Elle ne s'est même pas mise en conformité avec la réglementation européenne. C'est un peu technique, mais il faut dire ce chiffre. Oui. En réalité, selon le rapport de l'ANSES, il faudrait 20 mg par kilo d'engrais.
11: On est à 90.
9: On est en France dans une réglementation qui permet d'aller jusqu'à 90. Et la réglementation européenne, c'est 60 mg. Mais des pays qui ont déjà dit qu'il fallait 20 mg, eh bien, sont moins contaminés que nous. Donc on est un pays où la contamination de la population est explosive. Donc il y a urgence à agir. Et je veux le dire assez solennellement, Ali Badou.
2: Oui.
9: Ils savaient et ils n'ont rien fait. Les gouvernements se sont succédés et l'inaction a dominé. Moi, je suis très en colère parce que c'est l'irresponsabilité. Aussi bien des ministres de l'Agriculture, Julien Denormandie, Marc Fesneau, Agnès Pannier-Runacher, avaient préparé des décrets. Et ces décrets ne sont jamais sortis. Donc nous avons pris nos responsabilités.
2: La promesse qu'on les appliquerait en 2038.
9: Ça, c'est la promesse d'Annie Genevard, parce que le dernier décret d'Agnès Pannier-Runacher était mieux-disant par rapport à ce que prépare Annie Genevard. Et ce qui me met un peu en colère ce matin, c'est que la représentation nationale a voté cette loi qui est celle de la réglementation à 20 mg par kilo d'engrais, comme le suggère l'ANSES, pour protéger la population. Et Annie Genevard, la ministre présente, nous dit, au fond, il est urgent d'attendre. Comme d'ailleurs l'extrême droite.
2: Et c'est suffisamment rare d'ailleurs à noter qu'une proposition de loi soit adoptée aussi largement à 144 voix contre 22. C'est assez exceptionnel, on va le dire.
9: Parce qu'il y a un enjeu de santé publique et que nous avons eu le scandale de l'amiante. Nous avons eu le scandale du chlordécone et nous sommes en passe d'avoir un scandale du cadmium. Je dis au gouvernement, il ne faut pas attendre, il faut immédiatement prendre des décrets, et des décrets avec une trajectoire, puisque c'est le mot qui a été utilisé, qui soit celle qui nous permet, dès 2030, d'aller à ces 20 mg par kilo.
11: Alors, Mathieu Schuller, ce qui relance, en tout cas ce qui nourrit ce débat et qui nourrit cette loi, c'est aussi votre rapport du 24 mars dernier, qui n'est pas le premier, il y en a eu d'autres avant, et c'est vrai que ça fait 50 ans en réalité qu'on parle du cadmium, et qui montre que certains seuils sont dépassés, qu'il y a un seuil d'alerte qui est dépassé. Est-ce que vous pouvez nous l'expliquer?
10: Alors, en fait, notre premier rapport, effectivement, en 2019, donnait déjà cette cible à 20 mg par kilo, et qui, en fait, n'est pas une cible spécifique uniquement pour les engrais. On ne s'intéresse pas uniquement aux engrais, on s'intéresse à tout ce qui apporte du cadmium sur le sol.
11: Donc c'est une cible pour la santé, c'est ça?
10: C'est une cible pour la santé. Et il faut
11: pas trop nuisible pour la santé,
10: voilà,
11: en réalité.
10: Il ne faut pas dépasser 2 mg par kilo par hectare et par an. pour tout, parce que les engrais peuvent apporter, les effluents d'élevage peuvent également apporter du cadmium. Pourquoi on a remis sur le métier un rapport en 2025, et donc on a sorti au début de cette année,
11: oui.
10: C'est tout simplement parce qu'on a eu cette observation. Nos collègues de Santé publique France font tous les périodiquement une mesure de l'imprégnation, c'est-à-dire finalement qu'est-ce qui résulte dans les organismes de la population en matière de niveau d'exposition au cadmium. Et ce qu'on a constaté, c'est qu'entre notre rapport de 2019 et le nouveau rapport de santé, la nouvelle étude de Santé publique France, ce niveau avait encore augmenté.
11: Et là, on s'est très fortement.
10: Significativement. Et là, on s'est dit en tant qu'agence, on ne va pas attendre la prochaine étude de Santé publique France pour dire zut, ça a encore augmenté. Donc, on a analysé les leviers pour agir et l'alimentation en fait partie.
2: Mais alors, c'est sidérant justement parce que c'est présent dans le pain, les pâtes. On a découvert que c'était dans les pommes de terre, les céréales du petit-déj, les viennoiseries, le chocolat. On connaît le marquage sans résidus de pesticides sur certains aliments qu'on trouve en grande surface. Mais pour le cadmium, la présence n'est pas indiquée. On en ingère sans le savoir.
9: C'est pour ça que je redis, il savait, c'est quand même très important, le cadmium est cancérogène, avéré depuis 1993. Les premiers reportages, je vous le dis, je suis allée regarder sur l'INA, les premiers reportages sur le cadmium qui nous alertent, c'est dans les années 80. Le rapport de l'ANSES, le premier qui alerte, c'est en 2011.
11: Mais d'après vous, pourquoi il ne se passe rien avant dans ce cas?
9: Mais parce que nous avons des politiques qui cèdent à des lobbies, à des intérêts privés qui finissent par primer sur l'intérêt général, sur la santé publique. Ben, écoutez, en tout cas, je constate qu'il n'y a pas de politique publique qui prenne la mesure des risques, des dangers et qui agissent. Parce que quelle est la solution? Soit on renvoie chacun, alors avec le cadmium c'est très compliqué parce qu'il y en a partout, à des comportements individuels, on vous dit bah, faites attention, diversifiez votre alimentation, mais en fait il n'y a pas de solution. La solution, elle est la réglementation. L'extrême droite, le Rassemblement National a voté contre notre proposition, hein, il faut le savoir, parce qu'ils n'ont que le mot sécurité à la bouche, comme les députés LR du matin au soir, mais quand il s'agit de protéger notre santé, de sécuriser nos vies avec ce qu'il y a dans nos assiettes, il n'y a plus personne. Et on nous dit votre proposition, elle est une punition. Vous savez, c'est ce fameux débat sur l'écologie punitive.
2: Oui, bien sûr.
9: Mais la punition ultime, c'est évidemment d'avoir un cancer du pancréas dont on meurt dans 90% des cas. C'est d'avoir des maladies chroniques qui explosent parce que le cadmium, c'est aussi un cocktail qui, en fait, se produit parce que vous prenez du cadmium, mais vous prenez des pesticides, vous prenez toute une série d'additifs. Et en fait, le poison, il est fait de différentes choses. Donc, il y a besoin d'agir et d'agir vite, ce que ne font pas les gouvernements parce qu'ils sont acquis à l'agrobusiness, à la logique de la compétitivité qui serait supérieure à l'intérêt général et à la santé publique, et c'est ça qu'il faut inverser.
2: Pierre
9: ce
2: Souvet.
9: Qu'il faut, c'est que notre santé soit prioritaire et que l'économie soit au service du bien commun et donc de notre santé.
2: Pierre Souvet, c'est impossible de l'éviter, c'est assez impressionnant la liste que je viens de dresser de ces marquages sans résidus de pesticides, mais on en trouve partout et donc on en ingère sans le savoir constamment. Comment l'éviter, puisque Clémentine Autain disait que la démarche individuelle ne suffisait pas?
8: Alors la démarche réglementaire est indispensable, donc bien sûr il faut suivre les recommandations le plus rapidement possible de l'ANSES, mais le temps que ça se mette en place, il faut agir. Il y a des bonnes nouvelles, figurez-vous.
2: Oui.
8: Dans les légumineuses, il n'y en a quasiment pas. Dans les laitages et le fromage non plus, dans les œufs non plus, dans les fruits non plus.
11: Ça ne fait pas donc, tant que ça faut... de choses qu'on peut manger quand même.
8: Voilà, mais il faut quand même basculer, il faut quand même faire sensibiliser la population pour basculer. Ben, ce n'est pas systématiquement la patate tous les jours, ce n'est pas les céréales au chocolat tous les jours, et il y a des alternatives que nous proposons avec les médecins libéraux sur le site de la CEF, où il y a justement ces alternatives. Et le troisième élément, il faut que les professionnels de santé connaissent ce sujet, ils le connaissent encore mal, et donc d'ailleurs les grandes sociétés de cardiologie disent que les médecins doivent connaître ces facteurs de stress environnementaux, comme le cadmium, qui est avéré sur le plan cardiovasculaire, là aussi par les sociétés mondiales, doivent connaître ces facteurs de risque au même niveau que le tabac, l'alcool, au même niveau.
2: Au même niveau. Charles, bonjour et merci d'être avec nous ce matin sur France Inter. Votre témoignage est important.
12: Bonjour. Je témoigne parce que je suis moi-même malade des pesticides reconnus, donc ce n'est pas une vue de l'esprit. Et je voudrais savoir quand est-ce qu'on s'occupera sérieusement, quand est-ce que l'État et tout le monde s'occuperont sérieusement de tous ces malades et de tous ces produits qui rendent malades des agriculteurs. Et pas que les agriculteurs, parce que il y en a un peu on est sous la coupe de l'agro-industrie.
9: Exactement.
2: Mais sans indiscrétion, Charles, quand vous dites que vous êtes malade de pesticides reconnus, qu'entendez-vous par là? Décrivez-nous votre situation.
12: Mais j'ai une maladie neurologique depuis 20 ans qui m'a cloué sur un fauteuil roulant pour avoir été

0: J'étais viticulteur et
1: oui.
0: J'ai utilisé des produits qui étaient autorisés. Celui qui a été mis en cause a été interdit, mais il y en a beaucoup d'autres. Et si vous saviez le nombre de Parkinson, de cancers dans la prostate, de leucémie en tout genre, qui sont non déclarés parce qu'il y a une omerta là-dessus, c'est édifiant.
1: Merci infiniment pour...
0: Je ne parle pas du chlordécone en Martinique et Guadeloupe, où là, c'est
1: oui, bien sûr.
2: Carnage.
1: Merci infiniment pour votre témoignage, merci. Charles. Qui veut y réagir?
2: Oui, Clémentine, il faut Autain, transformer puis, notre Schuller. Système alimentaire. Il faut le transformer, c'est-à-dire qu'il faut que le plus sain soit le plus accessible, mais aussi que les politiques publiques encouragent la production de produits sains. On nous dit qu'il faut manger 5 fruits et légumes par jour, mais quand vous voyez les marges de la grande distribution sur les fruits et légumes, il ne faut pas s'étonner que les gens mangent plutôt des chips et des gâteaux qui sont bourrés de sucre, bourrés de gras, avec plein d'additifs, parce qu'ils sont moins chers. Donc c'est l'inverse qu'il faut réussir à faire. Et c'est pour ça que je porte cette proposition de sécurité sociale de l'alimentation, qui permettrait d'avoir un système vertueux, où avec une carte vitale, vous allez dépenser...
1: Sur le même système que la Sécu.
2: Exactement, c'est-à-dire dire que vous iriez dans des établissements fléchés, acheter des produits sains, avec une enveloppe d'argent qui serait socialisée, et ce fléchage permettrait d'encourager une agriculture vertueuse, à la fois pour l'environnement et pour notre santé.
1: Mathieu Schuller, le témoignage de Charles est bouleversant.
3: Tout à fait, et donc effectivement ce que je voulais apporter comme partage d'expérience autour de ça, c'est que l'ANSES, dans le cadre des évaluations des produits phytosanitaires, prend en compte, et c'est aujourd'hui le cas, lorsque les produits sont réévalués, les connaissances médicales, les connaissances scientifiques, pour ensuite écarter du marché les produits qui ne sont pas suffisamment sûrs. Ce que je voulais aussi ajouter dans ce contexte spécifique du cadmium, c'est que un des points de vue... de l'ANSES, c'est de dire qu'il faut à la fois protéger bien sûr la population qui mange, mais aussi les professionnels. Et de ce point de vue-là... Et de ce point de vue-là...
1: Avant tout à la source.
3: Il faut agir à la source. Et notamment, un point, c'est là... Nous, on n'oppose pas...
1: C'est-à-dire au niveau des sols agricoles, des fertilisants...
3: Exactement.
2: Eh oui.
3: Et une manière de le faire, c'est aussi de permettre à ceux qui épandent les produits de savoir quelle est la teneur de leurs produits. Aujourd'hui, il n'y a pas d'étiquetage.
1: Vous parlez des agriculteurs.
3: Là, je parle des agriculteurs. Ils ne savent pas quelle est la teneur en cadmium des produits qu'ils utilisent. Je pense que c'est une information qui serait utile et qui permettrait d'être gagnant-gagnant, à la fois pour eux et pour le consommateur.
2: Mais aujourd'hui, ce n'est pas cette agriculture qui est encouragée.
4: Et justement, Clémentine Autain, ce qu'il faut expliquer, et là, on a plusieurs auditeurs qui posent des questions en ce sens, c'est que, en fait, le cadmium, il se trouve dans des engrais qui sont majoritairement achetés au Maroc, parce qu'il y a un phosphore là-bas qui est très riche en cadmium. Donc, on a Martine qui dit qu'elle voudrait qu'on parle de ses accords commerciaux avec le Maroc pour acheter des engrais. Qu'est-ce qu'on peut faire face à ça ?
2: C'est très simple. Et c'est d'ailleurs incroyable, parce que le cadmium, c'est un des sujets les plus simples à régler. Parfois, vous avez des vraies contradictions avec des enjeux économiques ou des usines qui vont fermer. Là, ce n'est pas du tout le cas. On sait décamier. Ça coûte 2 euros par hectare et par an. On sait le faire. D'ailleurs, le Maroc s'y est préparé. Et comme on a trouvé des gisements dans le nord de l'Europe qui sont des gisements sans cadmium, eh bien, vous allez voir que la logique va être pour le Maroc de s'adapter.
1: Il y a la Tunisie, il y a l'Égypte également.
2: Et la Tunisie, pareil. Donc, on sait le faire. Il suffit de prendre ces décrets de réglementation, voire éventuellement d'accompagner la puissance publique à les moyens de le faire. Pour cette transformation, j'insiste sur un point. Le coût en termes de santé publique, il est énorme. Il a été évalué juste sur la question de l'ostéoporose. En France, l'effet du cadmium en termes d'ostéoporose, c'est à peu près 23%, ce sont des évaluations de l'impact, le cadmium sur l'ostéoporose. Et donc, ce sont 2,6 milliards d'euros par an que cela coûte en termes de santé publique. Donc, prendre ces réglementations, investir éventuellement pour aider à décamier, c'est beaucoup moins cher. Pas simplement d'un point de vue de bien-être humain,
4: mais
2: même si j'aimerais que cette question, et on a entendu le témoignage poignant de Charles tout à l'heure, je veux dire, on l'entend, on le ressent, c'est insupportable, et c'est insupportable quand on est parent aussi, de se dire que quand on donne des céréales au petit-déjeuner, on peut empoisonner son enfant. Enfin, je le dis, excusez-moi, je suis émue, mais c'est insupportable en vérité. Et donc, pour moi, des politiques publiques doivent agir à la source, penser la santé, pas simplement du côté du curatif, où d'ailleurs on n'est pas très bon non plus parce qu'on est dans des logiques d'austérité publique, où il faudrait investir dans l'hôpital public, mais en prévention, parce que c'est aussi des économies qui vont être faites et du bien-être
1: dans la vie. Alors à partir du 16 juin...
2: Sécuriser nos vies, voilà ce qu'il faut faire.
1: Je l'indique à nos auditeurs, le dépistage de l'exposition au cadmium, c'est l'analyse des données des urines, sera remboursé pour les patients à risque. Qui doit aller faire ce test et que fait-on si les résultats sont élevés, Pierre Souvet?
5: Déjà, le gouvernement veut le limiter aux sites pollués, comme si un enfant marseillais mangeait des céréales qui ont été, ou des pommes de terre qui ont été cultivées à Marseille où il n'y a pas de cadmium. Donc, bien sûr, c'est toute la population qui doit y avoir accès. Et ensuite, à la direction de la santé, on nous a dit oui, mais ça va rendre les Français anxieux, ils vont plus savoir quoi manger. Ben, nous, on dit faut pas infantiliser les Français. Et quand vous avez des données, eh bien, vous êtes plus apte à agir vous-même et votre médecin est plus apte à prendre mieux soin de vous en justement adoptant des stratégies de dépistage pour telle ou telle pathologie, en vous donnant les bons conseils. Donc il faut vraiment que les Français soient sensibilisés et que les professionnels les accompagnent et que tout le monde puisse avoir accès. Évidemment, on ne le fera pas à tout le monde, mais on a préparé un questionnaire justement de repérage des personnes les plus potentiellement exposées.
1: Mais le pire, c'est quand même le tabac.
5: Alors, la moyenne des Français tabagiques, c'est 0,65 et des non-tabagiques, c'est 0,50.
2: 98% de la contamination est liée à l'alimentation, hein, oui. Faut le savoir. Donc, effectivement, le tabac, c'est très mauvais, il y a du cadmium dedans, mais il faut savoir que la contamination, c'est vraiment l'alimentation. Donc, le plus simple, c'est que le gouvernement prenne ses responsabilités avec un décret qui, au plus vite, met la barre à 20 mg, parce que les 20 mg par kilo d'engrais qu'on demande, qui est dans la loi, qui a été votée par la représentation nationale, c'est ça qui va nous protéger.
1: Qui, entre parenthèses, donc, c'est bien, est appliqué par l'Office chérifien des phosphates marocains depuis 2025.
2: Voilà, mais il faut que ça continue.
1: Bien sûr.
2: Il faut que ça continue.
1: Mais je veux dire, ça
2: et il faut que nous, on se protège
1: décidé. De
2: partout. Et le mieux, c'est de réglementer.
4: Mais Mathieu Schuller, est-ce qu'une des solutions, ça ne peut pas être de manger bio aussi? Parce que quand on mange bio, en principe, il n'y a pas d'engrais, donc il n'y a pas de cadmium non plus.
2: Si.
3: Alors, peut-être pour commencer, le tabac, oui, contributeur majeur, et évidemment, arrêter le tabac, c'est salutaire de ce point de vue-là.
4: Oui.
3: Deuxième point, par rapport, que faire avec un mécanisme où les gens vont commencer à mesurer leur niveau de cadmium dans le sang, et donc de se poser la question d'agir, comment agir.
4: Une fois qu'on sait qu'on est contaminé.
3: Par rapport à ça, premier message, et pour ne pas virer dans une anxiété, c'est total. De toute façon, compte tenu de ce que j'ai dit tout à l'heure, le cadmium est ubiquitaire, lorsque des mesures vont être faites, on va trouver un niveau de cadmium. La question, c'est à partir de quel moment faut-il agir et dans quel sens. Rééquilibrage de l'alimentation, hein, on l'a dit, de toute façon, des gens qui suivent les recommandations nutritionnelles avec un bon équilibre, ils ont des bonnes raisons de redescendre.
1: Votre propos est plutôt rassurant et complètement contradictoire avec ce que disait Clémentine Autain.
3: Non.
1: Sur le fait de savoir comment bien s'alimenter, de s'orienter dans un supermarché.
3: Il y a deux choses différentes qui sont agir au niveau de la population. Et ça, pour agir au niveau de la population, le seul levier, il est qualifié par le rapport de l'ANSES, c'est agir sur les intrants, aussi bien
4: engrais,
3: effluents d'élevage, tout ce qui rentre dans le sol. Et donc c'est super important. Et deuxième point, c'est ensuite au niveau individuel, lorsque je suis confronté à ma propre mesure, qu'est-ce que je peux faire en plus pour comme trajectoire. Sur le bio, vous m'avez posé la question.
4: Oui.
3: Aujourd'hui, ce n'était pas le cœur du rapport de l'ANSES. S'il y a un certain nombre d'acteurs du bio qui font attention, et c'est très bien, tant mieux. Et donc, ensuite, nous n'avons pas à ce stade de démontrer de manière complètement suffisante pour le recommander, de dire bio, ça vous garantit contre le cadmium, ce n'est pas la revendication.
2: Pour le dire brièvement, dans le bio, il y a du cadmium, mais beaucoup moins qu'ailleurs, donc c'est mieux de manger bio. Mais le problème, c'est de rendre accessible le bio. Et donc, il faut des politiques publiques qui permettent, je le redis, que le plus sain soit accessible aux grands... Parce qu'en réalité, les inégalités sociales, elles sont dans l'assiette. Et donc, la justice sociale, elle passe par la sécurité de notre alimentation.
1: Merci en tout cas à tous les trois d'avoir été invités et d'avoir fait le point sur ce dossier important. Clémentine Autain, Mathieu Schuller, Pierre Souvet, bonne journée.
3: Merci.
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1: Il est 8h44.
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3: Céline Dacosta, après une journée un peu agitée hier, le temps s'améliore nettement.
4: Oui, avec le retour du soleil sur la quasi-totalité du territoire, les nuages sont quand même assez nombreux ce matin sur la moitié nord, avec localement même quelques gouttes près des côtes de la Manche. Plus au sud, la journée s'annonce largement ensoleillée toute la journée, avec un voile nuageux par endroit. On aura juste quelques averses en fin d'après-midi sur les Pyrénées ou les Alpes. Les Pyrénées, on pourrait même avoir quelques coups de tonnerre. Et puis en Bretagne, les nuages vont devenir de plus en plus nombreux dans la soirée, annonciateur d'une nouvelle perturbation qui nous concernera surtout demain.
3: Et côté température, la fraîcheur matinale persiste.
4: 8 à 14 degrés en général, alors fraîcheur toute relative, mais pour un mois de juin, c'est vrai que c'est frais, jusqu'à 19 degrés tout de même sur le pourtour méditerranéen. Cet après-midi, il fera 18 à 23 degrés sur le nord-ouest, la région centre, la pointe nord, le bassin parisien, on est proche des normales de saison. 21 à 27 sur l'est et le sud, jusqu'à 29 degrés à Marseille ou 30 à Nîmes pour la maximale.
1: Merci Céline Dacosta, 8h45 sur Inter.
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1: Sophie Parmentier est en studio, Alix Van P nous a rejoint. Bonjour Alix.
5: Bonjour.
1: De quoi allez-vous nous parler dans votre chronique? Est-ce bien sérieux?
5: Eh bien, je vais vous parler de deux rappeurs suédois et on va se demander s'il est bien sérieux de travailler en famille.
1: Et dans votre revue de presse, Sophie Parmentier?
6: Alors, dans la presse, beaucoup d'hommages à Bernadette Chirac. La presse parle beaucoup aussi encore ce matin de Liana, également de Boualem Sansal. Et puis, je vous raconterai une monumentale histoire de tapis.
1: A tout de suite, mais d'abord musique.
3: Avec un coup de cœur de notre programmatrice matinale, Juliette L'Orphelin, à présent le nouveau Harry Styles, Season 2, Weight Loss.

0: 8h49 sur France Inter, dans l'œil de Sophie Parmentier. Vous êtes donc de retour en studio avec les journaux à la une de la presse ce dimanche. Sophie, Bernadette Chirac, dont on apprenait hier le décès à l'âge de 93 ans.
1: Et en tailleur rose ou derrière des lunettes fumées, le cheveu blond cendré, toujours impeccablement broché, Bernadette Chirac, née Chaudron de Courcelles, est un peu partout en photo dans vos journaux ce matin. Première dame de cœur, titre Le Parisien dimanche. La dernière dame pour le journal du dimanche, la dame de fer de la Corrèze pour La Montagne, une femme d'influence pour la Tribune dimanche. Page 4 de la Tribune, un certain Jean-Pierre Raffarin, qui fut Premier ministre de Jacques Chirac de 2002 à 2005, raconte ses souvenirs d'une grande dame, une vraie politique, écrit-il. Dans les pas de Jacques Chirac, elle menait son chemin de manière loyale et singulière. La tortue, ainsi était-elle affectueusement surnommée par son mari, la tortue avançait à son rythme, elle prenait le temps d'observer, de saluer, d'écouter. Dans chacun de ses gestes, elle notait ses marques, on notait ses marques d'éducation. Dans les réceptions internationales, comme dans les rencontres locales, Bernadette Chirac incarnait une certaine classe, poursuit Jean-Pierre Raffarin. Elle était aussi douée de grandes qualités politiques. Je me souviens lui avoir fait visiter le CHU de Poitiers. Au cours de la visite, une dame s'est avancée vers moi pour me présenter son fils à la recherche d'un emploi. J'ai rapidement écouté la dame, puis je l'ai saluée. Madame Chirac a alors bondi en me disant « Monsieur le ministre, vous n'avez pas pris l'adresse de cette dame. » Mon mari répond à ce genre d'intervention dans les 24 heures. Voilà pour cet instantané parmi d'autres. Et vous en trouverez beaucoup dans la presse de ce dimanche, parmi des tas d'autres anecdotes qui brossent un portrait de Bernadette Chirac qui avait rencontré Jacques Chirac sur les bancs de Sciences Po Paris en 1951. À l'époque, il y avait 5 filles et une trentaine de garçons dans cette grande école. Au départ, Bernadette Chirac était loin d'imaginer le destin présidentiel de son mari, mais toute la presse dit ce matin à quel point elle l'a toujours soutenue, femme fidèle, quand lui ne l'était pas toujours. Un jour, elle s'est elle-même lancée en politique, seule première dame à avoir un mandat, conseillère régionale de Corrèze, département qu'elle sillonnait, nous dit-on ce matin, au volant de sa Peugeot 205 rouge. Elle avait une vision, l'intuition politique. Elle était la seule à avoir senti que Jean-Marie Le Pen pourrait se retrouver au second tour d'une élection présidentielle en 2002 face à son mari. Ma femme est devenue un homme politique, plaisantait Jacques Chirac. Bernadette Chirac était aussi une mère courage, titre Le Parisien dans l'un de ses articles. Elle s'était beaucoup occupée de leurs deux filles, Laurence, l'aînée souffrant d'anorexie, et de Claude, la cadette, qui a annoncé hier donc la disparition de sa mère, qu'on n'avait plus revue debout en public depuis plusieurs années, sauf parfois en fauteuil roulant dans Paris.
2: Et l'autre photo à la une, Sophie, c'est celle de Liana.
1: Liana, 11 ans, sourit dans un t-shirt orange, assise sur une chaise pliante, un cahier sur les genoux. Elle regarde l'objectif avec un air innocent d'enfant. Pour Liana, une marche blanche sera organisée cet après-midi dans le Gers, 10 jours après la disparition de la collégienne, dont le corps a été retrouvé dans un silo à grains. Une honte nationale, titre La Tribune dimanche, qui revient sur l'échec des autorités qui n'ont pas détecté la dangerosité du meurtrier présumé, pourtant visé par plusieurs plaintes pour viol ou agression sur mineur. Meurtre de Liana, une faillite française, écrit de son côté le journal du dimanche, tout en haut de sa première page. Mais à la une du JDD, l'énorme photo est celle de l'écrivain Boualem Sansal. J'accuse, dit-il. Boualem Sansal accuse, j'ouvre les guillemets, un bandit qui a le titre de président de l'avoir pris en otage. Boualem Sansal publie La Légende, livre dans lequel il raconte sa détention en Algérie, livre qui devait initialement être publié chez son éditeur historique, Gallimard, avant que Boualem Sansal ne parte chez Grasset. Que contrôle Vincent Bolloré dans le journal du même propriétaire ce matin? Il y a un récit sur les coulisses de ce changement d'éditeur avec la version de Boualem Sansal.
2: Et vous avez trouvé dans la presse, Sophie, hein, une incroyable histoire de tapis qui avait disparu depuis 136 ans.
1: Alors, c'est l'histoire d'un tapis de 12 mètres de long, 7 mètres de large. Il pèse une tonne, ce tapis multicolore qui avait été installé

0: 1956 au Canada, à l'ambassade de France d'Ottawa. Alors, il vient seulement d'être rapatrié il y a peu de temps au château de Compiègne. Il y sera désormais protégé, exposé, telle une tapisserie de musée. Et au château de Compiègne, où l'on se réjouit évidemment du retour du tapis, eh bien, on réclame maintenant le lustre, le magnifique lustre déménagé lui aussi et qui se trouverait toujours dans la salle des fêtes de l'Élysée. Cette histoire assez monumentale, il faut le dire. Vous pourrez la lire ce matin, page 21 du Parisien.
1: Merci Sophie Parmentier. 9h05 sur France Inter.
2: Alex Van Pé, c'est à vous. Comme chaque dimanche, vous posez une question et vous allez chercher la réponse dans une œuvre. Aujourd'hui, vous vous demandez donc s'il est bien sérieux de travailler en famille.
3: Oui, c'est une question que je me pose souvent, surtout quand je regarde Le Parrain de Coppola, une version un peu extrême et pas très légale de l'entreprise familiale, certes, mais c'est bien la preuve que travailler en famille, c'est risqué. Mmh. Alors pour savoir si c'est bien sérieux, je me suis intéressée à un duo de musiciens suédois qui s'y connaissent en collaboration familiale parce qu'ils sont jumeaux. Ils s'appellent Deki Alem, ils se produisent ce soir au festival We Love Green au Bois de Vincennes et j'espère que vous aurez le même coup de foudre que moi en les écoutant.

Bon réveil à tous. L'histoire de Dekki Alem est intéressante. C'est une affaire de famille. Johnny et Sami Bennett, les deux rappeurs et chanteurs, ont grandi à Göteborg, sur la côte suédoise. Dans un environnement multiculturel, leur mère est originaire d'Érythrée. Si bien que Dekki Alem, c'est le surnom qu'on leur a donné toute leur enfance, qui veut dire les enfants de Alem, leur mère. Et par la suite, les deux frères, futurs musiciens, ne se sont pas lâchés. Ils sont allés dans la même école, se sont lancés tous les deux dans le foot, en espérant y faire carrière. Et puis, au début de la vingtaine, le rêve s'évapore. Johnny et Sami rangent leurs crampons et ils se lancent dans des études plus classiques de psychologie et d'ergothérapie. Mais, tous les passionnés le savent, une passion non assouvie, c'est comme un boomerang, ça finit toujours par nous percuter en pleine tête. Donc un jour, lors d'un Noël familial, l'un des jumeaux confie à son frère qu'à côté de ses études, il écrit des morceaux. Et l'autre lui avoue qu'il en fait de même. L'histoire a de quoi renforcer tous les clichés sur les liens entre jumeaux, oh là là, il télépathie, etc. C'est le début de leur collaboration musicale et quand on écoute la musique de Dekki Alem, on entend bien l'influence de MTV, la chaîne qui a bercé leur enfance, et leur goût pour le hip-hop des années 80.

0: Télécharger absolument tous leurs titres, Alix. Mais comment est-ce qu'on peut décrire leur musique?
1: Alors c'est inclassable. Ils aiment composer à partir de samples. Ils ont un goût prononcé pour le punk, le rap, le drum and bass. Vous savez, ce genre musical anglais au rythme cassé qui est né dans les années 90. Drum and bass, littéralement, ça veut dire batterie et basse, exactement comme dans le morceau qu'on est en train d'entendre. Si bien que les jumeaux suédois ont été adoubés par des Anglais de renom, Gorillaz, dont ils ont fait les premières parties de concert. Et oui, si vous écoutez leur musique, vous verrez, il y a une forme d'urgence, de violence aussi dans les paroles et dans les cris parfois qui sont poussés. Ah oui, cris saturés. Mais malgré cette tension, c'est de la musique énergisante et c'est ce que cherchent les deux frères, je les cite. Si des employés de bureau écoutent notre musique, on a envie de les faire ricaner, qu'ils sortent de leur personnage. Exactement ce que fait le public pendant leur concert. Je vous préviens, si vous allez les voir cet été, il y aura certainement des pogos dans la foule, des gens qui se poussent avec bienveillance, attention, au rythme de leur musique. J'en reviens à ma question initiale. Est-il bien sérieux de travailler en famille? Si on en croit des Kialem, oui, c'est une très bonne idée. Johnny et Sammy Bennett avouent qu'ils sont beaucoup plus francs entre frères qu'avec leurs amis. Et s'ils font de la bonne musique depuis 10 ans, c'est que le business familial roule mieux que celui des Corleone.
0: Et qui ne s'appelle ni Sonny ni Fredo.
2: Merci, Alix Van P, le journal à suivre.
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1: Bon week-end.
2: Dans un instant, le journal de Damien Mestre. Mais d'abord, un grand merci aux équipes du 6-9 à la réalisation. Marie Mérier, Pauline Laverdure et Corentin Rouchy, qu'on salue chaleureusement. À la rédaction en chef des journaux, Sébastien Sabiron, assisté de Sylvain Lesage. À la coordination, Carline Desrosiers. À la documentation, Maëlle Polsinelli. À la programmation musicale, Juliette L'Orphelin. Merci également à toute l'équipe de programmation, Charlotte Matou, Amélie Stadelman, Mathilde Clatte, Perrine Malinge, Capucine Aubert, Joachim Taïeb et Romain Bonifaci. Et au standard, Mathis, Nazim, Nayel, Eva. Il est 9h. Damien Mestre et le retour de l'info.
3: Bonjour à tous, nous sommes dans un instant à Fleurance, dans le Gers, où une marche blanche en hommage à Liana est organisée cet après-midi. 5000 personnes sont attendues sur place. À la une aussi, la politique et Jean-Luc Mélenchon qui lance sa campagne présidentielle avec un premier grand meeting aujourd'hui. La politique à l'étranger, nous irons au Pérou où la gauche radicale affronte la droite populiste au second tour de la présidentielle. Focus dans ce journal sur les ventes de piscines en France, un secteur qui profite des vagues de chaleur à répétition. Reportage dans une usine de piscine et puis qui a dit que les êtres humains étaient fondamentalement égoïstes. C'est un cliché, au contraire, nous sommes plutôt tournés vers l'intérêt général, nous apprend une nouvelle étude scientifique.
4: 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Par exemple, en Italie, nous sommes allés sur place, et un autre mouvement, celui des étudiants de grandes écoles françaises qui bifurquent pour échapper aux itinéraires tout tracés. Deux reportages à suivre dans le magazine de la rédaction.
3: 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Il pourrait y avoir cet après-midi plus de personnes qui défilent que d'habitants recensés dans la commune de Fleurance. 5000 participants sont attendus à la marche blanche en hommage à Liana, collégienne de 11 ans dont le corps a été retrouvé cette semaine. Erwan Chassin, ce matin, c'est toute une ville qui se prépare à l'événement.
5: Depuis l'annonce de cette marche blanche, les habitants se sont préparés à la vivre. On atteste ces va-et-vient chez le fleuriste hier soir. Des Florentins, comme Morgane, 16 ans, en ressortent une rose blanche à la main.
6: Je la connaissais, c'était la meilleure amie à ma petite cousine. Donc ça fait un peu bizarre et ça fait mal au cœur surtout. J'espère que ça va l'accompagner et qu'il y aura beaucoup de monde. Pour elle et pour sa famille, pour soutenir sa famille surtout.
5: Aujourd'hui, l'adolescente ne se dit plus sereine.
6: J'ai la boule au ventre à chaque fois que je sors. Maintenant, je ne me sens pas à l'abri à Fleurance. Je me dis que ça peut re-arriver à tout moment, mais à qui
5: Mais avant la peur, c'est d'abord la tristesse mêlée à l'incompréhension et la colère qui persiste. Après les révélations sur le passé judiciaire du suspect, beaucoup d'habitants peinent encore à comprendre comment un tel drame a pu se produire. Mais au-delà des questions, ils abordent surtout cette marche blanche comme une façon d'être ensemble face à l'épreuve, de rendre un hommage digne à Liana. La mère et le père de la jeune fille seront là pour éviter toute récupération du drame qui les touche. Ils ont fait savoir qu'ils ne souhaitaient aucune présence politique, sauf celle des maires des communes voisines, ceux qui ont aidé à rechercher leur fille. Ils sont même invités à les accompagner.
3: Reportage d'Erwan Chassin à Fleurance pour France Inter. Marche blanche, vous l'avez dit Erwan, sur fond de questionnement sur la façon dont la justice a traité les plaintes pour viol visant le principal suspect. Question et désormais proposition politique faite par les candidats à la présidentielle. Bruno Retailleau souhaite la création d'une cour disciplinaire pour encadrer le travail des magistrats. L'ancien ministre de l'Intérieur le dit dans le journal Le Parisien. Une cour disciplinaire de la magistrature qui serait en partie composée par un jury de citoyens tirés au sort. Autre candidat à la présidentielle, Jean-Luc Mélenchon, le leader de la France Insoumise, tient aujourd'hui son premier grand meeting de campagne à Saint-Denis cet après-midi, ville désormais symbole du mouvement insoumis après leur victoire au municipal. Et les filles qui veulent faire de ce meeting une démonstration de force, Claire Flochel.
7: C'est le deuxième coup de marteau. Un proche de Jean-Luc Mélenchon utilise cette image. Le premier coup était la déclaration de candidature du fondateur de LFI. Et le troisième sera les amphis, les universités d'été des Insoumis à la fin du mois d'août. 10 000 personnes sont attendues aujourd'hui à Saint-Denis. Jean-Luc Mélenchon, qui en est à sa quatrième campagne, a prévu le coup. Des bus sont affrétés en provenance de toute la France pour drainer le maximum de public. La ville de Saint-Denis n'a évidemment pas été choisie par hasard. C'est un symbole. Ancienne nécropole des rois devenue ville populaire. C'est la preuve que Nouvelle-France et Ancienne-France ne s'opposent pas, explique un insoumis. Vous avez la basilique des rois et la mairie du peuple. C'est aussi et surtout là qu'a été élu maire Bali Bagayoko. L'insoumis est devenu en quelques semaines une figure majeure du mouvement. Il a aussi été la cible d'attaques racistes et Jean-Luc Mélenchon

0: veut faire de l'antiracisme un des ressorts de sa campagne. Avec ce meeting, l'insoumis en chef veut marquer les esprits alors que le reste de la gauche est embourbé dans des querelles sans fin. On fait ça maintenant pour imprimer tout l'été, indique un député.
1: Claire Flochel, Jean-Luc Mélenchon, qui n'a de cesse de théoriser un affrontement final, dit-il, entre gauche radicale et extrême droite au second tour de la présidentielle. Le leader insoumis aura donc sûrement un œil sur le scrutin qui se déroule aujourd'hui au Pérou. Roberto Sanchez affronte Keiko Fujimori, la fille d'Alberto Fujimori, ancien président péruvien condamné pour crimes contre l'humanité. Les deux candidats sont au coude à coude dans un pays totalement polarisé en mandat de Chaparro.
2: Dans cette cantine d'un quartier populaire à Lima, les conversations s'animent avant le second tour.
3: Qu'est-ce que Keiko a fait de mal ?
2: Keiko Fujimori est au cœur des débats, son nom divise. Faustina Cantu, 60 ans, pense que Keiko Fujimori est la mieux placée pour combattre l'insécurité, le problème numéro un des Péruviens.
3: Tu veux lancer ton affaire et on te demande une rançon. Et si tu t'opposes, on te tire une balle.
2: La promesse d'un retour à l'ordre a valu des points à la candidate de la droite populiste dans la capitale. Mais dans le reste du pays, notamment les Andes, les habitants soutiennent davantage le candidat de gauche Roberto Sanchez et ses promesses de justice sociale.
4: Lui, au moins, il va penser aux gens des Andes et aux petits agriculteurs.
5: Il a proposé d'augmenter le salaire minimum et de soutenir l'université publique.
2: Beaucoup d'électeurs se disent néanmoins indécis avant le vote. Aucun candidat ne leur inspire confiance. Keiko pour son passé et Sanchez car jugé trop radical. Alors le courant anti-fujimoriste redouble d'efforts pour empêcher celle qui risquerait selon eux de mettre en danger la démocratie. Des collectifs citoyens manifestaient ces jours-ci.
6: Keiko incarne la corruption, une mafia qui perdure au pouvoir et qui a vendu le pays.
2: 27 millions d'électeurs sont appelés à voter dimanche pour un scrutin qui s'annonce extrêmement serré.
1: Amanda Chaparro, correspondante de France Inter au Pérou. Et puis jour d'élection aussi en Arménie. Les bureaux de vote sont ouverts. Élections législatives sur fond d'ingérence russe, alors que le Premier ministre arménien est partisan d'un rapprochement avec l'Union européenne. Un accord finalement trouvé pour le rachat de SFR. Les trois concurrents de l'opérateur téléphonique viennent de signer un protocole de rachat pour un montant de plus de 20 milliards d'euros. Si cet accord est validé, les actifs d'SFR seront répartis entre Bouygues, Free et Orange, et il n'y aura donc plus que trois opérateurs téléphoniques en France. Là, c'est un secteur économique qui ne cesse de profiter ces dernières années des canicules sur fond de réchauffement climatique. Le secteur des piscines privées. On oublie parfois à quel point les Français sont d'énormes acheteurs de piscines. C'est même le marché le plus important après les États-Unis. Reportage près de Saint-Étienne, Mathilde Imberti.
7: L'usine des Joyaux, 180 emplois à La Fouillouse, près de Saint-Étienne, entreprise familiale. Ici, on fabrique les pièces et les structures des piscines.
8: Il n'y a pas de saison, que ce soit en automne ou en hiver, on fabrique des piscines. Morgan Moshe, je suis responsable d'atelier pour les piscines des Joyaux depuis 5 ans et demi. De la matière, c'est du broyé, des déchets, des particuliers. Nous broyons, nous nettoyons et nous réinjectons. Mais la piscine est vraiment un domaine bien à part.
7: 6 à 7 000 piscines par an sortent de cette chaîne de production. 10% de croissance cette année, indique Nicolas Desjoyaux, le directeur général. Et le contexte international et économique joue peu.
9: Non, bizarrement, alors il y a des impacts au niveau prix, parce que toutes les matières premières flambent. C'est aussi pour ça que nous, on a décidé d'investir massivement dans notre outil industriel pour aussi être un peu plus autonome sur tout un tas de matières plastiques qu'on utilise dans notre process. Le pouvoir d'achat fait qu'on a eu tendance à diminuer les tailles de piscines, mais les gens, ils investissent quand même toujours dans des piscines.
7: À l'image d'un marché français qui ne connaît pas la crise, Stéphane Figueroa, Fédération professionnelle des piscines.
10: On est le premier marché européen. On est en progression entre 5 et 8% sur le début de saison. On a eu un coup de chaud qui nous a aidés. Ça s'est emballé depuis le mois d'avril.
7: Fédération qui pointe en parallèle le déficit des piscines pour tous. Une piscine publique pour 17 000 habitants et les équipements sont vieillissants.
1: Un reportage de Mathilde Imberti. Le sport et le tennis avec une nouvelle finale inédite à Roland-Garros cet après-midi. Alexander Zverev affronte l'Italien Flavio Cobolli à partir de 15h. Tout devise un premier titre en grand chelem. Et puis on termine avec un peu d'espoir dans ce monde de brutes. Non, les êtres humains ne sont pas naturellement d'horribles personnes cyniques et égoïstes. C'est même tout le contraire, Sophie Becherel, et c'est la science qui le montre, plus précisément une vaste étude publiée dans la revue Science, réalisée avec des participants issus de 125 pays différents.
7: Dans quelle mesure êtes-vous prêt à coopérer avec des inconnus pour servir l'intérêt général ? Pour répondre à cette question, les chercheurs ont soumis 100 000 participants à une expérience simple. Chacun était associé à une personne inconnue de son pays et devait choisir entre deux options. La première garantissait un gain personnel de 100 $, la

0: seconde ne rapportait que 70 $, mais si les deux participants choisissaient cette option, alors un don de 400 $ était versé à une initiative de lutte contre le changement climatique. Autrement dit, les participants devaient choisir entre intérêt individuel et bénéfice collectif. Le résultat est sans appel. À l'échelle mondiale, 69% des personnes ont choisi de coopérer. Selon l'étude, plus une personne pense que les autres vont coopérer, plus elle est elle-même disposée à le faire, et ce quel que soit le sexe et l'âge. Pourtant, l'étude révèle que nous sous-estimons systématiquement la volonté de coopérer de nos concitoyens. À quoi ça sert de savoir ça? Les chercheurs ont montré que si on fournit une information positive sur l'engagement des autres, cela permet de renforcer la confiance et d'accroître la coopération. Par les temps qui courent, c'est pas inutile.
1: Explication signée Sophie Becherel.
2: Une note positive pour démarrer ce dimanche. Merci Damien Mestre. Il est 9h10 sur France Inter.
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2: Céline Dacosta, arrêtez de parler quand le micro est allumé.
4: Pardon, ah, j'ai parlé là?
2: Oui, aujourd'hui c'est le retour du soleil sur tout le pays, là il faut parler maintenant.
4: Oui, à nouveau une journée d'accalmie entre deux perturbations avec sur la moitié nord un petit peu plus de nuages que sur la moitié sud. Localement, on pourrait même avoir encore quelques ondées le long des côtes de la Manche. Au fil des heures, c'est les éclaircies qui vont gagner la partie. Sur la moitié sud, je vous l'ai dit, grand soleil. On aura juste quelques petites averses sur le relief des Alpes ou des Pyrénées cet après-midi. Les Pyrénées, on pourrait même avoir quelques coups de tonnerre en fin de journée. Fin de journée, on verra également arriver les nuages sur la pointe bretonne, annonciateur de la perturbation pluvieuse qui concernera la France, la moitié nord et quelques régions du sud demain.
2: Et pour les températures, ça donne quoi?
4: Encore un petit peu frais. Ce matin, 8 à 14 degrés jusqu'à 19 près de la Méditerranée. Les maximales seront en hausse, 18 à 23 degrés sur le nord-ouest, les régions centre, l'Île-de-France, la pointe nord, 21 à 27 pour les autres et ça peut même grimper jusqu'à 30 degrés près de la Méditerranée.
2: La météo de Céline Dacosta à suivre, le magazine Interception avec notamment ce reportage consacré aux étudiants de grandes écoles qui prennent les chemin de traverse pour échapper à un avenir tout tracé.
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14: 9h13 sur France Inter, le magazine Interception. C'est à vous Fabienne Sintès.
15: Merci Marion, merci Ali et bonjour à tous. L'info continue, elle prend le temps du reportage. C'est Interception, soyez les bienvenus. Dans Interception ce dimanche, il est question de sens. Trouver le sens de sa vie et faire un sens inverse. Le sens de sa vie, c'est une question. À quoi ça sert de faire de hautes études d'ingénieur agronome si ce qu'on apprend, c'est à répéter les mêmes erreurs et développer une agriculture intensive? Certains étudiants d'AgroParisTech cherchent une autre voie et un sens à leurs études. Le sens inverse, c'est celui d'Israéliens qui pensent que c'est leur pays qui n'a plus de sens et s'est perdu. Faute de pouvoir le changer de l'intérieur, ils ont décidé de le quitter.
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15: Faire son alia pour un juif, la montée, en hébreu, c'est venir s'installer en Israël. Ramasser en arrivant le sac à dos de toute l'histoire juive et ne plus vouloir vivre ailleurs. L'inverse existe aussi, ça s'appelle la yérida, la descente. Les Israéliens que vous allez rencontrer ont fait ce choix, ils quittent un pays qu'ils ne supportent plus. Ils ne sont pas tout seuls. Le pays a perdu 80 000 habitants depuis le 7 octobre, un chiffre inédit dans l'histoire d'Israël. D'après le journal Haaretz, 40% des Israéliens songent à quitter le pays. Y songer, c'est une chose, le faire, c'est plus dur, même quand on arrive dans

0: dans un décor de carte postale. Car il y a un lieu, dans le nord de l'Italie, qui a déjà attiré 70 familles en 2 ans et demi seulement. Une petite ville du Piémont qui s'appelle Varallo, entourée de collines, dans la vallée de la Valsesia, à 1 heure de voiture de Milan. L'ironie du sort, c'est qu'il y a à Varallo un site classé patrimoine de l'UNESCO qu'on appelle la Nouvelle Jérusalem. Ce n'est pas pour ça que les Israéliens s'installent ici. Le premier arrivé s'appelle Hugo. Les autres ont suivi peu à peu, parce que c'est tellement tranquille.
1: In the war, it was horrible.
2: Vivre dans un pays en guerre, c'est horrible.
1: You can't protect
2: tu ne peux pas
1: child.
2: Protéger tes propres enfants.
1: From the sky.
2: Le danger vient du ciel.
1: Who wants to get bombarded
2: qui veut être bombardé par des missiles
1: so, for
2: alors,
1: me
2: en tant que père de famille,
1: a family man.
2: C'est plus facile ici, bien sûr. La question ne se pose pas.
1: There's no question.
3: À 300 mètres, tenir la destra en direction Varallo.
0: Fuir les bombardements pour Doron, qu'on vient d'entendre. Fuir un pays dirigé par Benjamin Netanyahou pour d'autres. Les raisons sont multiples et la ville qui se dépeuplait y trouve son compte. Les Israéliens qui s'installent tiennent à le dire. Ici, ils ne recréent pas une communauté, ils font partie de la société. Et pour ça, il faut commencer par apprendre la langue. C'est donc au milieu d'un cours d'italien que commence le reportage de Cécile Bidot.
4: Sono Guy d'Israël.
5: Sono Sihem de la Tunisia.
6: Sono d'Israël.
7: Sono qui quasi 2 anni.
8: Allora, se ricordo bene, avevamo fatto gli esercizi 32 e 33. Bene.
9: Mi chiamo Scarati.
10: Je m'appelle Silvia Scarati.
9: Sono la presidente.
10: Je suis la présidente d'une organisation de bénévoles qui s'appelle Euphémia. C'est une association culturelle.
9: Culturale.
11: Combien d'étudiants vous attendez cet après-midi?
9: Ma, diciamo
10: 7, 8, 10 maximum. C'est très variable d'un jour à l'autre. Il y a des étudiants israéliens, ils sont 1, 2, 3 et très assidus au cours. Et ils sont très doués. Nous accueillons toutes les nationalités. Et nous avons bien sûr constaté que leur présence était un peu différente de celle que nous avons l'habitude de voir. Ils n'ont pas de problèmes financiers. Certains continuent de travailler à distance avec Israël. Donc, ils n'ont pas absolument besoin d'apprendre l'italien. Ceux qui viennent en cours, c'est parce que ça les intéresse.
11: Qu'est-ce que vous pensez de cette présence à Varallo?
10: C'est surprenant, c'est un peu original. Certains Israéliens qui voulaient quitter Israël ont pensé que cet endroit pouvait leur convenir. Nous habitons dans une petite ville, donc ça nous va bien que des gens s'installent chez nous. On ne veut diaboliser personne. Nous sommes ouverts et notre association est faite pour ça, pour accueillir. Nous espérons qu'ils viennent nous apporter la paix.
4: I cani non piaccio.
8: Non. Ai cani non piacciono i temporali.
11: On est sorti du cours avec un des élèves israéliens qui souhaite rester anonyme, donc on ne va pas donner de prénom. Quand est-ce que vous êtes arrivé ici?
4: One and a half years.
12: Il y a un an et demi.
11: Est-ce qu'on peut savoir pourquoi vous avez quitté Israël?
12: Ma femme ne veut pas que nos enfants rejoignent l'armée. Mais on veut aussi qu'ils puissent découvrir d'autres choses qui ne soient pas israéliennes. Leur ouvrir des horizons, leur montrer qu'il y a d'autres manières de vivre. On a cherché un endroit en dehors d'Israël pour pouvoir quitter le pays et on est venu visiter cet endroit parce qu'on avait entendu parler d'une association.
11: Avec des Israéliens qui étaient déjà installés.
12: Oui, on a visité et ça nous a plu. J'aime les gens, ils sont gentils. J'aime la manière dont ils se comportent les uns avec les autres. J'aime que ce soit calme.
11: Et comment ça se passe pour apprendre l'italien?
12: C'est difficile. Mes enfants vont à l'école, donc ils entendent l'italien tout le temps, ils apprennent vite. Et puis ils sont jeunes. Et c'est difficile de s'adapter à une nouvelle culture, à une nouvelle langue, à un nouvel endroit. Mais on fait tous de notre mieux. Ça prend du temps. On s'améliore tout doucement.
11: Grazie mille.
13: Pour comprendre comment tout ça a commencé, j'ai rendez-vous avec le premier Israélien à s'être installé à Varallo. Il s'appelle Hugo Luzzatti. Il a la double nationalité israélienne et italienne puisqu'il est né à Gênes, à 200 km d'ici. Il a vécu près de 40 ans en Israël avant de se décider à partir et à s'installer dans son pays natal. Je voulais qu'Hugo nous fasse découvrir un endroit très symbolique de Varallo, le Sacromonte, la montagne sacrée, point culminant de la ville. Pour monter, il faut emprunter un téléphérique. Et il paraît que c'est le plus raide d'Europe, avec par moments une pente qui frôle les 100%.
11: Ciao Hugo.
14: Ciao.
11: Piacere. Alors, prendiamo la funivia.
14: Okay.
11: On va prendre le téléphérique, c'est ici. Alors, j'espère que j'aurai pas le vertige.

0: Ça y est, on est arrivé. Le Sacromonte, c'est un site classé au patrimoine mondial de l'UNESCO. On est à 650 mètres d'altitude. Et ici, il y a une quarantaine de chapelles et une basilique. Et il a été baptisé la Nouvelle Jérusalem. On arrive sur une petite place qui est remplie de chapelles.
1: Ce ne sono 44.
2: Il y en a 44.
3: In ogni cappella c'è una
2: scena. Et dans chaque chapelle, il y a une scène de la Bible.
3: Vers
2: 1480, il y avait un moine qui s'appelait Caïmi. Et comme à cette époque, c'était très difficile pour les pèlerins chrétiens d'aller visiter la Terre Sainte, il a eu l'idée de reproduire la Terre Sainte ici. Comme ça, il pouvait faire une sorte de pèlerinage, mais ici, à Varallo. Je m'appelle Ugo Luzzatti, j'ai 64 ans. J'ai grandi à Gênes, j'ai étudié en Italie, puis j'y ai travaillé un an, et ensuite j'ai décidé d'émigrer en Israël, parce que j'étais sioniste. Je croyais en l'État d'Israël, et je voulais faire partie de ce miracle qu'était l'État d'Israël. Et j'ai vécu 38 ans là-bas. Et maintenant, ici, je m'occupe de ce projet qui est d'aider les Israéliens qui arrivent et de faciliter leur intégration dans la vallée. J'ai acheté une maison dans cette région en 2019, avant le Covid. Et je vivais entre les deux, entre Israël et l'Italie. Je n'avais pas encore décidé de déménager. Ensuite, des événements politiques se sont produits en Israël. Avec le retour d'un gouvernement qui a décidé de mettre un terme à la démocratie. Et donc, en quelques mois, beaucoup de gens bien ont décidé de quitter Israël. Ils ne pouvaient plus être complices de ce gouvernement et de ce qui se passait. Et puis j'ai appris qu'ici, dans ce secteur, il manquait des enfants dans les écoles. J'ai donc eu l'idée d'amener des familles israéliennes dans le secteur. Puis en octobre 2023, il est arrivé ce qui est arrivé. Et en une semaine, même moins, 3-4 jours, il y avait 39 familles israéliennes avec des enfants à Varallo.
0: Après le 7 octobre.
2: Oui, parce que c'était des personnes qui s'étaient enfuies, qui avaient été évacuées. Parce que les bombardements avaient commencé dans tout le pays, de la part du Hezbollah au nord et du Hamas au sud. Ils se sont échappés ici et donc j'ai décidé, nous avons décidé de rester. Puis j'ai continué à faire passer le mot, il y a eu le bouche à oreille, également une page Facebook et d'autres sont arrivés. Et on a créé une association.
0: Progetto Baita, le projet Baita, ça veut dire quoi?
3: Bait in ebraico vuol dire casa.
2: Bait en hébreu, ça veut dire maison. Et en italien, ici, dans cette zone de montagne, baita, c'est une maison alpine, en altitude.
3: Casa sulle Alpi, in alto.
0: Un chalet.

0: Exactement. L'idée,
1: ce n'est pas de venir ici pour créer une communauté d'Israéliens. C'est de venir ici pour faire partie de la société italienne. Par exemple, la religion. Heureusement, personne ici n'est religieux. Tous ceux qui arrivent veulent au contraire fuir la religion. Parce qu'en Israël, la religion a détruit l'État.
2: Il n'y a même pas de synagogue à Varallo.
0: Non.
1: Et puis, il y a aussi beaucoup de familles qui viennent ici pour acheter des maisons. Ils vont, ils viennent, et ils veulent avoir une espèce de pied-à-terre, de refuge. C'est terrible de vivre en Israël aujourd'hui. C'est une société qui est en train de s'effondrer. C'est très triste. C'est pour ça que beaucoup de gens ont peur aussi de l'antisémitisme. Ils ont peur d'être détestés. Ils ne disent pas qu'ils sont israéliens. Les Israéliens ont fait un mal immense aux Palestiniens dans cette guerre. Après ce que le Hamas a fait, mais la réponse, la vengeance ont été beaucoup, beaucoup trop dures. Moi, je peux le dire. À Gaza, il y a eu un génocide. Je peux même le hurler. Après ce qui s'est passé à Gaza, les gens ont honte. Ils ont tous l'impression qu'on leur a volé leur État. L'État que leurs parents et leurs grands-parents ont eu tant de mal à construire.
2: Ces jours de marché à Varallo, nous sommes mardi matin, il est environ 9h. Alors ça ressemble à la plupart des marchés en Italie. Ça s'étale sur la rue principale de Varallo avec des beaux fruits et légumes qui débordent des étals, de la charcuterie, du fromage, des pâtes fraîches, beaucoup de clients italiens et aussi quelques clients israéliens.
3: Alors nous avons beaucoup de choses, nous avons des types de pâtes, nous l'avons à la viande, avec du poisson, avec les légumes, avec un peu de tout.
2: Toutes les couleurs, j'ai même vu des gnocchi violets.
3: Esatto.
2: Puoi presentarti.
3: Joseph, et nous sommes ici à Varallo, fait le marché de beaucoup d'années, et nous avons beaucoup de clientes israéliens. Quand ils ont commencé à venir, c'était un peu, comment se dit en français, diffidenti.
2: Un peu de méfiance.
4: S'ils sont là, c'est qu'ils ont fui cette situation.
3: Non vogliono la guerra.
4: Ils ne veulent pas de la guerre.
2: Mais pour vous, c'est intéressant d'avoir cette nouvelle clientèle.
3: Si, certo,
4: oui, évidemment.
3: Certo.
4: Ça nous fait pas mal de clients.
3: Noi ne abbiamo parecchi. Sono persone...
4: Ce sont des gens qui s'adaptent.
3: Che si adattano.
4: Ça se passe très bien.
3: Siamo contenti che gli piaccia la nostra
4: nous sommes contents qu'ils achètent ce que nous vendons.
3: Che gli piaccia mangiare la pasta.
4: Nous sommes contents qu'ils aiment les pâtes.
3: Arrivederci, grazie.
2: Alors, il n'y a pas vraiment de statistiques, hein, mais on sait qu'au moins 70 familles ont quitté Israël pour s'installer ici. Les enfants sont scolarisés pour la plupart à l'école publique. Et sur les 500 élèves, de la maternelle au collège, une trentaine sont israéliens.
5: Je m'appelle Ilaria Bonazzi. Je suis la directrice adjointe du groupe scolaire de Varallo. En général, après 4 ou 5 mois de cours en continu à l'école italienne, ils arrivent à communiquer facilement. Ils ont les bases de la langue. Je dois dire qu'il y a quand même des différences en fonction du type d'école qu'ils ont fréquenté en Israël. Ceux qui sont allés dans des écoles similaires à ce qu'on connaît en Italie ou ailleurs en Europe n'ont aucun problème à s'intégrer. Mais nous avons eu des cas d'enfants qui sont allés à l'école dans des kibbutz ou qui ont suivi des pédagogies alternatives. particolari. Ceux-là ont un peu plus de mal à s'adapter à notre système scolaire.
6: Sistema scolastico italiano. Molti sono traumatizzati.
5: Beaucoup sont traumatisés.
6: Quando facciamo le
5: quand on organise des exercices d'évacuation incendie ou tremblement de terre,
6: suona
5: il y a une sirène qui sonne.
6: E loro hanno
5: et ça leur fait peur
6: paura
5: parce qu'ils associent ce son aux alertes d'attaque aérienne qu'ils avaient l'habitude d'entendre en Israël.
6: Et anche il suono per
5: et
6: il cambio
5: même le bruit de la cloche qui sonne toutes les heures au collège les effraie un peu au début.
6: Effettivamente all'inizio crea un po' di paura.
2: Alors j'ai contacté et rencontré pas mal d'Israéliens ici à Varallo. La plupart des gens ont refusé de parler au micro, me disent avoir un petit peu peur d'attirer l'attention sur eux. Il y a assez peu finalement de personnes qui acceptent de répondre aux interviews. Et là, je suis avec l'un d'entre eux, qui s'appelle Doron, qui est ici à Varallo, qui vient d'Israël. Il va nous raconter un petit peu son histoire.
7: Ok, ti dici allo Sicil, questo Sicil.
8: Shalom.
7: Allo Sicil.
9: My name is Doron.
10: Je m'appelle Doron. Je suis né en Israël.
9: I was born in Israel.
10: J'y ai vécu toute ma vie.
9: In Israel.
10: J'ai 57 ans.
9: I'm 57.
2: Vous êtes arrivé quand à Varallo?
9: It's almost a year ago.
10: Ça fait presque un an. On est arrivé l'été dernier.
9: I came here with my family.
10: Je suis venu avec ma famille parce que nous voulions essayer autre chose. La vie en Israël n'est pas facile, pour tout un tas de raisons. À cause de la situation économique, à cause du rythme de vie, il faut lutter tout le temps. Et puis, surtout, il y a la question de la sécurité, à cause de la guerre. Et tout ça a empiré après le 7 octobre. Moi, j'ai grandi dans le nord, près du Liban. Quand j'étais petit, je devais courir aux abris à chaque fois qu'ils nous bombardaient depuis le Liban. Ça fait partie de nos vies. Mais le 7 octobre, c'était autre chose. Ce qui s'est passé était nouveau. C'était très, très grave. Psychologiquement, c'était au-delà de ce que nous pouvions supporter.
2: Beyond. Est-ce qu'il y a une raison politique à votre départ d'Israël?
9: No, not for me.
10: Non, pas pour moi. J'adore Israël, je suis israélien. Je ne serai jamais italien, mais je suis aussi un être humain. J'ai la chance d'être d'origine allemande, par mon grand-père. Donc j'ai un passeport allemand. J'ai la double nationalité, israélienne et allemande. Ça rend les choses plus faciles.
2: Donc vous avez acheté une maison?
9: We bought a house. Yeah.
10: Oui, on a acheté une maison.
9: Much
10: c'est vraiment beaucoup moins cher ici, les logements notamment. Pour beaucoup de choses, l'Italie est moins chère qu'Israël. C'est incomparable. Alors oui, c'est vrai, j'ai du mal à trouver un travail ici. Pour l'instant, il y a la barrière de la langue, mais si j'y arrive, je travaillerai.
2: Et il n'y a pas de problème, par exemple, d'antisémitisme ou d'agressivité
10: Non, pas du tout. Je n'ai rien perçu de négatif de la part des gens ici. Je suis peut-être naïf, il y a peut-être des choses que je ne vois pas. Mais je parle avec d'autres Israéliens, je crois que personne ne ressent d'animosité.
9: Animosité?
10: J'en sais rien. Ça changera peut-être, mais pour l'instant, je suis très heureux. Ici, il n'y a pas de surprise. En Israël, il y a tout le temps des imprévus. Et nous, on ne veut plus de surprises, on veut être tranquille. Et on est sur le chemin de cette tranquillité. Je l'espère en tout cas. Mon fils a 4 ans et demi. Sa sœur a bientôt 6 ans et demi. Ça n'a pas été facile pour eux de déménager, à cause de la langue, de la culture, et parce qu'il a fallu laisser le reste de la famille en Israël. Mais c'est plus sûr de vivre ici. Vivre dans un pays en guerre, c'est horrible. Tu ne peux pas protéger tes propres enfants. Le danger vient du ciel. Qui veut être bombardé par des missiles? Alors en tant que père de famille, c'est plus facile ici, bien sûr. La question ne se pose pas. Les enfants s'adaptent très vite. Et bientôt, ils seront plus italiens qu'israéliens. Ils vont perdre une partie de leur identité israélienne et juive. C'est un prix très élevé à payer, selon moi, mais peut-être que ça leur apportera quelque chose de mieux.
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0: Je me trouve maintenant à la bibliothèque municipale de Varallo. Elle est installée dans le Palazzo Racchetti, un joli petit palais du XVIe siècle. Piera Mazzone, sa directrice, figure bien connue ici, va nous montrer 300 nouveaux livres récemment acquis après l'arrivée des familles israéliennes.
1: Alors, les livres en hébreu
2: sont quoi ?
0: Donc là, c'est les rayons avec les livres en hébreu.
2: On va ouvrir le fond.
0: Ah oui, on ouvre par la fin pour nous. Et en fait, un livre hébreu, ça se lit dans l'autre sens par rapport à nous.
2: 333, 91, ok, quoi, a dit. Les personnes qui sont venues en Italie, ils ont pensé qu'il ne voulait pas perdre son identité, son culture, et il a apporté d'Israël un container.
0: Un container.
2: Avec des livres. Et ils ont choisi surtout quelque chose d'auteur italien traduit en hébreu. Et c'était les personnes qui viennent avec plus de régularité en bibliothèque.
0: Les Israéliens.
2: Oui, et surtout ils se sont insérés dans la société parce qu'ils participent à toutes les activités. Et j'étais étonnée qu'ils ont appris l'italien, mais ils parlaient anglais, mais l'italien, on l'a appris très vite.
0: Donc ce petit coin avec des livres en hébreu, c'est pas juste des livres, c'est aussi un geste que vous faites dans cette bibliothèque.
2: On donne la clef de notre maison avec le cœur ouvert.
3: Ciao, Geraldo.
4: Sono Cecile.
5: Sono Eraldo Botta,
6: Eraldo
5: sono il vice sindaco di Varallo.
6: Je suis le maire adjoint de Varallo.
5: Prima avevo
6: auparavant je faisais partie de la Ligue du Nord. Aujourd'hui, je suis sans étiquette.
5: Oggi non lo sono più. Come in tutta Italia c'è un declino.
6: Comme partout en Italie, il y a un déclin démographique.
5: Sicuramente
6: nous perdons des habitants.
5: La presenza di
6: et c'est sûr che la presenza des Israéliens au sein de notre communauté compense un peu.
5: Non è sufficiente, ma
6: ça ne suffit pas, mais ça compense.
5: Sopperisce anche a questa cosa. Ad esempio, una possibilità
6: ça crée, par exemple, des débouchés pour l'immobilier. Parce qu'ils achètent des maisons, ils les font rénover, et ça donne du travail aux artisans locaux. Il y a un nouveau médecin dans la ville, et il vient d'Israël. Alors, finalement, ils rendent des services à notre territoire, car on a du mal à en trouver.
0: Alors ici, dans le nord de l'Italie, votre ancien parti, la Ligue, est bien implanté. C'est un parti d'extrême droite qui tient des discours anti-immigration. Comment cette politique d'accueil des Israéliens est-elle perçue par vos électeurs ?
5: L'accoglienza delle persone che vengono qua con
6: accueillir des personnes qui viennent avec la volonté de travailler, d'acheter des maisons et de mettre leurs enfants à l'école, ce n'est pas une question de parti politique, c'est une question de bon sens.
5: Questione di buon senso.
0: Et c'est la même approche avec d'autres communautés.
5: Si, ci sono altri,
6: oui, il y a d'autres nationalités, des Chinois, des Marocains, qui arrivent ici, travaillent ici, habitent
5: non
6: ici.
5: Bisogna dividere
6: il ne faut pas regarder d'où ils viennent,
5: diversa provenienza.
6: Il faut seulement comprendre dans quel but. Si c'est pour travailler et acheter des maisons, ils sont les bienvenus.
0: Ben Moshe, c'est écrit sur la sonnette.

0: sono Irit Ben Moshe.
1: Je m'appelle Irit Ben Moshe.
0: Sono nata in Israele.
1: Je suis née en Israël.
0: Abitavo in Israele.
1: J'habitais à Herzliya, une ville proche de Tel Aviv.
0: E ho 71 anni.
1: J'ai 71 ans.
0: E sono arrivata in Italia la prima volta.
1: La première fois, je suis venue en Italie entre avril et mai 2024 pour voir si ça me plaisait.
0: Mi sono traslocata definitivamente.
1: Et j'ai déménagé définitivement en décembre
0: 2025. 2025. È molto difficile vivere là.
1: C'était devenu difficile de vivre en Israël.
0: In modo continuo.
1: Il y a la guerre en permanence.
0: Il governo, secondo la mia opinione,
1: à cause du gouvernement qui, selon moi, est fasciste.
0: Fascista. Politicamente sono al contrario di quello che fa il
1: governo. Je suis à l'opposé de ce qu'est en train de faire le gouvernement israélien.
0: Di massacro a Gaza.
1: Je suis contre les massacres à Gaza.
0: Veniamo, arriviamo a ammazzarvi.
1: Et si tu es de gauche là-bas, tu risques ta vie.
0: Anche perché la mia casa
1: Et c'était dangereux bombardée. Aussi pour moi parce que ma maison a été bombardée.
0: Qui, per noi, per
1: Ici,
0: me.
1: C'est un refuge pour Et nous, pour moi.
0: Si può
1: c'est tranquille.
0: L'anima.
1: Ça permet de guérir nos âmes.
0: L'aiuto, il sostegno,
1: grâce à l'aide et au soutien des Italiens de la vallée.
0: Degli italiani della valle, perché sono molto accoglienti.
1: Ils sont très accueillants.
0: Anche questo non è semplice perché
1: Mais ce n'est pas toujours facile. Certains de mes compatriotes me disent qu'ils font le choix de rester en Israël
0: preferiscono o scelgono di essere là
1: pour continuer la lutte de l'intérieur.
0: Dall'interno del paese, con le manifestazioni,
1: en manifestant, con la loro, en étant là. Tout simplement.
0: Questa è la mia scelta.
1: Mais moi, c'est mon choix.
0: Sono più
1: parce que je suis très sensible à la violence.
0: Alla violenza, che mi disturbo.
1: Ça me perturbe personnellement.
0: È un modo di salvare la vita.
1: C'est une manière de me sauver la vie.
0: Sicuramente.
2: Exilé d'Israël en territoire italien. Un reportage de Cécile Bidot.
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2: Est-ce que vous vous souvenez de ce discours retentissant de 8 étudiants d'AgroParisTech, une grande école qui forme des ingénieurs agronomes, lors de leur remise de diplôme en 2022 ?
4: Quelle vie voulons-nous ? Un patron cynique ? Un SUV électrique ? Un Fairphone et une carte de fidélité à la Biocoop ?
5: Trafiquer en labo des plantes pour des multinationales qui renforcent l'asservissement des agricultrices et des agriculteurs.
6: Nous sommes plusieurs à ne pas vouloir faire mine d'être fiers d'obtenir ce diplôme à l'issue d'une formation qui pousse à participer aux ravages sociaux et écologiques en cours.
5: Ces jobs sont destructeurs et les choisir, c'est nuire.
4: À vous de trouver vos manières de bifurquer.
2: Cet esprit de lutte existe encore. Comment accepter d'être formé à devenir ces ingénieurs qui reproduisent les mêmes techniques, loin de la préservation de l'environnement, quand ceux qu'ils veulent, eux, les presque diplômés, c'est apprendre autre chose et changer le monde. Au début de l'année, les étudiants d'AgroParisTech ont occupé deux fois leur campus. Et sur ce même campus de Saclay, d'autres futurs ingénieurs, ceux de Centrale Supélec, refusent les grosses entreprises censées les employer à leur sortie de l'école. Ce 22 mai dernier, sous un soleil de plomb, Annel Verzo avait rendez-vous à Saclay dans l'Essonne pour une action surprise.
7: Je crois que l'action était tenue secrète. Les étudiants m'ont donné rendez-vous. Comment ça va, Léo ?
8: Ça va, nickel.
7: Pourquoi tu m'as envoyé un message hier, alors ?
8: Parce que on prévoit une action avec du coup différents collectifs sur le plateau.
7: Et toi, tu sais ce qui va se passer, mais pas moi.
8: Oui, voilà, à peu près. Et bien, j'ai l'impression qu'on va suivre le tracteur.
7: Et donc, on a rejoint allez, une quarantaine d'étudiants. L'idée, c'est de rentrer devant les locaux, juste devant le bâtiment de l'INRAE.
8: C'est surtout de rentrer sur cette parcelle, précisément.
7: Il y a plein d'étudiants qui sont en train de creuser, pour laisser passer le tracteur, de creuser dans la terre. Salut, ça va ? Tu vas bien ? Je vais prendre ton prénom.
9: Tu peux dire Jules. Ici, il y a un organisme qui s'appelle Eurocontrol qui va s'installer, qui est un organisme de contrôle aérien civil et militaire. Mais il faut savoir que tous les bâtiments qu'on voit tout autour, là, à cet endroit-là, à l'origine, il y avait des terres qui sont parmi les plus fertiles d'Europe. L'idée, vraiment, c'est de se réapproprier ces terres-là, de recréer un rapport de force qui a existé dans le passé, puisqu'il y a eu une ZAD ici contre la ligne 18. Ligne 18 qui sert en fait de prétexte à une artificialisation massive du plateau de Saclay.

0: Là, vous allez faire quoi maintenant là?
1: Bah là, il y a l'idée de planter des patates, du coup. Voilà.
0: Voilà. Donc là, il y a deux rangées d'étudiants. Ils sont peut-être une centaine maintenant. Ils ont les mains dans la terre, en train de planter les pommes de terre. Et tu es à AgroParisTech ou...
1: Ouais, c'est ça.
0: Donc tu te destines à être ingénieur ou pas?
1: Non, moi je vais plutôt faire de la recherche potentiellement. Enfin, je sais pas encore, en vrai. Comme plein de gens.
0: Oui, c'est ça. J'ai l'impression que vous êtes nombreux à pas trop savoir ce que vous souhaitez faire finalement.
1: Bah, je pense qu'il y a la question de à qui sert la recherche aujourd'hui, dans quelle mesure ça peut participer aux luttes, à créer un rapport de force, etc. quoi.
0: Ces étudiants d'AgroParisTech, je les ai suivis pendant plusieurs semaines. Le 4 avril, ils étaient à Paris, dans une manifestation contre les pesticides. J'y ai d'abord rencontré Joséphine et Pierre. Vous teniez tous les deux à être là dans la marche aujourd'hui contre les pesticides ?
2: Ouais, c'était important de montrer qu'on est toujours contre les pesticides, contre le système qui est en place aujourd'hui. Et puis bah, c'est dans la continuité de notre action à Agro en Lutte, d'être contre le système agro-industriel et de montrer aussi qu'il y a d'autres voies qui sont possibles.
0: Vous avez organisé plusieurs blocages sur le campus à Saclay.
2: Un blocage qui a duré 4 jours et l'autre une journée.
3: Le premier a duré 4 jours et 5 nuits. C'est important de le préciser. Le matin de la dernière journée, on a été expulsés par une cinquantaine de CRS.
0: T'as mis une tenue spécifique, là, Pierre? C'est une cote bleu marine avec les épaules en rouge.
2: Ouais, parce que c'est important pour moi. Je l'avais pendant le blocage parce que c'est la cote de mon père. Pour moi, je manifeste en tant qu'étudiant, mais aussi en tant que fils d'agriculteur.
4: Je vous félicite, vous avez le courage de faire ce qu'on n'a pas fait, nous. Il faut les apprendre tout ce qu'on nous a appris en 85.
0: Ah bah voilà. Alors je peux vous enregistrer un petit peu pour France Inter, l'émission Interception.
4: En gros, je félicite les agros. Je suis une ancienne agro, Paris-Grignon. J'ai diplômée en 88. Et je félicite les jeunes agros de nous éveiller tous. C'est possible de dire non, donc bravo, continuez. Et je vais vous rejoindre la manif. Merci.
0: Ah, voilà, avec votre pancarte. Merci, madame.
5: Ah, c'est trop marrant qu'on ait été accostés par une ancienne.
0: Et vous voulez faire quoi, tous les deux, plus tard?
2: Moi, je compte travailler dans les politiques environnementales. Et si je vois que ça ne fonctionne pas et que je ne peux pas avoir un minimum d'impact sur le système en tant que tel et mettre des choses suffisamment ambitieuses en place pour que les choses évoluent, ben, je pense que je reprendrai la ferme familiale et quitte à s'investir dans les politiques locales.
0: Et toi, Joséphine, tu voudrais faire quoi?
5: J'ai pas encore une idée tout à fait précise, mais très certainement travailler dans une collectivité et à terme m'installer dans une ferme collective. On verra.
0: Vous avez quel âge?
2: 24 ans.
5: Et 23 ans.
6: Nous sommes tous là. S'il y a quelques personnes qui peuvent venir nous aider à vider le camion, parce qu'on va aussi essayer d'accueillir les musiciens dessus, donc on va essayer de faire de la place.
7: Bonjour.
0: Ça va? T'es à AgroParisTech?
7: Oui, c'est ça, je suis en première année.
0: Ton prénom, c'est comment?
7: Garance. Je suis partie d'Agro en Lutte depuis pas très longtemps.
0: Tu étais mobilisée sur le campus aussi à Saclay?
7: Oui.
0: T'es restée jour, nuit et tout?
7: Oui, bah on a essayé d'inverser un peu le rapport de force, protester contre ce qui se passe dans notre école, les problèmes de démocratie qui se posent, comme le fait qu'il y a Christiane Lambert, qui était l'ancienne présidente de la FNSEA, qui est dans notre conseil d'administration. C'est l'agro-industrie qui est majoritairement représentée, parce qu'il n'y a pas qu'elle, c'est vraiment juste symptomatique de toutes les autres personnes qui sont dans notre conseil d'administration. On n'a pas envie d'une école comme ça, en fait. Pour l'instant, en première année, c'est très généraliste, donc faut avoir une marge, faut augmenter la marge brute, enfin c'est des calculs et des choses un peu vides de sens, quoi. Nous, on aimerait apprendre les alternatives et pouvoir changer le monde.
0: Ce que pointent Garance et certains étudiants d'AgroParisTech, c'est l'influence qu'aurait la FNSEA, les puissants syndicats agricoles, sur le contenu de leur formation, en favorisant l'usage des pesticides ou en soutenant les grandes exploitations agricoles, au détriment des plus petites. À Centrale Supélec, une autre grande école supérieure publique qui forme notamment les futurs ingénieurs, ce sont les liens avec certaines entreprises qui dérangent certains étudiants. J'arrive sur le campus de Saclay, devant moi des bâtiments en structure carrée. Et sur ces bâtiments, il est écrit Gustave Eiffel, à gauche, et à droite, Francis Bouygues. Et moi, j'ai rendez-vous avec tout un groupe d'étudiants mobilisés. Paul, Merlin, salut, Anaël. Voilà, on a trouvé une table avec quelques étudiants de Centrale Supélec, et il y en a d'autres qui vont nous rejoindre tout à l'heure, puisqu'il y a une AG prévue un peu plus tard. Alors pourquoi est-ce que vous êtes mobilisé ?
8: Nous, on est le collectif CS en lutte. Donc nous, si on se mobilise, c'est contre en fait surtout la présence des entreprises illégitimes qui sont des partenaires de l'école, qui peuvent être soit les entreprises d'armement, climaticides également, des entreprises qui nous emmènent tout droit vers le chaos climatique.
0: Et alors ces entreprises, elles sont présentes de quelle façon dans vos études ? Quel est le souci ?
8: Alors on a des forums qui sont organisés où ces entreprises peuvent se présenter aux étudiants, des tables rondes, des conférences.
9: Total par exemple, c'est une entreprise qui sait depuis 1972 que ces activités auront des conséquences irréversibles sur le changement climatique. Leur présence dans un établissement d'enseignement, c'est quand même quelque chose qui interroge beaucoup.
10: Ce qui est un peu problématique, c'est qu'ils sont omniprésents et on les voit pas qu'une fois. C'est-à-dire qu'ils viennent, ils font leurs cours sans aucun contre-discours. Et ça, c'est pas juste une fois, c'est quasiment tous les jours. C'est de la pub en continu, en fait.
11: Et donc ça, c'est des créneaux de cours obligatoires sur lesquels on est noté. On a un cours qui s'appelle Algorithme pour système distribué. On a un projet, et le projet, c'est sur un cloud fourni par une entreprise. Et cette entreprise, c'est SLB. Donc sur le premier cours, il nous a présenté SLB. Il nous a parlé d'une entreprise inclusive, safe. Alors qu'en fait, c'est une entreprise qui facilite l'extraction fossile de plus en plus importante. Et donc, je trouvais ça indécent. Qui n'y a même pas de contrepoint de la prof ou quoi, juste, enfin c'était lunaire. Ouais.
9: Et à la fin on se retrouve avec Thales au conseil d'administration et tout un tas d'autres entreprises.
10: En fait dès qu'on veut proposer autre chose, donc par exemple augmenter la part des partenaires publics, que des associations puissent venir se présenter, même mettre des plus petites entreprises, en fait ça bloque énormément.
0: Qu'est-ce que vous souhaitez faire les uns les autres ? A priori, pourquoi vous êtes venu faire vos études ici, Gustave ?
9: Moi, j'aimerais bien faire de la recherche.
0: Toi, Merlin ?
1: Moi, c'est pour faire de la recherche aussi. Voilà, les sciences qui m'intéressaient. Mais je savais que j'allais arriver dans un endroit qui était, on va dire, conçu pour aider l'industrie française à augmenter ses marges, mais je ne pensais pas que ce serait un tel point.
0: Et pardon, ton prénom ?
11: Arthur. Moi, je veux faire ingénieur en informatique. On est formé pour exploiter les gens et optimiser les profits plutôt que pour faire de l'ingénierie au service de la population et au service de l'intérêt général. Quoi.
0: Et toi, comment tu t'appelles ?
10: Cécile. En fait, je suis venue parce que je ne savais pas ce que je voulais faire et que je suis forte en sciences. Et à Centrale, je me suis rendu compte que ça ne me plaisait pas trop. Enfin, de moins en moins, les cours. Je pense potentiellement aller dans les politiques environnementales après. Donc, ce que je vais faire plus tard, c'est une question à laquelle je n'ai pas la réponse.
0: On va s'installer un petit peu plus loin parce qu'il y a beaucoup d'étudiants qui sont arrivés. Maintenant, ils sont à peu près une vingtaine. Donc, on va dans un sous-bois. Les étudiants arrivent les uns après les autres. Je prépare pour l'Assemblée Générale.
10: Donc, qu'est-ce qu'on fait pour la SDE de lundi ?
0: C'est quoi déjà SDE ?
10: SDE, c'est Soirée Découverte Entreprise. C'est un des événements obligatoires avec les partenaires.
9: Pour moi, l'action est propice à arriver avec un mégaphone et à dire des trucs.
12: Moi, mon idée un peu, c'est d'arriver vers la fin de la SDE.
13: Ils ont vraiment renforcé leur dispositif. À l'entrée, il y a deux personnes de sécurité qui checkent les sacs. Et pour rentrer dedans, demandent le prénom et nom et la carte d'étudiant de la personne qui rentre.
10: What ? Mais c'est ouf !
13: Ouais.
14: S'il y a quelqu'un qui nous ouvre de l'intérieur, c'est facile de rentrer, mais sinon c'est un peu la galère. Qui serait plutôt chaud pour et disponible pour faire l'action en SDE ?
0: Plusieurs personnes qui lèvent la main.
10: On est combien là ?
15: Sur SDE.
16: 7. Ok, ça 36. Se trouve alors.
14: Ouais, donc je pense que 10 personnes, je pense que ça se trouve quoi.
9: Virgule. On met une liste. Tu
14: mets les bons couleurs.
9: Banque. Polluante.
0: Sur la banderole, qu'est-ce qu'il y a écrit ?
17: Il y a marqué Centrale Supélec, soyons du bon côté de l'histoire.
9: Ouais.
0: Qu'est-ce qu'il y a écrit là sur les tracts ? Est-ce que tu peux nous lire ?
18: Et si on ne travaillait pas contre notre avenir ? Nous demandons à ce que les entreprises qui font obstacle à la transition écologique et à la paix, ainsi que les banques et assurances qui le soutiennent, ne soient plus invitées au forum central Supélec.
11: On essaie de rentrer par la cage d'escalier qui amène direct dans l'ancienne bibliothèque. On essaye de se mettre au niveau du stand de Safran, je dirais peut-être. On met bien les banderoles devant.
0: Et trois jours plus tard, sur le campus de Saclay, dans une salle de l'école centrale Supélec, on traverse un long couloir et une trentaine d'étudiants. On passe par l'escalier de secours, c'est ça ?
19: Oui, c'est bien ça.
0: Attention, ça va commencer. On est juste derrière la porte.
20: Centralienne, l'école force des dizaines d'étudiants et étudiantes à assister pendant 2 heures à un moment de pub pour plusieurs entreprises.
0: On est dans une grande salle, il y a une dizaine de stands d'entreprises qui sont là pour se présenter aux étudiants de première année.
20: Parmi lesquels, Safran,

0: Étudiants mobilisés repartent, sous le regard un peu médusé d'une centaine d'autres étudiants.
1: Monsieur.
0: Deux agents de sécurité les font sortir, dans le calme. J'ai contacté l'entreprise Safran, qui semble être la plus visée par les étudiants. Elle nous a répondu par écrit.
2: À la suite de votre demande, voici la position du groupe à ce propos. Safran n'exporte pas d'armes, ni de systèmes létals vers les forces armées israéliennes, ni directement, ni par l'intermédiaire de fabricants tiers. Safran respecte strictement les réglementations françaises et internationales en matière de contrôle des exportations, ainsi que les sanctions internationales en vigueur.
0: Mais selon un rapport d'Urgence Palestine publié le 7 avril dernier, Safran aurait vendu, en 2024, 3 cargaisons de composants militaires à une entreprise israélienne. Le directeur de Centrale Supélec nous a donné rendez-vous dans le centre de Paris.
3: Bonjour, Romain Souberan, directeur de Centrale Supélec depuis bientôt 8 ans.
0: Comment réagit l'école? Quel est votre point de vue sur ces mobilisations?
3: Alors, on a de plus en plus d'élèves et depuis un certain nombre d'années qui sont très sensibles aux enjeux de transition écologique, de transition énergétique, de transition sociale. Et ça, je considère que c'est extrêmement positif. Et on est poussé d'ailleurs par ces élèves et on a fait beaucoup de choses. Dès 2020, il y a un groupe de travail qui a été mis en place où, en partenariat avec la direction et l'école, on a beaucoup accéléré. Ils sont très mobilisés et je pense que c'est une très bonne chose. L'élément nouveau depuis la rentrée 2025, c'est qu'on a effectivement un groupe d'élèves qui sont plus radicaux et plus activistes. On entretient le dialogue avec eux. On respecte complètement la liberté d'expression. Ce qu'on leur demande par contre, on leur a demandé quand ils font des manifestations que ça ne dérange pas les élèves qui travaillent dans nos bâtiments. Je crois que je n'ai jamais vu une manifestation où il y avait plus de 50 étudiants. Par rapport aux 5400 étudiants de Centrale Supélec, on voit que c'est une petite minorité. On a donc convoqué des élèves en conseil de discipline parce qu'ils ont perturbé un cours et que quand on perturbe un cours, faut en assumer les conséquences. Nous, notre position, c'est de dire qu'on est une école qui a vocation à former des cadres pour l'industrie. Donc si on n'a pas envie de travailler pour l'industrie, moi je le comprends parfaitement, mais dans ce cas-là, il faut peut-être choisir une autre filière de formation que de venir à Centrale Supélec. Nous, notre responsabilité, à mon sens, ce n'est pas d'avoir des positions politiques ou idéologiques, c'est d'apprécier les partenariats en fonction de leur intérêt pédagogique, de leur intérêt scientifique et de ce que ça va pouvoir apporter aux élèves dans leur scolarité.
0: Et Romain Souberan, le directeur de Centrale Supélec, me montre une étude.
4: Allez-y. Oh,
3: oui, d'accord. C'est une entreprise qui faisait ça pour nous, EPOCA, avec l'IFOP, donc c'est fait de façon assez sérieuse. Et ils interrogent en fait les étudiants de grand nombre de grandes écoles, de grandes écoles d'ingénieurs, et pour Centrale Supélec. Et donc ils demandent quel est l'employeur de référence, et donc on a la liste des employeurs de préférence pour chaque catégorie. Donc pour nous, Centrale Supélec, vous voyez, employeur de référence numéro 1 EDF, numéro 2 Dassault Systèmes, c'est une enquête de 2024. Thales, Dassault Aviation, Google, Safran, Airbus Group, ESA, Air Liquide, SNCF. Voilà, ça exprime bien les préférences. Et je remarquerai juste que Total Energy sort à la 15e place. Ils sont à 15e place. C'est l'entreprise qui concentre le plus de critiques et de remises en cause, mais on voit quand même qu'elle a une image de marque qui reste très forte chez les élèves de 3e année et chez les jeunes diplômés de Centrale Supélec.
0: Allez, on retourne sur le campus de Saclay à Centrale Supélec avec les étudiants mobilisés. Alors Merlin, cette action?
5: On a parlé, on s'est fait entendre et puis on a eu quelques applaudissements de la part des étudiants à la fin, donc on est plutôt contents, voilà.
0: Et qu'est-ce qui va se passer pour toi dans ces prochains jours, ces prochaines semaines et l'année prochaine, tu fais quoi?
5: Je vais bientôt partir de l'école aussi et commencer la vie professionnelle, donc je continuerai mon parcours militant, je ne sais pas encore dans quel orga, mais voilà, ça va continuer de plus belle.
0: Tu vas pas bosser chez Total, j'imagine?
5: Non, à moins que ça se fasse nationaliser et qu'ils arrêtent l'extraction pétrolière. A priori, personne ici ne va bosser chez Total, je pense, ouais.
6: Ces élèves ingénieurs qui veulent changer le monde. Un reportage d'Anna Elverzo pour Interception. À la production cette semaine, Hélène Chevalier et Antoine Gignot. La réalisation est signée Lucie Lemarchand et Charles De Silia. Martine Messonnier est chargée de programme. Sybille Clamins et Achille Aquenin assuraient le mixage. On se retrouve la semaine prochaine pour un nouveau numéro d'Interception au bout du monde et au coin de la rue. Après le journal, c'est Rebecca Manzoni pour Le Masque et la Plume.
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2: 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Corinne Audouin pour le journal. Bonjour Corinne.
3: Bonjour Fabienne, bonjour à tous. Big Bang annoncé sur le marché des télécoms avec le rachat de SFR par ses trois concurrents Bouygues, Orange et Free. Les 25 millions de clients de la marque vont donc changer d'opérateur. Mais ce n'est pas pour tout de suite. L'accord signé hier soir doit être validé par les autorités de la concurrence. Dans l'actualité aussi, l'hommage à Liana cet après-midi à Florence. Une marche blanche en présence des parents de la collégienne. Au Mexique, Tijuana attend l'arrivée de l'équipe de football d'Iran en plein imbroglio diplomatique avec les USA. Et puis le départ du Tour Auvergne-Rhône-Alpes, c'est du cyclisme comme un avant-goût du Tour de France avec le nouveau chouchou et favori Paul Sexas.
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3: La nouvelle est tombée hier soir peu après minuit, après des négociations âpres et plusieurs reports. Les trois grands opérateurs télécoms, Bouygues, Free et Orange, ont signé un accord pour racheter SFR, montant de la transaction avec Altice, propriétaire de SFR, plus de 20 milliards d'euros. À terme, il n'y aura donc plus que trois grands opérateurs au lieu de quatre. Bonjour Alexis Morel.
5: Bonjour Corinne.
3: Du service économie de France Inter. Alors, que va-t-il se passer pour les millions d'abonnés SFR ?
5: Oui, ils sont 25 millions. Eh bien, si la transaction va bien à son terme, ils seront inégalement répartis entre les trois autres opérateurs. Bouygues se taillerait la part du lion avec la moitié du chiffre d'affaires, la totalité des abonnés professionnels de SFR, ainsi que 6 millions de clients particuliers fixes et mobiles. Derrière, il est prévu que Free récupère toute la clientèle low cost, les abonnés de l'offre Red by SFR. Là aussi, ça fait 6 millions de clients environ. Enfin, Orange accueillerait de son côté 5 millions de clients particuliers. Avec quelles conséquences pour les prix des forfaits quand on passe, vous le disiez, de 4 à 3 acteurs? Selon les spécialistes du secteur, il pourrait y avoir une hausse des prix, mais elle devrait être limitée. Les futurs acheteurs promettant, je cite, de préserver un écosystème très concurrentiel. Aujourd'hui, les prix en France sont parmi les plus attractifs d'Europe.
3: Et est-ce qu'on redoute, Alexis, des suppressions de postes chez SFR?
5: C'est la crainte des syndicats. Ce matin, les opérateurs se veulent rassurants, garantissent aux 8000 salariés SFR le maintien de tous les emplois, au moins jusqu'à début 2029. Ils ne disent rien pour la suite. De toute façon, on n'en est pas là. S'il y a bien accord, il mettra du temps à se concrétiser, pas avant une grosse année, et à condition que d'ici là, les autorités de la concurrence donnent leur feu vert. Ce ne sera pas une mince affaire, tant cette opération est d'une ampleur et d'une complexité inédite dans le secteur des télécoms en Europe. On parle de faire migrer des millions d'abonnés, des infrastructures, des fréquences. Bref, c'est un immense chantier, d'où la prudence ce matin des opérateurs. À ce stade, je cite, il n'y a aucune certitude que cette opération soit réalisée.
3: Merci Alexis Morel. À Florence, dans le Gers, c'est le temps du recueillement pour Liana, 11 ans, avec une marche blanche cet après-midi en présence de ses parents. Le corps de la collégienne a été retrouvé jeudi, une semaine après sa disparition. Au-delà des interrogations sur les failles de la justice dans cette affaire, sa famille a demandé un hommage sans récupération politique. Bonjour Yvan Planteil.
6: Bonjour Corinne.
3: Vous êtes à Florence, alors dans cette petite ville traumatisée par le drame. Beaucoup d'habitants vont participer à cette marche.
6: Oui, 5000 personnes attendues, la famille, les proches, des habitants de Florence, mais aussi des communes alentours. Pas de politique, vous l'avez dit, à l'exception des élus locaux invités par la famille pour remercier, je cite, de leur soutien ces derniers jours. Et l'on sent de plus en plus que les habitants de Florence ont envie de commencer leur deuil avant les obsèques qui auront probablement lieu la semaine prochaine. Différents sentiments se sont emparés d'eux ces derniers jours. L'angoisse d'abord, l'horreur, la sidération et enfin l'indignation. Et tant de questions restent aujourd'hui en suspens. Qu'est-il réellement arrivé à Liana ? A-t-elle été abusée ou non ? Hier, on a vu la gendarmerie devant les pompes funèbres. L'autopsie est peut-être finie, croyait savoir une habitante. Avec laquelle j'ai discuté. Pour l'instant, rappelons que les résultats de l'autopsie n'ont pas été communiqués. Autre interrogation qui alimente ici les discussions, la compagne du suspect, présumé innocent, Jérôme Barella, était-elle au courant de ses agissements ? L'a-t-elle couvert ? Là non plus, pas de réponse. Tout à l'heure, certains habitants ont prévu de venir à la marche blanche avec un t-shirt sur lequel la photo de Liana est imprimée.
3: Merci beaucoup Yvan Planteil en direct de Florence. Marche blanche donc cet après-midi à 15h. Dans l'actualité politique, premier grand meeting de campagne pour Jean-Luc Mélenchon. Ce sera sa quatrième candidature à l'élection présidentielle et le leader de la France insoumise a choisi Saint-Denis, ville symbole remportée par l'insoumis Bali Bagayoko au dernier.

0: municipale. À l'étranger, c'est un scrutin test pour l'Arménie. Des élections législatives cruciales pour ce petit pays de 3 millions d'habitants entre le parti pro-européen du Premier ministre Nikol Pachinian et une myriade de partis pro-russes. La Russie voit d'un mauvais œil le rapprochement entre l'Arménie et l'Union européenne. Et puis, élection présidentielle cette fois au Pérou. Le second tour oppose la candidate de droite Keiko Fujimori, fille de l'ancien président Alberto Fujimori. Elle appelle à rétablir l'ordre dans un pays gangréné par la criminalité. Et son rival de gauche, Roberto Sanchez, lui se présente comme le candidat du changement pour les régions pauvres et rurales. Quand le sport se mêle à la géopolitique, c'est l'équipe iranienne de football qui en fait les frais. Les États-Unis, qui co-organisent la Coupe du Monde de football, ont refusé de donner des visas à plusieurs membres de l'encadrement iranien. L'équipe devait s'installer à Tucson, en Arizona. Finalement, le camp de base des footballeurs iraniens, c'est Tijuana, au Mexique, tout près de la frontière, donc, avec les États-Unis. Bonjour Loïc Piala.
1: Bonjour.
0: Tijuana, où l'équipe iranienne arrivera dans quelques heures, Loïc.
1: Oui, le vol est parti en retard de l'Europe, mais Tijuana, c'est cette ville bouillonnante de 2 millions d'habitants qui s'est organisée en urgence avec l'État de Baja California et le gouvernement mexicain pour la sécurité. D'abord, les autorités disent avoir mobilisé 300 soldats et agents fédéraux. Hier, des membres de la garde nationale, visage masqué et armes à la main, étaient en position debout sur des pick-up juste devant le stade Caliente où va s'entraîner la sélection iranienne. Impossible de se rapprocher de l'enceinte, même avec une accréditation FIFA. Même chose devant l'hôtel où doit rester une partie de la délégation à 2 minutes de voiture du stade. L'hôtel est au bord d'une avenue fréquentée, pas isolée du tout du reste de la ville, mais les échanges avec les locaux risquent d'être limités. Aucun entraînement ne devrait être ouvert au public, par exemple. Tijuana présente quelques avantages par rapport à Tucson en Arizona. Déjà, toute la délégation peut y rester. Vous le disiez, les États-Unis n'ont pas délivré de visa à une quinzaine de membres en lien avec le gouvernement iranien. Ensuite, Los Angeles est à moins d'une heure d'avion. Les Iraniens vont y jouer leurs deux premiers matchs. C'est important parce qu'ils n'ont pas le droit de rester aux États-Unis et devront donc faire l'aller-retour dans la journée.
0: Merci beaucoup, Loïc Piala, pour ces précisions en direct de Tijuana. C'est la star de nos assiettes l'été, le calamar. Et pourtant, les coulisses de cette industrie ont de quoi nous faire perdre l'appétit. La Fondation pour la justice environnementale rend un rapport accablant, à la fois sur les pratiques de pêche destructrices pour l'environnement et de graves atteintes aux droits humains. Elle a interrogé plus de 400 pêcheurs indonésiens et philippins embauchés sur des centaines de bateaux usines. Magali Homo.
2: Ces navires opèrent la nuit en haute mer, dans le Pacifique, l'océan Indien et l'Atlantique. Des zones non réglementées d'où partent 60% de l'approvisionnement mondial en calamar. Amélie Giardini, la porte-parole de la Fondation pour la justice environnementale.
3: Ce sont des zones qui n'appartiennent à aucun pays, donc qui ne sont en théorie pas régulées. C'est vraiment le Far West. Les bateaux peuvent faire tout ce qu'ils veulent.
2: Cette absence de contrôle favorise la surpêche, poussée par une forte demande. Près de 3 millions de tonnes de calamars pêchés en 2023. C'est 25% de plus en 7 ans. Une pêche destructrice également pour les autres espèces.
3: On a des requins qui sont pêchés, on leur coupe les ailerons et on les rejette à l'eau encore vivants. On a aussi des phoques, des dauphins. On a eu des dauphins qui ont été découpés vivants, des tortues. Bref, c'est vraiment un massacre.
2: L'association décrit aussi les abus subis par les marins.
3: Concrètement, les gens sont nourris peu et mal. Et quand les gens tombent malades, ils n'ont pas du tout accès aux soins. On a eu un pêcheur, il était malade. On lui a dit, t'as qu'à attendre de mourir, tu ne seras pas le premier.
2: 25 décès ont d'ailleurs été signalés durant l'enquête. L'ONG réclame plus de transparence et d'encadrement, alors que l'Union européenne est le premier marché mondial de calamars.
0: Magali Homo. En sport, la quatrième sera-t-elle la bonne après 3 échecs en finale de Grand Chelem, le numéro 3 du tennis mondial Alexander Zverev, à l'occasion de décrocher son premier titre majeur à Roland-Garros cet après-midi. Ce sera à 15h face à l'Italien Flavio Cobolli. Et puis un avant-goût de Tour de France avec le Tour Auvergne-Rhône-Alpes. C'est le nouveau nom du critérium du Dauphiné. Et un coureur très attendu, Paul Sexas, 19 ans, favori numéro 1 pour ses 8 jours de course, Fanny Lechevestrier.
4: Oui, pas de Pogacar, Vingegaard ou autre Evenepoel au départ cette année. À moins d'un mois du Tour de France, les cadors du peloton font tout pour ne pas se croiser et donc pas question de se mettre sur la route du quatrième homme, Paul Sexas, l'autre favori. Et cela s'est vu hier avec la salle de l'hôtel, presque trop petite pour accueillir tous les journalistes à la traditionnelle conférence de presse d'avant-course. Français, Belges, Anglais, tout le monde voulait recueillir les impressions du prodige de 19 ans, pas plus plus perturbé que cela au moment de dérouler ses objectifs.
5: On voit tous les ans que les mecs qui marchent au Dauphiné, ça marche autour.
4: Ah si, un moustique voulait lui aussi être de la fête. Plus sérieusement, favori ou pas, le Lyonnais voit plus loin.

0: que le tour Auvergne-Rhône-Alpes.
1: Pour moi, le facteur le plus important, ça va être voir comment j'ai pu améliorer ma capacité de récupération avec un parcours qui peut potentiellement être similaire à ce que je vais vivre un peu autour, c'est-à-dire avec les médias autour, la gestion de tout ça avec l'équipe. C'est un peu une répétition, on va dire.
0: Un ultime test face à des Del Toro, à Yuzu et autres Kevin Vauclin que son équipe Décathlon CMA-CGM aborde avec sérénité, à l'image de l'un de ses directeurs sportifs, Julien Jourdi.
2: Oui, on a affaire à un phénomène et voilà, petit à petit, nous on s'habitue et c'est avec le plus grand des plaisirs qu'on se retrouve ici avec ce statut de favori. Même si Renko n'est pas là, même si Poggi n'est pas là, même si Vingegaard n'est pas là, je suis persuadé qu'eux aussi te disent le petit jeune peut nous faire des problèmes durant le mois de juillet. Donc forcément, tout le monde va aussi regarder sa course.
0: Bien épaulé par des coéquipiers sans état d'âme, au moment de tout donner pour leur nouveau leader, raconte Nicolas Prodhomme, 10 ans d'écart avec Paul Sexas.
3: C'est sûr que j'ai beaucoup moins ma carte cette année, mais l'avantage chez Paul avec les résultats qu'il a et le potentiel qu'il a, c'est fun d'être maître de la course, d'imposer un peu le scénario, c'est aussi sympa. Ce qui est fou, c'est que c'est le leader, mais c'est aussi le plus jeune, du coup c'est ça qui est marrant.
0: À propos d'âge, et même si le principal intéressé aime qu'on lui rabâche sa jeunesse, sachez tout de même que l'américain Greg LeMond, futur vainqueur du Tour, avait remporté l'ex-Dauphiné à l'âge de 21 ans et 11 mois. On se dit que c'est un record de précocité qui pourrait bien tomber cette année.
4: Et le départ de la course, c'est à 11h15.
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4: Et à 10h12 sur Inter, vous avez rendez-vous avec le masque et la plume, Rebecca Manzoni.
10: Merci Corinne Audouin, et c'est parti pour le masque. Le masque et la plume. Un spectacle musical, une pièce du répertoire, des textes contemporains ou encore une comédie de boulevard. Aujourd'hui, le masque est consacré à l'actualité de la scène avec Fabienne Pascaud de Télérama, Laurent Vallière de France Musique, Sandrine Blanchard du journal Le Monde et Pierre Lesquelaine des revues en ligne Détective Sauvage et I.O. Gazette. Au programme de l'émission figure Lorenzaccio de Musset, mis en scène par David Bobet, qui nous interpelle sur l'engagement politique et citoyen aujourd'hui avec ce texte. Dans un autre registre, nous débattrons de Potiche, comédie où Clémentine Sélarier tient le premier rôle. Au sommaire aussi, Le Chant des Lions, spectacle musical qui raconte l'histoire du chant des partisans, Le procès d'une vie, reconstitution du procès de Bobigny, L'avenir des reflets, création du dramaturge et metteur en scène Lazare, et C'est si simple l'amour, qui se joue en ce moment avec et sous la direction de Charles Berling. Bonjour et bienvenue, voici le masque. Le spectacle qui vous a fait réagir depuis le dernier masque théâtre, c'est le Cid, mis en scène par Denis Podalydès avec la troupe de la Comédie Française. J'ai détesté le parti pris de faire rire aux dépens des personnages, écrit Cathy depuis Vincennes. Chimène, qui brandit une épée au-dessus d'un Rodrigue à quatre pattes, c'est du mauvais vaudeville. Antoine Blanc ajoute, le hic de ce Cid, c'est qu'on n'éprouve pas d'émotion. Si l'éloquence est là, elle souffre de l'absence d'un mot, amour. Tout le reste du courrier, abondant et dithyrambique pour le spectacle. Emmanuel Friedman, qui précise son âge, 24 ans, salue une mise en scène qui ne réduit pas la pièce à son héros, Rodrigue, mais travaille aussi tous les protagonistes avec une précision admirable. « J'ai 70 ans, écrit Pierre Lanneau, et je n'avais jamais vu cette pièce dépoussiérée à ce point. La mise en scène lui redonne force et modernité. Philippe Carampournis de Fontenay-le-Fleury raconte « Nous faisons partie des 40 000 personnes qui ont assisté à la

0: Présentation du site par la Comédie-Française au cinéma. Extraordinaire moment de théâtre, sur grand écran, salle pleine et sous tension. Frédéric Simonneau de Besançon est aussi allé au cinéma pour voir le Cid et témoigne d'un moment intense. Je vous annonce, en exclusivité, que le Cid sera repris à la Comédie Française à la saison prochaine et que Hamlet, mis en scène par Ivo Van Hove, est le prochain spectacle de la Comédie Française diffusé dans les cinémas pâtés. La pièce sera projetée dans les salles le 7 juin. Enfin, sur Instagram, vous avez aimé L'Infiltré d'Océan. Léo écrit par exemple « Je me suis marrée, questionnée et parfois je n'étais pas d'accord. Bref, toutes les raisons pour lesquelles je vais au théâtre. » C'est si simple l'amour, tel est le titre d'une pièce du Suédois Lars Norén, et peut-être que c'est aussi le programme qui s'annonce, allez savoir. Charles Berling met en scène et joue l'un des quatre personnages de ce huis clos qui se déroule dans le salon de deux comédiens vedettes. Ils sortent de scène et prolongent la soirée chez eux avec un couple d'amis, Eda, qui elle est une comédienne sur la touche, et Jonas, son mari psy. Le quartet s'installe sur des canapés recouverts de drap blanc, il y a quelques livres, mais l'élément de décor important, c'est le bar. Parce qu'à mesure que les verres s'enchaînent, la soirée mondaine vire au règlement de compte et bascule dans la violence. Une poignée de spectateurs est installée sur scène, comme au bord d'une arène. Bérangère Varluzel joue la compagne de Charles Berling, Caroline Proust et Alain Fromager forment leur couple d'amis. Fabienne ?
1: Je ne comprends pas qu'on monte des pièces si médiocres, parce que Lars Norén est un immense dramaturge suédois qui a écrit une centaine de pièces, qui a beaucoup varié dans le genre tout au long de sa carrière. Là, c'est une pièce des années 1990, quand il était vraiment l'héritier de Strindberg, des conflits conjugaux, familiaux qu'il y a chez Strindberg. Et la pièce, c'est une très imprégnée de qui a peur de Virginia Woolf d'Albi. C'est une scène de ménage interminable.
2: À quatre,
1: oui, parce qu'il y a deux ménages et il y a soi-disant un coup de théâtre à la fin. Moi, j'ai trouvé ça insupportable. Les comédiens en font des kilos, à part Caroline Proust qui est délicieuse et qui joue la fofolle et la bébête et qui n'est pas si naïve qu'elle en a l'air. Mais sinon, Charles Berling prétend faire de la mise en scène en mettant les spectateurs sur scène, on ne sait pas pourquoi. Vraiment, il y a une heure de trop, c'est d'un ennui crapoteux, et vraiment c'est du théâtre, du vieux théâtre démodé, et vraiment on en a ras-le-bol de ces disputes de couple bourgeois. Autre chose.
3: Bravo Fabienne.
2: Mais la parole est à
1: tu
2: Laurent.
1: Tu as tout dit.
2: Mais la parole est à Laurent Vallière.
4: Mais qu'est-ce que j'ai aimé ces relations
1: oh,
4: de couple.
1: Oh non.
4: Ah là là, mais ça fuse, c'est tellement bien écrit, ça n'arrête
1: pas.
4: Le rythme est prenant. On a ces deux couples. D'abord,
1: c'est interminable.
4: Il y a deux choses. D'abord, ça me fait penser.
1: Deux heures.
4: Ça me fait. Ça va. Franchement, j'ai vu pire. D'abord, il y a ces deux couples qui arrivent, et donc il y a ce moment qui fait penser à Scène de la vie conjugale d'Ingmar Bergman. Effectivement,
5: On n'est pas au même niveau là.
4: On est dans la rencontre entre deux couples. Ensuite, ça parle du métier de comédien et je trouve ça très beau. Il y a des répliques à un moment où Charles Berling dit à sa femme « Mais je joue dans la pièce, ça ». Donc, on voit très bien que les comédiens ou la jeune femme, sa femme qui dit « Moi, après une pièce de théâtre, j'ai besoin de me fatiguer avant de dormir ». Où il y a une réflexion sur le travail de comédien. Alors certes, on est dans la bourgeoisie, mais en fait, ça ne m'a pas gêné. On est dans les relations humaine. Et ce qui est extraordinaire dans cette pièce, qui moi, je ne me suis pas ennuyé un seul moment, c'est qu'en fait, au fur et à mesure, c'est comme une pomme de terre, on épluche. Ouais. Vous avez Caroline Proust.
1: Comparer un spectacle à une pomme de terre.
4: On épluche.
2: C'est la première fois que j'entends cette comparaison.
5: L'image de la patate.
4: Au fur et à mesure.
2: Poursuis avec ton économe.
4: Les relations entre les deux couples se mettent à jour. C'est assez cru. Vous avez Caroline Proust qui est extraordinaire.
5: Ah bah, heureusement.
4: Alors, on la connaît pour la série télé. Tu sais, les séries télé, Fabienne. On la connaît dans les séries télé de Canal+, en tant que policière. Là, elle est en mini-jupe rose. Elle a une forme de petite fille très naïve.
3: Très
4: et elle passe son temps à dire non, mais. vous plaisantez là ou vous êtes sérieux quand l'autre couple s'engueule. Et en fait, j'ai trouvé que c'est bas les masques, c'est très prenant. Et effectivement, ce qui est drôle, c'est qu'au fur et à mesure que l'alcool descend, eh bien, ça part en vrille, quoi.
5: Ah oui, ce qui est étonnant quand même, hein. On ne savait pas que l'alcool désinhibait.
2: Sandrine, donc là, nous avons eu la métaphore de la pomme de terre et d'une émission de Mireille Dumas. Et maintenant, la parole est à Sandrine Blanchard.
5: Alors, je ne sais plus qui dit dans la pièce... C'est si rare d'éprouver quelque chose au théâtre aujourd'hui. Et là, moi, je n'ai éprouvé que de l'ennui. Oh, et heureusement qu'il y a Caroline Proust.
3: De l'exaspération.
5: J'ai beaucoup plaint le public qui est pris en otage là, sur cette scène. Éprouvé... J'espère qu'ils sont volontaires pour monter. Parce que vraiment, moi, j'étais à deux doigts de partir. En fait, j'ai eu la très désagréable sensation que le sujet n'intéresse que ceux qui sont sur scène, que ces quatre comédiens. Et encore, je trouve que Fromager, on a l'impression qu'il s'ennuie à faire ce qu'il fait. Donc vraiment, il n'y a aucune originalité.
4: Des surprises, on découvre qui est avec qui.
5: Non. Mais tu plaisantes. Mais dès les cinq premières minutes, on sait comment ça va se terminer.
4: Ah bah non.
5: Ils vont picoler, bah du coup, tout va sortir. Et puis, bah oui, c'est des coupes qui sont bancales.
2: J'espérais la partouze.
5: Qu'est-ce que t'as dit ?
2: Fabienne dit, je cite, j'espérais la partouze.
5: Et puis vraiment, mais en plus, ces canapés recouverts de draps blancs, c'est moche. Enfin, franchement, il n'y a rien pour récupérer, à part Caroline Proust. Moi, je me suis accrochée à elle parce qu'elle est d'une grande justesse. Pour le reste,
2: Pierre ?
3: Oui, mais je ne vais pas aggraver la purée. Oui, ça fait partie de ce théâtre bourgeois de la férocité qu'on voit beaucoup dans la lignée de Pinter, de Reza, de Krimp, etc., etc.
2: Parle moins dans Pinter.
3: Oui, bien sûr, bien sûr. C'est toujours la même structure, la même dramaturgie névrotique. C'est plus des portes qui claquent, c'est des bouteilles qui se cassent progressivement. Moi, je suis assez gêné par ailleurs par la complaisance, avec la grossièreté, les insultes misogynes qui sont un peu l'intensité du spectacle. Voilà, pour moi, ça se veut frontal. C'est un peu du théâtre de la cruauté d'Antonin Artaud dans un magasin Rocher-Beaubois. Et voilà, ça se prétend être subversif en plus. C'est ça qui est le
4: mais
3: pire.
4: Mais c'est pas si. Quand tu dis le spectacle de la cruauté, il y a rien de cruel, c'est la vie de
5: deux. Mais si. Non, pardon. Si, entre eux,
4: la cruauté, il y a pas des gorges. C'est la vie de deux couples.
2: Ça et quand se termine quand même mal.
4: Une pomme de terre, c'est con. Ben, on va pas dire la fin non plus. Pomme de terre, c'est parce qu'on fait. C'est bas les masques. Au fur et à mesure, on comprend.
3: Mais je dis pas le contraire. Hein, mais est-ce que c'est pas nouveau ça. On l'a déjà vu 20 000 fois.
4: Mais moi, j'ai été complètement pris. Enfin.
3: D'accord.
2: C'est si simple l'amour de Lars Noren dans une mise en scène de Charles Berling. C'est au théâtre de l'Atelier jusqu'au 1er juillet. Et dans ce même théâtre, Charles Berling met aussi en scène Lost and Found, autre pièce de Lars Noren. Et ça se joue jusqu'au 28 juin. On continue avec Lorenzaccio d'Alfred de Musset, mis en scène par le directeur du théâtre de Lille, à savoir David Bobet. La pièce se joue à Lille en ce moment avant une grande tournée dans toute la France. Nous sommes à Florence, au XVIe siècle. Alexandre de Médicis est un tyran qui fait régner la violence. Face à l'inaction des élites comme du peuple, son cousin Lorenzo va se transformer en meurtrier. Il va tuer Alexandre. David Bobet met en scène l'impuissance politique dans l'Italie du XVIe siècle comme un miroir tendu à notre impuissance à nous. Face à la montée des extrêmes, il redonne une place au texte politique que Georges Sand a écrit et dont Musset s'est largement inspiré pour écrire la pièce. Des vidéos de révolte ou des images de tableaux sont projetées sur des colonnes mobiles qui forment tantôt un décor de palais, tantôt une prison, tantôt une forteresse. Et c'est le jeune Félix Bach, nom à retenir, je pense, qui incarne Lorenzaccio et c'est son premier grand rôle au théâtre. Sandrine ?
5: Ah bah c'est une révélation, ce jeune homme. Je crois qu'il a 27 ans. Il est diplômé depuis très peu de temps de l'École du Nord, qui est l'école qui est rattachée au Théâtre du Nord où a été créée la pièce. Et moi, je l'ai trouvé grandiose, quoi, à la fois touchant, inquiétant. Enfin, il développe une palette, mais totale, de toutes les émotions et de tous les sentiments.
3: Tous les interprètes sont bien. J'allais y venir, Pierre. Non, mais c'est important de ne pas starifier une seule personne.
5: Je n'allais pas starifier une seule personne parce que j'allais continuer en disant que Mexianu, Médénou est extraordinaire en Duc de Médicis parce qu'il est vénéneux et sensuel. Enfin, moi, il m'a subjugué. Et Greg Germain, dans le rôle du chef des Républicains, enfin d'une famille républicaine, je trouve qu'il dégage une humanité qui est très impressionnante. Donc, au-delà du fait que, vraiment, il y a une distribution, enfin, on parle de ces trois rôles-là, parce que c'est les trois rôles principaux, on va dire, qui sont vraiment impressionnants de jeu, Moi, j'ai trouvé cette pièce assez saisissante. Elle est très accessible et limpide. Malgré sa durée, il y a peut-être quelques petites longueurs, ça dure 3 heures, mais quand même, on passe un moment de théâtre total, je trouve. J'ai énormément aimé la scénographie, avec un final que je trouve très impressionnant et que je ne suis pas prête d'oublier. Après, le parallèle qu'il fait entre hier et aujourd'hui, bon, ils le mettent dès le départ, hein, puisque dès le départ, on a des images très contemporaines d'émeutes et de répression policière sur des manifestations. Le duc de Médicis est entouré de CRS à la Robocop. Donc, on a tout de suite compris là où il voulait en venir. Et pourquoi pas ? Pourquoi pas ? Mais pour moi, ce n'est pas le plus important. Je trouve qu'en fusionnant, entre guillemets, Georges Sand et Alfred de Musset, je trouve qu'il a abouti à une histoire, à un texte, c'est remarquable. C'est un très très beau moment de théâtre.
2: Pierre ?
3: Je suis embêté parce que je ne suis pas en désaccord avec ce que dit Sandrine, et pourtant le spectacle m'embête. C'est-à-dire que David Baubet a des valeurs, des discours politiques que je partage, mais hormis la diversité de la distribution, il y a des choses qui me gênent dans le spectacle. Alors tu parlais du parti pris politique, je le trouve quand même à gros sabots, c'est-à-dire que oui, on le comprend dès le départ, il n'évolue pas, ce sont des images essentiellement contemporaines de répression, sur lesquelles d'ailleurs, enfin, elles sont très saturées ces images. Moi, j'ai eu l'impression de voir surtout les CRS, d'ailleurs ils sont présents sur scène, ces CRS, et moi j'ai l'impression, ce qui me gêne dans le spectacle, c'est qu'il met finalement tous ses moyens financiers, sa scénographie, son énergie pour figurer justement la répression, le pouvoir, les grandes colonnes.
2: Mais c'est dans le texte, ça aussi.
3: Bah oui, mais tout ce qui est dénoncé dans le spectacle devient le lyrisme, la force spectaculaire du spectacle. Donc moi, il y a chose qui me gêne là-dedans. Et il y a une scène qui, moi, m'a vraiment particulièrement gênée, c'est celle de la mort du duc. Alors, le duc est torse nu. Il y a quand même pas mal de torse nu un peu inutiles, je trouve, dans ce spectacle. Il est sous une douche de lumière.
5: Ils sont
3: bien
5: si beaux, ces torse nus.
3: Bah oui, mais
2: ils étaient sans doute amants.
3: On peut, oui, peut-être, mais je ne remets pas en cause l'homosexualité du texte. Elle est, oui, mais ils sont toujours, et là, je ne parle pas des personnages, je parle des acteurs. Ils sont systématiquement érotisés. Et ce
5: vous
3: personnage qui fait un acte de violence, quand même, ben oui, désolé. Je pense qu'on peut faire du théâtre avec autre chose que de la sensualité. On peut avoir
4: c'est
3: une
4: mais musique. Mais c'est charnel. C'est un spectacle charnel.
5: C'est le duc qui est érotisé.
3: Enfin, moi, voir ce duc sous une douche de sang, enfin, je trouve qu'il y a quelque chose qui est dans une esthétisation permanente de la violence, dans une érotisation du pouvoir. Et moi, c'est quelque chose qui me gêne là-dedans, bien que je trouve que le spectacle ait des qualités populaires indéniables que je ne renie pas. Voilà.
2: Fabienne ?
1: Alors moi, j'ai beaucoup, beaucoup aimé ce spectacle parce que je trouve que c'est la première fois qu'on rend hommage à Georges Sand, qui avait donc fait cette conspiration de 1537 et qu'elle a donnée à Musset parce que tous les deux voulaient partir à Venise pour leur une espèce de lune de miel, mais Musset n'avait pas d'argent.
2: Donc il écrivait à la page pour gagner de l'argent
1: la page,
2: et partir en virée avec
1: Georges. Donc elle lui a dit, vas-y, fais un drame. Et elle lui a donné ça pour qu'il ait une petite inspiration. Alors ça a été écrit en 1834. On se remet mal des insurrections de 1832 où Louis-Philippe a massacré la population, et on sent que Georges Sand et lui en veulent de la passivité du peuple, de se laisser faire par le pouvoir.
5: Et des grandes familles. C'est la passivité du peuple et l'inaction aussi des grandes familles républicaines.
1: Exactement, des grandes familles. Et Baubet a su, en tricotant les deux textes sans rien ajouter, a su rendre cette dimension politique qu'a surtout apporté Georges Sand. Parce que Musset, ce qui l'intéresse, c'est Lorenzaccio, le personnage proche d'Hamlet. D'ailleurs, même le costume de Félix Bach évoque Hamlet. Mais c'est ça, moi, que j'ai aimé. C'est qu'il rend une dimension politique qui, évidemment, nous dit, attention, ne soyez pas passifs par rapport à ce qui va se passer, peut-être, avec les présidentielles dans les mois à venir. Et c'est bien que le théâtre, aussi, à travers les grands classiques du répertoire, nous montre leur actualité et nous permette de combattre et de nous projeter avec les textes.
4: Mais c'est une fable. Et moi, elle m'a particulièrement touché parce qu'effectivement, elle résonne. Alors, elle n'est pas du tout lourde, comme tu le dis, Pierre. Il n'y a rien de gratuit.
3: Mastoc.
4: Il n'y a rien de gratuit. Alors, on peut cracher sur l'autre, on peut l'égorger, il y en a qui se masturbent sur scène, on peut s'embrasser entre garçons, mais toute participe au côté charnel de cette pièce. En fait, on est vraiment avec ce Lorenzaccio, qu'on arrive, au départ, on le voit, il est un peu benêt, ce jeune homme qui ourde un complot quand même, il veut assassiner le tyran. Alors, est-ce que c'est un lanceur d'alerte aujourd'hui? Est-ce que c'est un terroriste? La question est là, et la question est bien posée, vraiment. Avec pourtant ce décor colossal et ses colonnes, on pourrait se croire dans une pièce antique, et avec ses costumes, un cardinal, voilà, empourpré, etc., on a l'impression d'assister c'était une pièce de théâtre antique. Et pourtant, il a rendu David Bobet extrêmement contemporaine avec ces scènes, effectivement, moi, qui m'a absolument marqué, qui est le moment où il décide donc, et il avertit la population qu'il va faire son meurtre, qu'il va enfin révéler qu'il va, on peut dire, hein, c'est quand même l'histoire de Lorenzaccio, qu'il va assassiner le duc, et que toutes les maisonnées des grandes maisonnées le prennent pour un fou ou s'en foutent. Et ce moment-là est absolument sidérant. Et effectivement, tu as raison, Fabienne, je suis d'accord avec toi, ça résonne incroyablement. Donc je trouve que c'est une pièce très forte.
1: Et puis ce qu'il y a de formidable, c'est qu'il met vraiment la diversité sur scène, David Bobet, parce que bon, au-delà des acteurs de diverses origines, il y a ce sourd-muet qui parle en langue des signes.
2: Jules Turlet.
1: Et ça, c'est formidable, parce qu'on voit, il l'a totalement intégré au spectacle. Ouais, et au
5: contraire, très bien.
1: Le fait qu'il parle en langage des signes, ça apporte une profondeur et ça fait résonner encore plus le drame.
2: Lorenzaccio, mise en scène par David Bobet, se joue au Théâtre du Nord à Lille jusqu'au 5 juin, avant une grande tournée qui commence à Cergy-Pontoise le 18 novembre. La pièce se jouera à Bourges, Châteauroux, Valenciennes, Montreuil. Il y a des dates jusqu'à la prochaine présidentielle, c'est-à-dire mai 2027. Et le détail vous est précisé sur le site du Masque. On va débattre maintenant d'un spectacle qui raconte l'histoire d'un hymne. L'hymne de la Résistance, je veux donc parler du chant des partisans, dont la genèse est racontée avec la pièce « Le chant des lions ». Le texte relie cette histoire au drame et aux amours d'un écrivain, journaliste aventurier, c'est Joseph Kessel. En 1935, Kessel assiste au spectacle de la chanteuse Germaine Sablon, et c'est le coup de foudre. La compagne de Kessel finit par exiger la fin de leur idylle, mais Germaine et Joseph se retrouvent dans la Résistance pour créer ensemble le chant des partisans avec Maurice Druon, le neveu de Kessel, co-auteur du poème. Le texte de cette pièce est de Julien Delpech et Alexandre Foulon. La mise en scène est signée Charlotte Matzneff et Marina Pangos, qui interprète Germaine Sablon, vient de recevoir le Molière de la Révélation féminine. Pierre.
3: Ah, quelle déflagration politique. Au moment des saluts, on entonne entre bourgeois le chant des partisans. J'avais l'impression d'être dans la chorale du bal musette de...
1: Pourquoi entre bourgeois?
3: Parce que c'est quelque chose de totalement insignifiant qui se veut
1: être un acte de résistance. Mais qui te dit que le public est bourgeois?
3: C'est dans un cadre bourgeois, voilà. Excuse-moi. Non, mais plus sérieusement, moi, ça me fait penser à beaucoup de fictions historiques qu'on voit en ce moment dans le théâtre privé. Ça m'a paru très superficiel. C'est une vision très sentimentale de l'histoire. Et puis, c'est un éloge de la résistance à peu de frais le dimanche après-midi, bon, pourquoi pas. Mais il n'y a pas de point de vue, en fait, dans cette pièce. C'est ça qui m'a assez frappé. C'est-à-dire que Joseph Kessel, il est un peu contemporanéisé parce qu'il est regardé aujourd'hui comme un individu complexe, parfois problématique. Et en même temps, c'est aussi lui qui est le centre du spectacle. On a l'impression que c'est par lui que Germaine Sablon a trouvé son inspiration. Donc voilà, je ne trouve pas la pièce très intéressante et très dense.
2: L'un des points de vue, en tout cas, c'est de donner une place très incarnée au son.
3: C'est vrai.
2: Puisque il y a un bruit de cœur.
4: Il y a un battement de cœur qu'on entend pendant toute la pièce pour montrer qu'il y a un peu de pulsion.
2: Il n'y a pas que ça.
4: Et ça vous fait peur, parce que moi, tout d'un coup.
2: J'aimerais juste donner le nom de ce comédien dans le rôle du pianiste bruiteur, c'est Mehdi Bourayou. Sandrine.
5: Au moins, on apprend quelque chose.
3: C'est instructif. Wikipédia.
5: Moi, je ne connaissais pas l'histoire du chant des partisans et le rôle de Germaine Sablon. Je ne connaissais pas tout ça. Donc l'intention de raconter cette histoire, je la trouve très louable. Après, le résultat, moi, je le trouve maladroit, pas à la hauteur, pas notamment à la hauteur de Joseph Kessel. Je suis désolée, mais pourtant, j'ai déjà eu l'occasion de voir dans d'autres rôles le comédien qui interprète Joseph Kessel. Mais là, pour moi, ça ne fonctionne pas. J'ai trouvé qu'il y avait une grande pauvreté dans les dialogues aussi. Et puis, il cherche à raconter quand même énormément de choses. Et parfois, moi, je me suis perdue, hein, avec le fantôme de la mer, etc. Tout n'est pas hyper limpide. Moi, je saluerais la scénographie, qui est assez efficace, parce qu'avec très peu de choses, ils arrivent à un résultat très réussi. Et puis, pourquoi aussi basculer parfois dans la comédie, essayer de nous faire rire sur des choses où finalement, on se dit, mais pourquoi aller chercher ce rire-là? Je trouve que ce n'est pas utile. Voilà, moi, je ne suis pas d'accord avec toi. Je trouve que la reprise du chant des partisans avec le public à la fin. Bah, je trouve ça joli, je trouve que voilà, c'est un moment. Moi, ça m'a.
2: Mais c'est
5: ça
2: même
5: m'a
2: assez, ça c'est m'a même fait assez émouvant.
5: Voilà.
2: Ça peut l'être en tout cas.
5: Je ne sais pas si j'étais entourée de bourgeois ou pas, je ne suis pas sûre. J'ai vu des jeunes, des vieux, des gens de tous les âges.
3: Mais ce n'est pas les bourgeois, c'est le moment qui est bourgeois. C'est-à-dire, on croit faire quelque chose de très
5: mais non,
3: politique.
5: Mais
3: en fait, on ne fait rien.
5: Il faut savoir aussi se faire un peu de bien, Pierre.
3: C'est comme ça
5: et là,
3: présent.
5: Je pense qu'il se.
2: Non, mais
5: ça fait du bien.
2: Il n'y a pas de prétention.
3: Ah ben moi, le soir où je l'ai vu, c'était un peu ça quand même. C'était un moment de résistance. On sentait que c'était le moment grave du spectacle.
2: C'était plus un moment commun.
5: Mais voilà, je trouve que c'est
2: pour
5: pas à
2: ce chant-là,
5: sujet,
2: le chant des partisans. Laurent ?
4: Mais non, on n'a pas dit que c'était sous forme de karaoké. Donc vous chantez, mais vous avez les paroles.
3: Ah oui,
4: donc le spectacle se termine par un karaoké. Et ça veut tout dire de ce spectacle, qui est effectivement dont on ressort sans émotion du tout. Avec des lourdeurs.
2: Mais non,
4: sans
2: vous
4: alors je vais vous dire.
2: Quand même.
4: Alors on va quand même raconter toute l'histoire.
2: Ah non,
4: la pièce.
2: Non, mais on va pas refaire toute l'histoire.
4: La pièce raconte donc avant l'occupation, la France sous l'occupation, etc.
2: Ça,
4: et donc quand on est à Londres, vous avez l'horloge de Westminster, et puis vous avez un homme qui arrive avec son thé, puis là on a compris qu'on était à Londres. Ou alors quand on est.
5: Et quand on prend le train, on a compris que la SNCF.
4: Quand on est sous la France occupée.
2: Ça s'appelle des litotes.
4: Oh, bah dis donc, c'est une grosse litote. quand vous êtes dans la France occupée, vous avez un soldat allemand qui chante une chanson Lili Merlin, et il y a un français sudiste qui dit oh, même si c'est la guerre, on est quand même dans le sud. Voilà. C'est le niveau de ces dialogues. On passe complètement à côté du sujet, parce que moi, j'aurais voulu en savoir beaucoup plus sur
5: Laurent,
4: Germaine Sablon.
5: Il y avait aussi notre histoire, c'était une belle chanson. Dans les
1: moi, je vous trouve dur. Je vous Fabienne. Trouve dur parce que c'est vrai que c'est pas fin, mais on apprend.
4: C'est lourd, tu veux dire.
2: Non, on est à quelques millimètres de Saint-Patoche.
1: voilà. Même mais j'aime Pierre Murat, donc c'est lui qui emploie souvent ce mot. Moi, j'ai appris des choses que j'ignorais, même si j'ai découvert après que la musique était donc de cette fameuse russe Anna Marley. J'avais un peu oublié Germaine Sablon, sœur de Jean.
4: Mais on l'oublie avec la pièce.
1: Non, j'ai appris des choses. C'est un spectacle. Alors, c'est l'esthétique dont on aura l'occasion sans doute de reparler avec le spectacle de Gisèle Halimi. C'est l'esthétique du spectacle off qui imprègne maintenant les théâtres privés parisiens, c'est-à-dire des changements de décor très fluides, des comédiens qui jouent plusieurs rôles.
4: Mais ça, c'est pas gênant. Si le dialogue, si l'histoire était intéressante.
1: C'est un peu du Michalik, comme d'habitude.
4: Mais c'est pas le même texte. Ça n'a rien à voir avec Michalik, Fabienne.
1: Mais si.
4: Dans
1: le bon sens du terme.
3: Moi, je suis d'accord avec Fabien.
2: Ça vire à la cacophonie. Moment, je vais me mettre à siffler, là.
4: J'ai oublié de dire le pire, c'est un moment pour changer un décor. On a Joseph Kessel pendant la guerre qui est à la machine.
2: Non, mais t'as déjà raconté plein de scènes.
4: Vous savez quelle musique qui mette la musique d'un film du Jerry Lewis qui tape à la machine.
2: Stop. Mais franchement.
4: Je sais pas d'où ça sort.
2: Mais non, mais il continue. Je sais pas, faut que j'ai peut-être un mégaphone. Le chant des lions, pièce de Julien Delpech et Alexandre Foulon, mise en scène. C'est quand même la deuxième fois que je siffle à cette tribune. Alexandre Foulon, mise en scène par Charlotte Matzneff. C'est au théâtre Tristan Bernard à Paris jusqu'au 20 juin, avant une grande tournée qui va de Saint-Cloud à Agde, en passant par Nevers entre octobre et mai prochain. On passe à l'avenir des reflets du metteur en scène et dramaturge Lazare. Ça commence comme un conte et dans une salle d'attente, des mères attendent qu'une fée attribue des dons à leur nouveau-né. Tantôt, elle distribue des privilèges, tantôt une vie de misère. Et les bébés s'appellent Robespierre ou Marie-Antoinette. Lazare met donc en scène une trentaine de figures de la Révolution française avec 8 comédiens, chanteurs, musiciens et acrobates. Parmi la galerie de personnages, 2 d'entre eux ont les rôles principaux. Olympe de Gouges, défenseuse du droit des femmes et de l'abolition de l'esclavage. Elle est jouée par Ava Baya. Et Mara, journaliste révolutionnaire, est interprétée par Denis Lavant. L'un et l'autre ont un point commun. Ils sont convaincus que l'écriture et le verbe peuvent changer le monde. Laurent, dans une version courte.
4: On va faire mieux que la pièce alors, 3h20. C'est brouillon, c'est chaotique. L'introduction que tu présentes, qui se déroule dans une salle d'allocation familiale avec une fée qui donne des dons, nous induit en erreur déjà.
2: C'est incompréhensible.
4: Et à partir de là, alors c'est un peu du n'importe quoi, je vous demande même. Vous avez Thérouanne de Méricourt, autre figure féministe qui vient du futur. Vous avez derrière elle une figure de Iti. Vous avez, alors on parle de Abraham, la Bible, Starbucks, Bolloré, la Gorgone, la hausse du prix de l'essence, Percé, et de Total. Et
3: quand... bah c'est plus riche que C'est si simple l'amour. Quand
4: et
3: même.
4: Quand Olympe de Gouges arrive, elle est entourée d'un chat, d'un chien, d'un perroquet et d'un ours. Alors après, vous avez au milieu de tout ça, vous avez des parodies. J'ai marqué
3: cette réplique. Mais c'est pas négatif d'être prolifique comme ça dans un spectacle.
4: Mais
3: non,
4: mais quand on comprend rien. Sens, moi derrière moi,
3: mais c'est voulu.
4: Derrière moi, la personne disait mais je comprends rien.
2: Et en fait, alors, et en alors fait, on va peut-être,
4: on va peut-être à sauver.
2: On va, oui, vas-y.
4: Bah c'est Denis Lavant dans le rôle de Marat. Là, j'ai appris tellement de choses sur Jean-Paul Marat.
3: Ah, instructif.
2: Pierre.
3: Moi, j'aime bien le spectacle. Lazare, c'est un artiste que je suis
5: régulièrement. C'était tellement prévisible que tu aimes
3: bien. Oui, absolument. Mais je suis prévisible. Je suis prévisible. Il y a une poésie burlesque chez lui qui n'appartient qu'à lui. C'est le seul spectacle de ce programme qui ne repose pas sur des codes, sur des recettes. Et ça, déjà, rien que pour ça, il faut aller voir ce spectacle. Alors, je trouve que ce qui tient dans ce spectacle, c'est justement la théâtralité qui se renouvelle de manière incessante. Moi, je trouve que c'est ça la grande qualité du spectacle.
2: C'est toujours la même chose.
3: En revanche, ce qui est moins abouti, je trouve que c'est la dramaturgie de la pièce.
2: Ah, il n'y en a pas.
3: C'est-à-dire que j'ai l'impression que, en fait, dans cette pièce, là où dans la théâtralité, il y a très peu de redites, contrairement à ce que tu dis, Fabienne, dans la pièce, il y a beaucoup de redites. Et c'est-à-dire, je pense qu'il y a deux choses qui rentrent en conflit. Il y a la poésie de Lazare, que si vous ne l'avez jamais entendue, il faut aller la découvrir, et la pédagogie dont il doit faire preuve dans cette pièce. C'est-à-dire que je ne pense pas que la pédagogie et la poésie fassent bon ménage. Par ailleurs, Olympe de Gouges, je trouve que c'est un peu démonstratif la manière dont elle est amenée comme si on ne la connaissait pas.
2: Misogynie,
3: alors que...
2: Pierre.
3: Non, mais la manière dont la pièce veut se féliciter de nous faire découvrir Olympe de Gouges, c'est parfois un peu maladroit.
5: Pour voilà, les jeunes générations, c'est intéressant.
3: Oui, mais elle est quand même dans tous les manuels de lycée maintenant, Olympe de Gouges. Heureusement, mais bon, elle est connue.
2: Fabienne.
3: Bref, moi, c'est un spectacle que j'encourage à aller découvrir.
2: Alors, moi, je ne comprends pas qu'il n'y ait pas de directeur de théâtre face aux répétitions ou au travail d'un spectacle.
3: C'est ce qu'on appelle
2: pareil.
3: La liberté d'un artiste et du
2: oui,
3: désir d'un artiste.
2: Oui, mais là, fallait vraiment couper une heure et demie.
5: Complètement
2: une heure
5: d'accord.
2: Et demie,
5: la
2: au
5: moitié.
2: Moins.
5: Tu parles de la moitié.
2: La moitié, parce que déjà, le début est incompréhensible et la fin est incompréhensible.
5: Mais
2: aussi.
5: Au milieu.
2: Au milieu, bah oui, ça fait le milieu.
5: Ok. Alors...
2: Au milieu, ça tourne en rond. Et quand je sais que c'est le premier volet d'une trilogie, j'ai peur.
5: Sandrine.
6: Bah, alors je suis d'accord, heureusement qu'il y a Denis Lavant et
3: ils sont tous excellents.
4: Mais oui, ils sont
2: alors
4: acteurs.
2: Si ils sont,
6: ah, si,
2: bon,
6: j'ai beaucoup aimé. Alors moi je me suis accrochée. Bon, voilà, moi franchement j'ai trouvé ça interminable, j'ai trouvé ça brouillon. Dans sa note d'intention, Lazare il dit il ne s'agit pas de reconstituer la Révolution française, soit, mais du coup ça part dans tous les
3: mais
6: sens.
3: Mais c'est voulu.
6: Mais pense aux spectateurs.
2: Mais pour dire quoi?
6: Mais je crois que le truc que je vais retenir, en dehors de Denis Lavant, on l'a déjà dit, mais c'est Gabriel Thur. Il a des faux airs de Paul Mirabel, il a les scènes les plus drôles, parce que des fois, il y a un peu d'humour. Ben, ça nous réveille, hein, très franchement. Comme disait un voisin à l'entracte, ce spectacle, c'est rude. Et c'est vrai que c'est rude. Moi, j'aurais du mal à le conseiller, parce que franchement... C'est beaucoup trop long. Enfin, moi, je veux bien la liberté du créateur. Je veux bien tout ce que tu veux, Pierre. Mais c'est
2: il faut discuter avec le créateur.
6: C'est à
2: aussi.
6: L'image d'ailleurs du décor, parce que le décor, il prend toute la scène, vraiment toute la scène. Il y a plein d'endroits différents. C'est brouillon. Il s'est pas mis d'accord sur là où il allait et ce qu'il voulait faire. Franchement.
2: L'avenir des reflets de Lazare se joue au théâtre de la Colline à Paris jusqu'au 20 juin. On change de registre avec Potiche, la pièce de Pierre Barillet et Jean-Pierre Grédy, qui fut créée avec Jacqueline Maillan en 1980 et adaptée au cinéma par François Ozon avec Catherine Deneuve dans le rôle-titre. Sur la scène du Théâtre Libre, c'est Clémentine Sélarié qui interprète Suzanne Pujol. Suzanne est d'abord l'épouse de Robert, son misogyne de mari, qui dirige l'usine de parapluies dont Suzanne a hérité. Un mouvement de grève éclate dans l'usine et, grâce à Dieu, Robert frôle la crise cardiaque. Si bien que Suzanne, jusque-là contenue au rôle de Potiche, se retrouve non seulement à diriger l'usine, mais à le faire comme elle l'entend. Philippe Huchant tient le rôle de Robert et Hugo Bardin, alias Paloma, lauréate de la première saison de Drag Race France, la drag queen Paloma, donc, et Nadège, assistante et maîtresse de Robert. Le tout dans des décors et costumes très années 70, et la mise en scène est signée Charles Templon. Fabienne.
1: C'est du boulevard comme on en faisait dans les années 80, quoi. C'est-à-dire que ça parle aussi, comme on avait pu en faire avant Marcel Achard ou André Roussin, c'est-à-dire que ça traite d'un problème de société. Et là, finalement, c'est bien écrit, c'est assez novateur dans leur petit genre, puisque c'est une femme, cette potiche, dont les vêtements sont même assortis à son canapé, donc ça, c'est une trouvaille un peu rigolote. C'est une femme qui va se révéler à elle-même, prendre son destin en main, finalement, elle était plus libérée qu'on ne peut le croire, donc c'est pas génial du tout, c'est bien joué, c'est un bon divertissement. Moi, j'ai été étonnée de voir à quel point ça marche. Ça nous rappelle à nous des petites Madeleine de Proust, parce qu'on a vu ça 20 fois au théâtre ce soir.
5: Ah oui, donc, on est au théâtre ce soir.
1: On est au théâtre ce soir complètement, mais c'est une comédie rassembleuse, sans prétention, bien écrite, avec des comédiens. Clémentine Célarier est parfaite. Moi, je suis désolée. Le théâtre, c'est ça aussi.
4: Pourquoi tu t'excuses, Fabienne ?
1: Mais je ne m'excuse pas. Un bon petit divertissement. Non, parce que voilà. Je vois déjà l'œil de mon camarade Pierre Lesquelaine, qui va dire que c'est bourgeois.
2: Ben. Non, mais... Je lui passe le relais.
3: Non, mais t'as tout dit. C'est un spectacle qui traite un problème des années 80, comme dans les années 80, et qui croit encore avoir un petit peu d'acuité aujourd'hui.
1: Ça pourrait être encore vrai.
3: Moi, j'aurais préféré, franchement, un boulevard, mais frontalement misogyne et bourgeois, que ce spectacle qui se donne des airs un peu marxiste, un peu féministe, alors qu'il est en fait très conservateur. Alors, je vais quand même analyser les choses. Alors, comment on parle des revendications ouvrières déjà dans cette pièce ? C'est des petits besoins matériels. D'ailleurs, la première chose qu'ils veulent, c'est qu'on leur remplace les sanitaires. Donc, les besoins, et c'est au centre du spectacle. Quelques fleurs, 2-3 coups de pinceau et tout le monde est content. Le problème, ça n'est pas le patronat dans la pièce, c'est la méchanceté
1: du
3: patron. Moi, j'en ai pas vu tellement, parce que la pièce gonfle tellement l'émancipation de ce personnage, alors que là encore, c'est pas vraiment une émancipation. Elle va faire le sale boulot de son mari exécrable, et une fois qu'elle est patronne, hop, rebelote, le paternalisme, cette fois idéalisé, se reproduit. Quant à la mise en scène, je suis d'accord que les acteurs et les actrices sont plutôt bien, mais par exemple Paloma, j'aime beaucoup cette interprète, mais mettre un personnage de drag queen, un acteur drag queen, dans le rôle d'une secrétaire dévouée au patronat,
4: elle
3: pour moi ça dit
4: drôle.
3: Tout mais
4: bah,
3: oui mais
4: pas
3: mais ça
4: mais
3: dit
4: elle est
3: tout
4: super drôle,
3: ça dit tout de cette mise en scène qui instrumentalise constamment l'imaginaire progressiste, voilà, enfin moi ça résume tout le spectacle.
2: Sandrine,
5: moi je trouve que Paloma, elle sauve le spectacle parce que c'est la seule touche d'originalité, c'est la bouffée d'air.
3: Oui, mais elle joue un rôle très conservateur.
5: Oui, mais au moins, c'est.
3: Bah
5: c'est
3: oui, mais
5: enfin, je veux dire,
3: c'est étrange.
5: On joue potiche et on n'apporte aucune nouveauté. Enfin, moi, c'est ça qui m'a gênée. Et je me disais.
4: Bah, Clémentine Célarier, elle changeait de costume.
5: Clémentine Célarier, très franchement, dans le rôle de la bourgeoise soumise à son mari dans la première partie, je n'y crois pas. Je crois à Clémentine Célarier dans
3: la
5: deuxième partie.
3: Tu connais ses prises de parole.
5: Laisse-moi terminer.
3: Peut-être, non ?
5: Quand elle est en tailleur rouge pantalon et haut. Et voilà, c'est aussi un spectacle qui me paraît trop long.
4: En fait,
2: Laurent,
4: moi, ça m'a fait penser à La Revanche de Claude Jansac. Vous vous rappelez Claude Jansac ? Oui. Elle jouait toujours la femme de Louis de Funès. Et je suis sûr qu'il y a un film où Louis de Funès était directeur d'usine et vraiment, il reléguait sa femme. Et là, cette pièce, c'est juste Claude Jansac qui devient la directrice. Donc, c'est super drôle. Il y a des décors vraiment au théâtre ce soir avec une verrière. Et très luxueux, d'ailleurs, ces décors. Avec une verrière, on voit les gens qui apparaissent. Et puis, il y a quand même ma réplique préférée. Et je me demande... Ça date d'avant Dirty Dancing. Et à un moment... Il y a quand même Clémentine Célarier, Suzanne, qui dit « Ah, j'ai compris, elle dit ça à son mari, je fais partie du décor, je suis dans un coin. » Et là, vous êtes public, parce que vous vous rappelez dans Dirty Dancing, on ne laisse pas bébé dans son coin, 1987. Je me demande si Dirty Dancing ne s'est pas inspiré de
2: Barry
4: et Grady.
2: Non, mais c'est évident. C'est évident que Dirty Dancing s'est inspiré de Potiche. Je pense que là, on en a la démonstration. Potiche avec Clémentine Célarier, Philippe Huchon et Paloma dans une mise en scène de Charles Templon. C'est au Théâtre Libre à Paris jusqu'au 14 juin. Et on termine avec Le procès d'une vie, Gisèle, Marie-Claire, Michel et les autres. Pièce lauréate de 3 Molières cette année. Celui du meilleur spectacle de théâtre privé, celui de la meilleure comédienne dans un second rôle pour Jeanne Arène. Et le Molière des autrices francophones vivantes pour Barbara Lamballet et Carina Testa. Leur texte, mis en scène par Barbara Lamballet, reconstitue le procès de Bobigny. Pour rappel, nous sommes en 1972. Gisèle Halimi assure la défense de Marie-Claire Chevalier, une jeune fille de 16 ans qui a avorté après avoir été violée par un garçon de son lycée. Le procès entrera dans l'histoire, puisque Gisèle Halimi obtient la relaxe des accusés et ouvre la voie à la légalisation de l'avortement 3 ans plus tard. 6 comédiennes et 1 comédien interprètent plusieurs rôles à un rythme rapide. Et ça commence dans la salle, au milieu du public, avec l'Assemblée générale exceptionnelle des femmes. Le manifeste des 343 vient d'être publié à la une du Nouvel Observateur. Et tu faisais partie de cette Assemblée Générale de Femmes, Pierre, puisque tu es allé voir la pièce.
3: Ben oui, je voulais dire un mot. Donc Molière, du meilleur spectacle de théâtre privé, ça en dit long. Ça en dit long sur la distance qu'il peut y avoir entre cette cérémonie, qui est pourtant diffusée sur une chaîne publique, et le théâtre public, justement. Parce que dans le théâtre public, on a vu des spectacles exactement sur le même sujet, qui étaient mais beaucoup plus intéressants, beaucoup plus approfondis. Il y a eu le spectacle de Pauline Bureau, dont on parlait la dernière fois. Il y a eu le spectacle d'Émilie Rousset, aussi, sur le procès de Bobigny.
2: Bref. Dont on a parlé aussi.
3: Oui, exactement. Et là, bon, bah, c'est exactement les mêmes symptômes pour moi que le Chant des Lions, c'est-à-dire la dramaturgie Wikipédia, les faits, etc. Et pour un spectacle qui est censé quand même beaucoup parler du corps, d'une lutte qui s'enracine dans les corps, j'ai trouvé qu'on parlait assez peu des corps dans le spectacle. Il y avait une sorte de pudeur, alors j'allais dire de pudeur bourgeoise, mais Fabienne me
2: ce sera trop
3: prévisible, donc je me censure.
1: Ça ne vous plaît pas, et puis là, on n'en parle pas assez.
3: Bah, il ne s'agit pas de le montrer, il s'agit d'en parler. Je trouve que non, ce spectacle est très pudique. Notamment, il y a cette scène avec Djamila Boupacha qui est très...

0: prudente politiquement avec ce qui est arrivé réellement à Djamila Boupacha. Bref, je trouve que c'est un spectacle
1: pas, d'ailleurs, pour ceux
0: voilà,
1: qui
0: exactement.
1: L'histoire,
0: mais ça révèle tout de la mise en scène, qui est très prudente avec son sujet.
2: Mais je trouve d'ailleurs Sandrine. qu'elle a voulu trop en raconter. C'est-à-dire que moi, j'aurais vraiment concentré sur le procès. Je pense que ce qu'elle essaye de faire pour aussi raconter l'enfance de Gisèle Halimi et comment elle en est venue à ce combat, c'est en trop. Et il y a déjà eu des très belles choses, Gisèle Halimi, une farouche liberté notamment, là-dessus. Non, moi ce que je trouve intéressant, c'est qu'il a le mérite d'être à hauteur de femme et puis surtout de nous rappeler qui était Marie-Claire Chevalier et qui étaient les quatre autres femmes qui étaient aussi au procès
3: accusées, et sa mère.
2: Et justement, sa mère, qui est jouée par Céline Toutain, j'ai adoré cette comédienne, parce que l'autre problème que je trouve à cette pièce, c'est qu'il y a un problème de direction d'actrice, et que si Céline Toutain, elle est d'une justesse vraiment remarquable, les autres, je trouve que ça surjoue à des moments, mais de manière vraiment trop...
0: Et c'est cartoon.
2: Il y a un truc qui ne va pas. Enfin, c'est Céline Toutain qui aurait mérité d'ailleurs le Molière du second rôle dans le théâtre privé. Donc c'est intéressant parce que ça nous rappelle qu'il y avait Gisèle Halimi a défendu 5 femmes qui ont tout un rôle hyper important. Mais j'ai eu vraiment du mal avec le jeu en dehors de cette Céline Toutain qui m'a conquis.
3: Laurent.
4: Mais qu'est-ce que j'étais gêné par cette pièce qui ressemble à... Alors, j'ai rien contre le café-théâtre, mais je vais juste te dire, ça ressemble à du café-théâtre, dans le mauvais sens du terme. C'est-à-dire que c'est extrêmement amateur. Si au moins ça racontait, comme tu disais en introduction, Rebecca, effectivement, le procès. C'est-à-dire qu'à un moment, à la fin, on entend Gisèle Halimi, que je trouve formidablement interprétée également par Clotilde Daniaud. Tout d'un coup, on entend les phrases de Gisèle Halimi au procès.
3: Et
4: tout
3: d'un coup,
4: ça a une portée extraordinaire. Mais ça ne consiste qu'en 3 minutes du spectacle. Tout le reste, c'est des geignements. Pardon, le moment, par exemple, où Marie-Claire dit à sa mère qu'elle est enceinte, mais on n'y croit pas une seconde à la réaction de sa mère. Mmh. Et tout est comme ça, à plat, présenté. Et en fait, dès qu'il y a une émotion, c'est désamorcé par une petite blague à 2 balles. J'étais gêné. Donc, effectivement, mais si je veux en savoir plus sur cette Marie-Claire, sa femme et ses 3 autres femmes qui étaient au procès, ben, je vais lire quelque chose, mais je ne vais pas aller voir une pièce de théâtre comme ça, non ?
3: Fabienne ?
2: En tout cas, tout le monde était debout à la fin.
5: Je suis un peu en overdose de Gisèle Halimi, parce que depuis 2019 et Pauline Bureau, il y a eu une 20aine de spectacles, hein, c'est énorme.
3: Et 2 longs métrages à venir,
5: voilà,
3: 2 films à venir.
5: Voilà, donc on a les icônes qu'on peut, mais enfin bon, elle est quand même remarquable. Moi, je suis plus indulgent que vous, parce que je trouve que dans ce spectacle-là, il y a une vraie choralité. Les femmes sont toutes ensemble, il y a une sororité pour une fois, il y a une joie même, il y a une solidarité féminine qui joue, et j'ai été assez sensible à ça.
2: Oui, mais il y a un problème d'interprétation.
5: Ça fait partie, encore une fois, de cette esthétique off. Le spectacle a triomphé à Avignon l'année dernière, où on fait tout, on bricole. On bricole, et là, on est envahi par tous ces spectacles,
2: non, mais
5: parce qu'ils marchent bien.
2: Dans le
5: Avignon,
2: off, il y a aussi des très bonnes choses.
5: À Paris.
0: Alors, tu reproches à Lazare de bricoler, mais pas au procès d'une vie.
5: Si, elle dit justement que c'est bricolé. Lazare, c'est, les interprètes sont très bien, mais moi, je les trouve contrairement à vous, je les trouve très bien, les filles de ce spectacle-là.
3: Le procès d'une vie de Barbara Lamballet et Karina Testa, c'est au Théâtre du Splendide à Paris. Et vu le succès, la pièce se joue jusqu'en janvier prochain. Elle sera d'ailleurs à nouveau au Festival d'Avignon, au Théâtre des Gémeaux. Et vous pouvez y aller avec vos ados à partir de 13 ans. Je l'ai testé plutôt avec joie. C'est l'heure de vos coups de cœur, et comme vous êtes de plus en plus nombreux à nous écrire et à nous adresser des conseils de spectacle, nous ajoutons vos recommandations à celles des critiques sur le site de l'émission, si bien sûr les spectacles que vous conseillez se jouent encore au moment de la diffusion de l'émission. Mais à la tribune du studio 105, pour quel spectacle bat votre cœur ? On commence avec toi, Laurent.
4: Ah, alors c'est une... Ça va démarrer dans quelques jours. La comédie française qui se met à l'Opéra Bouffe, Jacques Offenbach. Vous connaissez, c'est l'histoire de ces 2 étrangers qui arrivent à Paris, et puis il y a 2 chenapans qui leur font croire et leur montrent Paris. Donc c'est entièrement chanté. Vous avez Christian Hay qui joue un des étrangers, qui va chanter. Vous avez Benjamin Laverne qui va être un de ces parisiens qui vont bien s'amuser avec eux. Et puis surtout, vous avez la mise en scène de Valérie Le Sort. Valérie Le Sort, elle a chaque année, elle a un Molière de meilleure marionnette, meilleur effet visuel. Et là, en fait, elle a demandé à ses comédiens, elle est fan du Muppet Show, et donc elle a fait travailler ses comédiens, les hommes, à bouger et à, comme des cochons, et les femmes comme des poules. Voilà, ça promet, d'accord, avec un orchestre à partir du 12 juin, et c'est au Châtelet.
5: La vie parisienne par Valérie Le Sort.

0: scène, elle est formidable parce qu'il y a peu de dialogue finalement, mais c'est juste par les corps, la présence des corps, le balai, la serpillière, la poubelle, les silences, même la fatigue des silences, qu'on reçoit toute l'oppression de ces précaires et qu'on est en vrai contact avec eux, c'est bouleversant.
1: Prendre soin d'Alexandre Zeldin, c'est au Théâtre de la Ville du 4 au 12 juin. Et je précise que tu as dirigé un très beau hors-série Télérama consacré à George Sand. Pierre.
2: Alors moi, je vous conseille un livre. Alors, comme vous, je n'aime pas forcément lire du théâtre. Je pense que ça peut être difficile. Mais là, en l'occurrence, c'est un texte qui peut être lu comme un poème ou comme une autofiction. C'est un texte d'un performeur, poète espagnol qui s'appelle Alberto Cortés. C'est une série de trois textes qui se réunit sous le titre des Diaboliques Parlures, paru au Solitaire Intempestif dans la collection Domaine Étranger et traduit par Marion Cousin. Alors Alberto Cortés, si vous ne le connaissez pas, donc c'est un poète, on va dire, néo-romantique dont les textes sont pleins de spleen et d'idéal. C'est comme un corps qui emporterait mille. Et il y a notamment dans ce texte un rêve selon lequel Dracula serait, je cite, le héros du biopouvoir. Bref, je vous invite vraiment à découvrir son écriture.
1: Les Diaboliques Parlures d'Alberto Cortés au Solitaire Intempestif. Et on termine avec toi, Sandrine.
3: Alors, mon coup de cœur, il va à la dernière création des Chiens de Navarre, I Will Survive, qui vient d'être couronné du Molière du Théâtre Public. Ils sont au Bouffes du Nord jusqu'au 26 juin. Et à partir de la rentrée, il y a vraiment une flopée de dates pendant tout l'automne-hiver, un peu partout en France. Moi, je suis assez fan de cette troupe dirigée par Jean-Christophe Meurice, qui est tout le temps dans l'impertinence et l'intelligence. Et là, il s'empare de deux sujets de société qui, en apparence, n'ont aucun lien. Les violences conjugales et la liberté de rire de tout. Mais le fil rouge de tout ça, ça va être la justice, puisqu'il s'inspire de deux affaires réelles, l'affaire de Jacqueline Sauvage et le licenciement d'un humoriste. Et donc, il va y avoir toute la question de toute la procédure judiciaire et des procès auxquels vont mener ces affaires. Donc voilà, c'est vraiment à la manière des Chiens de Navarre, ils ne nous épargnent rien dans l'outrance, dans l'émotion, dans la provocation, mais c'est jamais gratuit. C'est juste à la hauteur de la brutalité du monde.
1: I Will Survive, donc par les Chiens de Navarre, c'est jusqu'au 27 juin au Théâtre des Bouffes du Nord, avant une grande tournée. Sandrine Blanchard, Pierre Lesquelen, Fabienne Pascot, Laurent Vallière, merci d'avoir participé à cet épisode du Masque, notre club des cinq se retrouvera au Festival d'Avignon pour deux émissions théâtre mi-juillet. D'ici là, les prochains enregistrements du Masque auront lieu le vendredi 12 juin. Et oui, exceptionnellement, ce sera un vendredi, toujours au Studio 105. Nous débattrons de l'actualité littéraire et du cinéma. Stéphane Le Guenec réalise Le Masque et la Plume avec Marie Le Peintre, Romain Lenoir et Mathieu Tourin. Aujourd'hui, merci à Ilinka Negulesco pour la coprogrammation et la préparation, avec l'aide de Lilou Gutmann et Célestine Babinet. Ma bande et moi, vous donnons rendez-vous dimanche prochain pour des enthousiasmes ou des désaccords, une liberté critique dans tous les cas. François-Régis Gaudry vous attend après les informations pour un nouvel épisode d'On va déguster. Salut François-Régis, donne-nous le menu du jour.
4: Salut Rebecca, en ce dimanche ensoleillé, on fait chauffer la plancha dans le studio 611. Cette plaque chauffante connaît un vif succès dans toute la France, et ben c'est ce qu'on va voir avec nos invités.
1: 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Et c'est Magali Homo qui vous présente le flash. Bonjour.
5: Bonjour à tous. Une onde de choc national. Les mots du maire de Fleurance dans le Gers au micro de France Inter après la mort de Liana. Grégory Bobato évoque une défaillance sociétale qui n'est pas un petit problème local, alors que le suspect était déjà visé par des plaintes et signalements pour violences sexuelles sur des mineurs. Il accueille dans sa ville à 15h une marche blanche en hommage à la collégienne de 11 ans. 5 000 personnes sont attendues, dont les parents de la victime. La maire du 10e arrondissement de Paris va porter plainte. Alexandra Cordebar affirme avoir reçu des coups hier soir alors que se tenait l'événement Nuit Blanche. Elle accuse des militants d'extrême droite d'avoir tenté d'empêcher l'ouverture d'une église dans laquelle était programmée une œuvre. Le rachat d'SFR se précise. Après plus d'un mois de négociations, un accord est sur la table. Orange, Bouygues Télécom et Free débourseraient plus de 20 milliards d'euros pour cette filiale du groupe

0: Altice. Le marché reviendrait donc à trois opérateurs qui se partageraient les 19 millions d'abonnés. Opération qui doit encore être approuvée par les autorités de la concurrence. Jean-Luc Mélenchon va donner le coup d'envoi de sa campagne pour la présidentielle aujourd'hui à Saint-Denis. La ville a basculé LFI lors des dernières municipales. Le quadruple candidat à la présidentielle tient son tout premier meeting à partir de 15h. Au moins 10 000 spectateurs sont attendus. On vote depuis ce matin en Arménie, élection législative, un scrutin qui a valeur de test. Alors que le Premier ministre Nicole Pachignan a entamé un rapprochement avec l'Union européenne, l'Arménie, historiquement proche de la Russie, nourrit des rancœurs envers Moscou, qui n'a pas empêché la reprise par la force par l'Azerbaïdjan de l'enclave du Karabakh en 2023. La sélection iranienne de foot en route pour le Mexique à quelques jours de l'ouverture de la Coupe du Monde. Sur fond de tensions, les États-Unis qui co-organisent la compétition ont refusé de donner des visas à 15 membres de l'encadrement. Les joueurs, eux, devront entrer et repartir le jour même. Téhéran dénonce un traitement discriminatoire. Une messe XXL en ce moment à Madrid. Le pape arrivé hier en Espagne pour une visite d'une semaine. Il célèbre une messe devant plus d'un million de personnes rassemblées dans les rues de la capitale. 140 km de course, une ascension à près de 1200 mètres d'altitude et de la moyenne montagne. Voilà le programme de la première étape aujourd'hui du Tour Auvergne-Rhône-Alpes, le nouveau nom du célèbre critérium du Dauphiné. Sur la ligne de départ, le jeune cycliste français de 19 ans, Paul Sexas. Il fait figure de grand favori en l'absence des deux monstres, Tadej Pogacar et Jonas Vingegaard. Départ de la course dans un petit quart d'heure à 11h15 de Vizille en Isère, arrivée prévue aux alentours de 14h45 à Saint-Imier dans la vallée du Grésivaudan.
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0: Inter, il est 11h04 et je sens qu'il y a une bonne odeur qui va s'échapper du studio aujourd'hui. Bonjour François-Régis Gaudry.
4: Bonjour Magali Homo, mais vous allez en profiter puisque vous nous rejoignez dans le studio 611 pour votre flash à midi. Effectivement, aujourd'hui, leçon de cuisine à la plancha.
5: Vous goûtez comme ça?
6: Oui, bien sûr.
7: Alors là, on est à Haute-Ségor, hein, dans le sable, sous les pins, avec le grand soleil. Et on organise le premier championnat du monde de plancha, produit très basque landais au départ. Et on arrive à tout cuisiner sur la plancha.
8: Je dirais que la plancha, c'est une poêle et que le barbecue est un four et qu'en fin de compte, les deux se complémentent.
7: C'est la manière la plus simple possible de faire une cuisson type barbecue en extérieur. La plus saine parce que vous allez varier les aliments, vous allez cuisiner sans graisse. Je dirais que c'est le barbecue le plus moderne qui soit.
8: Moi, je cuisine même à l'intérieur chez moi, faire du smash burger. Moi, la plancha, je l'apprécie en version street food.
4: Bonjour à toutes et tous, bienvenue sur le plateau dont on va déguster. Elle monte partout en France, la grande marée de la plancha. C'est même à se demander si cette plaque chauffante originaire du sud-ouest de la France ne serait pas en train de devenir le nouveau barbecue. Facilité d'utilisation, rapidité de cuisson, un côté plus sain et une extraordinaire polyvalence culinaire. Voici quelques-uns des points forts de la plancha qu'on va détailler avec nos deux invités, à commencer par l'incontournable chef Carlos. Bonjour.
9: Bonjour François-Régis, bonjour tout le monde.
4: Vous Merci. Êtes chef Carlos, l'un des tout meilleurs spécialistes en France du barbecue et des cuissons en plein air en général.

0: Charles, et vous le prouvez à nouveau avec un livre très beau, tout chaud, que vous avez co-signé avec le youtubeur Valouz, Le meilleur barbecue de ta vie devient le roi de la braise. En 60 recettes aux éditions Larousse, avec les photos de Emery Chemin, c'est bien ça?
1: Exactement.
0: Alors il est beaucoup question évidemment de cuisson à la flamme, c'est votre spécialité, mais vous connaissez par cœur l'ustensile plancha. Il y a d'ailleurs des recettes à la plancha dans votre nouveau livre. Et on va arbitrer avec vous ce match barbecue contre plancha. Merci beaucoup d'être venu.
1: Ben merci à vous. Et quelle lourde tâche que d'arbitrer ce duel qui commence depuis bien longtemps. Et j'espère qu'aujourd'hui, on va tous s'accorder pour dire qu'en fin de compte, la plancha et le barbecue, c'est plutôt complémentaire.
0: Une plancha est installée dans notre studio 611. Qu'est-ce qui est en train de grésiller, de grilloter?
1: Ben actuellement, là, je suis en train de faire cuire la graisse du magret de canard.
0: Ouais.
1: On va réaliser un petit canard au caramel, donc une version revisitée du porc au caramel.
0: Ça sent bon.
1: 100% terroir sud-ouest sur cette merveilleuse plancha.
0: Eh bien écoutez, on va se régaler, n'en dites pas trop, mais on va vraiment goûter ça avec vous dans le courant de cette émission. Liliane Hautal, bonjour.
2: Bonjour.
0: Vous nous venez de Arkhang, on est dans les Pyrénées-Atlantiques. Vous êtes une spécialiste de la cuisson à la plancha. Vous venez de publier la Bible de la plancha, 200 recettes des tapas au dessert aux éditions Sud-Ouest avec les photos de Pierre Bordet. Merci d'être là. Qu'est-ce qu'il va y avoir au menu? Alors quelque chose d'assez différent, c'est ça qui est intéressant et qui montre toute la polyvalence de cet ustensile de cuisson.
2: C'est ça. Moi, ce que j'aime effectivement dans la plancha, c'est qu'on peut faire beaucoup de choses complètement différentes, des choses aussi très simples. Parce que bon, moi, je n'ai pas une formation de chef, hein, je ne viens pas du milieu de la cuisine. J'ai un autre métier, moi je suis une juriste, donc ça n'a rien à voir. Mais j'adore la cuisine.
0: Alors,
2: et comme j'aime la cuisine, j'aime partager la cuisine qu'on peut faire à la maison assez simplement.
0: Qu'est-ce qu'on va déguster?
2: Alors, on va commencer par un petit tapas. Enfin, c'est les champignons, au citron, à l'huile d'olive, une petite émulsion et un peu d'ail.
0: Très bien. Et puis, la suite, on va voir, mais quelque chose de très étonnant. Vous allez voir, c'est un coquillage, on peut le dire. Qu'en est-il de la plancha sur le plan de la santé, de la nutrition? Ça, c'est l'affaire de notre nutritionniste maison, Anthony Berthoud.
3: Bonjour à tous. Effectivement, on va parler un petit peu des effets nutritionnels de la fameuse plancha.
0: Barbecue pour les hommes, plancha pour les femmes. Quand les questions de genre s'empare de ce débat, on va prendre un peu de recul avec notre historien Loïc Bianassi, bonjour.
4: Bonjour, oui, enfin je vais presque plus jouer les anthropologues aujourd'hui.
0: Absolument, et le rôle de notre verre dans ces cuissons en plein air, ça c'est l'affaire de Jérôme Gagnez.
5: Eh bien dans le verre, il y aura du blanc et du rouge très clair.
0: Très bien, posez vos questions, donnez vos recettes à la plancha sur notre mail, on va déguster à radiofrance.com et abonnez-vous au podcast, on va déguster sur l'appli de Radio France. 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
7: Vous m'entendez bien? Bon, alors bienvenue au résultat enfin tant attendu du championnat de monde de plancha 2026 de la Maison Le Marquis sur ce Good Food Good Mood Festival. On est ravis de vous accueillir. Ça a commencé hier avec 17 binômes, 3 finalistes qui se sont affrontés tout à l'heure. Alors, qui est le binôme champion du monde de la plancha au Segor, Plancha Feria. Bravo.
8: Bravo. Alors moi, c'est Anthony.
9: Manon, on est en couple depuis 10 ans, on a une petite famille, on est mariés. Et pour la première épreuve, c'était pas facile, les enfants étaient avec nous.
8: C'est vrai.
9: Et en fait, ça a payé, ça a fait toute l'alchimie de toute notre cuisine. Et au final, ça a fait notre identité.
8: C'était comme à la maison, la première épreuve, en fait.
9: Voilà.
10: Racontez-moi juste les deux recettes de la finale qui vous ont permis de gagner.
8: Pour le plat, on a fait un risotto d'asperges et petits pois. Sur lequel il y avait disposé 2 petits encornets qui étaient farcis de crevettes et foie gras. Et à côté de ça, il y avait une petite soupe de foie gras qui venait lier le tout.
9: Et pour le dessert, du coup, on a fait le nid du kiwi, de la pâte filo, en fait, frit. Ça fait comme un petit churros, quoi. Et on a respecté, du coup, le petit kiwi qu'on a fait snacker. Avec la plancha, ça apporte vraiment quelque chose. On a fait la fraise également pour switcher les deux. Et une petite crème montée citron qui a lié le tout. Et des petits pop-corn pour quand même agrémenter quelque chose avec du caramel. Et franchement, ça a plu. C'était trop bien. On est super contents.
10: Bravo, félicitations. Hein.
9: Merci beaucoup.
0: Et oui, en effet, bravo à Plancha Feria, Anthony et Marion, ce jeune couple basque qui a remporté le championnat du monde de la plancha dont la 2e édition se tenait du 15 au 17 mai dernier. dernier à Hossegor, dans les Landes, dans les jardins de

0: l'hôtel de surfeurs, le Joe & Joe, et j'avais la chance de parrainer ce championnat du monde. 17 équipes d'amateurs et de professionnels qui ont concouru, départagées par un jury prestigieux, où se tenaient notamment Joseph Viola, Guy Kranzer, deux chefs meilleurs ouvriers de France, ou encore le chef landais Julien Dubouet, qui dirige le restaurant Boulhomme à Paris et à Bayonne. Et c'est vrai que j'ai vu des équipes cuisiner pendant deux jours. C'est fou, chef Carlos, tout ce qu'on peut faire à la plancha. Est-ce que la polyvalence, c'est la clé du succès de la plancha?
1: Je pense que le gros problème des gens, c'est en effet ça, c'est qu'ils ont tendance à vachement se brider au niveau de la cuisine et de la cuisson d'extérieur. Mm-hmm. Mais la plancha, en réalité, c'est une grande poêle. Et aujourd'hui, je parle même d'un wok avec ce petit bouchon qu'on va venir positionner ici, qui va permettre de garder les jus, pouvoir faire des paellas, pouvoir faire une cuisson comme ça au bouillon, comme je vais le faire aujourd'hui.
0: Parce que là, vous êtes effectivement devant la plancha qu'on a installée dans notre studio en train de préparer un canard au caramel. Chef Carlos, qu'on a équipé d'un micro-casque, évidemment. À l'origine, Liliane Otal, la plancha, ce n'était pas tout à fait ça. Cette plaque en fonte émaillée, avec effectivement un trou pour évacuer les graisses, on avait affaire à quelque chose de beaucoup plus spartiate et rustique. Hein.
2: Oui, c'est ça. C'était beaucoup plus sommaire. C'est vrai qu'il y a plus de 30 ans, en fait, qu'il y a des planchas au Pays Basque. Mais ça se résumait, en fait, à une plaque de fonte ou autre, une plaque de métal sur des brûleurs, en fait, chauffés par le gaz. Mm-hmm. C'est resté en fait la même chose, hein, parce qu'on se retrouve aussi avec une plaque chauffée comme ça. Mais maintenant, ça a été... ça a eu beaucoup de succès. Alors, au départ, on se faisait on bricolait des petites planchas comme ça à la maison. Et puis, sont venues les planchas plus professionnelles qu'on trouvait d'ailleurs dans des magasins, des fabricants pour les professionnels de la restauration. Et puis, bon, c'est vrai, il y a eu pas mal de marques au Pays Basque qui ont fabriqué des planchas pour les particuliers. Et on se retrouve maintenant avec des planchas de plus en plus sophistiquées, puisque bon, on a maintenant des revêtements comme la fonte émaillée, bon, avec une puissance de chauffe importante, facile à nettoyer, ce qu'on a envie, hein. On veut faire de la cuisine assez simple, donc on a envie de ça. Et puis quand même, les thermostats sont arrivés, donc avec des puissances de chauffe qu'on pouvait régler, ce n'était pas toujours le cas au départ. Et puis, maintenant, on se retrouve avec des planchas électriques aussi.
0: J'ai les chiffres du marché de la plancha, c'est absolument spectaculaire. C'était cantonné au départ au Landes, au Sud-Ouest, au Pays Basque. C'est désormais dans toute la France que l'on s'équipe de plancha. Il y a notamment eu un énorme pic de ventes post-Covid, peut-être la volonté des Français de cuisiner en plein air, dans leur jardin, installer une plancha même sur leur balcon, c'est tout à fait dingue. Et d'ailleurs, la tendance est très forte, puisque la croissance du segment plancha, c'est plus 8 à plus 12% par an entre 2019 et 2023. Ce n'est plus seulement le folklore du Sud-Ouest, la plancha désormais, ça concerne tous les Français, chef Carlos ?
1: Ça touche énormément de monde. Aujourd'hui, on voit de plus en plus donc, de Parisiens, par exemple, parce qu'aujourd'hui, on est chez vous, s'équiper de plancha sur leur petite terrasse. Mm-hmm. Parce que la plancha a ce côté convivial et on partage énormément. Et je pense que l'essor aussi des restaurants de type barbecue asiatique a vachement contribué à ça. Et les gens, ils voient ça, ils ont envie d'avoir la même chose chez eux et se rendent compte que la plancha, surtout quand elle est comme ça, de petite taille, on peut la faire chez soi, un petit peu comme une raclette, mais mm-hmm. d'été.
0: Les Basques et les Landais n'ont pas le monopole de la cuisson à la plaque, c'est le moins que l'on puisse dire. Songeons par exemple au teppanyaki, cette plaque chauffante japonaise qui existe très loin de chez nous. C'est quoi exactement les origines de cette plaque chauffante, notamment dans le sud-ouest, au Pays Basque Nord, au Pays Basque Sud? C'est par là qu'il faut situer l'invention de cet instrument de cuisson, chef Carlos?
1: Alors, la plancha, François Régis, de ce que j'en sais, part avant tout du XIIe siècle. On est sur donc les premiers chemins vers Saint-Jacques-de-Compostelle et les pèlerins mmh. ont cette petite plaque comme ça en métal qui les accompagne lors de leur voyage. Ils se regroupent parce que les nuits sont dangereuses. C'est ce que j'explique souvent, c'est qu'à l'époque, quand on fait un pèlerinage, on peut facilement se faire retirer toutes ses économies parce que c'est les économies d'un voyage d'un an, deux ans. Et ils se regroupent autour de grands feux et cuisent sur ces petites plaques qui leur servent aussi bien de mode de cuisson que d'assiettes. Et c'est donc dans le Pays Basque qu'on a commencé, donc notamment à Saint-Jean-Pied-de-Port, à faire des énormes brasiers avec des énormes plaques en acier. Et la plancha a été modernisée en 95 pour arriver à cet objet que l'on connaît aujourd'hui.
0: Parce qu'alors, il y a une maison française qui, pour le coup, a été très importante dans l'histoire de la plancha et l'industrialisation de cette plaque, qui fait d'ailleurs que du 100% made in France. Hein. Il y a un engagement très fort de cette entreprise, c'est le Marquet. Exactement. On peut les citer parce que, précisément, ils sont à l'origine de la fabrication de plancha en masse.
1: Exactement. C'est donc Guy Court, fondateur de Le Marquier, aujourd'hui appartenant à M. Régis Luzin, qui découvre cet objet et a envie de faire un petit dessin et de moderniser comme ça l'objet de la plancha.
0: Très bien. Alors ça, on est où, votre canard au caramel?
1: Alors, dans un premier temps, j'ai fait donc juste fondre le gras du canard.
0: Sur la plancha.
1: Sur la plancha.
0: Sans matière grasse.
1: Tranquillou.
0: Côté peau.
1: Ce qui est important, ouais, côté peau, c'est qu'on réutilise le gras de l'animal. Je suis vraiment partisan de ça aujourd'hui en cuisine, c'est d'utiliser un maximum de gras qui est déjà présent dans nos viandes.
0: Mmh.
1: Dans un deuxième temps, donc dans ce gras-là, je vais ajouter de l'échalote, du gingembre, de l'oignon, du 4 épices, du sucre.
0: Ça sentait les épices, en effet.
1: Et on va laisser ça dans le gras tranquillou jusqu'à caramélisation. Ensuite, un petit peu d'eau, bouillon de poule. On peut faire son choix. Et on va venir mélanger les deux, on va laisser réduire, et puis on va arriver sur un petit canard au caramel.
0: Donc là, il y a une logique en fait de grande poêle, c'est ça qui est magnifique, c'est une belle surface de jeu, la plancha, où on peut justement déglacer des jus, on peut faire des réductions, autant de choses que l'on ne peut pas vraiment faire avec le barbecue.
2: C'est vrai que c'est intéressant, une plancha aussi, parce qu'on peut avoir beaucoup d'invités, on peut avoir beaucoup de monde à table, parce qu'en général, c'est une surface de chauffe assez grande. Et là, donc, on peut faire plein de choses à la fois. On peut faire plein de petites côtelettes d'agneau, on peut faire des côtes de bœuf, mais on peut faire aussi du poisson, même des grosses pièces qu'on peut poser directement sur la plancha. Vraiment, c'est la cuisine partage, c'est la cuisine quand même de l'extérieur, même si effectivement, pour des raisons de configuration, maintenant les planchas rentrent dans les appartements et les maisons. Mais le plaisir quand même, c'est de cuisiner dehors. C'est le plaisir printanier et estival. Donc, ne l'oublions pas, c'est quand même une cuisine de l'extérieur.
0: Alors, cuisiner dehors, il y a juste Catherine Tessou qui nous dit, je ne sais pas d'où elle vient exactement, mais en tout cas, elle nous demande plancha, comment la faire sans jardin? Est-ce que l'on peut installer une plancha à l'intérieur? J'imagine que oui, à condition d'avoir...
2: Oui.
0: Une hotte.
2: Voilà, bah, il suffit de la déplacer sous la hotte, la plancha. Alors, c'est vrai qu'une plancha électrique se prêtera beaucoup plus à une cuisine à l'intérieur, c'est évident. Mm-hmm. On se retrouve maintenant même avec des petites planchas nomades, puisque la plupart des fabricants de planchas donc, ont créé cette invention pour partir en pique-nique avec sa petite plancha sous le bras, avec une espèce de cartouche de gaz. Donc là aussi, ça ouvre encore des portes à la plancha et à la cuisine à la plancha.
0: Même si là, évidemment, vous vous en doutez, nous avons une plancha électrique. Là aussi, c'est tous les progrès. Il y a du gaz, il y a de l'électrique. Et puis, il y a ce livre, La Bible de la plancha, que vous avez signé, Liliane Autal, où on voit toute la diversité des préparations culinaires que l'on peut faire sur cette fameuse plancha aux éditions Sud-Ouest. Et on vous le prouve avec une première bouchée que vous avez préparée juste avant cette émission. Je désigne un cobaye non consentant pour goûter. Loïc Bienassi, allez-y. Est-ce que vous avez deviné de quoi il s'agit? Vous pouvez décrire cette bouchée avant de l'avaler? Allez-y.
3: Non, écoute. Alors, deux champignons superposés avec donc cette petite préparation à l'intérieur qui... Ah oui, de la grume.
0: Ouais, très bien. Eh bien, goûtez, je vous en prie.
3: Bah, je n'ose plus maintenant.
0: Anthony, qu'est-ce que ça donne?
4: Ouais, j'ai la bouche pleine aussi.
0: Bah, oui.
3: De l'orange.
4: Ce côté agrume là, qui est très très surprenant.
0: C'est bon.
4: C'est très très frais.
5: Mais c'est très très été.
0: Ah, c'est chouette. Non, parce que c'est vrai que là, pour le coup, c'est pas le champignon de Paris comme on a l'habitude de le manger. Il est kické, comme on dit, par un petit trait d'acidité. Jérôme Gagnez.
5: Bah oui, l'acidité, le citron, un champignon qui est très bien cuit parce qu'il est encore à peine croquant. Il est assez moelleux. Ce sont les deux chapeaux, ce sont les chapeaux du champignon qui ont été superposés, avec un petit pic, une petite pique, et cuit. Et c'est, l'acidité fait. Enfin, le citron fait beaucoup, là.
0: Dans citron. Il a posé le nom d'un ingrédient, citron.
2: Oui, c'est ça, c'est du citron.
3: Je pensais qu'il y avait de l'orange.
2: Oui, c'est vrai. Non, c'est du citron. Ouais. Et c'est vrai que, bon, voilà, ça donne un petit peu de punch aux champignons de Paris. Alors, ça, c'est vraiment un tapas que l'on sert très souvent en Espagne. Alors là, c'est pas au Pays Basque, c'est à Logroño, vraiment, qui est une des capitales des tapas, des pinchos. Et donc là, vraiment, on superpose comme ça des petits champignons, des têtes, en fait, de champignons de Paris.
0: Mm-hmm.
2: Donc, avec cette petite émulsion, et qu'on sert généralement sur une petite tartine de pain. Et c'est vrai que pour démarrer un petit apéro, c'est pas mal.
0: Alors, on a sa plancha, on la fait chauffer. Mm-hmm. Matière grasse ou pas matière grasse?
2: Alors là, on n'en met pas. Mm-hmm. C'est inutile. Parce qu'effectivement, donc là, on prend que les têtes de champignons, on va les équeuter, donc ça va créer une petite cavité, et on va les faire cuire des deux côtés, comme ça,
0: secs.
2: À sec. Exactement.
0: Combien de temps?
2: Assez peu, hein, c'est 2-3 minutes hein, de chaque côté, suivant la grosseur du champignon, bien sûr.
0: Sachant que la température de la plancha est à combien, là?
2: Alors là, c'est assez fort, quand même. C'est assez fort. L'idée, c'est de les saisir. En plus, ils vont jeter un petit peu d'eau, donc ça va suffire à les faire cuire. Et on va garder quand même le côté croquant, donc on

0: on les laisse pas trop longtemps. Et à la fin de la cuisson, ben, on arrose avec la petite émulsion.
1: Quand vous dites émulsion, il y a du jus de citron.
0: Jus de citron, huile d'olive, un peu d'ail écrasé, on le passe au pressail.
1: Que vous avez préalablement un petit peu secoué à la fourchette.
0: Oui, voilà. Alors là, je l'ai mis dans une petite bouteille, donc c'est encore plus facile. Et là, vous pouvez vraiment donc l'émulsionner et verser ça sur les champignons. Et donc, ça donne ce goût-là. Et un peu de sel, bien sûr. Alors, même le gros sel, c'est pas mal, parce qu'on peut comme ça croquer un petit peu de sel. Donc, par rapport à la tendreté du champignon, c'est pas mal.
1: C'est ça qui est intéressant. Le végétal s'invite sur la plancha. Il y a toute une diversité d'ingrédients, une palette énorme. De possibilités. Vous n'avez rien contre le végétal à la plancha, chef Carlos, qui mesure 2 mètres et qui fait combien de kilos, si je peux me permettre ?
2: 130.
1: Ah oui, quand même. Mais vous aimez les légumes à la plancha, tout de même ?
2: Bien sûr. Je trouve justement que le légume à la plancha et au barbecue, en fait, est exceptionnel, parce que bien souvent, l'avantage d'un légume, c'est qu'il a une peau. Et cette peau, on peut s'en servir pour venir cuire. Je pense notamment à cette fameuse recette de poireaux qui, aujourd'hui, est vachement faite.
1: Ça, mais c'est espagnol, poireau... hein, beaucoup.
2: Ouais, les calçottes.
1: Les calçottes. Ouais, ouais. Les jeunes poireaux comme ça qu'on fait grilloter à la plancha ou à la braise. Ça, c'est une très belle recette catalane, hein, c'est ça, chef ?
2: Exactement, exactement.
1: Alors, vous allez nous faire goûter dans un instant votre canard au caramel, on a hâte. C'est Laurent Thomas qui réalise cette émission avec Geoffrey Roblin, Fabrice Rivaud pour l'organisation et la préparation de l'émission. Les avantages nutritionnels de la plancha avec Anthony Berthoud dans un instant. Ce fameux canard au caramel que l'on va déguster ensemble, c'est juste après. Oulala, attention, ça fait du bruit. Le nouveau titre très rock des Rolling Stones, In the Stars, en signalant quand même que Keith Richards, je ne sais pas si vous le savez, cultive une passion dévorante pour la saucisse, à la plancha ou pas, ça, l'histoire ne le dit pas.

0: On cuisine aujourd'hui sur une plaque chauffante qui connaît un immense succès en France et même dans le monde entier. J'ai appris que la plancha avait de plus en plus de succès, notamment en Amérique du Nord, au Canada, au Québec, mais également aux États-Unis, et tous les géants du barbecue commencent à faire et à fabriquer des planchas. Voilà, signe des temps tout de même, c'est plus seulement un truc français et espagnol, c'est désormais un ustensile qui tend à devenir universel. Chef Carlos, vous faites circuler le canard au caramel sous nos micros, c'est bien ça?
1: Exactement, juste le temps de mettre un petit peu de menthe dessus.
0: Eh bien écoutez, le temps justement, et bien d'aborder l'univers santé tout à fait intéressant avec Anthony Berthoud qui va arbitrer le match plancha barbecue sur le plan nutritionnel.
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0: Match barbecue plancha, on va pas tellement jouer le suspense sur qui est le gagnant de cette battle.
3: Pas longtemps, ouais, pas longtemps. Mais effectivement, quand on parle, quand on pense à l'été, on pense au barbecue. On sait que c'est pas vraiment le mode de cuisson qui est idéal pour la santé, donc on va s'intéresser un petit peu à la plancha. Alors, la plancha, c'est déjà...
0: Ah, vous dites plancha.
3: Plancha.
0: Très bien, non, il prend l'accent, c'est bien. Il est basque, en fait.
3: Donc là, c'est une chaleur par conduction. C'est pas une cuisson à la flamme, il n'y a pas de contact, et ça, c'est important d'un point de vue nutritionnel. On est vraiment... en général sur une cuisson snackée, une cuisson qui va être courte, on va former une croûte qui est rapide. Ce qui est très avantageux par rapport au barbecue, c'est que dans le cas du barbecue, alors je vais donner quelques gros mots, mais on parle d'hydrocarbures aromatiques polycycliques, donc ce sont des composés comme le benzopyrène par exemple qui est connu, malheureusement connu parce que c'est un cancérogène qui est reconnu par le Centre international de recherche sur le cancer, mais ce composé, il se produit quand le gras va tomber sur le combustible, sur le charbon par exemple.
0: Et donc quand c'est de la flamme directe.
3: Exactement, et par pyrolyse. Et on va avoir après également le charbon qui a une combustion qui est incomplète. Et c'est ça qui va provoquer ces fameux HAP, donc notamment le benzopyrène. Et plus la cuisson est importante, plus la proximité avec l'aliment est forte, et plus on va se retrouver avec des HAP. L'intérêt de la plancha, c'est qu'il n'y a pas de flamme, il n'y a pas de contact direct, donc on a quasiment pas de HAP, donc très clairement, là, le point va pour la plancha.
0: La plancha gagne le combat. Alors, il y a quand même le fait que la plancha chauffe à feu très fort. Il y a une réaction de Maillard qui se produit. Cette fameuse réaction de Maillard, c'est une façon de raconter les petites traces noires qui peuvent apparaître autour des aliments, c'est de ça. La viande ou des légumes que l'on grille.
3: Et qui donnent du goût.
0: Et qui donnent du goût, évidemment.
3: Et on va parler d'un autre gros mot, des amines hétérocycliques, qui sont d'autres composés qui sont là, produits directement dans la chair de la viande animale, en particulier à haute température. C'est aussi un composé qui est considéré comme cancérogène, mais probable. Et pas d'inquiétude, il ne s'agit pas d'avoir peur de cuire à la plancha, mais de considérer que c'est l'exposition chronique à long terme, et puis avec d'autres facteurs, comme la fumée de cigarette, par exemple, qui peut effectivement poser problème. Au niveau des effets par rapport aux réactions de Maillard, c'est vrai que les corps de Maillard vont se produire à une température qui va être relativement haute, mais quand vous cuisez encore plus, vous allez avoir ces fameux composés. Donc, ce n'est pas vraiment une question de plancha ou de cuisson au barbecue. Mmh. C'est avant tout le fait d'éviter de brunir, de carboniser notre aliment, simplement de le dorer un petit peu.
0: Il y a le fait également qu'on se passe le plus souvent de matière grasse lorsque l'on cuisine à la plancha. On huile parfois très légèrement sa plancha, histoire de ne pas que les ingrédients n'accrochent pas sur cette plancha, c'est ça?
4: Oui, c'est vrai. Bon, c'est un petit peu l'idée. C'est vrai que il est plus souhaitable finalement de faire des marinades donc avant la préparation ou après des petites sauces, des petits condiments qu'on peut rajouter donc après, donc une fois que le plat est réalisé, plutôt que effectivement de huiler vraiment à la cuisson. Il n'y a jamais vraiment de goût de friture, hein, c'est toujours assez ténu. Moi, ce que j'aime bien, c'est quand même passer un petit peu d'huile d'olive pour aller poser par exemple une viande ou un poisson ou même des légumes, parce que ça, même pour la couleur, pour le goût, il va y avoir une petite accroche. Mais c'est vrai que bon, on est quand même dans une cuisson assez saine.
0: Et ce snackage, effectivement, avec très peu de matière grasse, cette cuisson comme ça, assez expéditive, c'est plutôt ça, Anthony Berthoud.
3: Tout à fait. Et puis je rebondis sur un argument qui va vraiment en faveur de la plancha, c'est la marinade. C'est-à-dire le fait d'utiliser des épices, de l'ail, des aromates ou même un liquide. Ça va être très intéressant parce qu'on va avoir des polyphénols. Et ces polyphénols sont des composés qui vont limiter justement cette production. En fonction des études, on voit une réduction de 60 à 90%. Donc c'est très intéressant. ans. Donc clairement, la marinade, elle est vraiment bénéfique dans ce sens-là.
0: Il y a différents matériaux qui composent les planchas, pardon, que l'on peut trouver dans le commerce, d'ailleurs à des prix qui baissent de plus en plus. Alors ces prix bas s'expliquent parfois malheureusement par une fabrication de nombreuses planchas en Chine, vous l'imaginez bien. Mais il y a plusieurs matériaux comme la fonte brute, la fonte émaillée. Ça, c'est intéressant. C'est l'équivalent, en fait, des fameuses cocottes de nos grands-mères avec cet émail blanc que l'on pouvait trouver. Mais il y a également l'inox. Est-ce que là, il y a des préférences à avoir sur le choix de ces matériaux ?
3: Alors oui, et puis surtout dans la qualité. Et on va commencer déjà par la fonte émaillée. Alors l'intérêt, c'est qu'on n'a pas de PFAS, ces fameux composés qui sont des polluants organiques persistants.
0: Dont on parle beaucoup.
3: On parle beaucoup dans les ustensiles anti-adhésifs, typiquement la poêle anti-adhésive. Donc ça, c'est un gros point positif. Mm-hmm. Le petit point noir, c'est qu'on peut avoir des composés notamment du plomb, du cadmium, dans l'émail qui a été coloré. Donc c'est non alimentaire, c'est-à-dire D'accord. que c'est dans la partie non alimentaire de l'émail, donc tout va bien. Par contre, effectivement, si les

0: L'émail a été abîmé au cours du temps, s'il a été fissuré, là on va éviter, et comme vous le disiez très bien, on va aller sur un produit qui a été certifié au niveau réglementaire pour éviter des risques de migration. Donc en gros, pas d'inquiétude. L'inox, il a l'intérêt d'être très stable en termes de cuisson, donc moi ma préférence va vers l'inox.
1: D'accord.
0: Après je parle pas de la cuisine mais vraiment du côté santé en tant que tel. Et puis on a la fonte, donc on va avoir une présence de fer. Alors ça peut poser problème quand on mijote dans un milieu acide de manière très prolongée, ce qui n'est pas le cas de la plancha, et surtout quand elle est encore une fois de bonne qualité. Donc on va dire que globalement c'est plutôt très positif.
1: Allez, 4 gestes à privilégier si on s'équipe d'une plancha à la maison. Pour résumer votre propos, Anthony Berthou,
0: on va commencer par la marinade. Donc
1: oui,
0: encore une fois, utiliser des herbes, des épices, des agrumes, de l'ail par exemple. Laisser le gras s'écouler. C'est vrai qu'aujourd'hui, on a des plaques qui permettent justement de laisser ce gras s'écouler. Donc ça, c'est très intéressant. De dorer les aliments, mais pas de les carboniser. Et puis, on va revenir à notre modèle méditerranéen, c'est-à-dire utiliser du poisson, des légumes et tous ces aliments qui sont très riches en polyphénols et qui vont être très protecteurs pour notre santé.
1: On voit d'ailleurs à une émission qu'on a entièrement consacrée à ce régime considéré comme le meilleur du monde et qui fait beaucoup parler de lui. Une émission que l'on consacrait justement à la diète méditerranéenne avec vous, Anthony Berthou. Ça y est, le canard au caramel, ça devait être du porc au départ. Hein.
2: Ben, à la base, ça devait être du porc, mais c'est vrai que c'est une recette que j'avais déjà fait, en fait, le canard au caramel, justement, pour essayer de revisiter cette version traditionnelle de la cuisine asiatique sur une version un peu sud-ouest. Et c'est quelque chose qui marche énormément. Pour le consommer, donc je recommande toujours un petit condiment, quelque chose de frais. Aujourd'hui, malheureusement, par le temps, et parce qu'on est ici, j'ai pas pu le faire, mais je recommande un petit peu de vinaigré, quelque chose pour casser un peu le côté gras.
1: Mais là, il y a un joli quartier de citron vert, ça fait l'affaire pour rafraîchir un peu.
2: Exactement. Aujourd'hui, on est au camping, voilà, on fait de la plancha dans les bureaux de France Inter, donc on est en détente.
1: Avec la plancha. Liliane, un coup de fourchette dans ce canard au caramel. Et votre commentaire de dégustation, je vous prie.
2: Soyez alors honnête, Liliane.
1: C'est là où elle dit Burke.
3: C'est très bon. C'est vraiment du canard. C'est du magret que vous avez utilisé.
2: C'est un magret.
3: C'est pas le filet de
1: fourchette.
3: C'est très bon. C'est vrai qu'on sent le sucre, la sucrosité.
1: Mais attendez, il n'y a rien de sucrailleux, parce que ça peut faire peur, le porc au caramel ou le canard au caramel.
2: Je suis allé léger, c'est important de ne pas y aller trop violemment, en fait, dans le sucre.
1: Validé ou pas, Anthony Berthou? Parce que vous savez que le nutritionniste, il est un petit peu...
2: J'avoue que j'ai un peu tremblé quand on m'a annoncé la présence d'un nutritionniste aujourd'hui.
1: Il est un peu rabat-joie.
0: Il valide la bouche pleine, donc c'est plutôt bon signe. Ce qui est très agréable, c'est qu'effectivement, il y a cette sucrosité, mais qui est très légère, c'est pas du tout écœurant, donc ça veut dire qu'il y a peu de sucre, donc je valide.
1: Et le canard, le magret, vous validez cette viande?
0: Alors, c'est d'autant plus intéressant si l'alimentation du canard a aussi été intéressante. Alors, je vais pas rentrer dans les détails, mais globalement, oui, c'est intéressant.
1: Alors Loïc, ça se passe bien ?
4: Très bien. Et en effet, moi, j'avoue que j'apprécie assez que ce soit pas trop caramélisé. C'est-à-dire que vraiment, il n'y a pas cette épaisseur un peu de sirop, sucre. Donc, je trouve que cette légèreté qui va aussi avec la pointe de citron, parce qu'on la sent bien, c'est vraiment... Là, encore un bout d'été. Ça répond aux champignons tout à l'heure.
1: Et votre petit univers condimentaire...
2: Si je peux faire une autre analyse.
1: Votre univers aromatique avec les épices douces, mais également le gingembre, qui apporte un petit peu de fraîcheur poivrée, ça, c'est franchement bien joué, hein.
2: Merci beaucoup.
5: Wow. Et j'ajoute à la fois le citron et la menthe, qui sont deux éléments qui participent considérablement à l'équilibre en fait sur ce plat. Moi, j'ai toujours une crainte, parce que j'aime pas trop le sucré salé. J'aime beaucoup ce plat parce que justement, à la fois la menthe et le citron contribuent à l'équilibre.
2: Oui, bien sûr.
5: Gustativement, c'est très intéressant.
2: C'est un petit peu ce que j'explique au risque de vous déplaire. Je bois énormément de soda quand je mange, notamment un soda très connu. Est-ce que il a ce côté...
1: Qui a la couleur de votre chemise rouge.
2: De ma chemise,
1: d'accord,
2: exactement.
1: On vous félicite pas.
2: J'aime beaucoup, parce que j'aime avoir le palais relativement neutre quand je mange, et c'est vrai qu'il y a cette chose-là dont on avait discuté dans la cuisine créole, qui est toujours la condimentation, qui va permettre de continuer à manger avec plaisir, parce qu'on se rince le palais. Et je pense que c'est un peu notre tradition française des grands banquets, que d'avoir des repas qui durent, mais repas qui durent dit aussi avoir le palais neutre et manger avec plaisir. Et c'est là où le condiment, très simple aujourd'hui, peut apporter toute la différence à une grande cuisine.
1: La mission du jour de notre chroniqueur vin Jérôme Gagnès, c'est évidemment de jouer les accords avec les plats de nos invités.
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1: Jérôme Gagnès, un premier accord avec le plat de Chef Carlos, on le redit, c'est un canard du sud-ouest. façon caramel, un peu asiatisant, avec une tranche de citron vert. Donc il y a de la rondeur, de la fraîcheur.
5: Exactement, et ben, il y a de la rondeur et de la fraîcheur dans mon vin. Ah. Et en l'occurrence, dans ce dimanche ensoleillé, qui annonce un début d'été, eh bien, on va sacrifier désormais la tradition dans cette émission qui consiste à présenter un Bordeaux Clairet au début de la saison.
1: Définition.
5: Alors le Bordeaux Clairet, c'est une appellation qui date de 1952 et c'est en fait un rouge très léger en couleur.
1: Clair comme son nom l'indique.
5: Un rouge très clair, un rouge très très clair et c'est un vin qui a énormément de qualité. D'abord, il coche toutes les cases de ce que les consommateurs attendent aujourd'hui d'un vin rouge. Il est très léger, il a très peu de tanins, il a beaucoup de fruits, il est frais. Il y a un peu de rondeur, il coche absolument toutes les cases. C'est un vin que j'ai toujours beaucoup aimé, nos auditeurs commencent à le savoir. Et ce que nous goûtons aujourd'hui,
1: oui,
5: c'est un Clairet qui s'appelle Au clair de la lune 2025.
1: Oh, le joli jeu de mots.
5: De Sarpe Grand-Jacques. C'est Audrey Carareto et Olivier Châtenay qui produisent ça. Et alors, ils produisent ce vin avec des merlots. Donc Sarpe Grand-Jacques, c'est une petite propriété qui est située sur le plateau calcaire de Saint-Émilion. La Rolls du terroir à Saint-Émilion. Et il y a même une parcelle de Sarpe Grand-Jacques qui s'appelle La Carrière. C'est vous dire, les vignes sont posées sur le calcaire. Et donc là, ce sont des jeunes vignes de Merlot qui sont récoltées exprès pour ce Clairet. Des jeunes vignes de Merlot qui sont vraiment sur le plateau calcaire, grand terroir. Et c'est ce qui fait que ce vin, que j'aime beaucoup ce vin, c'est parce que ce calcaire affleurant, il va apporter dans ce vin l'acidité, la fraîcheur Absolument. Qu'on attend de ce type de vin.
1: Belle vivacité.
5: Exactement, de la vivacité et en même temps, ce qui est traditionnel dans un Clairet, c'est du gras, c'est de la maturité de fruits. Et là, on est bien content de ne pas avoir une affreuse bibine à glaçons dans notre verre.
1: Vous visez personne ?
5: Non. Bon. Ça se saurait.
1: Non, parce que historiquement, Jérôme Gagnès s'attaque régulièrement à ces mauvais rosés.
5: À ces très mauvais rosés.
1: Produits dans certains vignobles.
5: Exactement, qui sont pas l'eau, qui n'ont le goût de rien, si ce n'est des glaçons qu'on met dedans. Alors que là, on a un vin qui a véritablement du caractère. C'est un vin qui a quelque chose à dire. Et sur le plat, je reviens sur à la fois le citron et la menthe. C'est à la fois ça, c'est aromatiquement, c'est en termes de texture et d'acidité, un lien avec ce vin. C'est un très joli Clairet. Audrey Carareto et Olivier Châtenay, ils se donnent un mal fou. Ils sont passionnés dans cette petite propriété de Saint-Émilion qui s'appelle Sarpe Grand-Jacques. Ils ont aussi le moulin de Lagnier, qui est une propriété qui est un peu plus bas dans Saint-Émilion, vers la côte nord, sur des sables argileux. Allez leur rendre visite. Les vins sont délicieux. Il y a un Saint-Émilion à 12 euros qui est une petite merveille, ou 14 euros, je ne me souviens plus, 14 euros peut-être, qui est une petite merveille. C'est vraiment un domaine qu'il faut absolument aller visiter. Ils sont adorables, ils reçoivent remarquablement bien, avec beaucoup de gentillesse. Et il y a des très jolis vins. Ça fait partie de ces domaines qui font plaisir à Bordeaux parce qu'il y a de la passion, il y a de l'artisanat, il y a de la qualité à des prix qui sont extrêmement raisonnables.
1: Rappelez-nous les références de ce Clairet bordelais.
5: Bordeaux, Clairet 2025 Au clair de la lune de Sarpe, du château Sarpe Grand-Jacques, et c'est à 12 euros au domaine.
1: Et je vois qu'ils sont en agriculture biologique.
5: Et ils sont en bio, tout à fait.
1: Eh bien écoutez, c'est parfait, on vous retrouve dans un instant Jérôme pour un autre accord avec le plat que s'apprête à préparer Liliane Autal évidemment. Alors, petit point justement, puisque là on est en transition, il y a eu ce délicieux canard au caramel de Chef Carlos, il va y avoir allez on va le dire,
3: les moules à la plancha, la sauce chipister.
1: Et la sauce chipister, on va absolument se régaler. Petit point justement, la transition entre deux recettes qui n'ont rien à voir, sur le même ustensile, la même plancha, là aussi c'est ce qui fait sans doute le succès de la plancha Chef Carlos, c'est sa facilité de nettoyage.
2: Bien sûr, on peut passer comme ça d'une étape à une autre assez facilement. L'avantage aussi d'avoir une plancha, je pense, en fonte émaillée, c'est ce nettoyage hyper facile. Donc attention, pas les glaçons, c'est vraiment le conseil que je vous donne.
1: Ah, parce que souvent on met des glaçons et ça joue, on joue un peu le choc thermique pour...
2: L'émaillage, François-Régis, c'est des petites écailles de tortue qui sont sur la plaque, et le choc thermique peut justement, comme ça, écarter ces petites écailles. De l'eau, tout simplement.
1: Mais de l'eau,
2: ou du vinaigre.
1: Chef Carlos, quand la plancha est encore chaude.
2: Bien sûr. Ça, c'est
1: donc de l'eau claire.
2: Mais la cuisine française s'est justement construite sur ça, d'envoyer de l'eau chaude dans une poêle pour faire des sauces. Et moi, quand je regarde le petit réservoir que les gens pensent c'est pour mettre le gras ou n'importe quoi à l'intérieur. Moi, je m'en sers de saucière. Là, tous les sucres, on va venir les déglacer justement avec un bon vin rouge et on va venir envoyer ça comme ça pour récupérer la sauce dans le réservoir à graisse et venir servir comme ça. Et on passe à l'étape suivante avec les moules.
1: Génial, magnifique.

0: Magnifique. On peut utiliser, chose aussi assez surprenante, ce qu'on appelle une laine d'inox. Comment on appelle ça, les
1: gratounettes? Une boule d'inox.
0: Une boule d'inox. C'est-à-dire, ouais. Ça ne détériore pas l'émail de la fonte?
2: Ah non. Non. Justement, c'est l'avantage de travailler sur une bonne fonte, c'est qu'on ne va pas l'abîmer. Sur mes animations, souvent, les gens ils rigolent, mais j'ai pas peur de taper très fort sur ma plancha parce que j'ai confiance en savoir-faire français, le savoir-faire de le marquer notamment.
0: Et en l'occurrence, effectivement, vous citez une marque qui a réussi à faire des plaques en fonte émaillée, 100% made in France, ça c'est quand même une sacrée prouesse avec un engagement industriel de tous les instants. Et ben, on va les goûter ces moules. Vous avez enfilé votre micro-casque, chère Liliane Autal, pour faire ces fameuses moules sauce chipister qu'on va déguster dans un instant.

0: Théodora, aujourd'hui on planche sur la plancha, le son de cuisine, sur cette plaque chauffante qui a de plus en plus de succès.
1: On va déguster. François-Régis Gaudry sur France Inter.
0: Liliane met le feu au moule sur la plancha dont on va déguster, ça se passe comment ?
2: C'est ça. En fait, l'idée là, c'est de saisir vraiment, donc d'avoir une plancha très chaude. Hein.
0: Oui.
2: C'est pour ça qu'il faut des puissances de chauffe assez importantes.
0: Avec plusieurs brûleurs.
2: Pour
0: monter
2: quoi,
0: 300 degrés ?
2: Ah oui, là on commence à 300, ça va même plus loin. Les planchas électriques s'arrêtent à 300, les planchas au gaz vont déjà un petit peu plus loin. Donc là on n'a pas peur, on met ça à fond et on jette les moules sur la plancha, elles vont s'ouvrir.
0: Sans matière grasse là encore hein.
2: Pardon ?
0: Sans matière grasse.
2: Ah non, là sans matière grasse, mais par contre je vais en rajouter.
0: Très bien.
2: Je vais en rajouter. Autant là, quand elles vont s'ouvrir, je les laisse faire, mais après je vais les arroser donc avec la sauce Chipister.
0: La sauce ?
2: Chipister.
0: Chipister, voulez-vous l'appeler s'il vous plaît Liliane ?
2: Ah, oui, X-I-P-I-S-T-E-R, Chipister.
0: Alors, ça vous dit quelque chose les amis ou pas ? La sauce Chipister,
3: ça sent le basque.
0: Ah bah voilà, bah, merci Loïc. C'est effectivement un après culinaire d'origine basque qui consiste en quoi ?
2: Alors,
0: Liliane, Otal.
2: Alors, à l'origine, quand même, c'est une sauce qu'on préparait pour faire. Au Pays Basque, on fait des sortes de michoui qu'on appelle des siquiro.
0: Oui.
2: Et donc, en fait, c'est du mouton, de l'agneau, en fait, qu'on va couper en quatre et qu'on va faire cuire autour d'un brasier. Et en fait, pas au-dessus. La viande va être piquée et autour du feu. Donc, ça, c'est quelque chose de très, très connu chez nous et qu'on adore faire, surtout l'été, bien sûr. Et donc, les cuiseurs de siquiro avait vraiment l'habitude d'arroser l'agneau avec cette préparation. En fait, c'est une préparation huile d'olive, vinaigre de cidre, de l'ail écrasé ou passé au pressail, des condiments. Alors, ça peut être du laurier, du thym et de l'ail, bien sûr, très important. Et le produit phare, quand même, de cette sauce, hein, c'est le piment d'Espelette.
4: Hein. Ah oui,
2: il fallait quand même en parler. Hein.
5: On se dit, il arrive.
0: Anthony Berthoud, au Chipister, 20 sur 20.
6: Bah oui, alors en termes de polyphénol, on est
0: bien. Parfait. Même si après, évidemment, on fait cuire ou on fait chauffer l'huile d'olive, ce qui lui enlève un peu de nutriments.
6: Oui, mais en même temps, ça protège par rapport à ces fameux corps de Maillard dont j'ai parlé tout à l'heure.
0: C'est combien de temps à peu près la cuisson des moules à la plancha pour qu'elle baille et qu'elle soit consommable ?
2: Bon, c'est assez rapide. Je viens de démarrer, là, je pense que 6-7 minutes, ça va être prêt parce que dès qu'elles baillent, comme vous dites qu'elles sont ouvertes, là, je vais pouvoir les arroser et les servir en suivant.
0: La parole est à Loïc Bienassi avec une chronique drôlement intitulée.
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0: Notre historien Loïc Bienassi se penche sur les questions de genre avec ce titre de chronique. Ce n'est pas mal, la plancha, mais oui. Mal, évidemment, c'est le masculin de femelle, c'est ça ?
3: C'est ça, j'ai tenté le jeu de mots.
0: Ce n'est pas mal, la plancha.
8: Remarquable.
3: Ah oui, non. Remarquable. C'est de haut vol. Oui, parce que finalement, il paraîtrait que la plancha serait plus susceptible de séduire les femmes que le barbecue. Alors, je vais citer le dirigeant d'une marque française de plancha qui, en 2022, expliquait « Le barbecue, c'est quand même essentiellement masculin. Là, avec la plancha, on ouvre la cuisine à des femmes et à des gens qui sont plus exigeants en termes d'hygiène. » Donc, plus exigeants que les hommes en termes d'hygiène. Bon, ça, je laisse ce point-là. Quoi qu'il en soit, ce qui est sûr, c'est que puisque la plancha se présente comme une alternative au barbecue, il y a une réalité dans les représentations et dans les chiffres, c'est que oui, le barbecue, on va dire, est une affaire d'hommes. Enquête IFOP 2022 en France, 41% des hommes déclarent être les seuls à s'occuper du barbecue et 37% en plus souvent que leurs partenaires. États-Unis 2024, sondage, 55% des hommes et 47% des femmes considèrent que le barbecue est le domaine des hommes. Donc oui, on va dire, c'est une affaire d'hommes, le barbecue. Pour la plancha, on n'a pas vraiment de sondage, on n'a pas vraiment d'études. On manque de recul, finalement. Alors, qu'est-ce qu'on va faire ? On va se lancer dans des interprétations anthropologiques.
0: Oula, attention, terrain miné.
3: Je tremble un peu. Barbecue, activité d'extérieur, on va dire que la séparation du public, du privé est genrée, que les femmes leur incombent plutôt de s'occuper de la sphère domestique, tandis que la grillade au barbecue, là c'est une sorte de performance masculine dans un espace semi-public, le jardin. Et puis on peut dire que le feu s'est institué comme une sorte de marqueur viril, la maîtrise du feu. Alors bon, il y a certainement tout ça, mais si je me réfère, attention, là je sors après le jeu de mots, les grands noms, si je me réfère à Claude Lévi-Strauss dans un...
0: Ah, carrément.
3: Ah oui, oui, carrément. Voilà. Alors là, on franchit plusieurs niveaux, hein, vous en avez conscience, j'espère. Dans un article vraiment qui a fait date, qui s'appelle Le Triangle culinaire, en 1965, alors il relève qu'en effet, il y a une affinité du rôti avec la vie en brousse, avec donc une association du rôti avec les hommes. On utilise à l'extérieur le feu qu'on utilise à l'extérieur de la communauté villageoise. Et il y aurait une affinité du bouilli avec la vie sédentaire et donc avec les femmes, c'est-à-dire à l'intérieur du village. Il donne différents exemples pour cela, mais tout de suite il apporte un bémol et il dit non, dans certaines sociétés toutefois, faire rôtir la viande relève aussi des attributions féminines. Donc c'est certainement pas un invariant anthropologique comme quoi aux hommes incomberait le rôti, la flamme, le feu, etc. Donc c'est une construction. Alors la question c'est depuis quand ? Alors depuis quand ? On va aller aux États-Unis et on voit que le barbecue s'impose comme un loisir, comme un élément du mode de vie américain. D'abord en Californie, dans les années 1910-1930, la première occurrence par exemple du terme « backyard barbecues », on va dire les barbecues de jardin, on va dire, 1919. Donc là, c'est d'abord en Californie, puis après 45, les années 50, ça devient une sorte de passe-temps américain, de façon de cuisiner américaine. Et c'est à ce moment-là, si je me fie à Émilie Comtois, qui est spécialiste en Media Studies, c'est à ce moment-là, dans les années 50, que réellement, le barbecue à travers la publicité, à travers des livres de cuisine, commence à être associé aux hommes en estimant que c'est un élément de ce qu'elle appelle la dude food, la nourriture de mec, et que finalement les réseaux sociaux aujourd'hui perpétuent cette image avec d'autres aliments comme le hamburger, etc. Elle cite un exemple, enfin elle cite plusieurs exemples, mais je vais le plus parlant sans doute, un ouvrage de 2004, le Marlboro Cook Like a Man, le cookbook, le livre de cuisine Cuisine comme un homme de Marlboro, qui explique le barbecue c'est un droit, pas un privilège. Plus c'est gros, mieux c'est. On ne s'excuse pas. L'homme trône au sommet de la chaîne alimentaire. L'homme avec un grand H, hein, le mâle. Donc, on ajoutera à ça, évidemment, le statut de la viande comme marqueur viril. Et là, on a tout un tas d'études qui montrent que, dans nombreuses sociétés, c'est le cas. Ce statut de la viande et cet accaparement, d'une certaine manière, de la viande par l'homme, par les hommes. Et on a, par exemple, en France, Nora Boisouni, qui a travaillé cette question avec son livre « Sexisme », paru en 2021, absolument, qui a creusé différentes pistes, et notamment celle-là. Et donc, voilà, il y a cette association aussi de la viande avec, et le barbecue, c'est, j'ai envie de dire, d'abord la viande. Donc, tout ça fait que le barbecue est essentiel, et c'est construit comme essentiellement masculin. Et la plancha là-dedans, on va dire, c'est l'inverse, d'une certaine façon. C'est l'inverse, c'est-à-dire qu'on peut l'utiliser, ça a été mentionné, en intérieur. Il n'y a pas la flamme, il n'y a pas la maîtrise de la flamme. Et, ça a été dit, on n'y prépare pas que des viandes.
0: Et voilà.
3: En 2025, par exemple, autre sondage, on reconnaît que l'une des qualités de la plancha, c'est de cuisiner des aliments délicats. 38% des personnes interrogées. Et, ça a été évoqué aussi, praticité. Ça se nettoie beaucoup plus facilement. Or, on se rappelle quand même que dans les tâches ménagères, 75 à 80% du temps passé à s'occuper des femmes des tâches ménagères, ce sont des femmes qui sont en charge de cela, en France, aujourd'hui. Donc, il y a cette connotation, mais encore une fois, c'est une connotation construite. Et j'ai envie de dire, je viens d'expliquer que la masculinisation du barbecue, c'était aussi une question de marketing, de construction, de discours. Mais on peut se demander en même temps si pour la plancha, ce n'est pas la même chose, mais un autre discours qui explique que finalement, on a une clientèle cette fois potentielle, et donc discours marketing, qui serait une clientèle féminine.
0: C'est ça. Ou même, clientèle polyvalente, dans la mesure où je pense que les acteurs de la plancha en font justement un ustensile non genré.
3: Absolument, mais justement, là, on conquiert une nouvelle clientèle. Ben,
0: justement, on peut cuire autre chose que de la viande sur une plancha, vous nous le prouvez, Liliane Autal, avec ces jolies frites, il va falloir y mettre les doigts. Qu'est-ce qu'en pense notre chroniqueur, Jérôme Gagnès ?
4: Ben, j'en pense le plus grand bien, là. Je me suis jeté dessus comme la misère sur le bas clergé. Et je trouve ça absolument délicieux. Il y a le piment d'Espelette pour lequel j'ai eu un amour infini. C'est relevé, c'est un peu piquant, il y a beaucoup d'allant, les moules sont parfaitement cuites, c'est absolument délicieux.
0: Il paraît que j'ai parlé de frites ? Non, je veux parler de moules. Évidemment.
4: Bien sûr.
0: Mm-hmm. Elles sont délicieuses, Liliane Attal. Bravo.
2: Merci.
0: Il y a un accent
2: merci.
0: Du sud-ouest avec... Vous y êtes allé
2: Oui, sur le piment.
0: Sur le piment,
2: ça
0: chauffe le palais. Hein.
2: Ça chauffe, oui, voilà. Mais l'idée, c'est ça. Parce que bon, le piment d'Espelette, on oublie un peu que c'est quand même une épice, parce qu'on en met un petit peu partout et on a l'impression que ça ne va pas vraiment relever, que c'est presque un petit peu passe-partout. Mais moi, j'aime bien le doser de façon à ce qu'on le sente. Et voilà, donc l'idée, là, vraiment, de manger comme ça des fruits de mer avec ce côté peps du piment, bon, moi, j'adore. Et ça, c'est vraiment quelque chose qui est très, très courant.
0: Vous avez versé la sauce comme ça pendant la cuisson.
2: Oui, enfin une fois que toutes les moules sont ouvertes, là vraiment
0: la
2: je les arrose généreusement avec la sauce Chipister. Mais cette sauce Chipister, bon, c'est vraiment pour nous un produit phare, mais c'est vrai que ça va très bien aussi avec toutes les viandes et les légumes aussi.
0: Et oui,
2: puisqu'on est dans le stéréotype.
0: Ça apporte de l'acidité, de l'ail, une note pimentée. C'est vraiment superbe la recette de sauce Chipister par Liliane Attal à retrouver sur radiofrance.fr. À la page, on va déguster votre accord. Vous avez une minute pour un accord avec ces moules, maintenant que vous les avez goûtées, Jérôme Guéniaz.
4: Alors là, je vous emmène carrément au sud. Nous sommes au nord-ouest de Perpignan, à Estagel, en Catalogne. Et je vous emmène au domaine des schistes, chez Jacques et Michael Cyr, qui font une cuvée qui s'appelle Pouchbali, et que j'adore. C'est en 2023. Et c'est une cuvée qui est issue d'un cépage qui avait quasiment disparu, qu'on trouve très peu. Malheureusement, il faut replanter ce cépage, qui s'appelle le Torbat ou Tourbat. C'est la malvoisie du Roussillon. Et ça donne ce vin qui est à la fois, qui a un caractère méridional affirmé, avec des amers très fins, un caractère très salivant en finale, et ce gras, cette ampleur, qui vient enrober maternellement le piquant de...

0: mais il y a là, dans ce vin, une minéralité qui est presque saillante et qui se manifeste par, ces amers salins en finale.
1: Et en même temps, ça s'appelle le domaine des schistes.
0: Et ça s'appelle le domaine des schistes. Il y a du relief, il y a un caractère méditerranéen que j'aime beaucoup, qui est tout à fait assumé, et en même temps, il n'y a pas de lourdeur.
1: C'est vrai que l'accord est amoureux, là. Hein.
0: Ah oui, c'est un très bel accord dont je me félicite, parce que vraiment, ça se marie parfaitement. Ça vaut 18 euros au domaine, c'est un vin de garde, c'est un travail très artisanal. Vive le domaine des schistes.
1: Et là, on est dans l'appellation Côte Catalane.
0: On est d'appellation Côte Catalane, oui, tout à fait, en bio aussi, à côté de Perpignan.
1: Bravo pour cet accord. Alors évidemment, il n'y a pas que la plancha dans la vie, il y a aussi le barbecue. Super bouquin, ça c'est l'actualité. Merci. Avec votre collaboration avec Valouz, qui est un youtubeur.
2: Exactement.
1: Chef Carlos, et des recettes, on était en train de feuilleter, de dévorer votre livre juste avant l'émission avec Jérôme Gagnès dans notre bureau. Et merci. Franchement, il y a des recettes sacrément salivantes avec plein de formes de barbecue. Hein.
2: Tous les styles de barbecue, c'était le but de ce livre-là par rapport à mon premier. C'était aujourd'hui de proposer un maximum de recettes sur un maximum de styles différents de barbecue.
1: Et c'est sorti depuis quelques jours seulement.
2: La semaine dernière.
1: Liliane Othal, évidemment, on n'a pas évoqué une religion du sud-ouest de la France qui sont ces fameux chipirons à la plancha.
3: Bien sûr. C'est vrai, c'est presque une religion. Et c'est vrai que la sauce chipistère se prête très bien aussi à cette préparation. Et encore quelque chose, oui, de délicieux. Et puis là, quand ça va être la saison, on va vraiment avoir des produits de qualité. Et à la plancha, alors là, vraiment, ils sont copains. Ouais. Chipiron et plancha, ils sont vraiment copains.
1: Les Saint-Jacques, c'est parfait à la plancha.
3: Aussi.
1: Langoustines, par exemple, oui. Quand on veut les cuire juste minutes comme ça, les caresser avec une cuisson très rapide. Évidemment, tous ces poissons gras que Anthony Berthoud adore, comme le maquereau. Il y a d'ailleurs une question, c'est Agnès de Quimper qui nous dit je cuis des poissons délicats à la plancha et souvent ils ont tendance à accrocher. Est-ce que vous avez un truc ?
3: Oui, effectivement, ça accroche. Hein. C'est pas sa faute, hein, parce que tout le monde a ce problème-là. Mettez une feuille de papier sulfurisé sur la plancha, un peu d'huile dessous, le papier sulfurisé, et là, vous allez cuire même les filets de poisson les plus fragiles.
1: Papier
3: ils vont être impeccables, ils vont être intacts.
1: Chef Carlos, un grand merci de nous avoir rendu visite. On va suivre vos aventures. Vous êtes sur les réseaux sociaux, vous avez une chaîne YouTube notamment ?
2: Non, je suis principalement vous êtes sur Instagram exactement.
1: Absolument, avec Chef Carlos. Ouais, Chef Carlos ouais. Avec
2: je travaille avec les youtubeurs, mais moi, pour l'instant, je n'ai pas mon YouTube, c'est vraiment sur Instagram.
1: Il faut vous y mettre. Liliane Othal, merci beaucoup. La Bible de la plancha, 200 recettes des tapas au dessert aux éditions Sud-Ouest. Merci de nous avoir rejoints dans nos studios parisiens. La semaine prochaine, attention, les saveurs grecques, ça va plaire à Anthony Berthoud. Au menu de notre émission, avec nos reportages dans le Péloponnèse et les recettes de notre invité, Dimitri Alexopoulos. À dimanche prochain, si vous avez encore faim. Après les infos, vous avez rendez-vous avec Julien Nenni pour Questions politiques. Bonjour Julien.
4: Bonjour François-Régis, bonjour à tous. Dans un mois, jour pour jour, la justice dira si oui ou non Marine Le Pen pourra être à nouveau candidate à la présidentielle. Sinon, c'est Jordan Bardella qui la remplacera. Ça sera quoi qu'il arrive un premier tournant majeur dans cette campagne. De quoi rendre un brin fébrile les plus fidèles lieutenants de Marine Le Pen, dont Jean-Philippe Tanguy, député RN de la Somme et invité de Questions politiques dans quelques minutes. À tout de suite.
1: On vous souhaite une bonne émission Julien.
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1: Il est midi, passé de 15 secondes à l'horloge de France Inter. Et Magali Homo nous a rejoint pour le flash.
6: Des t-shirts à l'effigie de Liana, la petite commune de Florence dans le Gers, se prépare à rendre hommage à la collégienne de 11 ans retrouvée morte. Après une semaine de recherche, une marche blanche aura lieu à 15h en présence des parents. 5000 personnes sont attendues. Une marche qui se tient sur fond de polémique concernant le traitement judiciaire de plaintes pour viol sur mineurs visant le principal suspect. On est face à une défaillance sociétale qui n'est pas un petit problème local, réagit au micro de France Inter, le maire de la ville, Grégory Beaubateau, que vous entendrez dans une heure dans le journal de 13h. Des militants d'extrême droite ont tenté d'empêcher la tenue d'un événement organisé hier soir à Paris dans le cadre de Nuit Blanche. Ils se sont opposés à l'ouverture de l'église Saint-Laurent dans le 10e arrondissement dans laquelle était programmée une œuvre. La maire affirme avoir été bousculée. Alexandra Cordebar va porter plainte. La mort d'un homme de 70 ans en Savoie. Il faisait du ski de randonnée hier sur l'aiguille du Saint-Esprit près du domaine des Arcs. Une coulée de neige l'a emporté. La victime était accompagnée par un autre skieur qui, lui, est indemne. Un gâteau à

0: 20 milliards d'euros SFR bientôt divisés en trois parts pour Orange, Bouygues Télécom et Free. Ils sont tombés d'accord dans la nuit avec le groupe Altice pour racheter sa filiale. Le marché reviendrait donc à trois opérateurs qui se partageraient les 19 millions d'abonnés. Opération qui doit encore être approuvée par les autorités de la concurrence. Réunion à Londres sur l'Ukraine. Aujourd'hui, autour de la table, le président Volodymyr Zelensky, Emmanuel Macron, le chancelier allemand Friedrich Merz et le Premier ministre britannique Keir Starmer, objectif afficher le soutien à l'Ukraine et voir comment l'Europe peut pousser la Russie à la négociation. Le Pérou vote aujourd'hui pour la présidentielle. Le résultat s'annonce serré entre la candidate de droite Keiko Fujimori, fille de l'ancien président Alberto Fujimori, et son rival de gauche Roberto Sanchez, qui a promis de récupérer la démocratie. Une marée humaine dans les rues de Madrid. Plus d'un million de personnes sont rassemblés pour assister à la messe célébrée par le pape Léon XIV. Le roi Felipe VI et la reine Laetitia ont pris place parmi les fidèles. Ils ont accueilli le pape hier à son arrivée en Espagne. Une visite pontificale qui doit durer une semaine au total. Les derniers coups de raquette à Roland-Garros. C'est du tennis. La finale homme se tient cet après-midi. Alexander Zverev versus Florian Coboli. L'allemand, le numéro 3 mondial, et l'Italien, le 14e, viseront tous les deux un premier titre en Grand Chelem. Rendez-vous à 15h. Merci d'être à l'écoute de France Inter. Il est midi 3. Dans un instant, question politique.
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3: 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Question politique maintenant, c'est avec Julien Nenni.

0: Bonjour à toutes et bonjour à tous et bienvenue dans Questions Politiques. Et si la campagne présidentielle de 2027 avait réellement commencé cette semaine? Pas la campagne des petites phrases et du tout à l'ego, pas la campagne des sondages, de la primaire sauvage ou même de la double primaire, non. Plutôt la campagne des débats de fond et des sujets existentiels pour le pays, comme celui-ci. Dans quel état est la justice française, pilier de notre démocratie? Comment la réparer? Comment restaurer la confiance? Voilà quelques-unes des dizaines de questions que pose la dramatique affaire Liana, qui a bouleversé le Gers, la France et toute la classe politique cette semaine. On va largement y revenir. Alors que dans un mois, jour pour jour, la justice prend ses mains. Un autre tournant de cette campagne, rendre ou non Marine Le Pen inéligible dans l'affaire des assistants parlementaires du RN, Jordan Bardella et son remplaçant tout désigné, et commence déjà à faire entendre sa petite musique, une petite musique différente, par exemple, sur l'emblématique sujet des retraites. De quoi crisper les plus fidèles soutiens de Marine Le Pen, parmi lesquels notre invité du jour, le député RN de la Somme, Jean-Philippe Tanguy, est en direct sur France Inter, sur France Info, canal 16 de la télé, et en partenariat avec le journal Le Monde. On est ensemble jusqu'à 13h pour répondre à toutes les questions politiques.
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0: Bonjour Jean-Philippe Tanguy.
2: Bonjour,
0: merci de l'avoir accepté. À vos côtés aujourd'hui et à mes côtés pour vous interroger, Alix Bouillaguet de France Télévisions. Bonjour Alix.
3: Bonjour Julien, bonjour à tous.
0: Avec vous tout à l'heure, on dressera comme d'habitude le portrait de notre invité, le portrait de Jean-Philippe Tanguy.
3: Oui, vous faites aujourd'hui partie du premier cercle de Marine Le Pen. Vous, le monsieur économie du RN, avez un CV long comme le bras, mais il y a aussi dans votre parcours quelques contradictions entre des paroles toujours fortes et les actes.
0: Et à tout de suite, Alix. Et à vos côtés, Abel Mestre du journal Le Monde. Bonjour Abel.
4: Bonjour à toutes et à tous.
0: Avec vous, on creusera une question qui animera la campagne 2027. Et aujourd'hui,
4: nous parlerons du tour de vis migratoire en Europe.
0: Merci à tous les deux et à tout de suite. Donc, mais d'abord,

0: Jean-Philippe Tanguy. Et avant de revenir en longueur sur l'affaire Liana, on a appris hier la disparition de Bernadette Chirac à l'âge de 93 ans. Elle était probablement la première dame la plus emblématique de la Ve République. Quelle image vous gardez, vous, de Bernadette Chirac ?
1: Bah, écoutez, déjà, on pense à sa famille, à tous ceux et toutes celles qui l'ont aimé, comme femme d'abord, hein, comme mère, comme grand-mère. Et effectivement, c'était la première dame des premières dames. C'est-à-dire, elle nous a accompagnés par les causes aussi, hein, qu'elle a défendues, les pieds jaunes et d'autres. Et puis, c'est assez intéressant parce que c'est une vie d'une femme finalement parallèle à celle de beaucoup de Françaises qui ont réussi à exister par elles-mêmes, par leur travail, par leur propre intelligence, leur culture. C'est-à-dire que au début, elle était un peu victime d'être présentée comme la femme d'eux. Puis finalement, Bernadette Chirac est devenue exister sur son prénom, sur son œuvre, sa propre œuvre. Et elle a même eu une carrière finalement après celle de son mari, politique en Corrèze, mais aussi nationale, où on s'intéressait à juste titre à ce qu'elle disait. Donc finalement, je pense qu'il y a beaucoup de femmes aussi qui se sont inspirées d'elle en disant « mais moi j'existe, j'ai pas besoin de mon mari pour exister ». Et je trouve que c'est intéressant parce qu'elle venait d'une famille privilégiée aussi, conservatrice. Donc quand elle a dû être éduquée, elle a dû pas se dire qu'un jour elle représenterait une forme d'émancipation de liberté féminine.
0: Alors en parlant de politique, cette citation tient de Jacques Chirac, 21 avril 2002, Jean-Marie Le Pen au deuxième tour pour la première fois de l'histoire de votre parti. Bernadette est la seule qui m'a alerté sur un danger du Front National, avait signalé Jacques Chirac devant ses conseillers. Elle la verrait comment, à votre avis, Bernadette Chirac, la campagne 2027 à venir?
1: Ah ouais, je ne sais pas, je ne peux absolument pas parler pour à sa place, je n'ai jamais rencontré Mme Chirac.
0: C'était donc, une adversaire du Rassemblement National.
1: Oui, bah, sans doute, mais je veux dire, j'ai aucune habilité personnelle par mon parcours pour parler à la place de Mme Chirac. Et si je peux me permettre aussi, je voudrais quand même rendre hommage, puisque je parle de grande femme, à la disparition de Mme Satrapi, qui a disparu d'une manière bouleversante. D'après ses proches, morte de chagrin, par amour, parce que son...
0: Marjane Satrapi, la cinéaste.
1: L'homme de sa vie. Alors, évidemment, attention, hein, totalement aussi opposé à ma famille politique, donc je ne fais aucune récupération, mais moi, ça m'a bouleversé, parce que déjà, émotionnellement, la cause de cette mort par malheur est très poignante, et puis aussi, c'est le symbole du peuple, de ce grand peuple iranien, de cette grande civilisation perse, qui finalement, effectivement, meurt sous nos yeux de chagrin. J'ai trouvé que cette disparition était bouleversante, et les Français lui ont rendu hommage, parce que le film d'animation qui a été inspiré de son œuvre a reçu un grand succès populaire, et je trouve que c'est un bel hommage.
0: Jean-Philippe Tanguy, on en vient à cette affaire Liana, dont je parlais en introduction, du nom de cette collégienne de 11 ans retrouvée morte dans le Gers. Affaire qui suscite évidemment énormément d'émotions et de colère dans tout le pays. Une marche blanche aura lieu dans sa commune de Fleurance cet après-midi et tous les candidats à la présidentielle se sont saisis de cette affaire qui est devenue politique. Parce que le principal suspect, un homme de 41 ans, avait déjà fait l'objet de plusieurs plaintes pour viol sur mineurs, dont une encore en août dernier, sans qu'en 9 mois, il soit entendu une seule fois par les gendarmes ou la justice. Jean-Philippe Tanguy, l'affaire Liana, au-delà du drame innommable pour elle et pour ses proches, est-ce que c'est un scandale d'État, à vos yeux ?
1: Oui, malheureusement. Je ne le dis pas pour polémiquer, mais parce qu'il semble que tous les éléments, malheureusement, démontrent que c'est un scandale d'État, un scandale déjà structurel, à savoir que la justice française est pauvre. Nous avons une justice pauvre, avec peu de moyens humains, peu de moyens financiers, par rapport au reste des démocraties occidentales.
0: C'est simplement important de signaler que depuis 2017, le budget du ministère de la Justice est en constante hausse. Vous connaissez les chiffres, hein ?
1: Oui, non, mais il a presque
0: augmenté
1: de près de 50%, on doit être à 8 milliards sur...
0: On est passé de 7 à presque 11 milliards sur le... Alors c'est encore insuffisant, certes, mais on ne peut pas dire qu'Emmanuel Macron n'ait rien fait...
1: Mais je ne vous ai pas dit qu'il n'avait rien fait, j'ai dit que la justice française restait pauvre. Oui. Je n'ai pas dit qu'il n'avait rien fait, c'est un constat collectif. Et d'ailleurs, le Rassemblement National en 2022 avait demandé l'augmentation, le doublement du budget de la justice, et je pense que dans les arbitrages que nous devrons faire, il faut continuer.
0: C'est une affaire j'insiste là-dessus, Jean-Philippe. C'est vraiment une affaire de moyens, cette histoire.
1: Mais je vais venir. Mais oui, parce qu'avant de venir aux éléments propres à cette affaire insupportable, il faut aussi voir la responsabilité collective. On ne peut pas proclamer sur les plateaux télé qu'il faut protéger les enfants, qu'il faut protéger les femmes, qu'il faut protéger la République des narcotrafiquants, qu'il faut protéger des incivilités et de tous les problèmes qui marquent la France, et ne pas donner les moyens à la justice. Et le Rassemblement National est suffisamment dur avec un certain nombre de défaillances structurelles de l'État ou de l'autorité judiciaire. Nous sommes en désaccord, vous le savez, avec beaucoup de lois qui ont été prises, pour, avant d'aborder ces problèmes, ne pas d'abord dire qu'il faut donner les moyens à la justice.
0: Alors, et si,
1: tout à l'heure j'ai répondu, parce que vous avez bien raison, à interpeller sur le budget de la justice.
0: Sur les moyens de la justice,
1: excusez-moi, c'est hors des constructions de prison. parce que vous avez besoin des constructions de prison d'une part, qui prend une part de le budget de la justice, et vous avez les moyens propres. C'est ça que je voulais signifier.
0: Le président de la République humaine. Vous a répondu directement. C'était vendredi depuis le Monténégro à propos des moyens de la justice. Écoutez.
2: Et moi, je ne veux entendre aucun argument de moyens dans cette affaire. Parce que depuis 2017, j'invite chacun à regarder les moyens qui ont été mis dans la gendarmerie, dans la justice. Bon. Donc c'est une question de réponse, de fermeté, d'organisation, de responsabilité. Donc elles doivent être établies. Mais ça participe aussi de cet effort qui est fait sur la protection de nos enfants. Et aujourd'hui, nous avons un système collectif. Je dirais du système judiciaire à ce qui est fait par l'aide sociale à l'enfance plus largement, qui doit être encore amélioré et rehaussé.
0: Le chef de l'État a raison, Jean-Philippe Tanguy. C'est d'abord une histoire de priorité plutôt que de moyens.
1: Non, mais il a totalement tort sur les moyens. Monsieur Macron essaie de se défausser. Si on voit les moyens qui ont été attribués, une grande partie a été consacrée à des augmentations de salaire des magistrats. Ça devait sans doute être fait.
0: Il y a eu beaucoup de créations de postes aussi, même si c'est insuffisant par rapport à la moyenne européenne.
1: Mais voilà, mais moi je ne considère pas qu'il y ait beaucoup de créations de postes, monsieur. Je considère que les prisons sont saturées, que les agents pénitentiaires sont en grande souffrance et qu'il n'y a absolument pas les moyens nécessaires. Ensuite, évidemment, sur le cas qui s'est passé dans le Gers...
0: À qui la faute?
1: Mais il y aura une enquête qui va le prouver. Moi, je ne désigne pas, disons-en, c'est la faute à X ou Y. Ce que je vois, c'est que ce gouvernement, depuis bientôt 10 ans, déclare des priorités, les plus importantes, les plus précieuses, comme la protection de l'enfance. Et au terme de cela, il y a des drames comme celui qu'a vécu la famille de Liana, mais il y en a d'autres malheureusement.
0: Mais donc vous au pouvoir, si vous êtes au pouvoir dans un an, qu'est-ce qui change avec un cas comme celui-ci? Si vous aviez été au pouvoir, qu'est-ce qui aurait été différent?
1: Tout serait différent. On donnerait les moyens nécessaires à la formation de magistrats en nombre nécessaire, en formation et en moyens nécessaires aux forces de police et de gendarmerie, en création évidemment des postes et des places de prison, parce que toute la politique pénale est encombrée et donc on arrive à des drames de cette sorte aussi, parce que les magistrats n'ont plus les moyens de mettre les gens en prison, on ne veut plus les mettre. Et ensuite, il y a évidemment aussi une bataille politique à mener sur la responsabilité, je ne dis pas l'indépendance, la responsabilité des magistrats qui sont indépendants, ils doivent le rester, qui rendent la justice au nom du peuple français, ils doivent continuer à le faire, mais ils ne peuvent plus être irresponsables de cette manière. Moi, je suis né à Boulogne-sur-Mer, donc ma famille, comme beaucoup de familles des Hauts-de-France, a été marquée symboliquement par le scandale Outreau. Le juge d'instruction responsable de ce scandale a pu mener sa carrière de façon parfaitement normale.
0: À ce sujet,
1: et donc,
0: justement,
1: malheureusement, les exemples sont innombrables de magistrats qui ont des lourdes fautes. Personne n'est parfait. Je ne vous dis pas qu'il faut les accabler, nul n'est parfait, mais quand vous commettez une faute, vous êtes médecin, vous êtes homme politique, vous êtes enseignant, vous êtes responsable et vous assumez votre faute. Les magistrats, visiblement, ne se sentent pas concernés par cela, alors que leur indépendance est tellement précieuse qu'elle doit être contrebalancée, évidemment, justement, par une forte responsabilité.
0: Vous l'avez vu ce matin dans les colonnes du Parisien, votre concurrent LR à la présidentielle, Bruno Retailleau, avance une idée, créer une cour disciplinaire de la magistrature avec des citoyens tirés au sort pour justement juger les éventuels manquements des magistrats. Ça remplacerait, sur ce rôle-là en tout cas, le Conseil supérieur de la magistrature que Bruno Retailleau juge trop corporatiste. Il a raison ?
1: C'est une réforme lourde, on ne peut pas faire de petites phrases à des...
0: Non mais c'est une bonne idée ou pas ?
1: Qui est une responsabilité importante, ça vient du Rassemblement National, sortir une idée comme ça du chapeau, il faut une réforme constitutionnelle. Bon, pourquoi est-ce que M. Retailleau, comment dire, a une réponse à mon avis trop rapide et trop restreinte ? C'est parce que c'est LR, enfin à l'époque M. Sarkozy, qui a confirmé, entériné, il y a une forme d'irresponsabilité de l'autorité judiciaire par sa réforme de la Constitution. Voilà, donc,
0: Alex Bouyégué.
1: Voilà, il y a une lourde faute, c'est pas un clivage droite-gauche une fois plus, hein, c'est un clivage entre les partisans du système. Je rappelle la définition du système, le détournement de l'intérêt général par des intérêts particuliers contre et l'antisystème que nous incarnons, à savoir rétablir la vraie démocratie, et ça passe aussi par rétablir des moyens et l'indépendance et la responsabilité de l'autorité judiciaire.
0: Question Alex Bouyégué.
3: Bruno Retailleau a une autre proposition, il propose qu'un juge puisse imposer la castration chimique à des auteurs de viols sur mineurs. Je rappelle que jusqu'à présent, seul un médecin peut aujourd'hui prescrire ce traitement pour réduire la libido, et le mis en cause peut refuser. Malgré la sanction pénale, est-ce que vous trouvez que c'est une bonne idée?
1: Moi, je suis favorable à cette disposition et nous verrons au programme présidentiel l'arbitrage, effectivement.
0: Abel,
4: on voit dans des premiers éléments qui remontent que Il y a eu un manque d'écoute des victimes, un manque d'accueil de la parole des victimes, notamment de la petite qui a déposé plainte au mois d'août. Est-ce qu'il faut créer, comme en Espagne, des brigades spécialisées sur les violences sexistes et sexuelles ? Ou est-ce qu'il faut aussi réfléchir à la création d'un parquet national spécialisé, un peu à l'image qu'il y a eu pour le terrorisme ou le narcotrafic, mais uniquement sur les crimes sexuels ?
1: Mais sur les brigades, sans doute, on en revient à la question des moyens, hein, donc, que j'ai évoqué en premier. Donc vous voyez bien qu'une grande partie de la réponse est là. Il y a une sous-estimation de la gravité de du scandale des agressions contre les enfants, de la pédocriminalité. Monsieur Darmanin, d'ailleurs, il y a quelques semaines ou quelques jours, dans une certaine indifférence générale en dehors du Rassemblement National, a dit qu'il avait des informations disant qu'à chaque coin de rue, il y avait des consultations d'images pédocriminelles dans notre pays. Et ce scandale est sous-estimé. Marine Le Pen, en 2022, avait voulu faire de la lutte contre la pédocriminalité et la lutte des violences contre les enfants une priorité nationale. À notre grand regret, au Rassemblement National, cette proposition n'avait pas rencontré beaucoup d'écho. Dans le débat politique.
0: Pardon, sur les violences sexuelles et sexistes, regardons les votes, la réalité de vos votes à l'Assemblée. Je prends deux exemples. Le RN ne vote pas, par exemple, s'abstient précisément le 28 janvier 2025 sur un texte qui renforce la lutte contre les violences sexuelles et sexistes. Autre exemple, le 1er avril 2025, les députés RN, dont vous faites partie, votent contre la nouvelle définition pénale du viol qui incluait notamment la notion de non-consentement. Il n'y a pas de deux poids, deux mesures, là ?
1: Mais non, mais c'est parce que le contenu de ces textes ne nous semble pas du tout opérant. Et on en revient à ce que je vous disais, à savoir l'effet proclamatif de ces textes.
0: Changer la définition pénale du viol, c'est pas proclamatif.
1: Mais ici, nous pensons que ce n'est pas une réponse. Non, nous pensons que ce n'est pas la réponse. La réponse, c'est pourquoi est-ce qu'il y a autant de... c'est pas autant, c'est la quasi-totalité des plaintes pour viol et violences sexuelles qui sont classées ou qui donnent lieu à des procès qui mettent plusieurs années, voire jamais. Voilà. Donc c'est ça la question, excusez-moi. C'est pas du tout de changer la définition du viol pour nous. Voilà. Pour nous, ce sont des débats qui, malheureusement, font croire à l'opinion publique qu'il se passe quelque chose avec des forces politiques qui se font plaisir, qui sont responsables de la situation et qui se permettent d'insulter, de diffamer le Rassemblement National qui n'est responsable de rien dans la situation actuelle et qui pense que parce qu'on appelle un texte avec un titre, on va lutter contre le problème. Voilà. Tout ça, ce sont des proclamations, c'est de l'hypocrisie, c'est de la tartufferie et la réalité, c'est qu'aujourd'hui, moi j'ai grandi dans une société traumatisée par les affaires très graves contre les enfants, les enlèvements d'enfants, et notamment, évidemment, ce qui s'était passé en Belgique.
3: On vous entend.
1: Depuis, c'est la même situation. En 30 ans, il n'y a rien qui a bougé. Voilà. Il n'y a rien qui a bougé dans le pays, à part l'hypocrisie des politiques qui dirigent ce pays.
3: On vous entend quand même ce matin. Vous n'appelez pas à la démission de Gérald Darmanin. Certains l'ont fait, hein, notamment très récemment l'insoumise Mathilde Panot. Est-ce que c'est parce que lui-même a mis sur la table une circulaire récente pour prioriser, justement, ces faits de violence ou de viol sur les enfants ?
1: Mais pas du tout, parce qu'en fait, la circulaire de M. Darmanin, c'est une circulaire qui prioritise tout, et donc malheureusement rien. Et là, on est dans la déresponsabilité.
3: Il y avait le narcotrafic, et puis il y avait aussi ces violences faites aux enfants.
1: Il y a un nombre de pages. Non, mais je nie rien, mais vous pouvez écrire tout ce que vous voulez sur des papiers, des circulaires, madame. À partir du moment où vous définissez autant de priorités différentes, et une fois plus, j'en reviens à ça, avec des moyens
0: qui... Mais vous faites quoi, vous ? Vous au pouvoir ? Vous, ministre de la Justice, vous faites quoi, là ?
1: Mais écoutez,
0: une circulaire avec des priorités ?
1: Mais nous, on a toujours assumé, monsieur, une politique, comment dire, intraitable sur le renforcement des moyens de la justice et des forces de police. Ça fait 50 ans que le Rassemblement National le dit, et en particulier Marine Le Pen, depuis 20 ans. J'en reviens sur le scandale des prisons.
3: Donc avec vous, il n'y a plus d'affaire Liana.
1: Mais
3: c'est vous dites,
1: personne ne peut jamais, personne ne peut s'engager. Et personne ne peut s'engager à dire cela. Et c'est pour cela que j'ai veillé, mais peut-être l'ai-je mal fait, les auditeurs jugeront, à ne pas tout de suite demander, faire tomber des têtes.
3: Donc vous ne demandez pas la démission de Gérald Darmanin.
1: J'ai cherché à comprendre les raisons structurelles, madame, de ce qui amène à ces drames. Parce qu'hier, j'étais en circonscription, évidemment, le chagrin était sur tous les visages et dans toutes les conversations. Et les Françaises et les Français, en tout cas ceux que j'ai rencontrés dans ma circonscription, ne demandaient pas des têtes, ils demandaient des solutions politiques pour qu'un jour, leurs petits-enfants ou leurs enfants ne subissent pas cela. Quant à M. Darmanin, ça fait bien longtemps qu'il aurait dû démissionner. De toute façon, à partir du moment où un ministre ment aux électeurs, à savoir quand il avait mis en cause les supporters de football dans des violences très graves qui en fait étaient liées à d'autres phénomènes, à partir de ce moment-là, plus personne ne peut avoir confiance dans M. Darmanin.
0: Avant de passer à la suite, Jean-Philippe Tanguy, je voulais vous interroger aussi sur les révélations de nos confrères d'ici Vaucluse, vendredi, qui nous ont appris que le nouveau maire RN de Carpentras, Hervé de Lépineau, avec qui vous avez siégé à l'Assemblée, a supprimé la subvention allouée par la ville au planning familial, association bien connue du droit à la contraception et à l'avortement. Ça vous choque ?
1: C'est-à-dire que dans le cas d'espèce, cette association est sortie de son rôle, et d'ailleurs les oppositions de gauche ont voté aussi la suspension ou se sont abstenus, parce que cette association en fait a enfreint, non pas c'est pas un problème de thème qu'il défend, parce que le planning familial a joué un rôle très important dans le droit des femmes et doit encore le jouer, et dans le fait qu'ils n'ont pas respecté la neutralité dans une campagne électorale. Mais il y a un moment, il y a une loi aussi en France.
0: Hein. C'est-à-dire, vous prenez que les maires...
1: Bah, vous ne pouvez pas utiliser de l'argent.
0: N'allouent des subventions qu'à vos amis politiques ?
1: Non, pas du tout. Non, mais et pas donc, du tout. D'ailleurs,
0: pourquoi supprimer 3 000 euros de subventions annuelles ?
1: Excusez-moi, monsieur, là, vous êtes passé, d'ailleurs, vous êtes passé en 10 secondes d'un maire RN, dans une situation ponctuelle, au maire RN. Tous. Donc non, ce n'est pas une politique. Non, mais donc c'est parce que, en l'occurrence...
0: Donc c'est pour des raisons politiques ?
1: Non, c'est une question légale. Une association, quand elle est financée avec de l'argent public, ne peut pas faire de la politique avec cet argent public, mais encore heureux. Et ce serait pareil, excusez-moi, ce serait pareil, imaginez-moi, je ne suis pas une association, qui pourrait me tenir à cœur personnellement, qui défend dans la Somme la mémoire de Napoléon III dans le Fort de Ham, par exemple. Bon, et bien si cette association disait qu'il faut voter pour Jean-Philippe Tanguy, et ben elle ne devrait pas avoir d'argent.
0: Donc rien à voir avec les positions passées d'Hervé de Lépineau sur l'avortement, on rappelle.
1: Non, mais par contre, je pense
0: 2020,
1: que.
0: Non, mais attendez, bon, il avait comparé l'avortement à la Shoah et au crime de Daesh.
1: Oui, ben je pense. Il y a totalement tort.
0: Les allocations, non, mais... les subventions au planning familial. C'est un hasard ?
1: J'échange très régulièrement, il le sait, et je salue sa victoire à Carpentras avec cela sur Hervé de Lépineau. Nous ne sommes absolument pas d'accord sur cette disposition. D'ailleurs, ses propos ne sont pas du tout la ligne du Rassemblement National, et il le sait bien. Mais en l'occurrence, je comprends pourquoi un certain nombre d'adversaires veulent faire vivre la politique compte tenu des opinions d'Hervé sur ce sujet. Mais en l'occurrence, c'est l'application de la loi, à savoir que cette association, malheureusement, n'a pas respecté la neutralité associative. Mais d'une manière générale, moi j'appelle tous ceux qui apprécient la République et qui, comment dire, ont le sens des responsabilités par rapport au rôle que jouent les associations dans notre pays, en particulier le planning familial, dans le droit des femmes et dans la prévention d'un certain nombre de maladies, très importantes qui malheureusement repartent aujourd'hui dans notre pays, à revenir à la neutralité. Mmh. Que les associations fassent leur travail historique, leur mission d'intérêt général, que les hommes et les femmes politiques fassent de la politique, que les syndicats défendent les salariés et leurs causes, que chacun reste dans son rôle et qu'on arrête de tout politiser, parce qu'on arrive à des situations intenables et les causes...
0: En l'occurrence, ça ressemble à une décision politique. Mais on va pas y revenir. On va avancer, Jean-Philippe.
1: Mais pas du tout. Je suis désolé, c'est pas le cas. Et d'ailleurs, je vous le dis, vous pouvez vérifier, deux groupes d'opposition de gauche ont soutenu cette suspension ou se sont abstenus.
0: On en vient à ce dossier qui n'en finit plus de déchirer votre parti, la réforme des retraites entre la ligne Bardella et la ligne Le Pen. On a beaucoup de mal à s'y retrouver, Abel.
4: Oui, Jordan Bardella propose désormais de sortir du débat sur l'âge légal et de raisonner en années de cotisation et d'introduire une part de capitalisation. Donc fini la retraite à 62 ans, est-ce que c'est encore une volte-face du RN ?
1: Non, je ne crois pas. Juste avant, parce que ça a été dit plusieurs fois, vous me présentez, c'est très aimable, hein, comme un lieutenant de Marine Le Pen.
0: Moi, c'est le cas.
1: Moi, j'ai pas de brevet. Hein. Je veux dire, moi, je suis au Rassemblement National depuis une période assez récente.
0: Pour insulter l'avenir, c'est ça, si c'est Jordan Bardella.
1: Non, mais pas du tout. Est-ce que je peux si vous voulez, il y a des moments aussi dans la vie, on n'est pas tous des égaux sur pattes. Mm. Vous voyez, donc Jordan Bardella, il s'est engagé avec Marine Le Pen depuis bien plus longtemps que moi. Louis Alliot, Bruno Bilde depuis bien plus tôt que moi. Donc moi, si vous voulez, cette présentation où d'un coup je sortirais de la cuisse de Jupiter ou de la tête de Zeus,
0: c'est pas
1: comme
0: nouveau,
1: toute armée supermariniste. Non, mais voilà, moi, Marine Le Pen, elle a, elle incarne tout ce que je défends en politique, mais je ne suis pas à me décerner des brevets, d'ailleurs aussi de Monsieur Économie, tout ça est sympathique.
0: Expliquez-nous,
1: mais je n'ai pas une tête comme ça, voilà, c'est tout ce que je voulais dire. Merci.
0: On n'a pas compris où vous alliez sur les retraites, allez-y.
1: Et, en fait, le problème vient du fait que beaucoup de commentateurs et nos adversaires politiques n'ont jamais vraiment analysé, lu la réforme du Rassemblement National. La réforme du Rassemblement National consiste à rétablir la justice sociale en différenciant les situations selon le moment où vous êtes entré dans la vie professionnelle. Donc la durée d'annuité, l'âge de départ. Et donc c'est un âge progressif de 60 à 62 ans, de 40 à 42 années d'annuité selon le moment où vous avez commencé
0: à travailler. Mais
1: c'est exactement ce que dit Jordan Bardella.
3: Vous avez raison de rappeler un petit peu les règles. Donc moi, j'ai tout bêtement appliqué votre méthode de 42 annuités. Donc pour la toucher à taux plein, il faudra avoir commencé à travailler à 20 ans. En revanche, quelqu'un qui a commencé à 24 ans, ce qui est quand même une grande partie aussi de jeunes Français, eh bien, cette personne-là partira à 66 ans, donc avec ses fameuses 42 années cotisées.
1: Sans décote.
3: Donc
1: elle peut partir avant, mais avec une décote.
3: Donc mais taux plein. Donc c'est mathématique, c'est-à-dire que ne dites pas que vous êtes toujours sur la retraite à 62 ans. Or, c'est ce que Marine Le Pen continue de dire. Donc on vous pose clairement la question ce matin, est-ce qu'il n'y a pas quand même deux lignes aujourd'hui au Rassemblement National ?
1: Madame Bouillet, vous dites vous-même que, en l'occurrence, c'est la réforme de 2022 continue à s'appliquer selon les critères que vous avez donnés. Donc il n'y a pas de changement, c'est la proposition de Marine Marine Le Pen.
3: Oui, mais pour la plupart des Français, ça veut dire qu'ils partiront la retraite à 63, 64, 66 ans.
1: Mais c'est déjà le cas aujourd'hui. Là, ce que vous dites, c'est la situation actuelle, et même avant la réforme Borne. On est d'accord, avant la réforme Borne, les gens qui avaient commencé à travailler à 24 ans, qui devaient cotiser 42 voire 43 annuités avec la réforme des socialistes, bah, ils auraient dû partir à 64 ou 65 ans. C'était déjà le cas. Notre réforme n'a jamais été on rase gratis. C'est pour ça qu'elle a été déformée.
3: Mais Marine Le Pen, elle continue de dire 62 ans.
1: Mais parce que c'est vrai, vous pouvez partir à 62 ans, mais vous avez
3: ou à 63.
0: Mais Jordan Bardella ne veut plus parler de 62 ans.
1: Ça n'a jamais été. Je vais y revenir.
0: Il ne veut plus parler d'âge légal.
1: La difficulté, c'est une émission longue. J'essaie de répondre à vos questions qui sont des sujets.
0: Oui, mais c'est toujours aussi.
1: Non, c'est pas flou, c'est que c'est technique. Bah oui, c'est technique, c'est pas simple, c'est pas en rase gratis. Et donc, vous voyez, le paradoxe, c'est qu'on est toujours dans la caricature du Rassemblement National en disant il rase gratis, et quand on essaie de vous expliquer qu'on n'a jamais dit qu'on rasait gratis, on peut pas finir une explication. Donc, la réforme actuelle, donner des droits nouveaux aux gens qui ont commencé à travailler
4: quand
1: tôt. Tôt, elle ne changeait pas, et on n'a jamais prétendu changer la situation des gens qui avaient commencé à travailler tard. Marine Le Pen ne l'a jamais dit, Jordan Bardella ne l'a jamais dit. D'ailleurs, M. Bompard avait polémiqué avec M. Bardella avec beaucoup de mauvaise foi lors des législatives là-dessus, parce que la réforme des Insoumis, elle est pareille, voilà. Donc tout ça est très mauvaise foi.
4: Reste que c'est que Jordan Bardella revient sur une proposition phare du programme de Marine Le Pen. Est-ce qu'il fait ça pour faire plaisir aux patrons, comme on l'a vu, un peu aller essayer de les séduire, de les convaincre du bien fondé de sa candidature? Est-ce que c'est ça? Vous le voyez comme ça? Vous le lisez comme ça, vous?
1: Non, je ne pense pas, parce que d'ailleurs, le fait de décaler, en théorie, l'âge de départ à la retraite ou d'augmenter les annuités, ça ne change rien à la vie des patrons, puisqu'on ne leur demande rien ou ils ne gagnent rien à cela. Donc, je ne vois pas le rapport avec le patronat.
4: C'était quand même la mesure qui était mise en avant par les patrons pour dire qu'il ne fallait pas voter pour vous.
1: Oui, ça, pour le coup, c'est public. Moi, à de nombreuses reprises, j'ai appelé un certain nombre de représentants du patronat à s'intéresser aux réformes qui concernaient les entreprises, c'est-à-dire ce qu'on propose sur l'énergie, sur la baisse de 25 milliards des impôts de production, sur la priorité française pour les marchés publics. Bref, beaucoup de mesures très importantes pour le patronat et pour produire en France. Mais pour répondre à votre question, parce que je n'ai pas du tout envie de me défausser, Jordan Bardella répondait à la mesure d'Edouard Philippe. Edouard Philippe fait croire aux Françaises et aux Français, comme ceux avant lui, qu'il suffit de décaler l'âge de départ à la retraite pour sauver le système des retraites. Ce qu'a dit Jordan Bardella, c'est que c'est illusoire. Ce qui compte, c'est le nombre d'années cotiser pour financer
0: ces systèmes. C'est ce que dit Gabriel Attal aussi.
3: Voilà, c'est ça qui est très troublant quand on vous écoute.
0: C'est que
3: Gabriel Attal, il fait exactement la même proposition, c'est-à-dire fini l'âge légal, les durées de cotisation et capitalisation. Donc, est-ce que vous êtes devenu macroniste?
1: Absolument pas. Et d'ailleurs, M. Attal devrait plutôt s'intéresser au fait qu'il a ruiné aujourd'hui le système des retraites et que sa réforme n'a pas fonctionné. Mais la différence, c'est que nous, on fait un constat, à savoir que changer l'âge légal ne va pas sauver le système de retraite. Lui, c'est une proposition. Mais ce qu'a dit Jordan Bardella sur LCI, c'est pas une proposition. C'était un constat. À savoir
3: que
1: Monsieur Philippe,
3: vous partagez le constat, vous faites la même proposition que Gabriel Attal.
1: Mais pas du tout.
3: C'est quoi la différence?
1: Mais la différence, c'est que nous, on constate que ce que dit Gabriel Attal est faux. C'est ça qu'a dit Jordan Bardella sur LCI ou ce qu'autre Edouard Philippe. C'est-à-dire qu'une énorme, lapsus révélateur, j'allais dire énième, mais c'est aussi énorme. Réforme paramétrique qui consiste à décaler l'âge, comme le veut Monsieur Philippe à 67 ans, ne sauvera pas le système des retraites.
0: Jordan Bardella sur LCI la semaine dernière, 28 mai, j'ai sa déclaration sous les yeux. L'âge de départ ne veut rien dire parce que pour que le système soit beaucoup plus lisible et beaucoup plus juste, il faut regarder le nombre d'années cotisées. L'âge de départ ne veut rien dire.
1: Bah oui, ça veut rien
0: Marine
1: dire.
0: Le Pen continue de parler de 62
1: mais
0: ans.
1: Ça veut
0: c'est
1: rien
0: ça
1: dire.
0: La différence.
1: Mais il répondait à une question sur Edouard Philippe. Quelle est la question qui était posée à M. Bardella?
0: Non, mais c'est ce que dit Jordan Bardella.
4: On a l'impression que vous essayez de déplacer le sujet pour éviter de montrer les dissensions qu'il y a au sein du Rassemblement National sur la question.
1: Rien du tout, monsieur. Il se trouve que j'ai fait non, pas du tout. D'ailleurs, j'ai fait un tweet parce qu'il y avait déjà cette désinformation ou cette mésinformation sur l'intervention de Jordan Bardella immédiatement parce que je regardais Jordan en direct sur LCI. Donc moi, je me suis exprimé tout de suite en disant la déformation des propos de Jordan Bardella par un certain nombre de commentateurs est de mauvaise foi. Jordan répondait à la réforme d'Edouard Philippe. Donc la réforme d'Edouard Philippe, c'est-à-dire aller à 67 ans,
0: je vous ai
1: ne
0: cité
1: répondra
0: ce qu'a dit
1: pas.
0: Jordan Bardella,
1: mais
0: encore
1: j'ai
0: une
1: pas
0: fois,
1: dit que
0: factuel.
1: Vous avez menti sur la citation.
0: Chacun peut vérifier.
1: Mais tout le monde pourra aussi vérifier la question. Le sens d'un propos, monsieur, il est lié à une question. C'est pas un meeting.
0: Ça embarrasse tout votre parti depuis une semaine. Vous ne pouvez pas le nier. Vous pouvez pas le nier en on, en off, chacun est embarrassé parce qu'il y a deux lignes avant la décision de justice dans un mois tout juste. Vous pouvez pas venir aujourd'hui sur les plateaux et dire l'inverse de ce que vous dites hors micro. Tous les cadres du Rassemblement National sont embarrassés par cette sortie parce qu'il dit l'inverse
1: de
0: Marine Le Pen.
1: Garant de ce que disent tous les cadres, ou diraient les cadres du Rassemblement National, et l'embarras évidemment inné de la couverture de cet événement qui est de mauvaise foi.
3: Voilà, donc vous maintenez, enfin vous soutenez effectivement que ça crée un embarras, et est-ce que le grand gagnant de cet embarras, pour vous citer, c'est pas Jean-Luc Mélenchon? Lui, depuis 2017, les Insoumis, ils sont droit dans leurs bottes, hein. C'est les 40 années de cotisation, c'est la retraite à 60 ans, ils assument. Est-ce que certains de vos électeurs vont pas être tentés de voter pour lui, parce que chez lui, comme il le dit lui-même, c'est carré, hein.
1: Non, mais nos électeurs, vous savez, c'était comme sur l'affaire du SMIC, où M. Mélenchon était persuadé de récupérer les salariés, les catégories populaires, en leur promettant monts et merveilles. Ils savent compter, et ils savent très bien que ce que dit M. Mélenchon n'est absolument pas finançable, et que ça coûte 103,80 milliards d'impôts. D'ailleurs, l'économiste, une des économistes des Insoumis, lors d'une table ronde, a dit que, de toute façon, les impôts sur les riches pour financer le programme Insoumis ne fonctionneraient pas, ne suffiraient pas, et qu'il faudrait passer à des impôts sur les classes moyennes, les

0: classe populaire. De toute façon, pour le coup, les insoumis sont assez transparents, contrairement aux socialistes qui sont très hypocrites. C'est 180 milliards de hausse d'impôts. Ils ne le contestent même pas. Ils disent même pas que c'est une caricature. Avec 180 milliards de hausse d'impôts, on peut promettre tout et surtout n'importe quoi.
1: Quand je vous dis que c'est flou, j'ai fait un petit jeu là, ces derniers jours pour préparer cette émission. Comme vous avez lancé, vous, ORN, une application pour vos adhérents pour qu'ils connaissent par cœur, grâce à l'intelligence artificielle, le programme du parti, bah, j'ai demandé à ChatGPT la position du RN sur les retraites. Je vous lis un extrait de la réponse. Je cite ChatGPT, ses propositions exactes et leur financement ont varié selon les périodes et restent parfois floues. C'est pas moi qui le dis, c'est ChatGPT. Sur le plan technique, vous voyez, il n'y a pas que nous, il n'y a pas que les journalistes qui constatent qu'il y a deux lignes au sein du Rassemblement National sur les retraites. C'est ChatGPT.
0: Et comment fonctionne ChatGPT?
1: Non, mais très bien, mais vous utilisez aussi une application d'intelligence artificielle pour vos cadres et vos militants. Donc j'ai fait le même exercice.
0: Bah, vous avez raison, sauf que nous, on a rempli notre application avec notre propre programme, donc qui se fait référence à notre propre programme. ChatGPT, vous savez comment ça fonctionne? En ressassant l'historique qui existe déjà. Donc si tout Paris.
1: Bah, ils se servent aussi de votre programme, ChatGPT. Ils n'ont pas compris.
0: Une anecdote.
1: Et nous non plus. Non,
0: mais si, mais parce que vous avez vu, c'était intéressant, c'était difficile de finir une phrase. Mais si votre question, c'est est-ce que nous, on fait des promesses qu'on veut financer? Oui. Est-ce que la situation économique en 2012, quand on visait 60 ans, est la même qu'en 2022, où on a mis 62 ans, et le même défi qu'aujourd'hui? Non.
2: Il faut quand même travailler plus, vous le reconnaissez ce matin.
0: Ah, mais moi, publiquement, j'ai dit à de nombreuses reprises, d'ailleurs, je crois une fois dans une de vos émissions, madame, effectivement, que le Rassemblement National devait beaucoup travailler, de travail sur la planche, parce que vu la situation qu'on va nous refourguer, et là, les fuites de Bercy, qui indiquent que le déficit va repasser de 5 à 6,7% en 2027, merci du cadeau, mais j'aimerais quand même qu'on parle, pas forcément ici, j'ai fini, un peu plus quand même des macronistes. Parce que c'est pas l'Assemblée nationale qui est au pouvoir, et là, le déficit qui explose
1: c'est
0: de la Sécu, 24 milliards, oui d'accord, mais 24 milliards de déficit, c'est pas l'Assemblée nationale, c'est les macronistes, je n'ai presque pas entendu, et le déficit qui va exploser au niveau de l'État, visiblement, à part l'Assemblée nationale, ça n'intéresse personne, monsieur Amiel nous a encore menti.
3: Monsieur
0: quand
3: Tanguy, quand,
0: à la commission des
3: quand Jordan Bardella fait cette déclaration, est-ce que pour vous, c'est une manière pour lui de prendre le pouvoir sur la candidature avant le 7 juillet et le jugement de la Cour d'appel?
0: Mais non, mais je ne crois pas du tout. Je ne crois pas du tout.
1: Il s'émancipe.
0: Mais non, mais il n'y a pas besoin de dire, Jordan Bardella, est le président du Rassemblement National. Il est en binôme avec Marine Le Pen. Bon, je comprends qu'un certain nombre de gens soient jaloux de ce binôme qui fonctionne très bien, qui est très opérationnel.
2: Mais nous, il n'est pas en train de se débarrasser des promesses intenables tenues par Marine Le Pen.
0: Non, mais d'ailleurs, c'est des promesses qu'il a lui-même faites. Alors, je vous rappelle quand même, si c'est nécessaire, qu'il a défendu cette réforme-là. Il a même défendu pour des personnes qui lui sont proches, parce que Jordan Bardella, qui vient d'un milieu populaire, en particulier via son éducation maternelle comme la mienne, connaît bien les difficultés de la vie et les métiers difficiles, en l'occurrence le poste d'APSEN, qui c'est pas l'usine, mais psychologiquement... physiquement, c'est difficile. Et donc, ça demande un accompagnement particulier. C'est le sens de la réforme que nous défendons.
1: Jean-Philippe Tanguy, l'un de vos principaux adversaires, et on va en finir sur la retraite avec ça, à la présidentielle, a lui aussi remarqué que deux lignes s'affrontent au RN. C'est Édouard Philippe. C'était il y a un mois et demi, à Reims. Écoutez tout de suite.
4: La vérité, mes chers amis, c'est qu'il n'y a pas un Rassemblement National, mais au moins deux Rassemblements National. Il y a le Rassemblement National Nouvelle Génération, qui fait les yeux doux au CAC 40, aux entreprises et aux patrons qui dénoncent l'assistanat, c'est le RN libéral. Et il y a le RN canal historique, si j'ose dire. Pro-dépense publique, pro-assistanat, le RN étatiste qui promet beaucoup sans rien financer d'ailleurs. Le RN n'est pas, comme il le dit, ni de droite ni de gauche. Il est parfois très à droite et souvent très à gauche. Si j'osais, je vous dirais volontiers que le Rassemblement National, c'est un peu le nouveau en même temps.
1: Vous n'avez pas peur que vos électeurs s'y perdent à force, Jean-Philippe Tanguy ?
0: Non, mais enfin, je ne sais pas si M. Philippe vient de se rendre compte qu'il conclut son raisonnement qu'il doit estimer lui-même brillant en se tirant une balle dans le pied, le genou...
1: En parlant d'eux en même temps ?
0: Mais non, mais c'est-à-dire qu'il dit que sa position à lui est grotesque et que peut-être que les autres seraient aussi grotesques que lui. Donc enfin, c'est quand même une façon un peu bizarre de faire campagne. Ce qui est certain, c'est qu'il existe un seul cas d'espèce de macroniste, incompétent, menteur, donneur de leçons, et oser se présenter devant les électeurs après le bilan financier, social, sécuritaire malheureusement, humain du macronisme, en particulier...
3: Ouais, tout ça, revirement, ça fait un peu amateur quand même.
0: Il n'y a pas de revirement.
3: De la part du RN.
0: Je suis désolé, c'est que moi je sais qu'on pourra nous en accuser. Il y a deux familles politiques, je suis honnête. Voilà. Deux familles politiques qui ont une vraie colonne vertébrale idéologique, doctrinale, qui ont dégagé un horizon intellectuel, c'est le Rassemblement National, c'est les Insoumis. Donc moi, j'ai aucune difficulté à montrer que nous n'avons pas de revirement. Par contre, là, monsieur Philippe, là, qui s'est fait lire sur la retraite par points, 1 euro cotisé, 1 euro de droit, et qui finit par une énième réforme paramétrique pour faire bosser les gens jusqu'à 67 ans, c'est pathétique, voilà. Et c'est pas parce qu'on a l'air très sérieux...
2: Sa réforme sur l'immigration
0: et
2: aussi.
0: C'est pas parce qu'on a l'air très sérieux, et peut-être va-t-on en parler, qu'on a soi-disant des diplômes, qu'on peut donner les leçons alors qu'on a échoué sur tout. Voilà, monsieur Philippe, il était pire que madame Borne, et pire que monsieur Attal au point de vue de Premier ministre. Voilà, il a mis les gens dehors avec les gilets jaunes, les 80 km/h, la gestion catastrophique du Covid, dans le sens où il n'y avait plus de stock, je rappelle, de masques et de matériel médical.
1: La campagne présidentielle a commencé,
0: magnifique. Mais c'est vrai, ça, c'est vrai, ou c'est vrai ou c'est pas vrai. Les rapports de la Cour des comptes de 2017 à 2020 dit que monsieur Philippe n'a fait aucune réforme structurelle. La fermeture de Fessenheim, avec hier un débat, pour ceux qui s'intéressent à aller voir sur les réseaux sociaux, surréaliste, où monsieur Philippe nous explique qu'il a quand même bien fait de fermer Fessenheim et que c'est pas de sa faute.
1: Jean-Philippe Tanguy.
0: Tout ça est hallucinant.
1: Il n'y a pas que sur les retraites qu'on se demande un peu ce que veut vraiment le RN. Sur le pouvoir d'achat, thème central aussi, c'est parfois un peu flou. Le 1er mai dernier, meeting à Mâcon, Jordan Bardella avait proposé de rapprocher, je cite, le salaire brut du salaire net. Ça veut dire réduire les cotisations salariales. Marine Le Pen n'a jamais été jusque-là. Là encore, deux lignes au RN ?
0: Non, pas du tout. Enfin, si, Marine Le Pen...
1: Baisser les cotisations salariales, ça sera dans le programme du RN,
0: améliorer la différence entre le brut et le net. La proposition de Marine Le Pen, c'était d'augmenter les salaires conjointement d'une entreprise de 10% en échange de la suppression des charges sur cette hausse.
1: Donc ça, c'est les cotisations patronales. Je vous parle des cotisations salariales. Jordan Bardella, là, propose de les baisser.
0: Non, pour l'occurrence, c'était les
1: rapprocher
0: deux.
1: Rapprocher le brut du net, ça veut dire ça.
0: Marine Le Pen, c'était les deux, mais c'est pas grave.
1: C'était patronal pour Marine Le Pen.
0: Mais on travaille là-dessus. C'est-à-dire que le programme de 2027...
1: Donc c'est pas tranché.
0: Non, pour le moment, c'est pas tranché.
2: En tout cas, vous dites pareil que Gabriel Attal, hein, sur ce rapprochement entre le net et le brut.
1: Une fois plus.
2: Ça fait deux fois.
0: Non, c'est que si vous voulez, monsieur Attal, c'est quelqu'un qui voit bien que le Rassemblement National a une forte dynamique. Il le sent bien. Donc, il essaie de nous coller. Il essaie de reprendre des idées que nous faisons. Monsieur Attal, c'est celui qui a condamné la smicardisation de la société. Quand il arrive à Matignon, il y a 12% des Françaises et des Français au SMIC. Quand il quitte Matignon, il y a 17%. Donc, il peut faire des incantations, il peut faire des promesses. À la fin, c'est une catastrophe. Et d'ailleurs, son gouvernement, qui lui a succédé, a confisqué d'abord 4,5 puis maintenant 6 milliards en tout de baisse de cotisations, non pas pour les rendre aux salariés ou au patronat, mais pour remplir les caisses de l'État. Voilà. Et là, 2 milliards 2 encore, qui va être pris sur les allègements de cotisations au SMIC, alors que le chômage reprend, mettant en péril vraiment la politique sur les bas salaires. Donc tout ça est surréaliste, et nous, effectivement, on est en train de travailler, mais c'est pas facile, vu l'héritage que nous avons, que nous allons avoir, si les Français nous font confiance, sur les finances publiques,
1: justement.
0: De trouver des mesures raisonnables et financées. C'est un défi, effectivement, c'est un défi technique, mais on s'y attelle.
1: Justement, sur le budget 2027, un mot, Alix ?
2: Oui, il est déjà dans toutes les têtes, sauf que ce budget de 2027, il sera voté ou pas à quelques mois de la présidentielle. Il y a le socialiste Philippe Brun qui travaille sur une proposition de loi qui permettrait au pays de vivre sous un régime de loi spéciale pendant 6 mois. Est-ce que vous trouvez que c'est une bonne idée ?
0: J'écoute attentivement ce que dit Philippe Brun, c'est un élu sérieux, mais je ne vois pas comment c'est possible en fait d'avoir l'accord aujourd'hui d'une majorité de députés et de sénateurs sur ça. Donc je ne vois pas trop le chemin. Tout ça, c'est, je pense que les socialistes ont surtout besoin d'une voie de passage, parce que comme ils ont permis l'adoption du budget 2026, ils essaient de trouver une solution pour ne pas être macronistes en 2027, mais je crois que c'est trop tard pour eux. Voilà, les socialistes sont et seront définitivement liés au macronisme.
2: Et pour
0: Macron
2: voter,
0: en vient, il y reviendra.
2: Pour voter ce
0: Monsieur
2: budget
0: Attal
2: éventuel
0: est en train de se peindre en rose, comment ?
2: Pour voter éventuellement ce budget, qu'est-ce qu'attend le Rassemblement National ? Quel sucré, comme on dit, quelle concession de la part de Sébastien Lecornu, si vous écartez la loi spéciale, cette proposition
0: Ah non, on n'a pas écarté la loi spéciale. La proposition de M. Brun disant que c'est la solution, à mon avis, est très politique, mais nous, on était pour vivre sur le régime de la loi spéciale depuis 2 ans, qui est moins pire, à notre avis, que ce mauvais budget. C'est ce que j'ai dit. Hein. Là, vous savez, on va parler du budget de 2027, mais le budget de 2026 part complètement dans le décor.
1: Mais sur le
0: Après
1: budget 2027,
0: milliards d'économies, il faut encore en trouver 6. En fait, les presse-papiers sont totalement fausses. La Commission européenne et même Bercy...
3: Vous allez faire monter les enchères pour 2027, une année électorale ? Est-ce que c'est politiquement malin ou pas, ça ?
0: C'est malin de les mettre devant leurs responsabilités, à savoir qu'ils ont ruiné la France et que là, ils continuent.
2: Donc vous serez tombé sans état d'âme, Sébastien Lecornu.
1: Parlons franchement, on sera à 4 mois de la présidentielle au moment du vote du budget. Il n'y a aucune chance que vous fassiez autre chose au RN que censurer le gouvernement, si ? Vous ne ferez pas ce cadeau à Sébastien Lecornu ?
0: C'est Marine Le Pen qui décidera.
1: Mais votre position à vous ? Vous êtes le monsieur économie du groupe RN.
0: Déjà, je vous ai dit que ça, c'était sympathique, mais ça n'engageait que vous. Mais ce que je veux dire par là, c'est que le budget, là, on va vers la ruine des finances publiques. 1,7 point de déficit en plus, c'est 45 milliards de déficit. En plus, je ne sais pas si on se rend compte de ce qui est en train de se passer à notre pays. Chaque trimestre, la dette augmente massivement, augmente plus vite que le PIB, d'autant plus que maintenant, visiblement, on est peut-être vers une récession. Donc, effectivement, tout ce qui permet de reprendre le contrôle, ou en tout cas d'amoindrir la catastrophe budgétaire des macronistes, est nécessaire. Ça a toujours été mon conseil à Marine Le Pen et à Jordan Bardella. Je pense

0: parce que c'est la ligne de notre groupe que nous avons toujours suivie, mais ce n'est pas possible de faire comme si le gouvernement gérait bien les finances en attendant 2027.
1: Bon, donc on verra bien pour la censure. On avance, Jean-Philippe Tanguy.
0: D'accord, on avance, mais le débat politique général n'est pas à la hauteur de ce qui se passe sur les finances du pays. C'est hallucinant. On est la Grèce et on se comporte comme si on était l'Allemagne.
1: Non, je ne suis pas sûr que la France puisse être comparée à la Grèce.
0: C'est
1: mais
0: vrai,
1: on avance.
0: C'est pire.
1: On en vient à la campagne présidentielle qui commence petit à petit, donc à un mois d'un an du scrutin. Dans un mois, je l'ai dit, jour pour jour, la Cour d'appel de Paris rendra son jugement dans l'affaire des assistants parlementaires présumés fictifs du RN. La quatrième candidature de Marine Le Pen à l'Elysée en dépense. Si elle est déclarée inéligible, c'est Jordan Bardella, on l'a dit, qui la remplacera. Ça serait un crève-cœur pour le fidèle mariniste, pardon, que vous êtes.
0: Mais ce sera un crève-cœur pour le fidèle mariniste qui est Jordan Bardella. Marine Le Pen est la figure politique qui a motivé notre engagement à tout, soit directement comme Jordan et bien d'autres, des millions de Français qui nous font confiance. Je suis élu de la Somme. Le lien qui existe entre les électeurs picards, les électeurs de tant de bassins populaires de la France, du travail qui se lèvent tôt, qui bossent, de retraités qui ont sacrifié la vie, leur vie pour que leurs enfants aient un monde meilleur et qui aujourd'hui n'ont pas un monde meilleur, ont un lien très particulier, très personnel avec Marine Le Pen. Effectivement, je suis très inquiet de cette injustice.
2: Sauf que Marine Le Pen, dans tous les sondages récents, je ne vais pas les citer parce qu'ils disent à peu près tous la même chose, elle est moins bien classée que Jordan Bardella. Et j'en cite un, le dernier sondage Harris Interactive pour RTL, M6 et Challenge, qui a été publié début mai. Là, il va dans le détail. Jordan Bardella apparaît comme le candidat préféré des électeurs du RN, y compris sur les catégories populaires, les moins de 35 ans. Il progresse chez les employés et une partie des ouvriers. Est-ce que, de fait, ça n'invalide pas la candidature de Marine Le Pen, qui a toujours dit, vraiment toujours, qu'elle se retirerait si jamais un autre candidat du Rassemblement national était mieux placé qu'elle, ce qui est le cas aujourd'hui?
0: Non, parce que nous savons tous, en fait, et Jordan Bardella en premier, que ces sondages ont un biais énorme. C'est-à-dire que beaucoup de nos électeurs pensent malheureusement que Marine Le Pen est condamnée définitivement. Soit n'ont pas conscience de l'appel parce qu'ils ont des vies. Vous savez, les gens, ils ont des vies très compliquées. La politique, c'est 2-3 minutes par jour. Je veux dire, ils ne sont pas tous comme nous sur les écrans. Et puis surtout, qu'ils ont entendu beaucoup de commentateurs qui disaient que Marine ne pourrait pas se présenter. Donc en fait, moi, je vais vous dire, sincèrement, pour moi, c'est miraculeux que Marine Le Pen ait ce niveau dans les sondages actuellement. Ça prouve le lien de fidélité entre nos électeurs et Marine Le Pen. Parce que vu tout ce que Marine Le Pen a subi comme avanie, comme accusation, déjà déclassée, les unes, la presse, partout, disant que c'était fini, c'est miraculeux que Marine Le Pen soit à ce niveau. Ça prouve
3: Tanguy,
0: sa force.
3: Quand on interroge les adversaires potentiels du candidat ou de la candidate RN, tous disent que Marine Le Pen serait une meilleure, enfin une candidate plus difficile à battre, en tant qu'une meilleure candidate pour le RN, et que Jordan Bardella est plus friable parce que moins d'expérience, parce que apparaissant moins sérieux. Est-ce qu'ils ont raison? Est-ce que ce serait Marine Le Pen la meilleure?
0: Mais que Marine Le Pen soit la meilleure des candidates, c'est une évidence. Elle s'est préparée, elle est prête à cette mission. Jordan
3: Bardella. Oui, sauf que les sondages, comme le disait.
0: Oui, mais moi j'ai donné mon avis. Après, chacun, vous savez, moi je prétends pas être pique de la Mirandole. Chacun a sa vision. Moi j'ai donné mon analyse. Je pense qu'elle est de bonne foi de dire que, vu les critiques qu'a subi Marine Le Pen, le fait qu'elle soit aussi dans les sondages, ça relève du miracle et de la performance. Mais moi j'ai déjà répondu d'ailleurs dans cette émission sur la candidature de Jordan Bardella. Ce sera une candidature totalement différente. Ce sera un autre lien avec les Français, ce sera une autre expérience totalement différente, ce sera évidemment un programme avec des arbitrages qui lui appartient, mais c'est une évidence, ce ne sont pas des clones, et de toute façon les Françaises et les Français ne feraient pas confiance à un candidat qui serait vu comme une marionnette ou comme un clone d'une autre candidate. Et Marine Le Pen, c'est pas du tout sa personnalité, parce que faisons quand même quoi qu'on pense du programme du Rassemblement National, Marine Le Pen est la seule femme politique avec un grand F qui a désigné, alors qu'elle y avait beaucoup de puissance et d'influence politique, quelqu'un capable de lui succéder. Il n'y a qu'elle, je n'ai pas d'autre exemple, parce que M. Mélenchon passe son temps à demander qu'il soit remplacé. Il s'est bien arrangé pour qu'il n'y ait personne qui ait le niveau pour le remplacer.
1: Jean-Philippe Tanguy, vous êtes donc l'invité de Questions Politiques, et on va tenter de mieux vous connaître aujourd'hui.
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1: Et c'est avec vous, Alix Bouyagué.
5: Il ne faut pas gratter longtemps, hein ? Faut pas gratter longtemps pour voir la morgue de classe du parti des petits bourgeois qui n'ont jamais travaillé, qui veulent prétendre qu'on peut travailler jusqu'au bout. Jamais.
6: S'il vous plaît.
5: Jamais.
6: Monsieur
5: jamais
6: Tanguy.
5: Jamais, que vous êtes.
6: Tanguy, s'il vous
5: on
6: plaît.
5: On n'en peut plus.
6: Monsieur Tanguy, vous n'avez plus la parole. Monsieur Tanguy.
2: On vient de vous entendre, c'était en novembre 2024 à l'Assemblée nationale, lors d'un débat sur l'abrogation de la réforme des retraites. Vous allez être rappelé à l'ordre pour votre comportement après cette séquence. Selon le journal L'Opinion, vous êtes le député le plus chahuteur de 2025. 30 rappels au règlement ou rappels à l'ordre en 2025. Vous aimez, on vous entend, les formules qui claquent, mais est-ce que vous ne prenez pas le risque

0: de devenir caricatural et donc inaudible.
1: Oh bah, tout le monde peut devenir sa propre caricature, ça m'est arrivé. D'ailleurs, une fois sur France Inter, où j'avais insulté M. Barnier, c'était pas bien, je m'en étais excusé, voilà. Donc oui, ça peut arriver, mais là, en l'occurrence, c'est pas du tout caricatural. C'est le camp d'en face qui était caricatural, parce que je parlais à une députée qui avait le régime des retraites de la Banque de France, qui est un des régimes les plus favorables de notre pays, tant mieux pour elle, mais qui faisait la leçon aux ouvriers en expliquant qu'on pouvait très bien bosser sur une chaîne jusqu'à pas d'âge. Donc bon, j'assume totalement ses propos, et je suis très content, parce que d'ailleurs, après, j'ai bien eu Mme Moutchou, la présidente, qui vraiment a voulu me sanctionner. Et j'ai réussi à la voir, j'ai réussi à reprendre la parole et à dire exactement ce que je voulais. Et j'ai bien eu Mme Moutchou et je suis bien content de l'avoir eue.
0: Mais vous avez quand même été sanctionné.
1: Pas vraiment.
0: Lors d'une émission sur LCP le 30 janvier dernier, vous revendiquiez une conscience écologique forte. Vous juriez acheter uniquement français, manger local, ne plus prendre l'avion. Oui. Or, dans les faits, là encore, on va regarder ce qui se passe dans l'hémicycle. Vous soutenez la loi Duplomb qui permet de réintroduire l'acétamipride pestisseur tuate d'abeille. Vous votez contre la loi limitant la diffusion des bifaces polluants éternels. Vous êtes contre le développement des éoliennes, l'augmentation des flottes vélos dans les entreprises. Vous avez voté contre la loi limitant le taux de cadmium classé comme cancérigène depuis 1993 qui se trouve dans les engrais. Bref, est-ce qu'il n'y a pas là des contradictions, des paroles fortes, très fortes, mais des actes aux antipodes ?
1: Déjà, moi, si je peux me permettre d'acheter français et vivre comme je vis, c'est que je suis un privilégié, voilà, comme tous les députés, beaucoup de gens. J'ai plus de 5000 euros de salaire, 2000 euros de conseil régional, donc avec effectivement 7000 euros de revenus, je peux faire beaucoup de choses que les Françaises et les Français ne peuvent pas faire, malheureusement, au niveau du pouvoir d'achat. Donc je ne fais pas la leçon. Et ces lois, c'est des lois qui font la leçon, catégorie populaire, qui essayent,
0: c'est peut-être aussi une question de santé publique.
1: Mais non, mais toutes ces lois, en l'occurrence, il y a beaucoup de. Si, parce que toutes ces lois, en l'occurrence, elles sont toutes fausses, elles font toutes fausses routes.
0: Bah, Le cadmium, on sait que c'est pas génial. Est-ce qu'il faut
1: c'est pas génial,
0: essayer
1: sauf
0: de
1: que, sauf que
0: protéger
1: c'est très
0: les Français.
1: Grave. Prenons que cette disposition sur le cadmium. Donc en réalité, dans l'étude de l'ANSES, les personnes qui dépassent le seuil sans fumer, c'est après 80 ans, et ceux qui sont en danger, c'est ceux qui fument. Et donc on a fait une campagne de presse pendant des mois pour expliquer que le problème c'était les céréales du petit déjeuner, alors que le problème.
2: Le lien est quand même établi.
1: J'ai pas dit qu'il y a pas de lien établi. J'ai dit que les personnes
3: cancérigènes depuis 1993, quand même.
1: Par inhalation, pas par ingestion. Ah, petite différence.
0: Donc vous dites qu'il n'y a pas donc, de principe de précaution, mais, on se dit non, pas tiens, c'est un peu flou,
1: le principe des précautions, ça veut dire. Non, c'est pas ça, c'est que, une fois plus, ce sont des lois qui inquiètent les gens et qui font diffuser de fausses informations. Donc vous êtes. Le cadmium menace votre santé par un cancer des poumons.
0: C'est scientifiquement. Tout est prouvé scientifiquement. C'est scientifiquement prévu.
1: Le fait d'accumuler du cadmium dans son organisme est dangereux. Mais le fait qu'aujourd'hui, dans la population française, tout le monde pourra vérifier l'étude de l'ANSES, les seuls qui dépassent, la petite partie qui dépasse les seuils tolérables pour leur santé sont les plus de 80 ans. Et on a fait croire aux gens que c'était les enfants qui étaient en cause. Donc c'est très grave, voilà. Et la loi.
0: Mais il n'y a pas de fausses informations sur ce sujet-là.
1: Il y a beaucoup de fausses informations. Et d'ailleurs, Mme Autain a pu raconter n'importe quoi dans une matinale cette semaine. Mais c'est pas. Voilà, chacun donnera ses arguments.
0: Je continue néanmoins sur vos contradictions. Parce qu'il y en a d'autres.
1: Juste, la loi, de toute façon, quoi qu'on pense de ce que je viens de dire, la loi, en l'occurrence, elle va diminuer la concentration à cadmium dans l'alimentation de 0,1%.
0: Voilà. Vous vous présentez aussi comme le défenseur de la France périphérique contre les élites technocratiques parisiennes. Oui. Et pourtant, quand on regarde votre parcours, il ressemble quand même davantage à celui d'un haut fonctionnaire de la Ve République qu'à celui d'une personnalité anti-système. Vous êtes vraiment un pur produit, pour le coup, de l'élite parisienne, celle des grandes écoles, lycée Henri IV, Sciences Po Paris, l'ESSEC, passage à Saint-Cyr. Là encore, vous dénoncez une caste dont vous faites partie. Est-ce que ce n'est pas une deuxième contradiction ?
1: Pas du tout, justement, je les connais bien. Je les connais bien, je les ai fréquentés longuement. La plupart d'entre eux, je ne vais pas dire qu'ils ne méritent pas leur diplôme, mais enfin, on va dire qu'il y a quand même beaucoup de reproduction sociale, beaucoup de reproduction oligarchique. Moi, je fais partie d'une espèce d'une espèce protégée, quoi. C'était les 1 à 2% de classe populaire basse moyenne qui arrivaient à se faufiler là-dedans. Et aujourd'hui, ça dysfonctionne totalement. Ça dysfonctionne totalement. Il y a beaucoup de gens qui, malheureusement, justement, parce qu'il y a cette illusion des diplômes, pensent tout savoir, alors que c'est juste des enfants de privilégiés, qui ont beaucoup de privilèges, qui n'ont pas conscience de leurs privilèges, et qui agissent comme s'ils avaient subi beaucoup de difficultés. Quand vous reproduisez pour la troisième génération Polytechnique ou d'autres grandes écoles, si vous n'en avez pas conscience, il y en a qui en ont conscience.
3: Une dernière question.
1: Si vous n'en avez pas conscience, vous agissez, effectivement, j'allais dire un mot un peu vulgaire, comme des gens pas très sympas.
0: Et un dernier mot.
1: Pas très conscient des problèmes des gens et des réalités.
0: Un dernier mot sur votre ambition. Ministre de l'économie, si jamais le RN arrivait à l'Élysée l'année prochaine, est-ce que c'est une forme de rêve, de consécration, d'envie forte ?
1: Non, mais moi, mon rêve à titre personnel, si vous voulez tout savoir, c'est que Marine Le Pen soit innocentée et qu'elle puisse faire cette campagne. Et puis, c'est déjà beaucoup de rêves, là. Vous voyez, moi, je suis breton, je suis superstitieux, donc j'essaie de limiter mes rêves. Et comment dire, et voilà, j'étais en Bretagne dans ma famille, j'ai mis beaucoup de cierges.
3: Jean-Philippe Tanguy, c'est l'heure de votre carte blanche. Comme tous nos invités, nous avons demandé de venir avec un sujet sur lequel vous voulez braquer les projecteurs. Qu'est-ce que vous avez choisi ?
1: Ce sont deux agressions homophobes, une agression mortelle et une agression très violente. Et ça dit quelque chose, malheureusement, de ce qu'ont subi, par exemple, nos compatriotes de confession juive, à savoir que le motif homophobe de ces deux agressions et de ce meurtre, pour le moment, n'est pas reconnu par la justice. Il y a beaucoup de cas
3: vous
1: où
3: parlez
1: il
3: a... du jeune Noam,
1: oui,
3: Ames,
1: parce que je voulais pas...
3: 19 ans.
1: Oui, ouais, absolument.
3: C'est dans la presse, hein, c'est public. C'est
1: oui, mais parce que je voulais pas une fois plus m'attribuer. Moi, je ne sais pas ce que pense la famille. Bon. Mais bref, effectivement. Mais ce que je veux dire par là, c'est qu'il y a beaucoup d'agressions très violentes, voire de meurtres, comme pour les personnes de confession juive, où le motif haineux est sous-estimé par l'autorité judiciaire, par les enquêteurs, par le procureur. C'est inadmissible parce qu'on ne veut pas dire qu'il y a aujourd'hui des problèmes de haine. C'est 25 ans de pas de vague sur l'antisémitisme qu'ont conduit la France dans la situation où on est. Mmh. Et ça commence à faire beaucoup d'années, parce que malheureusement je le connais à titre personnel via beaucoup d'amis ou de connaissances, sur l'homosexualité, où en appel, beaucoup de personnes victimes d'ailleurs n'osent pas faire appel parce qu'elles sont démoralisées par ce qui se passe, ça coûte très cher de faire appel, je rappelle aussi au passage quand même, et c'est très grave ce qui se passe. Donc j'aimerais vraiment qu'on ait conscience de ce qui se passe sur les crimes de haine, que la justice est dans le pas de vague, et une dernière petite chose, j'aimerais aussi, j'en ai un peu assez en fait, que ce soit les hommes politiques ou les femmes politiques homosexuelles qui parlent des crimes de haine contre les homos. J'en ai assez que ce soit les personnalités
3: de confession juive. Vous aimeriez que les hétéros s'en
1: Non, mais c'est-à-dire que soit on est républicain universaliste et on applique la ligne à savoir qu'on défend tout le monde. Moi, c'est ce que je fais. Je défends tout le monde contre toutes les discriminations, toutes les formes de haine. Je dis à titre personnel, parce que je crois à la République et à cet idéal, après 25 ans de combat, parce que j'ai commencé tôt là-dessus, sur l'homophobie, je constate que si les élus et les personnalités homosexuelles ne prennent pas la parole, on n'est pas très nombreux. Il y a Marine Le Pen, il y a Jordan Bardella, il y a Jean-Luc Mélenchon, voilà, qui a pris la parole. Je constate qu'on est un peu seul, quoi. Ça commence un peu à m'inquiéter qu'on soit un peu seul, en fait.
3: Est-ce que vous aussi, au RN, dernière question, vous réclamez une minute de silence pour le jeune de 19 ans à Metz qui a été tué le week-end dernier, probablement pour des motifs homosexuels, les enquêteurs le diront. Vous réclamez une minute de silence à l'Assemblée, vous aussi ?
1: Le groupe va en discuter, mais à titre personnel, je demanderai cette minute de silence.
3: C'est l'heure de la rubrique d'Abel Mestre pour se projeter sur 2027. Aujourd'hui, Abel, vous avez choisi de parler immigration.
2: Oui, l'immigration, thème central dans la pensée du Rassemblement national. Lundi 1er juin, les États, le Parlement et la Commission européenne se sont entendus pour adopter un nouveau règlement qui va encore durcir la politique migratoire européenne en complétant le pacte asile-immigration. On y trouve notamment la possibilité pour les États de confier, contre rémunération, à des États tiers la tâche de reprendre les étrangers inexpulsables dans leur pays. Une sorte d'externalisation du sujet, en somme, dans des pays dont ils ne sont pas issus. On appelle ça des hubs-retours. Vous dites bravo Bruxelles ?
1: Ça va dans le bon sens. C'est une des rares mesures de Bruxelles qui va dans le bon sens. On l'a soutenu. C'est aussi un changement, il faut dire, historique d'alliance du PPE, du parti équivalent à LR au sein de l'Union européenne, avec les Patriotes, le groupe de Jordan Bardella et d'autres partis alliés. Donc ça va dans le bon sens. Oui, c'est une bonne nouvelle. Mais enfin, il y a encore beaucoup de travail pour limiter la submersion migratoire sur le continent européen et reprendre le contrôle.
2: Sur ces votes, est-ce que ça préfigure pour vous une entente, une union des droites et de l'extrême droite en France sur l'immigration, sur les sujets environnementaux aussi, où les votes sont similaires?
1: Non,
2: au Parlement européen.
1: Déjà, l'extrême droite, pour moi, l'extrême droite en France, elle est groupusculaire, elle est dangereuse, elle est haineuse, donc elle est sous contrôle, heureusement, et bon débarras. Mais effectivement, une alliance entre
2: des partis. Du RN.
1: Oui, j'ai compris, c'est pour ça que j'ai répondu.
2: Non, mais je l'assume.
1: Oui, vous pouvez l'assumer. Moi, j'assume que c'est n'importe quoi. D'ailleurs, les sujets dont j'ai parlé aujourd'hui, si l'extrême droite, c'est les sujets dont j'ai parlé aujourd'hui, je crois que là, il y a une faille temporelle.
2: Ça préfigure une union avec LR.
1: Mais j'aimerais, parce que moi, j'aimerais que LR se réveille. Donc là, il y a une bonne nouvelle, tant mieux. Mais enfin, je vois bien à l'Assemblée nationale que c'est un concours de lâcheté. Monsieur Retailleau, qui incarne cette haine, on va dire, pseudo-responsable sur les questions migratoires ou les questions de société, bon, il fait une liste commune avec le Modem et horizon sénatorial comme partout en France, et monsieur Retailleau, il est en train, je le crains, hein, s'il me donne tort, tant mieux, de préparer son ralliement à Édouard Philippe. C'est un peu triste parce qu'il vient comme moi de la famille souverainiste, il était villiériste avec Philippe de Villiers. Je l'ai vu chez les agriculteurs, vous y étiez, monsieur, reprendre un argumentaire sur les avantages de l'Union européenne, qui étaient les arguments des fédéralistes. Donc voir quelqu'un qui a combattu avec Philippe de Villiers reprendre les arguments des fédéralistes sur la PAC et la politique européenne, moi, ça m'a brisé le cœur. Mais sincèrement, dans le sens où, quand on défend des convictions, quand on a des combats communs, et qu'on finit comme ça par s'humilier publiquement en défendant des positions qu'on a combattues quand on était sincère, bah, je sais pas, ça peut arriver à tout le monde, mais une fois que j'avais dit aux macronistes,

0: associations humanitaires.
1: Oui, mais enfin, souvent, elles sont un peu liées à des idéologies de gauche, mais qui sont légitimes. Moi, je ne diabolise pas l'adversaire, contrairement à ce qu'on subit. Il y a un débat démocratique, les Français choisissent, ils sont, et les autres peuples européens. Il y a un retournement historique des peuples européens qui se rendent compte que ce qu'on leur a vendu sur l'immigration heureuse n'a pas fonctionné, y compris d'ailleurs pour les personnes immigrées, et qu'il faut donc reprendre le contrôle. Et donc, c'est le choix des peuples. Donc, j'aimerais surtout qu'un certain nombre de gens arrêtent de trouver un tas de manœuvres pour ne pas respecter le vote populaire.
0: Justement, des solutions équivalentes ont déjà été mises en place, ou on a essayé de les mettre en place. Au Royaume-Uni, qui a abandonné le projet des renvois des migrants illégaux au Rwanda, le plan Albanie en Italie, les accords comparables de renvoi passés par Donald Trump avec des pays d'Amérique latine et d'Afrique ont montré leur inefficacité. En réalité, est-ce que c'est un retour, c'est de la pure démagogie ?
1: Pure démagogie, non, mais vous remarquerez que ce n'est pas au cœur du programme du Rassemblement National. C'est-à-dire qu'on a dit, pourquoi pas, on peut essayer, mais on n'a jamais mis au cœur de notre réflexion. Donc nous, on reste là-dessus, c'est-à-dire on peut voir, on peut essayer, on peut tenter si ça fonctionne, mais nous, on ne l'a jamais mis au cœur de notre programme. Hein. Effectivement, il y a des limites fortes. Et puis surtout, la première des solutions, c'est d'empêcher ou de décourager ces pauvres gens de vouloir venir dans notre pays alors qu'ils n'ont pas d'avenir ici.
2: On arrive au terme de cette émission, Jean-Philippe Tanguy, et comme d'habitude, on finit avec un petit jeu, un vrai ou faux. Vous êtes prêts ? Oui ?
1: Toujours prêt.
2: Jordan Bardella ferait un meilleur candidat que Marine Le Pen, vrai ou faux ?
1: Faux. Je veux dire, c'est un piège ridicule et tout le monde le sait.
2: Bruno Retailleau ferait un bon Premier ministre de Jordan Bardella ou de Marine Le Pen, vrai ou faux ?
1: Là, c'est complètement faux, là.
2: Ok.
1: A vu ses déclarations, non.
2: Votre adversaire idéal au second tour l'an prochain serait Jean-Luc Mélenchon ?
1: Non, c'est Édouard Philippe, parce que c'est le seul moyen de changer vraiment de politique. Monsieur Mélenchon, c'est un adversaire culturel, idéologique, mais il ne représente pas une majorité. Il n'a jamais représenté une majorité, alors qu'Édouard Philippe, malheureusement, oui.
2: Jean-Marie Le Pen était antisémite.
1: Et les propos condamnés antisémites.
2: Donc lui était antisémite.
1: Je ne suis pas dans sa tête, mais les propos étaient antisémites, ont été condamnés, étaient condamnables.
2: Donald Trump est un modèle à suivre ?
1: Non.
2: Allez, une toute dernière. Hors de question pour vous d'assister à un concert de Patrick Bruel.
1: Vrai.
2: Merci Jean-Philippe Tanguy d'avoir répondu à nos questions politiques ce dimanche. Merci à la grande équipe de cette émission, Fabienne Lemoyle en régie, Alix Bouillaguet, Abel Mestre et nos équipes. Merci surtout à vous, auditeurs et téléspectateurs. Bon dimanche à tous, à la semaine prochaine et surtout vive la politique.
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2: Et il est 13h. C'est l'heure du journal d'Éric Delvaux. Bonjour Éric.
7: Bonjour Julien Nenny et bienvenue à tous. À la une de ce 13h, la mort de la petite Liana n'est pas un petit problème local mais un dysfonctionnement sociétal. Les mots ce matin du maire de Fleurance, vous l'entendrez à quelques heures de la marche blanche en hommage à la jeune fille. Un grand chambardement en vue dans la téléphonie en France. Bouygues, Orange et Free se sont mis d'accord cette nuit pour racheter leur concurrent SFR. Encore faut-il attendre de l'avis des autorités de la concurrence. Alexis Morel nous dira dans un instant ce que les abonnés ont à y perdre et oui, gagner. Élection cruciale aujourd'hui en Arménie sous l'œil menaçant de Moscou car le favori prône un rapprochement avec l'Europe et les États-Unis. Nous en parlerons avec notre invité, le politologue Gaïtz Minassian, spécialiste de l'Arménie. Et puis nous irons à Roland-Garros humer l'ambiance à moins de 2 heures de la finale homme entre l'Allemand Zverev et l'Italien Coboli. Le temps de ce dimanche, Céline Dacosta, calme et ensoleillé.
8: Oui, on a juste un petit peu plus de nuages sur la moitié nord et puis surtout près de la Manche, grand soleil plus au sud.
7: Et vos prévisions complètes dans une vingtaine de minutes.
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7: À Florence, donc dans le Gers, la marche blanche démarrera à 15h pour rendre hommage à la petite Liana, dont le corps sans vie a été retrouvé jeudi. Elle avait

0: Disparu le 29 mai à la sortie de son collège, le suspect Jérôme Barella est mis en examen, placé en détention provisoire. Et ce matin, le maire de la commune a accepté de dire quelques mots à France Inter. Il évoque une défaillance, non pas locale, mais sociétale. On va en reparler. Erwan Chassin, vous êtes à Fleurance, bonjour.
1: Bonjour.
0: À quelques heures de la marche, les fidèles qui ont participé à la messe ce matin étaient particulièrement émus.
1: Oui, absolument. Une messe tristement exceptionnelle aujourd'hui, hein, faite de prières adressées aux parents de Liana et pour aider aussi les paroissiens florentins dans la douleur. Il ne pouvait pas en être autrement en ce jour, explique Don François Dousseau, le vicaire de la paroisse.
2: On va essayer de les accompagner comme on peut et puis parler de Liana, parler de sa famille. On est triste avec eux, on pleure avec eux. Et s'ils ont besoin de nous, on est là, mais ensuite, c'est à eux de faire comme ils l'entendent. Les paroissiens, forcément, sont des florentins comme tout le monde. Ils ont prié, ils ont cherché, ils ont pleuré, ils ont attendu.
1: À l'entrée de l'église, il y a une petite table sur laquelle trône la photo de Liana. Marie y a déposé un cierge.
3: Quand il y a eu l'image, la photo de Liana, automatiquement, on a mis une bougie parce que c'est comme si c'était nos enfants. Quoi. Enfin, moi, j'ai mal au cœur hein, parce que je me dis, cette petite puce qui n'a rien fait, c'est inimaginable. Quoi.
1: Une colère toujours très forte ici, hein, liée à un problème qui transcende largement les frontières du Gers, explique le maire de Fleurance, Grégory Bobato, dont la parole publique est rare depuis le début de l'affaire.
4: Je crois que l'onde de choc qui traverse le pays suite à cette affaire, c'est vraiment national. Hein. On est face à une défaillance sociétale et qu'il faut le prendre en compte et qu'on est plus sur un petit problème local. Mais tout un pays, en fait, est derrière la famille, dans le recueillement, dans l'émotion et en communion totale avec la famille.
1: À 15h va donc débuter cette marche blanche. Elle doit se terminer par des discours. Certains espèrent qu'ils puissent apaiser un peu la douleur qui s'est emparée brutalement de la famille de Liana.
0: Erwan Chassin, en direct de Fleurance, avec les moyens techniques de Gilles Gallina. Voilà une des plus grosses opérations jamais réalisées dans le secteur de la téléphonie en Europe, même si elle doit encore être approuvée par les autorités de la concurrence. La nuit dernière, Orange, Bouygues et Free se sont mis d'accord sur les conditions de rachat de leurs concurrents SFR. Ils sont prêts à mettre sur la table plus de 20 milliards d'euros pour démanteler donc SFR et se répartir ensuite ces 25 millions de clients. Cette restructuration va prendre d'ailleurs probablement plusieurs années. Avec une question, bonjour Alexis Morel.
5: Bonjour Eric.
0: S'il n'y a plus que 3 opérateurs de la téléphonie en France, les abonnés seront-ils gagnants ou plutôt perdants?
5: Alors à première vue, quand on passe de 4 à 3 opérateurs, c'est moins de concurrence, donc ce n'est pas une très bonne nouvelle pour les clients avec potentielle hausse des prix, en sachant qu'aujourd'hui en France, on a les forfaits parmi les moins chers d'Europe. Faut-il donc s'en inquiéter? Eh bien pas vraiment, selon Sylvain Chevalier, spécialiste du secteur télécom au sein du cabinet Bearing Point.
6: Je pense qu'on aura probablement moins de promotions assez folles, en fait, hein, qu'on a eues ces dernières années, mais pas vraiment une hausse des prix. En fait, on a un petit peu de recul hein, sur le sujet. C'est pas la première consolidation du marché qu'on a en Europe, donc un passage de 4 à 3. On a déjà vu des cas en Irlande, en Autriche, en Allemagne. Et en fait, on n'a pas constaté d'augmentation de prix majeur. Il faut rappeler qu'un marché à 3 opérateurs, ça reste un marché qui est tout à fait compétitif.
5: Le prix, c'est en tout cas l'un des sujets qui sera surveillé de près à la fois par le gouvernement, le ministre de l'économie l'a dit ce matin, et par les régulateurs français et européens avant de donner leur feu vert. Sinon, d'un point de vue très pratique, si vous êtes abonné SFR, pas de panique, vous n'aurez pas à changer de numéro par exemple. C'est ce qu'on appelle la portabilité des lignes, c'est automatique. Mais on n'en est pas là, vous l'avez dit, il faudra attendre au moins un an et demi pour l'accord des autorités de la concurrence, puis s'engagera ensuite une autre période de transition de plusieurs mois, voire plusieurs années, avant que la marque SFR ne disparaisse et soit avalée par ses concurrents. D'ici là, rien ne change.
0: Eh bien, on y voit bien plus clair. Merci Alexis Morel. À Paris, la maire socialiste du 10e arrondissement, Alexandra Cordebar, affirme avoir été agressée hier soir dans la capitale. Elle accuse un collectif de militants d'extrême droite d'avoir voulu empêcher l'ouverture au public de l'église Saint-Laurent, qui devait accueillir une soirée artistique dans le cadre de la 25e édition des Nuits Blanches. J'ai été bousculée avec mon équipe, dit-elle. J'ai personnellement reçu des coups, s'indigne l'élue parisienne. Ils sont une trentaine déjà, les candidats à la prochaine présidentielle, entre ceux qui se sont officiellement déclarés, ceux qui s'y préparent, de moins en moins discrètement, ceux qui y songent, ceux qui ne ferment pas la porte. D'autres ont finalement renoncé à leur ambition élyséenne, au moins pour l'an prochain. C'est le cas de Laurent Wauquiez. Le patron des députés LR a acté que Bruno Retailleau lui était préféré parmi l'électorat de droite, mais cela n'empêche pas Laurent Wauquiez de rester très actif en coulisses, Julien Nenni.
7: S'il faisait du cinéma, Laurent Wauquiez serait un acteur de composition, capable, si le scénario l'exige, de jouer le chef de parti autoritaire, puis, la scène suivante, le brillant candidat à la candidature. Maintenant que le tournage a commencé sans lui, il s'est choisi un nouveau rôle, le rassembleur. J'essaye de fédérer la droite autour d'un seul candidat, résume le Rhône-Alpin. Un seul candidat, mais pas lui-même, jure-t-il, et une méthode, la primaire. C'est la seule solution pour faire plus de 20% au premier tour, insiste-t-il en privé. Alors, sa primaire, Laurent Wauquiez la vend à tous les ténors de la droite, au sens très large du terme. Édouard Philippe, Gérald Darmanin, Jean Castex ou même Sarah Knafo, jusqu'à son rival Oni, Bruno Retailleau, rencontré cette semaine. La primaire, c'est ta meilleure chance de gagner. Si tu y vas seul, tu y vas dans le mur, lui a répété Laurent Wauquiez. Ta primaire, j'y crois pas, moi, j'avance, lui a répondu le candidat LR. Laurent est un peu perdu, il fait tout pour être ministre la prochaine fois, mais on sait qu'on ne peut pas compter sur lui, enfonce l'entourage du Vendéen. Laurent Wauquiez, lui, ne soutiendra personne tant qu'un candidat unique de la droite n'aura pas été désigné.
0: Et toujours sur la route de l'Élysée, à gauche, Jean-Luc Mélenchon lancera officiellement à 15h aujourd'hui sa campagne électorale. Ce sera son premier meeting et la ville n'a pas été choisie au hasard. À Saint-Denis, près de Paris, cette ville acquise par les Insoumis abrite la basilique des rois et la mairie est devenue aussi celle du peuple. Plusieurs sondages donnent Jean-Luc Mélenchon au second tour, au coude à coude avec son rival proche du PS, Raphaël Glucksmann.
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0: Les organisateurs ont dénombré 1 200 000 fidèles réunis ce matin en plein cœur de Madrid pour écouter la messe que vient de prononcer Léon XIV. Le pape a entamé hier une visite d'État de 7 jours en Espagne. Bonjour Bruno Duvic.
9: Bonjour.
0: Vous êtes à Madrid et vous étiez ce matin parmi cette foule immense.
9: À 800 mètres de la place, on ne peut déjà plus approcher. Des gamins assis sur le trottoir, des fidèles qui ont apporté leurs pliants, des audacieux juchés sur la rambarde du tunnel urbain. Et Rachel, sous son petit chapeau, elle vit à Madrid. Elle est péruvienne, comme le pape.
10: J'en ai la chair de poule. C'est notre pape, celui du monde entier. Ça m'enchante.
9: Drapeaux espagnols, du Vatican et Johanna dans une bannière du Pays Basque. Léon XIV, pour elle, c'est le pape qui met en garde contre les dangers de l'intelligence artificielle.
11: Ces derniers jours, il a dit des choses importantes sur les nouvelles technologies. L'importance de chercher la vérité. Ce qui demande un effort au milieu des fausses informations.
9: On écoute l'homélie sous des parapluies pour s'abriter de la chaleur. Le pontife appelle les croyants à s'engager.
12: Il ne s'agit pas seulement de sortir l'ostensoir, mais de sortir nous-mêmes de l'égoïsme, de l'indifférence, d'une foi confortable et privée.
9: Fernando suit le message, à ses pieds des cartons de nourriture. Il porte un gilet jaune avec l'inscription « Bocadas ».
13: C'est sandwich, et c'est le nom de ce qu'on offre aux pauvres de la rue.
9: Demain, le Parlement, Léon XIV sera le premier pape à parler devant les Cortés.
0: Bruno Duvic qui suit le déplacement, cette visite d'État du pape en Espagne. L'Arménie à présent, l'Arménie ex-république soviétique du Caucase, va-t-elle se rapprocher de la Russie, au contraire de l'Europe et des États-Unis? Les bureaux de vote ont ouvert ce matin, élections législatives cruciales donc pour l'avenir du pays et de la région. On va le détailler dans un instant avec notre invité. Le Premier ministre arménien, Nikol Pachinian, pro-européen et favori face à une multitude de petits partis pro-russes. Bonjour Marie-Pierre Véraud, vous rentrez d'Arménie où l'influence russe s'est faite ressentir tout au long de cette campagne.
14: Jusqu'au bout, ils auront cherché à convaincre. Le parti de Samvel Karapetian, le milliardaire qui a fait fortune en Russie, est en meeting à Gyumri, deuxième ville du pays. Nous ne sommes pas loin de la Turquie, mais c'est la perte du Haut-Karabakh en 2023 et le risque d'un nouveau conflit avec l'Azerbaïdjan qui préoccupe Anaït. Elle se lâche contre le Premier ministre.
15: Je n'ai jamais vu de dirigeant arménien aussi soumis. Nous n'avons jamais eu un dirigeant aussi faible devant l'Azerbaïdjan. Il nous dit qu'il y a la paix, mais je ne vois pas de paix. Nous avons encore des prisonniers de guerre. Les Azerbaïdjanais contrôlent nos frontières. De quelle paix parlons-nous?
14: De Washington à Moscou, de Donald Trump à Vladimir Poutine, en passant par Bruxelles et Paris, les grandes puissances ont rivalisé pour apporter leur soutien à Nikol Pachinian pour les unes, à l'opposition pour le Kremlin, mais Harpiné hésite encore sur son vote.
10: Devons-nous pencher vers l'Ouest ou aller vers l'Est? Devons-nous être pro-russe? Devons-nous être pro-européens, pro-turcs, pro-américains, etc.? Personne ne se rend compte aujourd'hui que nous devons être pro-arméniens.
14: Les derniers sondages donnent le parti du Premier ministre en tête face à une opposition discréditée et fragmentée, mais son soutien a chuté et quelques 40% des Arméniens disent ne faire confiance à aucun

0: aucune figure politique.
1: Marie-Pierre Vérot, de retour d'Arménie. Et bonjour Gaïds Minassian.
2: Bonjour.
1: Vous êtes politologue spécialiste de l'Arménie. 40% des Arméniens ne font plus confiance à la classe politique locale, vient de dire Marie-Pierre Vérot. À quoi aspire donc aujourd'hui la population ?
2: Globalement, je dirais à vivre en toute tranquillité et à la paix. C'est un pays qui est en guerre depuis la chute de l'Union soviétique et pour la première fois, ils sont confrontés à quelque chose qui ressemblerait à une lueur de paix. Et l'enjeu du scrutin, c'est effectivement la paix, la souveraineté et le progrès social, si j'ai envie de dire.
1: Voilà. Mais depuis l'an dernier, l'Azerbaïdjan a signé un accord de paix avec l'Arménie après plus de 30 ans de conflit, 40 000 morts. Cette paix n'est toujours pas garantie ?
2: Eh bien, effectivement, il y a une désescalade sur le terrain, on le voit bien, une paix a été signée, enfin un accord cadre a été signé avec l'Azerbaïdjan et les États-Unis, mais c'est trois accords bilatéraux bien séparés. Et il va falloir confirmer, après l'élection d'aujourd'hui, il va falloir confirmer cette désescalade avec à l'horizon un traité de paix qui serait signé entre les deux pays et ensuite ratifié par les parlements.
1: Le favori est donc le Premier ministre Nikol Pachinian, au pouvoir depuis 2018, pro-européen. Comment a-t-il réorienté déjà la géopolitique de son pays durant ses deux premiers mandats ?
2: En reconnaissant d'abord le droit international, tel que l'avaient fait au départ en 1991 les autorités en Arménie, mais elles avaient caché à cette époque la reconnaissance de l'intégrité territoriale de l'Azerbaïdjan avec le Karabakh à l'intérieur. Donc à l'époque, ça avait été caché, je dis bien, aux populations arméniennes. Donc aujourd'hui, le Nikol Pachinian reconnaît le droit international tel qu'il est en vigueur actuellement. Deuxièmement, il veut démontrer que l'Arménie a sa place dans sa région et donc ça veut dire intégration régionale et discuter, voire normaliser les relations avec l'ensemble des voisins, quelles que soient les difficultés, que ce soit la Turquie avec le génocide ou les problèmes, je dirais, de frontières fermées, ou alors que l'Azerbaïdjan avec la question du Karabakh ou la délimitation des frontières entre les deux pays.
1: Donc voilà. Ces législatives en Arménie aujourd'hui, expliquez-nous pourquoi elles sont aussi une forme de référendum sur la paix avec l'Azerbaïdjan ?
2: Eh bien, au-delà de la paix, j'ai envie de dire, c'est la question de la souveraineté. La Russie essaye de faire en Arménie aujourd'hui ce qu'elle a fait en Géorgie, ce qu'elle a fait en Moldavie, en Roumanie et ailleurs, c'est-à-dire de tout faire pour s'ingérer dans l'organisation du scrutin et de peser de l'intérieur en multipliant ce qu'on appelle la guerre hybride. Et aujourd'hui, c'est le tour de l'Arménie. Et pour le pouvoir sortant, donc Nikol Pachinian, il est hors de question de remettre, je dirais, l'Arménie dans une spirale de guerre, parce que c'est ça qui peut attendre aujourd'hui l'Arménie si les pro-russes reviennent au pouvoir. C'est évidemment un risque de guerre dans les années, peut-être pas les mois, les semaines et les mois, mais dans les années. Et donc aujourd'hui, le Premier ministre sortant veut démontrer que par la paix et par, je dirais, l'altérité, puisque c'est ça la vraie question aussi, par la paix et l'altérité, dans le respect de l'autre, on peut avancer vers quelque chose de constructif et d'intégrationniste, j'ai envie de dire, pour la paix. Voilà.
1: Alors, un mot sur la Russie, parce que face aux attaques de l'Azerbaïdjan, la Russie est une alliée historique de l'Arménie, mais elle a failli à rester la garante de la sécurité. Moscou est devenu pour l'Arménie un partenaire défaillant.
2: Mais complètement, vous avez raison. Et en 2020, pendant la guerre du Karabakh, la guerre des 44 jours, franchement, si Moscou n'avait pas envie que l'Azerbaïdjan, aidé par la Turquie et le Pakistan, attaque le Haut-Karabakh et les petites quelques points sur les frontières de l'Arménie, si Moscou n'avait pas envie, Moscou aurait dit non. Moscou a tout organisé avec la Turquie, avec l'Azerbaïdjan, pour en arriver à cette situation. Et aujourd'hui, elle crie au scandale parce que l'Arménie s'émancipe. Mais non, c'est juste une trahison.
1: Merci beaucoup. Merci de cet éclairage, Gaïds Minassian, donc politologue et spécialiste de l'Arménie. Merci beaucoup. En Chine, ils sont 13 millions de jeunes à avoir entamé les épreuves du Gaokao. C'est ce redoutable concours national d'entrée à l'université. C'est un examen extrêmement sélectif qui conditionne donc l'accès aux meilleures écoles. La finale de tennis de Roland-Garros, début des festivités et des hostilités à 15h. Le match opposera le numéro 3 mondial, l'Allemand Alexander Zverev, au numéro 14, l'Italien Flavio Cobolli, en direct de la Porte d'Auteuil. Bonjour Fabrice Abgral.
3: Bonjour.
1: Tous les deux sont prétendants à une première victoire en Grand Chelem. Et sur le papier, Fabrice, avantage à Zverev ?
3: Oui, Alexander Zverev est le favori de cette finale. D'abord parce que

0: Vous l'avez dit, il est mieux classé que Flavio Cobolli. Il est numéro 3 mondial, l'Italien 14e. Mais à ce niveau, le classement ne veut plus vraiment rien dire. Alors en revanche, Zverev a l'expérience que Cobolli n'a pas. L'Italien va disputer, vous l'avez dit aussi, sa première finale en Grand Chelem. Zverev en a joué 3. Mais attention, il les a toutes perdues en 2020 à l'US Open face à Dominic Thiem alors qu'il menait 2-7-0. À Roland-Garros en 2024 face à Carlos Alcaraz alors qu'il menait 2-7-1. Et l'an passé en revanche à l'Open d'Australie où là il a été surclassé par Yannick Sinner. Alors toujours placé, jamais gagnant, Zverev, il a sûrement tiré les leçons de ses échecs. Et puis il y a quand même la charge émotionnelle. Qui va mieux gérer les émotions? Alexander Zverev sait très bien que c'est peut-être l'année ou jamais en l'absence d'Alcaraz, forfait avant le début du tournoi, et les éliminations précoces de Sinner et Djokovic. Et ça ne se reproduira pas toujours. Il doit donc saisir l'occasion peut-être unique. Le problème, c'est que Zverev a trop souvent craqué sous la pression. Deux de ses trois finales perdues l'ont montré. Cobolli, lui, va découvrir l'événement. Lui a tout à gagner, Zverev tout à perdre. Il y a une petite nuance et c'est peut-être cette nuance qui va faire la différence.
1: Eh bien merci Fabrice Abgral, on suivra ça à partir de 15h à Roland-Garros, cette finale Zverev-Cobolli. C'est jeudi prochain que débutera la Coupe du Monde de football aux États-Unis, au Canada et au Mexique. L'équipe de France disputera son premier match le mardi 16 juin. Ce sera au stade de New York face aux Sénégalais. Et l'ambiance monte un peu plus chaque jour. Et il y avait d'ailleurs beaucoup de monde hier à Clairefontaine lors de l'entraînement des Bleus. Thomas Vinclair.
2: Louis 7 ans a des étoiles dans les yeux.
3: C'était trop bien.
2: Il ne quitte plus son petit carnet.
3: Parce que y a des joueurs, ils ont signé mon carnet.
2: Et à la chasse aux dédicaces, il a tiré le gros lot.
3: Mbappé, c'était celle-là. Je me suis dit, c'est incroyable, c'est inoubliable comme souvenir.
2: Balthazar, lui, a pu échanger quelques mots avec les joueurs en bord de pelouse, notamment avec Ousmane Dembélé.
4: Bah, c'est incroyable, je me dis que tous les jours, je les vois à la télé et tout ça. Je me dis que c'est quand même une chance.
2: Cet entraînement a aussi permis aux supporters de voir les joueurs sous un autre angle.
5: Il y a des bonnes personnalités là, Ryan Cherki, il est pas mal quand même.
2: Adil a été séduit par le milieu de terrain de Manchester City.
5: Ouais, il est drôle, il charrie un peu et puis il est bon sur le terrain aussi, donc ça fait plaisir.
2: Et malgré la défaite face à la Côte d'Ivoire en amical, il voit ses Bleus aller très loin dans ce mondial.
5: Moi je suis plutôt positif et confiant, après un tournoi c'est toujours difficile, mais en tout cas je pense qu'ils vont nous faire plaisir quoi qu'il arrive. Ouais. On a le gratin de l'Europe en fait là.
2: L'équipe de France qui a dit au revoir à Clairefontaine, direction Lille pour affronter l'Irlande du Nord demain soir. Mardi sera une journée libre pour les joueurs avant un grand départ pour le camp de base à Boston mercredi.
1: Voilà, et on suivra ça évidemment sur France Inter. Enfin, ils et elles viennent de passer la ligne de départ au large des Sables d'Olonne il y a un gros quart d'heure. Les 9 skippers de la Vendée Arctique, ils sont en route vers la glace arctique du pôle Nord. Une course qualificative pour le prochain Vendée Globe, sans escale, donc sans assistance et en solitaire. Cette Arctique Vendée, Vendée Arctique, 9 skippers, dont la jeune navigatrice Violette d'Orange qui avait commenté son Vendée Globe il y a moins de 2 ans via des podcasts sur France Inter. Le temps.
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1: Bonjour Céline Dacosta.
7: Bonjour Eric, bonjour à tous.
1: Comme ce matin, c'est le soleil qui va s'imposer cet après-midi.
7: Oui, et ça même si on a davantage de nuages sur la moitié nord, surtout de la Bretagne aux Hauts-de-France, avec localement peut-être encore quelques ondées et un petit peu de vent près des côtes. Au sud de la Loire, c'est grand soleil. On aura juste quelques averses sur le relief des Alpes et des Pyrénées, avec pour les Pyrénées localement peut-être même quelques coups de tonnerre. Ça sera en fin de journée. En fin de journée, on verra également les nuages revenir sur la Bretagne, nuages annonciateurs d'une nouvelle perturbation qui nous concerne. Concernera lundi avec le retour de la pluie.
1: Et aujourd'hui, les températures vont grimper encore un peu. Hein.
7: Oui, la moyenne va de 18 à Brest jusqu'à 23 à Paris et Tours, avec 20 degrés à Cherbourg et à Lille. Au sud de la Loire et à l'est, sous le soleil, ça grimpe un petit peu plus. 25 à Strasbourg, 26 à Lyon et Tarbes, 28 pour Toulouse et Perpignan, 29 à Marseille et encore 30 degrés pour Nîmes.
1: Les prévisions de Céline Dacosta.
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1: Mais oui, à 13h22 sur France Inter, l'heure de CO2 avec des bisons aujourd'hui et des loups. Bonjour Denis Chessou.
13: Bonjour Eric Delvaux. Eh bien oui, du bel animal sauvage comme on les aime dans cette émission. Les deux réunis dans le département de la Lozère. On vous retrouve à 19h.
1: Bon après-midi Eric. Merci beaucoup.
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13: Eh bien, vous voyez, c'est raccord avec la nouvelle loi agricole, si compétitive et si destructrice. Bonjour à toutes et à tous, heureux de vous accueillir dans CO2 Mon Amour, la nature qui chuchote à vos oreilles, avec Julien Thévenot à la technique. Camille Blanès est notre collaboratrice et Xavier Pestugia réalise l'émission. Alors, amusons-nous. Nous avions la ligne bleue des Vosges, le sirop et les bonbons des Vosges, les forêts qui sentent bon de sapin, le grand tétras des Vosges, dont c'est le dernier refuge avant extinction programmée, car la réintroduction en cours sera un troisième échec. Alors certes, je vois la vie en Vosges, mais il y a aussi dans 4 jours le 41e rallye automobile des Vosges. Et oui, il n'y a pas que le foot dans la vie, même si on est au pays des ballons, c'est amusant. Il en faut pour tous les goûts quand on aime le vieux monde. Comment ça, vous n'appréciez pas les bolides vrombrissants à fond les ballons des Vosges qui dérapent à faire crisser des pneus dans des zones Natura 2000 ou dans les écosystèmes sensibles. S'agglutiner dans les virages dangereux, là où le spectacle peut être saignant. Ne pas rater la vidéo qui partira aussi sec sur Instagram. Pauvre civilisation qui n'a pas progressé d'un changement de vitesse dans cette course folle à la compétition. Alors vous aurez beau hurler, pollution sonore, visuelle, carburant hors de prix, laissez tomber, rien ne pourra convaincre. Ils s'éclatent, nos enfants turbulents, dans des paysages paisibles et grandioses, transformés certes quelques jours, mais en foire à la saucisse avec lancer de canettes et sonos déchaînés. Le tout dans une partie d'un parc régional qui oubliera le mot « naturel », qui n'émettra sans doute pas d'avis négatif. À leur pensée, le chant de la maison genoire. Ben vous hurlerez sans doute devant cette gabegie, mais allez vous faire entendre contre la volonté des gens et de ces élus qui ont voté les subventions d'argent public et rien d'illégal. Une seule consolation, une fois le grand cirque parti, il vous restera toujours souverain contre les maux de la gorge irritée, la douceur du sirop des Vosges. Merci d'ailleurs à l'association aussi SOS Massif des Vosges. Alors des livres pour se faire du bien, tenez. On reste un peu dans les Vosges avec la sortie de l'album Reporters sans frontières, sans photos pour la liberté de la presse sur le thème de la forêt, des photos de la vie de l'ami Vincent Munier, avec un bon lynx en couverture. 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Et puis si je vous dis la boussole, le céleste du papillon. Et bien ça, c'est le joli titre du livre de Benoît Prospero chez Tana Édition. Oui, car le papillon bobong que vous n'avez pas dans votre jardin s'oriente grâce à la voie lactée. Deux plants de tomates savent communiquer entre eux. Et nous, les humains, hein, sur une moyenne à peu près de 11 millions d'espèces, qu'est-ce qu'on présente ? 0, alors 5 0 et un 9 derrière, des espèces qui existent aujourd'hui. Le reste, c'est avant tout des plantes à 89% et des bactéries. Bref, un livre qui nous présente l'imagination vertigineuse de l'univers et du vivant. Donc merci Benoît Prospero, ami collègue qui œuvre pour le vivant sur les ondes de Radio France, pour cette boussole céleste du papillon. C'est foisonnant du sol au plafond, enfin le plafond c'est-à-dire le ciel. Des animaux bien vivants nous attendent, des bisons et des loups. Ben, où cela ? Eh bien en Lozère, car le territoire s'y prête.

0: Choisi par Thierry Dupin, c'était un grand espace sonore, celui de Lola Young sur France Inter dans CO2, mon amour. Tenez, on va partir dans ce beau département de la Lozère.
1: Les derniers bisons ont été chassés par Charlemagne vers l'an 800 en France. C'est vrai que c'est un animal mythique de la préhistoire. On en a eu beaucoup sur toute la France. Donc nous, on les a réintégrés sur le plateau de la Margeride dans les années 91 à peu près. Ouais. Hein. Voilà, printemps 91, les premiers. Après, notre arrivage, printemps 92. Et en fait, ce sont les Polonais, puisqu'ils se sont souciés de cette espèce. C'était un peu l'emblème de la Pologne. Il n'y avait plus de bisons à l'état sauvage dans la forêt de Białowieża. Donc ils ont récupéré tous les animaux qui se trouvaient dans les zoos et les parcs pour les amener chez eux, les protéger. Mais s'il y avait eu une épidémie, bah, tout le troupeau était surtout dans les pays de l'Est. Donc ils ont essayé de trouver un endroit, surtout en Europe, un peu éloigné de chez eux pour pouvoir accueillir des bisons et pouvoir les protéger.
0: Donc, notre bison lozérien est arrivé en complément du plan de sauvetage des bisons mené en Pologne depuis les années 1920. Alors, il a regardé la carte. Oh, bah dites donc, mais ça m'a pas l'air mal ce coin de Lozère, là, en Margeride. Il y a peu de monde. Belle altitude, 1300 mètres, parfaite, température idéale. Ok, on veut bien être visité, mais à distance. Hein. Vous restez en calèche. Faites attention, on est peut-être un peu bigleux, mais notre odorat, alors là, on est imbattable. Sacré buffalo, le plus gros mammifère terrestre d'Amérique a régné sur le continent avant d'y être quasiment exterminé au cours du 19e siècle. Chassé pour le loisir, le commerce, tué en masse par l'armée américaine pour affaiblir les Amérindiens. Alors rien de cela en Lozère, dans cette superbe Margeride. Bienvenue dans la réserve des bisons d'Europe. Nous sommes à Sainte-Eulalie et Sandrine Serret est notre guide.
1: Donc là, ce sont deux femelles. La première, elle est âgée de 7-8 ans. Hein. La seconde est un peu plus jeune. Elle a 5 ans, hein, ça se voit. La tête est plus fine, les cornes plus fines, la bosse moins développée au niveau des épaules, le gabarit est plus petit. Hein. Voilà, une femelle adulte, faut compter entre 300 et 600 kilos pour les plus grosses, pour à peu près 1m50 hein, au garrot, une fois qu'elles ont fini leur croissance, c'est-à-dire vers l'âge de 7-8 ans. Hein.
0: Alors là, on est en train tranquillement de ruminer. Mais il est vrai que l'odeur humaine, en fait, leur fait peur, les stresse.
1: Bah, disons qu'il ne faut pas oublier qu'on les a chassés de la préhistoire jusqu'à leur disparition. Donc l'humain est considéré comme un prédateur. Oui. Et comme l'ouïe et l'odorat est très développé, beaucoup plus que la vue, forcément, quand ils sentent un humain, pour eux, c'est un danger. Donc nous, on fait des visites vraiment à l'intérieur du parc, hein, mais grâce aux chevaux, puisque c'est des visites qui se font en calèche, oui. Toujours tirées par des chevaux.
0: Et donc l'odeur du cheval, là ça se passe bien, parce que ça masque l'odeur humaine, et en plus c'est des copains. Hein.
1: Voilà, l'odeur du cheval va couvrir en partie l'odeur humaine, et le cheval est un herbivore, il n'est pas un prédateur, ils ont le même régime alimentaire, donc ils cohabitent sans problème.

0: Là, on a cette chance inouïe de les avoir en gros à 3 mètres, mais on est nous un petit peu en hauteur quand même. C'est toujours une bête sauvage. Hein.
1: Oui, oui. C'est un animal qui est totalement sauvage. En plus, nous, chez nous, c'est une réserve. Donc, les animaux vivent en semi-liberté. On ne les rentre jamais. Ils ont 250 hectares à leur disposition. Ils sont 34. Donc, ils vivent comme s'ils étaient à l'état sauvage. L'été, il n'y a pas d'apport de nourriture. Il y a un apport de nourriture forcément l'hiver, puisque le parc n'est pas assez grand pour qu'il soit totalement autonome et qu'ils n'abîment pas la forêt. Donc l'hiver on complémente avec du foin, mais après le reste de l'année ils sont totalement autonomes. Elle est là la miss. Allez viens ma belle.
0: Tiens. Chacune sa ration.
1: Ouais. Il y a l'autre. Donc on va les mettre un peu plus derrière. Comme ça au moins il n'y aura pas de bagarre.
0: Oui, parce que ça peut se castagner quand même. D'ailleurs, ça peut se castagner extrêmement fortement. Alors, c'est quoi? C'est au moment de la reproduction?
1: Alors, c'est surtout au moment de la reproduction, les mâles entre eux. Hein. Et du coup, vers fin juillet, début août, il y a des combats entre mâles pour savoir qui sera le mâle dominant. Ça peut aller jusqu'à la mort, malheureusement. C'est vrai que c'est déjà arrivé. Et nous, on ne peut rien y faire.
0: Alors, cet animal-là, est-ce que vous l'avez déjà vu chargé quand même? Parce qu'on sait que ça peut démarrer très très vite.
1: Alors oui, ça peut démarrer très vite puisque ça fait des pointes à 60 km/h, c'est que du muscle. Ça peut sauter leur hauteur sans élan, ça peut charger également, mais ils ne chargent pas comme ça, ils chargent toujours, il y a une raison. Il y a quelqu'un qui a parlé trop fort, qui a essayé de le toucher en passant. Ce sont quand même des animaux très paisibles, très très calmes si on ne les embête pas.
0: Bon, ils vous connaissent, hein, ils connaissent votre odeur j'imagine aussi quand
1: même. Non, pas du tout.
0: Pas du tout.
1: C'est surtout l'odeur de la nourriture qu'ils connaissent. Après nous, on n'a pas de contact avec eux. Nous, oui. C'est uniquement la nourriture.
0: Il n'y a aucune caresse, il n'y a rien.
1: Il n'y a rien.
2: Victoire de l'écologie dans les Cévennes, dans cette région continue, après les loups, à être réintroduits des animaux sauvages, par exemple des bisons d'Europe ou des chevaux mongols.
3: Un rescapé des temps préhistoriques. Ce bison mâle a 8 ans, il pèse près d'une tonne. C'est l'un des plus beaux animaux de la réserve de Margeride, au nord de la Lozère. Les bisons vivaient encore ici, il y a 2000 ans. En France, le dernier a disparu des Vosges à l'époque de Charlemagne. Pour permettre aux touristes de les observer, la réserve met des calèches à leur disposition. Visite confortable donc, mais sans garantie totale de résultat.
4: Ils se cachent dans les bois, ils ne nous attendent pas.
5: Et vous le regrettez?
4: Ah oui, qu'on n'en ait pas vu plus, mais enfin, c'est tout à fait normal.
3: Grâce aux naissances, le nombre de bisons a doublé depuis l'ouverture.
0: Alors Sandrine, parlons quand même de ce lieu. Je veux dire que s'ils sont bien en Margeride, il y a quand même quelques raisons. Ils peuvent retrouver, on va dire, un biotope presque initial qu'ils auraient connu autrefois.
1: Oh, pratiquement initial. C'est vrai que c'est un animal qui aime le froid. Il faut savoir que sur les montagnes de la Margeride, que ce soit en plein hiver ou même en été, il peut faire assez frais. Beaucoup de forêts. Le problème, c'est que c'est essentiellement des résineux. Ils préféraient des feuillus, mais bon, ils se sont très bien adaptés, on le voit, puisque nous, on a de la reproduction sans problème. Après, il y a aussi à l'automne toute la végétation où il y a des baies sauvages et des champignons, ça, ils adorent. Donc, c'est vrai que c'est un peu comme s'ils étaient à l'état naturel. Ils ont vraiment retrouvé leur instinct, on va dire, pratiquement sauvage chez nous, quoi.
0: Alors, ce qui est toujours très émouvant, j'allais dire, c'est que ça nous renvoie au sauvage. Ça nous renvoie donc à des périodes que l'on n'a pas connues. Mais on se dit que nos ancêtres, évidemment, donc, se sont à un moment retrouvés face à eux. Quoi. Donc,
1: ah ben oui, de toute façon, ils se sont retrouvés face à ces animaux, puisqu'il fallait quand même qu'ils se nourrissent. Ils ont chassé les bisons, nos ancêtres. Alors Claudio, on s'occupe des filles? Donc là, vous avez le mâle dominant, Claudio. Hein. Il s'est battu avec ses copains. Il a gagné le combat, donc c'est le mâle reproducteur de cette année.
0: Hein. Ah oui.
1: Voilà, chaque année, fin juillet, début août, il va y avoir des combats entre mâles pour savoir qui sera le dominant et qui aura le droit de se reproduire. Vous n'en avez qu'un seul sur le parc. Une fois qu'il n'est plus dominant, il ne se reproduira plus. Donc un mâle ne peut pas saillir deux fois la même femelle et ne peut pas non plus saillir sa propre fille. D'où l'intérêt d'avoir plusieurs mâles sur le parc et ça évite la consanguinité. Nous, sur le parc, on a moitié mâle, moitié femelle. Et donc, du coup, il y a un brassage génétique important. Je vais leur donner un peu à manger. Pardon.
0: Oui. Vous pouvez enlever. Voilà. Oh oui, ça les intéresse. C'est des graines de quoi, ça?
1: Ça, c'est de la luzerne.
0: Oui, bien.
1: Donc, non. C'est un peu le bonbon du bison. Hein.
0: Il adore ça. Oh oui.
1: Donc là, vous avez des femelles aussi qui arrivent. Hein. Qui ont leurs petits, il doit y avoir des petits dans le secteur. Hein. Donc il faut savoir que la reproduction se fait à partir du mois d'août. La période dure 3 mois où les bisons se reproduisent. Les femelles vont avoir une gestation de 9 mois et les naissances au printemps quand il commence à faire beau, tout simplement pour que les petits aient assez de force pour pouvoir passer l'hiver. Hein.
0: Alors là, on en a partout, hein. Tout autour de nous.
1: Tout autour de nous, il y en a même, il y a Claudio même qui se grattait sur la caisse, qui faisait bouger le véhicule.
0: Ouais, 1, 2, 3, 4, 5, 6, 7, là, et puis les femelles qui arrivent, très bien. Alors sinon, on a bien sûr donc ce mâle reproducteur, mais la société, c'est du matriarcat.
1: C'est du matriarcal, c'est toujours une des plus vieilles femelles qui va décider du déplacement du troupeau, hein, puisque c'est elle qui a le plus d'expérience. Donc c'est elle qui va prendre en charge le déplacement du troupeau, où c'est qu'ils doivent aller manger, où c'est qu'ils doivent aller se dormir, ouais. Boire. Il y a des sources partout sur le parc naturel.
6: À 100 mètres au-dessus de la vallée du Vic de Sos, c'est là que se situe l'entrée de la grotte de Niou. C'est Jacques, le responsable, qui nous fait la visite. Une grotte connue depuis très longtemps, comme le montrent ses nombreuses marques de passage. Des hommes se sont enfoncés ici pour peindre sur les parois.
7: Nous sommes dans le salon noir, au cœur de la montagne, à 800 mètres de l'entrée. Les animaux les plus représentés est le bison. Pour ce bison, on voit que l'encolure a été placée sur une fissure. C'est un bison qui n'est pas de profil, comme habituellement la plupart des figures, la plupart des animaux. C'est un bison de trois quarts qui se retourne vers le visiteur qui arrive dès l'entrée du salon noir.
0: Notre roc, c'est l'ancêtre de la vache et l'ancêtre des taureaux. Très bien. Et l'ancêtre du bison?
1: Alors l'ancêtre du bison, c'est plus le bison sibalensis qu'on voit dessiné sur les peintures rupestres. En fait, c'est un bison qui a vécu au temps de la préhistoire. Et ce bison-là a migré aux États-Unis par le détroit de Bering. Et donc ça a créé le bison d'Amérique. Et nous, ça a créé le bison d'or.
0: Sandrine, quel est l'état des effectifs aujourd'hui dans le monde? Si on parle de notre bison, donc ce...
1: Alors, notre bison européen, en fait, il est recensé sur un pedigree book, hein, et il y a actuellement un peu plus de 7000 bisons dans le monde.
0: Oui, c'est une tête assez impressionnante, hein, quand même.
1: Tout à fait, oui. Bah, c'est des animaux comme le mâle adulte qui font une tonne, qui font 2 mètres au garrot pour les plus grands, et une tonne à 60 km/h, c'est impressionnant, quoi.
0: C'est ça. On va pas tester, d'ailleurs, je ne descends pas du véhicule, non, ne vous inquiétez pas. Je ne suis pas chez moi, je suis chez vous. On sent que Claudio se rapproche, qu'est-ce que je fais? Je ferme un peu la porte.
1: Fermez la porte, parce que comme elle est en verre, s'il se frotte dessus, elle ne va pas résister.
0: Ah oui.
1: Voilà, ce sont des animaux qui ont que du muscle, donc faut faire attention.
0: Un coup de corne et hop, ça, c'est fait. Alors ici, Sandrine, vous avez eu quand même plutôt de la chance, parce que sécheresse, on ne la ressent pas beaucoup.
1: Ben non, puisqu'on est sur un plateau où on a beaucoup de sources. Nous ici, l'été dernier, donc il y avait la sécheresse partout. On n'a pas eu de problème, nous, en alimentation en eau. Les sources ont coulé tout le temps et nos bisons boivent que de l'eau de source.
0: Et donc là, on a nos francs-comtois, voilà.
1: Alors on a des francs-comtois, on a aussi des coms normands, on a une ardennaise qui est là-bas, comme à Ca. Hein. Voilà, ça c'est les chevaux qui ont fini la journée. Et donc, ils ont été brossés, on leur a donné à manger. Et après, ils vont retourner au pâturage, puisque nous, quand même, on privilégie aussi le pâturage, la vie en communauté pour les chevaux. Ils sont mieux mentalement et psychologiquement, comme ça, ils travaillent mieux.
0: Bon, écoutez, là, ça va, la journée de travail est terminée, donc formidable.
1: Okay. Oui, il y en a encore qui tournent, mais le matin, on commence... avec des calèches à 10h30, 11h, 11h30, midi, et c'est pareil, le soir, ça finit à 16h30, 17h, et ainsi de suite.
0: Est-ce qu'on s'attache à un bison? Il n'y a pas d'interaction du tout entre vous et cet animal, mais...
1: Quand on l'a vu grandir de la naissance jusqu'à la mort, forcément, on s'y attache. Et forcément, des fois, on est déçu. Si quand, au cours d'un combat, on a une blessure ou un mort, forcément, ça ne fait pas plaisir. On a quand même de l'attachement pour cette espèce, puisqu'on est là pour le protéger, pour le bien-être des animaux, des bisons, comme pour des chevaux. Et donc, du coup, on a quand même de l'attachement.
0: Je crois que vous l'avez compris, donc renoncez à adopter un bison dans votre jardin. Non, ne faites pas ça. En revanche, ne renoncez pas donc à visiter cette réserve des bisons d'Europe à Sainte-Eulalie avec Sandrine Serret, donc en Lozère. Et nous allons aller pas très loin dans le parc des loups du Gévaudan.

0: Camille, très inspirée dans ces hauts de mon amour avec cette meneuse de loup. Alors la Lozère est un très beau département où la nature est reine. Vautours dans les gorges de la Jonte, chevaux de Prévalski sur le Cosmégen, bisons en Margeride. Et comme nous sommes au pays de la bête du Gévaudan, là, le Gévaudan, oui, cette bête, gros chien féroce, dressé, loup. Bon, bref, nous sommes dans le parc des loups du Gévaudan à Sainte-Lucie. Alors c'est un parc qui a d'abord été l'œuvre d'un homme, il faut le nommer, donc c'était Gérard Ménatori, qui était journaliste au Midi Libre et qui a recueilli en 1961 deux loups polonais. Il ne pouvait pas les garder dans sa résidence de Mende, on le comprend. Il les installe dans une propriété privée et c'est ainsi qu'est née l'idée d'ouvrir un parc à loups en terre du Gévaudan et ce sera fait donc en 1985. Alors là, j'ai été très privilégié parce que j'étais dans le parc d'observation scientifique qui n'est pas ouvert au public, avec Sylvain Macky, responsable zootechnique, Audrey Pruca, qui est archozéologue. Ils étaient à peu près à 2 mètres. Bon, loups de Mongolie, du Canada, de Sibérie, Arctique, Pologne ou bien d'Europe. On y va.
1: Là, donc, on a au total 13 adultes et 4 louveteaux.
0: Donc, on a une meute. Hein.
1: Alors, on a une meute et on a quelques sujets qui sont un petit peu à l'écart. Bien sûr.
0: Alors là, vous nous faites les présentations, Audrey ?
2: Oui, alors c'est un mâle de Mongolie qui naît en 2018 et qui s'appelle Bering.
0: Ouais.
2: Il est très très puissant. Hein. Il est beaucoup plus costaud qu'une partie de la population de Mongolie que nous avons sur le parc.
0: Mm-hmm.
2: Il fait à peu près une 60aine de kilos quoi, à l'heure actuelle. Et par contre, il n'est pas totalement intégré à la meute. Il a pu être chargé, là ça va mieux. Donc on le soigne. Ce qui est plus délicat, c'est sur des loups assez familiers comme celui-ci, quand on a des blessures, on est amené à mettre de la bétadine également sur les plaies. Et lui, c'est plus délicat parce qu'il ne se laisse pas

0: faire du tout.
1: Là, on est à 2,50 m. Bon, il a l'habitude.
0: C'est un animal qui est un peu plus proche de nous, qui est
1: moins.
0: Non, il est pas. Il est habitué à nous.
1: Pas pareil.
0: Non, c'est pas pareil, parce qu'on n'imprègne pas sur le parc. C'est-à-dire qu'il faudrait qu'on les vole tout petits à la mère et qu'on les élève nous au biberon, qu'on substitue aux parents. Et ça, on ne le fait pas. Mais par contre, comme on passe beaucoup de temps avec eux, on en a certains qui vont chercher aussi un autre type de rapport, un autre type de lien. Ils seront moins méfiants. Et après, ils sont aussi, ça marche par affinité. Ils ont leur tête comme on a les nôtres. On a également 3 loups du parc que nous présentons au public. Ils ne nous apprécient pas tous les deux alors qu'on leur a jamais rien fait. Et voilà.
1: Alors, on lève les yeux au ciel. Et là, allez, on a nos 150 vautours. Donc, ils ont repéré évidemment la viande. Mais là, ils ne vont pas descendre tout de suite. Ils le laissent faire ou...
0: Après, ils restent méfiants. Ils descendront petit à petit quand on aura avancé, quand tu seras plus là. Mais on a quand même quelques vautours qui commencent à se poser sur les pins, là, tout autour de nous.
1: Audrey, combien de loups aujourd'hui, on va dire, en France?
0: À peu près 1 000 000.
1: C'est-à-dire que comme on a le droit, effectivement, d'en tuer un certain nombre, ça veut dire qu'on a été un peu plus haut.
2: On a pu atteindre 1104 096. Ce sont des estimations données par l'OEB, c'est la police de l'environnement. Mais c'est certain que si on se dit que l'an passé, 204 loups ont fait l'objet de tirs de défense, défense forcée, prélèvement, forcément que la population tente légèrement à décliner.
3: Une nuit, les anciens du clan des loups s'assemblèrent sur le rocher du Conseil parce que Shere Khan, le tigre, était revenu chasser sur leur territoire.
4: Shere Khan tuera certainement Mowgli et ceux qui le protégeront. Rama, le Conseil a pris sa décision. Le petit homme ne peut rester avec les loups du clan. Il doit partir immédiatement.
5: Partir? Mais le petit homme, il est comme un de nos fils. Et j'estime qu'il a droit à la protection de notre clan.
4: Voyons, Rama. Même si tout le clan le voulait, il n'aurait pas raison du tigre.
5: Mon petit Mowgli ne peut survivre seul dans la jungle.
1: Est-ce qu'un jour on pourra arriver donc à sortir de cette relation que l'on a en fait avec le sauvage, que c'est quand même ça qui est derrière profondément?
2: Alors nous on est obligé de positiver parce qu'on fait passer un message, il faut qu'on ait cette part d'optimisme. Après quand on voit ce qui se passe, quand on voit qu'on a du mal à tolérer 1 000 000 de loups, 120 lynx, une centaine d'ours, qu'aujourd'hui même les vautours fauves font l'objet de campagnes, on a du mal à vivre avec le sauvage, du mal à tolérer tout ce qu'on ne peut pas maîtriser. Donc dès que c'est un animal sauvage et que ce n'est pas une espèce qui va être régulée, prédatée, enfin, qu'on pourra chasser, manger, ça pose problème. Qu'il faut se dire une chose, c'est que même si vous avez 1 000 personnes qui seront favorables à la présence d'un individu, il suffirait qu'il y en ait 5 qui soient opposés mais qui soient armés pour détruire les efforts des 1 000 autres personnes.
0: Est-ce qu'il y a encore beaucoup de choses à découvrir sur le loup? Oui, parce que réellement, chaque meute aura sa propre évolution selon qui la compose. C'est lié au caractère du couple et notamment du mâle qui est l'élément principal, reproducteur, dominant, des individus qui composent la meute. Et les relations joueront et évolueront en fonction de tout ce monde-là. Et là, on a 7 meutes sur le parc, on n'a jamais une meute qui évolue comme les voisins.
1: D'où viennent-ils en fait ces loups du parc du Gévaudan?
0: Alors les tout premiers provenaient d'autres parcs animaliers, les meutes récemment créées de la même manière. Juste une petite exception concernant les loups de Mongolie qui sont issus d'un sauvetage réalisé par la fondation Brigitte Bardot en 1991, où une centaine de jeunes loups qui étaient destinés à un trafic de fourrure avaient été récupérés de braconniers. Et il avait fallu derrière les placer puisqu'ils ne pouvaient pas survivre en milieu naturel. Et donc le parc ici en a récupéré 80.
1: Donc ce ne sont pas du tout des loups qui ont été capturés dans la nature pour venir après,
0: après
1: dans ce type de parc?
0: Automatiquement, les loups qu'on pourra observer en parc zoologique sont nés en captivité et mourront en captivité.
6: Pourquoi le loup secourait-il les babines?
7: C'est sans doute pour montrer à la chèvre qu'elle lui plaisait bien. Compliment indirect.
6: Alors, silence! Le premier qui mange, je me copie dans Jean-Paul Berberie.
1: Je suis un loup en captivité, quelle est ma durée de vie?
0: L'espérance de vie moyenne en captivité, c'est 10-12 ans. C'est l'équivalent d'un grand chien en quelque sorte. Alors après, bien sûr, avec des exceptions. Là, on a des loups de 13, 14, 15 ans pour le plus vieux actuel.
1: Et en liberté?
0: En milieu naturel, on a une espérance de vie plus limitée, donc il y a du 6-8 ans en moyenne. Après, les conditions sont différentes. Dehors, vous avez tout ce qui est chasse, les galoupas, braconnage, manque de nourriture, blessures, maladies. On n'est pas sur le même contexte. Sur le parc, nous intervenons sur les blessés, malades. Au niveau de l'alimentation, la viande provient d'abattoirs. Les carcasses sont contrôlées par les services vétérinaires. S'il y a le moindre risque transmissible à l'espèce, la carcasse ne sera pas donnée aux loups. Hein. Elle disparaîtra dehors, tout se mange.
1: La hiérarchie est toujours un des maîtres mots chez les loups.
0: Une meute, après, c'est une famille. Hein. Le couple, qu'on va nommer couple reproducteur, dominant, alpha, top dog, il y a plein d'appellations. Et le terme d'alpha ne s'utilise plus hein, depuis plusieurs années, notamment en milieu naturel, surtout que c'est trompeur. La plupart du temps, en milieu naturel, il sera le couple qui a fondé la meute. La configuration la plus fréquente, c'est ce qu'on va peu nommer la cellule familiale, qui est tout bêtement un couple reproducteur, leur petit de l'année, un voire deux d'une année précédente, avec qu'à maturité sexuelle, la plupart du temps, ces jeunes adultes qui ne vont pas rentrer en conflit avec leurs propres parents, mais ils vont partir. Et leur but tout bête, c'est d'essayer de rencontrer un partenaire pour tenter à leur tour de créer leur propre famille. Donc là, c'est plutôt une hiérarchie liée à l'âge, en quelque sorte. Et après, sur des meutes plus importantes, comme on peut parfois en trouver dans certains milieux, comme en Amérique du Nord, de 10, 15 loups, oui, vous avez ce couple souvent qui est le couple qui a fondé la meute, qui va gérer ce groupe. Et après, vous aurez donc une hiérarchie qui est linéaire et que vous verrez également en captivité de la même manière, puisque ça fonctionne comme ça, avec chacun sa place. Il est vrai quand même que les postes les plus importants sont tout en haut et tout en bas également. Au milieu, ça bouge énormément. Ce ne sont pas des postes clés, quoi.
1: Ici, on est donc dans ce parc scientifique. Donc là, il y a 12 hectares. Là, il y a une seule meute plus notre béring, hein, donc, qui est toléré comme il peut. Comment ça se passe lorsqu'il y a des petits? Parce que je sais que vous avez eu des louveteaux, donc ça, c'est plutôt un bon signe. Il y a quand même un moment où il y a ce qu'on appelle le phénomène de dispersion. C'est-à-dire que quand ils commencent à être préadultes, eh ben, il va falloir qu'ils partent.
0: Bien, en fait, on est sollicité, c'est le travail de conservation aussi des parcs zoologiques. Ça marche par don, échange. On est sollicité annuellement par des structures animalières, parcs zoologiques, qui souhaitent réaliser des meutes, relancer certaines. Donc on est amené à en donner à d'autres parcs, comme nous on en récupère pour des raisons similaires. Et la finalité, ça sera la même qu'en dispersion, c'est-à-dire qu'ils vont permettre de créer une meute ailleurs. Sauf qu'on est en captivité, donc c'est l'humain qui va décider du lieu, des partenaires futurs. Mais la situation sera la même en fait.
8: L'esprit des loups gronde, tu dois l'écouter. Sans quoi ton royaume tombera dans la bise de l'oubli.
9: Pourquoi il me tutoie à chaque fois, ce con? On n'a pas gardé les chèvres ensemble, que je sache.
10: Sûrement histoire de montrer qu'il craint personne.
11: Bon, les dieux sont en colère, d'accord. Qu'est-ce que vous voulez que j'y fasse?
8: La forêt exige un sacrifice.
9: Un sacrifice? Vous êtes vraiment sûr?
12: Mais qu'est-ce qu'il vous faudrait au juste à sacrifier? Un bouc?
13: Ah non. Là, c'est un cas de force majeure. Il me faut un être humain.
9: Mais quoi comme être humain? Peu importe.
13: Quelque chose de sérieux, c'est sûr. Si vous me refilez le pecno du coin à moitié moisi, ça passera pas.
9: Si c'est l'esprit des loups qui réclame, il faut du frais.
13: Exact.
11: Il n'en est pas question.
13: Vous avez tort de prendre ça à la légère. Si dans un mois, tous les loups sortent de la forêt pour nous attaquer, vous ne demanderez pas d'où ça vient.
0: Voilà, c'est Manitoba. Il n'est pas content.
1: Donc ça, c'est Manitoba qui...
0: Manitoba qui manifeste son mécontentement, parce qu'il m'entend parler, en fait. Il s'est positionné juste au-dessus de nous, hein. Il a tout l'enclos, là, on est vraiment à l'autre extrémité. Il est venu pile-poil se mettre là.
1: Ah oui. Bon, t'es pas content parce qu'il y a Audrey qui cause dans le poste, là?
0: Oui, et il fait pareil quand je passe dans le parc, quand il y a des visiteurs, s'il m'identifie, hop, c'est réaction immédiate.
1: Un humain debout par rapport donc à un loup, il en a peur ou...
0: Oui, alors après, là on est en captivité, on a quand même actuellement 91 loups. Ils sont habitués à nous voir depuis des années tous les deux. On est tout le temps avec eux dans les enclos, à l'extérieur. Ils voient énormément de monde dans l'année, depuis des années. On a quand même toujours cette méfiance de l'homme qui domine, qui fait que vous les verrez très bien en vous baladant dans les allées, durant les visites. Il est, par contre, à partir du moment, dans la majorité des meutes, hein, on va passer la porte de l'enclos, ça va entraîner une fuite de la meute. Où généralement, les loups vont se tenir à l'opposé de notre position. Et comportement à l'opposé, ça c'est le côté artificiel de la captivité aussi, d'une certaine manière, on a une meute qui est spécialement proche de nous, avec laquelle on a donc énormément de contacts. On est dans l'enclos, ils viennent tous à la chaussure, ils mangent dans la main. Toutefois, après, on ne peut pas les toucher, les caresser. Ils n'ont pas subi d'imprégnation sur le parc, c'est juste une habitude à nous. Avec le temps, certains peuvent chercher plus de contacts.
1: Ils sont habitués, on le répète, et pas imprégnés.
0: Oui, ils ont leur tête, donc on n'a pas les mêmes rapports avec les mêmes loups. On a une grosse intervention de capture à faire, on ne pourra pas le manipuler comme on le veut. Hein. Pour un gros soin, il faudra quand même qu'on l'endorme, qu'il soit familier ou pas. Et de manière générale, donc, on a ce loup qui va avoir peur de l'humain par rapport à la persécution qu'il a pu subir par les siècles. Et autant, vous pouvez passer des moments... Là, on peut passer des moments vraiment super avec certains de nos loups familiers. On peut les soigner sur des situations parfois un peu plus graves, sans forcément d'anesthésie. On peut parfois intervenir sur les yeux, des choses comme ça, chose qu'on ne peut pas faire sur les autres. Mais autant, dès qu'il y a quelque chose qui ne leur plaît pas, ils n'hésitent pas à nous le montrer, parce que justement, il n'y a plus de méfiance.

0: Je regarde, eh bien si, je vais vous emmener au bord de la Vézère, département de la Dordogne. Et on va rencontrer à la fois nos ancêtres, un peu de Cro-Magnon, comment on était dans la nature. On va se raconter donc tout ça au bord de la Vézère. Merci à Julien Thévenot, à Camille Blanès, notre collaboratrice, à Xavier Pestugia qui a formidablement colorisé, réalisé l'émission, Thierry Dupin qui a choisi les disques. Je vous retrouve sur LinkedIn, sur Instagram. LinkedIn, ça marche très bien, hein. Je vous le dis, vous avez les éditos toutes les semaines qui sont repris, etc. Et puis l'application donc Radio France, les éditos aussi sont à part. Alors vous en avez l'habitude, je vous souhaite une très bonne fin de dimanche.
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0: Mais oui, vous patienterez 3-4 minutes pour retrouver Patricia Martin avec l'heure philo France Inter, il est 14h. Les informations, Magali Homo.
7: 5000 personnes attendues à Florence, dans le Gers, où doit s'élancer dans une heure une marche blanche en hommage à Liana, cette collégienne de 11 ans retrouvée morte cette semaine. Le maire de la ville, qui devrait défiler aux côtés des parents de la victime, évoque sur France Inter une défaillance sociétale qui n'est pas un petit problème local, alors que le suspect était déjà visé par des plaintes et signalements pour violences sexuelles sur mineurs. SFR absorbé par Orange, Bouygues Télécom et Free, ces opérateurs vont racheter cette filiale du groupe Altice. Les différents acteurs sont tombés d'accord la nuit dernière sur un chèque de plus de 20 milliards d'euros. Tout ça doit encore être validé par les autorités de la concurrence. Le ministre de l'économie promet de suivre cette opération concernant notamment la préservation des emplois et l'impact sur les prix des abonnements. On vote aujourd'hui dans plusieurs pays. En Arménie, élection législative, un scrutin test pour ce pays historiquement proche de la Russie, tourné ces dernières années vers l'Union européenne. Des législatives également au Kosovo, les troisièmes en un peu plus d'un an, alors que le Parlement est dans l'impasse, le parti du Premier ministre arrivé en tête n'ayant pas obtenu de majorité nécessaire pour former un gouvernement. Et puis on vote également au Pérou pour une présidentielle, cette fois un duel opposant la conservatrice Keiko Fujimori au candidat de gauche Roberto Sanchez. Les rues de Madrid, noires de monde, plus d'un million de fidèles ont assisté ce matin une grande messe célébrée par le pape sur la place de Cibeles où ont lieu habituellement les célébrations pour les supporters du Real Madrid. Il a appelé le pape les Espagnols à ne pas considérer la religion comme un musée du passé mais comme une école de foi. Léon XIV est en visite en Espagne pendant une semaine. La free party dans l'Hérault est toujours en cours. 1800 teufeurs sont toujours en train de faire la fête sur la commune de Claret. Un événement illégal, une centaine d'amendes ont été délivrées depuis hier. 160 60 gendarmes sont sur place. Un espace et une plateforme pour les artistes iraniens en exil ouvrira à la fin du mois. C'est Jean-Noël Barrot qui l'annonce aujourd'hui sans donner plus de détails. Une manière pour le ministre des Affaires étrangères de rendre hommage à Marjane Satrapi, l'artiste franco-iranienne, auteur notamment de Persepolis, est morte cette semaine. Qui d'Alexander Zverev ou de Flavio Cobolli sous la

0: recevra le trophée à Roland-Garros. La finale homme se tient cet après-midi. L'Allemand, le numéro 3 mondial, et l'Italien, le 14e, viseront tous les deux un premier titre du Grand Chelem. Rendez-vous donc à 14h. Dans une heure également, le départ du Grand Prix de Monaco en Formule 1. L'Italien Kimi Antonelli partira en pole position devant le Néerlandais Max Verstappen et le Britannique Lewis Hamilton.
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0: Bienvenue dans l'heure philo. Lilian Alom à la réalisation, Chantal Le Montagne à la préparation, Djoubaka au choix des disques et Fabrice Desmaz à la console.
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2: Hospitalité signifie donc uniquement le droit qu'a chaque étranger de ne pas être traité en ennemi dans le pays où il arrive. On peut refuser de le recevoir, si on le peut sans compromettre son existence, mais on n'ose pas agir hostilement contre lui tant qu'il n'offense personne. Il n'est pas question du droit d'être reçu et admis dans la maison d'un particulier. Cet usage bienfaisant demande des conventions particulières. On ne parle que du droit qu'ont tous les hommes de demander aux étrangers d'entrer dans leur société. Droit fondé sur celui de la possession commune de la surface de la terre, dont la forme sphérique les oblige à se supporter les uns à côté des autres, parce qu'ils ne sauraient s'y disperser à l'infini ou qu'originairement, l'un n'a pas plus de droit que l'autre à une contrée.
0: Ainsi écrivait Emmanuel Kant dans son projet de paix, droit d'entrer dans une société, dit-il, hospitalité, solidarité, des valeurs auxquelles en général nous sommes toutes et tous attachés, et pourtant. Et c'est sur ce « et pourtant » que nous allons nous pencher, notamment. Deux invités à la table de leur philo, Sophie Gigot, philosophe de terrain, directrice de programme de recherche au Collège international de philosophie et fondatrice du collectif Migraction 59. Nicolas Delalande est quant à lui professeur au Centre d'Histoire de Sciences Po. Il signe un livre intitulé « La lutte et l'entraide, l'âge des solidarités ouvrières » et c'est au Seuil. Sophie Gigot, votre essai s'intitule « La solidarité n'est pas un crime », c'est paru aux éditions textuelles, alors ça c'est dans le principe, c'est sur le papier. Et pourtant, vous montrez, vous démontrez aussi qu'il y a une criminalisation des solidarités aujourd'hui.
3: Oui, bonjour. Alors, je suis assez contente que vous ayez démarré l'émission avec cette citation d'Emmanuel Kant, parce que j'ai été abreuvée positivement par les lectures de Kant, d'où ma surprise, ma perplexité de voir cette montée en puissance de phénomènes de criminalisation des solidarités depuis un certain temps. Peut-être que c'est plus visible. Et aussi, ce qui m'a frappée, c'est que finalement, historiquement, le droit a participé à l'élaboration des solidarités, notamment sur le plan institutionnel. Et là, on assiste à un retournement du droit contre les solidarités, avec, et c'est ça qui est nouveau, de nouveaux instruments législatifs qui permettent de criminaliser les solidarités, pas seulement dans le discours, mais vraiment au sens pénal.
0: Mais c'est important, effectivement, de s'en référer au droit, parce que d'après, ça vous le dites bien dans votre essai, d'après le code de l'entrée et du séjour des étrangers du droit d'asile, c'est pas illégal de venir en aide.
3: Non, c'était pas illégal. Alors, il y a quand même des ambivalences, parce que, par exemple, ce qui figure dans le droit français et également dans le droit belge sur lequel j'ai travaillé, c'est l'idée que ce type d'action d'aide au séjour irrégulier, comme on dit, ne peut pas être incriminée si elle est menée pour des motifs humanitaires. Et en Belgique, on parle d'exception humanitaire, ce qui assigne tout de suite le droit de la solidarité, c'est-à-dire non pas de la recevoir, comme disait Kant, mais de la donner, à un droit qui serait pratiqué par une certaine catégorie de personnes, en l'occurrence des citoyens européens qui ont un peu le monopole de la solidarité et puis qui pourraient la dispenser généreusement. Et ce qui rend difficile à penser d'autres formes de solidarité.
0: Nicolas Delalande, de votre côté, vous vous êtes penché sur un angle mort, je ne sais pas comment on peut appeler ça, mais en tout cas un oubli de l'histoire. Il y a eu à un moment donné un élan, voire même beaucoup plus qu'un élan, d'une solidarité internationale dans la seconde moitié du 19e siècle.
4: Oui, et pas seulement.
0: Et
4: c'est vrai qu'on a tendance, avec le passage du temps, de l'histoire, de l'oubli, à perdre de vue l'intensité des formes de solidarité qui ont pu exister dès la deuxième moitié du 19e siècle.
0: Et heureusement qu'il y a les historiens dont vous faites partie.
4: Oui, pas seulement, il y a aussi des activités, des actions mémorielles, des associations. Donc les solidarités sur lesquelles j'ai travaillé, moi, c'est celles qui vont rapprocher des ouvriers, des ouvrières de différents pays, de différentes langues, de différents métiers, dans la deuxième moitié du 19e siècle, qui est une période déjà d'intense mondialisation, de migration, de
0: constitution. En Europe, notamment, il y a une migration formidable, et en France.
4: En France, la France devient un pays d'immigration très tôt. C'est lié à des caractéristiques démographiques, et militaires dès les années 1870-1880. Mais même avant cela, en fait, les ouvriers sont très mobiles à l'époque parce que
0: ils vont là où il y a du travail.
4: On se déplace et on n'est pas encore dans des. Ça dépend des activités, mais il y a pas mal de métiers dans lesquels on peut se déplacer par-delà les frontières. Les frontières sont plus poreuses qu'elles ne le sont devenues ensuite au XXe siècle. Et puis, effectivement, il peut y avoir une saisonnalité des activités. Donc la question qui est posée à ce moment-là, et à un moment donné aussi où il y a des conflits importants du travail avec des employeurs, des patrons, des États, des gouvernements aussi, du type d'actions solidaires qui peuvent se mettre en place entre des personnes qui ne se connaissent pas directement. Un des mystères de la solidarité, c'est qu'elle doit jouer en même temps de la reconnaissance de l'autre, une forme de familiarité, d'interpersonnalité, et en même temps, elle est portée par cette idée qu'on peut aussi et on doit porter assistance ou solidarité à des personnes que parfois on ne va pas rencontrer directement, dont on ignore tout de l'histoire, de l'existence, mais avec laquelle on a des combats ou des formes communes de lutte dans l'existence ou de protection ou de survie. Donc ça émerge vraiment fin du 19e siècle.
0: Et il y a Marx et Engels aussi qui sont à l'œuvre, d'une certaine
4: manière. Alors moi je me suis focalisé sur un exemple qui est quand même un exemple qui aujourd'hui est utile de retrouver parce que on insiste plutôt notamment au cours des 20 ou 30 dernières années sur notamment les tensions ethniques, xénophobes qui pourraient exister dans les mondes ouvriers vis-à-vis des migrants. En fait, l'histoire du monde ouvrier, elle a été traversée de moments de tension, d'affrontement, il ne faut pas le nier, il y en a toujours eu. Celui qui vient d'ailleurs est souvent mal vu, mais il y a eu aussi tout cet effort pour surmonter ce qui était perçu comme des défiances originelles. Et donc, la fin du XIXe siècle, c'est un grand moment de l'internationalisme ouvrier, au sein d'associations, de syndicats, de la première internationale, qui est créée notamment en 1864, mais plus largement...
0: Il y avait eu l'Association internationale des travailleurs.
4: Alors, c'est ce qu'on appelle la première internationale. Elle est fondée en 1864. Mm-hmm. On y trouve...
0: À Londres, elle est fondée.
4: À Londres, parce qu'en fait, il y a déjà des solidarités préexistantes. Beaucoup de ces militants, socialistes, anarchistes, ensuite qui deviendront marxistes ou communistes, peu importe le terme, en fait, sont en exil. La première des solidarités, c'est finalement d'avoir dû quitter son pays pour des raisons économiques parfois, mais au XIXe siècle, c'est beaucoup pour des raisons politiques. Également parce qu'il y a des gouvernements assez répressifs et dont développer ce type d'idée peut être mal vu. Donc, ils se retrouvent, tous ces militants, à Londres dans les années 1860. Beaucoup de Français, par exemple, qui ont été réprimés lors de l'arrivée au pouvoir de Napoléon III et de son coup d'État du 2 décembre 1851, mais aussi des Polonais qui luttent pour leur indépendance contre l'Empire russe, mais aussi des Italiens. Un moment où, précisément, il y a à la fois des mouvements pour l'émancipation nationale, des mouvements pour la constitution des solidarités entre ouvriers, et une forme de contestation d'un capitalisme sans frein qui, effectivement, à l'époque, n'est pas du tout régulé, discipliné, par des formes de protection collective.
0: Est-ce qu'on peut dire, Sophie Gigot, qu'au fond, l'autre en général, est une boîte à fantasmes, en fait ?
3: Il y a une construction politique de certains fantasmes projetés sur l'autre. Il y a ce que j'appelle une altérophobie, une altérisation de l'étranger. Un auteur comme Durkheim, qui a beaucoup travaillé sur la notion de solidarité, en parle de la fabrique de l'étranger comme menace et même de l'émergence d'une rhétorique nationaliste déjà très vive à son époque, donc à la fin du 19e siècle, basée sur ce qu'il appelle des convictions intolérantes et qui peut aussi trouver des répercussions dans un droit pénal assez dur à l'encontre de ces mêmes étrangers. C'est effectivement vrai que l'un des idiomes, comme j'essaye de le montrer dans ce livre, dans lequel est engluée la notion de solidarité, c'est l'idiome nationaliste et d'un nationalisme très agressif qui, au fond, borne l'exercice pratique de la solidarité aux limites d'une appartenance nationale, ce qui est en contradiction totale avec la généalogie du concept de solidarité, qui est à la fois une généalogie qui est tournée vers l'histoire des idées, mais aussi vers l'histoire pratique. Et là, ça rejoint exactement ce que vient de dire Nicolas Delalande, c'est-à-dire cette histoire de l'internationalisme ouvrier qui a aussi donné du contenu à la notion de solidarité.
0: Alain Badiou.
5: Dans le monde antique, qui est par excellence le monde des cités, des empires, des ethnies, des religions, des collectivités fières de leur fermeture, Saint Paul fait tout d'un coup entendre une parole stupéfiante qui est que, au regard de la nouvelle vérité, eh bien, il n'y a plus ni homme ni femme, il n'y a plus ni juif ni grec, il n'y a plus ni esclave ni libre. Il y a une sorte d'humanité rassemblée et destinée, et que c'est à elle qu'on a affaire. Alors ça, je crois que c'est un geste extraordinaire. Je crois réellement que c'est un geste extraordinaire et qu'à ce titre, il a quelque chose d'absolument fondateur. Je crois du reste qu'il éclaire un point qui, sans cela, demeure, à vrai dire, assez obscur, qui est tout simplement le succès du christianisme. Évidemment, on en revient toujours à cette question. Comment se fait-il que cette poignée de gens issus du milieu juif, dissidents et en même temps intérieurs au milieu juif, dans donc une province reculée de l'Empire romain, et créé un discours, une conviction qui en quelques siècles s'est emparé de l'Empire lui-même et finalement a fondé l'Occident tout entier et en un certain sens résonne encore aujourd'hui comme une dans sa dimension planétaire.
0: Saint Paul, fondateur d'une solidarité entre les hommes, comment est-ce que ça résonne encore en nous? Sénèque, de son côté, parler d'une égalité de cœur, est-ce que ça reste une utopie? Je ne sais pas lequel des deux veut me répondre. Sophie Gigot?
3: Je pense qu'il y a l'idée d'une universalité de la solidarité qui serait vraiment un critère définitoire de la solidarité, qui est effectivement très importante. Alors moi, je suis plus Sénèque que Saint-Paul, parce que dans les distinctions qu'on peut faire, parce que le concept de solidarité, il est en tension avec d'autres termes, et notamment avec un terme qui est vraiment au cœur du christianisme, du catholicisme en particulier, qui est le terme de charité, qui est une sorte d'idéal, pour reprendre l'idée d'utopie, d'exigence qui est presque surhumaine, qui serait vraiment très très compliqué humainement à réaliser, une espèce d'amour absolu du prochain. Bon, la solidarité, elle est beaucoup plus ancrée, elle est peut-être beaucoup plus d'ici-bas, mais telle que Sénèque, par exemple, la pense, je trouve que c'est très beau parce qu'il la pense au-delà d'une relation de réciprocité inter-individuelle. Et il dit ce qui est intéressant, et il reprend justement le cas de figure de l'hospitalité, c'est que quand on est vraiment solidaire, au fond, on est prêt à aider une personne sans retour. Ou alors, le retour ne se fera pas dans la réciprocité de la relation interpersonnelle. Il se transmettra à quelqu'un d'autre. Et donc, il y a une sorte de circulation de l'entraide qui a une dimension collective, voire potentiellement, c'est en tout cas l'horizon, universel.
0: Nicolas Delalande, plutôt Sénèque ou plutôt Saint-Paul? Vous avez le droit d'être les deux à égalité. Hein.
4: Oui, alors c'est pas une question que je m'étais posée avant de venir, je dois vous reconnaître. Mais non,
0: Vous ne pensez pas à ça tous les matins?
4: Deux points sur... Est-ce que c'est une utopie? Oui, mais c'est une utopie pratique, réelle, qui a eu des effets dans l'histoire, qu'on a encore aujourd'hui, et on a besoin d'utopie. Donc c'est pas une manière du tout de délégitimer ou de disqualifier. Et la plupart des acteurs, des actrices qui se sont lancés dans des actions de solidarité, pour, par exemple, venir en aide aux esclaves qui étaient réduits en servitude à la fin du XVIIIe siècle, au XIXe siècle, pour mettre en place des solidarités vis-à-vis de victimes de guerres, de catastrophes, de guerres civiles, tout au long du XXe siècle aussi. Le XXe siècle a vu aussi le développement de toutes les solidarités entre les peuples dominés, la solidarité anticoloniale. Et bien souvent, ils l'ont fait effectivement par un geste et une impulsion utopique. C'est-à-dire, comment peut-on oser s'affronter à des logiques de pouvoir, à des États très puissants? Ce qui gêne dans la solidarité, c'est que ça crée de l'égalité. C'est ça qui est intéressant dans le... Je ne sais pas si je ferai du christianisme le point de départ de tout, mais au XIXe siècle, pour beaucoup, effectivement, il y a certains courants qui considèrent que Jésus serait le premier des socialistes. Message d'amour de l'autre, d'égalité, de pardon. Alors, évidemment, ils sont en même temps hostiles vis-à-vis du principe et de la mécanique de la charité qui considère très verticale, hiérarchique, un peu dominante. C'est-à-dire que dans ce cadre-là, ce qui est le plus dur pour celui qui reçoit l'aide dans la charité, c'est qu'en fait, il peut rien rendre. Il peut rendre que sa déférence, son approbation, son amour de celui qui est venu. Donc, en même temps, quand il développe la solidarité, là que je vous rejoins, c'est qu'il n'y a pas forcément une réciprocité immédiate. N'attend pas un retour immédiat. C'est pas une transaction marchande. C'est pas donnant-donnant. Tu n'en auras pas pour ton argent tout de suite. Mais en revanche, ce qui est très fort, c'est l'idée que ça va déployer les solidarités entre des personnes qui s'ignorent et que ça tisse du lien social. Donc la solidarité, c'est pas seulement une valeur qu'on aurait en soi et qu'on voudrait déployer parce qu'on veut le bien des autres ou au contraire, on veut leur malheur. Mais en fait, c'est quelque chose qui constitue des rapports, des relations sociales qui enrichissent la société. Et c'est là que c'est très important. C'est-à-dire, s'en prendre ou criminaliser la solidarité, c'est empêcher que des liens se tissent et se naissent. Donc, au nom de quoi peut-on vouloir empêcher ces liens? Il peut y avoir des arguments, des raisons, mais dans ce cas-là, la criminalisation, elle vient précisément parce que ce sont des solidarités qui viennent subvertir des logiques plus politiques, gouvernementales, policières, qui, notamment dans le contexte récent, s'étaient mises en place entre différents pays européens pour faire face aux vagues de réfugiés ou de migrants dans la Méditerranée ou à travers les Alpes, etc.
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0: couille, un petit melon. C'est déjà pas mal.
1: Venir au Resto du Cœur, c'est devenu le quotidien de cette maman. L'aide alimentaire qu'elle reçoit chaque semaine lui est devenue indispensable, car son revenu modeste ne lui permet pas de s'en sortir seule.
0: Je touche 700 et quelques, donc 400 euros je sors pour le loyer, 100 et quelques je sors pour 135 pour l'EDF. Après le reste, on paye quoi? La cantine, tout ce qu'il faut, les besoins. Ben, les courses, on n'arrive plus à y faire.
2: Je voudrais qu'on revienne sur le fait qu'il y a certaines, cette idée que certaines solidarités sont acceptables et d'autres pas. Les Restos du Cœur, évidemment, il y a beaucoup de donateurs, d'ailleurs, parmi ceux qui nous écoutent, j'imagine, en ce moment. Ça fait partie de ce qu'on accepte, non, Sophie Djigo?
3: Oui, parce que précisément, c'est pas exactement ce qu'on désigne par la solidarité. On est plutôt dans une logique qui est une logique humanitaire, alors qui a sa fonction, pourvoir à des situations de nécessité, d'urgence. Sauf que la solidarité, c'est un projet qui est politique et qui a vraiment, c'est très important, une caractéristique qui est sa finalité d'égalité. Or, bien souvent, les logiques humanitaires...
2: C'est un paravent politique, vous dites, hein,
3: dans... Oui, c'est un paravent politique. En tout cas, ça l'est en particulier dans le contexte migratoire sur lequel j'ai beaucoup travaillé. De manière générale, ça maintient le statu quo. C'est ce que disait déjà, par exemple, Soro quand il critiquait la philanthropie. Il disait « Je cherche un homme bon, je ne vais pas besoin d'un chien de Terre-Neuve qui viendra à mon secours. Mmh. » Et donc, les rapports de pouvoir, les inégalités de position subsistent dans cette aide très asymétrique, où d'ailleurs, il y a un aidant et un aidé, et chacun maintient sa position. Et donc, ça peut devenir un paravent, effectivement, très, très, très compliqué, qui va même...
2: Compliqué et commode.
3: Et commode, et qui va participer de cette criminalisation des solidarités. Dans le contexte migratoire, par exemple, les associations dites humanitaires vont être celles qui vont être... acceptées, validées, légitimées en quelque sorte par les autorités publiques, par la puissance étatique, et vont être de facto en collaboration avec les politiques migratoires dont elles espèrent justement soigner, penser avec un A, les effets néfastes. Donc il y a une contradiction, c'est aussi les limites auxquelles se heurte de manière générale le fameux principe de neutralité qui a été fondateur dans les logiques humanitaires, et ça permet à la fois au gouvernement, à ceux qui portent ces politiques migratoires très répressives et assez hostiles à la migration, de défendre une certaine humanité, un visage à la fois humain et ferme, comme on l'entend très souvent dans certains discours politiques, tout en criminalisant des solidarités qui sont des mouvements qui vont se co-construire plutôt aux côtés des personnes exilées, en visant leur autonomie, et donc en essayant de faire en sorte que ces personnes vont se déplacer, vont bénéficier d'une sorte de mobilité sociale.
2: Nicolas Delalande, comment est-ce que, moi je voudrais que vous nous expliquiez comment les choses se sont organisées dans cette solidarité ouvrière que vous avez étudiée, et notamment sur un plan financier?
4: Eh bien, au 19e siècle, il y a très peu de formes de solidarité qui passent par l'État lui-même, par la collectivité publique, ou ce qu'on appelle par la suite la solidarité nationale. Ça existe, bien sûr. Mais de manière assez limitée, les politiques sociales sont assez limitées. Dans un monde où également il y a encore assez peu de syndicats, d'associations, parce qu'en fait ce qu'on appelle communément les corps intermédiaires en fait sont encore mal vus. Parfois ils sont pas du tout autorisés ni légalisés. Par exemple en France on autorise les syndicats en 1884. Donc si vous êtes...
2: Il y a des réseaux, il peut y avoir des réseaux.
4: La question voilà, c'est comment on s'organise alors même que les formes de solidarité collective sont plutôt vues d'un mauvais œil, voire interdites par le système juridique. Et évidemment à l'époque des formes collectives existent, c'est-à-dire qu'on n'a pas attendu qu'on donne l'autorisation après des débats législatifs pour se regrouper. Et donc existent dès les années 1820-1830, en France, en Angleterre, dans beaucoup de pays, en Europe, puis ensuite aux États-Unis, des associations ouvrières, plus ou moins souterraines, clandestines ou autres, et qui vont effectivement à la fois dire « il faut qu'on s'allie, qu'on s'associe, parce que sinon on sera toujours perdant ». C'est vrai, notamment, la question qui se pose à eux, c'est leur position dans la négociation vis-à-vis des employeurs. Si vous êtes atomisé, individualisé, eh ben c'est le jeu de la concurrence entre tous. et toutes. Et donc, le principe de l'association, c'est de dire déjà, on va être un peu mieux équipés collectivement pour défendre nos intérêts, nos positions, nos valeurs, notre dignité. La grande revendication, c'est la dignité. Et pour être digne, en fait, il faut être digne à plusieurs. Ça, c'est très important. Et puis après, au-delà de ces principes importants, il y a qu'est-ce qu'on fait ensemble. En fait, la solidarité, c'est un travail, c'est une pratique. Et c'est là, justement, que se nichent les contradictions, les dilemmes, la difficulté.
2: Donc, vous disiez... C'est-à-dire que vous êtes en train de nous dire que c'est une expérience avant d'être une théorie.
4: Alors, c'est... Pour moi, les deux sont enchâssés. C'est ça qui est intéressant. Le 19e siècle, on peut le voir comme le grand siècle de la théorisation de la solidarité. Chez des penseurs socialistes, chez des penseurs chrétiens, puis bien sûr chez Durkheim, chez Léon Bourgeois, il y a un courant philosophique en France qui s'appelle le solidarisme à la fin du 19e siècle et qui est d'une certaine façon l'idéologie officielle de la Troisième République. Quand je dis idéologie, c'est pas du tout connoté négativement. C'est un appareil d'idées, mais aussi de principes juridiques, de réformes sociales qui servent effectivement de ciment à la Constitution de la Troisième République. Mais c'est aussi le siècle, en fait, de l'expérimentation pratique. Et parfois, la pratique précède la proclamation du principe ou vient amender, modifier les principes auxquels on était attaché. Donc les ouvriers, les ouvrières sur lesquels j'ai travaillé, évidemment, ils sont portés par les idéaux de fraternité, d'entraide, de solidarité. C'est pas forcément exactement hein, les mêmes réalités, les mêmes les concepts, les vont se en partie se dissocier au fur et à mesure, mais ils se confrontent pratiquement à des difficultés. Et donc la difficulté première, c'est de dire bon, on se met ensemble. Mais qu'est-ce que nous devons les uns les autres à la société, au groupe que nous avons créé. Et donc ça crée des formes d'interdépendance, de réciprocité, et ça crée des formes d'obligation. Et c'est ça qui permet de répondre à votre question sur pourquoi il y a des formes de solidarité qui sont mieux perçues que d'autres. C'est la question de savoir où se place et qui applique le principe d'obligation. On pourrait dire, personne ne vous oblige à donner de l'argent au Resto du Cœur.
2: Et c'est ça, voilà.
4: Votre cœur, votre âme, votre sens de la solidarité, des principes qui peuvent être... louable pour diverses raisons. Il y a une autre forme qui est à l'opposé de ça, sur laquelle j'ai aussi travaillé, c'est l'impôt. Et alors là, l'impôt aujourd'hui, en fait, c'est un puissant mécanisme de solidarité qui fonctionne plutôt sur un principe d'impersonnalité, cette idée que tout d'un coup, on met en commun des ressources, mais ça va dans une boîte noire, l'État, la sécurité sociale, et en même temps, les gens, ils sont très attachés. La société française est une société qui est fortement influencée, travaillée par tous les dispositifs de solidarité qui peuvent exister, qui ne sont pas de la même nature. Hein. Mais l'idée, c'est que là, notamment, on va souvent dire les gens sont mécontents de payer des impôts parce que l'obligation, elle vient du fait même alors, d'appartenir à une société, mais surtout que derrière, il y a un État qui vient appliquer le principe de cette obligation en échange éventuellement de sanctions.
2: Mais sur la période que vous avez étudiée, est-ce que c'est quoi ? C'est un système de dons, des prêts sans intérêt, il y a des souscriptions, que
4: donc,
2: sais-je ?
4: Là, on est dans un âge, il faut se projeter, il y a eu un temps où les États-nations n'étaient pas partout et ne faisaient pas... Il faisait un peu la guerre, il faisait un peu l'éducation, il faisait un peu la justice, mais il faisait pas énormément de choses pour aider les populations directement. Et donc, dans ces premiers temps, il faut inventer, il faut pratiquer. Donc, on va mettre en commun des ressources, donc ça peut être des formes de cotisation. On peut venir en aide à des ouvriers, des ouvrières victimes de répression, de catastrophes. Par des systèmes de souscription. La souscription, c'est une pratique très commune au XIXe siècle. Si vous ouvrez un journal du XIXe siècle, vous voyez très souvent des listes de souscription pour différents types de victimes ou de personnes à qui on estime qu'il faut apporter une aide. Et donc, ça suppose de mettre en place tout un ensemble de pratiques financières, de comptabilité, de trésorerie. Ça, c'est des détails techniques. Mais en fait, derrière ces détails techniques, ce qui se construit, c'est la confiance qu'on a dans les autres. Si je vous donne un peu d'argent, un peu de liquide, qu'est-ce qui me dit que l'argent que je donne à telle personne va aller au service de la cause que je souhaite soutenir ? Et en fait, pourquoi la solidarité, ça crée du lien ? Pourquoi c'est une expérience qui transforme les individus et les sociétés ? C'est qu'en fait, ça fait appel à cette question de la transparence, de la confiance qu'on peut avoir dans des personnes qu'on ne connaît pas directement.
2: Mais on a recours tout de même aux institutions, en fait, du capitalisme bourgeois que, par ailleurs, on combat.
4: Alors, ça, c'est si on se situe dans le cadre de la Première Internationale et de la Seconde aussi, leur adversaire, ce sont effectivement les États capitalistes. Et donc là, il y a un décalage très fort. Ils s'en rendent compte, c'est ce que dit Marx hein, et d'autres dans des textes très clairs. Si on veut être puissant, si véritablement on veut défendre nos intérêts, il faut que nous aussi on soit capable en réalité de collecter des fonds, donc l'argent comme nerf de la guerre. Il y a une époque où notamment les États en fait lève beaucoup de dettes publiques. Et donc, une des positions des milieux ouvriers, c'est de dire, mais arrêtez d'investir vos petites épargnes dans la dette publique, comme on vous y incite, mais au contraire, mettez vos ressources en commun. Donc la question de la solidarité, là, c'est de dire, effectivement, parfois, il faut être capable de mettre en commun des ressources plutôt que de les envoyer ailleurs. Et puis, quand je dis qu'effectivement, en même temps, il y a une forme de porosité avec des pratiques économiques capitalistes, c'est que certains disent, oui, alors le don, ça pourrait être, on donne et puis après, on se soucie plus. Mais en fait, ils vont devoir mettre en place des pratiques de suivi, de comptabilité, d'optimisation parfois. C'est-à-dire que l'idée, c'est que ce ne soit pas à pure perte. Il faut que la solidarité, pour des militants, elle soit efficace. Et donc, s'il y a un critère d'efficacité, efficace et vertueuse.
2: La militante Angela Davis, rappelons qu'elle est aussi philosophe.
5: D'abord, je dirais que de plus en plus, les Noirs aux États-Unis se rendent compte des relations qui existent entre le racisme et la lutte pour la libération des Noirs et le capitalisme et la lutte pour renverser un système économique exploiteur. De plus en plus, si vous regardez la situation aux États-Unis, vous verrez cette même évolution. Ce qui m'a décidé moi-même, c'était simplement la réalisation que le racisme, c'est une idéologie qui a été utilisée pour justifier d'abord la surexploitation des Noirs, d'abord pendant l'esclavage et puis après. C'est une idéologie qui a aussi été utilisée par la classe capitaliste, par la classe dominante aux États-Unis pour confondre les Blancs. Parce que la plupart des Blancs de la classe ouvrière, n'ont pas d'intérêt objectif à être racistes, parce qu'ils ne profitent pas du tout du racisme. Mais lorsque les Blancs sont racistes, ils oublient. Il ne peut pas avoir une conscience de la nécessité pour eux-mêmes de lutter aussi. Alors, je vois le racisme comme une fonction du capitalisme, mais ça n'est pas à dire qu'il ne faut pas mener une lutte très explicite, une lutte très militante contre le racisme. En effet, je dirais que l'aspect le plus important de la lutte contre le capitalisme, c'est la lutte contre le racisme.
2: Sophie Gigot, cette notion de racisme, elle sous-tend la question des solidarités.
3: Oui, absolument. Moi, j'utilise le terme de frontiérisation des solidarités, qui est un terme qui vient des études migratoires, c'est-à-dire la création de frontières matérielles ou symboliques à partir de dispositifs de pouvoir qui, pour le coup, sont bien réels, bien concrets. Et en fait, on voit bien qu'il y a un mouvement qui vient des classes dominantes qui consiste à essayer d'appliquer systématiquement différents types de clôtures au concept de solidarité. Et l'une des clôtures les plus puissantes, on a évoqué la clôture nationale, une autre, c'est la clôture raciale, qui n'est pas exactement la même.
2: C'est-à-dire qu'on on voit dans quel cercle on peut être solidaire. Est-ce que c'est au sein d'une famille, au sein d'une nation? Est-ce que ça peut être plus élargi? En fait, c'est ça un peu.
3: Oui, il y a différentes échelles. Alors, dans une théorie de la solidarité comme celle de Durkheim, tout se passe très bien dans le meilleur des mondes, parce que ces différents cercles de solidarité s'emboîtent les uns dans les autres. Donc, ils n'entrent pas en rivalité ou en conflictualité.

0: réalité. Mais on se rend bien compte que dans la réalité, ça ne se passe pas comme ça. Et donc, cette clôture raciale, elle est effectivement très importante. Et il y a toute une tradition à laquelle appartient Angela Davis et d'autres. Je pense à Cedric Robinson sur le capitalisme racial, ou à un auteur que moi, je lis beaucoup, qui est Tommy Shelby. Donc cette tradition du marxisme noir qui essaye de réfléchir à ces questions des solidarités à l'intersection entre les questions de classe et les questions de race. Et c'est tout à fait vrai ce que dit Angela Davis. Paradoxalement, le prolétariat blanc n'a aucun intérêt à être raciste. Donc là, il y a vraiment cette idée assez ancienne de prendre conscience d'une solidarité de position, d'une solidarité qui peut être très concrète parce qu'elle repose sur une expérience vécue de la domination, en particulier de la domination socio-économique pour le coup, et qui est un principe de cohésion qui peut être très efficace.
1: Et est-ce qu'il n'y a pas deux solidarités, pourrait-on dire ? C'est-à-dire une solidarité institutionnelle et puis une solidarité d'en bas, en fait ?
0: Oui, absolument. Il y a des solidarités institutionnelles qui peuvent avoir leur efficacité et leur intérêt. On parlait de l'impôt sur le revenu, mais qui forcément sont structurées de manière assez verticale et qui, dans un certain nombre de régimes étatiques, finalement sont plutôt des pansements qui compensent un petit peu des inégalités qui sont absolument structurantes de ces mêmes sociétés. Et puis, il y a des solidarités plus horizontales qui vont réfléchir, et là, on est dans l'utopie, à un projet politique, à un horizon politique où on crée à la fois de l'autonomie, collectivement, et aussi de l'égalité. Et ça suppose de défrontiériser le concept de solidarité. Et je pense que là, c'est ma discipline, la philosophie nous le permet, c'est intéressant d'adopter une posture ou une approche qui n'est pas seulement descriptive, d'écrire les différents types de solidarité, les différentes pratiques, ou même, parce que moi je viens de la philosophie du langage, les différents usages du mot dans tel ou tel discours très différent. Donc, c'est intéressant parce que
1: c'est une question de langage aussi, la solidarité.
0: Absolument, on se rend compte qu'elle est un peu mise à toutes les sauces, dans des discours qui sont éminemment différents, voire contradictoires, et à la fin ça ne veut plus rien dire finalement. Ça devient une sorte de caution morale qui vient légitimer telle ou telle position ou pratique. La philosophie permet d'adopter aussi une approche normative, c'est-à-dire de distinguer entre des usages légitimes de la solidarité et des usages pervertis, dévoyés. Et donc une solidarité qui fonctionnerait selon un principe de clôture raciale ou ethno-nationale serait une solidarité pervertie, donc ce ne serait plus de la solidarité. Donc quand certains programmes politiques en appellent à une solidarité nationale fondée sur une préférence nationale à l'exclusion des étrangers, ou comme je pense à Wilhelm Stuckart qui, en 1943, qui était secrétaire d'État de l'administration nazie, évoque la solidarité dans la communauté de destin du peuple européen, là, on a affaire effectivement à des formes de clôture raciale ou ethnique qui retournent complètement la signification du terme solidarité.
1: Face à la philosophe, qu'en pense l'historien Nicolas Delalande ?
2: Moi, j'opposerais moins les solidarités horizontales aux solidarités verticales. Si on prend l'exemple d'Angela Davis, bien sûr, elle a été... ces années de début de militantisme sont essentielles, la fin des années 60, les années 70, où effectivement on connaît le mouvement pour les droits civiques, mais elle et d'autres l'enracinent plus directement effectivement dans une lutte économique. Une lutte pas seulement pour la reconnaissance des droits politiques, mais cette idée que les pouvoirs publics et le système capitaliste privé en fait viennent redoubler, amplifier depuis plus de 150-200 ans les inégalités et les formes de discrimination. Et donc il y a à la fois effectivement cette idée qui a été très très forte au cours du XXe siècle, c'est-à-dire une sorte de solidarité entre les subalternes. Ça a vraiment été, elle en est un peu l'héritage, et ce depuis les années 20-30, cette idée que notamment autour de solidarité atlantique entre populations noires, victimes soit de l'esclavage ou de la colonisation, il y avait des mouvements de contestation, de subversion et d'entraide qui s'étaient puissamment développés. Mais l'horizon, c'est quand même aussi en fait de transformer les politiques discriminatoires d'un État. C'est-à-dire que la condition de femmes noires travailleuse aux États-Unis dans les années 1970-1980, c'est aussi en fait d'être opprimée par diverses instances et notamment par la structuration des politiques sociales. C'est pas un hasard si quand Ronald Reagan va arriver au pouvoir,

0: il va essayer de s'en prendre aux politiques sociales et de cibler, on est encore dans ce moment-là, les populations afro-américaines comme les profiteuses d'un système qu'il faudrait démanteler pour que les travailleurs dignes, blancs, qui seraient aujourd'hui donc des travailleurs inclinants plutôt vers un vote Trump, eux se sentent davantage protégés, alors même que les solidarités collectives ont été diminuées. Ce qu'on voit aussi jouer, si vous voulez, dans ces dynamiques, c'est que au motif de privilégier les uns contre les autres, en fait, on diminue les solidarités de l'ensemble du tissu social. Et c'est là aussi où on peut considérer que beaucoup de mouvements d'extrême droite, en réalité, vont plutôt être la pointe avancée d'une forme de démantèlement plus généralisé de ce qui pourrait apporter de la protection, de l'entraide et de la solidarité aux populations.
1: André Comte-Sponville.
2: Qu'on rappelle, il faut le rappeler, que tous les êtres humains sont égaux en droit et en dignité, ça n'oblige évidemment pas à penser que toutes les civilisations sont égales en fait et en valeur. Je n'en crois rien. Et c'est justement parce que je suis convaincu que tous les êtres humains sont égaux en droit et en dignité que je refuse de penser que toutes les civilisations seraient égales en fait et en valeur, parce que du même coup, si tous les êtres humains sont égaux en droit et en dignité, alors une civilisation qui proclame cette égalité et qui essaye de la respecter à peu près est évidemment supérieure, au moins de ce point de vue, à une civilisation qui ignore cette égalité, qui la refuse ou qui la viole systématiquement. Autrement dit, ne confondons pas le respect de tout être humain avec le refus de défendre telle ou telle valeur auxquelles nous sommes attachés. Et c'est spécialement important dans la situation douloureuse, difficile que nous connaissons, où certains, se réclamant notamment de l'islam, déclarent leur haine de l'Occident. Est-ce que ça serait devenir raciste que de prétendre défendre les valeurs qui sont celles de notre civilisation, mais qui sont celles aussi bien au-delà, de plus en plus, les valeurs de tous les démocrates, de tous les progressistes dans le monde? C'est pas seulement les valeurs judéo-chrétiennes, c'est aussi bien les valeurs de Gandhi, c'est aussi bien les valeurs de Nelson Mandela. Je n'essaye pas de défendre je ne sais quel Occident chrétien. J'essaye de défendre l'humanisme qui suppose le respect de tout être humain, et c'est justement ce respect de tout être humain qui m'interdit de penser que toutes les civilisations se valent, parce qu'en vérité, toutes les civilisations n'accordent pas le même respect à tout être humain. Et c'est pourquoi je suis relativiste et assurément pas nihiliste.
1: André Comte-Sponville. Alors, Sophie Gigot, vous êtes relativiste et pas nihiliste comme lui, ou vous pensez autrement ?
3: Ah non, je pense autrement.
1: Moi, je m'en doutais.
3: Rien qu'à question,
1: vous voir, l'écouter.
3: Et pour répondre à sa question, oui, c'est raciste de penser ce qu'il vient de dire. Bon, on a un bel exemple de frontiérisation de la solidarité avec une clôture ethno-civilisationnelle, c'est-à-dire le vernis culturaliste du nouveau racisme et colonialisme. Et c'est intéressant parce que c'est des positions ou des pseudo-arguments qui sont assez datés, parce qu'on trouve de manière plus fine un petit peu le même type d'idée chez un penseur comme Durkheim. Quand Durkheim fait cette distinction bien connue sur la solidarité mécanique opposée à la solidarité organique, il y a en creux cette idée, hein, et il s'appuie sur les idéologies raciales du 19e siècle, que la solidarité organique, c'est quand même celle des civilisations supérieures de l'Occident, et il reprend ce lexique de la supériorité civilisationnelle, alors que la solidarité mécanique, ce serait celle des nations barbares qui ont encore besoin de progresser. Donc, on a encore beaucoup de travail à faire en philosophie.
1: Et en histoire, Nicolas Delalande ?
0: Oui, les historiens font aussi de la philosophie. Mais non, alors je vous rejoins dans le sens où le langage utilisé est contradictoire avec l'idée défendue, parce que ça fait longtemps que je n'avais pas entendu dans la même phrase supériorité et civilisation, en fait. C'est très marqué, très... Après, on n'a pas les... Je ne sais pas d'où vient cette déclaration. Enfin, on comprend à peu près les attendus, mais c'est juste qu'effectivement, on peut, libre à lui, d'assumer ce principe d'inégalité des civilisations. Ça a été le moteur de la justification du colonialisme au 19e et au 20e siècle. Après,
1: c'est un débat politique. C'est sorti de son contexte, mais ça a quand même été dit.
0: Voilà. Le deuxième élément, je trouve, qui est quand même, et là, je serais plus historien, c'est que, en fait, le fait massif du 20e siècle, c'est que les solidarités se sont effectivement construites à l'intérieur, au sein des États-nations. C'est-à-dire qu'on ne peut pas... Je reviendrai sur la discussion sur la protection sociale, l'impôt, ces choses-là. En fait, souvent, c'est lié à des contextes qui ont été des contextes de volonté de tisser des liens entre les populations, des contextes de guerre. Les guerres ont été des accélérateurs et des destructeurs de formes de solidarité. Quand on parle de solidarité nationale, on ne va pas laisser juste cette expression au Rassemblement national. C'est-à-dire que C'est une expression qu'on utilise pour dire effectivement c'est tout ce qui est en fait intermédié par le budget de l'État, par des caisses de sécurité sociale. C'est des formes de mise en commun des ressources et dont précisément les acteurs politiques, les parlementaires, l'exécutif ont pour mission d'organiser la distribution, la répartition. Mais pas seulement l'État en fait, parce que les solidarités sont agies, mises en œuvre par des associations, par des collectivités locales. Donc il y a plusieurs visages et plusieurs instances parce qu'en fait les besoins sont énormes. Si on disait il y a que ça devrait dépendre que des individus et de leur solidarité entre eux ou d'un État qui devrait tout faire, en fait ça fonctionnerait pas. Ça fonctionne pas comme ça. Mais le fait massif historique, effectivement, c'est qu'on a souvent envisagé, imaginé que la solidarité puisse avoir ce cercle qui s'étend, qui s'élargit jusqu'à une forme de solidarité universelle ou cosmopolitique. Et en fait la leçon entre guillemets, enfin le produit de l'histoire au XXe siècle, c'est qu'il y a jamais eu de forme aussi intense de solidarité qu'au sein même des États-nations. Donc ce principe de la clôture, il est nocif, il est néfaste, mais en même temps, il est constitutif de la mise en œuvre d'un système de solidarité. C'est-à-dire qu'il y a toujours effectivement des intersections qui peuvent exister, ça c'est très important. En fait, les cercles ont des intersections, il y a plusieurs types de cercles, c'est ce que disait Angela Davis. Hein. C'est-à-dire, voilà, en tant que femme, en tant que noire, en tant que travailleuse, etc., je suis soumise à des dominations différentes. C'est le principe de l'intersectionnalité. Mais en fait, ça vient percuter le principe de la solidarité. Donc c'est plutôt pour moi un problème qui est en travail, toujours présent, et que l'horizon selon lequel, en fait, on aurait une solidarité complète, universelle, c'est à la fois moteur et utopique, c'est important, mais c'est vrai que les débats les plus vifs et les plus saillants vont porter précisément sur cette question de l'inclusion et de l'exclusion. Et malheureusement, pourrait-on dire, mais le travail de la frontière, il va toujours être présent. Mais la question, c'est comment, malgré tout, on évite des situations d'inégalité, de domination et d'indignité.
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0: C'était donc les Beatles. Sophie Gigot, je voudrais qu'on parle un petit peu d'un sujet qui m'a beaucoup intéressée dans votre essai sur la solidarité universelle. Vous dites que la Palestine pourrait être un exemple emblématique. C'est un test, en quelque sorte, de l'universel.
1: Oui, et je paraphrase en cela Edouard Saïd, ce grand intellectuel palestinien, qui dit que c'est un test de l'universalisme même. Et donc, c'est intéressant parce que la solidarité avec la Palestine, dont parle aussi Angela Davis, qu'on a pu écouter auparavant, cristallise un certain nombre d'aspects

0: aspects, de critères en fait qui définissent la solidarité. La dimension diasporique, la dimension internationale, la dimension anticoloniale et anti-impérialiste, donc rejoignant les luttes sur ce terrain-là, et la dimension progressiste, c'est-à-dire l'idée qu'il y a une finalité d'égalité, d'égalité de droit et d'égalité de liberté. Donc je trouve que c'est effectivement intéressant et à vrai dire, l'écriture de ce livre a été déclenchée par le fait d'avoir assisté, comme nous tous, à cette répression assez inédite des mobilisations en faveur des droits du peuple palestinien, des solidarités envers le peuple de Palestine. Et c'est venu croiser finalement les objets sur lesquels je travaillais, à savoir plutôt la criminalisation des solidarités sur le terrain migratoire et en quartier populaire, pour faire écho à Comte-Sponville, avec la criminalisation des communautés, de ces corps intermédiaires que peuvent être les communautés musulmanes, ce qui est très différent du cas des syndicats pour le coup.
1: Et si l'hospitalité, lui, il parle de ça, Jacques Derrida, si l'hospitalité pure et inconditionnelle est impossible, chacun a un rôle à jouer.
0: Mais bien sûr, parce que les solidarités, elles se tissent dans l'action, donc à des échelles multiples. L'important, c'est que les échelles ne soient pas incompatibles et que la solidarité ne soit pas fondée sur une exclusion, donc d'abord de voisinage à l'échelle d'un quartier et potentiellement ouverte à l'échelle de l'humanité.
1: Nicolas Delalande, il reste bien quelque chose aujourd'hui de cet internationalisme ouvrier?
2: Alors peut-être moins sur le plan proprement des relations entre ouvriers et ouvrières à l'échelle internationale que ça ne l'était il y a un siècle. Mais les solidarités se sont construites par imitation, expansion, emprunt, mémoire. Et donc il y a d'autres formes de solidarité qui se sont développées au cours du XXe siècle, qui étaient souvent d'ailleurs, qui avaient pour héritage l'imaginaire de ce qui s'était passé au XIXe siècle. Mais juste pour revenir sur cette question de la Palestine, je trouve que c'est intéressant parce qu'on voit les deux dimensions de la solidarité qu'on a évoquées. C'est-à-dire qu'il y a une solidarité d'humanité, c'est la défense des droits humains d'un peuple qui, victime d'une répression très forte, dans un conflit très ancien, et qui est une dimension fondamentale. Mais que réclame ce peuple? Ce peuple, il réclame un État. Donc, il réclame aussi la possibilité, en fait, de mettre en œuvre des formes de solidarité qui soient celles garantie, protégée par le droit à l'autodétermination et à s'organiser collectivement. C'est quelque chose qui est là aussi un héritage du XXe siècle. En fait, il est très difficile de construire une solidarité durable, institutionnalisée, équitablement répartie, sans la possibilité de détenir en fait une forme d'existence collective à travers que ce soit un État, une fédération, enfin une entité politique qui soit reconnue. Donc les deux dimensions ici se regroupent et qui prouvent à quel point les combats pour la solidarité dans leur diversité sont centraux aujourd'hui.
1: Eh bien, l'émission touche à sa fin, donc il est temps de nous séparer. Je rappelle le titre de vos ouvrages respectifs. Sophie Gigot, La solidarité n'est pas un crime. C'est chez Textuel, petite encyclopédie critique. Ça, c'est le nom de la collection. Nicolas Delalande, merci à vous. La lutte et l'entraide, l'âge des solidarités ouvrières, publié aux éditions du Seuil. À bientôt.
2: Merci beaucoup. Merci.
1: Juste après les infos, vous retrouverez Fabrice Drouel, l'affaire sensible, aujourd'hui l'affaire Kravchenko ou le stalinisme en procès.
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1: Et c'est un Français, Alex Baudin, 24 ans, qui vient de lever les bras à l'arrivée de la première étape du Tour d'Auvergne-Rhône-Alpes. C'est le nouveau nom du célèbre critérium du Dauphiné. Paul Sexas, le prodige de 19 ans, lui, s'est laissé piéger dans l'accélération finale. Il a perdu une dizaine de secondes. Demain, les coureurs cyclistes partiront de Saint-Martin-le-Vinou, direction le Puy-en-Velay, 234 km accidentés, départ à 11h05. La guerre entre l'Iran et les États-Unis s'invite dans le mondial de foot qui commencera jeudi. Les joueurs de l'équipe iranienne viennent d'arriver au Mexique où ils vont établir leur camp de base. Les États-Unis, qui co-organisent la compétition, ont refusé de donner des visas à 15 membres de l'encadrement. Les footballeurs, eux, ont leurs papiers, mais les conditions d'entrée pour les matchs sur le territoire américain restent floues. Téhéran dénonce un traitement discriminatoire. Des bombardements israéliens au Liban aujourd'hui. Aujourd'hui, Israël dit mener des frappes sur la banlieue sud de Beyrouth après des tirs ayant visé son territoire. L'armée affirme viser des centres de commandement terroristes. La marche blanche en hommage à Liana doit s'élancer maintenant. Plusieurs milliers de personnes sont rassemblées à Florence, dans le Gers, là où a été vue pour la dernière fois la collégienne de 11 ans retrouvée morte. Une marche qui se tient sur fond de polémique concernant le traitement judiciaire de plainte pour viol sur mineur visant le principal suspect. On est face à une défaillance sociétale qui n'est pas un petit problème local, réagit au micro de France Inter le maire de la ville. L'extrême droite est antisémite et homophobe et elle l'a à nouveau montré hier soir. Paris ne cédera jamais à ces mouvements réactionnaires. Voilà la réaction d'Emmanuel Grégoire, le maire de la capitale, après l'agression d'une élue lors d'un événement, l'événement Nuit Blanche. L'édile du 10e arrondissement, Alexandra Cordebar, a été agressée lors d'une action menée par des militants d'extrême droite. Ils ont tenté d'empêcher l'ouverture d'une église dans laquelle était programmée une œuvre. Une plainte va être déposée. Jean-Luc Mélenchon joue à domicile en quelque sorte cet après-midi. Le quadruple candidat à la présidentielle tient son tout premier meeting de campagne présidentielle à Saint-Denis. La ville n'a pas été choisie au hasard puisqu'elle a basculé LFI lors des dernières municipales. Au moins 10 000 spectateurs sont attendus. Les bureaux de vote sont ouverts au Pérou pour le second tour de la présidentielle. Un scrutin qui s'annonce serré. Il oppose la candidate de droite Keiko Fujimori au candidat de gauche Roberto Sanchez. Et puis, les derniers coups de raquette à Roland-Garros. La finale hommes, c'est maintenant Alexander Zverev versus Flavio Cobolli. L'Allemand, le numéro 3 mondial, et l'Italien, le 14e, viseront tous les deux un premier titre du Grand Chelem.
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3: Aujourd'hui dans Affaires sensibles, l'affaire Kravchenko. Le 24 janvier 1949 débute à Paris un procès retentissant qui occupe magistrats, avocats et journalistes pendant plusieurs mois et qui suscite dans la sphère intellectuelle un vif intérêt. L'affaire oppose un transfuge soviétique à l'hebdomadaire communiste Les Lettres Françaises qui, en tant qu'officine communiste, ne supporte pas la moindre critique contre l'idole Staline. Objet du litige, le livre de Kravchenko, un pavé de 640 pages intitulé « J'ai choisi la liberté », ouvrage qui décrit l'Union soviétique dans sa triste réalité, celle de la famine, des collectivisations forcées, des camps et tout le catalogue des horreurs d'une dictature féroce. Traité de menteur et d'ivrogne par Les Lettres Françaises, l'auteur attaque le journal. Si cette affaire fait tant de bruit, c'est qu'elle dépasse largement le conflit qui oppose un individu à un journal. Ce qui est en cause ici, c'est le procès du stalinisme, ni plus ni moins. Et c'est aussi le soutien défectible des communistes français à un régime soviétique pourtant porteur de terreur. Un soutien qui ira jusqu'aux années 80, quand Georges Marchais, leader du Parti communiste français, qualifia le bilan de l'Union soviétique de globalement positif. Notre invité aujourd'hui, l'historien Michel Vinocq, auteur de plusieurs livres sur les intellectuels au XXe siècle et tout récemment d'un ouvrage sur les morts illustres de la Troisième République. 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Récit documentaire Odile Conseil, rédaction chez Franck Cognard, chargé de programme Rebecca Donnante, réalisation David Leprince.
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0: On savait pourtant, du moins ceux qui voulaient savoir, dès les années 20. Les premiers témoignages montrant que l'URSS n'était pas le paradis des prolétaires sont publiés, mais demeurent confidentiels. Dans les années 30, Boris Souvarine, un militant communiste d'origine ukrainienne dont la famille a émigré en France, engagé dans la révolution léniniste, ne ménage pas les critiques dans sa biographie de Staline, par exemple. Entre-temps, il est exclu du Parti communiste français, précisément à cause de ses accusations répétées « on ne critique pas l'URSS ». Son ouvrage, « Staline, aperçu historique du bolchevisme », est publié chez Plon en 1935. Extrait.
1: La chronique du temps n'a pu recenser en totalité ni les arrestations en masse, ni les exécutions capitales qui ont fait cortège à la collectivisation, ni les suicides, ni les assassinats. La statistique n'enregistre pas plus ces nombreuses victimes que la GPU, la police politique, ne livre son secret sur la déportation barbare de millions d'êtres humains, transplantés dans les régions arctiques et au-delà de l'Oural. On peut toutefois admettre que 5 millions de personnes au moins, sans distinction d'âge ni de sexe, ont été chassées de leur foyer, vouées à une misère inique et beaucoup à la mort.
0: Ces témoignages, comme tous ceux du révolutionnaire libertaire Victor Serge en 1939, qui a vécu la révolution bolchevique au plus près, ou celui d'André Gide en 1936, retour de l'URSS, ne trouvent pas d'écho. Il est vrai qu'à l'époque, la gauche française qui vient d'élire le Front populaire allait y arriver sur la guerre d'Espagne. Et comme les républicains espagnols bénéficient du soutien des soviétiques, critiquer Staline est malvenu. Et puis pendant la guerre, l'URSS est un allié précieux, le sauveur du monde face à la barbarie nazie, le pays qui paie le plus lourd tribut. Pour mémoire, 27 millions de morts, civils et militaires. Et puis ce sont les soviétiques qui sont entrés les premiers à Berlin. Et ce sont eux qui ont fait subir à Hitler la plus grave de ses défaites, Stalingrad. L'heure est donc à la reconnaissance de l'URSS, le camp du bien. Mais à partir de 1947, tout change quand la guerre froide s'installe. Et c'est précisément à ce moment-là que sort en France l'ouvrage de Viktor Travchenko « J'ai choisi la liberté ». Le transfuge soviétique y relate son parcours de jeune communiste, enthousiaste, mais dont les yeux se dessillent au fur et à mesure des responsabilités qu'il exerce. Il décrit la collectivisation à marche forcée, la famine organisée en Ukraine, les purges politiques, les camps de travail qu'on ne désigne alors pas encore sous le terme de goulag. Les ventes du livre s'envolent, 500 000 exemplaires en quelques semaines. Aux États-Unis, où l'ouvrage est en librairie depuis février 1946, 2 millions d'exemplaires se sont écoulés en quelques mois. En France, le Parti communiste est fort d'un million d'adhérents et de bien plus de sympathisants. Le PCF est un membre docile du Cominform, l'organisation mise en place par Moscou pour garder la main sur les partis communistes des pays d'Europe orientale et occidentale et faire face aux camps impérialistes, comprenez les États-Unis et leurs alliés occidentaux. Pour le Parti communiste français, Staline est admiré et décrit sous la plume de Paul Éluard, par exemple, comme « l'homme que nous aimons le plus ». Un compliment que l'écrivain lui adresse lors des festivités organisées en France pour le 70e anniversaire de l'idole soviétique. Hommage, lu ici par Éluard lui-même, en décembre 1949.
2: Tout un peuple est venu. Il sait ce qu'il doit à Staline. Vainqueur du fascisme, combattant de la paix et de la liberté, combattant de l'avenir et du bonheur de tous. Staline, le penseur à l'habit de soldat, le frère de Lénine, le grand frère des hommes, et l'écho de sa voix résonne par toute la terre.
0: C'est précisément parce que le parti est puissant que Kravchenko décide de mener la bataille judiciaire en France, entendant faire de ce procès en diffamation contre les lettres françaises le procès du régime stalinien. Arrêtons-nous d'abord sur la personne Kravchenko. Un individualiste, un homme brillant au sang chaud, sensible et impulsif, si l'on en croit son avocat dans l'affaire qu'il oppose à l'hebdomadaire français. Kravchenko est né en 1905, en Ukraine. Il est d'abord ouvrier dans une mine de charbon du bassin du Dniep. Il devient à 19 ans membre des Komsomol, l'organisation de la jeunesse communiste. Il est alors un militant plein ferveur. Et il l'écrit dans « J'ai choisi la liberté ».
3: Au début de 1929, je devins l'un de ces jeunes enthousiastes, enflammés par les belles idées de liberté et les plans grandioses. À cette époque, mon pays s'engageait dans une nouvelle révolution. Staline et ses proches collaborateurs s'acharnaient à déraciner les vestiges de l'économie et de l'état d'esprit capitaliste afin de pouvoir enfin diriger la Russie vers l'industrialisation et le collectivisme agricole. Je n'ignorais pas les répercussions qu'allait entraîner l'application des nouvelles théories, mais je voyais tout cela avec les yeux d'un jeune homme de 23 ans qui croyait sincèrement à l'avènement imminent d'une existence meilleure pour la Russie.
0: Le jeune homme, Vissia comme l'appellent ses proches, entame son ascension sociale. Il entre au parti communiste, devient contremaître dans l'usine métallurgique qu'il emploie, puis on envoie cet élément prometteur étudier à l'université de Kharkiv, où il obtient un diplôme d'ingénieur métallurgiste. Il est nommé directeur d'une usine. Mais au fil de son parcours, le doute grandit sur le bien fondé des méthodes soviétiques. Puis ce doute devient certitude. L'URSS de Staline ne contribue pas à créer l'homme nouveau, mais broie les individus. Le régime affame ses sujets, les emprisonne sans raison, les tue sans compter. Lui-même n'échappe pas aux purges. Il est accusé de sabotage, mais aussi pêle-mêle d'être le fils d'un menchevik, donc opposé aux bolcheviks, d'être trop tiède dans ses convictions politiques et de fréquenter les ennemis du peuple. Pendant des nuits et des nuits, après sa journée de travail, il est interrogé et battu par des hommes du NKVD, ancêtres du KGB et du FSB, pour être finalement blanchi et envoyé diriger une usine métallurgique dans l'Oural. En 1943, le voilà nommé à la commission d'achat soviétique installée à Washington, dans le cadre des accords sur les livraisons d'armes signés avec l'allié américain. Spécialiste des canons, obus, chars et autres matériels de guerre, Kravchenko y a toute sa place. Et il ne laisse pas passer l'occasion. Un vendredi soir d'avril 44, il prend le train pour New York, s'enferme dans un hôtel bon marché et rédige une déclaration qu'il envoie à plusieurs journaux, dont le New York Times, qui titre le lendemain à la une « Démission d'un fonctionnaire soviétique aux USA ». Réfugié dans différents hôtels, puis chez des amis, Kravchenko raconte « Il noircit des milliers de pages qu'un sympathisant de sa cause traduit en anglais pour leur trouver un éditeur. Le manuscrit se termine sur ces mots.
3: Je dédie ce livre au peuple russe, à ce peuple d'où je suis sorti. Je le dédie à la mémoire des millions d'êtres qui sont morts en luttant contre l'absolutisme soviétique. Je le dédie aux millions d'innocents qui languissent dans les innombrables prisons et les camps de travail forcés du Kremlin. À la mémoire des millions de mes compatriotes qui ont donné leur vie pour la défense de notre patrie bien-aimée, en rêvant d'un avenir meilleur pour notre peuple.
0: On imagine volontiers que la presse communiste ne goûte pas la prose de Kravchenko. Sans doute les lettres françaises, on y vient, l'aurait-elle ignoré d'ailleurs si une recommandation venue de Moscou n'avait pas incité l'hebdomadaire à discréditer son auteur. Or, les lettres françaises, ce n'est pas une feuille de chou. Dans l'ouvrage « Les grands procès du XXIe siècle », Stéphanie de Saint-Amart décrit cette publication en ces termes.
4: Cette revue, fondée par Jean Paulhan en 1942 et alors clandestine, suit la ligne du parti depuis la Libération. Elle jouit d'un prestige universitaire très vif qui s'étend bien au-delà de la stricte sympathie partisane, comme en témoigne la diversité de ceux qui y collaborent, communistes ou non, de Mauriac à Sartre, de Jean Cassou à Raymond Queneau et à Paul Éluard.
0: Du beau monde, donc. Ce qui n'empêche pas le journal de mener sa campagne contre Kravchenko au fil d'une série d'articles publiés entre novembre 1947 et avril 1948. Des articles insultants, méprisants, bourrés de fausses affirmations. Et ce sont ces écrits-là qui font l'objet de la plainte de Kravchenko. Le premier est publié sous le pseudonyme de Sim Thomas, présenté comme le correspondant américain de la publication. Le transfuge russe y est décrit comme un alcoolique, un petit fonctionnaire qui aurait été chassé d'une première usine pour des raisons morales, puis d'une autre pour son travail médiocre, et d'une troisième pour avoir falsifié des chiffres de rendement. Bref, il est intrigant et paresseux. Et, cerise sur les gâteaux, il n'est pas l'auteur de son livre, affirme Sam Thomas. Sous le titre « Comment fut fabriqué Tratchenko », le journaliste porte-flingue des lettres françaises affirme que le soviétique a été manipulé par les services secrets américains qui l'auraient convaincu de déserter, de passer à l'Ouest et d'écrire un livre sur sa vie en Union soviétique. La suite, c'est l'agent recruteur américain, celui qui aurait circonvenu Kravchenko, qui parle.
5: Kravchenko s'y est mis avec beaucoup de bonne volonté. En plusieurs mois, il a pondu une soixantaine de pages, à peu près illisibles et inutilisables. On me les a montrées, un jour, comme une curiosité. Mais ce jour-là, sans même se préoccuper du boulot de Kravchenko, le bouquin de près de 1000 pages qui porte sa signature avait déjà été rédigé par nos amis mencheviks. On fit dire ensuite que Kravchenko ne pouvait pas se montrer, parce que sa vie était en danger. C'est plutôt parce qu'il n'était pas l'homme de son bouquin et que les plus grands imbéciles auraient fini par s'en apercevoir.
0: Cet extrait, comme l'ensemble de l'article, est un parfait exemple de fake, comme on dirait aujourd'hui. Car tout y est calomnie, invention. Et on apprendra plus tard qu'il est un faux né d'André Ullmann, un journaliste des lettres françaises et probablement un agent du NKVD. Autrement dit, l'hebdomadaire accuse Kravchenko d'être un menteur dans un article qui est lui-même un tissu de mensonge. Tous les moyens sont bons. Il est exact, cependant, que Kravchenko n'a pas écrit son livre seul. Son éditeur américain, Screen, a accepté le manuscrit à condition qu'un rewriter intervienne. Une réécriture. C'est le journaliste américano-russe Eugene Lyons, qui était autrefois directeur de l'agence TASS de New York, qui s'y colle. C'est ce qui vaudra à Kravchenko l'accusation de n'être pas l'auteur de son livre, le rewriting n'étant pas une pratique usuelle à l'époque. Les lettres françaises lancent ensuite une deuxième salve contre le transfuge. Dans un très long article qui scande régulièrement « Kravchenko est un menteur », le journaliste André Wirtzner écrit en substance « Soit Kravchenko est un menteur, soit il est un être abject qui a fidèlement et avec empressement servi le régime qu'il dénonce aujourd'hui. » Et le journaliste conclut.
6: Kravchenko n'est qu'un pion dans un jeu démodé. Jadis, ces pisseurs de copies nous venaient d'Allemagne. Ils sont importés d'Amérique aujourd'hui. Mais qu'Hitler ou Truman les inspirent, tant qu'il y aura des Kravchenko, il y aura des hommes libres pour leur répondre.
0: Il faut rappeler que cette affaire se déroule à un moment où les deux blocs s'affrontent. On est soit communiste, soit atlantiste, nervi du stalinisme ou séide du capitalisme, l'entre-deux n'existe pas, ou du moins du côté des socialistes. La position du PC en France et de ses soutiens se nourrit aussi de la montée de l'anticommunisme qui prospère outre-Atlantique. En France, la droite suit ce mouvement, agitant la peur de la soviétisation du pays. Elle voit dans le parti une cinquième colonne. De Gaulle, qui vient de créer le RPF, Rassemblement du Peuple Français, prend la tête de la croisade anti-bolchevique, dénonce le péril rouge et la vague communiste qui menace la France. En témoigne ce discours qu'il prononce le 27 juillet 1947.
7: Sur notre sol, au milieu de nous, des hommes ont fait vœu d'obéissance à une entreprise de domination étrangère qui est dirigée par une grande puissance là. Ils ont pour but de parvenir chez nous à la dictature. Un formidable bloc d'États qui est composé à l'heure qu'il est de près de 400 millions d'hommes qui bordent la Suède, la Turquie, la Grèce, dont la frontière n'est séparée de la nôtre que par 500 kilomètres, c'est-à-dire à peine deux fois une étape du Tour de France cycliste.
0: La psychose est largement alimentée par la CIA, notamment. Le président de la République, Vincent Auriol, écrit ceci dans son journal en novembre 1947. D'après une note qui m'est remise par une personne très bien placée, les communistes envisagent une grève insurrectionnelle. Des transports d'armes sont effectués dans les immeubles appartenant à l'ambassade soviétique. Bref, on joue à se faire peur. Une tradition de la droite française qui, même en 80, avec l'élection de François Mitterrand, laissait entendre que les chars russes allaient entrer sur les Champs-Élysées. On ne se refait pas.
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1: Le procès Kravchenko contre les lettres françaises débute le 24 janvier 1949, en principe pour 9 jours, mais il s'étendra finalement sur 9 semaines au cours de 26 journées d'audience. La presse parle déjà de procès du siècle. La foule est tellement dense que la 17e chambre où se jugent les délits de presse ne peut l'accueillir. On déménage donc dans la 10e chambre, où 300 personnes peuvent prendre place, assises, debout, serrées les unes contre les autres. Intellectuels, journalistes, diplomates, avocats, correspondants de la CIA, agents du NKVD, gendarmes en uniforme, policiers en civil, tout le monde accourt. 19 cabines téléphoniques ont été installées pour que les journalistes, dont de nombreux correspondants étrangers, puissent dicter leurs papiers. Tandis qu'au bar des grands hôtels, on sert le cocktail « J'ai choisi la liberté », moitié whisky, moitié vodka. Kravchenko est défendu par les avocats Georges Isard et Gilbert Eisman. Tous deux ont été résistants. Le second est un spécialiste du droit de la presse. Le premier, ancien député du Front populaire, avait grande réputation, grand talent, grande envergure. Il était passionné de politique, conjuguant un certain socialisme et un profond catholicisme. Dit de lui Joël Nordman, son confrère, et présentement son adversaire. Celui-ci, résistant et militant du Parti communiste, qu'il défend dans nombre d'affaires, mène la défense des lettres françaises avec 3 autres avocats. Le quatuor en robe noire opte pour une stratégie offensive. De même que Kravchenko peut faire le procès du stalinisme, Nordman entend donner une orientation politique au débat. Nous avons pensé, dit-il, qu'il serait bon de montrer que le livre « J'ai choisi la liberté » s'insérait dans une large campagne contre l'Union soviétique. Dès l'ouverture des audiences, le ton est donné, les échanges seront vifs. Écoutons d'ailleurs Frédéric Potcher, le grand chroniqueur judiciaire de la radio publique, qui a suivi les débats assidûment.
5: L'audience est ouverte.
6: Monsieur Kravchenko a la parole. Ce livre « J'ai choisi la liberté », c'est la lutte de ma vie. J'aime le peuple russe et la Russie par-dessus tout. Mais je veux dire au monde que des millions de mes compatriotes qui pensent comme moi sont réduits à l'esclavage par les tyrans du Kremlin. Parmi les témoins qui vont parler contre moi et qui arriveront de Russie, j'en connais quelques-uns, messieurs. Ils ne pourront rien dire. Ils ont des otages là-bas. La parole est donnée à M. Claude Mordant, directeur des Lettres françaises. Nous sommes le journal de l'indépendance française et de la résistance française. La pensée française est menacée. Mais nous saurons la défendre, comme nous défendrons la France. Nous avons acquis le droit d'appeler un chat, et M. Kravchenko, un traître.
1: La défense, les lettres françaises donc, sommet de prouver la véracité de ces affirmations, cite d'abord nombre de personnalités qu'on pourrait qualifier de témoins de moralité, communistes ou compagnons de route, résistants pour la plupart. Défilent ainsi les écrivains Vercors et Jean Cassou, l'historien Jean Baby, le prix Nobel de chimie Frédéric Joliot-Curie et le journaliste et homme politique Emmanuel Dastier de la Vigerie. Tous affirment que ce qu'a écrit Kravchenko ne peut pas être vrai. Ceux qui ont voyagé en URSS affirment la main sur le cœur qu'ils n'ont rien vu de ce que décrit le transfuge. Bien sûr que non, ce qu'ils ont vu, c'est un pays en plein développement, des citoyens libres, des paysans en bonne santé, des kolkhoziens joyeux, bref, la vie heureuse. Sénèque peut se retourner dans sa tombe. Mais Kravchenko est pugnace. Kravchenko est pugnace. Il réplique vertement aux témoins de la défense. Les traite de menteurs, explique qu'ils sont les idiots utiles du régime soviétique, qui leur a monté un décor de théâtre quand ils sont allés en URSS. Quant à ceux qui en reviennent, ils seraient tenus par le régime qui les contraint à mentir sous peine de s'en prendre à leur famille. D'ailleurs, on a fait venir une ancienne épouse de Kravchenko, Zinaïda Gorlova. Elle décrit un homme lâche et violent. « Il me battait, il cassait la vaisselle », raconte-elle. Elle parle d'une voix monotone, comme si elle a répété une leçon, souligne Nina Berberova, qu'on sent sceptique sur ce témoignage. Celle qui n'est pas encore l'écrivaine reconnue qu'elle deviendra couvre alors le procès pour La Pensée Russe, une publication anticommuniste éditée en France. Il s'agit officiellement d'un procès en diffamation, une affaire de presse classique, a priori. Mais en réalité, c'est bel et bien un duel idéologique qui se déroule devant la cour. Les communistes contre le reste du monde, en quelque sorte. Le parti des fusillés,

0: comme le PCF aime à se décrire, fort de ses soutiens et de son action majeure dans la résistance, et persuadé d'être du bon côté de l'histoire face au camp des impérialistes, des suppôts de l'Amérique. C'est comme ça, le passé de résistant des accusés vaut certificat de droiture et de bonne conduite. Et c'est bien ce qui transparaît dans les propos que tient André Wiersmer, l'un des deux accusés, avec Claude Morgan, le directeur du journal.
1: Accusé, levez-vous.
2: C'est l'honneur des lettres françaises, nées pendant la clandestinité et le combat contre le nazisme, de défendre notre indépendance nationale et la paix dans le procès cause d'intenter à des écrivains de la résistance, un homme qui déserta la cause des alliés et ceux qui, derrière lui, veulent entraîner notre pays dans la guerre qu'il prépare. Le peuple français n'a pas de leçon de liberté à recevoir de tels gens.
0: Présenter Kravchenko comme un fauteur de guerre fait partie de la tactique de la défense. L'avocat Norman avait choisi l'attaque, donnant d'emblée une double dimension au procès, écrit la sociologue du droit et de la justice Lior Israël. Une dimension nationale, d'une part, en saisissant l'occasion de condamner l'antisovietisme, et d'autre part, une dimension internationale, en organisant la défense avec l'ambassade du RSS. L'avocat des lettres françaises se rend en effet régulièrement à l'ambassade soviétique pour faire le point et prendre conseil. Nous avions fréquemment des réunions tardives avec un diplomate russe pour recevoir des documents et pour en discuter, avoue l'avocat dans ses mémoires. Il se dit persuadé, à tort, que son confrère adversaire, pour l'occasion, l'avocat Izard, en fait autant, mais avec l'ambassade américaine. Tout autant qu'il a la conviction que les témoins produits par Kravchenko sont fournis, si je puis dire, par le département d'État américain. Cet échange entre les deux avocats, relaté à nouveau par le chroniqueur Frédéric Potcher dans ses comptes rendus d'audience, présente des arguments échangés.
3: Pourquoi Kravchenko n'a-t-il pas attaqué le Daily Walker, le New York Post, le témoignage chrétien, le Monde, qui l'ont sévèrement jugé? Et pourquoi a-t-il attaqué les lettres françaises? Parce que c'est le seul journal où a survécu l'unité de la résistance. Cette résistance qu'il faut absolument abattre. Après cette plaidoirie, Maître Izard se dresse et dénonce les procédés communistes qui consiste au moyen de documents incontrôlables et de coupures de journaux à assimiler tous ceux qui ne s'enthousiasment pas pour le régime à des fripouilles, des traîtres ou des agents nazis. Et se tournant vers ses adversaires, Maître Izard hurle « Vous n'avez pas le droit, vous surtout, de faire ces assimilations. Vous avez en 39 et 40 avec vos hommes politiques appelé à la fraternisation avec les nazis. » Aussitôt, le tumulte se déchaîne. Messieurs Wurmser et Morgan hurlent « Mensonge, vous êtes un menteur !» Le président « Messieurs, je vais vous faire sortir !»
0: Face à la brochette de témoins brillants cités par la défense, ceux de Kravchenko ont triste allure. Tous les grands intellectuels non communistes sollicités par Georges Izard, autrement dit Camus, Mauriac, Gide, Sartre, refusent. Même Arthur Koestler, qui avait dénoncé en 1940 les procès staliniens dans Le Zéro et l'Infini, est apparu tout hésitant et même assez réticent pour venir au procès, déplore Georges Izard. Restent donc les autres, les petits, les sans grade, décrits ainsi par Nina Berberova.
4: Mesdames et messieurs, le tribunal, veuillez vous lever, je vous prie.
5: Les témoins de Kravchenko, plus d'une vingtaine de personnes, furent amenés d'Allemagne. Il s'agissait de personnes déplacées, vivant dans les zones américaines, britanniques et françaises. On apprit plus tard que Kravchenko et ses avocats avaient reçu plus de 5000 propositions de témoignages de ces nouveaux émigrants. Les voici d'un genre tout différent des autres témoins, visages fatigués, manteaux râpés, petits fichus. Ils sont de la nouvelle vague de l'immigration, ceux qui, comme Kravchenko, ont choisi la liberté.
0: Un procès plein de bruit et de fureur, avec un Joel Nordman jouant en permanence la provocation et un Kravchenko éruptif. Énervé par l'arrogance et les questions agressives du défenseur des lettres françaises, il bondit vers lui à plusieurs reprises, prêt à l'empoigner. Vu le monde qui se presse dans la salle, le plaignant, les témoins et les avocats de la défense ne sont qu'à quelques pas les uns des autres. Et le président Henri Durkheim a souvent fort à faire pour ramener le calme face aux invectives et éclats de voix où se mêlent les langues russes et françaises dans un vrai barnum judiciaire. Mais quand interviennent ces témoins qui ont vécu en URSS, qui ont vu le stalinisme à l'œuvre, l'ambiance change. Nina Berberova témoigne.

0: Jurez-vous de parler sans haine, sans crainte, de dire toute la vérité, rien que la vérité.
1: Calmement, d'une façon précise, en allant droit au but, ils ont raconté la famine pendant la collectivisation, les déportations en Sibérie, le pacte germano-soviétique, l'inégalité des classes et les terribles conditions de vie de tout un peuple de bagnards. La défense et ses avocats ont bien tenté de démontrer que les déportés étaient des collaborateurs, qu'ils avaient fui de leur plein gré en Allemagne à l'arrivée de l'armée rouge. Mais plus ils posaient leurs questions, plus il devenait clair que chaque témoin était porté par cette vérité qui ne peut être dite que par des hommes à la conscience absolument pure.
2: Face à ces témoignages, les prévenus et leurs avocats ne se départissent jamais de leur attitude méprisante. Avec la russe Olga Marchenko, par exemple, témoin cité par les avocats de Kravchenko, qui raconte comment, possédant deux vaches, son mari et elle se sont considérés comme de riches propriétaires terriens et expulsés sans ménagement de leur logement alors qu'elle est enceinte de 8 mois. Dans la salle, on entend une mouche voler. Mais l'avocat Norman ne se démonte pas. Il prétend qu'Olga Marchenko est nazie, comme tous ces Russes ou ces Ukrainiens qui viennent témoigner depuis l'Allemagne, qui ont choisi de suivre la Wehrmacht qui se repliait devant l'armée rouge. En revanche, il est un témoin que les communistes ne peuvent traiter de nazi, un témoin qui fait forte impression, qui a connu 2 enfers concentrationnaires, en URSS, puis dans l'Allemagne nazie, c'est Margarete Buber-Neumann. Belle-fille du philosophe Martin Buber, elle a fui le Reich pour l'URSS en 1935 avec son époux, le communiste allemand Heinz Neumann, une figure proéminente du Comintern. Celui-ci a été arrêté en 1937 lors des premières grandes purges et a disparu depuis. Margarete elle-même est arrêtée quelques mois plus tard, interrogée, torturée, envoyée dans le camp de Karangada au Kazakhstan, où le thermomètre descend à moins 40 en hiver. En vertu du pacte germano-soviétique, elle est ensuite livrée aux Allemands et transférée à Ravensbrück. Elle est l'incarnation de la catastrophe totalitaire qu'a connue l'Europe au milieu du XXe siècle, selon les mots d'un historien russe. Alors à la barre, elle raconte son histoire avec une absolue simplicité, sans pathos. En voici un court extrait. Elle y évoque le camp soviétique.
3: Nous appelons à la barre.
4: Si l'on n'est pas capable d'exécuter son pensum, sa norme comme on l'appelle, on reçoit au lieu de 600 grammes, seulement 400 grammes d'un pain très mauvais. Et c'est à quelques centaines de grammes de pain que toute la vie tient. Il est difficile de décider ce qui est moins humanitaire, de gazer des personnes en 5 minutes ou de les étrangler lentement par la faim en 3 mois.
2: Disons-le franchement, ce témoignage vaut à lui seul 10 ans de propagande anticommuniste, écrit Nina Berberova. Mais si Margarete Buber-Neumann ouvre une brèche dans la défense, elle est rapidement colmatée dans les esprits communistes. Oui, c'était sans doute une erreur de la part de Staline de la livrer aux Allemands, mais qu'est-ce qu'une erreur, hein, face à la libération du prolétariat international?
5: Le tribunal, après avoir délibéré, conformément à la loi, déclare coupable l'accusé des faits qui lui sont reprochés.
2: Le jugement rendu le 4 avril 1949 condamne le directeur des lettres françaises Claude Morgan et le journaliste André Würsmer. Ils n'ont pas pu apporter la preuve de leur allégation sur Kravchenko et ils sont condamnés chacun à 5 000 francs d'amende et à 50 000 francs de dommages et intérêts. Le journal fait appel. Peu avant les audiences de ce nouveau procès, qui se tient en décembre 1949, André Würsmer publie une lettre ouverte adressée à la fille de l'avocat Georges Isard, qui n'a alors même pas 20 ans. « Mademoiselle, votre père est un ennemi du peuple, un partisan de la guerre. Il veut la mort de la France et mène sa famille à la honte. » Élégant. Les lettres françaises sont déboutées, mais voient le montant des dommages et intérêts ramenés aux francs symboliques. Pour Kravchenko, le procès est 2 fois gagné donc. En première instance et en appel. Mais son objectif, détruire la réputation de l'URSS de Staline, faire tomber de son piédestal le dictateur soviétique n'est pas atteint. Parce que le tribunal ne se prononce pas sur le sujet, ce n'est pas son rôle. Et l'intelligentsia française reste fidèle à ses convictions pro-soviétiques, par peur aussi de se voir coller l'étiquette infamante d'anticommuniste. Et puis c'est trop tôt. Pour nombre d'intellectuels et nombre de Français, l'URSS reste le pays qui a vaincu Hitler, le pays qui porte la promesse d'un monde meilleur, pour ne pas dire d'un avenir radieux. Il faudra attendre Solzhenitsyn.

Lénine et sa journée d'Ivan Desinovitch, publié en France en 1973, pour que la réalité du goulag soit audible. Kravchenko a-t-il eu connaissance de ce livre dans son exil américain? Cet homme, dont Mauriac écrivait, ce qui m'a frappé, c'est à quel point il est resté slave et admirateur de sa patrie, de sa civilisation, de sa puissance. Eh bien, cet homme se suicide le 24 février 1966. Est-ce parce que cette patrie tant aimée lui manquait? Parce qu'il n'avait pas trouvé ses marques dans une Amérique qu'il ne comprenait pas? Parce que sa famille a payé cher sa défection? Son père mort dans un camp, sa mère détenue, son frère arrêté? Peut-être. Mais comment écarter le soupçon d'une vengeance tardive du KGB? Kravchenko, c'est aussi l'histoire bien connue de ceux qui ont tort d'avoir raison trop tôt.

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1: Aujourd'hui, l'affaire Kravchenko. Notre invité Michel Vinocq. Bonjour.
2: Bonjour.
1: Vous êtes historien, spécialiste de l'histoire de la République française, des mouvements intellectuels, mais aussi de l'antisémitisme, du nationalisme, des mouvements d'extrême droite en France et du socialisme. Vous êtes notamment l'auteur d'une somme intitulée « Le siècle des intellectuels ». Le siècle, c'est le 20e. Mais aussi le 20e siècle idéologique et politique. Deux ouvrages qui intéressent en particulier notre affaire d'aujourd'hui.
2: Je l'ai lu du reste pour préparer mon livre sur le siècle des intellectuels. C'est-à-dire dans les années 90. Or, entre-temps, nous avons eu toute une série de publications, les dissidents soviétiques, Sakharov, Pliouch, etc., dont le plus important, évidemment, vous l'avez cité, c'était Solzhenitsyn et l'archipel du Goulag. Autrement dit, quand je prends connaissance de « J'ai choisi la liberté », ce livre ne m'apprenait rien.
1: Oui, bien sûr.
2: Alors, l'important, c'est de se replonger dans le contexte. 1949, nous sommes en pleine guerre froide. Oui. Le Parti communiste en France est indiscutablement le premier parti français. Il obtient 25% des suffrages aux élections. Il dispose d'un appareil de propagande extraordinaire. Il a de multiples journaux, non seulement l'Humanité à Paris, mais toute une série de journaux en province, etc. Il dirige toute une série aussi de mouvements spécialisés pour les femmes, les enfants, les jeunes. Et puis, depuis la scission syndicale de 1947, il a à son service, une courroie de transmission dans le monde du travail avec la CGT. Donc, sans compter toutes les municipalités qui composent une sorte de contre-société, comme l'a décrit Annie Kriegel, la grande spécialiste du communisme français. Donc, une puissance, et une puissance qui exerce son hégémonie pour reprendre le terme de Gramsci, son hégémonie intellectuelle, donc, sur les intellectuels français, une grande partie des intellectuels français. Alors, évidemment, cela s'explique pour plusieurs raisons, et d'abord parce que le parti dispose d'une théorie révolutionnaire qui s'appelle le marxisme-léninisme, et qui peut donner toutes sortes d'explications, évidemment, à l'histoire du monde, et promettent donc un avenir radieux, ouais, comme vous avez cité l'expression. Oui, mais c'est probablement pas le principal. Le principal, ça a été la guerre. Et le rôle qu'a joué à partir, non pas de 1939, puisqu'il y a eu le pacte germano-soviétique, mais à partir de juin 1941, lorsque l'Allemagne a attaqué l'Union soviétique. À partir de ce moment-là, eh bien, les communistes sont entrés massivement dans la résistance. Et donc, il y a ce souvenir d'une lutte commune, d'une fraternité d'armes, comme on le disait à l'époque, entre les communistes et les non-communistes, entre les communistes et les gaullistes, entre les communistes et les socialistes, contre le fascisme, contre Hitler, contre Pétain, et de ce souvenir, malgré la guerre froide, reste pesant.
1: Ouais. Et donc, ça veut dire que Kravchenko s'attaque à une institution et qui prend le risque de le faire en France, en tout cas parce que le Parti communiste est fort.
2: Très fort, oui. Alors, comment réagissent les intellectuels? Vous avez dit que Maître Isard n'a pas pu avoir de témoin important dans la gauche,
1: oui, bien sûr,
2: intellectuelle, non communiste. C'est vrai.
1: Et pourquoi alors? Si c'est vrai, pourquoi?
2: Alors, pourquoi? Il y a plusieurs explications et surtout plusieurs cas selon les uns et les autres. D'abord, il y a la personnalité de Kravchenko. Vous l'avez montré, je crois, sans vous y attarder, qu'il était violent, comme le disait sa femme.
1: Ouais. N'est-ce
2: pas? Et au cours de ce procès, on le voit qui se met en colère, qui tape du poing sur la table, qui est agressif. Alors évidemment, il est très intelligent, il sait répondre du tac au tac, mais devant les accusations que Wurmser ou Morgan lui portent, il devient foudrage. Donc, et puis, n'oublions pas, outre son caractère, c'est que il est, le mot était prononcé, un transfuge.
1: Transfuge.
2: Un transfuge. C'est-à-dire que Kravchenko n'est pas une victime du communisme.
1: C'est un déserteur, il est considéré comme un déserteur.
2: Oui, parce qu'il a profité du régime, au fond. Ouais. Il a profité de ce qu'on pourrait appeler la méritocratie soviétique. Il est venu, il était ouvrier, il est devenu un responsable économique important. Donc, il a profité du régime. Alors, ça n'a pas bonne presse, ça, quelqu'un
1: qui crache dans la soupe comme ça.
2: Qui crache dans la soupe, oui. Ouais. C'est un peu ça. Bon, alors, maintenant, je l'ai dit, l'attitude des intellectuels est diverse. Parce que vous avez ceux qui ne doutent pas de Kravchenko, mais qui sont intimidés par cette puissance communiste qui est sensible non seulement dans la presse, dans le monde des médias, mais aussi à l'université. Et vous avez... et j'ai eu le témoignage personnel de beaucoup d'anciens communistes et de collègues qui étaient plus âgés que moi, qui m'ont dit à quel point à l'université ou dans certains lycées, etc., les communistes étaient d'une telle puissance que

eh bien, il préférait ne pas se déclarer. Mais c'est pas le principal. Principal, c'est que il y avait chez beaucoup d'intellectuels de gauche cette idée que l'Union soviétique, bon, d'accord, c'est pas parfait, ce n'est pas le paradis, contrairement à ce que disent l'Humanité, la France Nouvelle et toute la presse communiste. Nous ne sommes pas dupes, mais malgré tout, nous soutenons dans la guerre froide le camp de celui qui soutient les pauvres, qui défend les pauvres. Et c'est ainsi que des gens, vous avez cité le nom de Sartre et des temps modernes, eh bien, je vous lis une phrase que ces intellectuels des temps modernes sartriens pouvaient écrire, n'est-ce pas ? C'est que l'Union soviétique, sans être le paradis que nous chantent les staliniens, malgré tout, se situe dans le bon camp. Et du même coup, il refuse de se déclarer contre le Parti communiste. Et cela déborde les rangs des simples compagnons de route, puisque le philosophe chrétien Emmanuel Mounier, qui est fondateur d'Esprit et qui écrit dans l'Esprit, peut dire « l'anticommunisme est mortel ». Voilà donc de quoi profite, si vous voulez, le Parti communiste et ses journalistes. C'est ce qu'on pourrait appeler l'anticommunisme. À un moment donné, vous faites allusion à la menace de guerre. Est-ce qu'il y aurait une guerre ? Est-ce qu'il y a une menace de guerre ? On peut en douter avec le recul. On sait bien que l'Union soviétique n'avait... Staline ne voulait absolument pas entrer en guerre, risquer d'entrer en guerre contre les États-Unis, l'Occident. Oui, mais il n'empêche que cette crainte était réel. On le voit dans beaucoup de journaux qui font des scénarios sur l'arrivée de l'armée rouge à Paris.

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1: Un mot sur la déclaration du général de Gaulle, sur le communisme, qu'on a entendu dans le récit.
2: Oui.
1: On est vraiment dans cette logique-là. C'est
2: au moment de la fondation du RPF, le Rassemblement du Peuple Français. Et au cours des mois qui ont précédé les élections municipales du mois de novembre 1947, de Gaulle a fait toute une série de discours, et il y en a un au cours duquel, n'est-ce pas, il s'est dressé contre les séparatistes, ceux qui n'étaient pas des vrais Français, et en menaçant justement l'arrivée de cette armée rouge qui était à une étape et demie de la frontière du Tour de France.
1: Oui, il le disait. Et quels étaient les rapports concrets, politiques, entre le PCF et Moscou et le Kremlin ?
2: Eh bien, ce n'était pas simplement des rapports de sympathie. Ce n'était pas des rapports, comment dirais-je, même d'influence. C'était des rapports organique. Pourquoi ? Parce que le Parti communiste a été créé en 1920 sur la proposition de Lénine, de ses 21 conditions pour entrer dans le mouvement communiste international, dans ce qu'on appelait le Comintern. Et la majorité du Parti socialiste au congrès de Tours a donc voté pour la scission et pour l'adhésion à ce qu'on appelait la section française de l'international
1: communiste.
2: Et donc, le Comintern, peu à peu, s'est organisé de telle façon que les différents partis communistes du monde entier dépendaient directement de Moscou. Avec, du reste, un observateur attitré en France auprès du secrétaire général du Parti communiste. Les partis communistes recevaient des fonds depuis la Russie pour, évidemment, soutenir leur presse, leur propagande, etc. Et la ligne de chaque parti communiste n'avait qu'une autonomie assez restreinte. La ligne générale était fixée par l'international, c'est-à-dire finalement par Moscou, c'est-à-dire par Staline. Et du reste, on le voit bien en 1939, lorsque le Parti communiste, qui jusqu'à présent avait mené la lutte contre le fascisme, accepte, justifie le pacte germano-soviétique qui va précipiter du reste la Seconde Guerre mondiale.
1: Bien sûr.
2: Alors vous voyez à quel point l'enjeu est énorme en 1949. On est en pleine guerre froide. La guerre est peut-être menaçante entre l'impérialisme américain et le communisme soviétique, et c'est, comme vous l'avez dit, bien au-delà d'un simple procès, c'est tout l'avenir immédiat du monde qui est en jeu.
1: Merci infiniment, Michel Vinocq. Au revoir.
2: Merci. Au revoir.
1: C'était Affaires Sensibles aujourd'hui, l'affaire Kravchenko ou le stalinisme en procès, une émission que vous pouvez réécouter en podcast, bien sûr. À la technique aujourd'hui, il y avait

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5: Une marche blanche très solennelle a lieu en ce moment à Fleurance, dans le Gers, pour rendre hommage à Liana. Les milliers de participants avancent en silence. En début de cortège, une banderole a été déployée avec écrit « Plus jamais ça », accompagnée de la photo de la collégienne de 11 ans, retrouvée morte après une semaine de recherche. Une marche qui se tient sur fond de polémique concernant le traitement judiciaire de plaintes pour viol sur mineurs visant le principal suspect. La maire du 10e arrondissement de Paris va porter plainte. Alexandra Cordebar affirme avoir reçu des coups hier soir alors que se tenait l'événement Nuit Blanche. Elle accuse des militants d'extrême droite d'avoir tenté d'empêcher l'ouverture d'une église dans laquelle était programmée une œuvre. Paris ne cédera jamais à ces mouvements réactionnaires, a réagi pour sa part Emmanuel Grégoire, le maire de la capitale. Le rachat d'SFR se précise après plus d'un mois de négociations. Un accord est sur la table. Orange, Bouygues Télécom et Free débourseraient plus de 20 milliards d'euros pour cette filiale du groupe Altice. Le marché reviendrait donc à trois opérateurs qui se partageraient les 19 millions d'abonnés. Opération qui doit encore être approuvée par les autorités de la concurrence. Deux immeubles visés par Israël aujourd'hui dans la banlieue sud de Beyrouth. L'armée a surciblé le Hezbollah en réponse à des tirs du mouvement pro-iranien en direction de son territoire malgré un cessez-le-feu bien théorique. Les rues de Madrid, noires de monde, plus d'un million de fidèles ont assisté ce matin à une grande messe célébrée par le pape sur la place de Cibeles où ont lieu habituellement les célébrations pour les supporters du Real Madrid. Il a appelé le pape les Espagnols à ne pas considérer la religion comme un musée du passé mais comme une école de foi. Léon XIV est en visite en Espagne pendant une semaine. La free party dans l'Hérault est toujours en cours. 1800 teufeurs sont toujours en train de faire la fête sur la commune de Claret, un événement illégal. Une centaine d'amendes ont été délivrées depuis hier. 160 gendarmes sont actuellement sur place. Un espace et une plateforme pour les artistes iraniens en exil ouvrira à la fin du mois. C'est Jean-Noël Barrot qui l'annonce aujourd'hui sans donner beaucoup plus de détails. Une manière pour le ministre des Affaires étrangères de rendre hommage à Marjane Satrapi, l'artiste franco-iranienne, auteur notamment de Persepolis, est morte cette semaine. La première étape du Tour d'Auvergne-Rhône-Alpes, remportée, ça ne s'invente pas, par un Rhône-Alpin, le Savoyard Alex Baudin, 24 ans, s'est imposé sur cette course cycliste que vous connaissez peut-être sous le nom de Critérium du Dauphiné. Paul Sexas, lui, le prodige de 19 ans, s'est laissé piéger dans l'accélération finale. Il a perdu une dizaine de secondes. Demain, les coureurs partiront de Saint-Martin-le-Vinou, direction le Puy-en-Velay, 234 km accidentés, départ à 11h05.
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4: New York City, United States of America.
5: Vous écoutez la voix de l'Amérique. La voix de
6: l'Amérique. En décembre 1947, à New York,
4: United States of America.
6: Léon Blum évoque ses souvenirs de captivité au camp de Buchenwald.
7: Nous avons connu en Allemagne la séparation totale du reste du monde et la suspension permanente de la mort.
6: La mort qui rôde sans cesse. Léon Blum l'a vu de ses yeux vus.
7: J'ai vu mes yeux comme dans les bas-reliefs égyptiens ou assyriens. La longue file des captifs attelés comme des bêtes de somme aux chariots chargés de pierres ou courbés sous les longues pièces de bois qui faisaient plier leurs épaules.
6: Rescapé de la déportation, Léon Blum a survécu à Hitler.
8: Le président Léon Blum vous parle.
9: Il y a quelque chose qui ne me manquera jamais. C'est la résolution, c'est le courage et c'est la fidélité.
6: Après 2 années de détention en Allemagne, prisonnier des griffes de ses gardiens SS, le leader du Front populaire a tenu bon. Notamment grâce à Jeanne Reichenbach, venue le rejoindre à Buchenwald. Alors, qui oserait dire, après cet épisode, que Léon Blum n'est pas un héros national ? Lui aussi a dit non à Vichy.
10: Honneur et patrie.
6: Lui aussi est une figure majeure de la résistance française face aux nazis.
11: Mes chers amis, je vous prie de considérer que la France entière, en ce moment, vous écoute.
6: Je m'appelle Philippe Collin et vous écoutez Léon Blum, une vie héroïque. 7e épisode, Les mariés de Buchenwald.
11: L'idée du Front populaire est plus vivace et plus puissante que jamais.
12: Vas-y,
13: Léon,
12: défendons le
13: ministère. Un juif ?
14: Un juif, oui. Pauvre France.
6: Ce nouvel épisode débute le 26 mars 1942. Dans la forêt de Randan, en Auvergne, à 20 km au sud de Vichy. Philippe Pétain et Pierre Laval s'y sont donné rendez-vous.
15: Bonjour, monsieur le maréchal.
6: Une entrevue secrète. Et même si les deux hommes se détestent, le vieux maréchal se tourmente auprès de son ancien bras droit.
15: Dites-moi, tôt ou tard, les Américains débouleront en Europe. Vous croyez que les Boches feront le point ?
16: Ne changez pas de politique. Ménagez les Allemands. J'ai mes raisons. Montrez plus de souplesse avec Hitler.
6: Pierre Laval, exclu du pouvoir par Pétain depuis décembre 1940, aspire à retrouver ses fonctions au gouvernement.
16: Monsieur le maréchal, les Allemands m'apprécient. Ils veulent mon retour. Voyez les choses en face. Vous et moi, nous sommes dans la merde. Alors si vous le permettez, je serai votre vidangeur.
6: Inquiet et désireux de contenter Hitler, Philippe Pétain rappelle donc Pierre Laval aux affaires, le 18 avril 1942.
12: La France, aux heures graves que nous traversons, a reçu un nouveau gouvernement. À l'appel du maréchal, le président Pierre Laval a formé un nouveau ministère constitué sur de nouvelles bases pour répondre aux nécessités de la politique extérieure du pays.
6: Au même moment, Léon Blum est en détention, à la prison de Bourassol, à la merci désormais de Pierre Laval. Mais d'abord, à quoi ressemble la relation entre ces deux figures de la Troisième République?
13: C'est une relation complexe. On peut dire que Blum et Laval viennent de deux mondes sociaux complètement opposés.
6: Renaud Meltz, historien et biographe de Pierre Laval.
13: Mais ils appartiennent à la même famille politique à l'origine, et même Laval, de ce point de vue, a une forme de légitimité supérieure. Le fait d'être un fils d'un cabaretier d'une France profonde dispose davantage dans l'esprit public à Pierre Laval à incarner le socialiste authentique, d'autant que Laval vient de ces marges de l'extrême-gauche qui préexistent à l'organisation de la SFIO. Et il a une connaissance du personnel politique de la SFIO qui est au moins aussi fine et peut-être même plus ancienne que celle de Léon Blum.
6: Laval et Blum se méprisaient cordialement à la fin des années 30. Et en juillet 1940, lorsque Pierre Laval devient l'artisan qui s'active pour saborder la République.
16: Et voilà, une voix de plus pour les pleins pouvoirs du maréchal.
6: Léon Blum ne mâche pas ses mots.
14: Léon Blum, dans ses mémoires, 1941. Une morgue incroyable gonflait sa petite personne. Pierre Laval lançait d'une voix sèche et avec un regard irrité des verdicts et des ordres sans réplique. Je fais, je veux, je refuse. Il s'essayait visiblement au personnage du despote et croyait tenir la France dans sa main. Sa manière avait quelque chose de bouffon, tant elle jurait avec la laideur mesquine, bizarre et presque repoussante de sa personne. Mais elle avait aussi quelque chose d'effrayant.
17: Quand on les voit tous les deux, Laval, Blum, on a le sentiment d'avoir quand même deux visions de la France, Renaud Meltz, qui à la fois sont liées, mais s'oppose radicalement.
13: Oui, avec le même objectif, la paix, hein, qu'ils ont tous les deux chevillés au corps. On a des stratégies et des visions du monde très différentes. Laval se voit comme le français par excellence. Il dit régulièrement dans ses discours d'ailleurs « mon pays ». Et Blum est tout le temps sur la défensive de ce point de vue, alors qu'il connaît admirablement mieux la France que Laval. Mais Laval exhibe d'une forme de familiarité empirique avec la France rurale, la France de Châteldon, du Puy-de-Dôme, avec les vaches, avec les petits murets de pierre sèche. Voilà, c'est cette France-là, ce patrimoine matériel de la France qu'il peut incarner. Et il ne se prive pas depuis très longtemps, depuis la Première Guerre mondiale, d'attaquer ses opposants quand ils ne sont pas d'accord avec lui sur cette qualité d'être français ou pas. Il n'est pas construit idéologiquement dans l'antisémitisme, mais il est depuis très longtemps, depuis le début de sa carrière politique, à vrai dire, convaincu d'être plus français qu'un Léon Blum, par exemple. Et Léon Blum, qui connaît mille fois mieux le patrimoine, on va dire, cette fois spirituel de la France, littéraire, l'histoire de la France, et toujours sur la défensive à cet égard. Et là, c'est l'épreuve, malheureusement, de cette France des années 30, hein, qui, c'est ce que ça raconte, cette difficulté pour Blum de pouvoir défendre la France sans se sentir complètement français parce qu'il est perpétuellement ramené à son origine juive. Et c'est malheureusement un reproche qui est très répandu.
6: Pour résumer, Pierre Laval défend un patrimoine matériel de la France. Autrement dit, ses vaches, ses forêts et ses églises. Quand Léon Blum, lui, défend un patrimoine moral de la France, la liberté et la fraternité. des valeurs issues de la Révolution française. Et voilà qu'arrive le mois de mars 1943. Pierre Laval, chef du gouvernement, reçoit une demande des autorités allemandes. Déporter Blum en Allemagne en tant que prisonnier politique. Depuis sa cellule, Blum est devenu un leader de la résistance intérieure. Et le Troisième Reich veut l'exfiltrer du territoire national. Pour la forme, Pierre Laval proteste, mais ne s'y oppose pas.
18: Clairement, Léon Blum, mais ce n'est pas le seul, est un otage, désormais, entre les mains des Allemands. Ce n'est pas la même perspective que celle de Vichy, qui voulait en faire un coupable qu'on allait juger et condamner.
6: L'historien Pascal Horry.
18: Et otage, il l'est aux côtés d'autres, hein, en particulier Georges Mandel. Ça veut dire qu'une menace de mort permanente pèse sur lui. Il est à Buchenwald dans une situation ambiguë. On prononce le nom Buchenwald, on pense au déporté standard, ce n'est pas un déporté standard.
19: Oui, Léon Blum n'est pas interné dans le camp de Buchenwald. Il est incarcéré dans un pavillon forestier en lisière du camp de Buchenwald.
6: L'historienne Dominique Missika.
19: Les Allemands ont pris soin de faire monter des grands panneaux de bois pour qu'ils ne voient pas l'extérieur et qu'ils ne soient pas vus de l'extérieur. Dans ce pavillon forestier, sous la garde des SS, il va retrouver donc Georges Mandel et être servi par un témoin de Jéhovah, qui est lui-même prisonnier et qui est là pour l'intendance. Certes, Léon Blum ne vit pas la détention des déportés de Buchenwald. En aucun cas, il ne subit l'enfer d'un camp de concentration. Ceci dit, il est, comme il le dit lui-même, dans une sorte de tombeau, avant l'heure. Qui va se soucier de lui ? Que va-t-il lui arriver ? Il ne sait rien. Il est un otage, peut-être un otage de marquement, enfin, il est un otage du Troisième Reich. Il sait que d'un jour à l'autre, il peut être exécuté. Il est gardé par des SS avec l'angoisse de la mort. Enfin, c'est un moment terrible.
6: En avril 1943, Jeanne Reichenbach, la compagne de Blum, est toujours à Vichy, où elle parvient à décrocher un rendez-vous crucial.
20: Madame Reichenbach, Monsieur Laval va vous recevoir.
21: Merci.
20: Chère Jeanne, il y a si longtemps. Assieds-toi, je t'en prie. Je n'ose te demander si tout va bien pour toi.
21: J'imagine, monsieur, que votre temps est précieux, donc j'en abuserai pas. Je suis venue ici pour vous demander quelque chose.
20: Je sais pourquoi vous êtes ici. Madame Reichenbach. Et je ne vous cache pas que votre cas est épineux.
19: Comment ne pas admirer Jeanne ? Elle va obtenir un rendez-vous auprès de Pierre Laval pour lui demander l'autorisation de rejoindre volontairement en Allemagne, au camp de Buchenwald, l'homme qu'elle aime. Je trouve quand même que c'est un sacré culot.
6: Inouï.
19: C'est inouï.
6: Comment Jeanne Reichenbach, juive à Vichy, est-elle parvenue à obtenir une entrevue avec Pierre Laval ? C'est grâce à son premier mari, ténor du barreau, juif réfugié à New York, l'avocat Henri Torres.
13: Henri Torres est une figure absolument remarquable, formidable.
6: L'historien Renaud Meltz.
13: Et Henri Torres, pendant la première partie de sa vie, était très proche de Laval. Ils avaient exactement le même profil, la même génération, à savoir des avocats qui défendaient des petits, des humbles, mais surtout des antimilitaristes, des gens qui ne voulaient pas de la guerre. Ils se sont connus très intimement. Ils avaient une vraie amitié. Et je pense que dans ce cadre, Laval a forcément connu Jeanne, qui deviendra donc la compagne de Blum.
6: Jeanne Reichenbach a donc fréquenté Pierre Laval au milieu des années 20. Mais en 1943, rien n'est simple. D'abord, Jeanne est toujours mariée à son deuxième époux, Henri Reichenbach. Et par ailleurs, son premier mari, Henri Torres, vient d'écrire un petit livre, « La France trahie », où il dézingue Pierre Laval.
20: Vous êtes non seulement l'ex-épouse d'un avocat qui déploie depuis l'étranger une propagande injurieuse à mon égard, mais aux yeux de la loi, vous êtes toujours mariée à un juif. Vous êtes donc actuellement une femme mariée qui veut rejoindre son amant. Il va être difficile de légitimer votre requête.
19: Alors, il y a un moment donné où on lui dit à Vichy, il faudrait être marié. Ou en tout cas, déjà, prouver que vous avez divorcé de votre mari. Or, son mari est parti aux États-Unis, elle n'a pas de nouvelles. Elle va en avoir d'assez dramatique, puisque son mari s'est suicidé, et donc elle est veuve. Mais il faut le temps qu'elle obtienne ce certificat, comme quoi elle est veuve.
21: Je suis une veuve, monsieur, qui veut rejoindre son futur mari. Un seul mot de vous, et cet obstacle tombe.
20: Je préférais Léon Blum quand il faisait de la critique littéraire. J'ai beaucoup admiré son livre sur Goethe. L'ironie, c'est qu'il est précisément incarcéré près de la colline où Goethe avait l'habitude de se promener. Buchenwald, ça s'appelle. Buchenwald. La forêt de hêtres. Votre détermination à prendre des risques force l'admiration. Parce qu'entre nous, on ne sait pas très bien quel sort les Allemands réservent à leurs otages. Je vous souhaite un bon voyage, chère Jeanne.
21: Merci, monsieur.
19: Donc, elle obtient cette autorisation et en juin 43, elle arrive à Buchenwald.
17: Se pose maintenant une question. Qu'est-ce qui a motivé Pierre Laval à accorder cette autorisation à Jeanne Reichenbach? Est-ce un calcul politique?
13: Là encore, on est dans le domaine des spéculations, mais on peut faire des comparaisons. C'est-à-dire que Laval, à plusieurs reprises, va aider des personnes persécutées. Et c'est un persécuteur qui est aussi le... Il faut absolument pas, à travers quelques cas singuliers, il a sans doute aidé d'autres juifs. Ça n'exonère évidemment rien, ses responsabilités, dans tous les actes auxquels il est malheureusement étroitement mêlé, et où la France est étroitement mêlée depuis... le statut des Juifs jusqu'au rafle de l'été 42, etc. Mais voilà, Laval, c'est ce type qui, n'ayant pas de principe, qui fait des choses antisémites sans avoir de théorie antisémite, sans se déclarer lui-même comme antisémite, peut tout à fait, sans déroger donc à des principes, aider telle ou telle personne. Alors, est-ce qu'il y a un calcul politique derrière cela? Je n'en sais rien, mais ça ne me paraîtrait pas complètement incongru de penser qu'il agisse par pure humanité. En revanche, et c'est pour ça qu'il ne faut pas raisonner a posteriori, ce qui est certain, c'est qu'il se targuera de ce qu'il aura fait auprès de Blum pour, d'une façon obsessionnelle, dans sa prison, dans sa cellule de Fresnes, dire à ses avocats, contactez Blum, il me doit beaucoup. Et donc, j'ai là un témoin de moralité, si j'ose dire, en tout cas, quelqu'un qui m'aidera dans un procès qui sera éminemment politique. Et c'est très précieux d'avoir quelqu'un comme Léon Blum de mon côté, en sa qualité de socialiste, d'antifasciste et de juif qui a été évidemment persécuté par les nazis.
0: Je souhaite la victoire de l'Allemagne.
1: Léon Blum, une vie héroïque. 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
17: En juin 1943, donc, Jeanne arrive au camp de Buchenwald.
22: Madame Reichenbach ?
21: Oui.
22: Bonjour.
21: Bonjour.
22: Je suis Joachim Escher. C'est moi qui ai été désigné pour m'occuper de cette maison du Fauconnier.
21: D'accord.
22: Étrange, n'est-ce pas ? Pourtant, c'est un pavillon que s'était fait construire le Reichsführer Himmler pour chasser et observer les animaux. Entrez, Monsieur Blum est impatient de vous retrouver.
19: Et là, une fois de plus, une force morale à la fois de la part de Léon Blum et de Jeanne. Ils vont se marier à Buchenwald. Alors ça, évidemment, quand on dit qu'ils vont se marier à Buchenwald, ça paraît quand même... improbable. C'est vrai qu'on a du mal à l'écrire même et à le dire. Il y a un officier d'état civil de Weimar qui vient. Le mariage a lieu. C'est quand même une scène incroyable. Bon, il n'y a pas vraiment de témoins, donc imaginons-la.
23: Im Namen des Reiches darf ich nun aussprechen, dass sie rechtsmäßig verbundene Eheleute sind.
19: Et Jeanne et Léon vont rester là pendant 2 ans. C'est très, très long. Parce que nous, on connaît la fin, mais eux ne la connaissent pas.
2: Ici Londres.
3: Éteignez, bon sang.
2: D'abord, quelques messages personnels.
19: Ils écoutent

0: la radio suisse ou Londres. Ils ont des longues conversations, d'échanges littéraires, politiques, des débats. C'est assez surréaliste, en fait, comme on dit. C'est-à-dire qu'ils sont là, enfermés, condamnés à vivre ensemble, se sachant eux-mêmes condamnés. C'est hors du temps.
1: Dans cet ancien pavillon de chasse du ministre Himmler, Léon et Jeanne se sont donc mariés le 5 septembre 1943. Et dans cette maison très étroite, située à mi-chemin entre le camp des déportés et le village des SS, ils vivent à quatre. Le couple Blum, Georges Mandel.
2: Vous vous connaissez, Georges Mandel.
3: Très heureuse.
1: Juif et leader de la droite républicaine, otage lui aussi.
4: Je viens de monter les valises de madame dans la chambre de monsieur.
1: Et un témoin de Jéhovah qui leur sert d'aide de camp.
2: Merci Joachim.
1: En 3 mois, Léon Blum a beaucoup maigri. Il a perdu 20 kilos. La nourriture est rudimentaire, mais il s'alimente autrement.
5: Et puis il est fidèle à ce qui le fait vivre depuis toujours, c'est-à-dire la littérature.
1: Pierre Birnbaum est historien.
5: Il lit à nouveau Stendhal.
6: Madame de Rênal sortait par la porte-fenêtre du salon qui donnait sur le jardin.
5: Il lit non seulement Stendhal, mais Cicéron, Virginia Woolf.
7: Je marchais cet après-midi le long de Bedford Place, je crois.
8: Ce que tu m'écris à propos de la statue double, l'Hermès Athéna, me fait grand plaisir.
9: Madame de Clèves céda pour la première fois au penchant qu'elle avait pour Monsieur de Nemours.
5: On a quelque part la liste de ses lectures, je ne sais plus où. Elles sont innombrables. Il lit Madame de Lafayette, je me souviens bien. C'est-à-dire, on voit quelqu'un qui est un fin lettré et qui, pour lequel, au fond, la littérature sert d'aliment, sert de défense, sert d'espace de liberté, à nouveau, puisque c'est le terme, à mon sens, le plus essentiel pour décrire la vie de Blum, cette avidité de la liberté, tout au long de sa vie, de la sienne et celle des autres. Donc, à travers la littérature, il se construit une sorte de protection, enfin, de refuge. Et il faut dire qu'il ignore les drames qui se déroulent à quelques centaines de mètres de lui. Buchenwald n'est pas Auschwitz, mais Buchenwald est quand même un camp où on meurt. On ne meurt pas dans les chambres à gaz comme à Auschwitz. On y meurt beaucoup, et les tortures, les violences y sont quotidiennes. Blum n'en est pas vraiment conscient. Mais il sait qu'il est en sursis. Ça, il le sait pertinemment. Il le dit dans ses lettres. Il sait qu'il peut mourir d'un jour à l'autre. Donc il sait qu'il est en sursis et il ne se plaint pas. Enfin, il y a là un être d'une hauteur de vue, d'un courage, d'une sérénité. C'est un peu le terme qui convient.
1: Une sérénité contrarié par le sort de son jeune frère, René Blum. Arrêtons-nous quelques instants sur cette histoire. Et d'abord, écoutons Jean-Jacques Bernard, fils de Tristan Bernard et ami des frères Blum.
10: J'ai eu en effet, aussi bien avec Léon Blum qu'avec son frère René, qui fut mon compagnon de captivité au camp de Royallieu à Compiègne, des contacts assez étroits pour apporter sur l'un comme sur l'autre un témoignage personnel. On retrouverait chez René toute la finesse de Léon Blum.
11: René Blum est le frère cadet, plus jeune frère de la fratrie Blum.
1: L'historien Pascal Horry.
11: Il a été journaliste, assez introduit dans la presse qu'on pourrait qualifier de presse culturelle 1900, des périodiques comme Gil Blas, etc. Il connaît bien les milieux littéraires et éditoriaux, ce qui explique qu'il soit l'homme, ce que l'on ne sait pas en général, qui servira d'intermédiaire entre Marcel Proust et son premier éditeur Grasset, hein, pour publier le premier grand volume de Proust. C'est, après la Première Guerre mondiale, un homme de spectacle très important dans une situation qui est celle du directeur artistique, dirait-on, de l'impresario, parfois même du metteur en scène. Il est très actif dans l'opéra, dans le théâtre, dans l'opérette aussi, entre autres dans les années 20, dans ce monde qu'on a un peu oublié, mais qui était très présent dans la vie culturelle de ces années-là, et déjà depuis à peu près un siècle, qui est le monde des casinos, parce que les casinos, ce sont aussi des salles de spectacle, on l'a complètement oublié, je pense, aujourd'hui, le Touquet, entre autres. Et puis, dans les années 30, il franchit encore une marche, il succède tout simplement à Diaghilev, excusez du peu, à la tête des ballets russes, parce qu'il ne faut pas oublier que Diaghilev n'est pas chorégraphe, il est impresario. Donc, René est encore moins chorégraphe, si j'ose dire, mais il est l'homme qui transforme peu à peu les ballets russes orphelins, pas seulement de Diaghilev, mais qui traverse une période d'incertitude avec l'installation, semble-t-il, durable des bolcheviks au pouvoir. Qu'est-ce que c'est qu'être ballet russe en exil, en quelque sorte? Il en fait les ballets, avec l'aide de la principauté de Monaco, de Monte-Carlo. Et en 1939, voilà la tragédie qui s'installe dans cette vie chatoyante, hein, Cocteau, Shostakovitch, tout ce que vous voulez. Les ballets de Monte-Carlo sont à l'étranger, et la guerre éclate, il ne les rejoint pas. Son argument est très simple, je suis le frère de Léon Blum. Quand on sait ce que c'est que la campagne antisémite, et même pas seulement antisémite, sur Léon Blum, je ne peux pas donner l'exemple de la quasi-trahison. Enfin, je vais me mettre à l'abri là-bas, à l'étranger. En 1940, il est en zone sud. Il décide de passer en zone nord. Son ami Marcel Pagnol lui dit « Mais tu es complètement fou. Tu te jettes dans la gueule du loup. » Et il dit « Je suis le frère de Léon Blum. » Il va revenir donc en zone nord. Il va être raflé, la fameuse rafle des notables, il en fait partie.
1: En décembre 1941, en représailles à des attentats anti-allemands, 743 juifs français, des notables, sont arrêtés à Paris sur ordre de la Gestapo. René Blum est incarcéré à Compiègne avec Jean-Jacques Bernard.
10: Après 2 mois de captivité, souffrant de la faim et du froid, ne quittant guère sa couchette, il hésitait, malgré notre insistance, à se laisser renvoyer à l'infirmerie. Tout le monde se fut réjoui de le voir sauvé, car les grands malades furent miraculeusement libérés avant la déportation. Mais il se croyait tenu, frère de Léon, de donner l'exemple et d'attendre le dernier moment. Ce dernier moment ne fut pas ce qu'il attendait. Il fut envoyé à Drancy, puis à Pithiviers, d'où il fut déporté en septembre 1942.
1: En 1988, la reporter Elisabeth Huppert accompagne à Drancy, au nord de Paris, une ancienne internée, Odette Baticle.
3: En ce lieu qui fut un camp de concentration de 41-44, 100 000 hommes, femmes et enfants de religion ou d'ascendance juive ont été internés par l'occupant hitlérien, puis déportés dans les camps d'extermination nazis. L'immense majorité a trouvé la mort. On voyait des gens assez extraordinaires, c'est vrai. Moi, je me souviens très bien, entre autres, de René Blum le matin de son départ. Il m'a parlé de son fils. Et puis, on lui avait pris sa montre en lui disant qu'il était le frère de Léon Blum. Et ça, il avait beaucoup le regret de sa montre. Son chagrin, c'était de se dire qu'il laissait son fils. Je crois que c'est la seule fois où je lui ai vraiment parlé, c'était au moment où il partait.
11: Et quand il sera déporté, le train de ces notables, arrivant en gare d'Auschwitz, sera accueilli par un SS hurlant sur le quai « Où est le juif Blum ?» Et il sera le premier liquidé. C'est quand même vertigineux comme histoire, hein, à tout point de vue. En tant que frère de Léon Blum, en tant qu'homme d'une vie culturelle scintillante, moderne, parce que vraiment, il a travaillé sur des opéras de Debussy, et qui se retrouve le premier sacrifié à l'arrivée du train d'Auschwitz. Un survivant d'Auschwitz affirme même, ça paraît énorme, que René Blum aurait été jeté vivant dans les fours crématoires. Les fours crématoires n'avaient pas pour vocation de tuer, en général. Donc, enregistrant cette version, si c'était ça, évidemment, ce serait le comble de l'atroce.
10: S'il fut un homme auquel le verbe « sourire » pouvait s'accorder, c'était René Blum. S'il fut un homme auquel le terme « d'amitié » pouvait convenir, c'était René Blum. Léon l'aimait tendrement. Cet homme supérieur avait un sens exquis de la famille et de l'amitié.
1: Précisons que Léon Blum n'apprendra la mort de son jeune frère qu'après sa libération. À Buchenwald, s'est joué un autre drame. En juillet 1944, Blum s'inquiète pour son co-détenu.
12: Tenez bon, Georges, c'est le dernier été de la guerre.
1: La Gestapo de la ville de Weimar vient extraire Georges Mandel du pavillon de chasse.
13: Dites à Béatrice, dites à ma fille que je ne regrette rien de ce que j'ai fait, que je crois avoir bien agi et que quoi qu'il arrive dans les jours qui viennent, elles n'auront pas à rougir de moi.
1: Quelques jours plus tôt, à Paris, des résistants français ont abattu Philippe Henriot, le propagandiste en chef de Vichy. Georges Mandel, ancien ministre de l'Intérieur, est livré en pâture aux miliciens français.
14: L'un des drames de cet internement, c'est lorsqu'on viendra chercher Georges Mandel, qui sait qu'il va être tué.
1: Ilan Greilshammer, historien.
14: Et Léon Blum est extrêmement ému de ce départ de Georges Mandel, qui effectivement sera assassiné par la milice en forêt de Fontainebleau.
15: T'es complètement fou, qu'est-ce qui te prend ?
16: T'occupe pas, c'est moi qui commande. J'ai un ordre de mission, ils sont d'accord des deux côtés. Va chercher le corps.
14: Léon Blum était le héros de la gauche, des socialistes. Georges Mandel était un homme de droite. Ils se sont combattus politiquement avant la guerre. Or, ils sont devenus amis dans cette petite maison forestière en lisière du camp de Buchenwald.
1: Archive RTF, 1946.
17: À la mémoire de Georges Mandel, en présence de Madame Bretty, son exécutrice testamentaire, de ses compagnons de captivité et de ses amis, une émouvante cérémonie se déroule en forêt de Fontainebleau. Ici même, il y a 2 ans, Georges Mandel tombait au champ d'honneur, assassiné par des traîtres à la solde de l'ennemi. Cet homme d'État, disciple de Clémenceau, et de ceux dont la disparition est cruellement ressentie par la France. C'est cette lourde perte que fait ressortir M. Léon Blum en proie à la plus vive émotion.
18: À bien des égards, il était à la mesure des événements et des circonstances. Parce que de cela aussi, ma femme et moi, nous avons été les témoins.
1: Informé de l'exécution sommaire de Mandel, Léon Blum comprend que sa mort est imminente et il rédige un testament politique adressé à son fils Robert. Un texte dense, mais inouï. Écoutez-le bien.
19: Léon Blum, dans son testament écrit en détention à Buchenwald, le 31 juillet 1944. Ce fond de cruauté que nous avons vu remonter dans un peuple depuis 5 ans et qui bat aujourd'hui le monde comme une marée, je suis convaincu qu'il existe à l'état latent chez tous les hommes. Et bien peu de choses suffisent pour qu'il recouvre de sa boue sanglante les bases acquises de la civilisation. Je ne crois pas plus aux races de brutes ou de maîtres qu'aux races de déchus ou de damnés. Je récuse la condamnation raciale pour les Allemands aussi bien que pour les Juifs. Je ressens cruellement ce qui s'est passé et se passe chaque jour. Mais je rappelle aussi qu'un matin de printemps, j'ai failli être lynché à coups de talons de bottes au bord d'un trottoir par une foule bien française.
20: C'est Blum !
19: Je me rappelle l'atroce spectacle de Vichy en juillet 1940.
20: Vive la République quand même !
21: Il est en sursis, il pressent que la mort rôde, la sienne évidemment aussi, et en juillet 1944, il écrit une lettre à son fils Robert, une lettre assez inouïe, Pierre Birnbaum, où déjà il refuse d'accabler le peuple allemand, où déjà il refuse le peuple maudit. C'est assez incroyable cette lettre écrite par Léon Blum en 1944, alors qu'il est en détention à Buchenwald.
5: Il dit « Je ne crois pas aux races maudites ». Il n'y a pas de biologie, au fond, il y a un refus du déterminisme biologique, du racisme. Il dit « Je me souviens de la violence que j'ai moi-même affrontée ». En 1936, donc il évoque la manière dont la foule française, cette fois, a failli le tuer, lui. Et c'est assez bouleversant de voir que, alors qu'il est menacé de mort par la Gestapo d'un jour à l'autre, il se souvient de la manière dont le peuple français, ou une partie du peuple français, a pu vouloir sa propre mort en 1936. Et il dit qu'il n'y a pas de déterminisme biologique, il n'y a pas de race maudite.
19: Tout ce qui se dit et s'écrit aujourd'hui du peuple allemand, de sa responsabilité collective, des fatalités ethniques qui pèsent sur lui, on le disait et l'écrivait du peuple français en Angleterre comme en Allemagne, au lendemain de Waterloo. Un bien léger déplacement de circonstances suffit pour ranimer la brute chez l'homme, chez tous les hommes. Mais je suis convaincu, par contre, et c'est là mon optimisme foncier, qu'il existe chez l'homme, chez tous les hommes, à côté de la sauvagerie séculaire, un instinct de solidarité et de fraternité qu'on peut ranimer, lui aussi, en agissant à la fois sur leurs sentiments et sur leurs intérêts.
11: Cet esprit de justice n'a pas de limite chez Blum. L'historien Pascal Horry. Il a beau être insulté, menacé de mort et de plus en plus près, entre 1940 et 1944, de l'exécution, il souhaite raison garder et rester le juste, en particulier quand il sent qu'on va utiliser, par exemple, contre le peuple allemand, les arguments que les antisémites utilisent contre un supposé peuple juif. Ça, c'est assez remarquable quand on pense qu'il a été l'un des hommes les plus haïs de France, voire au-delà de la frontière française, qu'il n'ait, au fond, jamais cédé à la haine. C'est presque surprenant.
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21: Le 3 avril 1945, Léon Blum est à bout de force. Ce soir-là, lui et Jeanne Blum sont embarqués par les SS dans une voiture. Il quitte précipitamment le camp de Buchenwald.
0: Alors, Léon Blum a raconté dans un livre poignant, le dernier mois, la lente et terrible route qui les mène au moment de l'effondrement du Troisième Reich.
23: Attention, durant le Reich Führer Himmler, nous allons commencer l'évacuation du camp.
0: Les Allemands évacuent le camp de Buchenwald et lancent sur les routes les déportés et Léon Blum aussi. Léon Blum va se retrouver et Jeanne vont se retrouver à Dachau. C'est apocalyptique ce qu'ils vivent. Ils vivent l'effondrement du Troisième Reich et Léon Blum, là, il a 71 ans ou 72 ans, il ne peut plus marcher, il a mal au dos.
21: Enfin, il a une sciatique terrible.
0: Il a une sciatique terrible, il est dans la voiture, il ne peut plus bouger. Il dit à Jeanne, mais sauvez-vous. Elle ne veut pas, elle va. Alors là, vraiment, sans elle, il est sûr qu'il n'aurait pas survécu.
21: Sans Jeanne Reichenbach, il est à peu près certain que Léon Blum ne serait pas rentré vivant d'Allemagne.
0: Et c'est évident, elle va lui insuffler de la vie pour qu'il ne lâche pas. En fait, c'est extraordinaire. Et ils vont, après une longue route sous les bombardements, traversant l'Allemagne dévastée, ils vont se retrouver dans le Tyrol italien, où les Américains vont enfin les libérer et ils vont rentrer à Paris. C'est un miracle qu'ils rentrent, vraiment, que tous les deux rentrent sains et saufs, c'est un miracle.
21: Le 4 mai 1945, les Blum sont libérés par l'armée américaine. Et le 14

0: 14, Léon et Jeanne atterrissent à Orly.
1: Des avions descendent du ciel pour déposer sur le sol de France des prisonniers et des déportés libérés quelques heures plus tôt en Allemagne.
0: Archives RTF, 1945.
1: Aujourd'hui, ce sont les déportés politiques du camp de Buchenwald qui sont attendus. Déportés politiques. Quelle affreuse injure à la liberté et au respect de la personne humaine. Mais les poches nazies ne toléraient pas que des intellectuels français puissent critiquer par leur attitude ou par leurs propos courageux les exactions qu'ils commettaient. C'est ainsi que de nombreux intellectuels français, précisément parce qu'ils étaient des intellectuels, furent arrêtés par la Gestapo et déportés dans des camps comme celui de Buchenwald, où ils ne risquaient plus de donner l'exemple de la résistance.
0: Léon Blum à New York, 1947.
2: Je suis reconnaissant envers le peuple américain, comme le sont tous les Français. Et je le suis à titre particulier, parce que, pour ma femme et pour moi, le mot de liberté n'a pris de réalité. Parce que la liberté et même la vie n'ont recommencé pour nous que le matin, où, dans un coin perdu et glacé des Dolomites, nous avons aperçu tout à coup, du haut de notre fenêtre, des casques américains.
3: Je trouve que Jeanne se donne un rôle magnifique dans cette histoire. Elle sauve le leader du Front populaire. Elle s'inscrit dans l'histoire, ce qui n'était pas son destin.
0: À peine libéré, à peine rentré en France, Léon Blum a un nouveau rendez-vous avec l'histoire, fin juillet 1945.
4: Dans la salle de la première chambre, le procès Pétain se poursuit. Semaine des témoins à charge. Monsieur Édouard Daladier évoque les souvenirs cruels et honteux de la guerre, de la débâcle et de l'armistice. Et monsieur Léon Blum évoque la grande peur de Vichy qui ajoutait la honte à la défaite.
0: Dans sa déposition, devant la haute cour de justice, Léon Blum insiste sur la trahison de Pétain.
5: Au fond, le maréchal Pétain a assassiné la République, ce qui n'était pas compris dans le mandat que lui avait voté l'Assemblée nationale.
0: L'historienne Bénédicte Vergès-Chaignon.
5: Et au fond, il s'est rendu coupable d'un abus de confiance. Et Léon Blum retourne à ce moment-là l'accusation qui avait été proféré contre lui et qui l'avait particulièrement blessé, c'était d'avoir failli au devoir de sa charge en tant que chef du gouvernement. Et c'est ce qu'il reproche maintenant à Pétain, dans des termes assez mesurés d'ailleurs, avec beaucoup de sang-froid, et il conclut son intervention en disant qu'il n'est pas venu pour se venger, malgré l'emprisonnement que lui a fait subir Pétain et malgré le fait que, au fond, il a eu l'impression d'être livré par le gouvernement français aux Allemands en mars 1943.
6: Léon Blum au procès de Philippe Pétain, juillet 1945. Il y avait en juin 1940, un pays que j'ai vu. Un pays qui, sous les coups de sa défaite et ce qu'elle avait de brutal, de démesuré, d'incompréhensible, restait comme stupide et abasourdi. Ce peuple, il était là, atterré, immobile, se laissant tomber à terre dans sa stupeur et dans son désespoir.
7: C'est le cœur serré que je vous dis aujourd'hui qu'il faut cesser le combat.
6: Et on a dit à ce pays, eh bien non, non, l'armistice que nous te proposons, qui te dégrade et qui te livre, n'est pas un acte déshonorant. C'est un acte naturel. C'est un acte conforme à l'intérêt de la patrie. Et un peuple qui n'en connaissait pas les termes, qui ne l'avait pas lu, qui ne le comprenait pas, qui n'en a saisi la portée qu'à l'épreuve,

0: a cru ce qu'on lui disait. Parce que l'homme qui lui tenait ce langage parlait au nom de la gloire et de la victoire, au nom de l'armée et au nom de l'honneur.
1: Que tous les Français se groupent autour du gouvernement que je préside et fassent taire leur angoisse pour n'obéir qu'à leur foi dans le destin de la patrie.
2: On a des images de ce procès Pétain où Léon Blum témoigne à la barre et on les voit parfois l'un et l'autre sur la même photographie. C'est quand même deux France qui se font face, qui sont vraiment deux France quasiment irréconciliables au final.
3: Oui, ce sont deux France très différentes dans leurs origines, dans leurs opinions, dans leur parcours. Blum est un Parisien, Pétain est né à la campagne, enfin dans un petit bourg. L'un est un civil, l'autre un militaire. L'un a été Dreyfusard, l'autre s'est fait discret sur cette question. L'un est juif, l'autre pas, bien entendu. L'un est un homme politique de profession, l'autre proclame détester la politique et les politiciens. Au fond, à part le fait qu'ils ont été tous les deux fonctionnaires, ils n'ont pas grand-chose en commun. Et il est vrai que leurs opinions, leurs convictions sont diamétralement opposées. Ce qui rend d'autant plus étrange l'espèce de parallélisme à rebond, je ne sais pas comment qualifier ce rapport de leurs parcours respectifs. Puisque Blum va être chef du gouvernement, puis ce sera Pétain. Pendant que Pétain sera chef du gouvernement et chef de l'État, Blum sera en prison, puis il sera jugé lors d'un procès. Blum sera emmené par les Allemands en Allemagne et ça arrivera à Philippe Pétain une grosse année plus tard. Revenant d'Allemagne, Blum sera très vite à nouveau, je dirais, au milieu du jeu politique, tandis que c'est au tour de Philippe Pétain d'être en prison et d'être condamné, lui, au terme de son procès, ce qui emmène Philippe Pétain, symboliquement, et pas que symboliquement, matériellement aussi, à la forteresse du Portalet, dans les Pyrénées, où il avait envoyé Léon Blum et les autres hommes qu'il avait condamnés à la détention en octobre 1941. Et en un sens, la boucle est bouclée.
2: Blum, pour Philippe Pétain, c'est bien plus qu'un homme, c'est une idée qu'il ne supporte pas, en vérité.
3: Philippe Pétain n'a rien contre Léon Blum en tant que personne, mais Léon Blum, pour toute la droite française, a été le symbole du socialisme, le symbole d'un juif qui arrive à la tête du gouvernement, celui qui introduit les communistes dans la majorité parlementaire. Donc, c'est vraiment l'agent de la subversion, alors peut-être conscient, inconscient, peu importe, mais il représente tout ce qu'il faut éviter, voire éliminer.
2: Quelques semaines après le procès de Philippe Pétain, Léon Blum est appelé à témoigner à celui de Pierre Laval. L'avocat Jean-Denis Bredin y a assisté en octobre 1945 et il a confié ses souvenirs au micro d'Antoine Garapon en 2011.
4: J'ai assisté au procès Laval et, disons la vérité, son cas était difficilement défendable et il ne se défendait pas très bien. Mais le président de la Haute Cour, on sentait bien, voulait se le farcir très vite. Très vite, très vite, très vite, ne pas attendre trop longtemps.
5: Monsieur les jurés, ceci n'est pas un procès. C'est une exécution.
6: J'en prends la responsabilité.
5: C'est une exécution.
6: L'audience est levée.
7: Et vous voyez Blum arriver au procès de Laval.
4: J'ai vu Blum arriver au procès Laval, vieil homme, enfin vieil homme donnant l'impression d'être un vieil homme, car il n'était pas si vieux que ça, puisqu'il redeviendra président du Conseil quelques temps après. Il est entré et il a dit « Je tiens à vous dire que sans vous, je ne serais pas ici ».
7: Et donc il commence, c'est ce qui est très surprenant aujourd'hui, on aurait pu s'attendre à ce qu'il commençât son adresse à Laval par une vindicte, et au contraire il le remercie.
4: Il le remercie. Comme ça, il l'a fait. Et après, il peut être très sévère dans les jugements qu'il portera.
2: Léon Blum, commence par remercier Laval, car le chef du gouvernement de Vichy a sans doute empêché les SS de livrer Blum aux miliciens français, comme ce fut le cas pour Mandel. Un calcul de survie pour Pierre Laval, mais ça ne suffira pas pour Amadou et Blum. Par ailleurs, Jeanne Blum a voulu, elle aussi, témoigner au procès de Pierre Laval.
8: Jeanne, c'est là où je pense que le sens politique de Jeanne n'est pas très développé.
2: Dominique Missica.
8: C'est que, se souvenant que Pierre Laval l'avait autorisé à rejoindre Léon Blum à Buchenwald, veut témoigner en sa faveur. Pour Léon Blum, c'est évidemment non. Et c'est ce qui va d'ailleurs provoquer sans aucun doute dans l'entourage de Léon Blum des réactions assez virulentes envers Jeanne.
2: Si Blum refuse que Jeanne témoigne en faveur de Laval, il est cependant choqué par la tournure qu'a pris ce procès.
0: Lettre de Léon Blum au général de Gaulle, octobre 1945. Je pense qu'on ne peut pas exécuter une condamnation capitale après un procès comme celui-là. Il ne s'agit pas d'une grâce, mais d'un redressement de la justice. Aucune sympathie quelconque, ni même aucune camaraderie, ne nous a jamais, en aucun temps, liés Pierre Laval et moi, et vous savez que ce n'est pas de la reconnaissance que je lui dois. Mais j'ai rendu la justice en autre temps. Je la respecte et je voudrais qu'elle fût respectée. Je ne demande pas la grâce de Pierre Laval, mais un nouveau procès, ou plutôt un procès.
2: Ni grâce, ni nouveau procès pour Pierre Laval.
9: 15 octobre 1945, 12h32, Pierre Laval a expié.
2: Rescapé du camp de Buchenwald, victime d'un antisémitisme féroce depuis des décennies, ayant même perdu un frère assassiné à Auschwitz, il demeure une question au sujet de Léon Blum et de la Shoah. Pourquoi Léon Blum n'a-t-il jamais rien écrit sur la destruction des Juifs d'Europe par les nazis ?
10: Je pense que ce qui l'intéressait le plus, c'était le futur et non le passé. Le futur, c'est l'après-guerre.
2: Ilan Greilshammer.
10: Qu'est-ce qui peut permettre d'éviter que ce qu'il a vécu au XXe siècle, dans la première partie du XXe siècle, se reproduise ? Et son idée, c'est vraiment l'Europe. C'est l'idée que la France et l'Allemagne doivent se réconcilier. Donc, plutôt que de triturer ce qu'a été le nazisme, pourquoi les Allemands ont embrassé le nazisme avec tellement d'enthousiasme, pourquoi revenir là-dessus, c'était sa perspective, il faut maintenant faire l'Europe. Il faut, et c'est pour ça qu'il est... avec d'autres, dans le mouvement européen immédiatement après la guerre. Et dans la lettre testament que j'ai publiée dans les lettres de Buchenwald, il le dit très expressément. C'est-à-dire, moi, ce qui m'intéresse, c'est la réconciliation future. Donc c'est une vision, à mon avis, ça s'explique, le fait qu'il n'ait pas écrit sur la Shoah, par une vision presque totalement concentrée vers l'avenir, sans doute qu'il ait le besoin de ressasser le passé.
0: Léon Blum, interview dans le Daily Jewish Forward, 10 octobre 1949. Je revois le tableau des esclaves au travail sous le fouet des SS dans la forêt de Buchenwald. Parfois, le soir, quand j'ouvre ma fenêtre, je crois respirer encore l'odeur des fours crématoires qui ont reçu les corps de quelques-uns des miens. Je n'oublie pas, je n'efface pas. Mais quelle est la résolution que ces souvenirs m'inspirent ? Celle de faire tout, de toute ma force, pour que l'humanité ne soit plus jamais souillée de telles horreurs. Jamais, jamais plus.

0: Montation sonore, Frédéric Martin et Romain Couturier. Mixage, Basile Bocquer. Prochain épisode, Le vieux sage en son royaume.
1: 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À suivre le grand atelier, Vincent Josse reçoit aujourd'hui le dessinateur et scénariste Emmanuel Guibert pour un nouvel épisode du craquant petit âne Ariol. Belle fin de soirée sur France Inter.
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1: Bonne fin d'après-midi sur France Inter, il est 17h. Les infos, Magali Homo.
5: Je dédie notre rassemblement au peuple qui résiste contre l'envahisseur. Les mots de Jean-Luc Mélenchon à Saint-Denis, le leader de la France insoumise, candidat à la présidentielle, tient en ce moment son tout premier meeting de campagne. LFI revendique 26 000 participants. Liana, pardon pour ce que tu as vécu, nous t'aimons tellement. La tante de la collégienne de 11 ans retrouvée morte vient de prendre la parole devant 6 000 personnes rassemblées pour une marche blanche à Fleurance, dans le Gers. Tous les participants sont venus habillés en blanc et les parents de Liana ont déposé des fleurs devant le collège de leur fille. Aujourd'hui, nous sommes une ville en colère, un territoire en colère, un pays en colère, a déclaré pour sa part le maire de Fleurance. Paris ne cédera jamais à ces mouvements réactionnaires. La réaction d'Emmanuel Grégoire, le maire de la capitale, après l'agression d'une élue lors de l'événement Nuit Blanche, l'édile du 10e arrondissement Alexandra Cordebar a été agressé hier soir lors d'une action menée par des militants d'extrême droite. Ils ont tenté d'empêcher l'ouverture d'une église dans laquelle était programmée une œuvre. La mairie de Paris va notamment déposer plainte. On vote aujourd'hui dans plusieurs pays. En Arménie, élection législative, un scrutin test pour ce pays historiquement proche de la Russie, tourné ces dernières années vers l'Union européenne. Des législatives également au Kosovo, les troisièmes en un peu plus d'un an, alors que le Parlement est dans l'impasse. Le parti du Premier ministre arrivé en tête n'ayant pas obtenu de majorité nécessaire pour former un gouvernement. Et puis, on vote également au Pérou pour la présidentielle, cette fois un duel opposant la conservatrice Keiko Fujimori au candidat de gauche Roberto Sanchez. Alex Baudin enfile le premier maillot jaune du Tour d'Auvergne-Rhône-Alpes, anciennement le critérium du Dauphiné. Le grimpeur français de 25 ans natif d'Albertville est sorti seul de l'échappée à 28 km de l'arrivée. Demain, les coureurs cyclistes partiront de Saint-Martin-le-Vinoux, direction le Puy-en-Velay, 234 km, départ à 11h05. Et puis, ils se sont lancés tout à l'heure des Sables d'Olonne. Les 9 skippers de la Vendée Arctique font désormais route vers le pôle Nord, une course qualificative pour le prochain Vendée Globe, sans escale, sans assistance et en solitaire. Parmi ces 9 navigateurs, Violette d'Orange, qui avait commenté son Vendée Globe il y a moins de 2 ans via des podcasts sur France Inter.
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1: 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Le grand atelier maintenant, c'est avec vous, Vincent Josse.
2: Merci Magali Homo et rendez-vous à 18h pour le journal.
3: Le dessin est vraiment un apprentissage. C'est pas un hasard si tous les enfants dessinent jusqu'à un certain âge. C'est que, en fait, ils en ont besoin pour s'approprier le monde. Ce qui fait que les enfants y renoncent, c'est qu'il faut qu'un dessin soit réussi ou raté. Mais le plus important dans le dessin d'observation, c'est le fait de regarder. C'est le processus, c'est le moment où ça se passe.
4: L'acte de bâtir est un acte culturel, c'est un acte sensible et c'est pas seulement un savoir d'ingénieur ou d'équation mathématique. Et la présence du végétal, c'est le recours à un matériau qui, sur le plan symbolique, apporte une profondeur, une dimension sur laquelle on ne peut pas faire l'impasse.

0: Le dessinateur Emmanuel Guibert a le don d'écouter et de transmettre ensuite une parole, une expérience. Le dessin, le scénario reflète souvent ce qu'il a vu, entendu, éprouvé et tout son art est au service d'une histoire. Souvenez-vous de la guerre d'Alan, ce récit de la guerre d'un jeune soldat américain ou du photographe, les expériences d'un photoreporter en Afghanistan. Rien de ce qui était dessiné et raconté n'était de l'ordre de la fiction. Même quand il décrit pour les enfants le quotidien d'un petit âne bleu, dessiné par Marc Boutavant, l'artiste fait appel à ses souvenirs. Les aventures d'Ariol sont largement inspirées de son enfance. Et s'il avait toujours 10 ans, notre invité. Bonjour Emmanuel Guibert.
1: Bonjour Vincent.
0: Vous avez convié à votre table un charpentier qui est aussi un ethnologue. Je salue François Calame. Bonjour.
2: Bonjour Vincent.
0: Vous êtes le petit-fils de Marcel Griot, le docteur lui-même en ethnologie. Vous êtes un être singulier dans la mesure où, en plus d'être ethnologue, vous vous passionnez pour la charpente ancienne. Vous êtes formé au métier du bois et vous êtes devenu spécialiste de la transmission des savoir-faire. Bienvenue dans le Grand Atelier.
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0: Emmanuel Guibert, je voudrais qu'on commence hélas par une note triste. Je parlerai d'une note en noir et blanc. On a appris mercredi la mort d'une dessinatrice que vous connaissiez bien, Marjane Satrapi. Elle avait raconté son enfance en Iran dans Persepolis, dans la BD puis dans le film. Vous avez été ensemble de jeunes dessinateurs, vous faisiez partie de la même bande. Écoutez-la raconter vos débuts en atelier avec elle et avec d'autres comme Sfar, comme Blin, comme Satouf. C'était sur France Culture en 2020.
4: Place des Vosges, l'endroit le plus chic de Paris. On avait l'atelier des Vosges. On a parlé de la nouvelle vague de la bande dessinée comme si c'était où on avait fait exprès de se rencontrer pour créer pratiquement un mouvement artistique. Ça ne s'est pas passé du tout comme ça. C'est qu'aucun de nous avait les moyens de payer un atelier tout seul. Moi, je n'aime pas du tout travailler à côté d'autres gens parce que des fois, ils parlent, ça me déconcentre, tout ça. Et voilà, on a partagé un espace d'abord pour cette raison-là, et après ça devient stimulant. Après, c'est vrai que quand vous n'avez pas trop envie de bosser et que vous avez votre pote à côté qui bosse, ben forcément, on travaille beaucoup mieux. Donc, le hasard a fait qu'on avait à peu près tous le même âge, on avait les mêmes envies, on avait envie de faire les mêmes choses. C'est sur ça qu'on s'est retrouvés. Mais on n'a pas fait en disant, voilà, on va faire un atelier dans lequel on va avoir une création foisonnante. Ça ne s'est pas passé comme ça.
0: Je vous regarde, Emmanuel Guibert, et vous avez un sourire en entendant la fougue de Marjane Satrapi avec son petit accent iranien, même si elle vivait en France depuis de longues années. Ça a toujours été une exilée, Marjane Satrapi ?
1: Elle fut un temps où elle ne l'était pas au sein de son propre pays. Cela dit, comme les choses se sont gâtées relativement vite dans son enfance, comme elle le raconte dans Persepolis, avec l'arrivée des Mollahs, je pense qu'elle a toujours dû se sentir plus ou moins étrangère au lieu qu'elle habitait, soit pour des raisons politiques, soit pour des raisons d'exil physique, en effet. Mais c'était aussi une vitalité hors pair. On constate, en écoutant les quelques mots qu'elle vient de dire, là, dès ses premiers mots, elle rigole, ce qui m'a fait du bien. Parce qu'en fait, on s'est bien marré. Quand je perds quelqu'un que j'ai de près tenu, comme disait Rudebeuf, j'aime bien penser au moment de rigolade.
0: Il y en a eu beaucoup dans cet atelier.
1: Oui, voilà, ne serait-ce que pour m'assurer que la personne qui disparaît a eu son content de joie, en fait. Et je pense que Marjane s'est bien amusée dans sa vie. Elle a eu aussi son content de tragédie, évidemment.
0: Elle a perdu son mari il y a un an et ses proches ont écrit au moment de sa mort, mercredi, elle est morte de tristesse.
1: Oui, bah, ça arrive. Je pense qu'en effet, il y a des moments où on n'a plus envie d'habiter ce monde pour la raison que la personne qui était notre alter ego, notre interlocuteur, l'a quitté. Donc, à ce moment-là, on saute par la fenêtre, ou alors on végète pendant un certain temps, et puis on s'éteint. Je crois qu'en effet, elle a dû faire ça. Je pense que par ailleurs, il n'est pas très rigolo d'être originaire d'un pays qui est en train de dévorer ses propres citoyens, et puis qui par ailleurs est engagé dans une guerre absurde comme toutes les guerres, sans issue, et qui va faire toujours plus de morts, de blessés, de malheureux. Donc, c'est lourd à porter. Une des plus belles vertus de l'existence, c'est d'arriver à se mettre dans la peau des autres, mais parfois, quand on s'y risque un tant soit peu, on se rend compte que cette peau est difficile à habiter, et je pense qu'il y avait de ça chez elle, il y avait des choses qui étaient vraiment de l'ordre de la tragédie. Mais encore une fois, je ne veux pas oublier qu'on s'est bien marré, parce qu'on s'est vraiment bien marré.
0: Vous gardez Persepolis comme nous, d'abord, dans l'œuvre de Marjane Satrapi, mais peut-être pouvez-vous nous conseiller d'autres ouvrages, Emmanuel Guibert et...
1: Oui. Marjane a été, pour moi, en effet, quelqu'un qui, bien qu'elle ne l'ait pas su elle-même quand on l'a vu arriver au sein de nous à l'atelier, qui a vraiment été quelqu'un destiné à s'exprimer par la bande dessinée. Il a fallu en fait un peu le concours de tous ses proches de l'époque pour lui dire « mais vas-y en fait, t'es vraiment authentiquement faite pour ça. Tout ce que tu nous racontes entre la poire et le fromage à table, c'est des choses qui feraient un récit en bande dessinée étincelant. » Elle avait son coup de crayon, elle avait ce verbe qu'on vient d'entendre, extraordinairement inspiré et précis, donc elle s'est lancée. Avec ce succès phénoménal, nous, bien sûr, quand on voyait tomber les pages, on savait que c'était de bonne qualité, mais on peut jamais, bien sûr, prévoir à quel point quelqu'un va décrocher la timbale. Elle a fait le tour du monde avec cette histoire, et c'est justice, parce que elle nous a offert à tous une iranienne de poche, en fait, quelqu'un qui fait que on a une idée de ce que peut être une personnalité élevée dans un pays donné, par la grâce de la littérature, et en l'occurrence de la littérature dessinée. Donc, elle a eu ensuite ce film fait avec Vince Luce, Vincent Perronneau, qui a été une réussite extraordinaire. C'est pas facile de réussir un dessin animé après avoir fait une bande dessinée à succès.
2: C'est vrai, il est allé à Cannes et puis il a eu un succès international.
1: Voilà. C'est même rare, en fait. Généralement, les adaptations déchoient un peu par rapport à l'original. Mmh.
2: Elle était la seule fille de l'atelier des Vosges ?
1: Non, non, non, il y a eu Florence Terpin, il y a eu Hélène Micou, il y a eu Anne Teuf, il y a eu... Alors c'est vrai qu'il y avait essentiellement une bande de gamme, enfin, il y avait toujours au moins une ou deux filles qui faisaient qu'on se tenait un peu bien.
2: Ça dépend des fois, moi je suis venu en reportage,
1: bon,
2: c'était okay, des blagues de carabin. Et c'était
1: Marjane drôle. N'était pas la dernière d'ailleurs.
2: Et c'était très drôle.
1: Ouais, Marjane n'était pas la dernière à se mêler aux blagues de carabin et même à les initier.
2: Merci enfin, pour bon. Cet hommage et ce souvenir, et puis effectivement on va continuer de la lire et de voir ses films Marjane Satrapi. C'est vrai que, je le disais en ouverture, vous aimez raconter Emmanuel Guibert et puis dessiner, peut-être même, est-ce l'écoute votre moment favori? Vous avez rencontré par exemple à l'île de Ré un ancien soldat américain, Alan Ingram Cope, est-ce que je prononce bien son nom?
1: Très bien, à l'américaine.
2: Ancien CI, qui vous a raconté sa guerre et vous avez pensé à l'enregistrer, lui qui parlait très bien français.
5: À la grande campagne, nous prenions souvent les petites routes. C'était très joli. Je voyais pour la première fois des paysages typiquement européens. Et les petits villages gris et tristes, mais quelquefois assez jolis. On voyait qu'ils pourraient être jolis s'ils arrivaient à se remettre de leurs expériences de la guerre. Et c'était un peu comme un livre d'histoire pour les enfants, pour moi. Nous avons un mot en anglais qui est « quaint ». Et tout était « quaint » et joli pour l'Américain que j'étais.
2: Tout était quaint, ça veut dire tout était pittoresque. Pas facile de dessiner le pittoresque, Emmanuel Guibert.
1: Alan, je dois dire qu'il avait le verbe que vous venez d'entendre, et je ne sais pas si, comme moi, pendant qu'il parlait, vous avez vu des choses, mais...
2: Chez vous, oui, ça venait.
1: Ah, si vous étiez dessinateur, Vincent, je pense que, comme moi, vous vous seriez précipité sur votre table à dessin en sortant de ces entretiens pour y déverser, en fait,

0: être ce que son verbe vous faisait voir. C'est ça les conteurs en fait, c'est les gens qui vous projettent un film, et ce film on le voit et chacun voit le sien, ce qui est miraculeux. Donc à partir des impressions suscitées par ces entretiens, j'ai réalisé en effet quelques centaines de pages autour de sa guerre, autour de son enfance, autour aussi d'un épisode très important dans sa vie, qui est celui du premier amour né dans une cour de récréation quand il avait 5 ans, et de ce qu'il en advient au cours de l'existence. Ça s'appelle Martha et Alan. Et je suis en train de... Alors je dis ça depuis des années, ça commence à faire sourire un peu mes amis et mon entourage, mais je travaille de fait sur un volume consacré à son adolescence, qui finira Dieu sait quand.
1: Mais ça avait déjà pris 12 ans de votre vie.
0: Voilà, mais ça... comme
1: ça continue.
0: Ouais, comme on est éternel, on peut se le permettre. Et je compte pas le temps. J'ai jamais compté le temps de son vivant. C'est-à-dire quand Alan avait besoin de moi et quand j'avais besoin de lui, on passait tout le temps nécessaire pour étancher cette fringale d'être ensemble. Et là, je continue. Je fais comme si j'avais des décennies devant moi. Et je continue à lui consacrer un temps qui signe évidemment le fait qu'il me manque, mais aussi qui signe la puissance de ce verbe et le désir de continuer à le faire circuler.
1: Dessiner, raconter, puisque vous êtes les deux, dessinateur et scénariste. Parfois, vous n'êtes que scénariste, parfois que dessinateur. Le « que » est ridicule, mais pas toujours scénariste et dessinateur. Pour vous, cette activité, ce métier, cette passion, c'est garder des traces?
0: Ah oui, indéniablement. Je pense que je suis né nostalgique, avant même que d'avoir un passé, je le regrettais déjà, si j'ose dire. Et donc, j'ai passé ma vie à dessiner pour conserver, en effet, ce qui vient de se passer, ou ce qui s'est passé il y a quelque temps. D'abord dans l'idée de le revivre moi-même en le dessinant, parce que le dessin est d'une surpuissance extraordinaire pour ça. Quand on dessine, on a le chronoscaphe, on a la machine à remonter le temps, et on va à l'endroit où on était. Donc ça détermine des heures extraordinaires. Je me souviens qu'au tout début du confinement, au moment du Covid, un des premiers dessins que j'ai fait, c'était l'arrière-cour de ma grand-mère à Cognac, Charente, où il y avait un petit transat dans lequel, à 6h du soir, je lisais des bandes dessinées ayant appartenu à mon père dans les années 40. Et en dessinant ça, j'étais vraiment dans ce transat à cet endroit-là, avec les pots de bruyère à côté de moi, la porte du chai bâillante, et puis ma grand-mère en train de préparer la tarte aux abricots au fond dans la cuisine. Donc, il faut que vous sachiez ça, c'est que quand on dessine, en fait, on a un super pouvoir qui vraiment nous envoie où on veut aller, c'est-à-dire dans l'existant ou dans l'inexistant. On a la possibilité d'aller vraiment où on veut, cette espèce d'ubiquité extraordinaire.
1: Dans le futur aussi.
0: Dans le futur aussi, pourquoi pas. Et pour ce qui est du passé, moi qui suis plutôt un homme du passé par goût, c'est-à-dire si vous me donniez une machine à voyager dans le temps, je fais partie de cette population qui mettrait tout de suite son curseur du côté du passé.
1: François Calam, avez-vous de la nostalgie en vous, vous le charpentier, vous l'ethnologue, et est-ce que la profession d'ethnologue, c'est avoir peut-être aussi une nostalgie d'un temps qu'on n'a pas connu?
2: C'est certain que la dimension du passé m'interpelle, ça c'est pour des raisons psychanalytiques que je n'ai pas encore forcément explorées. En revanche, dans notre pratique, dans ma pratique liée au métier de charpentier aujourd'hui, à la fois la dimension pré-industrielle des techniques est pour nous un très fort stimulus, mais ce qui nous intéresse aussi, c'est le présent et le futur de ces activités. C'est-à-dire que le lien que nous avons exploré entre l'être humain et le matériau bois, puisqu'on parle de charpente, eh bien, ce lien charnel, sensuel que nous cherchons à développer dans notre pratique depuis plus de 35 ans maintenant, eh bien, c'est un lien qui est très contemporain. C'est-à-dire qu'on n'a pas le sentiment de faire d'un retour en arrière. On n'est pas en train de singer des pratiques médiévales de contrebande pour satisfaire à des festivals. Ce sont des pratiques d'aujourd'hui. La quête que nos jeunes charpentiers et charpentières mènent aujourd'hui en lien avec ce matériau bois, avec les arbres, c'est une quête d'aujourd'hui.
1: Oui, c'est important de le dire, ça.
2: Et on n'est pas dans le passé, même si le trait d'union existe forcément et chacun a éventuellement des attaches avec des exemples du passé.
1: François Calam, invité d'Emmanuel Guibert, on vous retrouve dans un instant sur France Inter, dans le grand atelier, après Vanessa Paradis, les initiales des anges.
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0: Emmanuel Guibert, beaucoup d'enfants dessinent, mais vraiment beaucoup d'une manière naturelle. Certains ne parlent pas encore, ne marchent pas et dessinent, font des gribouillis, sont dans l'abstraction. Ils font un trait bleu et disent en dessous c'est la mer. Ça suffit. Beaucoup arrêtent aussi à l'adolescence ou au début des études. Quand vous voyez un enfant doué arrêter, est-ce que vous souffrez? Est-ce que vous dites quel dommage, quel gâchis?
1: Oui, doué ou pas doué, c'est toujours dommage de rompre avec le dessin, parce que c'est une aptitude en effet qu'on a tous plus ou moins à l'arrivée, si j'ose dire, quand on entre dans ce monde. Mais je fais partie d'une association qui s'appelle Sur un lit de couleurs et qui installe des ateliers d'art plastique dans les hôpitaux en France. Et je dois dire une chose, c'est que quand on voit renouer, après parfois 70 ans d'interruption, des gens avec le dessin, pour la raison qu'ils sont au pied du mur, à s'enquiquiner dans un lit et à regarder tourner les idées noires, ils renouent avec une aptitude dont on se rend compte, après l'avoir un peu débourré, à quel point elle est vivace en chacun de nous. Et il y a des résultats vraiment bluffants. Hein. Donc je pense que le dessin est une rivière souterraine chez beaucoup de gens. S'ils voulaient bien s'y remettre à un moment ou un autre de leur existence, ils constateraient qu'ils ont cette aptitude. S'ils ne le font pas, tant pis. Mais
0: Qu'est-ce qu'ils ratent s'ils ne le font pas?
1: Je pense que le dessin, c'est vraiment la culture de l'attention à ce qui nous entoure. Et comme on paye quand même notre passage en ce bas monde du prix de notre vie, c'est pas mal de regarder ce qu'il y a autour de soi. Je trouve que se payer sur la bête, en regardant comme ça la physionomie des gens... Moi, j'aime rien tant que de savoir que je vais prendre le métro.
0: Avec un carnet.
1: Ce qui catastrophe la plupart des gens, en règle générale, parce que c'est un passage où on se met un peu en apnée.
0: Vous dessinez les gens.
1: Ah, sans arrêt, ouais. Et pour le coup, de regarder le métro comme une sorte de grand atelier, si j'ose dire, où les gens posent...
0: Quel talent.
1: C'est formidable parce qu'il n'est pas question de s'enquiquiner. Donc déjà, c'est un remède à l'ennui prodigieux.
0: Est-ce que vous avez dessiné votre invité François Calame?
1: Ah, plusieurs fois, oui.
0: Si je puis me permettre, il a une gueule.
1: Bah, François, il est beau comme un dieu, c'est vrai.
0: Avec sa barbe blanche.
1: Ouais, il a quelque chose de... En plus, moi qui me suis intéressé un peu à sa lignée, je suis toujours ému de retrouver dans le physique de quelqu'un une mère, un grand-père, etc. Et c'est typiquement le cas avec François.
0: Si j'étais dessinateur François Calame... Le type qui pense qu'il pourrait être dessinateur. Pas du tout, mais il y a une scène, moi, qui, quand je pense à vous, me frappe. C'est ce petit garçon en Picardie, puisque vos parents avaient acheté une maison en Picardie, qui découvre que dans cette maison, il y a une charpente incroyable et qui tombe en amour devant cette charpente et qui va trouver dessus des inscriptions, qui va avoir envie de savoir de quoi il s'agit. J'ai l'impression que ça, c'est une étape importante, alors qu'Emmanuel pourrait dessiner, Emmanuel Guibert, mais qui fait naître ensuite ce que vous êtes devenu.
2: Oui, et bizarrement, le fait d'avoir usé mes fonds de culotte sur des poutres poussiéreuses et craquelées comme des peaux d'éléphant, dès l'âge de 5 ans, 6 ans, et d'avoir ensuite été interpellé

0: interpellé, fasciné par ces codes mystérieux que les charpentiers utilisaient autrefois, mais qu'ils utilisent encore, sur ces charpentes pour numéroter les pièces, puisque c'est une sorte, une charpente, c'est un mécano, une sorte de mécano dont il faut arriver à reconstituer l'imbrication, parfois extrêmement complexe, entre des milliers de pièces de bois qu'on a préfabriquées, pré-taillées à l'avance. Et depuis toujours, depuis en tout cas les charpentes les mieux connues du XIIe siècle, par exemple, on a recours à des alphabets qui sont plus ou moins conventionnels. En théorie, ils sont conventionnels parce que le charpentier travaille en équipe. C'est un comportement qui est très précieux, qui nous a été encore aujourd'hui très précieux. L'équipe, c'est des gens avec qui on travaille, avec qui parfois on se chamaille, mais dans laquelle il doit y avoir cette complicité. Et l'alphabet est le reflet de cette complicité, puisque ça signifie que n'importe quel charpentier doit, face à un tas de bois, de milliers de pièces, qui lui est livré ou qu'il a lui-même conditionné, travaillé, mais il doit arriver à retrouver en un clin d'œil où va s'assembler telle et telle pièce, et notamment lorsque les bois sont des bois tordus et parfaitement irréguliers, etc. Ce qui est à noter, c'est que certains charpentiers n'ont pas respecté ces conventions parce qu'ils entendaient conserver un rôle de prééminence au niveau des équipes. À une époque où les équipes étaient nombreuses et les places étaient chères, et que parfois un accident pouvait se produire sur un échafaudage, « Oh, il est tombé, c'est bien dommage !» Mais alors la place de chef de chantier, elle est libre. Et donc, pour parer à ce type de risque, certains charpentiers utilisaient des codes dont ils brouillaient la signification. Et ça, c'est décrit déjà dans des traités de charpente de 1627, c'est marqué déjà. Et je l'ai constaté moi-même sur un certain nombre de charpentes. Alors voilà, ça, c'est ce qui m'a bercé dans mon enfance et m'a instillé mystérieusement cet amour de la fibre de bois qui continue de m'animer après un certain nombre d'années.
1: Vous êtes venu avec un bouquin en folio de Saint-Exupéry, François Calam. Qu'est-ce qui se cache dedans?
0: Alors, Saint-Ex était fasciné par les arbres. Et il était fasciné par les charpentiers. Et donc, toutes les trois pages, on trouve des mentions. Et moi, il y en a une qui m'habite, c'est dans Pilote de guerre. Voilà. Alors que Saint-Ex, tout à coup, sort cette phrase. « Je suis le plus fort parce que l'arbre est plus fort que les matériaux du sol. Il les draine à lui, il les change en arbres. » Cette phrase, pour nous, elle est extrêmement forte parce que dans notre démarche à Charpentiers sans frontières, cette fascination, on l'a pour le matériau végétal, qui est le matériau qui nous entoure, c'est notre famille, les arbres et la forêt, c'est le monde contemporain qui nous contient. Et donc, nous avons cherché, dans notre mouvement Charpentiers sans frontières, à réinstaller ce lien entre le bâtisseur, la bâtisseuse, et l'arbre. Dans le monde industriel, dans la charpente industrielle, un charpentier, malheureusement, ne traite plus avec la forêt. À la limite, je caricature, mais le charpentier ne sait pas ce que c'est qu'un arbre. Il va connaître à la rigueur le scieur, qui lui connaît les arbres. Mais il y a eu une coupure, il y a une rupture qui s'est produite après la Première Guerre mondiale et qui a développé aujourd'hui de manière, on aurait pu craindre, irréversible. Couper ce lien entre le bâtisseur et ce qui le nourrit fondamentalement, c'est-à-dire l'arbre. Cette force du symbole vital qu'est l'arbre, c'est ce qui nous a évidemment poussé à faire des propositions concrètes au moment du problème de la reconstruction de la cathédrale Notre-Dame de Paris.
1: Et oui, c'est là que votre association Charpentiers sans frontières a travaillé, a œuvré pour que cette cathédrale revive. On va se souvenir de ce qui s'est passé le 15 avril 2019 à Paris. On était tous en train de regarder cet incendie avec beaucoup de peine. Et quelques temps après, Jean-Jacques Hano, en 2022, en a fait un film.
2: Le Colossus ne parvient pas à atteindre le cœur du feu. Le feu s'est propagé au beffroi, le beffroi nord est particulièrement touché. Dès que le feu atteindra les poutres soutenant les cloches, leur poing portera la façade de la cathédrale. La structure de l'édifice n'est plus assez stable pour que nous puissions y envoyer des hommes. Pour l'instant, nous n'avons aucune perte humaine à déplorer, mais c'est la règle première de notre brigade. Je peux demander à mes hommes de risquer leur vie pour sauver d'autres vies. Pas pour sauver des pierres. Quelles que soient ces pierres. Monsieur le Président, la cathédrale est vraiment menacée d'effondrement. Il reste une dernière solution, un commando de volontaires, un commandant suicide. Mais j'ai besoin de votre approbation. C'est sous votre responsabilité.
1: Samuel Labarthe, qui jouait le général des pompiers, vous avez vu ce film peut-être, Emmanuel Guibert ?
3: Non, j'ai la chance de côtoyer de temps en temps Jean-Jacques Hano à l'Académie, mais je n'ai pas vu ce film-là.
1: Ben oui, puisque vous êtes académicien, j'aurais dû vous appeler comme en maître quand vous êtes arrivé dans ce studio. Vous êtes à l'Académie
3: maître
1: des Beaux-Arts.
3: Maître 83, s'il vous plaît.
1: Maître 83, s'il vous plaît. Vous étiez où ? Vous étiez avec un carnet en train de dessiner l'incendie, ce fameux 15 avril 2019 ?
3: On est réputé se rappeler toujours d'où on était au moment des
1: tragédies.
3: Des grandes tragédies. Je pense que j'étais tout bonnement chez moi. J'ai en effet regardé, comme tout le monde, des images. Je dessine toujours ce devant quoi je suis. Je ne dessine pas d'après des images qui ont été faites par d'autres. Donc, si je regarde un écran de télévision, par exemple, je ne dessine pas. Mais il est évident que l'exploit qui a été réalisé depuis par l'ensemble des corps de métier mobilisés pour... redresser ce qui avait été effondré, ça c'est extraordinaire.
1: Oui, est-ce que vous pouvez nous raconter justement, alors c'est très long j'imagine, mais un exemple précis de ce travail que vous avez mené avec ces Charpentiers sans frontières, association que vous avez créée, à Notre-Dame de Paris. Qu'est-ce qui a été le plus important pour vous ?
4: Alors au départ, chacun se demandait ce qu'il fallait refaire, comment il fallait reconstruire, comment se comporter, comment faire face au patrimoine endommagé, mais aussi comment affronter le futur, comment être des humains d'aujourd'hui. Et chacun avait son idée là-dessus, les matériaux les plus divers, les formes les plus audacieuses, tout a été suggéré. Et dans ce concert extrêmement salutaire d'avis, nous avons pensé que nous-mêmes, nous avions un témoignage à apporter qui était celui de ces charpentiers que nous sommes depuis plusieurs dizaines d'années. Nous pratiquons ces méthodes de travail de ce que nous appelons le bois vert, c'est-à-dire du bois de charpente, mais que nous avons nous-mêmes choisi en forêt, que nous avons abattu ou fait abattre, et nous travaillons à humidité très élevée, c'est-à-dire aussitôt après l'abattage, nous pouvons pratiquer les techniques de façonnage, d'écarissage, de taille. Voilà, ça c'est une pratique que nous possédions parfaitement. Et lorsque donc le 16 avril 2019, à 8h du matin, j'ai appelé Régis Martin, l'inspecteur général des monuments historiques en charge de Paris, que nous connaissions déjà bien par avance, je lui ai fait la proposition d'offrir simplement à titre de témoignage le résultat de notre expérience, puisque chacun apportait son analyse et ses propositions. L'un a proposé une charpente en titane, l'autre proposait de reconstituer la charpente en béton, comme on l'avait fait dans la cathédrale de Reims. D'autres encore voulaient faire du lamellé-collé importé d'Allemagne. Bon, chacun avait son idée. Et d'aucuns nous expliquaient ce que c'était que la modernité, et voilà. Donc, nous avons apporté notre témoignage, très soutenu par les professionnels de la forêt en France. Il se trouve que la France possède le plus vaste parc boisé de chênes du monde, et on se demandait, évidemment, si on ne reconstruisait pas cette charpente en chêne, à quoi ça pouvait bien servir d'avoir le plus beau parc forestier de chênes du monde si on ne prenait pas pour reconstituer cette charpente. Et ensuite, Philippe Villeneuve et Rémi Fromont ont eu la lourde tâche d'expliquer à la Commission des monuments historiques que, effectivement, le chêne était le matériau le plus adapté, puisqu'il fallait arriver à couronner ces murs gothiques extrêmement fins et audacieux qui étaient devenus donc libres et complètement vulnérables au vent dominant, pour pouvoir à la fois chaîner cette structure, mais la chaîner en souplesse. C'est-à-dire que, par exemple, le titane aurait été beaucoup trop léger, il ne maintenait pas. Le béton, très lourd peut-être, mais sans la moindre souplesse. Il fallait arriver à jouer. Et finalement, les architectes en chef, qui sont des experts exceptionnels, avec qui on a eu le plaisir de travailler tout au long de ce chantier, ont évidemment mis le doigt sur le fait qu'il fallait reconstituer, en fait, tout simplement ce qui existait depuis 800 ans et qui avait donné les preuves de sa longévité.
1: Je regarde vos mains, François Calam. Vous avez des mains de pianiste absolument pas abîmées. Comment ça se fait ?
4: Bon, moi, je suis un charpentier du dimanche. J'ai pratiqué autrefois la charpente. J'ai été un apprenti charpentier chez les Compagnons du Devoir. Mais aujourd'hui, je m'efface complètement devant les vrais charpentiers et charpentières qui pratiquent quotidiennement. Voilà, on ne peut pas jouer tous les rôles en même temps. Et nous nous emboîtons au sein de cette association internationale
1: Charpentiers sans frontières. Je regarde les mains d'Emmanuel Guibert, ce sont des mains de guitariste, si je ne m'abuse. Car Emmanuel Guibert, dès qu'il entend de la musique, ça a été le cas tout à l'heure avec le générique, ça a été le cas avec Vanessa Paradis, joue soit de la batterie, soit joue de la guitare. Vous restez un peu enfant pour tout ça, hein, Emmanuel Guibert ?
3: Ah ben, j'espère bien.
1: Vous pratiquez la musique ?
3: Oui, oui, oui. J'ai même eu l'honneur de composer la marche des Charpentiers sans frontières, qui dit « J'ai vu des femmes entières et des hommes entiers chez les charpentiers sans frontières. J'ai pas vu de rentiers, j'ai pas vu de rombières quand j'étais chez les fiers charpentiers, etc. »
1: Ah, c'est entre Maurice Chevalier et Charles Trenet.
3: Ah, alors ça, c'est un compagnonnage.
1: Ça vous fait plaisir. Hein.
3: Ce sont des compagnons du devoir dont la présence me sied tout à fait. Oui.
1: Je travaille avec une attachée de production qui s'appelle Marion Guilbeault. Elle m'a dit « Emmanuel Guibert aime la musique, certes, et il nous a envoyé une liste de chansons qu'il aimerait bien qu'on puisse diffuser. Il n'a pas du tout insisté, mais voilà, il a mis comme ça quelques titres possibles. Et parmi ces titres, il y a Dominique Kravic et Les Primitifs du Futur. Alors on va écouter, mais présentez-nous cet artiste et Les Primitifs du Futur. »
3: Ah, Dumé Kravic, quel bon copain encore une fois. Ben, on fait de la musique ensemble depuis maintenant quelques temps, on compose beaucoup ensemble, c'est généralement musique de Dominique, parole de moi, et c'est toute une bande à géométrie variable, Les Primitifs du Futur, depuis maintenant des décennies. Et ceux qui les ont portés sur les fonds baptismaux, c'est Dominique d'une part, et puis l'extraordinaire auteur de bande dessinée américain Robert Crumb, qui vit en France maintenant évidemment depuis de très nombreuses années, et qui à son arrivée a rencontré Dominique autour des bacs de musique traditionnelle française, de musette, etc., parce que ça correspondait aux intérêts profonds qu'avait Crumb pour cette musique ancienne. Et ils ont décidé ensemble de fonder ce groupe qui a vu passer des dizaines et des dizaines de musiciens depuis des années, qui a accouché de disques absolument mémorables. Et j'ai eu le grand bonheur de monter en marche comme ça dans l'express primitif du futur et sur le dernier album de composer quelques chansons.
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0: Vous connaissiez les dessins d'Emmanuel Guibert, maintenant vous connaissez ses chansons et puis sa voix, puisque c'est lui là qui chante cette chanson Bossa avec Dominique Kravic, ce sont les primitives du futur. C'est vrai que vous avez besoin de créer, j'allais dire tous azimuts, de votre œuvre. Emmanuel Guibert est polymorphe, vous écrivez des livres, des séries à succès, Ariol, Sardine de l'espace, Le photographe, La guerre d'Alan, des beaux livres aussi. Vous y tenez, Le pavé de Paris, Italia, Japonais ou les trois volumes des légendes. Il y a quelques années un roman Mike, et il y a un garçon que vous avez connu tout jeune et qui vous a connu tout jeune qui s'appelle Johan Svar et qui dit que vous êtes complètement dingue.
1: Le plus dingue que je connais, c'est Emmanuel Guibert. Alors Emmanuel Guibert, qu'est-ce qu'il a fait? Il te l'a pris, le feutre-pinceau, il t'a vidé le réservoir et à la place de l'encre qu'il y avait dedans, il a mis des encres traditionnelles à lui. À la place du beau pinceau en plastique

0: tout bien réalisé, il t'a niqué le bout du pinceau et il s'est mis à peindre avec quelque chose de tout émoussé. Et ça a donné les peintures formidables qu'il fait dans ses bandes dessinées. Il s'est mis à mettre là-dedans de l'encre de Chine de couleur. Il s'est mis à enlever l'eau avec je sais pas quoi. Il s'est mis à rajouter de l'eau avec les pipettes pour les yeux de sa mamie. Pas ma mamie à moi, la sienne, on a chacun nos mamies. Lui, il avait la pipette pour les yeux. Et alors, il mettait le feutre pinceau d'un côté, la pipette de l'autre, l'encre au milieu. Ce que je suis en train de raconter, c'est que tu es obligé de manufacturer un outil de dessin pour qu'il te ressemble. Tu es obligé de le tordre, de l'abîmer, de le mordiller. Et ce qui est formidable, c'est quand on prend une invention et qu'on en fait quelque chose.
1: Voilà, en fait, il est admiratif de votre folie, de votre dinguerie, c'est plus joli, dinguerie. Effectivement, vous avez un besoin de créativité qui dépasse la raison, Emmanuel Guibert.
2: Ah, on vient d'entendre mon petit frère Johannes Farr, là.
1: Et... Est-ce qu'il parle bien de vous et de votre façon de travailler
2: beaucoup,
1: les outils?
2: Ce qui me touche beaucoup dans ce qu'il dit, c'est que c'est rare que ça apparaisse à ce point, mais il reprend l'accent niçois.
1: C'est vrai.
2: Et moi, j'ai été élevé pas très loin, en Haute-Provence, hein, du côté de Manosque, Digne, Forcalquier, etc. Donc, il peut arriver quand on se retrouve comme ça que ça revienne naturellement.
1: Et sur le fond, voilà.
2: Et sur le fond, bah, oui, on s'est vu bosser l'un et l'autre, parce qu'on a beaucoup travaillé côte à côte quand on était à l'atelier des Vosges. Donc, on s'est surpris par nos façons de faire. On était tous aussi différents que ce soit donc en effet Marjane, Christophe, David, lui, Émile, Marc, etc. J'en passais des meilleurs.
1: Didier Tronchet, Émile Bravo, Christophe Blin.
2: Voilà, toute cette bande de copains extraordinaires. Donc une des raisons pour lesquelles on a beaucoup appris les uns des autres, c'est qu'on était une école sans prof, mais dont chaque élève avait vraiment un talent insigne et une façon de faire très différente. Donc il suffisait de se regarder pour en prendre de la graine, quoi. Et Johan est une des personnes au monde qui m'a le plus débourré, si j'ose dire, par son espèce de créativité jaillissante. C'était fascinant de le voir, c'est toujours le cas, mais enfin, quand il avait 23 ans, c'était hallucinant de voir à quel point tout ça jaillissait de cette source. Donc, moi qui étais plutôt du genre, on range bien sa table et on fait un projet après l'autre, j'ai appris grâce à lui qu'on a les épaules larges, qu'on peut jongler avec plein de choses en même temps.
1: Ah, j'aime bien cette idée que Spar vous ait un peu retiré un bouton de votre chemise, quoi.
2: Oui. Oh, plusieurs, même.
1: François Calame, ce qu'on entendait aussi dans le récit de Johannes Spar à propos de son ami Guibert, c'est cette pratique du geste que vous avez aussi, cette curiosité pour l'outil. Au fond, vous avez un point commun, c'est que vous travaillez avec vos mains, tous les deux. Le geste fait partie de votre vie.
3: Le geste nous porte, nous conduit. Nous tentons de le conduire aussi, lui-même. Mais dans la pratique de nos charpentiers, charpentières, il y a énormément d'auto-apprentissage. Les techniques que nous pratiquons ne s'enseignent nulle part dans des académies ou dans des écoles. Nous avons nos propres ateliers et nos propres méthodes pédagogiques. C'est vraiment troublant de voir, Emmanuel l'a constaté à plusieurs reprises, de voir comment chacun, chacune développe ses propres techniques. Chaque ouvrier choisit ses outils, en choisit très précisément le poids, la forme, la longueur des manches, pour pouvoir être à l'aise. Il choisit s'il met la main gauche en avant ou la main droite en avant. Il y a plusieurs écoles, on s'échange beaucoup de techniques. Et bien entendu, puisque nous sommes un regroupement international, c'est extrêmement précieux d'observer et d'apprendre des autres, dans les autres groupes humains, dans les autres nationalités et les autres classes d'âge aussi, parce qu'on s'apprend, des jeunes apprennent à des anciens certaines techniques. C'est vraiment pas un apprentissage à un sens unique. On retrouve ce que Johannes Farr nous exprimait avec humour sur la manière de customiser ses instruments. Et
1: je rappelle ce que dit Farr. Il te l'a pris le feutre au pinceau, il t'a vidé le réservoir. Emmanuel Guibert, vous dites un mot?
2: On sent quand même le Picard qui prend l'accent du midi. Hein.
1: Vous lisiez des BD, François Calame, quand vous étiez petit garçon, dans cette maison à la charpente, inoubliable en Picardie?
3: Oui.
1: C'était quoi, vous, vos BD?
3: Les écoles belges.
1: Oui.
3: Voilà, je n'ai pas été un grand explorateur, mais voilà, j'ai quelques classiques.
1: Est-ce que Goscinny était un homme important?
3: Oui, bien sûr.
1: Un auteur important.
3: Essentiel.
1: C'était aussi un auteur, ouais. Et ça l'est toujours pour Emmanuel Guibert, parce qu'on commence pas par imiter, encore que, mais on commence aussi en admirant les autres. Et vous avez connu, Emmanuel, très jeune, sa fille Anne, qui est devenue l'écrivaine Anne Goscinny. Vous avez fait un livre, d'ailleurs, ensemble, La petite fille qui ne savait pas dessiner. Et elle vous racontait cette anecdote en 2025.
4: Tu m'as écrit. Tu m'as écrit une lettre et je me suis dit, cette lettre est la lettre d'un psychopathe. J'étais en quatrième, ou je crois que tu étais en première ou en terminale. Tu m'as vouvoyée alors que j'étais une enfant, ça m'avait beaucoup impressionnée. Et tu m'as dit, chère Anne, je sais que le lundi à 10h, vous êtes...

0: Cette salle 312 en physique chimie. Je sais qu'à 14h, vous êtes en français en salle 216. Et le gars, il me déroule mon emploi du temps. Je dis, mais ce type est fou. Et on a fini par se croiser en salle 316 en physique chimie. Un lundi, on dirait une chanson de Vincent Delerme, en fait, mon histoire. Et en fait, tu avais un désir chaste. Tu voulais voir le bureau de mon père.
1: Approcher la fille pour pouvoir approcher le bureau de Goscinny. Vous aviez un plan machiavélique, Emmanuel Guibert. C'est très drôle, ce que raconte Anne Goscinny.
2: C'est marrant. Le point commun entre tous ces témoignages, en effet, c'est que je suis fondu. Et je ne peux malheureusement pas aller contre. Je le constate moi-même tous les jours. Mais oui, bien sûr, on a des papas qui ne sont pas nos papas biologiques, qui sont des gens qui nous accueillent très tôt dans la vie, qui nous prennent sur leurs genoux, si j'ose dire, virtuellement, parce qu'on les lit, parce qu'on les écoute, si c'est des chanteurs, parce que... Enfin bref, en règle générale, c'est souvent des artistes, quoi. Faut bien dire ce qui est. C'est des gens qui nous marquent dans l'existence parce que... Il nous donne l'impression d'avoir raison, en fait, d'avoir créé quelque chose qui nous enchante, qui tient debout. Là, je suis en train de me livrer à une analyse maladroite. En fait, on analyse que dalle quand on est petit. On suit des gens parce que ce sont des joueurs de flûte d'Amelin absolument géniaux. Ce qui nous sifflote dans leur flutio nous plaît. On les suivrait au bout du monde. Moi, ce qui est arrivé avec Goscinny, qui a été mon prof d'humour, mon prof le plus délectable qui soit, prof d'enthousiasme, et qui m'a donné envie, oui, évidemment, à ma façon d'essayer de mettre dans ses traces, de le suivre. Et c'est une reconnaissance qui ne s'éteint pas. Comme je l'ai jamais rencontré, je peux me payer le luxe de penser qu'il est toujours en vie. Et aujourd'hui encore, je lui exprime très régulièrement une espèce de gratitude qui s'éteint pas. Pour ces gens comme ça, qui nous font pas désespérer de vieillir, qui nous insufflent très tôt des vitamines ultra utiles en fait, ultra bienfaisantes. C'est beaucoup plus que des petites lectures qu'on fait sur la table de nuit. C'est en fait des gens qui nous drainent avec ce que la vie a d'essentiel. Ce sont souvent des gens éminemment cultivés et qui utilisent tout ce qu'ils savent pour développer chez nous le sens de la distance, de la rigolade, qui sont des sens vitaux. Si on n'a pas ça dans la vie, on passe des vies misérables, on se traîne.
1: Vous riez beaucoup, vous ?
2: Oh ouais, je dois dire que les gens qu'on a entendus sont des gens avec lesquels je me suis beaucoup, beaucoup marré. Et c'est vrai qu'une journée où on se marre pas, en règle générale, elle n'est pas marquée d'une pierre blanche.
1: Il faut rire, être un peu fou et puis être heureux aussi de vivre avec les autres. Je trouve que dans vos BD, notamment dans votre série Ariol, hein, ce petit âne qui est un petit garçon que vous étiez certainement, Emmanuel Guibert, qui là nous emmène chez Papy et Mamie. Ouais. Hein, on peut acheter un gros tome, là, Ariol, chez Bayard Jeunesse, les vacances chez Papy et Mamie, avec à l'écriture, au scénario, Emmanuel Guibert et au dessin, toujours Marc Boutavant. Et ce petit âne, qui a d'ailleurs un mot qui revient souvent, dites-nous quel est son cri.
2: Il trouve la vie coucoule, ouais. En règle générale. Ouais.
1: Et tous les enfants disent coucoule, en tout cas tous ceux qui lisent Ariol. Je trouve qu'il apprend à vivre avec les autres, il apprend à respecter les autres. Je le vois un peu, alors peut-être suis-je trop sérieux, pas assez foufou, comme le disent de vous vos camarades. Je trouve que c'est un peu un manuel d'éducation, Ariol. Comment se conduire avec les autres? Comment être citoyen, comme on dit aujourd'hui?
2: Mine de rien, j'essaye de farcir Ariol, en effet, avec tout ce que la vie m'a appris, parce que je pense que quand on s'adresse aux enfants, il faut vraiment leur donner ce qu'on a de meilleur. On peut dire que c'est de toute façon le moteur de tout auteur, quel qu'il soit, d'essayer de passer ce que la vie lui a appris de plus valable. Mais je pense que c'est d'autant plus vrai quand on sait qu'on doit s'adresser à des enfants. Moi, je ne m'adresse pas à proprement parler à des enfants, je m'adresse à tous les publics, mais je sais que des enfants vont me lire. Voilà, la nuance est là.
1: Et puis, vous vous souvenez de l'enfant que vous avez été et que vous êtes toujours?
2: Voilà, c'est pas la peine de se souvenir en fait, parce que à 62 ans, si on comprend quelque chose, c'est que ça passe comme un souffle, et que l'enfant est évidemment pas loin, et que grosso modo dans l'existence, on n'a pas le temps d'être autre chose que des enfants.
1: La relation avec les parents et la relation avec les amis, c'est très important dans Ariol. Je reviens à cette idée d'apprentissage de ce que c'est que la vie. Vous leur donnez des tuyaux aux enfants?
2: Il y a des histoires très réussies qui dégagent les adultes, par exemple, et qui mettent les enfants sur une île déserte où ils interagissent entre eux avec des petits animaux, etc. Pourquoi pas? Moi, je voulais vraiment raconter la vie dans Ariol. Ce sont en fait des humains avec des masques d'animaux dans Ariol. Et je voulais la montrer sous toutes sortes d'aspects. Je voulais pas jouer du pipeau aux enfants, leur expliquant que ce qui les attend ou ce qu'ils vivent au quotidien est tout rose. Je veux montrer aussi les difficultés de l'existence. Ariol est un petit âne qui est au fond pas très content d'être un âne parce que c'est pas très enviable dans la société telle qu'elle est. D'être un âne, d'être traité de bourricot et de prétendre qu'on dit des âneries. Mais, il a un copain cochon, donc voilà, c'est peut-être une des raisons pour lesquelles ils se sont rapprochés, c'est que ce sont des espèces, si j'ose dire, qui sont volontiers regardées un peu de haut par les autres. Alors, Ramoneau n'est pas du tout du genre à cultiver des complexes.
1: Ramoneau, c'est le cochon.
2: Voilà, Auriol, il voudrait être un cheval, il voudrait se faire refaire les oreilles quand il sera plus grand. Donc, ce côté, je ne suis pas forcément bien dans ma peau et ça me tracasse, je trouvais riche d'en parler parce que je trouve qu'on en est tous là, plus ou moins. On réagit différemment à ça, mais on aimerait tous changer des choses en nous. Donc, oui, je veux, par Auriol, donner un copain aux enfants qui ait des traits de caractère qui puissent réunir nombre d'entre eux par ses forces et ses fragilités, comme on disait dans les exposés d'histoire et de géographie de mon enfance, forces et fragilités de l'Angleterre. Ben voilà, Auriol, il a des forces et des fragilités, et je voudrais que ces deux traits de sa personnalité et de son caractère lui apportent un certain nombre d'amitiés, et c'est ce que je constate en recevant des lettres, en rencontrant pas mal de lecteurs. Et là, c'est génial, c'est vrai, on ne fait jamais assez crédit à la subtilité des enfants. C'est extraordinaire les lettres qu'on reçoit de maturité, de pénétration psychologique, de profondeur. Donc ça encourage d'autant plus à donner vraiment notre patrimoine le plus ferme et le plus éprouvé aux enfants, c'est que les enfants sont des interlocuteurs géniaux.

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1: C'était l'Australienne Courtney Barnett qui chantait « One thing at a time », dit-il avec un accent picard, comme dirait Emmanuel Guibert. Emmanuel Guibert, on vous a demandé un conseil culturel, évidemment, vous en avez donné trois. Est-ce que vous voulez nous les dire comme ça d'un coup ?
2: Oui, très rapidement.
1: Alors,
2: donc je conseille très volontiers aux gens d'aller au moins une fois dans leur vie dans une grotte ornée à la préhistoire par nos glorieux ancêtres, parce que c'est une expérience qu'il faut faire, je trouve. Pour se donner une idée d'abord de ce qu'est le sein de la Terre, c'est extraordinaire de pénétrer dans une grotte, puis on le fait pas nécessairement tous au cours de notre existence. Et puis si en plus dans cette grotte subsiste une petite trace, un petit souvenir qui a été posé là il y a 40 000 ans, ça donne vraiment des sensations exceptionnelles, donc j'invite tout le monde à les vivre. La deuxième chose, c'était que vient de s'ouvrir au Louvre une extraordinaire galerie qui s'appelle la Galerie des 5 continents, et qui est un exemple de syncrétisme culturel formidable, où on met côte à côte des objets qu'on regroupe par thématique. C'est vraiment une exceptionnelle réussite. Et puis le dernier conseil que je voulais donner, si mes souvenirs sont bons, c'était une chaîne YouTube d'un gars qui s'appelle... Alors la chaîne s'appelle Josh Turner Guitar. Et il y a un autre Josh Turner qui est moins intéressant, mais celui qui signe guitare, Josh Turner Guitar, est ce que l'Amérique produit de meilleur. Et c'est bien en ce moment où parfois il nous donne quelques raisons de les regarder avec un aspect un peu dubitatif, de renouer avec les Américains tels qu'on les aime, c'est-à-dire des gens épris de musique, de voyages, de rencontres, d'échanges. Et ce petit Josh Turner, qui doit avoir 35 ans aux cerises maintenant, et que je suis depuis plus d'une dizaine d'années, est un type délicieux, et c'est un plaisir d'aller de temps en temps écouter ce qu'il nous a cuisiné de nouveau.
1: Josh Turner Guitar, qui deviendra un jour une BD d'Emmanuel Guibert. Quant à François Calam, ici présent dans ce studio, il nous a écrit « Il faut écouter de la musique roumaine, notamment celle du grand Dumitru Farkas ».

0: Est-ce que c'est cette musique qu'on entendait pendant la restauration de Notre-Dame sur le chantier, François Calam ?
1: On a beaucoup appris avec les Roumains, avec nos amis roumains, à partir de 91, quand je suis allé dans les premiers échanges après la chute du mur. Nous avons découvert que les Roumains avaient des pratiques sociales, culturelles et techniques extrêmement vives. Sur le plan des techniques, nous, charpentiers, avons appris, réappris le maniement des outils à main. Et puis j'ai découvert aussi un jour, en 91, dans la petite épicerie du village, le seul vinyle qui était disponible à cette époque, qui était celui de Dumitru Ferkaș, qui joue de taragot, cet extraordinaire instrument qui est un compromis entre la clarinette et le hautbois, et qui a aussi une affinité forte avec les instruments turcs, notamment zurna. Et j'adore, là vous avez diffusé un morceau assez dansant, mais on retrouve aussi énormément de mélancolie dans cette musique des Carpates, du Maramureș, qui est là aussi, à mon sens, héritée de certaines pratiques culturelles turques qu'on décrit notamment dans la littérature, ce sens de la nostalgie, de la tristesse dont nous parle Orhan Pamuk. Voilà. Nous avons trouvé des régions de métissage, d'échanges culturels, et nous nous en sommes nourris. Nous avons appris en 91 le maniement de ces outils à main. Et en 2016, quand j'ai réorganisé un autre chantier en Roumanie, eh bien, il s'est trouvé que les Roumains avaient oublié ces pratiques qu'ils nous avaient enseignées quelques années avant. Et c'est nous qui avons eu le privilège de leur réenseigner ces pratiques à quelques années d'intervalle.
0: François Calam, vous avez un projet avec Charpentiers sans frontières en Ukraine ?
1: Voilà, nous intervenons sur différents continents, dans différents sites et le plus possible en lien avec les besoins forts. Nous sommes intervenus sur des sites particuliers, nous sommes intervenus à la jungle de Calais, nous sommes intervenus avec l'armée française à Mayotte, avec le RSMA qui est une unité extraordinaire qui n'existe que dans les ex-tom-tom. Et nous avons aujourd'hui un projet en Ukraine. Nous pensions attendre, malheureusement, la fin de guerre n'est pas encore à portée de main. Et donc, actuellement, nous nous rendons, je me rends là dans quelques jours, dans une ville d'Ukraine pour essayer avec la municipalité et les partenaires locaux de contribuer à reconstruire des éléments qui ont été détruits par les bombardements.
0: Merci beaucoup, Monsieur Calam, de nous avoir parlé de la charpente, de votre amour du bois et surtout de votre désir de transmission. Ça, c'est très important. Emmanuel Guibert, restez le psychopathe décrit par vos amis. On l'apprécie comme ça. On lit toujours avec plaisir Ariol, en l'occurrence. Les vacances chez papy et mamie, ça tombe bien au mois de juin.
2: Merci, Vincent.
1: Merci.
0: C'était le dernier grand atelier de la saison à 17h. Les prochains samedis de juin, vous aurez rendez-vous avec la Coupe du Monde de foot après le journal. Émission spéciale présentée par Mehdi Maizi. Alors je remercie David Leprince qui a réalisé cette émission, Marion Guilbeault qui m'a aidé à la préparer, Valentine Chedebois qui programme la musique, qu'il y avait aujourd'hui à la technique, Thomas Allard. Et j'ai une pensée pour notre stagiaire Anaïs Boucher qui nous a beaucoup aidé, elle aussi pendant 10 mois. Anaïs va se former au journalisme et on espère qu'elle nous rejoindra vite. Après le journal, Manu Payette, Studio Payette.
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5: Beaucoup d'émotions aujourd'hui à Florence, dans le Gers, où se tenait une marche blanche en hommage à Liana. La famille a livré un message poignant, vous allez l'entendre. La mairie de Paris porte plainte après l'agression d'une élue hier soir dans le cadre de Nuit Blanche. Quand la géopolitique s'invite dans les stades de foot, l'équipe iranienne est arrivée au Mexique à quelques jours du début du mondial en Amérique. Et puis le cours Philippe Châtrier retient son souffle. La finale de Roland-Garros oppose Alexander Zverev à Flavio Cobolli, et c'est assez serré.
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5: Bonsoir Yvan Planteil.
6: Bonsoir.
5: Vous êtes à Florence, dans le Gers, où s'est achevée tout à l'heure la marche blanche en hommage à Liana, cette collégienne de 11 ans retrouvée morte une semaine après sa disparition. 6000 personnes vêtues de blanc se sont rassemblées en silence.
6: En silence et sous un ardent soleil. Les participants ont sillonné les rues de Florence pendant plus de 2 heures. Certains tenaient des roses blanches. À la tête du cortège, en tête de cortège, les parents et proches de Liana tenaient une banderole. Plus jamais ça, pouvait-on lire dessus. La famille est ensuite montée sur une estrade. La maman de l'adolescente avait le même regard vide que pendant la marche, enlacée par son mari et visiblement étouffée par l'émotion. Une proche des parents de Liana prend alors la parole.
7: Bonjour. Nous tenions tout d'abord à vous adresser ces quelques mots pour vous remercier d'être là à nos côtés aujourd'hui. Il n'y a pas de mots pour décrire le soutien que vous nous apportez depuis ce vendredi 29 mai, jour où on nous a enlevé la petite Liana. Aujourd'hui, ma fille Liana doit être tellement émue.
6: Un discours de quelques minutes, les parents et les enfants écoutent à l'ombre des platanes et certains comme Christiane laissent échapper des larmes.
8: Je suis maman et mamie et ça m'arrache les tripes quoi, c'est une douleur qui ne se mesure pas en fait. C'est accompagner un peu les parents, leur apporter un petit peu de réconfort si toutefois c'est possible. Ils se sentent un peu soutenus avec tout ce monde qui vient quoi.
6: Puis le maire de Florence a prononcé un discours offensif, accusateur, pointant les dysfonctionnements de la justice dans le traitement des plaintes déposée il y a quelques années à l'encontre du suspect et toujours présumé innocent Jérôme Barella. Nous sommes tous Estelle Mouzin, nous sommes tous Maëlys, nous sommes tous Liana et nous attendons tous des lois, conclut le maire.
5: Yvan Planteil, envoyé spécial de France Inter dans le Gers avec les moyens techniques de Gilles Gallinaro. À noter que des rassemblements auront lieu demain également un peu partout en France à l'appel de plusieurs associations. Cette présidentielle ne doit pas se résumer à une compétition de lettres au Père Noël. La déclaration du candidat insoumis à la présidentielle aujourd'hui, Jean-Luc Mélenchon, tenait son tout premier meeting de campagne à Saint-Denis. LFI revendique 26 000 participants. Ce devait être un moment dédié à la culture. Nuit blanche à Paris a été marquée par des incidents. Des militants d'extrême droite, Fabien Fourel, ont voulu empêcher l'ouverture au public d'une installation artistique dans une église parisienne.
9: Oui, un petit groupe bien décidé à bloquer l'entrée de l'église Saint-Laurent où doit être présentée une œuvre dans le cadre de cette manifestation culturelle. Peu avant 19h, ils se rassemblent, ces militants, pour manifester sous la forme d'une prière de rue. La maire du 10e arrondissement, Alexandra Cordebar, tente d'entrer dans l'église. Elle est alors bousculée, reçoit selon ses propos des coups. Il faut l'intervention des forces de l'ordre pour revenir au calme et permettre l'accès à l'édifice religieux. Selon le député de Paris pour Yaa Amir Shahi, le mouvement intégriste Civitas, dissout par le gouvernement en 2023, serait derrière cette action. Ces derniers jours, il avait appelé à perturber cette édition de Nuit Blanche pour atteindre sa directrice artistique, la DJ Barbara Butch. C'est elle qui, pour la cérémonie d'ouverture des Jeux Olympiques de Paris, avait participé à un tableau comparé à la scène biblique. Elle est depuis victime de cyberharcèlement, de menaces de mort, de la part notamment de l'extrême droite.
5: 6 personnes ont été interpellées, placées en garde à vue hier soir. La mairie de Paris va notamment porter plainte. Paris ne cédera jamais à ces mouvements réactionnaires, a réagi aujourd'hui Emmanuel Grégoire. Les joueurs de foot iraniens sont arrivés au Mexique. C'est dans ce pays qu'ils vont établir leur camp de base en vue de la Coupe du Monde américaine qui démarre jeudi dans un contexte géopolitique tendu lié à la guerre au Moyen-Orient. Loïc Piala, la délégation est donc arrivée à l'aéroport de Tijuana sous haute sécurité quadrillée par des soldats.
10: 6h du matin, le jour est à peine levé sur Tijuana.

0: Juana, la garde nationale prend place sur le boulevard qui longe l'hôtel Marriott pour couper la circulation. Le car bleu et blanc qui transporte la sélection iranienne arrive, accompagné d'une dizaine de pick-up des forces de l'ordre, avec à l'arrière des hommes lourdement armés. Une vingtaine de caméras et photographes s'agglutinent derrière le grillage pour filmer les joueurs sortant du car. À côté d'eux, un adolescent agite un petit drapeau de la République islamique. Ali, maillot de l'Iran sur le dos, a fait le voyage avec sa famille depuis Los Angeles. La Cité des Anges abrite une large diaspora iranienne.
1: I know there's a lot of, like, backlash.
2: Je sais que cette sélection a été critiquée par la diaspora, alors je voulais leur montrer que j'étais là pour eux. Je pense que c'est mieux qu'ils restent à Tijuana. C'est bien moins dangereux qu'à Los Angeles. Là-bas, il y a beaucoup de personnes opposées au régime actuel et ce ne sont pas des gens bien.
0: À 6h30, la garde nationale rouvre la circulation. La plupart des forces de l'ordre quittent les lieux, mais des militaires installent des barrières pour filtrer l'accès à l'hôtel. Pendant le tournoi, l'équipe va s'entraîner tout près au stade Caliente des Cholos, le club local. Aucune séance ne devrait être ouverte au public pour des raisons de sécurité. Les joueurs se rendront aux États-Unis les jours de match, mais n'auront pas le droit de rester sur place. Ils retourneront dormir à Tijuana le soir même. Tijuana, Loïc Piala, France Inter.
3: Le premier match de l'Iran est prévu le 15 juin à Los Angeles. Avant le football, on suit le tennis. Aujourd'hui, la finale de Roland-Garros oppose l'Allemand Alexander Zverev à l'Italien Flavio Cobolli. Guillaume Batin, une finale plus disputée que prévu.
4: Absolument. Avantage Alexander Zverev 2-7-1. L'Allemand a empoché le premier set 6-1 et le troisième 6-4 entre les deux. L'Allemand est passé par un trou noir, un moment de doute, un moment d'agacement, manque de lucidité. On le voit parler à ses proches. Il commet de nombreuses fautes directes. Flavio Cobolli en face en profite grâce à un niveau de jeu bien meilleur. 6 jeux à 4 dans la deuxième manche. Le central s'enflamme pour l'Italien. On entend « Let's go Flavio, let's go ». Le spectacle est quand même médiocre. Échange de fond de court, beaucoup de fautes directes des deux joueurs. Il faut attendre 2h12 de jeu pour voir enfin un point spectaculaire à la volée. Zverev le favori, troisième mondial, triple finaliste, malheureux en grand chelem, semble au-dessus mais tout est fragile. Il est mené 3 jeux à 1 dans la quatrième manche et au service à une balle de recoller à 3 jeux à 2.
3: Guillaume Batin en direct de Roland-Garros, de la terre battue à l'asphalte rhône-alpin. La première étape du Tour d'Auvergne-Rhône-Alpes remportée cet après-midi par le Savoyard Alex Baudin, 25 ans, le natif d'Albertville, s'est imposé. Pourtant, il n'était pas au meilleur de sa forme.
5: C'était dans les plans, dans ma tête depuis quelques jours maintenant. J'étais pas très très serein parce que j'étais un petit peu malade hier matin. Je pense une petite intoxication alimentaire, rien de grave, mais j'ai eu un petit peu peur. Mais voilà, le maillot jaune sur le Dauphiné, c'est vraiment spécial de l'avoir. Un petit rêve de gosse qui se réalise, quoi. Un maillot jaune comme ça, c'est une chance énorme.
3: Demain, les coureurs partiront de Saint-Martin-le-Vinou, direction le Puy-en-Velay, 234 km accidentés, départ à 11h05.
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3: Céline Dacosta, après la parenthèse plus calme de ce dimanche, le temps va de nouveau se dégrader demain.
7: Oui, une perturbation abordera la Bretagne dès ce soir. Elle apportera des pluies parfois soutenues sur le quart nord-ouest ainsi que sur les régions les plus au nord. Dans son sillage, l'instabilité va également gagner du terrain avec des orages le matin sur la Nouvelle-Aquitaine, puis vers l'Auvergne-Rhône-Alpes, le sud de la Bourgogne, la Franche-Comté dans l'après-midi. Certains orages pourraient être localement forts avec de la grêle et des rafales de vent importantes. Près de la Méditerranée, le soleil va rester largement présent. Quant aux températures, 8 à 16 degrés au réveil jusqu'à 19 sur le littoral méditerranéen, puis de 18 à 23 degrés l'après-midi, 25 à 31 du sud-est à l'Alsace.
3: Céline Dacosta.
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1: Très bon début de soirée sur France Inter, il est 18h10, Studio Payette maintenant, c'est avec vous Manu Payette.
2: Merci Magali Homo, prochain rendez-vous avec l'information tout à l'heure à 19h. Bonsoir à tous et bienvenue dans Studio Payette.
3: Salut Manu.
2: Aujourd'hui dimanche, nous sommes le 7 juin, bienvenue sur France Inter, bienvenue les garçons, bienvenue les Blues Brothers.
4: Merci, ouais.
2: Grosse
4: merci
2: semaine hein, encore une fois pour la France, pour le monde, pour le sport, il y a toujours à cette période de l'année, évidemment, hein, chaque année il y a Roland Garros, il y a le Tour de France, Guilherme, pas maintenant, Paul Ricard, c'est dans un mois Guilherme, c'est pas maintenant. Il y a un autre retentissement mondial qui démarre le 11 juin.
4: Ah.
2: Mondial.
4: Ouais. Je vois venir.
2: Mondial. Le 11 juin.
4: Ouais.
2: C'est
4: ouais.
2: L'anniversaire de Mathieu.
4: Ouais. Allez.
2: Donc cette semaine, il y a l'anniversaire de Mathieu qui arrive donc jeudi prochain. Alors tous les fans éplorés de Mathieu qui m'écrivent pour me dire ouais mais c'est quand exactement? C'est quand son anniv? Est-ce qu'il y a un cadeau commun? Oui, cette année il y a un cadeau commun pour Mathieu les amis, mais c'est pas un cadeau commun. Donc vous pouvez d'ores et déjà ranger vos bons d'achat Armentieri.
4: Bah, dommage.
2: Parce que bon, on sait que Mathieu se sape que là-bas. Voilà, le petit chino d'aujourd'hui.
4: Ah, il est fou. C'est une folie.
2: Le petit chino. Quand il a débarqué avec ça, j'ai fait wop, hop, hop. Le petit, ils font pas les ourlets, t'as vu, Charles?
4: Non,
2: Montier,
4: non.
2: Il faut les faire déposer sous un autre toucheur. Voilà. Bon, j'arrête. Rangez vos bons d'achat. On sait que Mathieu est un fan de football. On sait que Mathieu est stéphanois, les amis. Le 11 juin, jour de l'anniversaire de Mathieu Houllion, c'est le début de la Coupe du Monde.
5: Wow. Et on attend que ça. Ouais.
2: Et le gars est dans tous ses états. Alors, dans tous ses états.
4: C'est vrai. Et c'est toujours un peu comme ça tous les 4 ans. Ça tombe toujours aux alentours de l'anniversaire. C'est le 10 ou 11 juin.
2: C'est vrai.
4: Le lancement,
2: c'est...
4: ouais. C'est vrai.
2: La classe. Ah, c'est pas que genre cette année, ils ont fait un kiff.
4: Cette année, j'ai passé le petit coup de fil.
5: Dis-moi ça. Tu vas la regarder, toi, la Coupe du Monde, Manu?
2: Non, alors là, pas du tout.
5: Non.
2: Non, moi, quand c'est pas la France qui joue, je ne me sens pas concerné. Ça ne m'intéresse pas. Donc, je vais pas mettre mon réveil à 3h du matin pour regarder Colombie ou Ouzbékistan. Je sais même pas si les gars de là-bas vont mettre leur...
6: Nous, on est qui, nous? On est colombiens?
2: Eh, merde, faut mettre donc, non. Aïe, aïe, aïe. Mathieu, t'appréhendes comment cette Coupe du Monde qui arrive, là,
4: qui
2: démarre le 11 juin? T'es dans quel délire? Là, on vient de voir sur Netflix, il y a eu le bus et tout ça. Là.
4: Ouais, ça rappelle de mauvais souvenirs.
2: Mais non, mais ils l'ont sorti au bon moment, hein, parce que même moi, je l'ai regardé, ce docu.
4: Ouais. Mais ça rappelle des mauvais souvenirs, mais c'est des souvenirs du passé, et tu sens que c'est un renouveau.
2: Parce que
4: là,
2: t'avais des souvenirs du futur aussi.
4: Oui. Alors, j'ai eu des souvenirs.
2: Moi, je me souviens, dans 2 ans, les gars. Bon, allez, merde. Bienvenue dans Studio Payette.
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2: J'adore parce que Mathieu, il a voulu nous rassurer. Attendez les gars, attention.
4: Non, là on est bien.
2: C'est des souvenirs du passé. Les bronzés. Hein. Attention Jean-Claude, la différence, c'est que le mec dans l'ascenseur, il me plaisait.
4: Ça démarre bien.
2: Bienvenue les amis dans Studio Payette. Aujourd'hui, un Studio Payette. Parce que, bon, les Antilles, moi j'adore.
4: Ouais.
2: Pas de galère.
4: Ouais.
2: Et on vous embrasse. Il n'y a pas de galère. Mais à un moment donné, il faut re-réunioniser le délire.
4: Voilà.
2: Non mais les gars,
4: c'est vrai.
2: Le truc s'appelle Studio Payette.
5: C'est vrai.
2: Tu vois ce que je veux dire?
4: C'est vrai.
2: À un moment donné. Donc la marraine de l'émission aujourd'hui, j'aimerais qu'on l'applaudisse. C'est Maya Kamati.
5: Ouais. Bravo.
2: Bienvenue Maya. Bienvenue Maya, tu es accompagnée d'un garçon. Alors il y a un moment, tu sais, tout d'un coup à la Réunion, quand je me baladais en bagnole, j'ai vu essaimer, éclore sur les murs de chez nous le travail de ce garçon qui en fait existe. C'est la première fois que je rencontre un gars dont je connais le taf depuis 6000 ans que j'avais jamais vu de ma vie. Et vous savez quoi, vous qui nous écoutez et vous qui cherchez déjà à aller essayer de voir sa gueule là maintenant, vous ne le verrez pas non plus. Nous, on a l'occasion et le privilège de rencontrer et de souhaiter la bienvenue à Jace.
7: Ouais,
8: merci.
7: Bienvenue.
8: Est-ce que tu es bien sûr que c'est le vrai?
2: Eh ben, effectivement, effectivement. Ouais. Dans une année où il paraît qu'on a découvert l'identité de Banksy. Est-ce que oui, est-ce que c'est pas toi? Est-ce que toi t'es toi? Ça c'est vrai. Toi, Maya, c'est toi.
3: Moi, c'est moi.
2: Bon, bienvenue Maya.
3: Jusque là, tout va bien.
2: Ça va même beaucoup mieux depuis que enfin

0: tu peux être notre invité dans Studio Paillettes. Et il faut savoir que nos deux invités aujourd'hui ne peuvent pas venir tous les dimanches. Pourquoi?
1: Parce qu'ils sont à la Réunion. Sont...
0: Oui, bonne réponse, Mathieu. Bravo. Allez, hop.
2: Ah non, ça bouge, hein, ça pite. Hein.
0: Mathieu, les gars, c'est une fusée. C'est une fusée. Bah, quand tu commences à avoir des souvenirs du futur, c'est vraiment. T'es sur le coup, quoi. Ouais. Maya Kamati, est-ce qu'on peut écouter un petit peu de Maya, se faire un kiff, s'il te plaît, Benjamin? Cartel.

0: Programmation de France Inter, là, ils doivent être super contents de savoir que tu es chez nous aujourd'hui parce qu'ils t'aiment beaucoup. Tu es très aimé ici dans cette maison, sache-le. Hein.
1: Bah écoute, ouais, je
0: plus
1: suis
0: que moi.
1: Ravie.
0: Non,
1: arrête Manox.
0: Écoutez, écoutez ça. Ça, c'est tout récent. Ça,
2: c'est ouais.
0: Les prods. À chaque fois, je dis attends, Cardi B, no. Who the fuck is it? No, it's your nation, man. She's from Reunion.

0: même fait, merci encore, la musique de À la poursuite du rougail saucisse.
1: Ah ouais, c'est
0: ouais.
1: Vrai. Génial.
2: Ouais, c'est vrai. Trop bien. Le documentaire que vous pouvez retrouver sur ma canal.
0: Sur ma canal. Regardez.
2: C'est trop bien.
0: J'adore ça quand ça fait ça. Là, c'est quand je chante. Oh là là. Alors, on laisse un peu. Je me tais.
3: Tu vois les images en plus.
0: Tu vois les images. Ouais.
1: Dans le van, là.
0: Si vous ne l'avez pas encore vu, les amis, allez le voir. Je peux le dire, il est super, ce doc. Je peux le dire, mais c'est pas moi qui l'ai fait. Voilà, c'est Sébastien Follin. Moi, je suis que dedans. Avec William Lépil et la musique de Maya.
4: Et on a les odeurs aussi, pardon.
0: Jace ?
4: On a les odeurs aussi.
0: On a les odeurs aussi. Ouais. On a faim. Mais on va manger tout à l'heure. Ne vous inquiétez pas. Parce que ça donne faim. Hein. Ah, qu'est-ce que c'est joli, ça. Qu'est-ce que c'est joli, ça. Après, Maya Kamati, c'est aussi ceci.
2: Cavaler, waouh.
0: Alors ça, c'est Mathieu, il m'a dit, tu mets cavaler.
2: Elle le sait. Chaque fois, elle me dit, ça, c'est ton délire.
0: Tu mets cavaler. J'ai dit à l'OM, Lucien. Eh ben les gars, j'ai une grande nouvelle pour vous. On aura droit à un live de Maya dans l'émission, dans Studio Paillette aujourd'hui. Et sachez qu'elle vient d'atterrir hein, de La Réunion. Hein. C'est-à-dire que c'est bien gentil de nous offrir un live du côté de l'équipe de Maya Kamati. Hein, parce qu'ils n'étaient pas tous pour. Hein, et ils sont 17. C'est une grosse, grosse, grosse équipe. Ils ont leur propre avion. Kamata Line.
3: Tu vas me faire avoir des problèmes.
0: Eh ben voilà, on dit ce qu'on veut, Louis. Il n'y a aucun problème. Tu n'auras aucun problème, Doudou. Jusqu'à 19h, t'es tranquille. Okay. Et ça sortira pas
2: du studio.
0: De la France.
2: De la France. Ah, d'accord. C'est diffusé.
0: Maya Kamati, vous devez aller la voir sur scène. Tu as joué hier soir au festival Ida et Buelta, mais ne vous inquiétez pas. Si vous êtes du côté de Bordeaux, vous allez pouvoir la voir sur scène le 10 juin prochain. C'est très bientôt.
2: Ah, oui.
0: Veille de Coupe du Monde.
1: Veille de l'anniversaire de Mathieu.
0: Maya ne joue pas le 11. Elle a dit non.
2: Ça va.
0: Priorité au gars.
1: Laisse la surprise pour Mathieu. Lui dis pas tout. Ne dévoile pas sa journée du 11.
0: Maya, tu seras à Toulouse aussi, les amis, le festival Rio Loco, très marrant, où on a fait une année spéciale rougail saucisse l'année dernière avec Jean-François Mouniama au festival Rio Loco. Oui, c'est vrai, il est allé cuisiner pour 1000 personnes, mais une année trop tôt.
3: Toujours non, mais je sens qu'il va revenir là, tu vois.
0: Ouais,
3: je sens que je vais le voir. Oui, voilà.
0: Je vous donnerai toutes les dates des rendez-vous que vous avez avec Maya Kamati sur scène en France. Il y a aussi l'expo Cœur Sensible jusqu'au 4 juillet à la galerie Matt Gott à Paris. Et ça, c'est Jace. Est-ce qu'on dit que t'es un graffeur ?
4: Tu dis ce que tu veux, en fait. D'accord. Pour certains, je suis un vandale, pour d'autres...
0: Non.
4: Okay. Je suis un vendu, je suis un peintre en bâtiment, ce que tu veux, en fait.
0: Alors, qu'est-ce que tu préfères ?
4: Artiste-peintre, on va
0: artiste
4: dire.
0: Artiste-peintre.
4: Voilà. C'est vrai qu'initialement, c'était plus graffeur, et puis c'était vraiment associé, le graffiti, plus à du lettrage. Moi, j'ai pris un peu la tangente en cours de route en faisant ce petit personnage. Pour moi, je fais toujours du graffiti parce que c'est sur mur, c'est avec une bombe. Et voilà, après, c'est des cases, mais peu importe.
0: Tu es street artiste peintre. Est-ce qu'on peut dire ça ?
4: Oui, mais ouais. Ça, c'est les termes depuis les années 2000. Mais
0: d'accord.
4: Comme je suis un peu plus vieux, c'était encore un autre terme à l'époque, mais peu importe. Dis ce que tu veux, tout me va.
0: C'est très bizarre de voir, je vois toujours, il y en a une qu'on ne peut pas rater à La Réunion quand on va du nord au sud et qu'on passe sur la route, c'est sur cette bretelle.
4: Le pylône.
0: Ouais, c'est le pylône, ouais. Comment elle s'appelle celle-là ? Oh putain, je peux demander au gars comment s'appelle cette œuvre que je vois depuis que... C'est-à-dire... Alors déjà, je la vois depuis combien de temps quand je roule sur cette route à La Réunion ?
4: Eh bien écoute, elle doit dater de 2015. Donc alors ça fait 11 ans.
0: Vous ne pourrez pas voir son visage, évidemment. En revanche, on va vous mettre la photo de l'œuvre. Ça serait super que vous, qui n'êtes pas encore allé à La Réunion, vous puissiez découvrir ce que nous, on voit à chaque fois qu'on est sur cette route. Tu vois, Maya, de quelle œuvre
3: je
0: parle ?
3: Je vois très bien, c'est celle du cyclone.
4: Ça date exactement, du cyclone. Après Gamed. Ouais.
0: Ah, alors ça date du cyclone. Pourquoi ? Comment tu sais que ça date du cyclone ?
3: Parce que le pont s'est cassé.
0: D'accord.
3: Et donc, c'était à la reconstruction du pont. Oui. Et du coup, ils ont fait un genre de pylône d'essai, c'est ça ?
4: Ouais, exactement.
3: Et toi, t'as peint dessus.
4: Et voilà.
0: Donc t'as voulu quoi ? T'as voulu dire la vie continue, la vie reprend, et alors c'est un peu sinistre comme ça, et on va lui donner des couleurs, et c'est parce que c'est très joli, c'est joli, on le rate pas, c'est presque... C'est notre mini tour Eiffel du sud de La Réunion quand on regarde sur la droite.
4: Pour la faire courte, en fait, quand le pont s'est écroulé après le cyclone, je suis allé peindre dessus, et je me suis fait un peu griller par la sécu.
0: Non !
4: Oui, Donc j'ai laissé tout mon matos et j'ai couru dans la rivière à l'époque. Et quelques années après, quand ils avaient fini la construction, à 3 semaines de l'inauguration, ils m'ont dit « Mais Jace, qu'est-ce qui se passe? Pourquoi t'as pas peint le pylône, quoi ?» J'ai dit « Bah, en fait, comment vous expliquer ?» Et puis du coup, voilà, ça s'est fait très rapidement, très spontanément.
0: Donc
1: c'est pas une commande de la mairie.
4: Si, au final c'était une commande là. Initialement il y avait pas de commande. Okay. Je m'étais fait griller.
1: Mais vous avez fait un devis en fait.
2: Une maquette.
4: C'est ça,
3: le
4: la
3: bon
4: maquette.
3: De commande était
5: je
3: pas
5: passe
3: signé.
5: Ce devis. Faut pas que vous voyez mon visage. Je vous passe ce devis sous la porte.
2: Je mettrai dans la rivière.
0: Ils t'ont vu? Ils ont vu ton visage?
4: En fait ça coûtait plus cher de le détruire donc voilà. Ils se sont dit bon, qu'est-ce qu'on fait? On met un peu de couleur là-dessus quoi.
0: Est-ce que on a cette. Est-ce que tu as l'impression parfois de ne pas être reconnu parce qu'on ne te reconnaît pas?
4: Non, pas du tout. Non. Enfin, moi, j'ai pas cette prétention-là. En tout cas, moi, je me mets vraiment à l'écart. C'est plus mon personnage qui est important, et je pense qu'il a suffisamment la reconnaissance qu'il doit avoir, quoi.
0: Ok. Parce que Jace, dis donc, ça se décline. C'est-à-dire que j'ai eu des petits cadeaux magnifiques là. C'est canon. Alors là, on vous met aussi ce petit bonhomme. Alors attends, ce petit bonhomme. Et puis après, on va écouter un peu de musique. Mais ce petit bonhomme, il vient d'où? Qui c'est? Est-ce qu'il a un nom? Est-ce qu'il porte ton nom? Est-ce qu'il s'appelle Jace? Est-ce que c'est Mini Jace?
4: Non, est-ce Jace. En fait, c'est un nom que je pratiquais déjà avant en termes de tag et de graffiti. Ce personnage, il est apparu en 92, donc au bout de 3 ans de pratique de graffiti. Et il s'appelle le Gouzou, tout simplement.
0: Comment tu l'écris?
4: Gouzou.
0: Ok.
4: Et donc ce petit Gouzou, il est très reconnaissable Gouzou, parce qu'il est très tassé, très petit, très potelé. Pas de visage, pas de main, pas de pied. Et puis, je le mets dans toutes les situations les plus absurdes possibles, dans différents contextes à travers la planète.
0: Est-ce que c'est un petit personnage? Je me suis demandé ça aussi quand je ne te connaissais pas et que je voyais partout à La Réunion tes œuvres, que tu as inventé, découvert, créé quand tu étais à l'école.
4: Tout à fait. Bah, j'étais à la fac hein, au moment...
0: Tu vois, mais moi aussi j'ai des souvenirs du futur. Je savais que j'allais poser cette question-là il y a 2 piges.
4: Au Moufia, voilà, j'ai fait ma fac au Moufia et c'est à cette période-là qu'en 92 il est apparu, quoi.
0: On a fait la même fac ensemble et donc, mais moi j'ai pas réussi à créer. Moi, tu sais, je cherchais une signature.
2: Non, c'est vrai que t'es toujours en train de griffer.
0: C'est pour ça. T'étais en fac de quoi là au
4: Moufia? C'était moi le blond avec les cheveux longs et qui faisait du surf.
0: Allez, il y a une baston. C'est parti. C'est parti. T'étais en fait
4: SNV, biologie.
0: SNV.
4: Sciences de la nature et de la vie.
0: Merci Jace. Tu restes avec nous pendant cette émission, pendant Studio Paillette. On parlera aussi de la réunion, de ton rapport à cette île. Tu m'as écrit sur les réseaux un message en créole. Le gars écrit mieux le créole que moi. C'est quand même très fortiche ça. Moi je dis respect. Pour le moment les gars. Et après comme ça, moi j'ai dit faisons le live avec Maya au début. Comme ça, après, t'es tranquille.
3: Allez.
0: Parce qu'après, il y a à manger, il y a Guilherme et tout ça, ouais. Et puis il y a à boire, on va boire.
3: Oui, moi, j'arrive pas à chanter après avoir mangé.
0: Évidemment.
3: Voilà. Tu vois,
0: évidemment.
3: Parce que je saute un peu partout, donc il vaut mieux le faire.
0: Évidemment.
2: Alors que nous, on chante plus quand on a mangé
3: exactement.
2: Et bu.
3: Exactement.
2: C'est
3: ça,
2: c'est la chance.
0: Tu vas voir Mathieu après l'émission. Hein. Ah, c'est une pile électrique.
2: Le dernier titre, c'est moi qui le fais.
3: J'ai ramené le caillan, quand tu veux.
0: Non, il fait comme les chiens, il a ce qu'on appelle un zoomise. Tu sais, quand il dit, ah, apparemment, il vient de bouffer, là, parce qu'il est en train de tourner. Il fait le tour de la pièce à 100 à l'heure. Maya, qu'est-ce que tu chantes?
3: Je chante un morceau qui s'appelle Tourner Viré.
0: Qui vient

0: qui vient de sortir et voilà. Qui est sur l'EP dans
1: le
0: tournant.
1: C'était là, c'était disponible depuis quelques jours. Semaine,
0: ouais. Ouais, le 29 mai, et puis c'est un EP 4 titres, et il y a celui-ci qui est pour vous cet été, parce que ça va danser un peu là-dessus.
1: Génial, tournée virée. Qu'est-ce que ça veut dire, tournée virée? Ça veut dire quoi? C'est une expression créole?
0: Oui, c'est tournée virée, c'est quand tu tournes, tu vires, tu sais pas trop ce que tu veux faire, tu changes, tu retournes ta veste, et là, on parle un peu... c'est un peu une histoire d'amour, on sait pas comment ça se termine, mais si tu veux, c'est histoire de pas trop salir chez soi et la réunion, regarder un peu autour, de bien manger, de respecter la culture et les gens qui y habitent.
1: Ma mère, voilà. Elle me le disait, c'est beau ce que tu viens de dire, ma mère, elle me le disait quand j'étais gamin. Hé, là, tu tournes, tu vires. Mais à un moment, tu vas faire tes devoirs. Hein.
0: C'est ça.
1: Tu peux tourner, virer comme tu veux, il y a un moment donné, tu vas t'asseoir, tu vas faire tes devoirs. Hein. D'accord.
0: C'est
1: il y a d'autres origines, d'autres qui vont dire monter descendre. Tourner virer, c'est monter descendre dans d'autres pays. Tu vois. En live dans Studio Paillette, Maya Kamati, s'il vous plaît, les amis.

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0: Yes.
1: Dans Studio Paillette aujourd'hui, Maya Kamati en live sur France Inter, les amis, avec son tout nouveau titre, Tournée Virée. Bravo Maya, ouais, génial, viens, reviens t'installer avec nous. Merci beaucoup, le cadeau. Attention, fraîchement rentrée d'un festival où elle a joué hier soir. Enfin, je veux dire, il faut se l'envoyer, hein, le live sur France Inter. C'est votre premier ? C'est votre premier live sur France Inter ? Tournée Virée, il y a tellement de références, il y a tellement de fois où j'ai souri. Il y a même un moment, il y a même des refs, pas uniquement à la culture créole réunionnaise. Il y a ratatata.
2: Ah bon ?
1: Merci Maya. Tournée Virée, c'est sorti le 29 mai dernier. C'est encore une fois. Alors, est-ce que c'est le même producteur avec qui tu travailles?
2: Oui, c'est Skyron. Là, c'est
1: alors
2: parti.
1: Lui,
2: on change pas une équipe qui gagne. C'est un duo. Moi, ça me convient. On arrive à se comprendre. Des fois, on n'a même pas besoin de parler, en fait. Juste même longueur d'onde et ça trace, quoi. Donc, c'est franchement, ça fait plaisir. Ça donne confiance en soi et c'est gaillard.
1: C'est gaillard. Ça veut dire c'est chouette. Il est venu. Il est arrivé en milieu de parcours. Hein. Il n'était pas là dès le début. Rassure-moi.
2: Il n'est pas là depuis le début de quand j'ai commencé à faire la musique.
1: Oui.
2: C'est-à-dire quand j'avais 10 ans. Donc non, il n'était pas là.
1: Voilà.
2: Là, c'était plutôt mon père et ma mère. Mais non, il est arrivé pour l'album Sauvage, donc l'album précédent, genre sorti de Covid.
1: C'est ça.
2: Où j'avais vraiment besoin de spontanéité, de changement, de changer tout, la façon de travailler, de la façon de composer. Mm-hmm. Et ce gars-là, je l'ai croisé dans un aéroport. On a dit. On va bosser ensemble, l'un de ces quatre. Et on a passé le cap et c'est terrible, quoi.
1: Parce que tu savais la tête qu'il avait. Parce que moi, pour moi, SS Skyron... Comment tu dis ?
2: SS Skyron.
1: Et ben pour moi, c'était Jace. J'avais jamais vu sa tête, moi.
2: Mais franchement, similaire, tu vois. En vrai, je l'ai vu à l'aéroport, j'ai eu un doute. Et il y a eu le petit, tu vois, le petit mouvement de la tête.
3: C'est moi.
1: D'accord.
2: Voilà, c'est moi.
3: Douane française. Sainte-Anne.
1: Ah, douane française. Ah merde, j'ai cru que vous étiez SS Skyron.
3: Pas du tout. Vous ouvrez votre valise, je vais la fouiller.
1: Merde, j'étais persuadée que vous étiez SS Skyron. Ah, douane française. D'abord, n'importe quoi, moi.
2: Voilà.
1: Tu viens de citer Sauvage. Alors, les gars, moi, j'ai même la casquette. On l'a pas mis, mon petit extrait de Sauvage.
2: Là, tu peux chanter.
1: J'adore celle-là. Et ça, c'est le début du spectacle aussi.
4: Exactement. C'est ton spectacle qui est aussi dispo sur My Canal en intro, une petite intro sympa.
1: Voilà.
4: Où la musique, c'est celle de Maya Kamati.
2: Ouais. Trop fier.
1: Trop fier, moi.
2: Trop fier, moi. Manos.
1: J'adore. J'adore. Maya Kamati est notre invitée aujourd'hui. C'est la marraine de cette émission. C'est vrai que ça fait un moment qu'elle travaille avec ce producteur SS Skyron, mais il y a quand même Bibi quand même, avec qui ça fait un moment. Hein. Vous savez que Maya, elle est venue jouer en première partie du spectacle à l'Olympia, les gars.
3: Ouais.
0: Ah ouais.
2: Et oui.
4: Ça, c'était classe.
0: Bravo.
2: Frisson. Voilà.
1: Alors, faut pas trop inviter en première partie d'une date sur laquelle toi tu te chies dessus de toi-même. Quelqu'un que tu aimes trop, parce que tu te chies dessus doublement, parce que tu veux aussi que ça se passe bien.
2: Donc vraiment, vraiment encore un grand merci pour ce moment-là, parce que je partais en Inde juste après aussi en tournée.
1: Oui.
2: J'enchaînais sur une tournée en Inde et c'était absolument incroyable. Tu dis pas non à ça, quoi. C'est pas possible. Quoi.
1: Alors oui, c'est vrai que toi t'avais ton planning et moi en même temps je pouvais difficilement décaler. Faut qu'on se démerde.
2: On fait rentrer dans des ronds, dans des carrés.
1: Exactement. Nous, c'est ce qu'on est en train de faire là aujourd'hui. Vous arrivez quasiment de l'avion. T'es arrivé quand, toi, Jace ?
5: Je suis arrivé il y a 2-3 jours déjà pour...
1: D'accord. Est-ce qu'on peut te demander, malgré l'anonymat, où est-ce que tu vis à La Réunion ? Attends, un indice. Est-ce que t'as fait beaucoup de bagnoles pour aller créer cette œuvre qu'il y a sur le pont dans le sud ?
5: Pas beaucoup, beaucoup, non.
1: Ah. Ok, gars du sud, ok, je viens de capter. T'es un gars du sud ou de l'ouest ?
5: South Coast,
1: évidemment. C'est un gars du sud. Je me disais aussi.
4: Ouais, en carivola et sans tomate.
2: Non mais tu vois les rêves. Non mais les rêves sont là.
4: C'est vrai que c'est la Réunion. Au sud on met pas de tomates dans le carré poulet. C'est ça. Hein
1: ça. Alors t'as raison.
4: Ouais.
1: En tout cas moi le sud d'où je viens et Maya le sait.
2: Le
1: et
2: sud Jay d'où Swan. Je viens.
1: Bah non, le sud, parce que il y en a peut-être qui mettent.
4: Ouais.
2: Oui, c'est ça.
1: Mais dans mon sud à moi, en tout cas dans le sud de mon père, pour être plus précis, on met pas de tomates dans le carré de poulet.
4: Voilà.
1: On fait bien de parler de bouffe parce que maintenant on va passer à Guillermo del Toro.
0: Oui. Et aujourd'hui, Manu, on va parler de pois chiches. Pour se préparer un peu à l'été, je me suis dit qu'on avait besoin de frais avec une salade de pois chiches. Et étant donné que Maya Kamati et Jace vivent tous les deux à La Réunion, je me suis dit, go, va pour une salade méditerranéenne aux pois chiches.
4: D'accord.
1: D'accord, ok.
4: Ouais, qu'explique-nous le rapport là, de La Réunion, s'il te plaît.
0: Absolument aucun. J'ai donc pour cette occasion nommé cette recette. Allez Manu, chiche, est-ce que je vais faire le pois avec toi ou je te raconte qu'une salade?
1: Parce que mal aussi celui-là. Enfin, petite glissade au milieu du titre. Parce qu'il s'est dit, attends, est-ce que je vais vexer le gars?
0: Parce que oui, Manu, comme tous les dimanches, je vous propose une idée de repas pas cher et simple à réaliser, un vide-frigo mais de qualité. Alors vous qui écoutez, enfilez tout de suite un tablier. Alors, je ne sais pas vous, mais j'ai tout le temps chez moi des pois chiches à la maison.
1: Non.
0: Ah bah si, un pot de pois chiches, ça se conserve hyper bien.
1: Nous interrompons ce programme pour dire qu'une erreur vient de se glisser à l'intérieur.
0: T'as pas de pois chiches chez toi en bocal?
4: Ça peut arriver.
1: Pas où ils sont.
2: En bocal.
0: Ah oui, j'en ai toujours.
1: Je ne voyais pas dans quel tiroir ils étaient. En bocal, donc c'est pas frigo.
0: Non, c'est pas frigo.
1: D'accord, ok.
0: Et tu peux très bien les conserver.
1: D'accord.
0: Et j'en ai toujours à la maison parce que j'adore ça et tu peux les mettre un peu partout.
1: Ça se trouve partout, en tout cas, si là vous êtes en train de vous dire qu'est-ce que je peux faire à manger, que vous n'en avez pas chez vous, en bas, à l'épicerie.
0: Exactement.
1: Pas loin.
0: Tu en trouves assez facilement.
1: Ouverte un dimanche.
0: Et donc pour commencer cette recette, vous égouttez vos pois chiches et vous les versez dans un saladier. Très important, vous gardez l'eau des pois chiches pour d'autres recettes, comme la mousse au chocolat par exemple. Je ne sais pas si vous le saviez, la mousse au chocolat vegan, on l'a fait avec l'eau des pois chiches.
1: Ah bon?
0: Pour remplacer les œufs.
1: Ah, je ne sais pas ça.
0: Mais revenons à notre salade. Donc, dans un saladier, vous versez vos pois chiches, un peu de semoule, ça va faire le liant en fait. Une gousse d'ail écrasée, quelques pincées de cumin, de la feta émiettée, le jus d'un citron jaune pressé, une demi-botte de persil haché et de la menthe ciselée. Vous assaisonnez avec de l'huile d'olive, de la fleur de sel, du poivre du moulin. Et ça vous donne une idée pour une salade d'été. Bref, le tour est joué.
4: C'est magnifique, Guillaume.
0: Ouais.
4: Frais en plus.
0: Ça se régale.
1: Tu finis la recette?
0: Ouais. Bah, c'est tout, c'est aussi simple que ça. C'est un vrai vide frigo.
1: C'est aussi bon que ça en étant si simple.
0: Ah ouais, aussi simple que ça. C'est juste en fait pour donner des idées comme ça de salade, pour pas tout le temps faire des tomates mozza et autres. Et je vous ai accompagné cette salade avec un IGP Land sable de l'océan. Blanc 2024 du domaine de la Pointe. Donc c'est un vin complètement ovni que je vous propose ce soir sur France Inter. Le seul vin planté sur l'aire géographique de Cap-Breton. Alors pour l'anecdote, jusqu'au 19e siècle, il y avait pas loin de 250 hectares à Cap-Breton. Mais la viticulture a totalement disparu au profit de la sylviculture. Et au passage, on embrasse toutes les Sylvies qui nous écoutent. Ouais, bref, c'est un projet qui est complètement fou, qui s'appelle donc le Domaine de la Pointe. Ça a été créé en 95 par Nicolas Tison, un ingénieur agronome.
1: Pas le dernier pour teaser. Allez,
4: Nicolas Tison.
0: Avec la mairie de Cap-Breton.
4: D'accord.
0: Aujourd'hui, c'est Cyril Laudet, distillateur de l'Armagnac, bien connu et qu'on embrasse du domaine Labal, qui est à la tête de ce vignoble, aux embruns marins. Le vin que vous avez dans vos verres donc, est issu du seul cépage chenin, des vignes plantées sur du sable, cultivées en agriculture biologique, en face de l'océan Atlantique. Donc cette cuvée est un bonbon en bouche, un vin léger, frais, fruité, aux arômes floraux, un vin en accord idéal avec sa salade, un clin d'œil de l'Atlantique pour cette recette méditerranéenne. Bref, bravo mon Cyril, c'était déjà de la balle tes Armagnacs, et ce soir tu nous confirmes que tu es toujours à la pointe de tes vinos.
4: Bravo. Franchement,
1: merci bravo. Guilherme. Question des auditeurs. Ils se bousculent tous sur Internet pour demander est-ce que Manu peut reprendre le micro. J'ai l'impression que ça fait 6 heures que tu es en train de nous rendre le vin. C'est qui ce gars? C'est ton cousin ou quoi? Parce que moi aussi, je suis venu avec des trucs à. Il faut que je vous parle des Wine Charms. C'est trop bien, les chéris. Vous savez, regardez, je vais vous en offrir à vous, les réunionnaises et réunionnais qui êtes dans le studio. Ce sont des petits bijoux de verre. Tu sais qu'aujourd'hui, tu mets ça sur ton verre et puis hop, regarde.
4: Oui, ça
1: c'est
4: le petit
1: bouchon de liège décoratif qui te permettent de retrouver ton verre.
2: Tu mets ton nom dessus
1: Non, il y a des petits logos, tu choisis, dis bon, bah moi je suis la Raymanta. Mathieu sera la tortue. Parce
4: allez,
1: que,
4: vas-y,
1: voilà.
4: Tiens.
1: Avec ses souvenirs du futur, Mathieu sera la tortue. Jungle, tu connais? Maya, tu connais le groupe Jungle ?
2: Non, je connais pas.
1: Tu vas découvrir, regarde, écoute, c'est maintenant sur France Inter dans Studio Paillettes et ça s'appelle Carry On.

0: fini. Dis donc, c'était tellement doux cette affaire. C'était bien, moi j'étais sur une pirogue. Je sais pas où, hein. Enfin, bah, tu vas me le dire avec son souvenir du futur. Et...
1: Moi je suis en train de faire une sieste.
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0: Merci les amis d'être avec nous comme chaque dimanche. Merci de venir lutter contre le blues du dimanche soir avec nos invités d'aujourd'hui, Maya Kamati et Jace. C'est un garçon discret et doux, Jace. Et un petit peu comme dans ce qu'il dessine d'ailleurs, ce qu'il est en train de dessiner enfin, là maintenant. Vous ne verrez pas son visage. En revanche, j'ai hâte, tu peux faire Tom, s'il te plaît, Tom qui fait les réseaux sociaux de l'émission, un plan sur ce que Jace, sur la petite dédicace qu'il nous a faite sur la table. Tout le monde a écrit dessus, donc on lui a demandé de le faire aussi, de signer son passage par chez nous. Maya, c'est la question que je veux poser à tous les musiciens qui passent dans l'émission.
1: Bien sûr.
0: La question, alors soit tu réfléchis Maya pendant le quiz et tu me réponds après, soit tu me dis maintenant, parce que ce qui te vient du cœur, pourquoi moi, je suis pas devenu musicien.
3: Ah ou pardon, le créole est sorti de...
0: Toi
4: non, alors que c'était ton rêve.
1: Ouais, alors que c'était son rêve.
4: Un rêve.
5: Et que tu joues très bien de la guitare.
0: Merci.
3: Mais il chante très bien aussi.
0: Je chante un peu, mais c'est...
3: Tu chantes. De ouf.
0: C'est gentil.
3: Tu chantes très bien.
0: Et pourtant,
3: ben là, tu poses une colle, hein. Mon ami, c'est...
0: Bernard Lavillier, je lui ai posé la même question, il m'a dit, c'est parce que t'as pas insisté.
3: Ouais.
0: Est-ce qu'il faut insister?
3: Oui, c'est sûr qu'il y a un truc de encore une fois, battre sa tête dans des murs et continuer et refaire. Il y a un côté où il faut quand même taper un peu sa tête dans
0: les murs, être exigeant avec soi-même. Laurent Voulzy nous expliquait il y a quelques semaines que lui, à chaque fois qu'il enregistre une nouvelle chanson pour un nouvel album, il se dit, est-ce que Paul McCartney la mettrait dans l'album? Qu'est-ce qu'il penserait de cette chanson? Le gars, c'est-à-dire que... Non, mais ça doit être
3: mais
0: ça.
3: Moi, dans ce cas-là, j'en mets pas non plus, tu vois. Enfin, si t'as ce degré... Et à un moment aussi, il faut lâcher prise, en fait. Il y a une insistance, mais il y a aussi un lâcher-prise, je pense, de... Ok, c'est peut-être pas parfait. Est-ce que ça groove? Est-ce que je danse dessus? Est-ce que j'assume le train?
0: Le délire.
3: Ouais. Merci. Après, je pense qu'il y a ce... Parce que sinon, en fait, tu sors jamais rien aussi. Tu vois, moi, j'en connais des gars qui font des sons de 1 minute 30 et qui ne sortent jamais. Mon petit frère, Oasis, là, il y avait Lucien Pougnat, sort tes morceaux. Parce que, enfin, tu vois, il y a des gars super doués et qui, en fait, osent pas non plus à passer le cap. Lui, il me dit, il faut que ce soit parfait.
0: Mais ça veut dire quoi?
3: Ça s'arrête tout, en fait.
0: C'est pourquoi, sur cette grande émotion...
1: je vais casser le délire.
0: Non, mais pas du tout. Sur cette grande émotion, justement, remettons-nous tout de suite de notre grande émotion.
1: Oui.
0: Pas du tout, Mathieu. C'est bientôt ton anniversaire.
1: C'est vrai.
0: Il faut que tu t'affirmes.
1: J'ai les souvenirs du passé. Et
0: des souvenirs du futur.
1: J'ai des visions du futur.
0: Alors, dans le futur proche, là, il y a quoi?
1: Il y a la Coupe du Monde qui démarre, par exemple.
0: Et donc,
1: c'est le 11 juin. Donc, du coup, on va faire un quiz ensemble, un blind test en rapport avec des chansons de la Coupe du Monde.
3: Aïe, aïe, aïe.
1: Vous voyez ce que je veux dire?
0: Bon,
1: on essaie.
0: Ouais, c'est vous, vous verrez.
1: Il y a eu des hymnes parfois, il y a eu des chansons qui ont encadré les Bleus. D'accord.
0: Ah ouais.
1: Vous vous souvenez de certaines générations?
3: Ouais.
0: Ouais.
1: On essaie de retrouver les artistes.
0: Ah, d'accord, très bien. Ça, là, on joue déjà ou c'est un jingle
1: on dirait. C'est un jingle, mais on joue déjà.
0: Avec Orangina.
1: C'est pas loin.
4: Ah,
0: Ricky Martin.
4: Allez.
3: C'est quelle année, ça? C'est quelle année?
1: 98.
3: Oui.
1: 98, qui est quand même une coupe qui nous a porté chance. La France.
0: Bah, nous a porté chance.
4: 12 juillet 98.
1: C'était l'hymne officiel de la Coupe 98.
0: Laisse tourner un peu, Benjamin.
4: Attends, je vais faire ça.
0: La vida es una pasión.
3: Tu me fais bien.
4: C'est ça, le gars.
3: Tu vois, le gars chante.
1: T'as vu?
0: Tu vois, Ricky Martin, qui lui, il vient de... Comme le chanteur qui a fait le halftime, le Super Bowl, Bad Bunny. Ils viennent de la même île.
1: Bien sûr. Manu, premier point pour toi. Ricky Martin, la Copa de la Vida.
0: Je l'accorde à Guilherme.
4: Guilherme
0: a eu en même temps, voilà.
1: Ok, ok.
0: Il y a eu un petit délire sur Guilherme et Ricky Martin.
1: Ok.
0: Il avait le poster dans sa chambre, voilà.
4: Je l'adorais.
1: Deuxième morceau.
4: Oh, Shakira.
3: Shakira.
1: Bah, vous souvenez de ça?
0: C'est Shakira, ça?
1: Ouais. Shakira.
4: Non, pour moi, c'est Waka Waka du monde d'Afrique du Sud.
1: 2010, l'Afrique du Sud.
4: Le bus.
1: Ouais, exactement.
4: Le bus.
1: La fameuse mauvaise nouvelle.
0: Shakira. Hey. C'est vrai qu'il y a un des joueurs resté dans le bus à l'époque qui avait dit
5: « Ouais, j'aime bien Shakira, je serais bien descendu. Voilà, d'accord, okay, je veux pas quitter le groupe, je reste à l'intérieur.
1: Okay, »
5: Africa.
0: Bah, c'est un bon délire. C'est un bon délire, voilà, ça, évidemment. Ça m'a jamais fait rester dans une soirée, mais...
4: Ah si, moi je sors le limbo, généralement, quand il y a cette...
1: Guilherme, il reste.
4: Je sors un balai, je lance un limbo,
0: il fait passer tout le monde dessous. Je jure. C'est un budget ostéo avec Guilherme quand tu fais une soirée avec lui.
1: Allez, on se rappelle des bons souvenirs. Souvent, il y avait la chanson officielle de la Coupe du Monde, voilà. Et puis il y avait la chanson des Bleus.
0: La chanson des Bleus.
1: En 98.
0: Alors attends, laisse-moi
1: en 98, bah, pour oui. La première Coupe du Monde gagnée par la France, c'était ça.
3: Non ?
1: C'était ça.
4: Ah ouais. Bah oui.
3: Oui.
4: I will survive.
6: Gloria Gaynor.
1: Qu'ils avaient effectivement ramené dans le vestiaire avec une version qui était une reprise de Hermes House Band. Exactement.
0: Hermès House Band.
1: Ouais. J'ai dit quoi ? Hermes. Hermes.
4: Mais là, ah ouais, c'était Gloria Gaynor.
0: Attention, malin. Attention.
4: Gloria Gaynor.
1: Et en fait. Non, ça c'est Hermès House Band.
4: Ah !
1: Hermès House Band, qui était en fait à la base l'hymne du Stade Français, dont les Bleus s'étaient emparés un petit peu pour chanter ça dans les vestiaires.
0: D'accord.
1: Avec le refrain qu'on connaît.
0: Là. Ouais.
4: Là.
1: C'est encore un truc qui fout Manu en transe.
0: Ça me rend dingue. J'ai envie de péter la chaise. Je déteste. J'ai l'impression que c'est le morceau qui rend tout le monde con, moi. Excusez-moi. Hein.
4: Parce que Régine l'a chanté aussi. Bah, tout le monde vivrait.
1: Tout le monde.
0: Ah bon, je te survivrai.
4: Régine l'a chanté.
0: Oui, I will survive. La reprise de Gloria Gaynor. Ouais. Mais pas ça. Pas Régine. Là, avec des binous. Happy Hour. J'en ai dit comment les gars, je m'envoie la huître. Oui, j'étais content.
1: Oui,
0: évidemment, on avait gagné, donc j'étais content. Après, oui. C'était plus le Stade Français aussi, ça.
1: C'est ce que je disais, ça venait du Stade Français.
0: C'était plus, voilà.
1: Et ça a été récupéré par les Bleus dans le vestiaire. On termine avec un truc plus festif. Ils sont venus chez nous il n'y a pas longtemps.
0: Ah bah ça, je sais. Attends, on laisse les invités répondre, ils cherchent.
3: Non, mais je peux changer longtemps.
0: Tu peux chercher longtemps.
3: Ah oui.
0: Mais si, tu vas voir. Oui.
3: Attends, laissez. Non, mais j'ai déjà entendu, mais...
1: Merci,
6: bien joué. Bien joué.
1: Ça, c'est encore un autre délire. C'était la FIFA qui choisissait chaque année sa fan song.
0: Il y a des hymnes tous les quarts.
1: Bah ouais, là.
5: C'est l'hymne du gars.
4: C'est pour les demi, ça. Ça, là, c'était pour les gars.
1: Et là, ça a été 2014, 2016, 2018. Ah ils bon sont tout faits.
0: Ah, c'est les hymnes de tout le monde.
1: Ils se sont dit, ouais, ça marche bien en 2014. Ouais. Ça nous a un peu aidé. Vas-y, 2016.
0: Ouais, parce que 2018, j'avais une. Non. Alors, déjà, on dit un hymne depuis tout à l'heure. Je suis en train de dire une bêtise. Oh là, je vais me faire engueuler par tous les habitants de Himland.
1: pratiquement tout le monde a un point.
0: Et attends, ouais. Mais c'est super, bravo. C'est Jace, hein, surtout là, qui vient de le marquer. Ouais. Mais t'as pas mis Jojo ? On est champion.

0: t'as pas mis ça?
1: Non, non.
0: Ah bah ouais, mais bon.
1: Pas mise, ouais. Le Johnny.
0: Tu te démerdes, hein? Tu te démerdes avec les bikers.
2: On se quitte avec Franck Ferdinand et on se retrouve dans un instant. Aussi, ça va vous faire plaisir, ça, les amis. C'est du rock comme on aime bien. Voilà, pour terminer Studio Paillettes, c'est toujours bien, ça fait toujours du bien par où ça passe.

0: France Ferdinand, à l'instant dans Studio Payette avec Take Me Out. C'est la fin de l'émission pour aujourd'hui, les amis. Oh non, non, non, vous avez tous les week-ends, vous râlez comme ça. Oh non, oui. Non, non. Allez râler à Laurent Goumard. Allez râler à Laurent Goumard, qu'est-ce que tu veux que je te dise, moi?
1: Salut Laurent.
0: Ouais. Allez râler, râle derrière. Alors ça, c'est hop, je repasse à mes invités réunionnais d'aujourd'hui. Maya Kamati, merci d'être passé nous voir. Dans un instant, je vous donne toutes les dates, les prochaines dates de Maya sur scène. Ne ratez pas non plus l'expo de Jace, Cœur Sensible. Tu parles bien de toi quand tu dis Cœur Sensible. C'est pas le gouzou. Hein.
2: D'une certaine manière, oui, oui, à travers le gouzou, c'est moi qui...
0: À travers le gouzou. Voilà. C'est jusqu'au 4 juillet à la galerie Matgott à Paris. Qu'est-ce qu'on pourra y voir? Parce que j'ai dit, tu n'as pas trimballé les murs que tu as tagués à La Réunion jusqu'à la galerie.
2: Exactement, il y a trois parties en fait. Une partie qui est majoritairement autour de l'amour, justement. Une partie qui rappelle un séjour que j'ai fait à Tchernobyl en 2019, donc avec une installation et des peintures qui représentent cette période-là. Et puis une dernière partie qui est plus sociétale, une satire un petit peu de la société actuelle, de l'humain en général. Voilà.
0: Et alors, question que sont en train de se poser les auditeurs et les auditrices qui vont aller voir ton expo, est-ce que quand on va voir l'expo de Jace à la galerie Matgott, est-ce qu'on voit Jace?
2: Oui, je suis à l'entrée, c'est moi le videur en fait. Et je fais le tri. Surtout pas de savate.
3: Alors du coup, tu regardes quoi? Les montres pour savoir s'ils ont un peu de sous pour pouvoir acheter tes œuvres?
2: Exactement.
0: On peut acheter un Jace là-bas?
2: On peut acheter un Jace, je vous conseille d'acheter un Jace, bien sûr. Ouais,
0: yeah,
2: oui. Mais dépêchez-vous parce qu'il y a déjà beaucoup de choses qui sont vendues.
0: Il y a déjà des points rouges.
2: Ouais, il y a beaucoup de points rouges.
0: Il y a beaucoup de points rouges. Ça veut dire que la toile est vendue. Elle est réservée. Merci. Jace, on va aller voir ça avec grand plaisir et vous allez avoir un petit bout de tout ce que vous avez pu voir à La Réunion ici à Paris jusqu'au 4 juillet. Maya Kamati, notre invitée, la marraine de l'émission d'aujourd'hui, dans le tournant, c'est sorti le 29 mai dernier. La tournée, elle bat son plein. Il y a donc, j'avais dit, Bordeaux, c'est le 10 juin.
4: C'est le 10 juin,
0: Rio Loco,
4: ouais, le 12.
0: Rio Loco, le surlendemain à Toulouse, au festival Rio Loco. Après, le 13 juin, il y a Cordes sur Ciel. Cordes sur Ciel.
4: Ouais, c'est pas trop loin de Toulouse.
0: C'est pas trop loin de Toulouse. Ouais, c'est le 13 juin. Ça te permettra de t'y rendre plus facilement parce que tu vas être crevé. Il y a du taf. Hein.
4: Il y a de la route.
0: Festival Les Rendez-vous d'Hervé. Et puis après, tu seras à Vence un peu plus tard, le 10 juillet, au Festival Nuit du Sud, avec Kassav.
4: Ouais.
0: Ah, c'est sympa ça, la Réunion des Antilles.
4: Ouais.
0: Ça va être sympa. Au Coustelet, le 16 juillet prochain. Et le 17 juillet, ce sera à Chanac, au Festival des Tours du Monde.
4: C'est ça.
0: À la technique aujourd'hui, les amis, il y avait Marie Potier. Salut Marie, merci beaucoup. Il y avait Fabrice Desmaz, Benjamin Riquet à la réalisation, Djoubaka pour le choix musical, la programmation, Virginie Rosic. 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Parce que là, on va bien faire les cons. Et mais on va le faire devant des gens.
5: Ouais.
0: Devant témoins.
5: Ouais.
4: C'est meilleur.
0: Et dites-vous que... Non, c'est vrai qu'il y aura Guilherme, mais vous allez voir Mathieu en vrai, les gars.
5: Ouais.
3: Ouais.
0: Et là, les gars, vous n'allez pas être déçus. Bon, ben voilà, ça y est, on a dit assez de bêtises pour aujourd'hui, les amis. Soyez heureux, on se retrouve la semaine prochaine. Merci, Jace.
2: Merci pour ce bon moment.
0: Merci, Maya.
4: Merci pour l'invitation.
0: Longue vie à tous les deux. Merci à vous d'être venus jusqu'à nous. Et à très bientôt. Ciao.
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0: Les informations avec Éric Delvaux. Bonsoir Éric.
16: Bonsoir Manu Payet et bienvenue à tous. Au sommaire ce soir, les suites de

0: pression à gauche pour enterrer toute idée de primaire. Premier meeting de campagne cet après-midi à Saint-Denis, près de Paris, nous y serons. Nous serons également dans le sud du Liban, qu'Israël ne cesse de bombarder désormais quotidiennement. Des frappes de riposte, dit l'armée israélienne. Cette reprise des combats éloigne un peu plus chaque jour le cessez-le-feu censé être en vigueur. En France, nous verrons également à quel point la diversité a bien du mal à se développer dans les entreprises. La finale de Roland-Garros, l'Allemand Zverev, numéro 3 mondial, face à l'Italien Flavio Cobolli, 14e joueur mondial, 2-7-1 pour l'Allemand, les tie-break dans le 4e set en ce moment. Et puis le temps de demain, lundi, Céline Dacosta, le ciel sera un peu plus perturbé qu'aujourd'hui.
1: Oui, avec le retour de la pluie sur le nord-ouest, mais aussi plus au sud, notamment sur l'Auvergne-Rhône-Alpes, en remontant vers la Franche-Comté, où des orages violents pourraient éclater.
0: Et vos prévisions complètes dans une vingtaine de minutes.
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0: Notre monde s'est écroulé, ce sont les mots cet après-midi des proches et de la famille de la jeune Liana dont le corps sans vie a été retrouvé jeudi. Le suspect Jérôme Barella est placé en détention provisoire et la marche blanche pour rendre hommage à la jeune fille de 11 ans cet après-midi a réuni 6000 personnes. Bonsoir Erwan Chassin.
3: Bonsoir.
0: Le maire de Fleurance a eu des mots bien plus politiques.
3: Oui, effectivement, face à des milliers de personnes vêtues de blanc, parfois même en pleurs, le maire de Fleurance, Grégory Bobato, se tient droit sur l'estrade devant les parents de Liana et sa famille et il ne mâche pas ses mots.
4: On veut nous faire croire que cette tragédie qui frappe la famille de Liana n'est qu'un dysfonctionnement au milieu d'un système qui, lui, marcherait bien. La réalité, c'est que Liana est le dernier acte d'une tragédie qui se joue depuis bien trop longtemps, celle de nier la parole des enfants.
3: Avec virulence et sans trembler, il met en cause le système judiciaire.
4: Depuis trop longtemps, nous tolérons un système qui étouffe au lieu d'entendre, qui dissuade au lieu d'encourager, en demandant aux enfants d'avoir une parole d'adulte, dans des lieux d'adultes, avant d'être adultes.
3: Aujourd'hui, nous attendons des actes plus que des formules choc, poursuit-il.
4: Nous attendons des lois, au-delà de multiples commissions. Nous attendons une volonté d'État, au-delà d'un palabre ministériel. Il est enfin venu le temps de mettre un terme définitif à un système qui broie au lieu de relever et d'accompagner.
3: Liana ne doit pas être la goutte d'eau qui fait déborder le vase, elle doit être la goutte d'eau qui renverse ce vase, affirme-t-il déterminé, avant d'être vigoureusement applaudi, comme s'il était urgent d'être entendu, bien au-delà des frontières du Gers.
0: Erwan Chassin, en direct de Fleurance dans le Gers, avec les moyens techniques de Gilles Gallinaro. Et après les attaques sur les failles de l'institution judiciaire concernant le principal suspect, Gérald Darmanin demande ce soir aux procureurs généraux à travers la France de reprendre l'intégralité des plaintes qui touchent les enfants. Bonsoir Sarah Guibaudot.
5: Bonsoir.
0: Vous êtes la chef du service police-justice. Les procureurs généraux ont jusqu'au 14 juillet pour remettre le nez dans tous ces types de dossiers. Hein.
5: Oui, et le ministère de la Justice avait donné ces chiffres vendredi. Il y a toujours plus de 3 millions de procédures en attente dans les commissariats et gendarmeries et près de 70 000 dossiers concernent des victimes mineures. Vendredi aussi, les procureurs et procureurs généraux ont rappelé qu'ils avaient alerté à de nombreuses reprises sur les délais de traitement des enquêtes préliminaires jugées alarmants à cause notamment de l'engorgement des services d'enquête. Alors, l'instruction du garde des Sceaux devrait faire remonter ces dossiers en haut de la pile, mais comment s'assurer qu'il y ait assez d'enquêteurs et de magistrats pour les traiter dans des délais si courts? La question des moyens que le président de la République a voulu évacuer va sans doute revenir dans le débat. Car si le ministère de la Justice est l'un des seuls à avoir vu son budget augmenter ces dernières années, le nombre de plaintes pour violences sexuelles a lui explosé. Le nombre de victimes mineures enregistrées dans les procédure a augmenté de plus de 150% en 10 ans dans un contexte de libération de la parole des enfants aussi. Sur l'année dernière, cela représentait par exemple 76 000 mineurs victimes d'infractions sexuelles.
0: Sarah Guibaudot. La politique avec la première pierre de Jean-Luc Mélenchon sur la route qui mène à l'Élysée. Premier meeting de campagne cet après-midi, c'était à Saint-Denis, près de Paris, devant 26 000 personnes selon les organisateurs. Bonsoir Claire Flochel.
6: Bonsoir.
0: Vous êtes sur place, le leader des Insoumis a décliné une partie de son programme à travers le prisme de son concept de Nouvelle France.
6: Ouais, les Insoumis misaient sur une démonstration de force avec ce meeting, et bien c'est chose faite, sous un soleil cuisant. Une marée humaine écoute le tribun qui axe son discours sur la Nouvelle France, ce concept que Jean-Luc Mélenchon

0: et finit comme une France plus éduquée, plus urbaine, féministe et métissée.
1: Un Français sur trois est, selon la formule de Bali, un héritier de l'immigration.
0: Jean-Luc Mélenchon cite Bali Bagayoko, le maire insoumis de Saint-Denis, devenu une véritable star et qui symbolise à lui seul cette idée de nouvelle France. Le leader insoumis insiste et vise le Rassemblement national.
1: Mesdames, messieurs les fachos, les sacrifices et l'amour de nos grands-parents qui nous permettent d'être ici et dans ce pays qu'ils ont tant contribué à bâtir, on est chez nous!
0: On est chez nous, une formule scandée habituellement par les membres de l'extrême droite. Jean-Luc Mélenchon n'a d'ailleurs qu'un seul adversaire qu'il nomme.
1: Monsieur Bardella veut même supprimer le droit du sol de naissance.
0: Jordan Bardella visé, mais aussi le reste de la gauche, encore embourbé dans la question de la primaire unitaire.
1: La première force politique de la gauche et du changement, la voici, la primaire. Et fini, c'est nous qui avons gagné l'honneur de marcher en première ligne.
0: Si le RN l'emporte, vous ne pourrez pas dire que vous ne saviez pas, persiste Jean-Luc Mélenchon, qui conclut, la victoire est possible.
2: Claire Flochel, avec les moyens techniques de Sandrine Malon, en direct du meeting de Jean-Luc Mélenchon à Saint-Denis, près de Paris. Plusieurs milliers de personnes ont manifesté aujourd'hui à Rennes pour défendre l'eau et la santé. Manifestation à l'appel d'une quarantaine d'associations et de la Confédération paysanne qui dénonce la politique de l'eau du gouvernement, ce gouvernement qui est accusé de céder aux intérêts corporatistes et lobbyistes. À Villeurbanne, près de Lyon, cet après-midi, deux hommes de 21 et 26 ans ont été blessés par balle à un point de deal. Les agresseurs sont arrivés en trottinette électrique. L'un d'eux a ouvert le feu.
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2: Israël a encore mené des frappes sur la banlieue sud de Beyrouth, disant riposter à des tirs. Un cessez-le-feu est pourtant en vigueur, mais il ne suffit plus, ce cessez-le-feu, à stopper le cycle de la violence. Nos envoyés spéciaux, Timour Osturk, Benjamin Thuot et Charbel El-Shérif, se sont rendus aujourd'hui à Saksakieh, au sud de la ville côtière de Saïda. Reportage.
4: Une odeur de brûlé flotte encore dans l'air. Une maison à la façade éventrée s'est écroulée. On aperçoit une couverture, un fauteuil sous les gravats. Rossein, policier municipal, est arrivé parmi les premiers après le bombardement.
5: Quand j'ai entendu la frappe, j'ai couru pour voir d'où ça venait. Une camionnette et des voitures étaient en feu. Tout le quartier était détruit, c'était un choc. Nous avons appelé les secours. Quand les pompiers sont arrivés, on a réalisé qu'une famille était sous les détruits.
4: Le souffle de l'explosion a ravagé le bâtiment de l'autre côté de la route, un voisin filme les dégâts avec son téléphone.
6: La maison est détruite. Nous avons évacué quand ils ont frappé la veille, mais hier, il n'y avait pas d'ordre d'évacuation.
4: Malgré la présence de banderoles et d'affiches du parti Hamal, allié au Hezbollah, cet habitant assure que son quartier n'abrite pas de combattants.
6: Notre village ne représente aucune menace pour Israël. C'est une zone civile. Il n'y a pas de militants ici.
4: Quelques heures après notre départ, un immeuble à Saksakieh a de nouveau été bombardé par l'armée israélienne.
2: Timour Osturk au sud Liban. Et à propos de ce Liban, Donald Trump plaide désormais pour des frappes plus chirurgicales contre le Hezbollah. Il le dit dans une interview à la chaîne NBC. Et le président américain réitère son souhait de retirer le Liban d'un hypothétique accord pour mettre fin à la guerre avec l'Iran. 100 jours, voilà 100 jours que cette guerre a débuté en Iran et depuis, bon nombre de négociateurs officiels de différents pays sont venus jouer les bons offices pour tenter de décrocher un cessez-le-feu ou une paix. Or, il existe aussi une diplomatie de l'ombre. Dans la plus grande discrétion, quelques organisations indépendantes proposent d'autres canaux de discussion entre belligérants, des organisations souvent inconnues du grand public. C'est ce qu'on appelle la diplomatie privée. Et Claude Guibal, bonsoir. Vous avez rencontré l'un de ces diplomates de l'ombre.
7: On l'attrape entre deux avions de rendez-vous. Romain Grandjean est directeur Afrique du Nord Moyen-Orient du HD Center, le Centre pour le Dialogue Humanitaire, une des très rares organisations reconnues de diplomatie privée. Leur travail se fait loin des médias, parfois pendant des années. Leur terrain, les guerres, les négociations impossibles, les discussions que les États ne peuvent pas toujours assumer publiquement.
8: On intervient plutôt à la demande des parties au conflit qui souhaitent entrer en contact avec la partie ennemie. Ils font recours à des organisations comme les nôtres, et non pas forcément à des États ou à l'ONU, parce que

0: ça donne tout de suite un caractère plus officiel.
1: Avantage, si les discussions échouent, elles restent invisibles.
0: Dans les conflits, il y a beaucoup d'acteurs qui sont considérés comme intouchables. Nous, on n'a pas de tabou. On peut engager le dialogue avec n'importe quel acteur étatique ou un groupe armé.
1: Ces médiateurs ne remplacent pas les États. Ils préparent le terrain, leur rôle, établir des contacts, faire circuler des propositions, organiser des discussions parfois totalement secrètes. Ce qui compte, c'est la relation de confiance qui ne peut s'établir qu'avec le temps. En Libye, par exemple, après presque 10 ans de discussions, le HD Center a mis en place le cadre des négociations du cessez-le-feu de 2020. Un accord toujours en vigueur, une diplomatie discrète et parfois décisive.
2: Claude Guibal, rédaction internationale de Radio France. En Bolivie, le président Rodrigo Paz va pouvoir recourir à l'armée pour retirer les barrages routiers. Mis en place depuis 5 semaines, les manifestants réclament la démission de Rodrigo Paz et le président bolivien a reçu aujourd'hui l'aval du Parlement pour pouvoir recourir à l'armée. Aux États-Unis, les entreprises appliquent de moins en moins les politiques de diversité lors des recrutements. Les chiffres sont en recul, conséquence directe du retour de Donald Trump au pouvoir. Eh bien, posons-nous la question ce soir du cas des entreprises françaises, car selon la dernière étude de l'Association française des managers de la diversité, les professionnels consultés en France disent manquer de moyens pour développer leur politique antidiscriminatoire. Sophia Berada.
3: Cela commence par les moyens qui leur sont alloués. Selon l'étude de l'AFMD, l'Association française des managers de la diversité, près de 40% de ces professionnels n'ont pas un euro pour mener des actions dans leur entreprise. 30% ont vu leur budget baisser. Clémentine Douminque est consultante spécialiste des politiques d'inclusion.
4: Cette baisse budgétaire, je l'attribue à une contrainte budgétaire générale avec un contexte d'inflation, avec un contexte international difficile. Et donc les entreprises sont prudentes, elles diminuent leurs dépenses.
3: Depuis 2 ans, certaines problématiques disparaissent selon elles des agendas des entreprises.
4: Par exemple, il y a la journée de lutte contre l'homophobie. J'ai senti qu'il y avait moins de demandes. En revanche, j'ai toujours autant de demandes que sur certains sujets, on va dire, un peu plus consensuels, en tout cas qu'ils perçoivent comme tels, comme le handicap, l'intergénérationnel.
3: Leur frilosité peut aussi se lire dans les intitulés des postes. Maya Agej est déléguée générale de l'AFMD. Selon l'étude de l'association, le mot diversité disparaît petit à petit au profit du mot inclusion.
5: En changeant les mots qui sont de plus en plus englobants, on va perdre le sens. Nommer les choses, bien les nommer, c'est garantir une prise en charge. Le risque, c'est une moindre prise en charge des discriminations.
3: Mais si une chose la rassure, c'est l'arsenal législatif en France qui permet de se défendre en cas de discrimination.
2: Sophia Berada. Autre étude que je vous propose ce soir, ça concerne les risques de crues en Île-de-France. L'Institut Paris Région a fait ses comptes. 1 million de franciliens sont concernés par le risque de crues. En cas de crue centennale de la Seine et de la Marne, 550 000 logements seront inondés jusqu'à 1 mètre ou plus, y compris ceux qui n'habitent pas en zone inondable. Michel Piquet.
6: Au-delà des logements, ce sont les infrastructures, les réseaux qui seront touchés par une crue centennale, à commencer par le réseau électrique, selon Ludovic Fêtre, géographe à l'Institut Paris Région et responsable de l'étude.
7: Et on sait aujourd'hui, par exemple, qu'une grande inondation aurait un impact sur ces réseaux électriques. On aura des événements aussi peut-être sur les questions d'eau potable, d'assainissement. Il se trouve que l'organisation de notre territoire s'appuie sur de nombreux équipements historiquement localisés le long de la Seine.
6: Pas facile de se préparer, selon l'économiste spécialiste du climat, Vincent Vidier.
8: Ça reste des choses très compliquées à anticiper. Il y a régulièrement des exercices de gestion de crise qui sont faits, donc visant à réunir beaucoup d'acteurs autour de la table pour imaginer, si jamais une inondation, comment chacun serait impacté. Par exemple, Enedis connaît les points de vulnérabilité des réseaux, mais les hôpitaux, par exemple, qui peuvent être touchés par des inondations, ils ne savent pas forcément si l'accès à l'électricité sera coupé ou pas.
6: Certaines collectivités cherchent des solutions. Exemple, Seine-Grand Lac, qui gère 4 barrages, stocke en hiver l'excédent d'eau de la Seine et de la Marne, précise Baptiste Blanchard, son directeur général.
9: En 2018, les lacs réservoirs ont permis de baisser le niveau de la Seine à Paris de l'ordre de 60 à 70 cm et on a évité 90 millions d'euros de dommages.
6: Seine-Grand Lac met aussi à disposition une carte du risque selon votre lieu de vie.
2: La finale de tennis à Roland-Garros entre l'Allemand Alexander Zverev, numéro 3 mondial, face à l'Italien Flavio Coboli, 14e joueur au classement ATP. Bonsoir Guillaume Matin.
10: Bonsoir à tous.
2: Vous êtes en direct de la Porte d'Auteuil. Alors ce n'est pas vraiment une grande finale et en ce moment, les deux joueurs débutent le 5e set. Hein.
11: Absolument. On pensait il y a près de 4 heures, Alexander Zverev au-dessus de Flavio Cobolli, le premier set

0: nous le confirme, l'Allemand l'empoche 6 jeux à 1. Flavio Cobolli ne trouve pas son jeu, s'énerve, parle à son box, mais à l'image de cette finale, le match bascule au deuxième set. C'est Zverev qui mijote, qui accumule les fautes directes. Cobolli égalise à un set partout, 6 jeux à 4. Le match est décousu, il bascule encore, cette fois côté Zverev. Il remporte le troisième set, 6 jeux à 4. Il domine désormais ce match, mais au lieu de confirmer sur cette lancée qui l'emmènerait vers un premier titre en Grand Chelem à 29 ans, le numéro 3 mondial perd son service d'entrée. Ce quatrième set va jusqu'au jeu décisif, jusqu'à 3 points à 1. C'est lui qui mène, Zverev est en tête, mais c'est Cobolli finalement qui l'arrache, 7 points à 5. Quand l'un des deux se sent mieux, finalement enchaîne les points, cela dure pas très longtemps, c'est l'autre joueur qui prend la main. On a franchi la barre des 100 fautes directes cumulées. Les deux joueurs nous ont offert peu de beaux échanges. L'aspect psychologique évidemment est au corps du terrain. Nous sommes désormais à 2-7 partout, cinquième et dernière manche après bientôt 4 heures de jeu, 3h49 précisément. Zverev a un petit avantage, il a fait le break dans le premier jeu sur le jeu de Cobolli, mais il a une balle de débreak contre lui en ce moment. C'est très serré et jusqu'au dernier moment, impossible de vous dire qui va remporter la rencontre.
1: Et match décousu effectivement. Merci beaucoup Guillaume Batin en direct de Roland-Garros. En football, ce sera jeudi prochain, le début de la Coupe du Monde. L'équipe de France disputera son premier match le mardi 16 juin. Ce sera au stade de New York face au Sénégal. Une Coupe du Monde aux États-Unis, au Canada et au Mexique. Le Mexique qui est clairement, parmi les trois organisateurs, le pays le plus foot. Bonsoir Emma Sarango.
2: Bonsoir.
1: Vous venez d'arriver dans la capitale Mexico et à 4 jours de ce coup d'envoi, est-ce qu'on sent déjà l'ambiance football monter ?
2: Eh bien, ça commence doucement. Quelques guirlandes de ballons, quelques maillots vendus dans les rues et surtout ces grandes peintures murales représentant des joueurs de foot. Ces fresques qui sont l'objet de pas mal de moqueries de la part des Mexicains. D'abord parce qu'elles viennent d'être réalisées et la peinture dégouline parfois car la saison des pluies commence ici. Et surtout parce que parallèlement, eh bien, les trois coups de pinceau pour redessiner les passages piétons, eux, ont été repoussés sine die. Et ça, c'est le symbole de la transformation en trompe-l'œil de la ville dénoncée par beaucoup d'habitants. À l'image également du métro, la ligne pour rejoindre le centre-ville au stade qui est au sud a été complètement refaite, mais au nord les rames sont vétustes, les portes restent ouvertes pendant le trajet car la climatisation est défaillante. Il y aura donc deux Mexico bien différents à découvrir pendant ce mondial.
1: Et la capitale mexicaine va donc se remplir d'ici jeudi et pour le match d'ouverture, Emma, ce sera une journée quasiment chômée dans tout le pays.
2: Alors officiellement, il n'y a que les élèves de la maternelle à l'université qui bénéficient d'un jour férié, tout comme les fonctionnaires, à l'exception évidemment des forces de l'ordre. Mais dans le privé, le télétravail est fortement recommandé et les réunions ont toutes été reportées. D'abord pour profiter évidemment du match qui se jouera à 13h, heure mexicaine, mais aussi et surtout pour éviter les embouteillages dans une ville au trafic déjà d'ordinaire cauchemardesque.
1: Emma Sarango en ligne de Mexico avec les moyens techniques de Johanna Gabrick. On vous parlait en début de journal des théâtres de guerre dans ce journal. Autre théâtre de guerre dont on parle moins dans la bande de Gaza, le conflit qui a réduit quasiment à néant toute création culturelle. Eh bien en France, un théâtre a remis en scène une pièce jouée dans un théâtre de Gaza avant sa destruction. C'est à Paris. Et derrière ce projet, il y a la comédienne et metteuse en scène israélienne Einat Wezman. Cette pièce s'appelle The Last Play in Gaza et elle était joué cette semaine à Paris et vous y avez assisté, Victor Vasseur.
3: Sur le devant de la scène, face au public, deux comédiens récitent le journal de bord d'un acteur gazaoui. Ce témoignage dialogue avec cette pièce jouée à Gaza avant la guerre, Les émigrants, écrite par Slavomir Mrojek, reconstituée ici dans les moindres détails par la metteuse en scène Einat Wezman, que ce soit les décors, les costumes, les éclairages et l'interprétation des comédiens.
4: Cette pièce est à mes yeux comme un fantôme ou un corps sans vie que je voulais ramener à la vie.
3: Avec cette pièce, la metteuse en scène israélienne a une volonté, porter la voix des artistes gazaouis.
4: C'est une lutte contre l'effacement, c'est aussi une forme de preuve. La preuve qu'il y avait un théâtre et une vie culturelle à Gaza.
3: Accueillir cette pièce au Théâtre 14, un choix engagé de la part de son directeur Mathieu Touzet.
5: Cette pièce qui part de l'idée de reprendre un spectacle comme en mémoire ou comme pour le protéger et le porter pour les amener à venir, et bien ça devient un nouveau projet qui n'est pas seulement reprendre la pièce des émigrants, mais de créer un nouveau spectacle qui raconte quelque chose de vraiment très très spécifique.
3: L'histoire d'un exil forcé, mise en scène dans cette courte pièce.

0: d'une heure, sauvé de l'oubli par cette compagnie.
1: Voilà pour ce reportage au théâtre de Victor Vasseur. Le temps.
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3: Bonsoir Céline Dacosta.
4: Bonsoir Eric, bonsoir à tous.
3: Après l'accalmie d'aujourd'hui, demain ce sera le retour d'un ciel un peu plus agité. Hein.
4: Mmh, oui, avec la perturbation qui arrive par la Bretagne ce soir, on aura demain des pluies parfois modérées sur un quart nord-ouest et l'extrême nord. Et puis toujours dans le siège de cette perturbation, un temps orageux qui va se mettre en place. Ça sera plus au sud, sur la Nouvelle-Aquitaine le matin. Puis ces orages gagneront l'Auvergne-Rhône-Alpes, le sud de la Bourgogne, la Franche-Comté dans l'après-midi. Des orages localement violents avec de la grêle et de bonnes rafales de vent. Près de la Méditerranée, en revanche, ce sera plus calme avec encore un grand soleil jusqu'en Corse et puis un petit peu de vent.
3: Oui, ça va rester un peu frais le matin, demain.
4: Oui, toujours 8 à 16 degrés en moyenne jusqu'à 19 près de la Méditerranée. Pour les maximales, elles seront comprises entre 25 et 31 degrés de l'Alsace à la région PACA jusqu'au Languedoc-Roussillon, 18 à 23 degrés partout ailleurs.
3: Les prévisions de Céline Dacosta.
5: Écoute Gérard, c'est décidé, à partir de maintenant, je produis.
6: Tu veux produire des films, Chantal ?
5: Mais non, je produis de l'électricité avec ma véranda solaire à Kenard.
6: Attends, tu vas pouvoir me vendre du courant ?
5: Bon, c'est sûr qu'il n'y a pas de lumière à tous les étages chez toi, mais je fais ça pour la planète, Gérard.
6: Tu veux dire que ta véranda...
5: capte le soleil et alimente ma maison. Je peux même stocker l'énergie produite.
6: Incroyable ! Et tu gagnes quoi avec ça ?
5: Une énergie propre, économique et le sentiment de faire quelque chose de bien. Prends-en de la graine, Gérard.
6: À Kenard, la reine des vérandas.
5: Oui, mais solaire.
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3: Vous avez bien fait de choisir France Inter. 19h23, voici le nez dans les livres, les admirations littéraires.
2: Les admirations littéraires de
13: François Morel. Bonsoir, j'ai choisi quelques extraits de livres qui m'accompagnent depuis toujours. J'ai remarqué que c'était pas ce qu'on appelle forcément les grands écrivains. C'est des fois les seconds couteaux, les gens qui sont un peu oubliés. Je pense à René Fallet, par exemple. J'aurais envie de lire son poème qui s'appelle Un bout de marbre que j'avais découvert il y a très longtemps au club L'Albatros de Saint-Georges-des-Groseilliers. Et ce soir-là, j'avais découvert un monsieur qui s'appelait Jean-François Panet, dont j'ai vu le nom après, des années plus tard. C'est un homme qui faisait de la radio en Suisse. Et il composait des spectacles avec plein de choses très diverses. Des textes d'Aragon, de Rimbaud, de Verlaine, mais aussi des textes de Jean-Yann, de Jacques Martin, ou de fantaisistes. Et j'aimais bien ce mélange des genres. Parce que même les fantaisistes se donnaient de la peine pour écrire dans une belle langue. Et ce sont souvent des textes qui ont de l'humour. J'ai du mal quand l'humour est absolument absente de la littérature ou des textes. Et j'ai du mal quand l'humour ne cache pas quelque chose d'un peu plus profond ou même de plus sombre. J'aime bien l'humour quand l'humour essaie de donner du courage dans une période où qui en a besoin.
14: Oui, mon ami, ce sont mes souvenirs, mes mémoires que j'écris. Et savez-vous pourquoi j'ai choisi ce petit café pour écrire mes mémoires ? Non, parce que, tenez, à 18 pas d'ici, c'est parce qu'il y a ce ravissant petit hôtel particulier. Figurez-vous que grâce à un œuf de cœur, j'ai pu le faire construire en 1923. Et quelques années plus tard, c'est un 8 de carreau qui me l'a fait perdre.
13: Par exemple, celui-ci, Sacha Guitry, Mémoire d'un tricheur. Et j'ai toujours des fantasmes de jouer des spectacles où je dirais des textes que j'aime bien. Et celui-là en fait partie parce qu'il est à la fois extrêmement triste et coquin, il y a une mélancolie qui parle de la mort et qui en même temps parle avec beaucoup de distance, d'ironie, d'humour. C'est du Guitry pur jus. Il y a aussi une scène à la campagne. Je crois que ça me touche aussi que ça se passe à la campagne. Ça se passe dans le Calvados, c'est-à-dire en Normandie et qui plus est en Basse-Normandie. Je me sens chez moi dans ce texte. Le premier chapitre des Mémoires d'un tricheur s'appelle « Tortisambert ». Je suis né le 28 avril 1882 à Tortisambert, petit village bien joli du Calvados, dont on aperçoit le clocher à main gauche quand on va vers Troarn en quittant l'Ivaro. Mes parents tenaient un commerce d'épicerie qui leur laissait, bon an mal an, 5000 francs de bénéfices. Notre famille était nombreuse. D'un premier lit, ma mère avait eu 2 enfants. Elle eut avec mon père 1 fils et 4 filles. Mon père avait sa mère, ma mère avait son père, ils étaient quittes, si j'ose dire, et nous avions en outre un oncle sourd-muet. Nous étions 12 à table. Du jour au lendemain, un plat de champignons me laissa seul au monde. Seul, car j'avais volé 8 sous dans le tiroir caisse pour m'acheter des billes. Et mon père, en courroux, s'était écrié « Puisque tu as volé, tu seras privé de champignons ». Ces végétaux mortels, c'était le sourd-muet qui les avait cueillis, et ce soir-là, il y avait 11 cadavres à la maison. Qui n'a pas vu 11 cadavres à la fois ne peut pas se faire une idée du nombre de cadavres que cela fait. Il y en avait partout. Parlerai-je de mon chagrin ? Disons plutôt la vérité, je n'avais que 12 ans et l'on conviendra que c'était un malheur excessif pour mon âge. Oui, j'étais véritablement dépassé par cette catastrophe. Et n'ayant pas assez d'expérience pour en apprécier l'horreur, je m'en sentais, pour ainsi dire, indigne. On peut pleurer sa mère ou son père ou son frère, mais comment voulez-vous pleurer 11 personnes? On ne sait plus où donner de la peine. Je n'ose pas parler de l'embarras du choix. Et c'est un peu pourtant cela qui se passait. Ma douleur sollicitée à droite, à gauche, avait des sujets de distraction trop nombreux. Le docteur Lavignac, appelé dans le courant de l'après-midi, ne cessa de prodiguer pendant des heures et des heures ses soins éclairés, mais hélas, inutiles. Ma famille s'éteignait inexorablement. Monsieur le curé, qui déjeunait ce jour-là chez le marquis de Beauvoir, est arrivé à bicyclette vers 4 heures. On allait avoir bien besoin de lui. Dès 5 heures du soir, tout le village était chez nous. Le père Rousseau, paralysé depuis 20 ans, s'était fait porter jusque-là, et l'aveugle répétait en poussant les autres « Laissez-moi voir, laissez-moi voir !» J'avais été renvoyé de chambre en chambre par les voisines aussitôt accourues, et ne sachant plus où me fourrer, je m'étais craintivement dissimulé sous un comptoir dans la boutique. De là, j'entendais tout ce qui se disait, tout ce qui se murmurait. Les premiers décès avaient été annoncés non sans une certaine componction, ainsi qu'il est de règle. Mais, dès la 4e mort, les annonces devinrent brèves et bientôt laconiques, encore un. Et tous ces villageois résignés et fourbus reprenaient de la vie devant tous ces morts. Il leur semblait sans doute que chacun d'eux allait avoir un peu plus d'air à respirer dorénavant. Et je percevais des dialogues inouïs. Et la grand-mère ? Pas encore, mais c'est l'affaire de 20 minutes. Il en reste combien ? Plus que 4. L'oncle assassin, le sourd-muet, mourut le dernier dans d'horribles souffrances. « Quel est celui qui crie comme ça ?»« C'est le muet, répondait-on. » Lorsqu'à 7 heures tout fut fini, je suis sorti de ma cachette et je me suis trouvé nez à nez avec le docteur éreinté qui s'épongeait le front. Il me vit, me regarda, me reconnut, n'en crut pas ses yeux et me dit « Eh ben, et toi ?» Et il y avait dans sa voix une surprise immense, avec un rien de blâme. D'ailleurs, il ajouta « Qu'est-ce que tu fais là ?» Et ce « Qu'est-ce que tu fais là ?» ne voulait pas dire « Qu'est-ce que tu fais là ?» sous le comptoir. Non, il signifiait bien « Qu'est-ce que tu fais là ?» sur la terre. En effet, de quel droit n'étais-je pas mort, comme tout le monde ? Il continua « Tu n'as pas mal ?» Non, pas du tout. « Mais comment cela se fait-il ? » Et maintenant, il me regardait comme si j'étais un phénomène, ou bien le diable. Ce garçon de 12 ans qui absorbait impunément des champignons vénéneux, qui survivait à tous les siens, cela devenait très intéressant pour lui. Quel champ d'expérience ! Et comme il m'a semblé qu'il se voyait déjà penché sur mes viscères, j'avouai la vérité. Je n'en ai pas mangé.
15: Pourquoi ?
13: Et ce « pourquoi » partit très vite, était extraordinaire. Des formations professionnelles, je veux bien, mais je jure qu'il l'a dit sur un ton de reproche. Et comme il répétait « pourquoi ? Pourquoi ?» j'ai préféré tout dire. J'ai raconté mon crime et j'ai dit quel avait été mon châtiment. Alors, dans une esquisse de sourire, il eut un clignement d'œil qui semblait dire « toi, pas bête ». L'histoire fit rapidement le tour du village et je laisse à penser quel commentaire elle souleva. Le jour de l'enterrement, derrière ces 11 cercueils que je suivais, la tête basse et les yeux secs, je me demandais si le fait d'avoir été miraculeusement épargné ne me donnait pas l'air un peu d'avoir assassiné tout ce monde. Cependant que dans mon dos, l'on chuchotait... « Savez-vous pourquoi le petit n'est pas mort ? Parce qu'il a volé. » Oui, j'étais vivant parce que j'avais volé. De là à en conclure que les autres étaient morts parce qu'ils étaient honnêtes. Et ce soir-là, m'endormant seul dans la maison déserte, je me suis fait sur la justice et sur le vol une opinion peut-être un peu paradoxale, mais que 40 ans d'expérience n'ont pas modifiée.
16: Résumez-moi votre vie en 4 mots.
17: À 10 ans, j'ai eu la vie sauve parce que j'avais volé. Plus tard, quand j'ai voulu voler, je n'ai pas pu le faire et j'en ai été puni. Puis, lorsqu'ayant enfin beaucoup volé, j'ai voulu devenir honnête, je me suis ruiné complètement.
16: Décidément, vous êtes l'homme qu'il me faut.
17: Vous n'allez pas me proposer de voler dans les grands hôtels.
16: Non ! Dans les petits hôtels particuliers, inhabités pendant les vacances.
17: Je dois vous avouer que ma nouvelle profession s'y oppose et même je vous conseille de ne pas vous attarder ici.
16: Vous me faites peur.
17: Tremblez, comtesse, et ne me faites plus de confidences. Je suis agent de la sûreté depuis 2 mois.
16: Oh.
17: Oui, comtesse, alors fuyez-moi. Adieu, je vous envie.

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2: Je vais lire un texte que j'ai dû découvrir quand j'avais 13 ou 14 ans, qui s'appelle « Un bout de marbre » de René Fallet. René Fallet est un écrivain, ami de Brassens, qui est connu notamment pour avoir écrit « La soupe aux choux ».
3: Allez ! Tiens, ça c'est de la soupe aux choux. Faites avec mes choux à moi une vaquette de printemps, le bac à l'actif. Gamin, on attaque. Maintenant, on va attendre un peu que ça prenne bien le bouillon. Je m'embête pas avec toi, la denrée. Quand je pète, tu rappliques de je sais pas où, et quand je fume, boum, tu tombes par terre. Allez, la soupe aux choux, mon Blaise, ça tient au corps. Ça vous fait même des gentillesses dans la tête. Ça rend meilleur.
2: Mais dans ce texte que je vais lire, il rend hommage à son père, employé des chemins de fer, homme de gauche, et dont il parle avec une émotion qui continue... peut-être de faire écho en moi, parce que mon papa était militant cégétiste, travaillait à la SNCF. Et voilà, c'est un beau texte sur la relation entre un fils et son père. Tout ça, la gare et la nuit, les sémaphores, les pétards. Ah, les pétards voisins de ta lanterne sur le paillasson de chez nous. Ton départ dans les étoiles avec ta casquette d'étoiles PLM, tes odyssées vers La Roche, ton tour du monde à Montreux, via Montargis, via la Chopine, via le fourgon. De tout ça, il ne reste qu'un bout de marbre où je lis ton nom et la casquette, la même, qui s'ennuie de toi. Tu découpais dans du contreplaqué des faucilles et des marteaux. Tu as appris à broder pour broder des drapeaux rouges, et la mer gueulait, et moi je perdais tes aiguilles, j'en mêlais tes plottes, papa, mon papa, de tout ça il ne reste que les miettes du souvenir. Les ballastes, le service, l'humain. Et sur la côte, tes 100 mètres carrés de groupements potagers, terre sans âme, où les salades et les choux aimaient te laisser croire que tu étais toujours un peu le paysan que tu fus à 20 ans. Le bourbonnais ouvert à l'aube et fermé dès le soir. Tout ça, et puis encore, l'international, fredonné sur un mirliton,

mutilait sur l'accordéon de marché aux puces, dont tu prétendais savoir jouer un jour. De tout ça, tiens, il ne reste que moi, pour le dire de temps en temps à des gens qui s'en foutent, puisqu'ils n'ont jamais vu ton sourire. Le chef de train Fallet Paul n'aimait pas la pêche, n'aimait pas les cartes, l'amour n'a pas été son drame, il n'aimait pas le cinéma, ce qu'il aimait c'était le gris, les tripes, le pouillis, la photographie à plaque, la politique, les meetings, les bras de chemise, ça le saoulait, c'était sa poésie. J'ai 5 ans, tu me mets sur le cadre de ton vélo, nous visitons d'étranges paysages d'hiver et de poussière, de pluie et de banlieue, qui me sont restés dans la tête. J'ai 10 ans, tu me fais lire Torres dans le texte, je suis ta gloire. Papa, tu ne m'as jamais donné une gifle, comment veux-tu que je t'oublie? Nous nous reverrons quelque part, je te paierai chopine, sous une tonnelle d'accordéon fleuri. Je t'embrasse sur les deux joues en pensant à ton plat à barbe, à ton rasoir, à maintenant, désormais inutile, perdu dans un placard là-bas, dans ce qui fut chez nous. J'étais assis sur les marches de mon enfance. Tu apparaissais au bout de l'allée en uniforme de cheminot. Uniforme magique, il te donnait droit à la retraite et nous permettait d'aller à Nice sans payer un sou. Nous ne sommes jamais allés à Nice. C'était trop cher pour nous. Et je sautais des marches de mon enfance pour fouiller dans ton sac de cuir où se trouvaient les illustrés que tu récoltais pour moi dans les trains de nuit, dans les trains fantômes, dans les trains de luxe. Et de tout ça, il ne reste que tes grosses godasses marchant, marchant, très loin sur mon passé. Papa, mon vieux papa, mon pote, c'est toi qui ressemelais toutes les chaussures de la famille. Tu ramassais les bouts de cuir et de caoutchouc. Il y avait toujours un vieux talon dans tes poches. Tu me passais ton blaireau sur la figure. Tu emportais ton vin dans une bouteille de Cointreau dont j'ai encore la forme dans les mains. Et toutes les fois que tu rendais visite à ton pays natal, tu prenais une cuite et tu ramenais du soleil, du lard, et tu ramenais ta jeunesse. Un jour, les flics sont venus. Ils ont crevé les matelas sous mes yeux de gosse. Ils t'ont traité de tous les noms. Ils ont pris tous les drapeaux rouges, toutes les jolies faucilles, tous les petits marteaux de contreplaqué. Ils t'ont fourré à la santé. Quand je vais chez Sandrard, qui habite en face, je vois les murs derrière lesquels tu as pleuré toutes les larmes de ta vie. Tu ne comprenais pas, tu n'as jamais compris pourquoi le contreplaqué t'avait conduit, toi, chef de train, chez les macs de tout poil et les cambrioleurs. Et puis, toutes les prisons, toutes les tôles, toutes les centrales, alternées de sana, où les infirmières avaient des moustaches et des matraques. J'ai de toi des cartes interzone, où tu nous demandes des pommes de terre cuites à l'eau parce que tu as faim, du courage, parce que tu n'en as plus. Devant les gardes mobiles qui t'ont poussé à coups de crosse, où tu nous demandes de vivre, nous, de vivre, toi, tout ça, vois-tu, je ne l'oublie pas. Il ne faut pas que tu meures tout à fait, je suis là, petit père. Je te porterai dans mes bras. Quand tu es revenu, tu avais les cheveux blancs, si noirs sur ta photo de mariage en militaire de 14, et la compagnie des chemins de fer français, ton idole, t'avait rayé du personnel. Tu n'avais jamais compris non plus comment 20 ans de travail, de nuit blanche et de Paris-Laroche pouvaient avoir été balayés dans un bureau avec les bouts de cigares et les cocottes en papier. De tout ça, il ne restait rien que la casquette étoilée sur un rayon de l'armoire entre deux piles de draps. Tes dernières années, tu les as passées à lire ton Numa retrouvé. Tu ne brodais plus de drapeaux, ça tu l'avais compris. Tu faisais des pantoufles. Tu rêvassais des heures sur un banc, à côté des vieux de l'asile. Tu étais vieux toi-même, car les 20 ans volés étaient tombés sur tes épaules avec la maladie.

0: les gardes mobiles de la veille. Tu ramassais toujours les petits bouts de cuir, tu me mettais toujours ton blaireau sur le nez, mais hélas, moi aussi, car j'étais devenu un homme, à ce qu'il paraît. Tu m'as connu soldat, tu as sorti l'accordéon pour mes 20 ans, et je t'aimais, faut croire, puisque j'en pleure encore. Ah, tout ça, ne le fais pas revivre, l'accordéon tout replié sur sa chanson. C'est moi qui t'ai trouvé sur la banquette du bistrot où l'on t'avait porté, une fois bien renversé par un camion, une fois bien fracassé sur les pavés. Tu grognais, toi, sur cette banquette. Tu voulais rentrer chez nous, faire chauffer la soupe et finir une paire de pantoufles. Tu n'es jamais, jamais rentré chez nous. La soupe est froide. Il y a de la poussière sur les pantoufles. De la poussière. De la poussière. Comme il y a des tas de neige sur ta tombe tous les hivers. Moi, je n'ai pas pleuré derrière le corbillard. Je pleure 3 ans après. J'aurais plutôt voulu chanter l'Inter, uniquement pour te faire plaisir. Quel soleil, hein ? Tu aurais vu ce soleil ? Tu avais un beau cercueil en chêne et un oreiller sous la tête. J'ai pris des sous dans ton porte-monnaie. J'ai bu du blanc avec, ils étaient faits pour ça. Tu sais, je voudrais t'emporter une chopine sur ta tombe, avec des mégots, mais il paraît que tu préfères les fleurs maintenant. Blagueur. Des fleurs ? Tu en avais dans la tête, elles te sortaient par les yeux, des tas de fleurs, avec des drapeaux rouges, des accordéons, des pantoufles, des rêves. Il n'est pas de Toussaint ni de chrysanthème qui tiennent. Tu es toujours mon pote, mon papa. Tu me feras bien une petite place, dis, et nous parlerons politique. Ce sera bon de s'engueuler au bord de l'eau du monde. Tout ça, c'est pour ne rien dire. Est-ce que là-haut, les tripes sont bonnes et le vin au frais ? Papa, papa, tiens, ce soir, exceptionnellement, laisse-moi toucher à ta casquette pleine d'étoiles, si pleine que j'en renverse le total sur ta mémoire.
1: Ce texte me touche infiniment parce qu'il est, je trouve, bouleversant, parce que René Fallet a comme ça l'image d'un écrivain un peu rabelaisien, grosse moustache, vin rouge, je trouve qu'il y a un raffinement de la pensée derrière parfois des mots de tous les jours, quoi, et ça me touche. Qu'est-ce qui nous retient sur Terre sinon la relation aux autres ?

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2: Il y a un autre auteur que j'aime beaucoup, un poète, mais qui n'a pas une réputation de poète, parce qu'on se souvient de lui surtout, par exemple, dans Les Tontons Flingueurs, c'est Francis Blanche, qui a écrit aussi des paroles de chansons, qui a écrit Le débit de l'eau, débit de lait avec Charles Trenet, et qui a écrit des chansons pour Piaf aussi. Et dans ses poèmes, il y a plein de choses qui me touchent, que je trouve tellement jolies, tellement émouvantes, tellement bien écrites. Celui-là, par exemple, qui s'appelle Arlequin. Arlequin poignardé sur les quais du Vieux-Londres. L'enquête est mal conduite et Scotland Yard s'y perd. On a fouillé en vain la chambre à Danton Square. La dame de l'hôtel refuse de répondre. On recherche un vieux clown qui, à l'heure du crime, réparait sur les docks un cerceau en papier. Lui seul peut révéler à l'inspecteur Verdier quelle était la chanson que chantait la victime. Interpol a lancé 3 agents sur l'affaire. On a interrogé les amis du défunt, Polichinelle à Rome, Colombine à Berlin et Pierrot, qui faisait du ski à Val d'Isère. Tous 3 ont répondu d'un air un peu bizarre, car ils savent déjà que c'est bientôt leur tour. Ils connaissent le nom du tueur de guitare et pendant ce temps-là, l'assassin court toujours. L'assassin court encore. Il s'appelle chacun. Chacun de nous, de vous, aux 13 coins du monde. Chacun a plus ou moins dans les brouillards de Londres, un soir, sans le savoir, poignardé Arlequin. Un autre petit texte, enfin petit parce qu'il est court, de Francis Blanche. Les dernières paroles de ce texte sont inscrites sur la tombe de Francis Blanche. J'ai rêvé ma vie, les yeux grands ouverts. Me suis réveillé quand c'était l'hiver. La neige était là, le ciel était gris, le vent était froid. Je n'ai pas compris. Mes beaux soirs d'avril que j'avais rêvé, où donc était-il ? J'en aurais pleuré. Faites-moi plaisir, commencez sans moi. Laissez-moi dormir. J'étais fait pour ça. Alors j'en ai encore un très court de Francis Blanche. Si on va sur Internet, on peut le voir lui-même le dire, je crois, dans une émission de Guy Béard, Bienvenue. Et ça s'appelle Le Berger. Le berger écoute le vent, le berger compte les étoiles, le berger regarde le temps grisailler son manteau de toile. Le berger confie son troupeau à l'épaule de la montagne, le berger joue de son pipeau, la voix du torrent l'accompagne. Mais, par les longues nuits d'été, couché seul sur le dos dans l'herbe,
3: compagnon de l'éternité, le berger sans mère.
2: J'ai un projet d'une soirée à la Maison de la Poésie, qu'on pourrait faire d'ailleurs pas seulement à la Maison de la Poésie, avec mes amis Hervé Letellier et Olivier Broche. Une soirée qui s'appellerait Poème à la con et autres. On pourrait dire le berger, par exemple. Et pour finir, le poème du vicaire. C'est un poème d'André Frédéric. André Frédéric était pharmacien, librettiste pour les Branquignols, cette troupe de Robert Derry dans les années 50-60.
4: Branc, ça vient de braque. Branquignol, c'est pas d'aplomb dans la tête et c'est charmant. C'est merveilleux d'être fou, je crois.
5: Je crois qu'il faut avoir suffisamment de le sens de l'humour, le goût de la rigolade, quoi, de la bêtise.
2: Ça donne du courage un dimanche soir et ça permet d'aller au travail le lundi matin de bonne humeur. On avait dit au vicaire, tout à fait par hasard, vous devriez faire de la poésie. Et le vicaire avait composé un poème, entre autres, dont les 2 premiers vers étaient « J'aime la bonne soupe le soir après les vêpres ». Il la montra au curé, qui lui dit « pour la première fois, ce n'est pas mal cette histoire de soupe, mais ça ne rime pas et ça n'a pas de rythme. À mon avis, si vous n'alliez pas si souvent à la ligne, ça serait de la prose. Et le vicaire concéda qu'il pourrait introduire quelques coupes. Une coupe de vin, ça n'est pas déplacé dans un bon repas, et ça rime avec soupe. « C'est ennuyeux pour les vêpres, dit-il. Je ne vois que cèpe, mais il manque un R, espermie, ou alors lèpre. Mais comment introduire ce mot dans un morceau si joyeux ? Voyez-vous, fit le curé, c'est là la difficulté de la poésie. » Et le vicaire, haussant les épaules, conclut « C'est un genre faux et n'en écrivit plus jamais d'autre. » Cette émission a été préparée par Perrine Malinge. Elle a été réalisée par Maria Pasquet. La prise de son a été effectuée par Lucas Lecoustre. La programmation musicale est de Thierry Dupin. Bonne soirée sur France Inter. Juste après le flash, retrouvez le masque et la plume avec Rebecca Manzoni.
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14: Très bonne soirée sur France Inter, il est 20h. Les infos, Tristan Barraud, bonsoir.
15: Bonsoir, et du tennis pour commencer, bien sûr. La finale de Roland-Garros aura duré plus de 4 heures. Alexander Zverev, numéro 3 mondial, vient de remporter son premier titre en Grand Chelem. Bonsoir Guillaume Batin.
16: Bonsoir.
15: On a suivi cette finale avec vous. Il aura fallu 5 manches à l'allemand pour venir à bout de l'italien Flavio Cobolli.
16: Ouais, ce n'était pas la plus belle finale de l'histoire de Roland-Garros, mais il y a eu de l'émotion jusqu'au bout, jusqu'à ses larmes d'Alexander Zverev couché sur la terre battue.

0: en 1996. Il va recevoir dans un instant la Coupe des Mousquetaires des mains d'un Italien, Adriano Panatta, 75 ans, vainqueur ici à Paris en 1976.
1: Merci beaucoup Guillaume Battin, en direct du cours central de Roland-Garros ce soir en handball. Le Sacre de Metz, à l'instant aussi, les Mosellanes remportent la Ligue des Champions féminines en battant en finale les doubles championnes en titre, les Hongroises de Győr, 31-29. C'est une première pour une équipe féminine française. La compétition existe depuis seulement 10 ans. 70 000 plaintes à passer au crible. Ce soir, le ministre de la Justice, Gérald Darmanin, donne au procureur jusqu'au 14 juillet pour reprendre toutes les plaintes qui touchent les enfants dans le sillage de l'affaire Liana. Cette jeune fille de 11 ans retrouvée morte cette semaine après avoir été aperçue pour la dernière fois avec un homme visé par plusieurs plaintes pour viol sur mineur. Personne ne partira en vacances tant qu'il n'y aura pas de certitude sur tous ces dossiers, lance le ministre de la Justice, invité de LCI. C'est à Fleurance, dans le Gers, que Liana habitait. 6 000 habitants à l'année et 6 000 personnes cet après-midi dans ses rues pour la marche blanche en hommage à la collégienne, avec des banderoles « Plus jamais ça ». Ce drame résulte d'une défaillance sociétale, a déclaré le maire de la commune dans une prise de parole. Notre petit monde s'est effondré, a lancé de son côté la famille. Liana doit être tellement émue de voir depuis là-haut tout ce monde rassemblé pour elle, a lancé une tante de la victime. Le naufrage d'une embarcation au large de Malte, au moins 10 personnes migrantes sont décédées, indiquent les gardes-côtes italiens. Il y avait environ 60 personnes à bord. Un bateau de pêche dans la zone a pu sauver une quarantaine de personnes. L'Iran menace de frapper les intérêts américains et israéliens au Moyen-Orient. La menace vient du président du Parlement iranien après des frappes israéliennes sur la banlieue sud de Beyrouth. Deux immeubles ont été visés. Israël dit riposter à des tirs du Hezbollah pro-Iran. Israël avait prévenu frapper Beyrouth en cas d'attaque du Hezbollah contre son territoire. Le Hezbollah n'a pour l'instant pas revendiqué ces tirs. Le président américain Donald Trump plaide pour que des frappes plus chirurgicales soient menées contre le groupe paramilitaire allié de l'Iran. Et puis ça n'était pas arrivé depuis 3 ans. La star suédoise du saut à la perche Armand Duplantis, battue lors d'un concours, c'était chez lui cet après-midi à Stockholm. Il n'a pas réussi à passer la barre des 6 mètres, devancé par l'Australien Curtis Marshall. Armand Duplantis, surnommé Mundo, détient, on le rappelle, le record du monde. En mars dernier, il a franchi 6 mètres 31. C'était la 15e fois qu'il battait le record.
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1: 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Dans un instant, le masque et la plume. Avec vous, Rebecca Manzoni, bonsoir.
5: Bonsoir Tristan, l'actualité de la scène est au programme du Masque ce soir avec un spectacle musical qui raconte l'histoire du chant des partisans, Lorenzaccio, mise en scène par David Bobet, ou encore Potiche avec Clémentine Célarier en Suzanne Pujol. A tout de suite.
1: A tout de suite Rebecca, mais tout de suite voici les petits bateaux avec vous Camille Cronier.
6: Et coucou les petites curieuses et les petits curieux, et par ici les sportifs.
7: Bonjour, c'est Lilou, j'ai 8 ans. Est-ce qu'il existe des champions qui n'étaient pas bons dans leur sport quand ils étaient petits ? Au revoir.
6: Ah ça c'est une grande question pour motiver peut-être certains qui parfois se découragent. Est-ce qu'il existe des champions qui n'étaient pas bons dans leur sport quand ils étaient petits ? Martin Ducret, vous êtes avec des champions, alors des champions de boxe anglaise, puisque vous êtes médecin des équipes de France masculine et féminine de boxe anglaise et vous êtes d'une façon générale, je vais le dire comme ça, médecin du sport à Paris. Réponse.
8: Alors c'est une très bonne question. Oui, il existe plein de champions qui n'étaient pas bons en sport quand ils étaient petits, parce que déjà quand on est enfant, le corps est en train de grandir.

0: dire et de changer. Et certains deviennent grands, forts ou rapides très tôt. Et d'autres grandissent plus tard, prennent de la force plus tard et trouvent leur qualité plus tard. Donc ne pas être bon quand on est petit, ça veut absolument rien dire pour la suite. Par exemple,
1: et inversement, être très bon petit, ça ne veut pas dire qu'on va être champion.
0: On peut être très bon tout petit et ensuite ne pas être bon plus tard. Mmh. Voilà.
1: Et donc par exemple, je vous ai coupé.
0: Alors l'exemple vraiment typique, c'est le joueur de foot Lionel Messi.
1: Méga champion.
0: Méga champion. Mmh. Et Lionel Messi, quand il était enfant, il était plus petit que les autres. Et il était souvent en difficulté face à des enfants plus grand, et à ce moment-là, personne n'aurait imaginé qu'il deviendrait l'un des meilleurs joueurs de football du monde. Et en fait, son corps, il avait simplement besoin de grandir, d'avoir du temps pour grandir. Et c'est pas un cas unique, il y a énormément de sportifs, moi j'en croise régulièrement, qui me disaient quand j'étais petit, j'étais pas forcément le plus fort, et puis maintenant... Alors parfois, on peut changer de sport. Voilà, il y en a qui sont pas très bons dans un sport petit, et puis parfois, ils changent de sport et ils se rendent compte que ils sont meilleurs dans ce sport-là. Et parce qu'en fait, aussi en grandissant, on apprend à mieux bouger, à mieux comprendre le sport, à aussi s'entraîner, à persévérer, et le corps aussi finit par suivre. Et aussi, c'est pas une question juste de muscles ou de taille. C'est aussi apprendre à mieux se concentrer, apprendre à mieux se connaître, à ne pas abandonner quand c'est fini et à croire en soi. Et il y a quelque chose de très important, c'est de prendre du
1: plaisir.
0: Exactement.
1: C'est-à-dire pas forcément chercher à être champion ou championne, quoi.
0: Non, non, non. Ce qui compte, c'est...
1: Ça, faut le dire aux parents aussi, parfois, qui sont un peu trop...
0: Oui, c'est vrai, ça, j'en vois aussi des parents qui mettent beaucoup la pression à leurs enfants. L'important, c'est que leurs enfants, ils prennent du plaisir à faire du sport. C'est sûr que si on force trop son enfant, c'est pas bon. Alors parfois, il faut forcer un petit peu pour s'améliorer, mais souvent, les enfants qui deviennent très forts, c'est ceux qui ont continué parce qu'ils aimaient vraiment leur sport et pas seulement parce qu'ils gagnaient. Parce qu'être fort très jeune, ça ne garantit pas de devenir un champion, et être moins bon quand on est enfant, ça n'empêche absolument pas de le devenir.
1: Donc du plaisir avant tout, et puis vous savez quoi, si on n'est pas champion, c'est pas grave du tout. Olé.
2: Bonjour, je m'appelle Margot, j'ai 11 ans et j'ai une question sur les taureaux. Est-ce que les taureaux ont peur du rouge? Et si ils ont vraiment peur du rouge, pourquoi? Merci.
1: Ouais, c'est vrai, ça dit donc Margot, les taureaux et le rouge. Souvent on se dit, oh là là, faut surtout pas s'habiller en rouge si on croise un taureau parce qu'il va nous foncer dessus. Alors il y a aussi les images de la corrida qui font débat. Je suis avec Agatha Liévin-Bazin. Vous êtes docteur en éthologie. Alors l'éthologie, c'est le comportement des animaux non humains. Donc, j'imagine que ce comportement des taureaux avec le rouge, vous y connaissez quelque chose. Vous pouvez répondre à cette question. Premièrement, est-ce qu'ils ont vraiment peur du rouge? Et si oui, pourquoi?
3: Alors, en réalité, la question de Margot est justifiée. On pense souvent que le rouge, ça énerve les taureaux et les vaches. Dans la réalité, en fait, on pense qu'ils ne le perçoivent pas si bien que ça, le rouge. Parce qu'en fait, comme beaucoup d'autres mammifères, à l'exception de certains primates comme nous, il y a beaucoup de mammifères qui ne perçoivent pas le rouge. C'est-à-dire que dans leur œil, il y a certaines cellules qu'on appelle des cônes qui permettent de voir les couleurs. Et la majorité des mammifères sont ce qu'on appelle dichromates, c'est-à-dire qu'ils ont le cône qui permet de voir le bleu et le vert. Donc on pense en fait, c'est toujours un peu des reconstructions, on ne saura jamais exactement ce que c'est que d'être un taureau ou une vache, mais on pense qu'ils voient beaucoup en nuances de kaki, de vert, de bleu. Et le rouge, en fait, très probablement, ils le voient dans une espèce de kaki foncé. En fait, sans doute qu'ils ne le voient pas.
1: Donc, ils n'ont pas peur du rouge, alors,
3: non.
1: Si on doit répondre
3: en
1: à
3: fait,
1: Margot.
3: En fait, très probablement qu'ils ne voient pas le rouge comme nous. Donc, en fait, même, c'est une couleur qu'ils ne perçoivent pas. Donc, ils n'en ont pas peur. Et en fait, cette idée reçue, elle découle directement de la tauromachie, de la corrida, parce que le toréador, il agite devant la tête du taureau ce qu'on appelle la muleta, qui est un tissu qui est souvent rouge. Et s'il est rouge, c'est moins sympa. C'est parce que, des fois, ça arrive qu'il y ait du sang dessus. Et en fait, en étant rouge, ça dissimule les éclaboussures de sang. Donc, en fait, le toréador, il l'agite, ça énerve l'animal, mais il faut imaginer que le taureau, s'il attaque dans ces conditions, c'est que il y a plein de gens, plein d'odeurs, plein de cris. En fait, c'est une situation très stressante et lui, c'est sa manière à lui de se défendre. Mais en étant bien en rouge, à la campagne, il n'y a pas de risque de se faire foncer dessus juste parce qu'on porte du rouge.
1: D'accord, donc en fait, la base du rouge, c'est vraiment l'histoire du sang.
3: Et oui.
1: Et pour cacher ce qu'on ne veut pas montrer, bravo. Salut les matelots.
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1: Et je laisse la place à Rebecca Manzoni et toute la bande du Masque et la Plume pour du théâtre ce soir.
5: Le Masque et la Plume. Un spectacle musical, une pièce du répertoire, des textes contemporains ou encore une comédie de boulevard. Aujourd'hui, Le Masque est consacré à l'actualité de la scène avec Fabienne Pascaud de Télérama, Laurent Vallière de France Musique, Sandrine Blanchard du journal Le Monde et Pierre Lesquelaine des revues en ligne Détective Sauvage et I.O. Gazette. Au programme de l'émission figure Lorenzaccio de Musset, mis en scène par David Bobet, qui nous interpelle sur l'engagement politique et citoyen aujourd'hui avec ce texte. Dans un autre registre, nous débattrons de Potiche, comédie où Clémentine Célarier tient le premier rôle. Au sommaire aussi, Le Chant des Lions, spectacle musical qui raconte l'histoire du chant des partisans, Le procès d'une vie, reconstitution du procès de Bobigny, L'avenir des reflets, création du dramaturge et metteur en scène Lazare, et C'est si simple l'amour, qui se joue en ce moment avec et sous la direction de Charles Berling. Bonjour et bienvenue, voici Le Masque. Le spectacle qui vous a fait réagir depuis le dernier Masque Théâtre, c'est le Cid, mis en scène par Denis Podalydès avec la troupe de la Comédie Française. J'ai détesté le parti pris de faire rire aux dépens des personnages, écrit Cathy depuis Vincennes. Chimène, qui brandit une épée au-dessus d'un Rodrigue à quatre pattes, c'est du mauvais vaudeville. Antoine Blanc ajoute, le hic de ce Cid, c'est qu'on n'éprouve pas d'émotion. Si l'éloquence est là, elle souffre de l'absence d'un mot, amour. Tout le reste du courrier, abondant et dithyrambique pour le spectacle. Emmanuel Friedman, qui précise son âge, 24 ans, salue une mise en scène qui ne réduit pas la pièce à son héros, Rodrigue, mais travaille aussi tous les protagonistes avec une précision admirable. « J'ai 70 ans, écrit Pierre Lanneau, et je n'avais jamais vu cette pièce dépoussiérée à ce point. La mise en scène lui redonne force et modernité. Philippe Carampournis de Fontenay-le-Fleury raconte « Nous faisons partie des 40 000 personnes qui ont assisté à la représentation du cite par la Comédie Française, au cinéma. Extraordinaire moment de théâtre, sur grand écran, salle pleine et sous tension. Frédéric Simonneau de Besançon est aussi allé au cinéma pour voir le Cid et témoigne d'un moment intense. Je vous annonce, en exclusivité, que le Cid sera repris à la Comédie Française à la saison prochaine et que Hamlet, mis en scène par Ivo Van Hove, est le prochain spectacle de la Comédie Française diffusé dans les cinémas pâtés. La pièce sera projetée dans les salles le 7 juin. Enfin, sur Instagram, vous avez aimé L'Infiltré d'Océan. Léo écrit par exemple « Je me suis marrée, questionnée et parfois je n'étais pas d'accord. Bref, toutes les raisons pour lesquelles je vais au théâtre. » C'est si simple l'amour, tel est le titre d'une pièce du Suédois Lars Norén, et peut-être que c'est aussi le programme qui s'annonce, allez savoir. Charles Berling met en scène et joue l'un des quatre personnages de ce huis clos qui se déroule dans le salon de deux comédiens vedettes. Ils sortent de scène et prolongent la soirée chez eux avec un couple d'amis, Eda, qui elle est une comédienne sur la touche, et Jonas, son mari psy. Le quartet s'installe sur des canapés recouverts de drap blanc, il y a quelques livres, mais l'élément de décor important, c'est le bar. Parce qu'à mesure que les verres s'enchaînent, la soirée mondaine vire au règlement de compte et bascule dans la violence. Une poignée de spectateurs est installée sur scène, comme au bord d'une arène. Bérangère Varluzel joue la compagne de Charles Berling, Caroline Proust et Alain Fromager forment leur couple d'amis. Fabienne ?
6: Je ne comprends pas qu'on monte des pièces si médiocres, parce que Lars Norén est un immense dramaturge suédois qui a écrit une centaine de pièces, qui a beaucoup varié dans le genre tout au long de sa carrière. Là, c'est une pièce des années 1990, quand il était vraiment l'héritier de Strindberg, des conflits conjugaux, familiaux qu'il y a chez Strindberg. Et la pièce, c'est une très imprégnée de qui a peur de Virginia Woolf d'Albi. C'est une scène de ménage interminable.
5: À quatre,
6: oui, parce qu'il y a deux ménages et il y a soi-disant un coup de théâtre à la fin. Moi, j'ai trouvé ça insupportable. Les comédiens en font des kilos, à part Caroline Proust qui est délicieuse et qui joue la fofolle et la bébête et qui n'est pas si naïve qu'elle en a l'air. Mais sinon, Charles Berling prétend faire de la mise en scène en mettant les spectateurs sur scène, on ne sait pas pourquoi. Vraiment, il y a une heure de trop, c'est d'un ennui crapoteux, et vraiment c'est du théâtre, du vieux théâtre démodé, et vraiment on en a ras-le-bol de ces disputes de couple bourgeois. Autre chose.
7: Bravo Fabienne.
8: Mais la parole est à
3: tu
8: Laurent.
3: Tu as tout dit.
8: Mais la parole est à Laurent Vallière.
9: Mais qu'est-ce que j'ai aimé ces relations
0: oh,
9: de couple.
0: Oh non.
9: Ah là là, mais ça fuse, c'est tellement bien écrit, ça n'arrête pas. Le rythme est prenant. On a ces deux couples. D'abord,
8: c'est interminable.
9: Y a deux choses. D'abord, ça me fait penser.
8: Deux heures.
9: Ça me fait. Bah, qui... Non, ça va. Franchement, j'ai vu pire. D'abord, il y a ces deux couples qui arrivent, et donc il y a ce moment qui fait penser à la scène de la vie conjugale d'Ingmar Bergman. Effectivement, oh wow.
10: On n'est pas au même niveau là.
9: On est dans la rencontre entre deux couples. Ensuite, ça parle du métier de comédien, et je trouve ça très beau. Il y a des répliques à un moment où Charles Berling dit à sa femme, mais je joue dans la pièce, ça. Donc on voit très bien que les comédiens.
3: Caricatural, quand même.
9: Ou la jeune femme, sa femme qui dit moi, après une pièce de théâtre, j'ai besoin de me fatiguer avant de dormir. Où il y a une réflexion sur le travail de comédien. Alors certes, on est dans la bourgeoisie, mais en fait, ça ne m'a pas gêné. On est dans les relations humaines. Et ce qui est extraordinaire dans cette pièce, qui moi, je ne me suis pas ennuyé un seul moment, c'est qu'en fait, au fur et à mesure, c'est comme une pomme de terre. On épluche. Ouais. Vous avez Caroline Proust.
8: C'est pas un compliment comparé à un spectacle à une pomme de terre.
9: On épluche.
8: C'est la première fois que j'entends cette comparaison.
10: L'image de la patate.
9: Au fur et à mesure...
8: Poursuis avec ton économe.
9: Les relations entre les deux couples se mettent à jour. C'est assez cru. Vous avez Caroline Proust qui est extraordinaire. On la connaît pour la série télé. Tu sais les séries télé, Fabienne. On la connaît dans les séries télé de Canal+. En tant que policière, là, elle est en mini-jupe rose. Elle a une forme de petite fille très naïve. Et elle passe son temps à dire... Non, mais... Vous plaisantez là ou vous êtes sérieux quand l'autre couple s'engueule? Et en fait, j'ai trouvé que c'est bas les masques, c'est très prenant. Et effectivement, ce qui est drôle, c'est qu'au fur et à mesure que l'alcool descend, eh bien, ça part en vrille, quoi.
10: Ah oui, ce qui est étonnant quand même. Hein. On ne savait pas que l'alcool désinhibait.
8: Sandrine, donc là, nous avons eu la métaphore de la pomme de terre et d'une émission de Mireille Dumas. Et maintenant, la parole est à Sandrine Blanchard.
10: Alors, je ne sais plus qui dit dans la pièce... C'est si rare d'éprouver quelque chose au théâtre aujourd'hui. Et là, moi, je n'ai éprouvé que de l'ennui. Oh, et heureusement qu'il y a Caroline Proust.
8: De l'exaspération.
10: J'ai beaucoup plaint le public qui est pris en otage là, sur cette scène. Éprouvée... J'espère qu'ils sont volontaires pour monter. Parce que vraiment, moi, j'étais à deux doigts de partir. En fait, j'ai eu la très désagréable sensation que le sujet n'intéresse que ceux qui sont sur scène, que ces quatre comédiens. Et encore, je trouve que Fromager, on a l'impression qu'il s'ennuie à faire ce qu'il fait. Donc vraiment, il n'y a aucune originalité.
9: Des surprises, on découvre qui
10: non,
9: est avec
10: mais
9: qui.
10: Non. Mais tu plaisantes, mais, si. Tout est, mais dès les cinq premières minutes, on sait comment ça va se terminer.
9: Ah bah non.
10: Ils vont picoler, bah du coup, tout va sortir. Et puis oui, c'est des couples qui sont bancales.
8: Moi j'espérais la partouze.
10: Qu'est-ce que t'as dit?
8: Fabienne dit, je cite, j'espérais la partouze.
10: Et puis vraiment, mais en plus, ces canapés recouverts de draps blancs, c'est moche. Enfin, franchement, il n'y a rien pour récupérer, à part Caroline Proust. Moi, je me suis accrochée à elle parce qu'elle est d'une grande justesse. Pour le reste,
8: Pierre?
7: Oui, mais je ne vais pas aggraver la purée. Oui, ça fait partie de ce théâtre bourgeois de la férocité qu'on voit beaucoup dans la lignée de Pinter, de Reza, de Krimp, etc., etc.
8: Parle moins dans Pinter.
7: Oui, bien sûr. C'est toujours la même structure, la même dramaturgie névrotique. C'est plus des portes qui claquent, c'est des bouteilles qui se cassent progressivement. Moi, je suis assez gêné par ailleurs par la complaisance, avec la grossièreté, les insultes misogynes qui sont un peu l'intensité du spectacle. Voilà, pour moi, ça se veut frontal. C'est un peu du théâtre de la cruauté d'Antonin Artaud dans un magasin Rocher-Beaubois. Et voilà, ça se prétend être subversif en plus. C'est ça qui est le pire.
9: Mais c'est pas si. Quand tu dis le spectacle de la cruauté, il y a rien de cruel. C'est la vie de deux.
10: Mais non, pardon. Ah si, entre eux,
9: la cruauté, il n'y a pas des gorges. C'est la vie de deux couples.
10: Ça
9: et quand je dis on
10: n'est
9: plus une pomme de terre, c'est con. Ben, on ne va pas dire à la fin non plus.
8: C'est, on, voilà la
9: on n'est plus une pomme de terre, c'est parce qu'on fait. C'est bas les masques. Au fur et à mesure, on comprend.
7: Mais je ne dis pas le contraire. Hein, mais est-ce que c'est pas nouveau, ça? On l'a déjà vu 20 000 fois.
9: Mais moi, j'ai été complètement pris.
7: D'accord.

0: Si simple l'amour de Lars Norén dans une mise en scène de Charles Berling, c'est au théâtre de l'Atelier jusqu'au 1er juillet. Et dans ce même théâtre, Charles Berling met aussi en scène Lost and Found, autre pièce de Lars Norén. Et ça se joue jusqu'au 28 juin. On continue avec Lorenzaccio d'Alfred de Musset, mis en scène par le directeur du théâtre de Lille, à savoir David Bobet. La pièce se joue à Lille en ce moment avant une grande tournée dans toute la France. Nous sommes à Florence, au XVIe siècle. Alexandre de Médicis est un tyran qui fait régner la violence. Face à l'inaction des élites comme du peuple, son cousin Lorenzo va se transformer en meurtrier. Il va tuer Alexandre. David Bobet met en scène l'impuissance politique dans l'Italie du XVIe siècle comme un miroir tendu à notre impuissance à nous. Face à la montée des extrêmes, il redonne une place au texte politique que George Sand a écrit et dont Musset s'est largement inspiré pour écrire la pièce. Des vidéos de révolte ou des images de tableaux sont projetées sur des colonnes mobiles qui forment tantôt un décor de palais, tantôt une prison, tantôt une forteresse. Et c'est le jeune Félix Bach, nom à retenir, je pense, qui incarne Lorenzaccio et c'est son premier grand rôle au théâtre. Sandrine ?
1: Ah bah c'est une révélation, ce jeune homme. Je crois qu'il a 27 ans. Il est diplômé depuis très peu de temps de l'École du Nord, qui est l'école qui est rattachée au Théâtre du Nord où a été créée la pièce. Et moi, je l'ai trouvé grandiose, quoi, à la fois touchant, inquiétant. Enfin, il développe une palette, mais totale, de toutes les émotions et de tous
2: mais
1: les
2: tous
1: sentiments.
2: Tous les interprètes sont bien.
1: Et
2: c'est pas juste le rôle
1: j'allais
2: principal.
1: Y venir, Pierre, j'allais y venir.
2: Non, mais c'est important de ne pas starifier une seule personne.
1: Je n'allais pas starifier personne parce que j'allais continuer en disant que Mexianu, Médénou est extraordinaire en Duc de Médicis parce qu'il est vénéneux et sensuel. Enfin, moi, il m'a subjugué. Et Greg Germain, dans le rôle du chef des Républicains, enfin d'une famille républicaine, je trouve qu'il dégage une humanité qui est très impressionnante. Donc, au-delà du fait que vraiment il y a une distribution, enfin on parle de ces trois rôles-là parce que c'est les trois rôles principaux, on va dire, qui sont vraiment impressionnants de jeu. Moi, j'ai trouvé cette pièce assez saisissante. Elle est très accessible et limpide. Malgré sa durée, il y a peut-être quelques petites longueurs, ça dure 3 heures, mais quand même, on passe un moment de théâtre total, je trouve. J'ai énormément aimé la scénographie, avec un final que je trouve très impressionnant et que je ne suis pas prête d'oublier. Après, le parallèle qu'il fait entre hier et aujourd'hui, bon, ils le mettent dès le départ, hein, puisque dès le départ, on a des images très contemporaines d'émeutes et de répression policière sur des manifestations. Le duc de Médicis est entouré de CRS à la Robocop. Donc, on a tout de suite compris là où il voulait en venir. Et pourquoi pas ? Pourquoi pas ? Mais pour moi, ce n'est pas le plus important. Je trouve qu'en fusionnant, entre guillemets, George Sand et Alfred de Musset, je trouve qu'il a abouti à une histoire, à un texte, c'est remarquable. C'est un très très beau moment de théâtre.
0: Pierre ?
2: Je suis embêté parce que je ne suis pas en désaccord avec ce que dit Sandrine, et pourtant le spectacle m'embête. C'est-à-dire que David Bobet a des valeurs, des discours politiques que je partage, mais hormis la diversité de la distribution, il y a des choses qui me gênent dans le spectacle. Alors tu parlais du parti pris politique, je le trouve quand même à gros sabots, c'est-à-dire que oui, on le comprend dès le départ, il n'évolue pas, ce sont des images essentiellement contemporaines de répression, sur lesquelles d'ailleurs, enfin, elles sont très saturées ces images. Moi, j'ai eu l'impression de voir surtout les CRS, d'ailleurs, ils sont présents sur scène, ces CRS. Et moi, j'ai l'impression, ce qui me gêne dans le spectacle, c'est qu'il met finalement tous ses moyens financiers, sa scénographie, son énergie pour figurer justement la répression, le pouvoir, les grandes colonnes.
3: Et c'est dans le texte, ça aussi.
2: Bah oui, mais tout ce qui est dénoncé dans le spectacle devient le lyrisme, la force spectaculaire du spectacle. Donc, moi, il y a quelque chose qui me gêne là-dedans. Et il y a une scène qui, moi, m'a vraiment particulièrement gênée, c'est celle de la mort du duc. Alors, le duc est torse nu. Il y a quand même pas mal de torse nu un peu inutiles, je trouve, dans ce spectacle. Il est sous une douche de lumière.
1: Ils sont si beaux, ces torse nus.
2: Bah oui, mais
3: ils étaient sans doute amants.
2: On peut,
3: l'organisation,
2: mais je ne remets pas en cause l'homosexualité du texte. Elle est, oui, mais ils sont toujours, et là, je ne parle pas des personnages, je parle des acteurs. Ils sont systématiquement érotisés. Et ce personnage qui fait un acte de violence, quand même. Bah oui, désolé. Je pense qu'on peut faire du théâtre avec autre chose que de la sensualité. On peut avoir une
4: musique. Mais c'est charnel. C'est un spectacle charnel.
1: C'est le duc qui est érotisé.
2: Enfin, moi, voir ce duc sous une douche de sang, enfin, je trouve qu'il y a quelque chose qui est dans une esthétisation permanente de la violence, dans une érotisation du pouvoir. Et moi, c'est quelque chose qui me gêne là-dedans, bien que je trouve que le spectacle ait des qualités populaires, indéniables. indéniable que je ne renie pas. Voilà.
0: Fabienne ?
1: Alors moi, j'ai beaucoup, beaucoup aimé ce spectacle parce que je trouve que c'est la première fois qu'on rend hommage à George Sand qui avait donc fait cette conspiration de 1537 et qu'elle a donnée à Musset parce que tous les deux voulaient partir à Venise pour leur une espèce de lune de miel, mais Musset n'avait pas d'argent.
0: Donc il écrivait à la page pour gagner de l'argent la page, et partir en virée avec
1: donc
0: George.
1: Donc elle lui a dit, vas-y, fais un drame. Et elle lui a donné ça pour qu'il ait une petite inspiration. Alors ça a été écrit en 1834. On se remet mal des insurrections de 1832 où Louis-Philippe a massacré la population. Et on sent que George Sand et lui en veulent de la passivité du peuple de se laisser faire par le pouvoir.
5: Et des grandes familles.
1: C'est la passivité du peuple et l'inaction aussi des grandes familles républicaines. Exactement, des grandes familles. Et Bobet a su, en tricotant les deux textes sans rien ajouter, a su rendre cette dimension politique qu'a surtout apporté George Sand. Parce que Musset, ce qui l'intéresse, c'est Lorenzo, le personnage proche d'Hamlet. D'ailleurs, même le costume de Félix Bach évoque Hamlet. Mais c'est ça, moi, que j'ai aimé. C'est qu'il rend une dimension politique qui, évidemment, nous dit, attention, ne soyez pas passifs par rapport à ce qui va se passer, peut-être, avec les présidentielles dans les mois à venir. Et c'est bien que le théâtre, aussi, à travers les grands classiques du répertoire, nous montre leur actualité et nous permette de combattre et de nous projeter avec les textes.
4: Mais c'est une fable. Et moi, elle m'a particulièrement touché parce qu'effectivement, elle résonne. Alors, elle n'est pas du tout lourde, comme tu le dis, Pierre. Il n'y a rien de gratuit.
2: Mastoc.
4: Il n'y a rien de gratuit. Alors, on peut cracher sur l'autre, on peut l'égorger, il y en a qui se masturbent sur scène, on peut s'embrasser entre garçons, mais tout participe au côté charnel de cette pièce. En fait, on est vraiment avec ce Lorenzo, qu'on arrive, au départ, on le voit, il est un peu benêt, ce jeune homme qui ourde un complot quand même, il veut assassiner le tyran. Alors, est-ce que c'est un lanceur d'alerte aujourd'hui? Est-ce que c'est un terroriste? La question est là. Et puis, et la question est bien posée, vraiment. Avec pourtant ce décor colossal et ses colonnes, on pourrait se croire dans une pièce antique, et avec ses costumes, un cardinal, voilà, empourpré, etc. On a l'impression d'assister une pièce de théâtre antique. Et pourtant, il a rendu David Bobet extrêmement contemporaine avec ces scènes, effectivement, moi, qui m'a absolument marqué, qui est le moment où il décide donc, et il avertit la population, ouais, qu'il va faire son meurtre, qu'il va enfin révéler qu'il va, on peut dire, hein, c'est quand même l'histoire de Lorenzo, qu'il va assassiner le duc, et que toutes les maisonnées des grandes maisonnées le prennent pour un fou ou s'en foutent. Et ce moment-là est absolument sidérant. Et effectivement, tu as raison, Fabienne, je suis d'accord avec toi, ça résonne incroyablement. Donc je trouve que c'est une pièce très forte.
1: Et puis ce qu'il y a de formidable, c'est qu'il met vraiment la diversité sur scène, David Bobet, parce que bon, au-delà des acteurs de diverses origines, il y a ce sourd-muet qui parle en langue des signes.
0: Jules Turlet.
1: Et ça, c'est formidable parce qu'on voit, il l'a totalement intégré au spectacle.
5: Ouais,
1: et
5: ça
1: au
5: fonctionne
1: contraire,
5: très bien.
1: Le fait qu'il parle en langage des signes, ça apporte une profondeur et ça fait résonner encore plus le drame.
0: Lorenzo, mise en scène par David Bobet, se joue au Théâtre du Nord à Lille jusqu'au 5 juin, avant une grande tournée qui commence à Cergy-Pontoise le 18 novembre. La pièce se jouera à Bourges, Châteauroux, Valenciennes, Montreuil. Il y a des dates jusqu'à la prochaine présidentielle, c'est-à-dire mai 2027. Et le détail vous est précisé sur le site du Masque. On va débattre maintenant d'un spectacle qui raconte l'histoire d'un hymne. L'hymne de la Résistance, je veux donc parler du chant des partisans, dont la genèse est racontée avec la pièce « Le chant des lions ». Le texte relie cette histoire au drame et aux amours d'un écrivain, journaliste, aventurier, c'est Joseph Kessel. En 1935, Kessel assiste au spectacle de la chanteuse Germaine Sablon, et c'est le coup de foudre. La compagne de Kessel finit par exiger la fin de leur idylle, mais Germaine et Joseph se retrouvent dans la Résistance pour créer ensemble le chant des partisans avec Maurice Druon, le neveu de Kessel, co-auteur du poème. Le texte de cette pièce est de Julien Delpech et Alexandre Foulon. La mise en scène est signée Charlotte Matzneff et Marina Pangos, qui interprète Germaine Sablon, vient de recevoir le Molière de la révélation féminine. Pierre.
2: Ah, quelle déflagration politique. Au moment des saluts, on entonne entre bourgeois le chant des partisans. J'avais l'impression d'être dans la chorale du bal musette de.
3: Pourquoi entre bourgeois ?
2: Bah, parce que c'est quelque chose de totalement insignifiant qui se veut.
3: Mais qui te dit que le public est bourgeois ?
2: Bah, c'est dans un cadre bourgeois. Voilà. Excuse-moi. Non, mais plus sérieusement, moi, ça me fait penser à beaucoup de fictions historiques qu'on voit en ce moment dans le théâtre privé. Ça m'a paru très superficiel. C'est une vision très sentimentale de l'histoire. Et puis, c'est un, voilà, c'est un éloge de la résistance à peu de frais le dimanche après-midi. Bon, pourquoi pas ? Mais il n'y a pas de point de vue, en fait, dans cette pièce. C'est ça qui m'a assez frappé. C'est-à-dire que Joseph Kessel, il est évidemment, il est un peu contemporanéisé parce qu'il est regardé aujourd'hui comme un individu complexe, parfois problématique. Et en même temps, c'est aussi lui qui est le centre du spectacle. On a l'impression que c'est par lui que Germaine Sablon a trouvé son inspiration. Donc voilà, je ne trouve pas la pièce très intéressante et très dense.
0: L'un des points de vue, en tout cas, c'est de donner une place très incarnée au son.
2: C'est vrai.
0: Puisque il y a un bruit.
4: Ah bah il y a un battement de cœur qu'on entend pendant toute la pièce pour montrer qu'il y a un peu de pulsion. Poum, poum.
3: Il y a pas que poum, ça.
4: Et ça vous fait peur parce que moi tout d'un coup.
0: J'aimerais juste donner le nom de ce comédien dans le rôle du pianiste bruteur. C'est Mehdi Bourayou. Sandrine.
1: Ben. Au moins, on apprend quelque chose. C'est instructif.
2: Wikipédia.
1: Moi, je ne connaissais pas l'histoire du chant des partisans et le rôle de Germaine Sablon. Je ne connaissais pas tout ça. Donc, l'intention de raconter cette histoire, je la trouve très louable. Après, le résultat, moi, je le trouve maladroit. Pas à la hauteur, pas notamment à la hauteur de Joseph Kessel. Je suis désolée, mais pourtant, j'ai déjà eu l'occasion de voir dans d'autres rôles le comédien qui interprète Joseph Kessel. Mais là, pour moi, ça ne fonctionne pas. J'ai trouvé qu'il y avait une grande pauvreté dans les dialogues aussi. Et puis, il cherche à raconter quand même énormément de choses. Et parfois, moi, je me suis perdue, hein, avec le fantôme de la mer, etc. Tout n'est pas hyper limpide. Moi, je saluerais la scénographie, qui est assez efficace, parce qu'avec très peu de choses, ils arrivent à un résultat très réussi. Et puis, pourquoi aussi basculer parfois dans la comédie, essayer de nous faire rire sur des choses où finalement on se dit, mais pourquoi aller chercher ce rire-là ? Je trouve que ce n'est pas utile. Voilà, moi je ne suis pas d'accord avec toi, je trouve que la reprise du chant des partisans avec le public à la fin, bah, je trouve ça joli, je trouve que voilà, c'est un moment. Moi, ça m'a.
0: Mais c'est
1: ça
0: même
1: m'a
0: assez, ça c'est m'a même fait assez émouvant.
1: Voilà.
0: Ça peut l'être en tout cas.
1: Je ne sais pas si j'étais entourée de bourgeois ou pas, je ne suis pas sûre. J'ai vu des jeunes, des vieux, des gens de tous les
2: mais
1: âges.
2: Mais ce n'est pas les bourgeois, c'est le moment qui est bourgeois. C'est-à-dire, on croit faire quelque chose de très
1: mais non,
2: politique.
1: Mais
2: en fait, on ne fait rien.
1: Il faut savoir aussi se faire un peu de bien,
2: bah,
1: Pierre.
2: C'est comme
1: et là, je
2: présent.
1: Pense qu'il se. Non, mais ça fait du bien.
0: Il n'y a pas de prétention.
2: Moi, le soir où je l'ai vu, c'était un peu ça quand même. C'était un moment de résistance. On sentait que c'était le moment grave du spectacle.
0: C'était plus un moment commun.
1: Mais voilà, je trouve que c'est
0: pour
1: pas
0: ce chant-là,
1: sujet,
0: le chant
1: fait.
0: Des partisans. Laurent ?
4: Mais non, on n'a pas dit que c'était sous forme de karaoké, donc vous chantez, mais vous avez les paroles.
2: Ah oui,
4: donc le spectacle se termine par un karaoké, et ça veut tout dire de ce spectacle, qui est effectivement dont on ressort sans émotion du tout, avec des lourdeurs.
3: Mais non,
4: sans
3: exagérer.
4: Alors je vais vous dire.
3: Quand même.
4: Alors on va quand même raconter toute l'histoire.
0: Ah non,
4: la pièce.
0: Non, mais on va pas refaire toute l'histoire.
4: La pièce raconte donc avant l'occupation, la France sous l'occupation, etc.
0: Ça,
4: et donc quand on est à Londres, vous avez l'horloge de Westminster, et puis vous avez un homme qui arrive avec son thé, puis là on a compris qu'on était à Londres. Ou alors quand on est
1: sous
4: la France.
1: Qu'on
4: est sous la France occupée.
3: Ça s'appelle des litotes.
4: Oh, bah dis donc, c'est une grosse litote. quand vous êtes dans la France occupée, vous avez un soldat allemand qui chante une chanson Lili Merlène et il y a un français sudiste qui dit oh, même si c'est la guerre, on est quand même dans le sud. Voilà. C'est le niveau de ces dialogues. On passe complètement à côté du sujet parce que moi, j'aurais voulu en savoir beaucoup plus sur
1: Germaine
4: Sablon.
1: Laurent, il y avait aussi notre histoire, c'était une belle chanson. Dans les
3: moi, je vous trouve dur. Je vous Fabienne. Trouve dur parce que c'est vrai que c'est pas fin, mais on apprend.
4: C'est lourd, tu veux dire.
0: Non, on est à quelques millimètres de sympatoche.
3: voilà. Mais j'aime Pierre Murat, donc c'est lui qui emploie souvent ce mot. Moi, j'ai appris des choses que j'ignorais, même si j'ai découvert après que la musique était donc de cette fameuse russe Anna Marley. J'avais un peu oublié Germaine Sablon, sœur de Jean.
4: Mais on l'oublie avec la pièce.
3: Hein, non, j'ai appris des choses. C'est un spectacle. Alors, c'est l'esthétique dont on aura l'occasion sans doute de reparler avec le spectacle de Gisèle Halimi. C'est l'esthétique du spectacle off qui imprègne maintenant les théâtres privés parisiens, c'est-à-dire des changements de décor très fluides, des comédiens qui jouent plusieurs rôles.
4: Mais ça, c'est pas gênant. Si le dialogue, si l'histoire était intéressante.
3: C'est un peu du Michalik, comme d'habitude.
4: Mais c'est pas le même texte. Ça n'a rien à voir avec Michalik, Fabienne.
3: Mais si,
4: alors,
3: ça
4: le
3: pire, non, le pire, comme si, je veux dire, mais dans le bon sens du terme.
2: Moi, je suis d'accord avec Fabien.
0: Ça vire à la cacophonie. Je vais me mettre à siffler là.
4: J'ai oublié de dire le pire, c'est un moment pour changer un décor. On a Joseph Kessel pendant la guerre qui est à la machine.
0: Non, mais t'as déjà raconté plein de scènes.
4: Et vous savez quelle musique tu as déjà. La musique d'un film du Jerry Lewis qui tape à la machine.
0: Stop. Mais franchement.
4: Je sais pas d'où ça sort.
0: Mais non, mais il continue. Je sais pas, faut que j'ai peut-être un.
3: Pourquoi
0: un mégaphone. Le chant des lions. Pièce de Julien Delpech et Alexandre Foulon. Mise en scène, c'est quand même la deuxième fois que je siffle à cette tribune. Alexandre Foulon, mise en scène par Charlotte Matzneff. C'est au théâtre Tristan Bernard à Paris jusqu'au 20 juin avant une grande tournée qui va de Saint-Cloud à Agde en passant par Nevers entre octobre et mai prochain. On passe à l'avenir des reflets du metteur en scène et dramaturge Lazare. Ça commence comme un conte et dans une salle d'attente, des mères attendent qu'une fée attribue des dons à leur nouveau-né. Tantôt elle distribue des privilèges, tantôt une vie de misère. Et les bébés s'appellent Robespierre ou Marie-Antoinette. Lazare met donc en scène une trentaine de figures de la Révolution française avec 8 comédiens, chanteurs, musiciens et acrobates. Parmi la galerie de personnages, deux d'entre eux ont les rôles principaux. Olympe de Gouges, défenseuse du droit des femmes et de l'abolition de l'esclavage. Elle est jouée par Ava Baya. Et Mara, journaliste révolutionnaire, est interprétée par Denis Lavant. L'un et l'autre ont un point commun. Ils sont convaincus que l'écriture et le verbe peuvent changer le monde. Laurent, dans une version courte.
4: Bah on va faire mieux que la pièce alors, 3h20. C'est brouillon, c'est chaotique. L'introduction que tu présentes, qui se déroule dans une salle d'allocation familiale avec une fée qui donne des dons, nous induit en erreur déjà.
3: C'est incompréhensible.
4: Et à partir de là, alors c'est un peu du n'importe quoi, je vous demande même. Vous avez Thérouanne de Méricourt, autre figure féministe qui vient du futur. Vous avez derrière elle une figure de E.T. Vous avez, alors on parle de Abraham, la Bible, Starbucks, Bolloré, la Gorgone, la hausse du prix de l'essence, Percé. Et de Total. Et
2: quand... enfin, c'est plus riche que C'est si simple l'amour. Quand
4: et
2: même.
4: Quand Olympe de Gouges arrive, elle est entourée d'un chat, d'un chien, d'un perroquet et d'un ours. Alors après, vous avez au milieu de tout ça, vous avez des parodies. J'ai marqué
2: mais c'est pas négatif d'être prolifique comme ça dans un spectacle.
4: Mais
2: non,
4: bah, quand on comprend rien, sens, moi derrière moi,
2: mais c'est voulu.
4: Derrière moi, la personne disait mais je comprends rien.
0: Et après, alors, et fait, alors on va peut-être,
4: on va peut-être à sauver.
0: On va, oui, vas-y.
4: Bah c'est Denis Lavant dans le rôle de Marat. Là, j'ai appris tellement de choses sur Jean-Paul Marat.
2: Ah, instructif.
0: Pierre.
2: Moi, j'aime bien le spectacle. Lazare, c'est un artiste que je suis
3: régulièrement. C'était tellement prévisible que tu aimes
2: bien. Oui, absolument. Mais je suis prévisible. Je suis prévisible. Il y a une poésie burlesque chez lui qui n'appartient qu'à lui. C'est le seul spectacle de ce programme qui ne repose pas sur des codes, sur des recettes. Et ça, déjà, rien que pour ça, il faut aller voir ce spectacle. Alors, je trouve que ce qui tient dans ce spectacle, c'est justement la théâtralité qui se renouvelle de manière incessante. Moi, je trouve que c'est ça la grande qualité du spectacle.
0: C'est toujours la même chose.
2: En revanche, ce qui est moins abouti, je trouve que c'est la dramaturgie de la pièce.
0: Ah, il n'y en a pas.
2: C'est-à-dire que j'ai l'impression que, en fait, dans cette pièce, là où dans la théâtralité, il y a très peu de redites, contrairement à ce que tu dis, Fabienne, dans la pièce, il y a beaucoup de redites. Et c'est-à-dire, je pense qu'il y a deux choses qui rentrent en conflit. Il y a la poésie de Lazare, que si vous ne l'avez jamais entendue, il faut aller la découvrir, et la pédagogie dont il doit faire preuve dans cette pièce. C'est-à-dire que je ne pense pas que la pédagogie et la poésie fassent bon ménage. Par ailleurs, Olympe de Gouges, je trouve que c'est un peu démonstratif la manière dont elle est amenée comme si on ne la connaissait pas.
3: Misogynie,
2: alors que...
3: Pierre.
2: Non, mais la manière dont la pièce veut se féliciter de nous faire découvrir Olympe de Gouges, c'est parfois un peu maladroit.
1: Pour voilà, les jeunes générations, c'est intéressant.
2: Oui, mais elle est quand même dans tous les manuels de lycée maintenant, Olympe de Gouges. Heureusement, mais bon, elle est connue.
0: Fabienne.
2: Bref, moi, c'est un spectacle que j'encourage à aller découvrir.
3: Alors, moi, je ne comprends pas qu'il n'y ait pas de directeur de théâtre face aux répétitions ou au travail d'un spectacle.
2: C'est ce qu'on appelle
3: pareil.
2: La liberté d'un artiste et du
3: oui,
2: désir d'un artiste.
3: Oui, mais là, fallait vraiment couper une heure et demie.
1: Complètement
3: une heure
1: d'accord.
3: Et demie,
0: la
3: au
0: moitié.
3: Moins.
0: Tu parles de la moitié.
3: La moitié, parce que déjà, le début est incompréhensible et la fin est incompréhensible.
0: Mais
3: aussi.
0: Au milieu.
3: Au milieu, bah oui, ça fait le milieu.
0: Ok. Alors,
3: bah, au milieu, ça tourne en rond. Et quand je sais que c'est le premier volet d'une trilogie, j'ai peur.
0: Sandrine.
1: Bah, alors je suis d'accord, heureusement qu'il y a Denis Lavant et
2: ils sont tous excellents.
4: Mais oui,
2: ils sont
3: alors
4: acteurs.
3: Si ils sont
1: si j'ai beaucoup aimé.
3: Alors
1: moi je me suis accrochée. Bon, voilà, moi franchement, j'ai trouvé ça interminable, j'ai trouvé ça brouillon. Dans sa note d'intention, Lazare, il dit il ne s'agit pas de reconstituer la Révolution française, soit, mais du coup ça part dans tous les
2: mais
1: sens.
2: Mais c'est voulu.
1: Mais pense au spectateur.
3: Mais pour dire quoi?
1: Mais je crois que le truc que je vais retenir, en dehors de Denis Lavant, on l'a déjà dit, mais c'est Gabriel Ture. Il a des faux airs de Paul Mirabel, il a les scènes les plus drôles, parce que des fois, il y a un peu d'humour. Ben, ça nous réveille, hein, très franchement. Comme disait un voisin à l'entracte, ce spectacle, c'est rude, et c'est vrai que c'est rude. Moi, j'aurais du mal à le conseiller, parce que franchement... C'est beaucoup trop long. Enfin, moi, je veux bien la liberté du créateur. Je veux bien tout ce que tu veux, Pierre. Mais c'est.
3: Il faut discuter avec le créateur.
1: C'est à aussi. L'image d'ailleurs du décor, parce que le décor, il prend toute la scène, vraiment toute la scène. Il y a plein d'endroits différents. C'est brouillon. Il s'est pas mis d'accord sur là où il allait et ce qu'il voulait faire. Franchement.
0: L'avenir des reflets de Lazare se joue au théâtre de la Colline à Paris jusqu'au 20 juin. On change de registre avec Potiche, la pièce de Pierre Barillet et Jean-Pierre Grédy qui fut créée avec Jacqueline Maillan en 1980 et adaptée au cinéma par François Ozon avec Catherine Deneuve dans le rôle-titre. Sur la scène du Théâtre Libre, c'est Clémentine Sélarié qui interprète Suzanne Pujol. Suzanne est d'abord l'épouse de Robert, son misogyne de mari, qui dirige l'usine de parapluies dont Suzanne a hérité. Un mouvement de grève éclate dans l'usine et, grâce à Dieu, Robert frôle la crise cardiaque. Si bien que Suzanne, jusque-là contenue au rôle de Potiche, se retrouve non seulement à diriger l'usine, mais à le faire comme elle l'entend. Philippe Huchan tient le rôle de Robert et Hugo Bardin, alias Paloma, lauréate de la première saison de Drag Race France, la drag queen Paloma, donc, et Nadège, assistante et maîtresse de Robert. Le tout dans des décors et costumes très années 70, et la mise en scène est signée Charles Templon. Fabienne.
3: C'est du boulevard comme on en faisait dans les années 80, quoi. C'est-à-dire que ça parle aussi, comme on avait pu en faire avant Marcel Achard ou André Roussin, c'est-à-dire que ça traite d'un problème de société. Et là, finalement, c'est bien écrit, c'est assez novateur dans leur petit genre, puisque c'est une femme, cette potiche, dont les vêtements sont même assortis à son canapé, donc ça c'est une trouvaille un peu rigolote. C'est une femme qui va se révéler à elle-même, prendre son destin en main, finalement elle était plus libérée qu'on ne peut le croire, donc c'est pas génial du tout, c'est bien joué, c'est un bon divertissement. Moi, j'ai été étonnée de voir à quel point ça marche. Ça nous rappelle à nous des petites Madeleine de Proust, parce qu'on a vu ça 20 fois au théâtre ce soir.
1: Ah oui, donc, on est au théâtre ce soir.
3: On est au théâtre ce soir complètement, mais c'est une comédie rassembleuse, sans prétention, bien écrite, avec des comédiens. Clémentine Sélarié est parfaite. Moi, je suis désolée. Le théâtre, c'est ça aussi.
4: Pourquoi tu t'excuses, Fabienne?
3: Mais je ne m'excuse pas. Un bon petit divertissement. Non, parce que voilà. Je vois déjà l'œil de mon camarade Pierre Lesquelaine, qui va dire que c'est bourgeois.
0: Non, non, mais... Je lui passe le relais
2: Non, mais t'as tout dit. C'est un spectacle qui traite un problème des années 80, comme dans les années 80, et qui croit encore avoir un petit peu d'acuité aujourd'hui.
3: Ça pourrait être encore vrai.
2: Moi, j'aurais préféré, franchement, un boulevard, mais frontalement misogyne et bourgeois, que ce spectacle qui se donne des airs un peu marxiste, un peu féministe, alors qu'il est en fait très conservateur. Alors, je vais quand même analyser les choses. Alors, comment on parle des revendications ouvrières, déjà, dans cette pièce? C'est des petits besoins matériels. D'ailleurs, la première chose qu'ils veulent, c'est qu'on leur remplace les sanitaires, donc les besoins, et c'est au centre du spectacle. Quelques fleurs, deux, trois coups de pinceau et tout le monde est content. Le problème, ça n'est pas le patronat dans la pièce, c'est la méchanceté du patron. Bah, j'en ai pas vu tellement, parce que la pièce gonfle tellement l'émancipation de ce personnage, alors que là encore, c'est pas vraiment une émancipation. Elle va faire le sale boulot de son mari exécrable, et une fois qu'elle est patronne, hop, rebelote, le paternalisme, cette fois idéalisé, se reproduit. Quant à la mise en scène, je suis d'accord que les acteurs et les actrices sont plutôt bien, mais par exemple, Paloma, j'aime beaucoup cette interprète, mais mettre un personnage de drag queen, un acteur drag queen, dans le rôle d'une secrétaire dévouée au patronat, pour moi, ça dit
4: drôle.
2: Tout. Mais
4: bah,
2: oui, mais
4: pas
2: heureusement qu'elle est là. Mais ça
4: elle
2: dit
4: est
2: tout.
4: Super drôle.
2: Mais ça dit tout de cette mise en scène qui instrumentalise constamment l'imaginaire progressiste. Voilà. Enfin, moi, ça résume tout le spectacle.
0: Sandrine.
1: Moi, je trouve que Paloma, elle sauve le spectacle parce que c'est la seule touche d'originalité. C'est la bouffée d'air.
2: Oui, mais elle joue un rôle très conservateur.
1: Oui, mais au moins, c'est.
2: Bah oui, mais.
1: Enfin, je veux dire.
2: C'est étrange.
1: On joue Potiche et on n'apporte aucune nouveauté. Enfin, moi, c'est ça qui m'a gênée. Et je me disais.
4: Clémentine Sélarié. Elle changeait de costume.
1: Clémentine Sélarié, très franchement. dans le rôle de la bourgeoise vraiment soumise à son mari dans la première partie, je n'y crois pas. Je crois à Clémentine Célarier dans
2: Est-ce
1: la deuxième
2: tu
1: partie.
2: Tu connais ses prises de parole publiques, peut-être, non ?
1: Quand c'est elle est en tailleur rouge, pantalon rouge, et haut. Et voilà, c'est aussi un spectacle qui me paraît trop long.
4: En fait, moi, ça m'a fait penser à La Revanche de Claude Jansac. Vous vous rappelez Claude Jansac ? Oui. Elle jouait toujours la femme de Louis de Funès. Et je suis sûr qu'il y a un film où Louis de Funès était directeur d'usine. Et vraiment, il reléguait sa femme. Et là, cette pièce, c'est juste Claude Jansac qui devient la directrice. Donc, c'est super drôle. Il y a des décors vraiment au théâtre ce soir avec une verrière. Très luxueux, d'ailleurs, ces décors. Avec une verrière, on voit les gens qui apparaissent. Et puis, il y a quand même ma réplique préférée. Et je me demande, ça date d'avant Dirty Dancing. Et à un moment... Il y a quand même Clémentine Célarier, Suzanne, qui dit « Ah, j'ai compris, elle dit ça à son mari, je fais partie du décor, je suis dans un coin. » Et là, vous êtes public, parce que vous vous rappelez, dans Dirty Dancing, on ne laisse pas bébé dans son coin, 1987. Je me demande si Dirty Dancing ne s'est pas inspiré de Barry et Grady.
0: Non, mais c'est évident. C'est évident que Dirty Dancing s'est inspiré de Potiche. Je pense que là, on en a la démonstration. Potiche avec Clémentine Célarier, Philippe Huchon et Paloma dans une mise en scène de Charles Templon. C'est au Théâtre Libre à Paris jusqu'au 14 juin. Et on termine avec Le procès d'une vie, Gisèle, Marie-Claire, Michel et les autres. Pièce lauréate de 3 Molières cette année. Celui du meilleur spectacle de théâtre privé, celui de la meilleure comédienne dans un second rôle pour Jeanne Arène. Et le Molière des autrices francophones vivantes pour Barbara Lamballet et Carina Testa. Leur texte, mis en scène par Barbara Lamballet, reconstitue le procès de Bobigny. Pour rappel, nous sommes en 1972. Gisèle Halimi assure la défense de Marie-Claire Chevalier, une jeune fille de 16 ans qui a avorté après avoir été violée par un garçon de son lycée. Le procès entrera dans l'histoire puisque Gisèle Halimi obtient la relaxe des accusés et ouvre la voie à la légalisation de l'avortement 3 ans plus tard. 6 comédiennes et un comédien interprètent plusieurs rôles à un rythme rapide. Et ça commence dans la salle, au milieu du public, avec l'Assemblée Générale Exceptionnelle des Femmes. Le manifeste des 343 vient d'être publié à la une du Nouvel Observateur. Et tu faisais partie de cette Assemblée Générale de Femmes, Pierre, puisque tu es allé voir la pièce.
2: Bah oui, je voulais dire un mot. Donc Molière, meilleur spectacle de théâtre privé, ça en dit long. Ça en dit long sur la distance qu'il peut y avoir entre cette cérémonie, qui est pourtant diffusée sur une chaîne publique, et le théâtre public, justement. Parce que dans le théâtre public, on a vu des spectacles exactement sur le même sujet, qui étaient mais beaucoup plus intéressants, beaucoup plus approfondis. Il y a eu le spectacle de Pauline Bureau, dont on parlait la dernière fois. Il y a eu le spectacle d'Émilie Rousset, aussi, sur le procès de Bobigny.
0: Bref. Dont on a parlé aussi.
2: Oui, exactement. Et là, bon, bah, c'est exactement les mêmes symptômes pour moi que le Chant des Lions, c'est-à-dire la dramaturgie Wikipédia, les faits, etc. Et pour un spectacle qui est censé quand même beaucoup parler du corps, d'une lutte qui s'enracine dans les corps, j'ai trouvé qu'on parlait assez peu des corps dans le spectacle. Il y avait une sorte de pudeur, alors j'allais dire de pudeur bourgeoise, mais Fabienne me
3: ce sera trop prévisible, donc je me censure. Ça ne vous plaît pas, et puis là, on n'en parle pas assez.
2: Bah, il ne s'agit pas de le montrer, il s'agit d'en parler. Je trouve que non, ce spectacle est très pudique. Notamment, il y a cette scène avec Djamila Boupacha qui est très prudente politiquement avec ce qui est arrivé réellement à Djamila Boupacha. Bref, je trouve que c'est un spectacle
4: extra. Une scène qu'on ne comprend pas d'ailleurs, pour ceux qui connaissent l'histoire.
2: Mais ça révèle tout de la mise en scène, qui est très prudente avec son sujet.
1: Mais je trouve d'ailleurs que... Elle a voulu trop en raconter, c'est-à-dire que moi j'aurais vraiment concentré sur le procès. Je pense que ce qu'elle essaye de faire pour aussi raconter l'enfance de Gisèle Halimi et comment elle en est venue à ce combat, c'est en trop. Et il y a déjà eu des très belles choses, Gisèle Halimi, une farouche liberté notamment, là-dessus. Non, moi ce que je trouve intéressant, c'est qu'il a le mérite d'être à hauteur de femme et puis surtout de nous rappeler qui était Marie-Claire Chevalier et qui étaient les 4 autres femmes qui étaient aussi au procès
0: accusées, et sa mère.
1: Et justement, sa mère, qui est jouée par Céline Toutain, j'ai adoré cette comédienne parce que l'autre problème que je trouve à cette pièce, c'est qu'il y a un problème de direction d'actrice et que si Céline Toutain, elle est d'une justesse vraiment remarquable, les autres, je trouve que ça surjoue à des moments, mais de manière vraiment trop...
2: Et c'est cartoon.
1: Il y a un truc qui ne va pas. Enfin, c'est Céline Toutain qui aurait mérité d'ailleurs le Molière du second rôle dans le théâtre privé. Donc c'est intéressant parce que ça nous rappelle qu'il y avait... Gisèle Halimi a défendu 5 femmes qui ont toutes un rôle hyper important. Mais j'ai eu vraiment du mal avec le jeu en dehors de cette Céline Toutain qui m'a conquis.
0: Laurent.
4: Mais qu'est-ce que j'étais gêné par cette pièce qui ressemble à... Alors, j'ai rien contre le café-théâtre, mais je vais juste te dire, ça ressemble à du café-théâtre, dans le mauvais sens du terme. C'est-à-dire que c'est extrêmement amateur. Si au moins ça racontait, comme tu disais en introduction, Rebecca, effectivement le procès. C'est-à-dire qu'à un moment, à la fin, on entend Gisèle Halimi, que je trouve formidablement interprétée également par Clotilde Daniaud. Tout d'un coup, on entend les phrases de Gisèle Halimi au procès.
0: Et
4: tout
0: ça d'un plaidoirie.
4: Coup, ça a une portée extraordinaire. Mais ça ne consiste qu'en 3 minutes du spectacle. Tout le reste, c'est des geignements, pardon. Le moment, par exemple, où Marie-Claire dit à sa mère qu'elle est enceinte, mais on n'y croit pas une seconde à la réaction de sa mère. Mmh. Et tout est comme ça, à plat, présenté, et en fait, dès Factuel. Qu'il y a une émotion, c'est désamorcé par une petite blague à 2 balles. J'étais gêné. Donc, effectivement, mais si je veux en savoir plus sur cette Marie-Claire, sa femme et ses 3 autres femmes qui étaient au procès, ben, je vais lire quelque chose, mais je ne vais pas aller voir une pièce de théâtre comme ça. Non.
0: Fabienne ?
1: En tout cas, tout le monde était debout à la fin.
3: Je suis un peu en overdose de Gisèle Halimi, parce que depuis 2019 et Pauline Bureau, il y a eu 20 de spectacles, hein, c'est énorme.
0: Et 2 longs-métrages à venir,
3: voilà,
0: de films à venir.
3: Voilà, donc on a les icônes qu'on peut, mais enfin bon, elle est quand même remarquable. Moi, je suis plus indulgent que vous, parce que je trouve que dans ce spectacle-là, il y a une vraie choralité. Les femmes sont tout ensemble, il y a une sororité pour une fois, il y a une joie même, il y a une solidarité féminine qui joue, et j'étais assez sensible à ça.
1: Oui, mais il y a un problème d'interprétation.
3: Eh ben, ça fait partie, encore une fois, de cette esthétique off. Le spectacle a triomphé à Avignon l'année dernière, où on fait tout, on bricole, et là on est envahi par tous ces spectacles.
1: Non, mais tu
3: parce
1: peux...
3: qu'ils marchent bien
1: dans le off,
3: Avignon,
1: il y a aussi des très bonnes choses.
3: À Paris.
2: Alors tu reproches à Lazare de bricoler, mais pas au Procès d'une vie.
1: Si, elle dit justement que c'est bricolé.
3: Lazare, c'est les interprètes sont très bien, mais moi je les trouve, contrairement à vous, je les trouve très bien, les filles de ce spectacle-là.
0: Le Procès d'une vie de Barbara Lambalet et Karina Testa, c'est au Théâtre du Splendide à Paris, et vu le succès, la pièce se joue jusqu'en janvier prochain. Elle sera d'ailleurs à nouveau au Festival d'Avignon, au Théâtre des Gémeaux, et vous pouvez y aller avec vos ados à partir de 13 ans. Je l'ai testé plutôt avec joie. C'est l'heure de vos coups de cœur, et comme vous êtes de plus en plus nombreux à nous écrire et à nous adresser des conseils de spectacle, nous ajoutons vos recommandations à celles des critiques sur le site de l'émission, si bien sûr les spectacles que vous conseillez se jouent encore au moment de la diffusion de l'émission. Mais à la tribune du studio 105, pour quel spectacle bat votre cœur ? On commence avec toi, Laurent.
4: Ah, alors c'est une... Ça va démarrer dans quelques jours. La comédie française qui se met à l'Opéra Bouffe, Jacques Offenbach. Vous connaissez, c'est l'histoire de ces 2 étrangers qui arrivent à Paris, et puis il y a 2 chenapans qui leur font croire et leur montrent Paris. Donc c'est entièrement chanté. Vous avez Christian Hay qui joue un des étrangers qui va chanter. Vous avez Benjamin Laverne qui va être un de ces Parisiens qui vont bien s'amuser avec eux. Et puis surtout, vous avez la mise en scène de Valérie Lessort. Valérie Lessort, chaque année, elle a un Molière de meilleure marionnette, meilleur effet visuel. Et là, en fait, elle a demandé à ses comédiens, elle est fan du Muppet Show, et donc elle a fait travailler ses comédiens, les hommes, à bouger et comme des cochons, et les femmes comme des poules. Voilà, ça promet. D'accord. Avec un orchestre à partir du 12 juin, et c'est au Châtelet.
0: La vie parisienne par Valérie Lessort. Sort avec la troupe de la Comédie française. Fabienne.
3: Moi, c'est un spectacle qui est moins rigolo, mais qui est tout à fait bouleversant et plein d'empathie et de tendresse. Ça s'appelle « Prendre soin » d'Alexander Zeldin. Ça se joue au Théâtre de la Ville jusqu'au 12 juin. C'est Alexander Zeldin, il a fait une trilogie, mais plus courte que celle de Lazare sûrement, parce que le spectacle ne dure qu'une heure trente, sur la trilogie des inégalités. Et là, on se trouve dans une boucherie industrielle, la nuit, avec les personnes qui nettoient cette boucherie et qui sont soumises à un petit chef qui les martyrise. Et la mise en scène, elle est formidable parce qu'il y a peu de dialogue finalement, mais c'est juste par les corps, la présence des corps, le balai, la serpillière, la poubelle, les silences, même la fatigue des silences, qu'on reçoit toute l'oppression de ces précaires et qu'on est en vrai contact avec eux. C'est bouleversant.
0: Prendre soin d'Alexandre Zeldin, c'est au Théâtre de la Ville du 4 au 12 juin. Et je précise que tu as dirigé un très beau hors-série Télérama consacré à Georges Sand. Pierre.
2: Alors moi, je vous conseille un livre. Alors comme vous, je n'aime pas forcément lire du théâtre. Je pense que ça peut être difficile. Mais là, en l'occurrence, c'est un texte qui peut être lu comme un poème ou comme une autofiction. C'est un texte d'un performeur, poète espagnol qui s'appelle Alberto Cortés. C'est une série de trois textes qui se réunit sous le titre des Diaboliques Parlures, paru au Solitaire Intempestif dans la collection Domaine Étranger et traduit par Marion Cousin. Alors Alberto Cortés, si vous ne le connaissez pas, donc c'est un poète, on va dire, néo-romantique, dont les textes sont pleins de spleen et d'idéal. C'est comme un corps qui en porterait mille. Et il y a notamment dans ce texte un rêve selon lequel Dracula serait, je cite, le héros du biopouvoir. Bref, je vous invite vraiment à découvrir son écriture.
0: Les Diaboliques Parlures d'Alberto Cortés au Solitaire Intempestif. Et on termine avec toi, Sandrine.
1: Alors, mon coup de cœur, il va à la dernière création des Chiens de Navarre, I Will Survive, qui vient d'être couronné du Molière du Théâtre Public. Ils sont au Bouffes du Nord jusqu'au 26 juin. Et à partir de la rentrée, il y a vraiment une flopée de dates pendant tout l'automne-hiver, un peu partout en France. Moi, je suis assez fan de cette troupe dirigée par Jean-Christophe Meurice, qui est tout le temps dans l'impertinence et l'intelligence. Et là,

0: Il s'empare de deux sujets de société qui en apparence n'ont aucun lien, les violences conjugales et la liberté de rire de tout. Mais le fil rouge de tout ça, ça va être la justice, puisqu'il s'inspire de deux affaires réelles, l'affaire de Jacqueline Sauvage et le licenciement d'un humoriste. Et donc, il va y avoir toute la question de toute la procédure judiciaire et des procès auxquels vont mener ces affaires. Donc voilà, c'est vraiment à la manière des chiens de Navarre, ils ne nous épargnent rien dans l'outrance, dans l'émotion, dans la provocation, mais c'est jamais gratuit. C'est juste à la hauteur de la brutalité du monde.
1: I Will Survive, donc par les chiens de Navarre, c'est jusqu'au 27 juin au Théâtre des Bouffes du Nord, avant une grande tournée. Sandrine Blanchard, Pierre Lesquelen, Fabienne Pascot, Laurent Vallière, merci d'avoir participé à cet épisode du Masque, notre club des cinq se retrouvera au Festival d'Avignon pour deux émissions théâtre mi-juillet. D'ici là, les prochains enregistrements du Masque auront lieu le vendredi 12 juin. Et oui, exceptionnellement, ce sera un vendredi, toujours au Studio 105. Nous débattrons de l'actualité littéraire et du cinéma. Stéphane Le Guenec réalise Le Masque et la Plume avec Marie Le Peintre, Romain Lenoir et Mathieu Tourin. Aujourd'hui, merci à Ilinka Negulesco pour la coprogrammation et la préparation, avec l'aide de Lilou Gutmann et Célestine Babinet. Ma bande et moi, vous donnons rendez-vous dimanche prochain pour des enthousiasmes ou des désaccords, une liberté critique dans tous les cas.

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0: 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Et c'est Tristan Barraud qui vous présente le flash. Bonsoir.
5: Bonsoir à tous. Un crash d'hélicoptère de la gendarmerie dans le Loiret ce soir. Une cinquantaine de sapeurs-pompiers sont actuellement sur la commune de Bray-Saint-Aignan, près de Sully-sur-Loire. On ne connaît pas le bilan à ce stade, mais le préfet du Centre-Val de Loire exprime toutes ses pensées à la gendarmerie nationale et évoque un terrible accident. L'hélicoptère survolait la zone depuis plusieurs heures pour retrouver un adolescent qui a depuis été retrouvé. Information ici, Orléans. Le suspect incarcéré dans l'affaire Liana sera-t-il visé par de nouvelles plaintes ? C'est ce qu'affirme le ministre de l'Intérieur sur France 2. Laurent Nunez s'appuie sur des éléments remontés aux forces de l'ordre. Des plaintes qui seraient déposées maintenant, dans les heures, les jours qui viennent, dit-il. Alors que Jérôme Barella est déjà visé par au moins 7 plaintes ou signalements, plusieurs concernent des viols sur mineurs. Laurent Nunez estime qu'il s'agit d'un drame qui aurait pu être évité. Le ministre s'exprimait après la marche blanche cet après-midi. 6000 personnes à Florence, dans le Gers, ont rendu hommage à la jeune fille de 11 ans retrouvée morte cette semaine à quelques kilomètres de la commune. Une enquête ouverte par l'armée israélienne après la mort d'un nourrisson de 7 mois en Cisjordanie occupée hier dans des tirs israéliens. Un soldat a ouvert le feu sur des civils non suspects selon l'enquête préliminaire.

0: Schmerz et le Premier ministre britannique Keir Starmer. Sujet principal, notre défense dans la guerre et une plus grande coopération pour la sécurité de toute l'Europe, selon les mots de Volodymyr Zelensky à la sortie de l'avion. Un coup dur, réagissent les associations de victimes de violences sexuelles au sein de l'Église qui déplorent ne pas avoir été invitées demain à une entrevue avec le pape à Madrid. La liste des personnes qui seront invitées n'a pas été communiquée. Nous méritons d'être au premier plan, regrettent ces organisations espagnoles. Le Vatican assure tout de même qu'un entretien aura lieu au cours du voyage de Léon XIV en Espagne, qui va durer 7 jours. Surtout que dans l'avion qui l'a conduit à Madrid, Léon XIV a estimé que ces violences étaient une plaie toujours ouverte. Et puis une légende du foot qui s'effondre sur le terrain, c'est le milieu danois Christian Eriksen, tombé au sol à la 64e minute de jeu pendant un match amical contre l'Ukraine ce soir. Après avoir reçu des soins, il s'est relevé et il a rejoint une ambulance par ses propres moyens. Il faut dire que Christian Eriksen porte un défibrillateur depuis un malaise cardiaque survenu à l'Euro 2021. Précisons que le Danemark, son équipe, ne s'est pas qualifiée pour la Coupe du Monde en Amérique du Nord qui commence la semaine prochaine.
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8: Bonsoir, bienvenue dans le fil de l'histoire. Aujourd'hui, l'émission est consacrée à un sujet du Moyen-Âge, les croisades, qui a longtemps enflammé les passions. Les croisades, pourquoi voulaient-ils donc aller à Jérusalem ? Les croisades, avec ce mot, des images viennent immédiatement à l'esprit. Des chevaliers en armure et aume sur la tête, une croix rouge sur leur tunique blanche, ferraillant un cheval au milieu de mares de sang pour s'emparer, que dis-je, pour libérer Jérusalem des infidèles. Les croisades, sans nul doute, occupent une place de choix dans notre imaginaire sur le Moyen-Âge. Mais au-delà des mythes, des idées reçues et des a priori idéologiques, que s'est-il passé au XIe siècle et pendant 200 ans pour que des milliers de guerriers et de pèlerins décident de quitter leur pays, leur famille et leur terre pour partir sur des routes incertaines, par terre ou par mer, jusqu'à Jérusalem, cette ville sainte au bout du monde? Que cherchaient-ils? Qu'ont-ils trouvé? Qu'ont-ils construit ou détruit? Comment ont-ils été perçus par ceux qu'ils avaient en face d'eux? On en parle ce soir avec vous, Sylvain Guggenheim. Bonsoir.
9: Bonsoir.
8: Vous êtes historien, spécialiste du Moyen-Âge, professeur émérite à l'École normale supérieure de Lyon. Et en 2025, vous avez dirigé avec Martin Aurel un ouvrage collectif, Les Croisades, histoire et idées reçues, paru chez Perrin. Je précise que Martin Aurel est décédé brutalement juste avant la parution de ce livre.
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10: Laisser le tombeau du Christ aux mains des infidèles est un scandale dont l'Église ne peut s'accommoder. La chrétienté est bafouée, les chrétiens privés de leur pèlerinage, les lieux saints profanés. Je veux tout simplement y envoyer les chevaliers chrétiens, une armée de l'Église.
8: En novembre 1095, le pape de l'époque, Urbain II, est en voyage dans le royaume de France lorsqu'il fait halte en Auvergne à Clermont, l'actuel Clermont-Ferrand, où doit se tenir à sa demande un important concile. Si important que le pauvre Durand, évêque de Clermont, en charge de son organisation, en est mort d'épuisement. Sont présents, venus de France, mais aussi d'Espagne et d'Italie, 14 archevêques, 250 évêques, plus de 400 abbés et une

0: multitude de laïcs. À cette vaste assemblée, manière d'affirmer l'autorité pontificale, le pape confirme l'excommunication du roi de France, Philippe Ier, qui a répudié et enfermé dans un couvent sa première épouse avant d'en épouser une seconde. Mais ce que l'histoire a retenu surtout de ce concile est l'appel d'Urbain II à la croisade. Face à une foule dans un champ à l'extérieur de la ville, le pape prononce un vibrant discours appelant les seigneurs et les chevaliers à cesser de se battre entre eux et à porter leur violence ailleurs, c'est-à-dire dans l'Empire byzantin menacé par les musulmans. « Il importe, déclare le pape, que sans tarder, vous vous portiez au secours de vos frères qui habitent les pays d'Orient et qui ont réclamé votre aide. En effet, comme la plupart d'entre vous le savent déjà, un peuple venu de Perse, les Turcs, a envahi leur pays. Beaucoup sont tombés sous leurs coups, beaucoup ont été réduits en esclavage. Ces Turcs détruisent les églises, ils saccagent le royaume de Dieu. Aussi, je vous exhorte à persuader tous, chevaliers ou piétons, riches ou pauvres, de se rendre à temps au secours des chrétiens et de repousser ce peuple néfaste, loin de nos territoires. » Et à ceux qui répondront à son appel, le pape fait des promesses. À tous ceux qui partiront et qui mourront en route, que ce soit sur terre ou sur mer, ou qui perdront la vie en combattant les païens, leurs péchés seront pardonnés. Qu'ils aillent donc au combat contre les infidèles, déclare Urbain II. Qu'ils soient désormais les chevaliers du Christ, ils étaient ici tristes et pauvres, ils seront là-bas joyeux et riches. Un grand orateur, ce pape, puisque c'est par ce discours que va se mettre en marche la première croisade. Sylvain Guggenheim, vous pouvez nous exposer brièvement, s'il vous plaît, la situation en cette fin de XIe siècle pour comprendre ce qui conduit le pape à cet appel à la croisade.
1: Alors, il y a plusieurs facteurs qui ont joué. On peut juste faire une remarque, ça faisait 450 ans que Jérusalem avait été conquise par les musulmans, et pendant 450 ans, il n'avait eu aucune expédition militaire. Donc, d'un seul coup, le monde chrétien semble se réveiller et décide de lancer une opération. Cette opération est à la fois une opération militaire et un pèlerinage. D'ailleurs, dans les sources, on appelle les gens les pèlerins.
0: Oui, le mot croisade n'existe pas encore.
1: Non, il apparaîtra au XIVe siècle. Le mot croisé, en latin, croce signatus, apparaît, puisque les gens vont se marquer du signe de la croix qui indique qu'ils partent en pèlerinage. Ceux qui partent sont des combattants, mais aussi une foule beaucoup plus nombreuse, en fait, de gens sans armes, des hommes, des femmes, des enfants, des vieillards. Alors, pourquoi part-on ? Effectivement, parce que le pape le demande. Pourquoi le pape le demande-t-il ? Là, il y a plusieurs raisons. Il y a effectivement une demande d'aide de l'empereur de Byzance, Alexis Comnène.
0: Donc mais c'est Alexis, l'empire chrétien d'Orient.
1: Qui est l'empire romain et l'empire romain d'Orient, et dont effectivement, enfin qui était avant détenteur des territoires de Palestine,
0: de Jérusalem
1: d'Afrique
0: aussi.
1: Du Nord, qui contrôlait Jérusalem et qui l'a perdu devant les attaques arabo-musulmanes au 7e siècle. Il y a une demande d'assistance et qui n'est pas nouvelle en fait, puisque les Byzantins ont déjà reçu l'aide de troupes de mercenaires. Et Alexis Comnène ne demande pas en fait une expédition militaire gigantesque. Dans son esprit, il s'agit de lui envoyer quelques centaines d'hommes d'armes, comme ça s'est déjà fait.
0: Ouais, plutôt des hommes armés qu'une masse de gens.
1: Et voilà,
0: gens,
1: il ne s'attend pas du tout à un pèlerinage. En plus, les Byzantins ne comprennent pas ce que c'est qu'une croisade. Pour eux, la religion et la politique doivent être séparées. Donc, le phénomène ne va pas leur plaire, en fait. Par ailleurs, le pape, effectivement, est dans le sillage des conciles de paix. Ça ne veut pas dire que le monde européen est en proie à une anarchie féodale monstrueuse, mais autant entraîner les chevaliers à se battre pour une cause qui paraît juste, puisqu'il faut reprendre les lieux saints du christianisme, plutôt que de les laisser continuer à se battre en pillant des villages.
0: Alors, qu'est-ce que c'est exactement que les lieux saints ?
1: Les lieux saints, en fait, c'est une bonne question. Il y a, en premier lieu, il y a tout le complexe religieux qui est autour du tombeau du Christ, alors qui avait été détruit sur ordre d'un calife en 1009, qui avait été rebâti par les Byzantins, à leurs frais d'ailleurs.
0: C'est le Saint-Sépulcre.
1: Et c'est le Saint-Sépulcre. Et puis, par extension, ça désigne en fait l'ensemble des lieux où le Christ a vécu et que le Christ a parcouru et qu'on peut trouver à travers les récits des évangiles.
0: Et c'est essentiellement Jérusalem.
1: Mais en premier, c'est Jérusalem.
0: Et qu'est-ce que représente Jérusalem pour les gens qui vivent dans le royaume de France, donc au XIe siècle, quelle réalité ça a ?
1: Alors,
0: c'est une Jérusalem céleste ?
1: Oui, pour la grande masse de nos ancêtres qui sont des paysans, c'est assez difficile de savoir ce que ça représentait pour eux.

0: Il y a très clairement dans le monde des clercs une orientation plus importante tournée vers la dévotion au Christ qui commence à se manifester. Il y a une vogue, on peut dire, une mode des pèlerinages. Il y a toujours eu des pèlerinages, mais il y a davantage de gens qui veulent vivre ce que André Vaucher appelait une spiritualité de l'action et qui veulent accomplir des pèlerinages.
1: Mais ce n'est pas forcément très loin.
0: Alors, pas forcément très loin, mais effectivement, entre la dévotion au Christ, entre le fait que c'est une autre religion qui contrôle ces lieux saints, et le fait qu'il y a une vogue envers les pèlerinages, et qu'on incite aussi les chevaliers à aller se battre plutôt contre des infidèles que contre le voisin, tout ça fait un cocktail qui peut expliquer, en partie au moins, le fait que autant de gens soient aient répondu à l'appel.
1: Est-ce qu'il y a l'idée qu'il y a des infidèles, des mécréants, que ce soit les musulmans ou les juifs, est-ce que c'est quelque chose qui est motivant pour partir à la croisade?
0: En tout cas, ça apparaît dans les discours des clercs et c'est une justification à l'entreprise. Puisque, je fais une parenthèse très rapide, mais dans le christianisme, la guerre n'est pas quelque chose d'évident. Si on écoute le Christ, c'est assez difficile de prendre les armes. Et c'est pour ça que depuis Saint-Augustin, on a développé l'idée de guerre juste. Et la guerre est juste si la cause est juste, si c'est une guerre défensive, si c'est une autorité légitime. Et pour inciter les gens à partir en croisade, on a mis l'accent sur le fait que c'était effectivement une guerre juste. Et même une guerre défensive. Même si ça peut être paradoxal, puisqu'on se déplace à l'extérieur.
1: Ce n'est pas une guerre sainte ?
0: Non, l'expression existe, hein, mais elle est très très rare. En français, elle apparaît au XIIe siècle. Elle est très peu répandue et elle n'a jamais voulu dire que la guerre en elle-même était sainte. À la limite, la guerre est sanctifiante, la guerre est vécue comme un pèlerinage. Mais le fait de participer à cette guerre ne vous donne pas du tout l'accès au paradis. Vous aviez tout à l'heure rappelé à juste titre l'indulgence. En fait, ce qu'on appelle l'indulgence de croisade, c'est que si vous avez commis des péchés et si vous les confessez, le fait de partir en croisade vaut pénitence. Donc vous n'avez plus de pénitence à accomplir. Mais c'est tout. Et d'ailleurs, il y a un seul croisé canonisé, c'est Saint-Louis.
1: Le 27 novembre 1095, date historique, le pape Urbain II, depuis la ville de Clermont, où étaient réunis des milliers de clercs et de laïcs, a lancé son fameux appel à la croisade, même si le mot « croisade » n'existe pas encore. On parle encore de pèlerinage armé ou de guerre. Urbain II est un pape convaincant, puisque, comme le raconte un chroniqueur, l'abbé Guibert de Nogent, dès la fin du concile, en novembre, une grande rumeur s'éleva par toute la France. Aussitôt que quelqu'un avait vent du décret du pape, il pressait ses proches de s'engager dans le voyage de Dieu. À peine les comtes ressentaient-ils la démangeaison d'un tel dessein, à peine les simples chevaliers commençaient-ils à le nourrir en leur fort intérieur, que déjà les pauvres, eux aussi, aspiraient avec une ardeur sans bornes à le réaliser. Un autre chroniqueur anonyme le confirme. Dans toutes les régions de Gaule, dit-il, les Francs, entendant les paroles du pape, commencèrent à coudre des croix sur leur épaule droite, disant qu'ils voulaient unanimement suivre les traces du Christ. On peut dire que cette première croisade est un vrai mouvement de masse. Le pape lui-même n'en revient pas d'un tel succès.
2: Tu pars aujourd'hui pour la Terre Sainte. La traversée est périlleuse. Si Dieu te prend dans sa main, tu arriveras sain et sauf au bout de ton voyage. Tu auras sa bénédiction.
1: En 1096, la première croisade à partir, dite la croisade populaire, menée par le prédicateur Pierre l'Ermite, est composée d'une foule de paysans, de chevaliers et de petits seigneurs. Originaires du nord de la France et de Germanie, ils prennent la route vers Jérusalem, en passant par l'Europe continentale, la Rhénanie, puis par les Balkans. Ce premier groupe est bientôt rejoint par la croisade dite des princes, venant de tout le royaume, des groupes armés dirigés par des ducs, des comtes, des seigneurs, des chevaliers. Parmi eux, Godefroy de Bouillon, Robert, duc de Normandie, le comte Étienne de Blois, le comte Robert de Flandre, Raymond, comte de Toulouse et de Saint-Gilles. En mai 1097, toutes ces armées convergeront à Constantinople. L'empereur byzantin, qui avait demandé au pape des renforts pour combattre les musulmans, on peut imaginer sa déception en voyant arriver non une véritable armée, mais une masse de pèlerins indisciplinés. Indisciplinés et violentes aussi. Déjà, peu de temps après le départ de France, des troupes de croisés en passant en Rhénanie ont massacré des centaines de juifs. À Spire, Mayence, Cologne, Trèves, Metz, Ratisbonne et jusqu'à Prague. Plusieurs chroniques hébraïques évoquent la violence de ces attaques. Par exemple, la chronique d'Élisère Bar-Nathan raconte, je cite, que le 23e jour du mois de l'Iyar, c'est-à-dire en mai 1096, les loups des steppes attaquèrent la communauté de Worms. Ils prirent le rouleau de la Torah, le piétinèrent dans la boue des ruelles, le profanèrent au milieu des rires et du mépris. Tandis qu'à Mayence, poursuit la chronique, l'ennemi se dressa contre les Juifs et tua à dessein les petits-enfants, les femmes, les adolescents et les vieillards. L'ennemi n'eut pitié ni des bébés, ni des femmes sur le point d'accoucher. Ils ne laissèrent aucun survivant. On parle de 5000 victimes à propos de ces massacres de Juifs lors de la première croisade, une ampleur alors inédite en Europe. Sylvain Guggenheim, ses troupes, est-ce qu'elles s'estiment autorisées par la croisade pour commettre ces massacres ? Ou est-ce une violence habituelle pour l'époque ?
0: Alors non, ce n'est pas une violence habituelle pour l'époque, puisque c'est la première fois qu'on assiste effectivement à des actes de violence collective, notamment, donc, comme vous l'avez dit, en Rhénanie. Ça peut s'expliquer par cette dévotion tournée vers le Christ qui est de plus en plus importante et où on, finalement, se rappelle qu'après tout, les Juifs ont laissé le Christ mourir, ont choisi de savoir qui devait être crucifié, etc. Et donc, ça peut expliquer cette hostilité qui est populaire, contre laquelle l'Église lutte, puisque l'Église explique qu'il faut que les Juifs restent là jusqu'à la fin des temps pour témoigner. Et leur conversion finale à la fin des temps montrera que le christianisme l'a définitivement emporté et que le règne de Dieu arrive sur terre. Donc l'Église a été débordée par ce qui se passe et on a affaire à l'un des aspects, mais pas le seul, de ce que un des grands historiens des croisades, Alphonse Dupron, avait qualifié de pèlerinage panique. C'est-à-dire qu'il y a un phénomène d'émotion collective qui amène des gens à se livrer à toute une série d'actes qui jusque-là n'avaient pas eu lieu, ou du moins pas avec cette ampleur. Et il y a une espèce de contagion d'émotions de différents ordres qu'on explique finalement relativement mal.
1: C'est l'effet de groupe, peut-être.
0: Il y a des effets de groupe qui jouent.
1: Nous partons au nom de Dieu.
0: Il y a des éléments d'ordre religieux, psychologique. Pourquoi pas des éléments d'ordre biologique, au sens où l'alimentation du temps peut rendre les gens moins calmes. Évidemment, en fonction de les biologistes arrivent à bien expliquer ce genre de choses. Des gens plus émotionnels, plus réactifs, etc. Et effectivement, la première croisade a donné lieu à ces pogroms. Oui.
1: Mais revenons un peu en arrière, Sylvain Guggenheim, qui sont ces individus qui partent dans la croisade ? Est-ce que ce sont des aventuriers, des marginaux, des criminels, ou au contraire des gens normaux, entre guillemets, poussés par quoi ? Un désir réel d'accomplir un pèlerinage ?
0: D'après ce qu'on voit dans les sources, je dirais que c'est monsieur et madame tout le monde qui sont partis en croisade. La croisade n'était en obligation. Donc ceux qui partent en croisade sont volontaires pour le faire, que ce soit les nobles ou des paysans. Et effectivement, on voit beaucoup de gens du peuple partir en pèlerinage. Quand vous parliez au début de la première phase de la première croisade, donc ce qui est dirigé par Pierre l'Ermite et Gauthier sans avoir, comme vous disiez, il y a des petits nobles, il y a des bourgeois, il y a des paysans, il y a des enfants, et ce sont des gens en plus qui n'ont aucune idée des distances, qui ne savent pas où est Jérusalem,
1: parce que oui, les chroniqueurs disent,
0: chaque fois qu'ils voient une ville, ça y est, c'est Jérusalem, non, c'est pas encore là, c'est un peu plus loin.
1: Comme les enfants dans les voitures, dès qu'on arrive.
0: Oui, voilà, c'est à peu près ça. Et effectivement, quand ils arrivent à Byzance, les Byzantins voient arriver des gens du bas peuple, ce sont des gens complètement indisciplinés, et ils n'ont eu qu'une hâte, c'est de les faire passer de l'autre côté du Bosphore, où les Turcs les ont massacrés.
1: Mais quelles sont leurs motivations ? Est-ce que c'est d'abord sauver Jérusalem, obtenir le pardon, ou est-ce qu'ils... Peut-être plus prosaïquement, ils espèrent acquérir des terres, des titres de noblesse, des richesses.
0: Non, certainement pas. Les paysans qui partent, certainement pas. Il y a vraiment un phénomène d'émotion religieuse très très forte. Que nous, maintenant, au XXIe siècle, ça a un peu disparu en Europe. Donc, on a du mal à le comprendre. On aurait la même chose lors des guerres de religion. C'est vraiment des phénomènes collectifs de passion religieuse. Ils partent à Jérusalem. Ils veulent délivrer le tombeau du Christ. Certains d'entre eux veulent mourir là-bas. Pas du tout dans l'idée d'un martyr, mais ils se disent que s'ils meurent là-bas, ils meurent là où le Christ a vécu, et le jour du jugement dernier, si j'ose dire, ils seront aux premières loges, ils vont mourir là où le Christ est mort. Et donc, ils vont revivre ce que le Christ a vécu.
3: Mais quand même, ils laissent derrière eux des terres, les femmes, parce que je pense que les femmes ne sont pas encore autorisées à participer à ces croisades.
0: Il y a beaucoup de femmes dans la première croisade, oui, bien sûr.
3: Des enfants ?
0: Il y a des femmes, oui, qui partent avec leurs parents, vraisemblablement. Mais bien sûr.
3: Et comment ils s'organisent concrètement ?
0: C'est un énorme problème.
3: Comment ils se nourrissent en chemin ?
0: Ils se nourrissent en chemin, en étant hébergés par des gens, ou en prenant ce qu'ils peuvent trouver dans les champs, ou en pillant, parfois, dans certains cas. Ou en étant accueillis par des monastères. Il faut aussi imaginer qu'en fait, il n'y a pas un seul convoi, il y a plusieurs groupes qui se rejoignent, mais qui ne marchent pas forcément au même rythme, qui ne passent pas par les mêmes routes. Donc c'est un phénomène, par rapport à la croisade dite des barons, c'est un phénomène qui ne paraît pas organisé. C'est vraiment une espèce de panique collective. Alors, pas panique au sens où ils ont peur, mais un phénomène psychologique qui entraîne des gens, et certains partent apparemment sans trop se soucier de ce que deviendra leur terre. Mais je ne crois pas qu'on ait des exemples, en tout cas on n'a pas de sources qui permettent de le dire, de villages qui aient été à 100% désertés par leurs habitants.
3: Et on a parlé également de croisades d'enfants, de croisades de pastoureaux, c'est-à-dire de bergers. Est-ce que ça a vraiment existé ?
0: Alors, la fameuse croisade des enfants, les historiens spécialistes ont montré que c'était une mauvaise lecture des textes. Le terme qui était utilisé dans les textes latins était puer, pueri, mais un puer c'est un adolescent. Donc c'est des gens qui ont 13, 14, 15 ans, ou même ce sont des gens un peu plus âgés, mais qui n'ont pas encore peut-être de place dans la société, etc. Mais il n'y a jamais eu de croisade d'enfants. Et de même, ce qu'on a appelé la croisade des pastoureaux au moment où Saint-Louis est retenu en Terre Sainte, ce ne sont pas des enfants et ce ne sont pas non plus que des bergers.

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1: Les Turcs!
2: Fais ce que je te dis, file, le temps presse!
3: La première croisade, partie en 1096, arrive un an plus tard à Constantinople, puis poursuit sa route en Asie mineure. Arrivés à Nicée, l'actuelle Isnik en Turquie, les croisés et les Byzantins assiègent la ville. Forts de cette victoire, ils repartent vers le sud. Un moine arménien, Matthieu d'Édès, décrit la sidération des populations syriennes à l'arrivée des croisés. Cette année-là, dit-il, tous les peuples d'Italie et d'Espagne et les nations des Francs les plus reculés se mirent en mouvement et surgirent par masses immenses et formidables, très semblables aux sauterelles que l'on ne peut compter ou le sable de la mer dont les grains sont au-dessus de tout calcul. Fin 1097, ils atteignent Antioche, l'actuelle Antakya en Turquie. Le siège, qui durera plus de 8 mois, est très rude pour les croisés qui souffrent du froid et de la famine. Au pied des remparts, on assiste à des scènes de cannibalisme. Une chanson de geste, la chanson d'Antioche, raconte les atrocités commises par un Normand nommé Tafur, qui ordonna qu'on étripe et qu'on fasse cuire les cadavres des infidèles pour les dévorer. Un autre croisé, Normand, Raoul de Caen, le confirme. Les nôtres, dit-il, faisaient bouillir les païens adultes vivants dans des marmites et fixaient les enfants sur des broches pour les dévorer grillés. D'après la légende, c'est la découverte d'une relique qui permet la prise d'Antioche en 1098. La relique, c'est la lance qui aurait transpercé la côte du Christ sur la croix. Le chef croisé Bohémond de Tarente fonde alors la principauté d'Antioche. Il ne reste plus qu'à s'emparer de Jérusalem, le but ultime de la croisade. En janvier 1099, l'armée des croisés est très affaiblie, mais elle brûle d'impatience. Raymond de Toulouse, ainsi que Robert, duc de Normandie, Godefroy de Bouillon et Robert, le comte de Flandre, se mettent en route. Après Arca, Beyrouth, Tyr, puis Jaffa le long de la côte, ils bifurquent vers l'intérieur et arrivent sous les murs de Jérusalem le 7 juin 1099. Avant d'assiéger la ville avec des tours en bois, des béliers et des échelles, les croisés, qui comptent sur l'intervention divine, marchent pieds nus autour de la ville en guise de pénitence. Puis, le 14 juillet 1099, les hommes de Godefroy de Bouillon se lancent à l'assaut, escaladent les murailles et entrent dans la ville. Commence un véritable carnage. Un auteur arabe, Ibn Wazil, raconte, je cite, que les Francs, que Dieu les maudisse, ont envahi les terres d'islam au nombre d'un million. Puis ils se sont emparés de Jérusalem. Ils rassemblèrent les Juifs dans une synagogue et y mirent le feu et ils massacrèrent plus de 70 000 musulmans. Même un chroniqueur chrétien, Raymond d'Aguilaire, le confirme. Les croisés ont massacré des Sarrasins sur tout le chemin qui mène au temple de Salomon. Partout, on voyait des monceaux de têtes, de mains et de pieds. On marchait à cheval dans le sang jusqu'au genou du cavalier et jusqu'à la bride du cheval. Une fois Jérusalem conquise, les croisés se rassemblent à l'église du Saint-Sépulcre, embrassent la terre avec ferveur et chantent un Alléluia, nous te louons Seigneur, Laudamus te Deum.
4: Venez mon frère, allons prier Dieu dans la grande mosquée que l'on vient de consacrer à Notre-Dame.
3: Sylvain Guggenheim, dans cette première croisade, les croisés vont de victoire en victoire, même si le siège d'Antioche a été très difficile. Est-ce que ça veut dire que les musulmans ne s'attendaient pas du tout à cette attaque ?
5: Alors, bonne question. Non, ils ne s'attendent pas à cette attaque. En fait, c'est la frange du monde musulman qui est attaquée. Le reste du monde musulman, d'ailleurs, n'a pas bougé. Les Turcs d'Anatolie ne bougent pas. À Bagdad, ils ne bougent pas. Donc, c'est vraiment les émirs locaux, les troupes locales qui réagissent. Et ils sont effectivement, au début en tout cas, en infériorité numérique et ils sont bousculés par les Francs. Cela dit, comme vous l'avez dit, Antioche, en fait, il y a eu 2 sièges. Les croisés prennent la ville. Après, ils sont assiégés et ils ont failli mourir de faim. Donc les combats n'ont pas été si faciles que ça. Jérusalem non plus, n'est pas tombée facilement.
3: Et ces scènes de cannibalisme, est-ce qu'elles ont vraiment eu lieu ou est-ce
5: Alors,
3: que c'est l'exagération ?
5: On pense que, il y a une exagération, il y a des débats là-dessus, parce qu'en fait on a très peu de sources. Il semble que des individus aient effectivement, dans la situation de famine, mangé des cadavres qu'ils avaient fait bouillir et cuire. Mmh. Le fait d'avoir embroché des enfants vivants, je crois que personne n'y croit. Enfin, là, il y a une exagération. Il ne faut pas oublier que beaucoup de chroniqueurs sont favorables à la croisade, mais que vous avez, Martin Aurel a fait un livre là-dessus, vous avez des chrétiens qui sont hostiles à la croisade ou aux croisés, qui peuvent aussi avoir éventuellement exagéré pour signifier que les croisés avaient commis des péchés et que ces péchés expliquaient leur défaite finale.
1: Comment les musulmans voient-ils ces Francs? Parce qu'ils ont l'habitude des Byzantins, qui sont donc les chrétiens de Byzance, mais c'est la première fois qu'ils voient des Francs, donc des chrétiens d'Occident.
5: Non, parce qu'il y a des relations commerciales, et donc il y a des villes d'Italie qui ont des comptoirs, donc ils connaissent les marchands, et ils sont surpris par la foi qui anime ces gens, cette ferveur religieuse qui les anime. Bien évidemment, ils les considèrent comme des polythéistes, hein, puisque pour les musulmans, les chrétiens ont trois dieux, le Père, le Fils et la Vierge, ce qui pour eux est la Trinité. Donc, c'est une attaque d'une religion donc, qui n'est pas la bonne, et de gens qui sont des guerriers dangereux et évidemment des agresseurs, bien sûr.
1: Et le chiffre de 70 000 morts,
5: non, on
1: en
5: est revenu. Alors, très clairement, les combats ont été durs. Très clairement, les croisés, dans un état d'excitation collective, ont tué beaucoup de gens, effectivement, que ce soit en combat ou hors combat dans la ville. Une ville qui tombe et qui résistait, de toute façon, est livrée au pillage et au massacre. Depuis les Romains, c'est comme ça. Donc, il y a eu des massacres, bien sûr. Plusieurs milliers, peut-être 20 000, c'est pas impossible, hein, effectivement. 70 000, non. Mais aussi, dans les jours qui ont suivi, les chroniqueurs expliquent que les Juifs s'en vont, où on retrouve des témoignages de Juifs.
1: Oui, la ville, Jérusalem, de par la décision des croisés, est vidée de ces Juifs et de ces musulmans.
5: Ou c'est ils eux chassent qui la population. Alors, est-ce qu'ils ont vraiment réussi à chasser tout le monde? Ça, je ne sais pas, mais ils chassent la population. Mais on dit aussi que, par exemple, Raymond de Saint-Gilles a défendu qu'on s'en prenne aux femmes. Donc, on a, si vous voulez, sur ces phénomènes de pillage et de violence qui suivent la prise de la ville, on a des témoignages un peu contradictoires. Puis une dernière remarque, la fameuse image des chevaliers qui pataugent dans le sang. Alors, pour qu'il y ait des rivières de sang jusqu'à la hauteur du genou des chevaliers, enfin, non. Oui. En fait, c'est un extrait de l'Apocalypse qui est plaqué sur l'épisode de la croisade parce qu'il y a une composante eschatologique très forte à l'époque. Et finalement,
1: eschatologique, donc, l'attente
5: de la fin du monde.
1: Oui.
5: Et donc, on a repris une image qu'on avait volontairement pour signifier qu'on était vraiment dans une situation qui pouvait peut-être anticiper la fin du monde. Et il est vraisemblable qu'en prenant une mosquée ou Saint-Sépulcre, ils ont passé par le fil de l'épée les gens qui étaient là, bien évidemment.
1: Donc, les croisés, quelles sont leurs premières actions quand ils arrivent à Jérusalem? Ils vont transformer les édifices musulmans en lieux chrétiens?
5: Il y a une action de grâce, il y a évidemment, on va au Saint-Sépulcre, hein, parce qu'ils sont venus pour ça, et d'ailleurs beaucoup vont repartir, très très vite, ils ne restent pas.
1: Ouais.
5: Il va y avoir, alors il faudrait revoir coup par coup ce qu'on fait des édifices musulmans.
1: Le Dôme du Rocher.
5: Le Dôme du Rocher qui va être repris par les Templiers, etc.
1: La mosquée à Al-Aqsa devient une résidence royale,
5: avant de devenir celle
1: des chevaliers, les fameux Templiers.
5: Voilà, c'est ça, c'est Al-Aqsa. Donc il va y avoir effectivement reprise d'édifices religieux christianisés.
1: Ça devait être un choc pour ces croisés. Ils ont tellement rêvé de Jérusalem, on leur a tellement parlé.
5: Manifestement,
1: et puis
5: oui.
1: d'arriver dans une ville réelle, concrète.
5: Tout à fait. Oui, tout à fait. C'est... Et avec, comme ils sont quand même encadrés par des religieux, avec le rappel systématique du fait que là où vous êtes, le Christ a vécu, là il a prêché, là il a été crucifié, etc. Ils arrivent dans un lieu qui est, si j'ose dire, ultra sacré, et ils retrouvent un temps sacré, il retrouve le temps des origines. On a ça dans la première croisade, on le voit moins dans les sources des croisades ultérieures, sauf peut-être Saint-Louis. Et donc, ils mettent leurs pas là où le Christ a mis ses pas, ils se retrouvent aux origines du christianisme.
3: Au lendemain de la conquête de Jérusalem en 1099, que vont faire les croisés, maintenant que la croisade a atteint son but, libérer les lieux saints? La plupart, considérant avoir accompli leur pèlerinage, s'en vont et repartent chez eux en Occident, retrouver leur famille et leur terre. Tandis que d'autres, nettement moins nombreux, décident de s'établir dans ce qu'on appellera les États latins d'Orient. Le premier, tout au nord, le comté d'Édesse, San Liurfa dans l'actuelle Turquie. Le deuxième, la principauté d'Antioche, créée par Bohémond de Tarente. Le troisième, le royaume de Jérusalem, où Godefroy de Bouillon, refusant le titre de roi réservé à ses yeux au Christ, prend le titre d'avoué du Saint-Sépulcre. Et le quatrième état, le comté de Tripoli, dirigé par Bertrand de Toulouse. Mais c'est Jérusalem, où les juifs et les musulmans n'ont pas le droit de résider, qui devient la véritable capitale de ce nouveau royaume chrétien qui va durer 200 ans.
6: Il semble que les chevaliers nés dans ce pays se croient supérieurs aux autres. Ils ne comprennent pas l'esprit des croisades. Ils fraternisent avec les Arabes.
7: Mais quoi de plus naturel? Ces jeunes gens parlent leur langue.
3: Dans ces états latins d'Orient, les nouveaux conquérants, ceux qu'on appelle les Francs, quoique très minoritaires, sont ceux qui gouvernent, tandis que la population locale, musulmane et juive, restée sur place, est très majoritaire. Malgré cette forme de ségrégation, entre guillemets, des liens se tissent entre les communautés. Le chroniqueur Fouché de Chartres constate que beaucoup d'ex-croisés n'ont aucune envie de rentrer en Occident. Nous qui étions occidentaux, nous avons oublié les lieux de notre naissance. Nous sommes devenus orientaux. Un tel a épousé une femme, non parmi ses compatriotes, mais syrienne, arménienne, parfois même une sarrasine baptisée. On se sert des diverses langues du pays. Le colon est maintenant devenu presque un indigène. Qui était étranger s'assimile à l'habitant. Oussama Ibn Munkid, un auteur syrien, fait le même constat. Mais sa conclusion est différente. Il y a des Francs, dit-il, qui se sont mis à vivre dans la familiarité des musulmans. Un ami lui raconte qu'un jour, il a été invité dans la maison d'un chevalier chrétien. Celui-ci a fait installer une belle table avec des mets fort propres et appétissants. « Tu peux manger de bon appétit, lui dit-il, car je ne mange pas la nourriture des Francs. Mes cuisinières sont égyptiennes. Du porc, il n'en entre pas chez moi. » Et Oussama Ibn Munkid, l'auteur syrien, poursuit « Je me suis demandé au début si les Francs allaient vraiment nous ressembler. Avec certains d'entre eux, j'ai pu croire qu'ils allaient, sinon embrasser notre foi, du moins que, restés chrétiens, ils allaient apprendre notre langue et partager une même vie avec leurs frères musulmans. Mais, conclut Oussama Ibn Munkid, les Francs, dans leur ensemble, n'ont voulu ni l'un ni l'autre.
8: Votre pays est envahi par des barbares francs, des brutes primitives qui portent devant eux une croix pour justifier leur massacre et leur pillage. Ils ne comprennent pas l'islam.
3: Sylvain Guggenheim, nous allons voir si ce qu'Oussama Ibn Munkid appelle les Francs, c'est-à-dire donc les chrétiens d'Occident, ceux arrivés avec les croisades, ont voulu ou non essayer de vivre avec les autochtones. Mais d'abord, est-ce que les croisés, avant de prendre la route pour libérer Jérusalem, avaient pensé à ce qu'ils allaient faire après, une fois qu'ils auraient tué donc des milliers d'infidèles? Est-ce qu'ils avaient un plan pour la suite?
5: Non, vraisemblablement pas. Les choses aussi se sont enchaînées les unes dans les autres. Si on veut parler, par exemple, de la création des principautés, donc des États latins d'Orient, en fait, il y a eu au départ un accord entre l'empereur de Byzance et les chefs de la croisade. Et l'empereur de Byzance leur a dit, toutes les terres que vous allez rencontrer sur le chemin de Jérusalem, c'était des terres qui étaient dans l'Empire byzantin. Elles étaient dans l'Empire romain, elles avaient été perdues. Et donc, si vous les reprenez, notre accord veut que vous me les restituiez. Et en réalité, les chefs croisés ont littéralement profité de l'occasion. Ils se sont emparés de terres. Au lieu de les rendre aux Byzantins, ils les ont prises pour eux-mêmes. Alors, est-ce que dès le départ, des gens comme Bohémond de Tarente, Raymond de Saint-Gilles voulait se tailler des principautés en Terre Sainte, ou est-ce que l'occasion a fait le larron? C'est très difficile de le dire.
3: Mais à qui ces États chrétiens d'Orient appartiennent-ils? Est-ce que ce sont des seigneuries qui fonctionnent sur le modèle féodal, ou est-ce qu'ils appartiennent au pape?
5: Non, elles n'appartiennent pas au pape, ce sont des territoires complètement indépendants. Et d'ailleurs, de ce point de vue, ça n'a rien à voir avec la colonisation européenne, puisque ce ne sont pas des colonies qui relèvent d'une métropole. Ça ne relève ni du roi de France, ni du roi d'Angleterre, ni de l'empereur, ni du pape, même si le pape peut accorder sa protection. Hein. Mais ce sont des territoires qui sont indépendants et que les seigneurs guerriers de la première croisade se sont constitués par la force des armes.
3: Il faut dire qu'on est quand même dans une société féodale au 11e, 12e siècle en France.
5: Ils ont d'ailleurs importé, pour faire fonctionner leur administration, le type de droit féodal qui existait en Europe.

0: Donc, ils ont essayé de reproduire sur place des éléments qui existaient dans les terres où ils étaient auparavant.
1: Ils parlent quelle langue ? Plusieurs langues ?
0: Alors, les gens qui viennent d'Occitanie parlent l'Occident, l'Occitan, pardon. Alors, pour l'essentiel, ce sont des francs, donc à l'ancien français. Les textes que l'on a sont écrits en latin ou en ancien français. Très peu ont appris l'arabe, effectivement. Mais d'un autre côté, réciproquement, très très peu de musulmans ont appris la langue des francs. Il y a des interprètes, hein. Pour l'essentiel, on sait que les relations fonctionnent grâce à des interprètes, mais il n'y a pas d'appropriation linguistique réciproque, ni d'un côté ni de l'autre.
1: Est-ce que ce que décrivent Fouché de Chartres et Oussama Ibn Munkid,
0: oui.
1: Est-ce qu'il y a des liens de plus en plus étroits entre les communautés?
0: Non, il y a une orientalisation, il faut prendre le terme comme ça, il y a une adoption par les francs qui sont installés sur place de mœurs qui sont des mœurs du Proche-Orient, qui ne sont pas d'ailleurs forcément propres aux musulmans, et les bains par exemple, il y a l'adoption de
1: Les musulmans trouvent les francs assez sales.
0: Oui, apparemment, donc ils ont. Les Byzantins aussi les trouvent sales.
1: Hein. Oui.
0: Il y a l'adoption de certains vêtements, ou par adoption de coutumes locales, ou parce que ces vêtements sont plus appropriés au climat. Dans l'un des textes que vous citiez, de Fouché de Chartres, donc, qui parle des mariages, alors effectivement, beaucoup de francs ont épousé des femmes. La plupart sont des femmes chrétiennes, de ce qu'on sait, des coptes, des arméniennes, quelques femmes musulmanes, mais converties à la religion chrétienne.
1: Et
0: c'est ceux qu'on appelle les poulains, d'ailleurs. Ces gens qui s'installent sur place et qui
1: avec un peu de mépris,
0: s'orientalisent.
1: Ouais.
0: Voilà.
1: Et les chrétiens, ils apprennent des choses nouvelles auprès de ces communautés locales?
0: Alors, il n'y a pas d'empreinte. Enfin, les croisés ne sont pas intéressés par la culture. Si on pense à la quête des manuscrits grecs, c'est indépendamment de la croisade et ça va se faire à Constantinople ou à Antioche, notamment au XIIe siècle. Donc, il n'y a pas de.
1: C'est pas un centre intellectuel, Jérusalem.
0: Ah non, pas du tout. Il n'y a pas du tout d'osmose. Il n'y a pas d'osmose qui se fait. On n'a pas créé une religion mixte. On n'a pas une culture commune qui se crée à ce moment-là. Surtout qu'en plus, vous êtes tout de suite en situation de guerre quasi permanente ou de trêve armée.
1: Et il y a ces fameuses forteresses militaires qui sont créées par les francs.
0: Ouais, et là,
1: qui
0: ils
1: sont
0: ont
1: des
0: été,
1: monuments énormes.
0: Les croisés ont été les champions de l'architecture militaire, avec d'ailleurs quelques emprunts aux Byzantins, quelques emprunts aux Arabes aussi.
1: Le fameux crack des chevaliers.
0: Mais vous avez le crack
1: de
0: des chevaliers, Montfort, Belvoir, ils vont vivre sur le pied de guerre jusqu'à la fin.
1: Ouais.
0: Et donc, ils ont truffé leur territoire de forteresses de pierre et des forteresses spectaculaires. Oui.
1: Et il y a la création de plusieurs ordres militaires. L'ordre des Hospitaliers, l'ordre des Templiers.
0: Oui.
1: C'est des ordres qui servent à protéger les pèlerins qui viennent
0: en
1: Terre Sainte.
0: Ils sont là pour ça, oui. Les Templiers, c'est l'ordre des pauvres chevaliers du Christ. Ils sont là pour défendre la Terre Sainte et ils sont au service du Christ. Donc, il y a une conception féodale. Ils ont un seigneur, le Christ. Ils ont une terre à défendre, la Terre Sainte. Après, ils vont essaimer. Et les ordres militaires, c'est peut-être la création la plus originale, disons, des croisades, parce que ce sont des armées permanentes. Alors qu'il n'y a pas d'armée permanente, il n'y en aura pas en Europe avant la guerre de 100 ans. Ce sont pas des moines, ils ne vivent pas du tout comme des moines. Ils vivent en suivant une règle, en devant obéir à cette règle, avec une discipline très stricte. 90% d'entre eux sont des laïcs, il y a 10% de prêtres en gros, hein, que ce soit les teutoniques, les templiers, les hospitaliers. Et ils sont là pour défendre le territoire. Ils ne sont pas là pour mener des attaques, hein, ils sont quelques centaines. Donc ils sont là en garnison et pour lutter contre la reprise de la guerre par la suite.

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1: Jusqu'au milieu du XIIe siècle, la prise de Jérusalem par les chrétiens et la création des États latins d'Orient ne suscitent pas de réaction des musulmans, encore très divisés, et pour lesquels la priorité va davantage à Constantinople, Médine et la Mecque. Ce n'est qu'à partir de 1128 qu'émerge l'idée d'une possible reconquête, lorsqu'un émir turc du nom de Zengi prend le pouvoir à Alep, une ville tenue par les chrétiens depuis la première croisade. Et le même Zengi s'empare bientôt d'Édesse, la capitale du comté d'Édesse, qui avait été le tout premier État latin d'Orient créé. La perte d'Édesse conduira au lancement de la deuxième croisade. Comme on peut l'imaginer, la surprise et l'inquiétude sont immenses chez les croisés, tandis que les musulmans savourent ces victoires qui redonnent de la vigueur à ceux qui rêvent de reconquérir même Jérusalem. C'est le fils de Zengi, Nur al-Din, présenté comme le glaive de la foi, qui cherche à unir les musulmans afin de pouvoir lancer le djihad. C'est aussi sous Nur al-Din que la propagande exalte le caractère désormais sacré de Jérusalem, une ville qu'il est donc urgent de reconquérir. C'est le successeur de Nur al-Din qui va s'y employer, un certain Saladin, Salah al-Din en arabe.
2: Édesse est tombée entre les mains des infidèles. Jérusalem est menacée par les infidèles.
1: Abou Shama, un Syrien du XIIIe siècle, raconte comment Saladin, à l'époque, a appelé les musulmans à s'unir pour mener la contre-croisade. « Il n'est pas un seul des francs, dit-il, qui ne comprennent que si nous procédons à la reconquête, ce pays leur tombera des mains. » Mais les musulmans, constate Saladin, devenus négligents et paresseux, ont perdu toute ardeur. C'est pourtant le moment de rassembler tous ceux qui ont du sang dans les veines. S'il plaît à Dieu, les mécréants périront et les croyants obtiendront sécurité et salut. Après avoir pris le pouvoir en Égypte, à Damas et à Alep, Saladin s'emploie à reprendre aux francs les territoires qu'ils occupent en Palestine et les chasser. Le 20 septembre 1187, Saladin commence le siège de Jérusalem à grands coups de catapultes, de tirs d'arbalètes et de feux grégeois, sorte d'engins incendiaires. Les chrétiens résistent et acceptent de se rendre finalement contre la vie sauve de ses habitants et moyennant aussi le paiement d'une rançon. Contrairement au sort cruel que les croisés avaient fait subir aux musulmans lors de la prise de Jérusalem, Saladin permet aux chrétiens de quitter la ville, sains et saufs, et de rejoindre la côte. À Jérusalem, il rend à l'islam la mosquée Al-Aqsa, mais laisse aux chrétiens le Saint-Sépulcre et rend aux juifs leur synagogue que leur avaient enlevée les croisés. Mais alors que Saladin cherche maintenant à s'emparer de la ville de Tyr, le croisé Conrad de Montferrat envoie des messagers en Europe pour appeler à l'aide. En apprenant la nouvelle, le pape lance

0: lancera un appel pour une nouvelle croisade, la troisième, à laquelle répondront Frédéric Barberousse, empereur germanique, Philippe Auguste, le roi de France, et Richard Cœur de Lion, le roi d'Angleterre.
1: Qu'on envoie l'enseigne de Saint-Denis. Si ces païens nous la prennent, aucun de nous ne connaîtra le paradis.
2: Sénéchal, vous débarquerez devant cette petite pointe. Vous, comte de Jaffa, ici. Vous, mon frère d'Anjou, à sa main droite. Vous, connétable de Beaujeu, à sa main gauche. Ne craignez rien de leur visage de démon. Choisissez votre voie. Et pour Dieu, jetez-moi cette turque aux enfers.
0: Sylvain Guggenheim, les États latins d'Orient avaient été établis pour durer, mais c'était sans compter avec le désir de reconquête des musulmans qui finalement s'est manifesté relativement tard. Qu'est-ce qui change là au milieu du XIIe siècle?
3: D'abord parce que de toute façon, au contact, aux limites entre les territoires musulmans et les principautés chrétiennes, il y a des escarmouches, il y a des situations de guerre. Ensuite, il y a un certain nombre de facteurs internes au monde musulman qui étaient assez divisés dans ces zones frontalières, alors qu'il y avait un empire bien implanté, très solide à partir de Bagdad. Mais là, il y a des divisions, et les croisés ont aussi profité des divisions internes. Et là, il y a des modifications politiques internes qui fait qu'il y a un rassemblement aussi des musulmans. Puis ils veulent évidemment
0: reprendre leur terre,
3: détruire les principautés qui ont été créées. Et il y a un rapport de force qui est très défavorable aux États latins d'Orient, puisqu'ils ont en fait très peu de troupes et qu'il y a très peu de renforts, en réalité.
0: Alors, quelles sont les raisons? C'est des raisons religieuses ou politiques?
3: Les deux. De toute façon, l'islam ne sépare pas politique et religion, donc il y a un phénomène global. Il fallait détruire ces principautés qui avaient empiété sur le territoire de l'islam. Il fallait reprendre Jérusalem, et comme vous avez dit, c'est vrai que Jérusalem a pris plus d'importance dans l'islam à partir du moment où les croisés s'en sont emparés. Puisqu'en fait, les deux grandes villes saintes de l'islam, c'est la Mecque et Médine. Jérusalem, le prophète y a été, il y a l'empreinte de son pied sur un rocher, mais avait une importance moindre.
0: Et côté chrétien, donc ce qu'on appelle les Francs, c'est la reprise par Saladin donc de Jérusalem en 187 qui va relancer les croisades.
3: Ah oui. Oui,
0: alors on ne va pas raconter évidemment toutes ces croisades en détail, il y en a 8 au total, ouais, jusqu'à la chute du dernier bastion chrétien Saint-Jean d'Acre en 1291. Oui. Mais alors vous écrivez, Sylvain Guggenheim, que seule la première est une croisade. Les autres sont des campagnes militaires de secours.
3: Ah oui, enfin, j'en suis persuadé, je ne suis pas le seul. C'est-à-dire qu'on ne retrouve pas dans les autres croisades toute cette dimension de pèlerinage ardente qui était quand même le cœur de la première croisade, qu'on peut définir comme un pèlerinage en armes. Ensuite, toutes les autres croisades sont des opérations avant tout militaires. Bien sûr, ceux qui y participent et qui ont l'occasion de faire des dévotions dans des lieux saints ne manquent pas de le faire, s'ils le peuvent, hein, bien évidemment. Mais la dimension militaire a pris le dessus.
0: Et quand même, à la troisième croisade, il y a du beau linge, si j'ose dire. Pour la première fois, il y a des rois et même une reine qui font le voyage.
3: Mais tout à fait, oui. Oui,
0: ça veut dire quand même que l'accomplissement de la croisade a gardé son prestige.
3: Alors, tout à fait, oui. C'est-à-dire que le fait d'être croisé ou de partir en croisade est quelque chose, encore une fois, qui n'est absolument pas obligatoire, mais qui est extrêmement honorifique. Barberousse est l'empereur le plus puissant de tous les empereurs allemands du Moyen-Âge. Il a réuni, avant de partir, une diète à Mayence, qu'on a appelée la diète du Christ, où il annonce son intention de partir en croisade, alors qu'il est déjà très âgé. Bon, et il meurt en tombant dans un ruisseau. Il meurt d'hydrocution ou quelque chose comme ça, hein, bien évidemment. Philippe Auguste part. Alors, Louis VII était déjà parti en croisade, mais Philippe Auguste est un roi qui est plus puissant, Richard Cœur de Lion aussi.
0: Avec Aliénor.
3: Et voilà, et tout à fait. Et il y a une dimension politique réunissant des têtes couronnées. Alors, la troisième est vraiment très importante.
0: Est-ce qu'on peut parler, c'est quelque chose qu'on a souvent dit à propos des croisades, qu'il y avait un choc entre Occident et Orient, entre christianisme et islam, ou c'est des grands...
3: Évidemment, il y a une dimension d'affrontement religieux des deux côtés. Et il y a une compétition, une concurrence pour conserver des lieux que les deux religions considèrent comme étant des lieux saints qui lui appartiennent.
0: Et qu'est-ce que va devenir en Occident le mot et le mythe de la croisade? Un thème littéraire? Il y aura une récupération politique?
3: Alors, il y a eu 8 grandes croisades jusqu'à la mort de Saint-Louis, mais en fait, il y a aussi des croisades intermédiaires. Il y a des gens qui partent en croisade entre les grandes croisades, et ensuite, au XIVe siècle, il y a ce qu'on appelle les croisades tardives, où il est question de, notamment d'aller lutter contre les Turcs qui ont mis un pied en Europe et qui font des conquêtes territoriales en Europe. Alors ensuite, au XXe siècle, XXIe siècle, le terme de croisade est utilisé à tort et à travers, hein, jusqu'à la croisade contre le Covid, si vous voulez.
0: Oui, oui.
3: Bon, là, c'est n'importe
0: c'est un
3: quoi.
0: Terme
3: puisque,
0: générique. Ouais.
3: Ne serait-ce que parce que de toute façon, il n'y a aucune dimension de pèlerinage et que la croisade, a priori, c'est quand même quelque chose qui est dirigé vers la Terre Sainte.
0: Et un historien du Moyen-Âge, Jacques Le Goff, disait que les Occidentaux n'avaient rapporté qu'une chose des croisades, c'était l'abricot. Suspense.
3: Oui et non, c'est faux, puisque l'abricot, on l'a à la fin de l'Empire romain, et vous avez des biologistes qui ont fait l'analyse du génome de l'abricot, et qui ont bien montré que ça venait d'Asie centrale, et qu'effectivement, enfin, c'était ancien.
0: Mais ça veut dire qu'il n'y avait rien, finalement, qu'on n'a rien rapporté, ou est-ce qu'il y a beaucoup d'autres choses?
3: Si, parce qu'ils ont apporté une connaissance de l'art militaire du monde arabo-musulman, ça a aussi été l'occasion de relations diplomatiques, parfois bonnes, parfois moins bonnes, entre monde chrétien et musulman, de relations commerciales, donc il y a un certain nombre de choses qui ont pu être rapportées. Je dirais aussi énormément une connaissance des lieux.
0: Connaissance géographique.
3: Connaît exactement. Et par la suite, une cartographie qui se met en place.
0: Ah oui, une très belle cartographie. Vous en parlez dans votre livre. Il y a une carte du monde et il y a Jérusalem au centre. Oui. C'est très beau.
3: C'est très beau.
0: J'invite les auditeurs à aller regarder votre livre, justement. Merci Sylvain Guggenheim. Votre livre, donc, vous avez co-dirigé avec Martin Aurel, Les Croisades, Histoire et idées reçues, paru chez Perrin. À lire également l'excellent hors-série du magazine L'Histoire d'avril-juin 2026, consacré aux croisades. C'est la fin pour aujourd'hui du Fil de l'Histoire. L'émission a été réalisée par Claire Destacan et Anne-Cécile Perrin. Documentation Frédéric Martin. À la technique, Gaspard Guy Bourget. Vous avez pu entendre Jérusalem, une chanson méconnue d'Edith Piaf, et Doctrine of Love de Jalen Ngonda. Des titres choisis par Thierry Dupin. 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J'attends comme toujours vos commentaires sur la page de l'émission ainsi que sur Facebook. Rendez-vous lundi pour une nouvelle série du Fil de l'Histoire. Sous Hitler, les Allemands étaient-ils nazis? Je recevrai l'historien Christian Ingrau. À suivre après le flash, au livre, etc. de Lilia Hassen.
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9: Pour la première fois depuis l'annonce d'un cessez-le-feu, Israël annonce être la cible de missiles iraniens. La fermeture des écoles dans tout le pays a été décidée, même si pour l'instant l'armée israélienne dit avoir intercepté tous les missiles grâce au système de défense anti-aérien. Les représailles contre Israël sont un avertissement, affirment les gardiens de la révolution iranienne à l'instant. Un peu plus tôt, l'Iran avait menacé de s'en prendre à des intérêts américains et israéliens au Moyen-Orient. Après une frappe d'Israël sur la banlieue sud de Beyrouth, deux personnes ont été tuées selon les autorités locales. Le bilan est lourd. Dans le Loiret, un gendarme est décédé après le crash d'un hélicoptère survenu dans l'après-midi près de Sully-sur-Loire, à Bray-Saint-Aignan. Deux autres gendarmes ont été transportés en urgence absolue à l'hôpital. Une cinquantaine de sapeurs-pompiers se sont rendus sur place. L'hélicoptère survolait une zone depuis plusieurs heures pour retrouver un adolescent qui a été retrouvé depuis, selon les informations d'ici Orléans. Le ministre de la Justice se montre ferme ce soir et lance un message message en direction des procureurs. Personne ne partira en vacances tant qu'il n'y aura pas de certitude sur tous les dossiers touchant des enfants. Voilà ce qu'a lancé Gérald Darmanin. 70 000 plaintes sont à passer au crible. Il donne aux procureurs jusqu'au 14 juillet pour toutes les reprendre. Dans le sillage de l'affaire Liana, cette jeune fille de 11 ans retrouvée morte cette semaine après avoir été aperçue pour la dernière fois avec un homme visé par de multiples plaintes pour viol sur mineur. Un prêtre suspendu pour des faits de nature sexuelle sur mineur, il exerçait à Urugne au Pays Basque, annonce l'évêque de Bayonne, Marc Ayé, mais les faits qui lui sont reprochés se sont déroulés à Béziers il y a 2 ans. L'évêché affirme n'avoir été informé seulement en mars dernier. Un signalement au procureur de la République a été effectué. Xavier Zabaleta.

0: États-Unis, le Cap-Vert, Maurice ou la Mongolie. Cette loi prévoit en définitive plus de filtrage aux frontières et plus de solidarité entre États membres de l'Union européenne pour la répartition des demandeurs d'asile. J'ai connu les meilleurs moments de ma carrière sur ce cours. Voilà ce qu'a lancé Alexander Zverev tout à l'heure sur le central après avoir gagné Roland-Garros, lui qui avait perdu une finale il y a 2 ans au même endroit. L'histoire connaît donc une fin heureuse, dit-il. Il a remporté la finale au terme de plus de 4 heures de duel face à l'Italien Flavio Cobolli. C'est la première fois qu'Alexander Zverev remporte Roland-Garros.
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5: Bienvenue dans l'émission Au Livre, etc. Aujourd'hui, nous nous aventurons dans les territoires nocturnes de la littérature. Nous allons explorer ces zones d'ombre où les secrets de famille, les visages cachés et les mémoires enfouies attendent la tombée du jour pour se révéler.
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5: Nous recevrons tout d'abord Odile Doutremont pour son roman La Dernière Nuit, paru chez Julliard. Vous nous raconterez le face-à-face entre Nikki, une éleveuse belge, et Abel, son ancien ami devenu un puissant financier. En séquestrant cet homme, Nikki ne cherche pas seulement à se venger d'un acte de sauvagerie commis contre l'une de ses bêtes, elle tente de réparer une vie d'humiliation sociale et de forcer l'autre à reconnaître enfin la valeur de ce qui a été détruit. Face à elle, nous accueillerons Cécile Coulon pour Le Visage de la Nuit, publié à l'Iconoclaste. Dans ce conte noir, un enfant au visage dévasté grandit caché dans le secret d'un presbytère. Rejeté par les vivants, il va trouver sa place en devenant embaumeur, en apprenant l'art de rendre leur beauté et leur paix aux morts. C'est un récit magnifique sur la grâce que l'on peut retrouver au cœur même du macabre. Et enfin, nous aurons le plaisir d'avoir avec nous Bertrand Ploquin, éditeur indépendant et artisan de la série Histoire jamais entendue. Sa démarche consiste à redonner une voix aux anonymes et à mettre en lumière des vies ordinaires qui sans lui resteraient dans la pénombre. On parlera de ces histoires vraies ou fausses, recueillies dans les rayons d'une librairie ou dans une cave en Bourgogne. Vous l'aurez compris, nous recevons cette semaine trois auteurs qui, par leurs mots, tentent de recoudre les déchirures du monde et de redonner un prix à l'invisible. Vous écoutez Au Livre, etc. C'est parti.
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5: Odile Doutremont, Cécile Coulon, Bertrand Ploquin, bonjour à tous les trois.
6: Bonjour.
7: Bonjour.
6: Bonjour.
5: Alors chez vous, Odile Doutremont, Nikki attend la nuit pour confronter Abel. L'enfant de votre livre, Cécile, ne sort que dans l'ombre et les histoires de Bertrand surgissent de lieux souterrains. Pourquoi la lumière du jour est-elle dans vos livres le territoire de l'impunité, du mensonge, alors que l'obscurité devient celui de la révélation? Quelle valeur vous accordez à la nuit, Cécile Coulon?
6: Que ce soit en poésie ou en roman, la nuit c'est l'espace où tout est possible, c'est l'espace du grand danger et de la grande liberté, de la grande métamorphose aussi, alors que le jour c'est l'espace social absolu, et dans l'espace social le plus important c'est de maintenir une sorte d'ordre, et la nuit c'est l'ordre rétabli selon les émotions de chacun et chacune. Et je trouve que écrire dans l'espace de la nuit et de faire qu'un roman ne soit qu'une seule et longue nuit, il y a quelque chose d'une liberté absolue dans l'écriture et dans le style aussi.
5: Et je vous pose la même question, Odile Doutremont, puisque vous aussi, dans votre livre aussi, dans le titre de votre livre, il y a le mot nuit.
8: Oui, la nuit, c'est la vulnérabilité à l'état pur, mais c'est aussi la possibilité, en tout cas dans mon livre, dans mon histoire, pour Nikki, la personnage principale, de s'octroyer la liberté d'être violente, parce que ça lui donne une forme de... Elle est comme protégée par la nuit. La violence, c'est quand même l'exercice d'une émotion qui est particulièrement masculine. Et en l'occurrence, c'est une femme qui est violente, là. Et donc, je pense que la nuit la couvre, la protège.
5: Bertrand Ploquin, vous vous intéressez aussi aux alcôves, aux secrets. Alors, c'est pas forcément la nuit directement, mais vous aimez bien quand même les lieux de confidence.
7: Oui, c'est vrai. Alors, pour moi, déjà, la nuit est un jour ailleurs. On n'est jamais totalement dans une nuit quand on pense

0: masque pour quelqu'un d'autre le jour s'est levé. Mais ce que ça m'évoque, c'est surtout le travail du masque, la nuit, ce qui cache, ce qui dissimule, effectivement. Et il se trouve que dans la collection que j'anime, tous les auteurs et les autrices écrivent sous pseudonyme. Et c'est à ça que ça me renvoie immédiatement. Après, effectivement, puisqu'il était question, notamment dans un des recueils, d'une cave en Bourgogne, oui, cette nuit-là est celle où naît aussi quelque chose de fabuleux, un secret, un mystère, qui, quand il se révèle, eh bien, illumine les palais, peut-être les âmes.
1: Il y a aussi quelque chose de l'enfance dans la nuit, Cécile Coulon.
2: Moi, mon souvenir d'enfance de la nuit, c'était de lire des livres interdits à la lampe de poche, sous la couette. Et je pense que ça a commencé comme un espace où l'imaginaire avait toute sa place, où la violence lue, pour le coup, était tout d'un coup démultipliée. Et c'était avoir accès à des histoires, des fantasmes auxquels on n'a pas accès le jour, parce qu'il s'agit de vivre correctement le jour et de vivre ce qu'on veut la nuit. Et je me souviens de manière très précise des livres que j'ai pu lire à ce moment-là et d'à quel point c'est à ce moment-là que je me suis dit « j'aimerais tellement faire pareil ».
1: Et est-ce que c'est quelque chose que vous avez gardé? Est-ce que, par exemple, vous écrivez la nuit?
2: Pas du tout.
1: Quel espace la nuit pour vous?
2: Alors, comme j'ai vieilli depuis, je dors la nuit énormément, mais c'est vrai que pour avoir marché la nuit, couru la nuit, il y a des perceptions qui sont très différentes. Le corps ne fonctionne pas de la même manière. Les sens ne fonctionnent pas de la même manière. Je crois que le détail prend toute son importance. Les sons sont amplifiés.
1: On est aux aguets la nuit.
2: On est aux aguets. Il y a quelque chose de l'animalité qui ne surgit que la nuit quand on est seul.
1: Alors pour commencer, j'aimerais qu'on pose les décors de vos livres à chacun. Odile Doutremont, votre roman La Dernière Nuit s'ouvre sur un acte de rupture radicale. Et j'aimerais que vous nous parliez de Nikki et Abel. Qui sont-ils et pourquoi se retrouvent-ils face à face dans cette grange isolée?
3: Alors Nikki, elle est fille d'agricultrice et d'agriculteur, d'un couple d'agriculteurs. Et elle reprend la ferme de ses parents. Et vous parliez d'enfance tout à l'heure, et quand elle est enfant, qu'elle grandit dans cette ferme, qu'au début elle exècre, parce qu'elle veut vivre à la ville, elle veut vivre avec des parents qui ont des chaussures propres, et voilà, où les choses ne sentent pas, parce que la ferme ça sent, il y a des odeurs. Quand elle est enfant, elle est très amie avec le fils d'un couple de nobles qui habitent le château voisin. Et c'est leur enfance commune, leur même âge, leur permet de partager les découvertes de la ferme, et c'est comme ça que les deux se lient d'une amitié forte et profonde, qu'ils pensent durable, et qui ne va pas durer, puisqu'ils sont issus de deux milieux sociaux très différents, et que lui est envoyé quand il a 15 ans en pension en Angleterre par ses parents, et qu'à partir de là, il entame une autre vie que celle de Nikki, qui pour le coup termine l'école et reprend la ferme de ses parents. Et voilà, et sur base de cette amitié-là qu'ils ont construite à travers la relation aux animaux, en fait, va se produire une trahison terrible que lui va lui infliger 10 ans plus tard. Et donc, elle va se venger en le prenant en otage dans une grange et en lui réglant ses comptes, puisque la justice ne l'a pas fait.
1: Comment est née cette histoire?
3: Ça vient d'une histoire que j'ai vécue comme témoin indirect. J'étais dans une fête, dans un château, quand j'avais une vingtaine d'années. On dormait sur place, et le lendemain matin, au petit déjeuner, moi je suis partie assez tôt, enfin j'étais me coucher assez tôt, et le lendemain matin, au petit déjeuner, les gens, les invités, qui avaient tous mon âge, riaient beaucoup au petit déjeuner, parce que l'une des personnes, en l'occurrence deux jeunes hommes, racontaient leur exploit de la veille, à 3h du matin, ayant trop bu, ils ont trouvé que c'était intelligent, ou je sais pas, je peux pas mettre de mots là-dessus tellement ça m'a complètement sidérée. Ils ont tué la vache des fermiers, et ils en ont tiré énormément de fierté, et moi je suis restée complètement abasourdie. Parce que, très honnêtement, tuer un animal, c'est pas très glorieux, c'est même assez misérable, mais alors tuer une vache, je veux dire, un chien, ça s'enfuit, un cheval, ça s'enfuit éventuellement, un loup aussi, un lapin même,
1: non,
3: éventuellement.
1: Tu es pour jouer.
3: Tu es pour jouer, tu es pour passer le temps, tu es pour se créer une identité, tu es pour faire rire les autres, enfin tu es pour rien quoi.
1: Alors Cécile Coulon, dans Le Visage de la Nuit, vous nous emmenez dans un lieu hors du temps, le village du Fond du Puits, le hameau exactement. C'est là que commence l'histoire d'un enfant dont la vie bascule à 7 ans, et j'ai la même question pour Odile, comment est née cette histoire?
2: Cette histoire, elle est née d'une phrase que j'ai beaucoup entendue ces dernières années, qui dit qu'il faut tout un village pour élever un enfant. Ce qui, je crois, est une phrase vraie. Je n'ai pas d'enfant, donc je pense que c'est vrai. Et je me suis dit, mais s'il faut tout un village pour élever un enfant et que l'enfant ne correspond pas, pour des raisons extérieures, à ce que le village attend, en termes de sensibilité,

0: personnalité, de visage, de façon d'être. Qu'est-ce qu'on fait de l'enfant? Est-ce qu'il faut aussi tout un village pour abattre un monstre? Et c'était la question que je me suis posée en pensant à cette histoire. Et je me suis dit, ce jeune garçon qui pensait, et tout le village autour pensait qu'il aurait une vie comme les autres enfants de ce village sur les bancs de l'école. Et tout d'un coup, quelque chose se passe qui va en fait bouleverser sa vie à lui, mais aussi la vie de chaque personne, de sa famille, de ses voisins, des gens qui travaillent là aussi, quoi. Et je trouve que... pour moi, je voulais faire un roman d'apprentissage. Qu'est-ce que c'est que l'apprentissage de l'extrême laideur, qu'on considère comme de l'extrême laideur au point d'appeler ça de la monstruosité? Et qu'est-ce que ça dit de ceux et celles qui le regardent, mais qui l'avaient déjà vu avant, qui l'avaient vu avec son visage très beau, de très jeune garçon, et tout d'un coup...
1: Oui, parce qu'il tombe malade, il faut
0: il tombe malade, oui. Voilà. Il est défiguré à cause d'une maladie. Et il est toujours vivant, et il ne souffre pas. Il ne souffre pas physiquement de son visage défait. Et je me suis dit, mais la vraie question de mon livre, en écrivant le texte, c'est la question du regard que posent les adultes qui ont mis tant de temps à élever cet enfant avec les autres.
1: Oui, parce que vous dites, il faut tout un village pour élever un enfant. En fait, la question d'ailleurs, c'est quel village?
0: Alors là, on est au village du fond du puits, voilà. Au hameau, et il y avait aussi, comment dire, c'est très géographique, parce que Odile vient de parler de l'espace rural, de cette jeune fille qui a des parents qui sont agriculteurs, et au fond du puits, il y a l'idée que personne n'en sort et que personne n'y arrive. Ou si on en sort et on y arrive, il faut qu'il y ait une excellente raison. Et généralement, c'est soit pour fuir, soit pour se cacher. Il n'y a pas d'autre raison. Comment raconter la vie d'un enfant qui vit dans un endroit qui n'est pas sur les cartes routières, qui n'existe pas ailleurs que dans la vie de ceux qui l'habitent?
1: Et vos livres, Bertrand Ploquin, ces histoires jamais entendues, d'où viennent-elles? Comment est né ce projet?
2: Le projet vient d'un voyage en Irlande, et même d'un énième voyage en Irlande. Je pense que si je me coupe, ce qui sort, c'est de la Guinness, de mes veines. Je suis totalement amoureux de ce pays, et il vous aura pas échappé qu'en Irlande, parfois, il pleut. Donc je me réfugiais, même avant l'âge légal, dans les pubs. Et ce qui m'a toujours fasciné dans les pubs irlandais, c'est la fraternité des clients, des habitués, en fait. Et j'aimais bien les écouter, j'aimais bien même la façon dont eux s'adressaient à moi pour savoir d'où je venais. Je ne sais pas par quel
1: ça, c'est l'Irlande.
2: C'est l'Irlande, absolument. Ils s'adressent à vous de toute façon, ils vous parlent. Et donc, en les écoutant, je prenais des notes, j'avais déjà ce rapport un peu à l'écriture. Et puis, j'ai eu envie, j'ai eu une vie de libraire par le passé, une vie qui revient aujourd'hui, d'ailleurs, dans ma vie. En tant que libraire, je me suis dit, tiens, ce serait intéressant d'aller voir de l'autre côté. C'est-à-dire, qu'est-ce que c'est, après avoir vendu des livres, que d'en fabriquer, en fait? Et donc, partons de ces quelques histoires. J'ai écrit un livre, Les histoires jamais entendues dans un pub en Irlande, que j'allais démarcher moi-même dans les différentes librairies à côté de chez moi, les FNAC, ce type de commerce. Et puis, ça a eu un succès qui était tout à fait modeste, mais qui, moi, m'a donné envie de poursuivre l'aventure. Et donc, de fil en aiguille, toujours animé par ce goût du voyage et de faire découvrir aux lecteurs et aux lectrices un ailleurs, la collection s'est répandue vers d'autres destinations.
1: J'ai plein de questions, je vous les poserai tout à l'heure. Chez vous, Odile, parce que j'aimerais qu'on parle aussi des prénoms. Chez vous, Odile, Nikki refuse de nommer Abel, elle l'appelle l'animal. Chez vous, Cécile, vous donnez un prénom à une chienne alors que vos personnages n'en ont pas. Et Bertrand, vous utilisez des pseudonymes, ce que vous disiez tout à l'heure, chaque auteur, je ne sais pas si c'est vous, j'avoue que je ne sais pas, il y a une sorte de mystère. C'est des livres écrits sous pseudo. Et je me demandais ce que l'acte de nommer ou de taire un nom révélait de la dignité qu'on accorde à l'autre, Odile?
3: Ah bah c'est essentiel. Ne pas appeler quelqu'un, c'est le nier très profondément. Après, la recherche d'un prénom dans un livre, c'est une histoire très intérieure. J'ai du mal à m'expliquer comment on choisit un prénom. Moi, j'ai très prosaïquement besoin qu'il soit court pour pas passer 10 minutes à chaque fois que j'écris le prénom. J'aime bien les surnoms. Je trouve qu'il y a un côté de proximité avec le lecteur. Enfin, j'essaye de l'inviter dans une forme de proximité du récit.
1: Vous choisissez les prénoms en fonction aussi de la sonorité, c'est ça?
3: Oui. Mais comme tout ce que j'écris, enfin, il y a quand même une espèce de musique qui s'impose à moi. Enfin, quand j'écris,
1: disons que le prénom Abel, c'est pas un prénom non plus.
3: Alors c'est le diminutif d'Abelard, qui est un prénom de l'aristocratie, qui est un prénom un peu vieillot, un peu désuet, quoi, un peu ridicule. Et tout à coup, quand il devient Abel, il devient beaucoup plus moderne, beaucoup plus vif. Et donc j'aimais bien il est appelé Abelard par ses parents. enfant, il est appelé Abel par par elle, qui, pour le coup, lui renvoie une image de femme moderne. Oui.
1: Alors, je pose la question à tous les deux, Cécile et Bertrand, dans un instant. Mais d'abord, on écoute Ézéchiel Pélès, Là où tu veux.

0: Bienvenue ou re-bienvenue dans l'émission Au Livre, etc. Nous sommes toujours en compagnie d'Odile Doutremont, Cécile Coulon et Bertrand Ploquin. Cécile Coulon, j'aimerais que vous nous lisiez un extrait de votre livre, un moment charnière du livre, quand le prêtre du village recueille le petit garçon de 7 ans défiguré et lui dit ces mots.
1: Vous vivrez, mais vous vivrez en monstre. Ne craignez pas ce mot, il ne dit rien de ce que vous êtes, il dit seulement ce que les hommes penseront de vous s'ils vous voient. Et les hommes, capables du meilleur et du pire, craignent le monstre quand il ne vit pas en eux. Ils vous chasseront, ils vous traqueront, ils diront que vous êtes infâme alors que vous avez survécu. Ils diront que vous écorchez la beauté alors que la beauté est en vous comme en tout être vivant et vous ne devez jamais en douter.
0: Ce personnage, le monstre, comme plein de personnages de votre livre, on en parlait tout à l'heure, il n'est pas nommé. Pourquoi ce choix ?
1: Parce que les personnages de mon livre ne sont, connus et reconnus que par la fonction qu'ils ont dans le village ou leur place dans la famille. Ils sont soit le maire, l'institutrice, ou le fils, la mère, l'oncle. Et ce qui m'intéressait, ce que je ne faisais pas dans mes romans précédents, c'était de rentrer dans une histoire sans savoir ni les

0: les noms de famille, ni les prénoms, mais simplement de placer ces personnages à l'intérieur d'une généalogie ou d'une société et de voir comment cette place peut les étouffer, peut au contraire les porter, comment ils pensent la garder toute leur vie, mais néanmoins, évidemment, ça ne se passe jamais comme prévu, sinon on n'écrirait pas de roman. Et c'est vrai que moi qui adore trouver des prénoms, enfin vraiment c'est un jeu pour moi en littérature, j'adore ça. Tout d'un coup, il fallait penser le personnage autrement. Il fallait rentrer dans sa vie et dans ses actes par une autre porte. Et c'était à la fois du point de vue de la narration et du style assez nouveau pour moi.
1: Et donc vous les avez construits comment, comme des archétypes, vous avez fait des fiches personnages, comment vous avez travaillé vos personnages?
0: En fait, je suis quelqu'un qui vient du cinéma, j'ai longtemps fait des études de cinéma et j'ai longtemps pensé que ma manière de raconter des histoires, ça passerait d'abord par l'image. Et à chaque fois, en tout cas pour ce livre-là, je me suis dit, ton premier plan de chacun de ces personnages, à quoi va-t-il ressembler? Sur quoi vas-tu zoomer ou dézoomer? Combien de temps vas-tu rester? Et c'est vrai que je pense que j'ai vraiment pensé la mise en scène, en fait, de ces personnages et de leurs émotions et de leurs actes, comme si j'avais dans les mains une toute petite caméra et qu'il fallait qu'elle en dise beaucoup avec très peu de moyens.
1: c'est réussi. Et alors, ce passage sur la monstruosité, j'aimerais qu'on en parle. Chez vous, Odile, elle naît d'un rapport de force. Vous écrivez... Vous êtes le personnage de Nikki. Je n'éprouve pas l'envie de te tuer, juste le besoin vital de le faire, de m'extraire de la morale, du bien, de ne plus me noyer pieds et poings liés dans un pédiluve de perfection. Ce faisant, j'ai chassé l'hypothèse qu'en menant à terme un tel projet, il n'était pas certain que je demeure meilleure que toi. Il est probable que je devienne pire. Dans votre histoire, qui est le monstre, Odile ?
2: C'est une très bonne question. C'est toute l'histoire du livre, ma chère. C'est lui qui commet l'acte monstrueux. Il n'y a pas de doute là-dessus. Après, toute la question est de savoir dans quelle mesure la vengeance est libératrice. Est-ce qu'elle elle s'en approche ou pas ? Je reviens à la thématique de la violence, parce que sa vengeance passe par une violence, comme une réponse à l'acte violent qu'il a commis en tuant sa propre... Enfin, la vache qui appartenait à Nikki. Et cette violence dans cette vengeance, en fait, ne lui ressemble pas. Quand on entreprend une mission ou une opération de vengeance, dans quelle mesure est-ce qu'on se perd soi-même? Est-ce qu'on se désapproprie? Et on se perd. Et donc, la question, c'est ça. Il n'y a pas véritablement de morale à cette histoire. Peut-être que c'est important et même indispensable, quand on considère que justice n'a pas été faite, c'est peut-être important d'emprunter le chemin de la vengeance, ne fût-ce que par réflexion, ne fût-ce que par projection de ce qu'on pourrait en faire. Elle mène le projet un peu plus loin, puisqu'elle va quand même, elle va jusqu'à le...
1: Elle le concrétise.
2: Oui, elle le concrétise, mais dans une certaine mesure, oui. C'est-à-dire qu'elle fait miroiter l'idée de la vengeance.
1: Il ne faut pas raconter la fin.
2: Non. Voilà. Cette vengeance reste, elle fluctue entre hypothèse et réalité.
1: Vous, Bertrand, alors vous demandez le lien que je vais faire entre monstruosité et vos livres. Et je me suis dit qu'en collectant des histoires jamais entendues, donc sous pseudo, vous luttez aussi contre une forme de monstruosité sociale, c'est-à-dire que vous luttez aussi contre cette indifférence qui transforme les individus en simples fonctions. Vous créez des relations aussi entre les gens.
3: Effectivement, alors oui, c'est effectivement bien vu. C'est pour moi l'objectif, c'est vraiment le voyage. Le voyage, c'est la vie, c'est un voyage. Enfin, et je pense que il n'y a pas de vie accomplie sans aller à la rencontre de l'autre, en fait, hein, qui va nous nourrir, qui va nous constituer. Et donc, c'est important pour moi d'emmener des lecteurs et des lectrices qui n'ont pas forcément ni les moyens, ni le goût, ni l'habitude du voyage, de les entraîner vers des ailleurs inaccessibles, ou bien simplement même de rappeler à certains voyageurs les meilleurs souvenirs de leur voyage passé, ou probablement des souvenirs à venir. Mais donc l'idée, c'est que le voyage n'a de sens qu'à partir du moment où on se confronte aux habitudes des habitants. Pour moi, c'est ça vraiment le cœur du sujet de cette collection. C'est quand on voyage, qu'est-ce qu'on retient finalement? C'est pas un monument, c'est pas une bonne adresse de restaurant. Ce qu'on retient, c'est les moments inattendus des rencontres. C'est ce que je voulais, moi, effectivement,
1: développer. L'anecdotique devient très important.
3: Exactement. L'anecdotique, l'inattendu, devient essentiel. Et c'est ce qu'on conserve. D'ailleurs, on va garder des numéros de téléphone, des adresses mail. Et parfois, ça crée des amitiés, ça crée des fidélités. Ça crée, ça s'étend dans le temps. Et c'est ce qui fait les plus beaux voyages. Mais plus spécifiquement, ce sont effectivement les habitants, j'allais dire, du quotidien. Enfin, ce qui est intéressant, l'occurrence, c'est effectivement ce passant qu'on croise, qui nous renseigne alors qu'on est perdu, et qui n'a pas de fonction particulière que d'être là, et qui devient peut-être un jour notre meilleur ami. Ça, c'est une fonction sociale que je trouve absolument merveilleuse, et moi, effectivement, je veux valoriser, aujourd'hui en particulier.
1: J'aimerais qu'on parte pour le Québec, où nous retrouvons Katia Courteau, de la librairie Le Port de Tête à Montréal. Bonjour Katia.
4: Bonjour Lilia, bonjour à tous.
1: Alors, vous avez aimé vous plonger dans la forêt ancestrale de Cécile Coulomb.
4: Oui, aimer est un faible mot. En fait, j'ai profondément aimé votre roman, Cécile Coulomb. Et je ne suis pas encore tout à fait revenue de cette forêt imprégnée en moi. Quelle magnifique lecture! Très vite, j'ai été happée par votre écriture ciselée, poétique, où vous arrivez parfois même en peu de mots à une si grande puissance d'évocation. Et nos sens sont pris en otage, totalement. Votre roman porte les effluves de feuilles sèches, d'argile, de mousse, de carcasses de petits animaux et fait vibrer la lumière des aubes et ramper devant nous les crépuscules.
1: Et c'est cette ambiance de clair-obscur qui vous a beaucoup plu, Katia, où se détachent les personnages un peu comme des ombres.
4: Ah oui, ouais, vraiment. Il y a dans l'histoire de ce jeune homme condamné à se cacher de la cruauté humaine une tension continue entre l'horreur et la beauté, l'enfermement et l'évasion jubilatoire, le gothique et la lumière. Les personnages, pour plus que de simples archétypes, pour moi, j'ai d'ailleurs été très touchée par Madame, l'institutrice, qui est présente tout au long du roman et qui va être très attachée à ce monstre. Mais vous ne donnez aucun nom, effectivement, comme Lilia le mentionnait plus tôt, à vos personnages. Et ils sont plutôt définis par leur fonction, comme vous avez expliqué, le prêtre, l'enfant, madame, le père. Et en ce sens, on se rapproche assez du conte avec ses délices et frissons.
1: Merci Katia, vous aviez une question justement à ce sujet, au sujet du conte.
4: Oui, oui, effectivement. Aviez-vous, Cécile Coulomb, dès le départ, l'intention de vous inspirer de la forme littéraire du conte pour votre histoire? Est-ce que c'était le cas? Et si oui, pourquoi?
0: Merci déjà pour tout ce que vous avez dit. J'ai vraiment bien fait de venir, moi, à cette émission. Et la question du conte, en réalité, ça m'intéressait parce que, comme beaucoup de gens, je suis venue à la lecture et on m'a lu d'abord des contes à haute voix et c'est quand même une des formes qui nous rassemble toutes et tous, même des personnes qui ne lisent pas forcément le conte est à l'endroit essentiel, fondamental du partage des histoires et chacun peut y rajouter un détail, peut le faire à sa manière, à sa façon et je crois que pour moi ce domaine-là, ce format-là, c'était aussi de faire vivre l'histoire plus longtemps, de ne pas l'enfermer dans une temporalité, de ne pas l'enfermer, en fait, ni dans un lieu, ni sur une frise chronologique, et de dire, j'espère très sincèrement, qu'on peut imaginer que cette histoire, elle a lieu dans l'Antiquité, aujourd'hui, ou dans 50 ans. Et il me semble que le conte permet une endurance du récit et du livre.
1: C'est intéressant parce que vous allez toujours plus loin en fait, Cécile Coulomb. Il y a de moins en moins de lieux, de prénoms. Ça devient, bizarrement, c'est de plus en plus concret presque. C'est quand même paradoxal.
0: C'est vrai que je me défais de plus en plus, on va dire, de tout ce qui tient de la carte d'identité des personnages.
1: Mais c'est pas abstrait pour
0: endroits.
1: Autant, c'est ce que je veux dire, c'est pas du tout abstrait.
0: Non, parce que c'est le détail. Je vais toujours chercher un détail que je vais décrire comme si ce détail était un personnage.
1: Et justement, les lieux sont toujours des personnages dans vos livres, Cécile Coulomb. Katia, vous aviez une question à ce sujet.
4: Oui. En fait, je vous mentionnais aussi plus tôt que j'avais du mal à quitter votre forêt, ce village. Cette atmosphère extraordinaire que vous arrivez à créer avec votre écriture, je serais ravie de pouvoir très vite me plonger dans votre précédente publication, La langue des choses cachées, qui déjà faisait découvrir ce lieu, le hameau du fond du puits. Alors, je me demandais comment expliquer votre attachement à ce lieu fictif au point de lui consacrer une seconde histoire. Et est-ce qu'il vous reste d'autres histoires à écrire au cœur de cet endroit extraordinaire?
0: C'est une excellente question. Je ne sais pas si je peux y répondre de manière tout à fait gravée dans le marbre, mais en tout cas, j'ai fait deux romans qui se passent dans le fond du puits. Parce que quand j'ai terminé La langue des choses cachées, je me suis rendu compte que je n'avais pas envie de partir, que je me sentais bien. Alors, oui, se sentir bien au fond du puits, il faut aimer ça, quoi. Mais le fait est que j'avais l'impression que ce village-là était la somme de tous les endroits que j'avais racontés avant, que la manière de m'infiltrer à l'intérieur par mes personnages me plaisait vraiment, quoi. Je me suis sentie un peu fusionnée avec cet endroit et je voulais juste... Mais c'est très simple, je ne voulais pas en partir. Alors oui, j'ai encore plein d'histoires à raconter sur le fond du puits. Je ne sais pas si je vais continuer, mais en tout cas, j'en ai beaucoup en stock. Parce qu'en fait, il y a cette idée qu'il suffit d'aller taper à la porte de la maison suivante pour raconter ce qui se passe derrière. Et donc, je ne sais pas si je vais aller taper à cette porte, mais j'y songe. Voilà.
4: Bah, écoutez, je vous avoue que pour ma part, vous dites exactement ce que je ressens. Vous n'aviez pas envie de quitter tout de suite cet endroit. À la lecture de ce livre, c'est exactement ce qu'on ressent. On n'a pas envie. Et en fait, cet endroit ne nous quitte pas. Alors, merci infiniment, Cécile Coulon.
0: Merci à vous, c'est très gentil. Merci beaucoup.
1: Merci, Katia. J'aimerais qu'on poursuive cette conversation sur la manière dont vous écrivez les uns les autres, comment vous travaillez concrètement. On en discute quand on revient.

0: Bienvenue ou re-bienvenue dans l'émission Au Livre, etc. C'était Bonnie Banane, la Lune et le Soleil. Et nous sommes toujours en compagnie de nos auteurs du jour, Odile Doutremont, Cécile Coulon et Bertrand Ploquin. C'est l'heure de l'atelier d'écriture.
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0: Bertrand Ploquin, vous dites qu'une librairie est une agence de voyage. J'aimerais que vous nous racontiez l'histoire du libraire qui rencontre D'Artagnan.
2: Pour vous répondre un petit peu, ce livre, c'est pas moi qui l'ai écrit. C'est une véritable libraire. Sous pseudonyme, absolument. Que je crois que Cécile connaît d'ailleurs. Mais je vais laisser le mystère entier. L'histoire de cette D'Artagnan, ce qui m'a beaucoup intéressé moi en tant qu'éditeur, c'est que justement, la majorité des histoires de ce recueil sont vraies, sauf bien entendu celle-là. Alors de quoi il s'agit ? Il s'agit d'une libraire qui est passionnée par Dumas, par l'œuvre de Dumas, et qui un jour reçoit un client qu'elle trouve très étrange, avec un accoutrement vraiment étonnant, qui lui fait un peu peur même. Il est sale, on sent qu'il n'a pas pris de bain depuis un moment, ni même de douche ou de quoi que ce soit. Et donc elle les conduit un peu, alors que lui voulait acheter un livre. Mais quand elle ferme sa librairie, elle entend du bruit, elle se rend compte à l'étage que l'homme en question est arrivé par la fenêtre à l'étage de la librairie, et c'est D'Artagnan. Et voilà. Et donc va s'instaurer un dialogue entre la libraire et D'Artagnan qui révèle une... Enfin, moi, j'ai trouvé admirable la façon dont, en quelques lignes, toute la personnalité de D'Artagnan s'exprime.
0: Oui, moi aussi, j'ai aimé ce passage. Je me disais qu'à travers toutes vos anecdotes, c'était quasiment des petits romans en soi, chacune. Vous n'avez pas eu envie de développer ou de demander à certains de vos auteurs de développer certaines anecdotes ?
2: En fait, ça va dans les deux sens. C'est-à-dire que, par exemple, pour le recueil sur la Bourgogne...
0: Sur les caves en Bourgogne.
2: Sur les caves en Bourgogne, voilà, absolument. L'auteur a écrit une très courte histoire sur un trio de sœurs qui va savourer des grands crus.
0: Racontez pas, je vous demande tout à l'heure.
2: Ah,
0: pardon. Je voulais qu'on en
2: parle. Ok. Et ben justement, c'est cette histoire-là. Elle est en train de développer en roman.
0: Ah, d'accord.
2: Et parfois, d'autres histoires sont des romans qu'on raccourcit parce que ça devient de formidables nouvelles très concises.
0: Donc il y a des gens qui vous envoient des romans et vous décidez que ce sera plus court.
2: C'est pas aussi simple que ça, mais, ouais. Mais parfois il y a des intentions de romans qu'on exprime. Et quand je travaille avec l'auteur ou l'autrice, on trouve peut-être plus judicieux déjà d'en faire un premier jet sous format nouvelle. Ça arrive. Mais rien de plus noble pour moi que de voir un texte de quelques pages donner envie à l'auteur ou l'autrice d'en faire un roman.
0: Développé, oui.
2: Bien sûr.
0: Odile Doutremont, comment vous qualifiez votre roman La Dernière Nuit ?
3: C'est un thriller social et agricole. Frédéric Becbédé a dit que j'avais inventé le thriller antispécifique.
0: Thriller antispéciste, d'accord. Et c'était un compliment dans sa bouche ?
3: Ah bah oui, sinon je ne répéterai pas. C'est un thriller. Enfin, c'est un thriller, je ne sais pas, c'est un roman haletant, j'ose espérer. Du moins.
0: Alors, j'aimerais qu'on retrouve à présent, Odile Doutremont, l'une de vos compatriotes, Diane Plateux, de la librairie Claudine à Vavre, en Belgique. Bonjour Diane.
4: Bonjour, bonjour à tous.
0: Alors, vous faites une analyse très pertinente de ce thriller antispéciste.
4: Oui, dans ce roman à l'écriture précise et à l'atmosphère âpre, vous décrivez un homme, Abel. Il est étourdi de sa toute-puissance. Abel, qui lors d'une soirée de beuverie, va tuer d'un coup de fusil la vache de sa voisine et amie d'enfance, un Nicky. Une vache et pas n'importe laquelle, puisqu'il s'agit de chance qu'ils ont naguère sauvé de l'abattoir. C'est une trahison ultime pour Nicky, car Abel est celui avec qui, dans l'enfance, elle a développé son amour du vivant, celui grâce à qui elle a découvert sa vocation. Car Nicky reprendra la ferme de ses parents en cherchant à concilier exploitation agricole et bientraitance animale. Et Abel, d'un coup de feu, a aboli leur amitié, ce qu'ils avaient bâti ensemble.
0: Et au-delà d'une amitié trahie, Diane, vous y voyez un élément déterminant, la domination de classe.
4: Mais oui, parce que ce que l'on perçoit à la lecture de votre roman, intimement lié à une réflexion sur l'antispécisme, c'est aussi le récit d'une farouche lutte des classes. Tout au long du roman, cela revient à Nicky par petites touches. Si la famille d'Abel est invitée une fois l'an à la ferme, l'inverse ne s'est jamais produit. Et la famille Nicky n'a jamais mis les pieds au château. Pour la mère d'Abel, Nicky est l'ami des champs, incapable ou indésireuse de retenir son prénom. Et Abel lui-même, en chauffeur intérieur, le reconnaîtra. « Si tu étais honnête, se dit-il, tu te rappellerais à quel point tu n'as jamais cessé de te sentir supérieur à elle. N'en déplaise à ceux qui croient, naïvement, que l'égalité est un droit. »
0: Et Diane, vous soulevez une question intéressante sur ce terreau de l'inégalité. C'est pourtant le mieux nanti qui bascule dans la violence.
4: Oui, la colère de Nikki est décuplée par ce dont elle se souvient d'Abel enfant. Avec elle, on se demande si Abel a irrémédiablement changé et pourquoi. Plus tard, le réquisitoire de Nikki est un long dévoilement de la nature d'Abel, de qui il est devenu ou redevenu après la parenthèse enchantée de la ferme. Un homme violent, malgré le vernis de l'éducation, sûr de sa supériorité et de son bon droit. Où l'on apprend que la violence peut surgir de quelque milieu qu'on vienne. En conclusion, votre roman est une belle réflexion sur ce qui meut les hommes. Amitié, amour, trahison et désir de vengeance.
0: Vous aviez une question pour Odile, Diane.
4: Oui, j'ai été très frappée, dans la forme du roman, par votre utilisation alternativement du « elle » et « je » pour Nikki, alors que vous utilisez le « il » et le « tu » pour Abel. Que vouliez-vous signifier par cet usage ?
3: Merci pour votre analyse et puis pour votre...
0: Vous êtes d'accord avec tout ?
3: Oui, bien sûr. En fait, je viens du scénario, moi. Et donc, j'ai comme objectif premier, en commençant un livre, de ne pas lâcher mon lecteur. Et donc, j'utilise des stratagèmes pas très catholiques pour le garder avec moi, y compris en variant la façon que j'ai de nommer les personnages et puis de les sensibiliser dans le texte. C'est une technique d'écriture. Je vais vous dire, il y a une autre chose aussi, c'est que je trouve très agréable de passer d'une personne à l'autre quand on incarne un personnage, par l'écriture, quand on fait l'exercice de l'écriture, c'est que ça nous permet aussi de se positionner à des endroits différents et d'entendre une autre musique d'écriture. Et moi, ça m'amuse, surtout.
0: Mais vous identifiez quand même plus à Nikki.
3: Très clairement.
0: Non, mais vous auriez pu choisir le jeu pour Abel.
3: Non, je voulais pas choisir le jeu pour Abel parce que je voulais le mettre à distance de quelque chose. Je trouve que c'est très très compliqué d'intérioriser quelqu'un qui utilise la violence. Je voulais volontairement le mettre à distance, vraiment, de Nikki et de moi-même.
0: Merci beaucoup, Diane.
4: Merci à vous.
3: Merci.
0: Et puisqu'on parle des pronoms personnels, Cécile Coulon, vous avez choisi une narration externe à la troisième personne, même s'il y a à certains moments, il y a des prises de parole directes à la première. Pourquoi vous avez jamais envisagé d'écrire à la première personne ce roman ?
5: Je ne l'ai jamais envisagé. Et alors, c'est le dixième roman que j'ai publié.
0: Vous voulez rester dans les contes.
5: J'aime bien rester dans les contes. Et je trouve, et je suis assez admirative d'ailleurs, des autrices et des auteurs qui arrivent à prendre cette première personne. Je pense que je l'utilise beaucoup en poésie, puisque c'est ma deuxième casquette. Et là, pour le coup, je ne sais pas faire autrement. Néanmoins, sur le roman, je crois que c'est une prise de risque assez incroyable. Et la troisième personne me permet peut-être d'avoir un espèce d'œil, c'est un peu l'œil de Sauron dans Le Seigneur des Anneaux, et de voir tout ce qui se passe dans le village, dans la tête de ceux qui l'habitent, dans la forêt qui ceint ce village. Il y a des prises de parole, mais de la même manière, je pense que faire parler un personnage avec un autre ou tout seul, c'est un métier. Dialoguiste, c'est un métier. Il n'y a rien de plus difficile à écrire que des dialogues.
0: Vous vous sentez à l'aise dans les dialogues ?
5: Non, pas du tout. Moi, je suis très à l'aise dans la description. J'adore ça. Et pour moi, le dialogue est un travail que j'apprends, en fait, que j'apprends à chaque nouveau livre où je me dis, on y va sur les dialogues, il faut y aller, il faut apprendre.
0: Comment on travaille les dialogues ?
5: Ça, il faut demander à la scénariste qui est à côté de moi comment on travaille les dialogues. Mais comme il y a un nom pour ça.
0: Je vais me tourner vers l'éditeur Bertrand. Oui. Comment on travaille les dialogues ?
2: En coupant.
0: En tant que libraire.
2: Je crois que l'écueil qu'il faut éviter dans le dialogue, c'est la longueur. Un dialogue écrit n'est bien entendu pas un dialogue oral. C'est toujours beaucoup plus simple quand on coupe. En tout cas, c'est une des voies, à mon avis.
5: Il faut travailler à la gomme et pas au crayon.
2: Exactement.
0: Oui, c'est ça. Odile, vous êtes d'accord ?
3: Oui, je suis d'accord. De temps en temps, on s'offre un bon monologue et c'est bien aussi.
5: Voilà. Ça fait toujours du bien. Mais c'est vrai.
0: Merci à tous les trois. On se retrouve tout de suite pour le conseil lecture de la semaine. Oui.

0: Bienvenue ou re-bienvenue dans l'émission etc. C'était Meryl T Société. Nous sommes toujours en compagnie de nos auteurs du jour, Odile Doutremont, Cécile Coulon et Bertrand Ploquin. C'est l'heure du conseil lecture de la semaine.
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0: Et mon conseil cette semaine, c'est votre série, Bertrand Ploquin. Mais d'abord, je voulais vous demander, vous êtes l'éditeur donc, de vos propres livres, mais est-ce que vous en avez écrit vous-même ?
2: J'ai écrit le premier, peut-être un ou deux autres. Et puis,
3: j'ai essayé de vous piéger,
0: mais ça ne marche pas bien.
2: Et ben, c'est-à-dire que le plaisir d'écrire, il est quand même toujours là. Et quand on est éditeur et qu'on aime écrire, c'est quand même assez frustrant de ne pas contribuer comme à certains ouvrages. Et puis, peut-être une ou deux histoires par-ci, par-là. Je découvre au fur et à mesure le travail d'éditeur, qui est aussi passionnant, hein, l'accompagnement de l'auteur.
0: Vous étiez libraire, donc, avant ?
2: Oui.
0: Vous ne regrettez pas d'être passé du statut de lecteur, de lecteur professionnel à éditeur. Vous êtes aussi lecteur, mais dans une autre branche.
2: En fait, ce que je ne regrette pas, c'est surtout d'être retourné dans le monde du livre, même si ce n'est pas total aujourd'hui. Je peux avoir d'autres activités par ailleurs, mais que le livre ait accompagné ma vie tout au long de ces années et que ça continue, quel que soit le métier, d'une certaine façon, c'est vraiment ce qui me satisfait, moi. Donc en tant que lecteur, oui, d'abord, bien sûr. En tant qu'auteur, oui, libraire également. Et puis éditeur. Tout ça, pour moi, c'est surtout faire vivre le livre.
0: Comment vous travaillez concrètement ? Est-ce que c'est des libraires, comme vous venez de dire tout à l'heure, qui vous proposent des idées ? Est-ce que c'est vous qui êtes à l'initiative de certains ouvrages ? Comment ça se passe ?
2: Les trois, puisque des libraires, oui, alors c'est arrivé une fois, effectivement, qu'une libraire me dise « Tiens, ce serait pas mal, les histoires que j'ai jamais entendues dans les rayons d'une librairie ». En effet, oui. L'idée m'a tout de suite fait rêver, donc j'ai voulu aller au bout de ce projet. Parfois, j'ai moi-même des idées, mais aucune envie d'écrire, aucune qualité pour écrire sur un pays ou sur un autre. Par exemple, sur l'Inde, moi, c'est très difficile pour moi d'imaginer ce que pourrait être une série d'histoires sur l'Inde. Mais je suis tombé sur un auteur qui, lui, connaît parfaitement l'Inde, avait très envie de raconter cet amour pour ce pays, et donc je lui ai confié le projet. Et parfois d'autres auteurs.
0: Et donc
2: qui
0: vous les envoyez en Inde ou est-ce que
2: je me renseigne. Sincèrement, j'aimerais pouvoir vous offrir le voyage de vos rêves pour que vous puissiez écrire un livre sincèrement.
0: Parce que j'ai vu histoire jamais entendue sous un cèdre au Liban, ouais. Histoire jamais entendue dans une crêperie en Bretagne, ouais. Histoire jamais entendue dans une paillote en Corse, histoire jamais entendue dans un compartiment de l'Orient Express, ouais. Une cage aux Canaries, une datcha en Russie, une lamasserie au Tibet. Donc je me demandais si vous envoyez les
2: ouais.
0: auteurs.
2: Oui, une manif à Paris, celui-là j'y tiens.
0: Une manif
2: un jour.
0: À Paris. Ouais.
2: Non, alors. Je vais lever le voile sur un secret. Effectivement, ce que je veux, moi, en tant qu'éditeur, c'est que les auteurs transmettent non pas leur connaissance d'un pays, mais leur amour du pays. Or, il se trouve que aimer un pays ne suppose pas nécessairement d'y être allé. Bien entendu, quand on y est allé, quelque chose d'autre se crée. Je pense que j'aurais été incapable d'écrire sur l'Irlande avec autant de sincérité, même si ce n'est pas forcément le mot que j'aurais choisi avec un peu plus de temps pour y réfléchir, mais si je n'étais pas allé.
0: Oui, vous êtes resté dans un pub irlandais à Paris, en fait.
2: Non, je suis vraiment allé en Irlande, pour le coup. Mais il y a cette phrase de Sandra Arce que j'aime beaucoup, qui dit « Peu importe que je sois vraiment monté dans ce train, si j'ai permis à des lecteurs et des lectrices d'y aller avec moi. » Pour moi, c'est ça, en fait, le voyage. Et le plus beau voyage, en tout cas celui qui, moi, m'a bouleversé peut-être plus que tous les autres, c'est la littérature. Donc, à partir du moment où la littérature fait voyager, quelle est l'obligation d'aller dans les pays en
0: non,
2: question ?
0: Non, c'est vrai, je suis d'accord.
2: Alors, parfois oui, parfois non. Les auteurs y vont, parfois pas.
0: Alors parmi les anecdotes que j'ai beaucoup aimées, il y en a une dont vous avez commencé à parler tout à l'heure, les savoureuses de l'extrême.
2: Eh oui.
0: Est-ce que vous pouvez nous raconter ?
2: Ah, pour moi, c'est l'histoire qui a déclenché l'écriture de ce recueil, effectivement. Alors, les savoureuses de l'extrême, j'ai rencontré un jour un auteur qui est devenu un ami, Claude Duré, qui m'a raconté que lui-même avait eu la chance, en travaillant pour une compagnie aérienne, de pouvoir voyager n'importe où dans le monde, à peu de frais. Et en tant qu'amateur de bon vin, avec deux amis à lui, il partait donc savourer des bouteilles. Alors c'est dingue, hein, c'est-à-dire qu'ils partent avec un château, je ne sais pas quoi, hors de prix à l'époque, à Petra, et avec une table pliante, des chaises, une nappe, des verres en cristal. Et ils ouvrent la bouteille et ils savourent ce grand cru devant Petra. Il m'a raconté ça, j'ai trouvé ça extraordinaire. Je me suis dit, il faut absolument que les gens voyagent avec eux dans cette histoire. Et donc, j'ai voulu qu'il le raconte dans les histoires que j'ai jamais entendues dans une cave en Bourgogne. Sauf que, par respect pour ses amis, il a transformé le projet. C'est devenu trois sœurs qui partent au bout du monde.
0: Et à la fin, donc après le décès Est-ce que je peux dire ?
2: Oui, oui, bien sûr. Oui.
0: Après le décès d'une des femmes, les filles découvrent dans la cave une bouteille de Romanée Conti, oui. 90, donc d'une valeur inestimable. Et au lieu de la vendre, elles décident de respecter l'esprit de partage de leurs parents. Et elles la dégustent, oui. Au sommet du Mont Saint-Romain avec les deux amies survivantes.
2: Et c'est tout
0: assez beau.
2: Et c'est toute l'humanité de cette fin qui m'a séduit, hein, bien entendu.
0: On parlait de la suite de vos projets et je me demandais, Odile d'Outremont, Cécile Coulon, est-ce qu'il y a un livre en cours ? Cécile, vous écrivez tout le temps, non ?
3: En fait, j'écris tout le temps, j'écris beaucoup de poèmes. Qui viennent quand ils veulent, mais j'écris dans ma tête, j'ai beaucoup d'histoires, enfin, il faut que je choisisse mes histoires, elles se battent.
0: C'est rare ça quand même, parce que vous avez beaucoup d'imagination, il y a pas beaucoup d'auteurs comme ça qui ont plein d'histoires.
3: J'ai le syndrome de la page pleine. et donc je suis en train de... Il faut que je choisisse entre deux histoires actuellement. J'en suis à cet endroit-là de la composition du prochain roman, c'est quelle va être l'histoire qui va gagner sur l'autre.
0: Et comment vous faites pour choisir ? Est-ce que vous commencez les deux et vous attendez de
3: voir ? Pas du tout.
0: Non,
3: je laisse le temps faire les choses et je me dis, il y en a bien une qui va se fatiguer avant l'autre. Il y en a une que je vais plus aimer garder en moi que l'autre.
0: Donc là, vous n'écrivez pas, vous écrivez de la poésie.
3: Oui.
0: Et vous laissez les deux autres...
3: faire leur ménage ensemble. Et quand l'une aura mis l'autre dehors, je pourrai commencer à écrire.
0: Et vous, Odile ?
4: Et moi, je suis à peu près au même stade. J'ai deux histoires qui se battent en duel aussi. On verra bien qui gagne. Ça, c'est pour le cinquième roman. Et ensuite, j'ai un texte de théâtre qui devrait être mis en scène un de ces jours à Paris. Et j'ai une adaptation de mon deuxième roman qui devrait voir le jour comme film et je vais le réaliser. Voilà.
0: C'est quoi le titre ?
4: Baïkonour.
0: Ah.
4: C'est mon deuxième roman.
0: C'est vous qui réalisez.
4: Oui.
0: Bon, voilà. Bah on va suivre tout ça. Et Diane Plateux, vous aviez un conseil de lecture, vous aussi.
5: Oui, je conseille à tous la lecture de Lali en l'air, de Anne-Sophie Kalfleisch, aux éditions Rouergue, dans la collection La Brune. On y traite, comme dans votre roman d'ailleurs, Odile, d'une histoire d'amitié qui a tout pour être belle. L'autrice nous transporte au mi-temps des années 90, 90, à La Louvière, ville belge victime de la désindustrialisation. On y suit Lali, une fillette d'une huitaine d'années un peu délaissée, qui va se lier d'amitié avec un vieil homme. Or, à ce moment-là, des fillettes disparaissent. On cherche Julie et Mélissa et la peur se répand. Au travers de trois voix, celle de Lali, de son amie Sophie et plus brièvement celle du vieil homme, nous allons suivre cette histoire dans l'atmosphère de plus en plus oppressante des années du trou, dont on connaît les conséquences irréversibles. L'autrice, tout comme vous, Odile, utilise la deuxième personne du singulier, qui lui permet de donner une belle subtilité à la narration en nous donnant à voir l'intériorité de petites filles. C'est un très beau roman, court, qui devrait vous plaire.
0: Merci Diane, le titre c'est donc Lali en l'air et c'est aux éditions Rouergue. Et c'est la fin de cette émission, merci à tous les trois, Odile d'Outremont, Cécile Coulon et Bertrand Ploquin. Je recommande vivement la lecture de vos trois ouvrages qui chacun à leur manière tentent de recoudre les déchirures du monde et de redonner un prix à l'invisible. Lisez d'abord La dernière nuit d'Odile d'Outremont, publié aux éditions Julliard. C'est un huis clos psychologique d'une grande tension où Nikki, une éleveuse, utilise l'ombre d'une grange pour confronter un ami d'enfance à sa propre cruauté. Un roman puissant sur la réparation d'un affront et la boue séculaire des rapports de classe. Plongez également dans Le visage de la nuit de Cécile Coulon, paru à l'Iconoclaste. Dans ce conte noir et intemporel, un enfant dont le visage a été emporté par le mal apprend à vivre caché dans le secret d'une crypte. En devenant embaumeur, il devient celui qui répare l'image des autres pour l'éternité, prouvant que la grâce peut naître au cœur même du macabre. Et l'histoire d'amour est passionnante, on n'a pas eu le temps d'en parler. Sous la plume de Cécile Coulon, tout devient poétique. Et enfin, je vous encourage à lire la série Histoire jamais entendue de Bertrand Ploquin. Ces coffres à histoire nous emmènent dans le

0: secret des librairies ou l'ombre des caves bourguignonnes et dans plein d'endroits, pour recueillir des tranches de vie qui resteraient sinon dans l'oubli. Vous croiserez une femme qui fait choisir ses livres en librairie par son caniche royal, ou comment un ancien pianiste vigneron s'est mis à soigner ses vignes en musique, mieux que les pesticides. Merci enfin à mon équipe, Stéphane Combe à la réalisation, Florian Dittre à la technique, Estelle Gap et Ophélie Vivier à la programmation. Je rappelle qu'Olivre etc. est une coproduction de la RTBF, la RTS et Radio-Canada. Quant à moi, j'aurai le plaisir de vous retrouver la semaine prochaine.
1: Merci Lilia Hassen et à dimanche prochain avec d'autres auteurs pour une émission sur les portraits d'artistes avec Olivier Assayas. À suivre Affaires Sensibles, Fabrice Drouel revient sur l'affaire Kravchenko, le procès emblématique de la guerre froide. Bonne fin de soirée sur France Inter.
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1: Très belle soirée sur France Inter, il est 23h. Le journal Tristan Barrault, bonsoir.
2: Bonsoir. Des vagues de missiles visent Israël ce soir. Du jamais vu depuis le cessez-le-feu, ils viennent de l'Iran. Une grave erreur, lance le porte-parole de l'armée israélienne. Nous sommes à Jérusalem dans un instant. À la une ce soir aussi, les mots forts du maire de Fleurance dans le Gers. Après la mort de Liana, il pointe un système judiciaire qui n'écoute pas les enfants. Prise de parole cet après-midi, on va l'entendre. Qu'est-ce que la nouvelle France? Le slogan de Jean-Luc Mélenchon, premier meeting de campagne aujourd'hui. Et cette fois, c'était la bonne, le premier sacre d'Alexander Tsverev à Roland-Garros après avoir perdu 3 finales de Grand Chelem.
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2: Plusieurs vagues de missiles dans le ciel israélien ce soir. Israël annonce être visé par l'Iran. C'est la première attaque d'une telle ampleur depuis le cessez-le-feu. Bonsoir Michel Paul.
3: Bonsoir Tristan, bonsoir à tous.
2: Vous êtes à Jérusalem pour France Inter. Le pays est donc en état d'alerte.
3: Oui, en tout, une dizaine de missiles, donc en 4 salves en provenance d'Iran, ont été tirés sur le nord d'Israël. Alors si plus tôt dans la soirée, des sources sécuritaires parlaient de riposte, ce n'est plus le cas maintenant, après les propos attribués à Donald Trump et qui sont rapportés par les médias ici. Tout doit se décider lors d'une conversation téléphonique imminente entre Donald Trump et Benjamin Netanyahou. Mais il est certain que pour attaquer l'Iran, Israël a besoin de l'aide logistique des États-Unis et cela ne semble pas que ce soit le cas à ce stade. Un embrasement qui fait suite à l'attaque israélienne sur la banlieue sud de Beyrouth plus tôt dans la journée et le résultat, la fermeture de tous les établissements scolaires sur l'ensemble du territoire israélien pour la journée de lundi. Les Israéliens sont appelés à rester à proximité des abris et les rassemblements de plus de 200 personnes sont désormais interdits.
2: Merci beaucoup Michel Paul, France Inter en direct de Jérusalem ce soir. Un gendarme est mort après le crash d'un hélicoptère cet après-midi. Ça s'est passé dans le Loiret, près de Sully-sur-Loire. Deux autres agents ont été transportés en urgence absolue à l'hôpital. Le ministre de l'Intérieur, Laurent Nunes, fait part de sa profonde tristesse face, dit-il, à cet accident tragique. 6000 habitants à l'année à Florence dans le Gers et 6000 personnes cet après-midi dans les rues pour une marche blanche qui visait à rendre hommage à la petite Liana, cette jeune fille de 11 ans retrouvée morte à quelques kilomètres de la commune. Le principal suspect du meurtre est

0: C'est une tragédie qui se joue depuis bien trop longtemps, celle de nier la parole des enfants.
1: Avec virulence et sans trembler, il met en cause le système judiciaire.
0: Depuis trop longtemps, nous tolérons un système qui étouffe au lieu d'entendre, qui dissuade au lieu d'encourager, en demandant aux enfants d'avoir une parole d'adulte, dans des lieux d'adultes, avant d'être adultes.
1: Aujourd'hui, nous attendons des actes plus que des formules choc, poursuit-il.
0: Nous attendons des lois, au-delà de multiples commissions. Nous attendons une volonté d'État, au-delà d'un palabre ministériel. Il est enfin venu le temps de mettre un terme définitif à un système qui broie au lieu de relever et d'accompagner.
1: Iliana ne doit pas être la goutte d'eau qui fait déborder le vase, elle doit être la goutte d'eau qui renverse ce vase, affirme-t-il déterminé, avant d'être vigoureusement applaudi, comme s'il était urgent d'être entendu, bien au-delà des frontières du Gers.
2: Erwan Chassin, envoyé spécial de France Inter à Florence, dans le Gers, avec Gilles Gallinaro au moyen technique. C'est dans le sillage de cette affaire que le ministre de la Justice, Gérald Darmanin, réunit demain les procureurs généraux. Lui qui a évoqué des failles dans le traitement des plaintes pour viol visant le principal suspect. Le ministre leur demande de les reprendre une par une et d'ici le 14 juillet, Sarah Guibaudot.
3: Oui, et le ministère de la Justice avait donné ces chiffres vendredi. Il y a toujours plus de 3 millions de procédures en attente dans les commissariats et gendarmeries et près de 70 000 dossiers concernent des victimes mineures. Vendredi aussi, les procureurs et procureurs généraux ont rappelé qu'ils avaient alerté à de nombreuses reprises sur les délais de traitement des enquêtes préliminaires jugées alarmants à cause notamment de l'engorgement des services d'enquête. Alors l'instruction du garde des Sceaux devrait faire remonter ces dossiers en haut de la pile, mais comment s'assurer qu'il y ait assez d'enquêteurs et de magistrats pour les traiter dans des délais si courts? La question des moyens que le président de la République a voulu évacuer va sans doute revenir dans le débat, car si le ministère de la Justice est l'un des seuls à avoir vu son budget augmenter ces dernières années, le nombre de plaintes pour violences sexuelles a lui explosé, le nombre de victimes mineures enregistrées dans les procédures a augmenté de plus de 150% en 10 ans dans un contexte de libération de la parole des enfants aussi. Sur l'année dernière, cela représentait par exemple 76 000 mineurs victimes d'infractions sexuelles.
2: Merci Sarah Guibaudot, chef du service police-justice de France Inter. Un premier meeting de campagne pour Jean-Luc Mélenchon cet après-midi à Saint-Denis près de Paris. Le leader insoumis veut s'imposer comme la seule option à gauche face au Rassemblement National. 26 000 militants étaient présents selon le comptage des organisateurs. Claire Flauchel, Jean-Luc Mélenchon a décliné son programme à travers le prisme de son concept de Nouvelle France.
4: Les insoumis misaient sur une démonstration de force avec ce meeting, et bien c'est chose faite sous un soleil cuisant. Une marée humaine écoute le tribun qui axe son discours sur la Nouvelle France, ce concept que Jean-Luc Mélenchon définit comme une France plus éduquée, plus urbaine, féministe et métissée.
5: Un Français sur trois est, selon la formule de Bali, un héritier de l'immigration.
4: Jean-Luc Mélenchon cite Bali Bagayoko, le maire insoumis de Saint-Denis, devenu une véritable star et qui symbolise à lui seul cette idée de Nouvelle France. Le leader insoumis insiste et vise le Rassemblement National.
5: Mesdames, messieurs les fachos, les sacrifices et l'amour de nos grands-parents qui nous permettent d'être ici et dans ce pays qu'ils ont tant contribué à bâtir, on est chez nous!
4: On est chez nous, une formule scandée habituellement par les membres de l'extrême droite. Jean-Luc Mélenchon n'a d'ailleurs qu'un seul adversaire qu'il nomme.
5: Monsieur Bardella veut même supprimer le droit du sol de naissance.
4: Jordan Bardella visé, mais aussi le reste de la gauche, encore embourbé dans la question de la primaire unitaire.
5: La première force politique de la gauche et du changement, la voici, la primaire. Et fini, c'est nous qui avons gagné l'honneur de marcher en première ligne.
4: Si le RN l'emporte, vous ne pourrez pas dire que vous ne saviez pas, persiste Jean-Luc Mélenchon qui conclut, la victoire est possible.
2: Un jour d'élection législative en Arménie face à une opposition pro-russe. Le parti du Premier ministre Nikol Pachinian tourné vers l'Europe est en tête, selon les premiers résultats, indique à l'instant la commission électorale. Une odeur de fumée dans la tour de contrôle du deuxième aéroport d'Allemagne. Le trafic aérien est actuellement interrompu à Munich. Pas de feu détecté pour l'instant, mais les autorités tentent de comprendre l'origine de cette odeur précise, selon le porte-parole de l'aéroport. 4 heures heures. Il aura fallu 4 heures.

0: De finale à Roland-Garros entre l'Allemand Alexander Zverev et l'Italien Flavio Cobolli. 5-7 et à la fin, le premier sacre de l'histoire pour Alexander Zverev. Enfin, Guillaume Batin.
1: Alexander Zverev n'est plus le meilleur joueur de tous les temps qui n'a pas gagné de tournoi du Grand Chelem, comme on l'a dit souvent de lui. Il conjure le sort à 29 ans, après 13 saisons à courir derrière ce trophée, après 3 défaites en finale à Roland-Garros, à l'US Open et à l'Open d'Australie.
2: This court is so special
3: ce court,
2: to me in
3: il
2: so
3: est tellement particulier pour moi. J'ai passé les meilleurs moments de ma vie sur ce court et les pires moments de ma vie sur ce court. Là, dans l'angle là-bas, j'étais par terre il y a 4 ans. J'avais 7 ligaments déchirés, 2 fractures. J'ai perdu il y a 2 ans une finale de Grand Chelem ici. Et là, enfin, une issue heureuse. Merci beaucoup au public.
1: Alexander Zverev est le 59e tennisman de l'histoire à remporter l'un des 4 tournois majeurs. Le dernier Allemand avant lui, c'était Boris Becker en 1996 à Melbourne.
0: Merci Guillaume Batin. En handball, l'équipe féminine de Metz remporte la Ligue des champions féminines en battant en finale les doubles championnes en titre, les Hongroises de Győr, 31-29. Et c'est une première pour une équipe féminine française. La compétition existe depuis 10 ans. Enfin, une légende du foot qui s'effondre sur un terrain. Le milieu danois Christian Eriksen tombé au sol à la 64e minute de jeu tout à alors pendant un match amical contre l'Ukraine. Après avoir reçu des soins, il s'est relevé et a rejoint une ambulance par ses propres moyens. Il faut dire que Christian Eriksen porte un défibrillateur depuis un malaise cardiaque survenu à l'Euro 2021. Précisons tout de même que le Danemark et son équipe ne sont pas qualifiés pour la Coupe du Monde en Amérique du Nord qui commence la semaine prochaine.
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0: À 23h10, les conditions météo et demain, une nouvelle perturbation circulera sur le pays. Céline Dacosta ?
5: Oui, sur le nord-ouest d'abord, avec dès le matin des pluies parfois modérées entre la Bretagne, les bords de Manche et les régions du nord. Plus au sud, l'atmosphère deviendra rapidement orageuse. Les premières cellules concerneront la Nouvelle-Aquitaine en matinée et puis elles remonteront vers l'Auvergne-Rhône-Alpes, la Bourgogne, la Franche-Comté au fil des heures. Des phénomènes localement marqués sont possibles avec de la grêle et de bonnes rafales de vent. À l'inverse, le pourtour méditerranéen va conserver un temps bien ensoleillé avec le retour d'un mistral et d'une tramontane un petit peu plus marquée pour les températures. Fraîcheur matinale, toujours 8 à 16 degrés en général. Et puis l'après-midi, 18 à 23 degrés du nord au sud, jusqu'à 25 à 31 degrés près de la Méditerranée.
0: Merci Céline Acosta.
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0: 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Voici le retour d'Affaires Sensibles, Fabrice Drouel.
12: Aujourd'hui dans Affaires Sensibles, l'affaire Kravchenko. Le 24 janvier 1949 débute à Paris un procès retentissant qui occupe magistrats, avocats et journalistes pendant plusieurs mois et qui suscite dans la sphère intellectuelle un vif intérêt. L'affaire oppose un transfuge soviétique à l'hebdomadaire communiste Les Lettres Françaises qui, en tant qu'officine communiste, ne supporte pas la moindre critique contre l'idole Staline. Objet du litige, le livre de Kravchenko, un pavé de 640 pages intitulé « J'ai choisi la liberté », ouvrage qui décrit l'Union soviétique dans sa triste réalité, celle de la famine, des collectivisations forcées, des camps et tout le catalogue des horreurs d'une dictature féroce. traité de menteur et d'ivrogne par les lettres françaises, l'auteur attaque le journal. Si cette affaire fait tant de bruit, c'est qu'elle dépasse largement le conflit qui oppose un individu à un journal. Ce qui est en cause ici, c'est le procès du stalinisme, ni plus ni moins. Et c'est aussi le soutien défectible des communistes français à un régime soviétique pourtant porteur de terreur, un soutien qui ira jusqu'aux années 80 quand Georges Marchais, leader du Parti communiste français, qualifia le bilan de l'Union soviétique de globalement positif. Notre invité aujourd'hui, l'historien Michel Vinocq, auteur de plusieurs livres sur les intellectuels au XXe siècle et tout récemment d'un ouvrage sur les morts illustres de la Troisième République. Affaires sensibles, une émission de France Inter, diffusée en direct. Récit documentaire Odile Conseil, rédaction chef Franck Cognard, chargé de programme Rebecca Donnante, réalisation David Leprince.
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0: On savait pourtant, du moins ceux qui voulaient savoir, dès les années 20. Les premiers témoignages montrant que l'URSS n'était pas le paradis des prolétaires sont publiés, mais demeurent confidentiels. Dans les années 30, Boris Souvarine, un militant communiste d'origine ukrainienne dont la famille a émigré en France, engagé dans la révolution léniniste, ne ménage pas les critiques dans sa biographie de Staline, par exemple. Entre-temps, il est exclu du Parti communiste français, précisément à cause de ses accusations répétées « on ne critique pas l'URSS ». Son ouvrage, « Staline, aperçu historique du bolchevisme », est publié chez Plon en 1935. Extrait.
1: La chronique du temps n'a pu recenser en totalité ni les arrestations en masse, ni les exécutions capitales qui ont fait cortège à la collectivisation, ni les suicides, ni les assassinats. La statistique n'enregistre pas plus ces nombreuses victimes que la GPU, la police politique, ne livre son secret sur la déportation barbare de millions d'êtres humains, transplantés dans les régions arctiques et au-delà de l'Oural. On peut toutefois admettre que 5 millions de personnes au moins, sans distinction d'âge ni de sexe, ont été chassées de leur foyer, vouées à une misère inique et beaucoup à la mort.
0: Ces témoignages, comme tous ceux du révolutionnaire libertaire Victor Serge en 1939, qui a vécu la révolution bolchevique au plus près, ou celui d'André Gide, en 1936, retour de l'URSS, ne trouve pas d'écho. Il est vrai qu'à l'époque, la gauche française, qui vient d'élire le Front populaire, a les yeux rivés sur la guerre d'Espagne. Et, comme les républicains espagnols bénéficient du soutien des soviétiques, critiquer Staline est malvenu. Et puis pendant la guerre, l'URSS est un allié précieux, le sauveur du monde face à la barbarie nazie, le pays qui paie le plus lourd tribut. Pour mémoire, 27 millions de morts, civils et militaires. Et puis ce sont les soviétiques qui sont entrés les premiers à Berlin. Et ce sont eux qui ont fait subir à Hitler la plus grave de ses défaites, Stalingrad. L'heure est donc à la reconnaissance de l'URSS, le camp du bien. Mais à partir de 1947, tout change quand la guerre froide s'installe. Et c'est précisément à ce moment-là que sort en France l'ouvrage de Viktor Kravchenko « J'ai choisi la liberté ». Le transfuge soviétique y relate son parcours de jeune communiste, enthousiaste, mais dont les yeux se dessillent au fur et à mesure des responsabilités qu'il exerce. Il décrit la collectivisation à marche forcée, la famine organisée en Ukraine, les purges politiques, les camps de travail qu'on ne désigne alors pas encore sous le terme de goulag. Les ventes du livre s'envolent, 500 000 exemplaires en quelques semaines. Aux États-Unis, où l'ouvrage est en librairie depuis février 1946, 2 millions d'exemplaires se sont écoulés en quelques mois. En France, le Parti communiste est fort d'un million d'adhérents et de bien plus de sympathisants. Le PCF est un membre docile du Cominform, l'organisation mise en place par Moscou pour garder la main sur les partis communistes des pays d'Europe orientale et occidentale et faire face aux camps impérialistes, comprenez les États-Unis et leurs alliés occidentaux. Pour le Parti communiste français, Staline est admiré et décrit sous la plume de Paul-Éluard, par exemple, comme « l'homme que nous aimons le plus ». Un compliment que l'écrivain lui adresse lors des festivités organisées en France pour le 70e anniversaire de l'idole soviétique. Hommage, lu ici par Éluard lui-même, en décembre 1949.
2: « Tout un peuple est venu. Il sait ce qu'il doit à Staline. Vainqueur du fascisme, combattant de la paix et de la liberté, combattant de l'avenir et du bonheur de tous. Staline, le penseur à l'habit de soldat, le frère de Lénine, le grand frère des hommes, et l'écho de sa voix résonne par toute la terre. »
0: C'est précisément parce que le parti est puissant que Kravchenko décide de mener la bataille judiciaire en France, entendant faire de ce procès en diffamation contre les lettres françaises, le procès du régime stalinien. Arrêtons-nous d'abord sur la personne Kravchenko. Un individualiste, un homme brillant au sang chaud, sensible et impulsif, si l'on en croit son avocat dans l'affaire qu'il oppose à l'hebdomadaire français. Kravchenko est né en 1905, en Ukraine. Il est d'abord ouvrier dans une mine de charbon du bassin du Dniepr. Il devient à 19 ans membre des Komsomol, l'organisation de la jeunesse communiste. Il est alors un militant plein de ferveur. Et il l'écrit dans J'ai choisi la liberté.
3: Au début de 1929, je devins l'un de ces jeunes enthousiastes, enflammés par les belles idées de liberté et les plans grandioses. À cette époque, mon pays s'engageait dans une nouvelle révolution. Staline et ses proches collaborateurs s'acharnaient à déraciner les vestiges de l'économie et de l'état d'esprit capitaliste afin de pouvoir enfin diriger la Russie vers l'industrialisation et le collectivisme agricole. Je n'ignorais pas les répercussions qu'allait entraîner l'application des nouvelles théories, mais je voyais tout cela avec les yeux d'un jeune homme de 23 ans qui croyait sincèrement à l'avènement imminent d'une existence meilleure pour la Russie.
0: Le jeune homme, Vissia comme l'appellent ses proches, entame son ascension sociale. Il entre au Parti communiste, devient contremaître dans l'usine métallurgique qu'il emploie, puis on envoie cet élément prometteur étudier à l'université de Kharkiv, où il obtient un diplôme d'ingénieur métallurgiste. Il est nommé directeur d'une usine. Mais au fil de son parcours, le doute grandit sur le bien fondé des méthodes soviétiques. Puis ce doute devient certitude. L'URSS de Staline ne contribue pas à créer l'homme nouveau, mais broie les individus. Le régime affame ses sujets, les emprisonne sans raison, les tue sans compter. Lui-même n'échappe pas aux purges. Il est accusé de sabotage, mais aussi pêle-mêle d'être le fils d'un menchevik, donc opposé aux bolcheviks, d'être trop tiède dans ses convictions politiques et de fréquenter les ennemis du peuple. Pendant des nuits et des nuits, après sa journée de travail, il est interrogé et battu par des hommes du NKVD, ancêtres du KGB et du FSB, pour être finalement blanchi et envoyé diriger une usine métallurgique dans l'Oural. En 1943, le voilà nommé à la commission d'achat soviétique installée à Washington dans le cadre des accords sur les livraisons d'armes signés avec l'allié américain. Spécialiste des canons, obus, chars et autres matériels de guerre, Kravchenko y a toute sa place. Et il ne laisse pas passer l'occasion. Un vendredi soir d'avril 1944, il prend le train pour New York, s'enferme dans un hôtel bon marché et rédige une déclaration qu'il envoie à plusieurs journaux, dont le New York Times, qui titre le lendemain à la une « Démission d'un fonctionnaire soviétique aux USA ». Réfugié dans différents hôtels, puis chez des amis, Kravchenko raconte « Il noircit des milliers de pages qu'un sympathisant de sa cause traduit en anglais pour leur trouver un éditeur ». Le manuscrit se termine sur ces mots.
3: Je dédie ce livre au peuple russe, à ce peuple d'où je suis sorti. Je le dédie à la mémoire des millions d'êtres qui sont morts en luttant contre l'absolutisme soviétique. Je le dédie aux millions d'innocents qui languissent dans les innombrables prisons et les camps de travail forcés du Kremlin. À la mémoire des millions de mes compatriotes qui ont donné leur vie pour la défense de notre patrie bien-aimée, en rêvant d'un avenir meilleur pour notre peuple.
0: On imagine volontiers que la presse communiste ne goûte pas la prose de Kravchenko. Sans doute les lettres françaises, on y vient, l'aurait-elle ignoré d'ailleurs si une recommandation venue de Moscou n'avait pas incité l'hebdomadaire à discréditer son auteur. Or, les lettres françaises, ce n'est pas une feuille de chou. Dans l'ouvrage « Les grands procès du XXIe siècle », Stéphanie de Saint-Amart décrit cette publication en ces termes.

0: terme.
1: Cette revue, fondée par Jean Paulhan en 1942 et alors clandestine, suit la ligne du parti depuis la libération. Elle jouit d'un prestige universitaire très vif qui s'étend bien au-delà de la stricte sympathie partisane, comme en témoigne la diversité de ceux qui y collaborent, communistes ou non, de Mauriac à Sartre, de Jean Cassou à Raymond Queneau et à Paul Éluard.
0: Du beau monde, donc. Ce qui n'empêche pas le journal de mener sa campagne contre Kravchenko au fil d'une série d'articles publiés entre novembre 1947 et avril 1948. Des articles insultants, méprisants, bourrés de fausses affirmations. Et ce sont ces écrits-là qui font l'objet de la plainte de Kravchenko. Le premier est publié sous le pseudonyme de Sim Thomas, présenté comme le correspondant américain de la publication. Le transfuge russe y est décrit comme un alcoolique, un petit fonctionnaire qui aurait été chassé d'une première usine pour des raisons morales, puis d'une autre pour son travail médiocre, et d'une troisième pour avoir falsifié des chiffres de rendement. Bref, il est intrigant et paresseux. Et, cerise sur les gâteaux, il n'est pas l'auteur de son livre, affirme Sim Thomas. Sous le titre « Comment fut fabriqué Kravchenko », le journaliste porte-flingue des lettres françaises affirme que le soviétique a été manipulé par les services secrets américains qui l'auraient convaincu de déserter, de passer à l'Ouest et d'écrire un livre sur sa vie en Union soviétique. La suite, c'est l'agent recruteur américain, celui qui aurait circonvenu Kravchenko, qui parle.
2: Kravchenko s'y est mis avec beaucoup de bonne volonté. En plusieurs mois, il a pondu une soixantaine de pages, à peu près illisibles et inutilisables. On me les a montrées, un jour, comme une curiosité. Mais ce jour-là, sans même se préoccuper du boulot de Kravchenko, le bouquin de près de 1000 pages qui porte sa signature avait déjà été rédigé par nos amis mencheviks. On fit dire ensuite que Kravchenko ne pouvait pas se montrer, parce que sa vie était en danger. C'est plutôt parce qu'il n'était pas l'homme de son bouquin et que les plus grands imbéciles auraient fini par s'en apercevoir.
0: Cet extrait, comme l'ensemble de l'article, est un parfait exemple de fake, comme on dirait aujourd'hui. Car tout y est calomnie, invention. Et on apprendra plus tard qu'il est un faux né d'André Ullmann, un journaliste des lettres françaises et probablement un agent du NKVD. Autrement dit, l'hebdomadaire accuse Kravchenko d'être un menteur dans un article qui est lui-même un tissu de mensonge. Tous les moyens sont bons. Il est exact, cependant, que Kravchenko n'a pas écrit son livre seul. Son éditeur américain, Screen, a accepté le manuscrit à condition qu'un rewriter intervienne. Une réécriture. C'est le journaliste américano-russe Eugene Lyons, qui était autrefois directeur de l'agence TASS de New York, qui s'y colle. C'est ce qui vaudra à Kravchenko l'accusation de n'être pas l'auteur de son livre, le rewriting n'étant pas une pratique usuelle à l'époque. Les lettres françaises lancent ensuite une deuxième salve contre le transfuge. Dans un très long article qui scande régulièrement « Kravchenko est un menteur », le journaliste André Birstner écrit en substance « Soit Kravchenko est un menteur, soit il est un être abject qui a fidèlement et avec empressement servi le régime qu'il dénonce aujourd'hui. » Et le journaliste conclut.
3: Kravchenko n'est qu'un pion dans un jeu démodé. Jadis, ces pisseurs de copies nous venaient d'Allemagne. Ils sont importés d'Amérique aujourd'hui. Mais qu'Hitler ou Truman les inspirent, tant qu'il y aura des Kravchenko, il y aura des hommes libres pour leur répondre.
0: Il faut rappeler que cette affaire se déroule à un moment où les deux blocs s'affrontent. On est soit communiste, soit atlantiste, nervi du stalinisme ou séide du capitalisme, l'entre-deux n'existe pas, ou du moins du côté des socialistes. La position du PC en France et de ses soutiens se nourrit aussi de la montée de l'anticommunisme qui prospère outre-Atlantique. En France, la droite suit ce mouvement, agitant la peur de la soviétisation du pays. Elle voit dans le parti une cinquième colonne. De Gaulle, qui vient de créer le RPF, Rassemblement du Peuple Français, prend la tête de la croisade anti-bolchevique, dénonce le péril rouge et la vague communiste qui menace la France. En témoigne ce discours qu'il prononce le 27 juillet 1947.
4: Sur notre sol, au milieu de nous, des hommes ont fait vœu d'obéissance à une entreprise de domination étrangère qui est dirigée par une grande puissance. Là, ils ont pour but de parvenir chez nous à la dictature. Un formidable bloc d'État qui est composé à l'heure qu'il est de près de 400 millions d'hommes, qui borde la Suède, la Turquie, la Grèce, dont la frontière n'est séparée de la nôtre que par 500 kilomètres, c'est-à-dire à peine deux fois une étape du Tour de France cycliste.
0: La psychose est largement alimentée par la CIA, notamment. Le président de la République, Vincent Auriol, écrit ceci dans son journal en novembre 1947. D'après une note qui m'est remise par une personne très bien placée, les communistes envisagent une grève insurrectionnelle. Des transports d'armes sont effectués dans les immeubles appartenant à l'ambassade soviétique. Bref, on joue à se faire peur. Une tradition de la droite française qui, même en 80, avec l'élection de François Mitterrand, laissait entendre que les chars russes allaient entrer sur les Champs-Élysées. On ne se refait pas.
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1: Le procès Kravchenko contre les lettres françaises débute le 24 janvier 1949, en principe pour 9 jours, mais il s'étendra finalement sur 9 semaines au cours de 26 journées d'audience. La presse parle déjà de procès du siècle. La foule est tellement dense que la 17e chambre où se jugent les délits de presse ne peut l'accueillir. On déménage donc dans la 10e chambre, où 300 personnes peuvent prendre place, assises, debout, serrées les unes contre les autres. Intellectuels, journalistes, diplomates, avocats, correspondants de la CIA, agents du NKVD, gendarmes en uniforme, policiers en civil, tout le monde accourt. 19 cabines téléphoniques ont été installées pour que les journalistes, dont de nombreux correspondants étrangers, puissent dicter leurs papiers. Tandis qu'au bar des grands hôtels, on sert le cocktail « J'ai choisi la liberté », moitié whisky, moitié vodka. Kravchenko est défendu par les avocats Georges Izard et Gilbert Reisman. Tous deux ont été résistants. Le second est un spécialiste du droit de la presse. Le premier, ancien député du Front populaire, avait grande réputation, grand talent, grande envergure. Il était passionné de politique, conjuguant un certain socialisme et un profond catholicisme. Dit de lui

0: Joël Nordman, son confrère et présentement son adversaire. Celui-ci, résistant et militant du Parti communiste, qu'il défend dans nombre d'affaires, mène la défense des lettres françaises avec trois autres avocats. De même que Trotchenko peut faire le procès du stalinisme, Nordman entend donner une orientation politique au débat. Nous avons pensé, dit-il, qu'il serait bon de montrer que le livre « J'ai choisi la liberté » s'insérait dans une large campagne contre l'Union soviétique. Dès l'ouverture des audiences, le ton est donné, les échanges seront vifs. Écoutons d'ailleurs Frédéric Potcher, le grand chroniqueur judiciaire de la radio publique, qui a suivi les débats assidûment.
1: L'audience est ouverte.
2: Monsieur Kravchenko a la parole. Ce livre, « J'ai choisi la liberté », c'est la lutte de ma vie. J'aime le peuple russe et la Russie par-dessus tout. Mais je veux dire au monde que des millions de mes compatriotes qui pensent comme moi sont réduits à l'esclavage par les tyrans du Kremlin. Parmi les témoins qui vont parler contre moi et qui arriveront de Russie, j'en connais quelques-uns, messieurs. Ils ne pourront rien dire. Ils ont des otages là-bas. La parole est donnée à M. Claude Mordant, directeur des Lettres Françaises. Nous sommes le journal de l'indépendance française et de la résistance française. La pensée française est menacée, mais nous saurons la défendre, comme nous défendrons la France. Nous avons acquis le droit d'appeler un chat, et M. Kravchenko un traître.
0: La défense, les lettres françaises donc, sommet de prouver la véracité de ces affirmations, cite d'abord nombre de personnalités qu'on pourrait qualifier de témoins de moralité, communistes ou compagnons de route, résistants pour la plupart. Défilent ainsi les écrivains Vercors et Jean Cassou, l'historien Jean Baby, le prix Nobel de chimie Frédéric Joliot-Curie et le journaliste et homme politique Emmanuel Dastier de la Vigerie. Tous affirment que ce qu'a écrit Kravchenko ne peut pas être vrai. Ceux qui ont voyagé en URSS affirment la main sur le cœur qu'ils n'ont rien vu de ce que décrit le transfuge. Bien sûr que non, ce qu'ils ont vu, c'est un pays en plein développement, des citoyens libres, des paysans en bonne santé, des kolkhoziens joyeux, bref, la vie heureuse. Sénèque peut se retourner dans sa tombe. Mais Kravchenko est pugnace. Il réplique vertement aux témoins de la défense. Les traite de menteurs, explique qu'ils sont les idiots utiles du régime soviétique, qui leur a monté un décor de théâtre quand ils sont allés en URSS. Quant à ceux qui en reviennent, ils seraient tenus par le régime qui les contraint à mentir sous peine de s'en prendre à leur famille. D'ailleurs, on a fait venir une ancienne épouse de Kravchenko, Zinaïda Gorlova. Elle décrit un homme lâche et violent. Il me battait, il cassait la vaisselle, raconte-t-elle. Elle parle d'une voix monotone, comme si elle a répété une leçon, souligne Nina Berberova, qu'on sent sceptique sur ce témoignage. Celle qui n'est pas encore l'écrivaine reconnue qu'elle deviendra couvre alors le procès pour La Pensée Russe, une publication anticommuniste éditée en France. Il s'agit officiellement d'un procès en diffamation, une affaire de presse classique, a priori. Mais en réalité, c'est bel et bien un duel idéologique qui se déroule devant la cour. Les communistes contre le reste du monde, en quelque sorte. Le parti des fusillés, comme le PCF aime à se décrire, fort de ses soutiens et de son action majeure dans la résistance, est persuadé d'être du bon côté de l'histoire face au camp des impérialistes, des suppôts de l'Amérique. C'est comme ça, le passé de résistant des accusés vaut certificat de droiture et de bonne conduite. Et c'est bien ce qui transparaît dans les propos que tient André Wiersner, l'un des deux accusés, avec Claude Morgon, le directeur du journal.
3: Accusé, levez-vous.
4: C'est l'honneur des lettres françaises, nées pendant la clandestinité et le combat contre le nazisme, de défendre notre indépendance nationale et la paix dans le procès cause intentée à des écrivains de la résistance, un homme qui déserta la cause des alliés et ceux qui, derrière lui, veulent entraîner notre pays dans la guerre qu'il prépare. Le peuple français n'a pas de leçon de liberté à recevoir de tels gens.
0: Présenter Kravchenko comme un fauteur de guerre fait partie de la tactique de la défense. L'avocat Nordman avait choisi l'attaque, donnant d'emblée une double dimension au procès, écrit la sociologue du droit et de la justice Lior Israël. Une dimension nationale, d'une part, en saisissant l'occasion de condamner l'antisovietisme, et d'autre part, une dimension internationale, en organisant la défense avec l'ambassade du RSS. L'avocat des lettres françaises se rend en effet régulièrement à l'ambassade soviétique pour faire le point et prendre conseil. Nous avions fréquemment des réunions tardives avec un diplomate russe pour recevoir

0: de documents et pour en discuter, avoue l'avocat dans ses mémoires. Il se dit persuadé, à tort, que son confrère adversaire, pour l'occasion, l'avocat Isard, en fait autant, mais avec l'ambassade américaine. Tout autant qu'il a la conviction que les témoins produits par Kravchenko sont fournis, si je puis dire, par le département d'État américain. Cet échange entre les deux avocats, relaté à nouveau par le chroniqueur Frédéric Potcher dans ses comptes rendus d'audience, présente les arguments échangés.
1: Pourquoi Kravchenko n'a-t-il pas attaqué le Daily Walker, le New York Post, le témoignage chrétien, le Monde, qui l'ont sévèrement jugé? Et pourquoi a-t-il attaqué les lettres françaises? Parce que c'est le seul journal où a survécu l'unité de la résistance. Cette résistance qu'il faut absolument abattre. Après cette plaidoirie, Maître Isard se dresse et dénonce les procédés communistes qui consistent au moyen de documents incontrôlables et de coupures de journaux à assimiler tous ceux qui ne s'enthousiasment pas pour le régime à des fripouilles, des traîtres ou des agents nazis. Et se tournant vers ses adversaires, Maître Isard hurle « Vous n'avez pas le droit, vous surtout, de faire ces assimilations. Vous avez en 39 et 40 avec vos hommes politiques appelé à la fraternisation avec les nazis. » Aussitôt, le tumulte se déchaîne. Messieurs Würmser et Morgan hurlent « Mensonge, vous êtes un menteur !» Le président « Messieurs, je vais vous faire sortir !»
0: Face à la brochette de témoins brillants cités par la défense, ceux de Kravchenko ont triste allure. Tous les grands intellectuels non communistes sollicités par Georges Isard, autrement dit Camus, Mauriac, Gide, Sartre, refusent. Même Arthur Koestler, qui avait dénoncé en 1940 les procès staliniens dans Le Zéro et l'Infini, est apparu tout hésitant et même assez réticent pour venir au procès, déplore Georges Isard. Restent donc les autres, les petits, les sans grade, décrits ainsi par Nina Berberova.
2: Mesdames et messieurs, le tribunal, veuillez vous lever, je vous prie.
3: Les témoins de Kravchenko, plus d'une vingtaine de personnes, furent amenés d'Allemagne. Il s'agissait de personnes déplacées, vivant dans les zones américaines, britanniques et françaises. On apprit plus tard que Kravchenko et ses avocats avaient reçu plus de 5000 propositions de témoignages de ces nouveaux émigrants. Les voici d'un genre tout différent des autres témoins, visage fatigué, manteau râpé, petit fichu. Ils sont de la nouvelle vague de l'émigration, ceux qui, comme Kravchenko, ont choisi la liberté.
0: Un procès plein de bruit et de fureur, avec un Joel Nordman jouant en permanence la provocation et un Kravchenko éruptif. Énervé par l'arrogance et les questions agressives du défenseur des lettres françaises, il bondit vers lui à plusieurs reprises, prêt à l'empoigner. Vu le monde qui se presse dans la salle, le plaignant, les témoins et les avocats de la défense ne sont qu'à quelques pas les uns des autres. Et le président Henri Durkheim a souvent fort à faire pour ramener le calme face aux invectives et éclats de voix où se mêlent les langues russes et françaises dans un vrai barnum judiciaire. Mais quand interviennent ces témoins qui ont vécu en URSS, qui ont vu le stalinisme à l'œuvre, l'ambiance change. Nina Berberova témoigne.
4: Jurez-vous de parler sans haine, sans crainte, de dire toute la vérité, rien que la vérité.
3: Calmement, d'une façon précise, en allant droit au but, ils ont raconté la famine pendant la collectivisation, les déportations en Sibérie, le pacte germano-soviétique, l'inégalité des classes et les terribles conditions de vie de tout un peuple de bagnards. La défense et ses avocats ont bien tenté de démontrer que les déportés étaient des collaborateurs, qu'ils avaient fui de leur plein gré en Allemagne à l'arrivée de l'armée rouge. Mais plus ils posaient leurs questions, plus il devenait clair que chaque témoin était porté par cette vérité qui ne peut être dite que par des hommes à la conscience absolument pure.
0: Face à ces témoignages, les prévenus et leurs avocats ne se départissent jamais de leur attitude méprisante. Avec la russe Olga Marchenko, par exemple, témoin cité par les avocats de Kravchenko, qui raconte comment, possédant deux vaches, son mari et elle se sont considérés comme de riches propriétaires terriens et expulsés sans ménagement de leur logement alors qu'elle est enceinte de 8 mois. Dans la salle, on entend une mouche voler. Mais l'avocat Norman ne se démonte pas. Il prétend qu'Olga Marchenko est nazie, comme tous ces Russes ou ces Ukrainiens qui viennent témoigner depuis l'Allemagne, qui ont choisi de suivre la Wehrmacht qui se repliait devant l'armée rouge. En revanche, il est un témoin que les communistes ne peuvent traiter de nazi, un témoin qui fait forte impression, qui a connu 2 enfers concentrationnaires, en URSS, puis dans l'Allemagne nazie, c'est Margarete Buber-Neumann. Belle-fille

0: Il dit philosophe Martin Buber, elle a fui le Reich pour l'URSS en 1935 avec son époux, le communiste allemand Heinz Neumann, une figure proéminente du Comintern. Celui-ci a été arrêté en 1937 lors des premières grandes purges et a disparu depuis. Margaret elle-même est arrêtée quelques mois plus tard, interrogée, torturée, envoyée dans le camp de Karangada au Kazakhstan, où les thermomètres descendent à moins 40 en hiver. En vertu du pacte germano-soviétique, elle est ensuite livrée aux Allemands et transférée à Ravensbrück. Elle est l'incarnation de la catastrophe russe. Alors à la barre, elle raconte son histoire avec une absolue simplicité, sans pathos. En voici un court extrait. Elle y évoque le camp soviétique.
1: Nous appelons à la barre.
2: Si l'on n'est pas capable d'exécuter son pensum, sa norme comme on l'appelle, on reçoit au lieu de 6 hommes, sa norme comme on l'appelle, on reçoit au lieu de 600 grammes, seulement 400 grammes d'un pain très mauvais. Et c'est à quelques centaines de grammes de pain que toute la vie tient. Il est difficile de décider ce qui est moins humanitaire, de gazer des personnes en 5 minutes ou de les étrangler lentement par la faim en 3 mois.
0: Disons-le franchement, ce témoignage vaut à lui seul 10 ans de propagande anticommuniste, écrit Nina Beraberova. Mais si Margaret Buber-Neumann ouvre une brèche dans la défense, elle est rapidement colmatée dans les esprits communistes. Oui, c'était sans doute une erreur de la part de Staline de la livrer aux Allemands, mais qu'est-ce qu'une erreur, hein, face à la libération du prolétariat international?
3: Le tribunal, après avoir délibéré, conformément à la loi, déclare coupable l'accusé des faits qui lui sont reprochés.
0: Le jugement rendu le 4 avril 1949 condamne le directeur des lettres françaises Claude Morgan et le journaliste André Würzmüller. Ils n'ont pas pu apporter la preuve de leur allégation sur Kravchenko et ils sont condamnés chacun à 5 000 francs d'amende et à 50 000 francs de dommages et intérêts. Le journal fait appel. Peu avant les audiences de ce nouveau procès, qui se tient en décembre 1949, André Würzmüller publie une lettre ouverte adressée à la fille de l'avocat Georges Izard, qui n'a alors même pas 20 ans. « Mademoiselle, votre père est un ennemi du peuple, un partisan de la guerre. Il veut la mort de la France et mène sa famille à la honte. » Élégant. Les lettres françaises sont déboutées, mais voient le montant des dommages et intérêts ramenés aux francs symboliques. Pour Kravchenko, le procès est deux fois gagné donc, en première instance et en appel. Mais son objectif, détruire la réputation de l'URSS de Staline, faire tomber de son piédestal le dictateur soviétique n'est pas atteint. Parce que le tribunal ne se prononce pas sur le sujet, ce n'est pas son rôle. Et l'intelligentsia française reste fidèle à ses convictions pro-soviétiques, par peur aussi de se voir coller l'étiquette infamante d'anticommuniste. Et puis c'est trop tôt. Pour nombre d'intellectuels et nombre de Français, l'URSS reste le pays qui a vaincu Hitler, le pays qui porte la promesse d'un monde meilleur, pour ne pas dire d'un avenir radieux. Il faudra attendre Solzhenitsyn et sa journée d'Ivan Desinovitch, publiée en France en 1973, pour que la réalité du goulag soit audible. Kravchenko a-t-il eu connaissance de ce livre dans son exil américain? Cet homme, dont Mauriac écrivait, « Ce qui m'a frappé, c'est à quel point il est resté slave et admirateur de sa patrie, de sa civilisation, de sa puissance. » Eh bien cet homme se suicide le 24 février 1966. Est-ce parce que cette patrie tant aimée lui manquait? Parce qu'il n'avait pas trouvé ses marques dans une Amérique qu'il ne comprenait pas? Parce que sa famille a payé cher sa défection? Son père mort dans un camp, sa mère détenue, son frère arrêté? Peut-être. Mais comment écarter le soupçon d'une vengeance tardive du KGB? Kravchenko, c'est aussi l'histoire bien connue de ceux qui ont tort d'avoir raison trop tôt.
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0: Aujourd'hui, l'affaire Kravchenko. Notre invité, Michel Vinocq. Bonjour.
5: Bonjour.
0: Vous êtes historien, spécialiste de l'histoire de la République française, des mouvements intellectuels, mais aussi de l'antisémitisme, du nationalisme, des mouvements d'extrême droite en France et du socialisme. Vous êtes notamment l'auteur d'une somme intitulée « Le siècle des intellectuels ». Le siècle, c'est le 20e, mais aussi le 20e siècle idéologique et politique, deux ouvrages qui intéressent en particulier notre affaire d'aujourd'hui.
5: Je l'ai lu du reste pour préparer mon livre sur le siècle des intellectuels, c'est-à-dire dans les années 90. Or, entre-temps, nous avons eu toute une série de publications, les dissidents soviétiques, Sakharov, Pliouch, etc., dont le plus important, évidemment, vous l'avez cité, c'était Solzhenitsyn et l'archipel du Goulag. Autrement dit, quand je prends connaissance de « J'ai choisi la liberté », ce livre ne m'apprenait rien.
0: Ah oui, bien sûr.
5: Alors, l'important, c'est de se replonger dans le contexte. 1949, nous sommes en pleine guerre froide. Ouais. Le Parti communiste en France est indiscutablement le premier parti français. Il obtient 25% des suffrages aux élections. Il dispose d'un appareil de propagande extraordinaire. Il a de multiples journaux, non seulement l'Humanité à Paris, mais toute une série de journaux en province, etc. Il dirige toute une série aussi de mouvements spécialisés pour les femmes, les enfants, les jeunes. Et puis, depuis la scission syndicale de 1947, il a à son service une courroie de transmission dans le monde du travail avec la CGT. Donc, sans compter toutes les municipalités qui composent une sorte de contre-société, comme l'a décrit Annie Kriegel, la grande spécialiste du communisme français. Donc, une puissance, et une puissance qui exerce son hégémonie, pour reprendre le terme de Gramsci, son hégémonie intellectuelle, donc, sur les intellectuels français, une grande partie des intellectuels français. Alors, évidemment, cela s'explique pour plusieurs raisons, et d'abord parce que le parti dispose d'une théorie révolutionnaire qui s'appelle le marxisme-léninisme, et qui peut donner toutes sortes d'explications, évidemment, à l'histoire du monde, et promettent donc un avenir radieux, ouais, comme vous avez cité l'expression. Oui, mais c'est probablement pas le principal. Le principal, ça a été la guerre. Et le rôle qu'a joué à partir, non pas de 1939, puisqu'il y a eu le pacte germano-soviétique, mais à partir de juin 1941, lorsque l'Allemagne a attaqué l'Union soviétique. À partir de ce moment-là, eh bien, les communistes sont entrés massivement dans la résistance. Et donc, il y a ce souvenir d'une lutte commune, d'une fraternité d'armes, comme on le disait à l'époque, entre les communistes et les non-communistes, entre les communistes et les gaullistes, entre les communistes et les socialistes, contre le fascisme, contre Hitler, contre Pétain, et de ce souvenir, malgré la guerre froide, reste pesant.
0: Ouais. Et donc, ça veut dire que Kravchenko s'attaque à une institution et qui prend le risque de le faire en France, en tout cas parce que le Parti communiste est fort.
5: Très fort, ouais. Oui. Alors, comment réagissent les intellectuels? Vous avez dit que Maître Isard n'a pas pu avoir de témoins importants dans la gauche,
0: oui, bien sûr,
5: intellectuelle, non communiste. C'est vrai.
0: Et pourquoi alors? Si c'est vrai, pourquoi?
5: Alors, pourquoi? Il y a plusieurs explications, et surtout plusieurs cas, selon les uns et les autres. D'abord, il y a la personnalité de Kravchenko. Vous l'avez montré, je crois, sans vous y attarder, qu'il était violent, comme le disait sa femme.
0: Ouais. N'est-ce pas?
5: Et au cours de ce procès, on le voit qui se met en colère, qui tape du poing sur la table, qui est agressif. Alors évidemment, il est très intelligent, il sait répondre du tac au tac, mais devant les accusations que Wurmser ou Morgan lui portent, il devient fou de rage. Donc, et puis, n'oublions pas, outre son caractère, c'est que il est, le mot était prononcé, un transfuge. C'est-à-dire que Kravchenko n'est pas une victime du communisme.
0: C'est un déserteur, il est considéré comme un déserteur.
5: Oui, parce qu'il a profité du régime, au fond. Ouais. Il a profité de ce qu'on pourrait appeler la méritocratie soviétique. Il est venu, il était ouvrier, il est devenu un responsable économique important. Donc, il a profité du régime. Alors, ça n'a pas bonne presse, ça, quelqu'un
0: qui crache dans la soupe comme ça.
5: Qui crache dans la soupe, oui. Ouais. C'est un peu ça. Bon, alors maintenant, je l'ai dit, l'attitude des intellectuels est diverse. Parce que vous avez ceux qui ne doutent pas de Kravchenko, mais qui sont intimidés par cette puissance communiste qui est sensible non seulement dans la presse, dans le monde des médias, mais aussi à l'université. Et vous avez... et j'ai eu le témoignage personnel de beaucoup d'anciens communistes et de collègues qui étaient plus âgés que moi, qui m'ont dit à quel point, à l'université ou dans certains lycées, etc., les communistes étaient d'une telle puissance que, ils préféraient ne pas se déclarer. Mais c'est pas le principal. Principal, c'est que il y avait, chez beaucoup d'intellectuels de gauche, cette idée que l'Union soviétique, bon, d'accord, c'est pas parfait, ce n'est pas le paradis, contrairement à ce que disent l'Humanité, la France Nouvelle et toute la presse communiste. Nous ne sommes pas dupes, mais, malgré tout, nous soutenons, dans la guerre froide, le camp de celui qui soutient les pauvres, qui défend les pauvres. Et c'est ainsi que des gens, vous avez cité le nom de Sartre et des temps modernes, eh bien, je vous lis une phrase que ces intellectuels des temps modernes sartriens pouvaient écrire, n'est-ce pas ? C'est que l'Union soviétique, sans être le paradis que nous chantent les staliniens, malgré tout, se situe dans le bon camp. Et du même coup, il refuse de se déclarer contre le Parti communiste. Et cela déborde les rangs des simples compagnons de route, puisque le philosophe chrétien Emmanuel Mounier, qui est fondateur d'Esprit et qui écrit dans l'Esprit, peut dire « l'anticommunisme est mortel ». Voilà donc de quoi profite, si vous voulez, le Parti communiste et ses journalistes, c'est ce qu'on pourrait appeler l'anticommunisme. À un moment donné, vous faites allusion à la menace de guerre. Est-ce qu'il y aurait une guerre ? Est-ce qu'il y a une menace de guerre ? On peut en douter avec le recul. On sait bien que l'Union soviétique n'avait... Staline ne voulait absolument pas entrer en guerre, risquer d'entrer en guerre contre les États-Unis et l'Occident. Oui, mais il n'empêche que cette crainte était réel. On le voit dans beaucoup de journaux qui font des scénarios sur l'arrivée de l'armée rouge à Paris.
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0: Un mot sur la déclaration du général de Gaulle, sur le communisme qu'on a entendu dans le récit.
5: Oui.
0: On est vraiment dans cette logique-là.
5: C'est au moment de la fondation du RPF, le Rassemblement du Peuple Français. Et au cours des mois qui ont précédé les élections municipales du mois de novembre 1947, de Gaulle a fait toute une série de discours. Et il y en a un au cours duquel, n'est-ce pas, il s'est dressé contre les séparatistes, ceux qui n'étaient pas des vrais Français, et en menaçant justement l'arrivée de cette armée rouge qui était à une étape et demie de la frontière du Tour de France.
0: Oui, il le disait. Et quels étaient les rapports concrets, politiques, entre le PCF et Moscou ? Et le Kremlin.
5: Eh bien, ce n'était pas simplement des rapports de sympathie. Ce n'était pas des rapports, comment dirais-je, même d'influence. C'était des rapports organiques. Pourquoi ? Parce que le Parti communiste a été créé en 1920 sur la proposition de Lénine, de ses 21 conditions pour entrer dans le mouvement communiste international, dans ce qu'on appelait le Comintern. Et la majorité du Parti socialiste au congrès de Tours a donc voté pour la scission et pour l'adhésion à ce qu'on appelait la section française de l'international
0: communiste.
5: Et donc, le Comintern, peu à peu, s'est organisé de telle façon que les différents partis communistes du monde entier dépendaient directement de Moscou. Avec, du reste, un observateur attitré en France auprès du secrétaire général du Parti communiste. Les partis communistes recevaient des fonds depuis la Russie pour, évidemment, soutenir leur presse, leur propagande, etc. Et la ligne de chaque parti communiste n'avait qu'une autonomie assez restreinte. La ligne générale était fixée par l'international, c'est-à-dire finalement par Moscou, c'est-à-dire par Staline. Et du reste, on le voit bien en 1939, lorsque le parti communiste, qui jusqu'à présent avait mené la lutte contre le fascisme, accepte, justifie le pacte germano-soviétique qui va précipiter du reste la Seconde Guerre mondiale.
0: Bien sûr.
5: Alors vous voyez à quel point l'enjeu est énorme en 49. On est en pleine guerre froide. La guerre est peut-être menaçante entre l'impérialisme américain et le communisme soviétique, et c'est, comme vous l'avez dit, bien au-delà d'un simple procès, c'est tout l'avenir immédiat du monde qui est en jeu.
0: Merci infiniment, Michel Vinocq. Au revoir.
5: Merci. Au revoir.
0: C'était Affaires Sensibles aujourd'hui, l'affaire Kravchenko ou le stalinisme en procès, une émission que vous pouvez réécouter en podcast, bien sûr. À la technique aujourd'hui, il y avait Céline Guéribi.
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6: Elle dit attendre le feu vert, l'armée israélienne, avant de riposter. Israël visé ce dimanche soir par des tirs de missiles iraniens, la première fois depuis le cessez-le-feu entre les deux pays. Plusieurs salves de missiles ont été tirées, pour l'instant tous interceptés, assure l'armée israélienne. Son porte-parole fustige une grave erreur. Donald Trump appelle le premier ministre israélien Benjamin Netanyahou à ne pas répliquer. Le président américain évoque un accord qui est en train d'être conclu définitivement avec l'Iran. Je ne veux pas qu'il tombe à l'eau à cause de ce qui se passe actuellement, ajoute-t-il. Et on apprend que les vols à l'aéroport de Téhéran sont suspendus jusqu'à nouvel ordre. Eux soutiennent l'idée d'un dialogue direct entre l'Ukraine et la Russie avec la participation active des États-Unis et de l'Europe. Les dirigeants français, allemands et britanniques réunis en ce moment à Londres avec la participation du président ukrainien Volodymyr Zelensky. La défense de l'Ukraine dans sa guerre contre la Russie au cœur des débats et comment l'Europe peut davantage l'aider. En Arménie, l'actuel Premier ministre Nikol Pachinian en tête des premiers résultats aux élections législatives avec son parti qui s'est rapproché de l'Union européenne. Des résultats encore partiels. En face, une myriade de partis pro-russes. Les procureurs généraux ont rendez-vous avec le ministre de la Justice, Gérald Darmanin, ce lundi, qui veut voir les 70 000 plaintes impliquant des enfants passés au crible. Et d'ici cet été, le 14 juillet, annonce faite sur LCI dans la soirée, dans le sillage de l'affaire Liana, retrouvée morte dans le Gers. Le principal suspect de son meurtre n'avait jamais été entendu par la justice au sujet des multiples plaintes pour viol sur mineur. Des rassemblements devant les tribunaux se dérouleront ce lundi soir. À Paris, ce sera devant le ministère de la Justice. Et c'est la comédienne et metteuse en scène Andrea Bescon qui a lancé un appel. Elle qui a été victime de violences sexuelles dans son enfance. Elle l'a raconté dans un spectacle créé il y a une dizaine d'années. Il s'agit d'un seul en scène baptisé « Les chatouilles » ou « La danse de la colère » qu'elle va rejouer exceptionnellement.
7: Ce qui m'a poussée à organiser cette représentation des chatouilles aux Folies Bergères, c'est l'urgence. C'est pour montrer aussi que si une simple citoyenne et son équipe peuvent remplir un théâtre pour que le public donne de l'argent à une cause, eh bien le gouvernement peut aussi se prendre en main pour adopter de réelles mesures et mettre en place un budget pour ses enfants. Ce spectacle, Les chatouilles, la danse de la colère, je l'ai créé en 2014. Le jouer cette année, en 2026, c'est aussi montrer que très peu de choses ont changé. Mon personnage, la petite petite Odette, c'est aussi mon histoire, a été victime de pédocriminalité à 9 ans. Et quand elle a porté plainte, les gendarmes lui ont dit « il est connu pour ce genre de cas ». Et aujourd'hui, en 2026, ça n'a pas changé. Les enfants sont

0: L'après-midi dimanche, près de Sully-sur-Loire, à Bray-Saint-Aignan, l'hélicoptère survolait la zone depuis plusieurs heures pour retrouver un adolescent qui a depuis été retrouvé. Un prêtre suspendu pour des faits de nature sexuelle sur mineurs, il exerçait au Pays Basque, à Urugne, annonce l'évêque de Bayonne, Marc Ayé, mais les faits qui lui sont reprochés se sont déroulés à Béziers il y a 2 ans. L'évêché affirme l'avoir été informé seulement en mars dernier. Un signalement au procureur de la République a été effectué. Xavier Zabaleta n'a désormais plus le droit d'exercer sa fonction de prêtre. Et puis j'ai connu les meilleurs moments de ma carrière sur ce cours. Voilà ce qu'a lancé Alexander Zverev ce dimanche soir sur le cours central après avoir gagné Roland-Garros. Il avait perdu une finale il y a 2 ans au même endroit. L'histoire connaît une fin heureuse, dit-il. Il a remporté donc cette finale au terme de plus de 4 heures de duel face à l'Italien Flavio Cobolli.
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0: Le temps pour ce lundi, Céline D'Acosta.
2: Oui, sur le nord-ouest d'abord, avec dès le matin des pluies parfois modérées entre la Bretagne, les bords de Manche et les régions du nord. Plus au sud, l'atmosphère deviendra rapidement orageuse. Les premières cellules concerneront la Nouvelle-Aquitaine en matinée et puis elles remonteront vers l'Auvergne-Rhône-Alpes, la Bourgogne, la Franche-Comté au fil des heures. Des phénomènes localement marqués sont possibles avec de la grêle et de bonnes rafales de vent. À l'inverse, le pourtour méditerranéen va conserver un temps bien ensoleillé avec le retour d'un mistral et d'une tramontane un petit peu plus marquée. Pour les températures, fraîcheur matinale toujours 8 à 16 degrés en général. Et puis l'après-midi, 18 à 23 degrés du nord au sud, jusqu'à 25 à 31 degrés près de la Méditerranée.
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3: Le dessin est vraiment un apprentissage. C'est pas un hasard si tous les enfants dessinent jusqu'à un certain âge. C'est que, en fait, ils en ont besoin pour s'approprier le monde. Ce qui fait que les enfants y renoncent, c'est qu'il faut qu'un dessin soit réussi ou raté. Mais le plus important dans le dessin d'observation, c'est le fait de regarder. C'est le processus, c'est le moment où ça se passe.
4: L'acte de bâtir est un acte culturel, c'est un acte sensible et c'est pas seulement un savoir d'ingénieur ou d'équation mathématique. Et la présence du végétal, c'est le recours à un matériau qui, sur le plan symbolique, apporte une profondeur, une dimension sur laquelle on ne peut pas faire l'impasse.

0: Le dessinateur Emmanuel Guibert a le don d'écouter et de transmettre ensuite une parole, une expérience. Le dessin, le scénario reflète souvent ce qu'il a vu, entendu, éprouvé, et tout son art est au service d'une histoire. Souvenez-vous de La guerre d'Alan, ce récit de la guerre d'un jeune soldat américain, ou du photographe, les expériences d'un photoreporter en Afghanistan. Rien de ce qui était dessiné et raconté n'était de l'ordre de la fiction. Même quand il décrit pour les enfants le quotidien d'un petit âne bleu, dessiné par Marc Boutavant, l'artiste fait appel à ses souvenirs. Les aventures d'Ariol sont largement inspirées de son enfance. Et s'il avait toujours 10 ans, notre invité. Bonjour Emmanuel Guibert.
1: Bonjour Vincent.
0: Vous avez convié à votre table un charpentier qui est aussi un ethnologue. Je salue François Calam. Bonjour.
2: Bonjour Vincent.
0: Vous êtes le petit-fils de Marcel Griot, le docteur lui-même en ethnologie. Vous êtes un être singulier dans la mesure où, en plus d'être ethnologue, vous vous passionnez pour la charpente ancienne. Vous êtes formé au métier du bois et vous êtes devenu spécialiste de la transmission des savoir-faire. Bienvenue dans le Grand Atelier.
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0: Emmanuel Guibert, je voudrais qu'on commence hélas par une note triste. Je parlerai d'une note en noir et blanc. On a appris mercredi la mort d'une dessinatrice que vous connaissiez bien, Marjane Satrapi. Elle avait raconté son enfance en Iran dans Persepolis, dans la BD puis dans le film. Vous avez été ensemble de jeunes dessinateurs, vous faisiez partie de la même bande. Écoutez-la raconter vos débuts en atelier avec elle et avec d'autres comme Sfar, comme Blin, comme Satouf. C'était sur France Culture en 2020.
4: Place des Vosges, l'endroit le plus chic de Paris. On avait l'atelier des Vosges. On a parlé de la nouvelle vague de la bande dessinée comme si c'était on avait fait exprès de se rencontrer pour créer pratiquement un mouvement artistique. Ça s'est pas passé du tout comme ça. C'est qu'aucun de nous avait les moyens de payer un atelier.

0: tout seul. Moi, j'aime pas du tout travailler à côté d'autres gens, parce que des fois, ils parlent, ça me déconcentre, tout ça. Et voilà, on a partagé un espace d'abord pour cette raison-là, et après, ça devient stimulant. Après, c'est vrai que quand vous n'avez pas trop envie de bosser et que vous avez votre pote à côté qui bosse, pas forcément, on travaille beaucoup mieux. Donc, le hasard a fait qu'on avait à peu près tous le même âge, on avait les mêmes envies, on avait envie de faire les mêmes choses. C'est sur ça qu'on s'est retrouvés. Mais on n'a pas fait en disant, voilà, on va faire un atelier dans lequel on va avoir une création foisonnante. Ça ne s'est pas passé comme ça.
1: Je vous regarde, Emmanuel Guibert, et vous avez un sourire en entendant la fougue de Marjan Satrapi avec son petit accent iranien, même si elle vivait en France depuis de longues années. Ça a toujours été une exilée, Marjan Satrapi ?
2: Elle fut un temps où elle ne l'était pas au sein de son propre pays. Cela dit, comme les choses se sont gâtées relativement vite dans son enfance, comme elle le raconte dans Persépolis avec l'arrivée des Mollahs, je pense qu'elle a toujours dû se sentir plus ou moins étrangère au lieu qu'elle habitait, soit pour des raisons politiques, soit pour des raisons d'exil physique, en effet. Mais c'était aussi une vitalité hors pair. On constate, en écoutant les quelques mots qu'elle vient de dire, là, dès ses premiers mots, elle rigole, ce qui m'a fait du bien. Parce qu'en fait, on s'est bien marré. Quand je perds quelqu'un que j'ai de près tenu, comme disait Rudebeuf, j'aime bien penser au moment de rigolade.
1: Il y en a eu beaucoup dans cet atelier.
2: Oui, voilà, ne serait-ce que pour m'assurer que la personne qui disparaît a eu son content de joie, en fait. Et je pense que Marjan s'est bien amusée dans sa vie. Elle a eu aussi son content de tragédie, évidemment.
1: Elle a perdu son mari il y a un an et ses proches ont écrit au moment de sa mort mercredi. Elle est morte de tristesse.
2: Oui, bah, ça arrive. Je pense qu'en effet, il y a des moments où on n'a plus envie d'habiter ce monde pour la raison que la personne qui était notre alter ego, notre interlocuteur, notre... l'a quitté. Donc, à ce moment-là, on saute par la fenêtre, ou alors on végète pendant un certain temps, et puis on s'éteint. Je crois qu'en effet, elle a dû faire ça. Je pense que par ailleurs, il n'est pas très rigolo d'être originaire d'un pays qui est en train de dévorer ses propres citoyens, et puis qui par ailleurs est engagé dans une guerre absurde comme toutes les guerres, sans issue, et qui va faire toujours plus de morts, de blessés, de malheureux. Donc, c'est lourd à porter. Une des plus belles vertus de l'existence, c'est d'arriver à se mettre dans la peau des autres, mais parfois, quand on s'y risque un tant soit peu, on se rend compte que cette peau est difficile à habiter, et je pense qu'il y avait de ça chez elle, il y avait des choses qui étaient vraiment de l'ordre de la tragédie. Mais encore une fois, je ne veux pas oublier qu'on s'est bien marré, parce qu'on s'est vraiment bien marré.
1: Vous gardez Persépolis comme nous, d'abord, dans l'œuvre de Marjan Satrapi, mais peut-être pouvez-vous nous conseiller d'autres ouvrages, Emmanuel Guibert et...
2: Oui. Marjan a été, pour moi, en effet, quelqu'un qui, bien qu'elle ne l'ait pas su elle-même quand on l'a vu arriver au sein de nous à l'atelier, qui a vraiment été quelqu'un destiné à s'exprimer par la bande dessinée. Il a fallu, en fait, un peu le concours de tous ses proches de l'époque pour lui dire « Mais vas-y, en fait, t'es vraiment authentiquement faite pour ça. Tout ce que tu nous racontes entre la poire et le fromage à table, c'est des choses qui feraient un récit en bande dessinée étincelant. » Elle avait son coup de crayon, elle avait ce verbe qu'on vient d'entendre, extraordinairement inspiré et précis, donc elle s'est lancée avec ce succès phénoménal. Nous, bien sûr, quand on voyait tomber les pages, on savait que c'était de bonne qualité, mais on peut jamais, bien sûr, prévoir à quel point quelqu'un va décrocher la timbale. Elle a fait le tour du monde avec cette histoire, et c'est justice, parce qu'elle nous a offert à tous une iranienne de poche, en fait, quelqu'un qui fait qu'on a une idée de ce que peut être une personnalité élevée dans un pays donné, par la grâce de la littérature, et en l'occurrence de la littérature dessinée. Donc, elle a eu ensuite ce film fait avec Vince Luce, Vincent Perronneau, qui a été une réussite extraordinaire. C'est pas facile de réussir un dessin animé après avoir fait une bande dessinée à succès.
1: C'est vrai, il est allé à Cannes et puis il a eu un succès international.
2: Voilà. C'est même rare, en fait. Généralement, les adaptations déchoient un peu par rapport à l'original. Mmh.
1: Elle était la seule fille de l'atelier des Vosges ?
2: Non. Il y a eu Florence Terpin, il y a eu Hélène Micou, il y a eu Anne Teuf, il y a eu... Alors c'est vrai qu'il y avait essentiellement une bande de gamme. Enfin, il y avait toujours au moins une ou deux filles qui faisaient qu'on se tenait un peu bien.
1: Ça dépend des fois. Moi, je suis venu en reportage.
2: Bon.
1: C'était des blagues de Garabin. Et c'était.
2: Marjan n'était pas la dernière, d'ailleurs.
1: Et c'était très drôle.
2: Ouais, Marjan n'était pas la dernière à se mêler aux blagues de Garabin et même à les initier.
1: Merci pour cet hommage et ce souvenir. Et puis, effectivement, on va continuer de la lire et de voir ces films. Marjan Satrapi. C'est vrai que je le disais en ouverture, vous aimez raconter, Emmanuel Guibert, et puis dessiner. Peut-être même est-ce l'écoute votre moment favori. Vous avez rencontré, par exemple, à l'île de Ré, un ancien soldat américain, Alan Ingram Cope, est-ce que je prononce bien son nom ?
2: Très bien, à l'américaine.
1: Ancien CI, qui vous a raconté sa guerre, et vous avez pensé à l'enregistrer, lui qui parlait très bien français.
3: À la grande campagne, nous prenions souvent les petites routes. C'était très joli. Je voyais pour la première fois des paysages typiquement européens et les petits villages gris et tristes, mais quelquefois assez jolis. On voyait qu'ils pourraient être jolis s'ils arrivaient à se remettre de leurs expériences de la guerre. Et c'était un peu comme un livre d'histoire pour les enfants, pour moi. Nous avons un mot en anglais qui est « quaint ». Et tout était « quaint » et joli pour l'Américain que j'étais.
1: Tout était « quaint », ça veut dire tout était pittoresque. Pas facile de dessiner le pittoresque, Emmanuel Guibert.
2: Alan, je dois dire qu'il avait le verbe que vous venez d'entendre. Et je ne sais pas si, comme moi, pendant qu'il parlait, vous avez vu des choses. Mais
1: chez vous, oui, ça venait.
2: Ah, si vous étiez dessinateur, Vincent, je pense que comme moi, vous vous seriez précipité sur votre table à dessin en sortant de ces entretiens pour y déverser en fait ce que son verbe vous faisait voir. C'est ça les conteurs en fait, c'est les gens qui vous projettent un film, et ce film on le voit et chacun voit le sien, ce qui est miraculeux. Donc à partir des impressions suscitées par ces entretiens, j'ai réalisé en effet quelques centaines de pages autour de sa guerre, autour de son enfance, autour aussi d'un épisode très important dans sa vie, qui est celui du premier amour né dans une cour de récréation quand il avait 5 ans, et de ce qu'il en advient au cours de l'existence. Ça s'appelle Martha et Alan. Et je suis en train de... Alors, je dis ça depuis des années, ça commence à faire sourire un peu mes amis et mon entourage, mais je travaille de fait sur un volume consacré à son adolescence, qui finira Dieu sait quand.
1: Mais ça avait déjà pris 12 ans de votre vie.
2: Voilà, mais ça... comme
1: ça continue.
2: Ouais, comme on est éternel, on peut se le permettre. Et je compte pas le temps. J'ai jamais compté le temps de son vivant. C'est-à-dire quand Alan avait besoin de moi et quand j'avais besoin de lui, on passait tout le temps nécessaire pour étancher cette fringale d'être ensemble. Et là, je continue. Je fais comme si j'avais des décennies devant moi. Et je continue à lui consacrer un temps qui signe évidemment le fait qu'il me manque, mais aussi qui signe la puissance de ce verbe et le désir de continuer à le faire circuler.
1: Dessiner, raconter, puisque vous êtes les deux, dessinateur et scénariste. Parfois, vous n'êtes que scénariste, parfois que dessinateur. Le que est ridicule, mais pas toujours scénariste et dessinateur. Pour vous, cette activité, ce métier, cette passion, c'est garder des traces.
2: Ah oui, indéniablement. Je pense que je suis né nostalgique, avant même que d'avoir un passé, je le regrettais déjà, si j'ose dire. Et donc, j'ai passé ma vie à dessiner pour conserver, en effet, ce qui vient de se passer, ou ce qui s'est passé il y a quelque temps. D'abord dans l'idée de le revivre moi-même en le dessinant, parce que le dessin est d'une surpuissance extraordinaire pour ça. Quand on dessine, on a le chronoscaphe, on a la machine à remonter le temps, et on va à l'endroit où on était. Donc ça détermine des heures extraordinaires. Je me souviens qu'au tout début du confinement, au moment du Covid, un des premiers dessins que j'ai fait, c'était l'arrière-cour de ma grand-mère à Cognac-Charente, où il y avait un petit transat dans lequel, à 6h du soir, je lisais des bandes dessinées ayant appartenu à mon père dans les années 40. Et en dessinant ça, j'étais vraiment dans ce transat à cet endroit-là, avec les pots de bruyère à côté de moi, la porte du chai bâillante, et puis ma grand-mère en train de préparer la tarte aux abricots au fond dans la cuisine. Donc, il faut que vous sachiez ça, c'est que quand on dessine, en fait, on a un super pouvoir qui vraiment nous envoie où on veut aller, c'est-à-dire dans l'existant ou dans l'inexistant. On a la possibilité d'aller vraiment où on veut, cette espèce d'ubiquité extraordinaire.
1: Dans le futur aussi.
2: Dans le futur aussi, pourquoi pas. Et pour ce qui est du passé, moi qui suis plutôt un homme du passé par goût, c'est-à-dire que si vous me donniez une machine à voyager dans le temps, je fais partie de cette population qui mettrait tout de suite son curseur du côté du passé.
1: François Calam, avez-vous de la nostalgie en vous, vous le charpentier, vous l'ethnologue, et est-ce que la profession d'ethnologue, c'est avoir peut-être aussi une nostalgie d'un temps qu'on n'a pas connu?
4: C'est certain que la dimension du passé m'interpelle, ça c'est pour des raisons psychanalytiques que je n'ai pas encore forcément explorées. En revanche, dans notre pratique, dans ma pratique liée au métier de charpentier aujourd'hui, à la fois la dimension pré-industrielle des techniques est pour nous un très fort stimulus, mais ce qui nous intéresse aussi, c'est le présent et le futur de ces activités. C'est-à-dire que le lien que nous avons exploré entre l'être humain et le matériau bois, puisqu'on parle de charpente, eh bien, ce lien charnel, sensuel que nous cherchons à développer dans

0: notre pratique depuis plus de 35 ans maintenant, eh bien c'est un lien qui est très contemporain. C'est-à-dire qu'on n'a pas le sentiment de faire d'un retour en arrière. On n'est pas en train de singer des pratiques médiévales de contrebande pour satisfaire à des festivals. Ce sont des pratiques d'aujourd'hui. La quête que nos jeunes charpentiers et charpentières mènent aujourd'hui en lien avec ce matériau au bois, avec les arbres, c'est une quête d'aujourd'hui.
1: Oui, c'est important de le dire, ça.
0: Et on n'est pas dans le passé, même si le trait d'union existe forcément et chacun a éventuellement des attaches avec des exemples du passé.
1: François Calam, invité d'Emmanuel Guibert, on vous retrouve dans un instant sur France Inter, dans le grand atelier après Vanessa Paradis, les initiales des anges.
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0: Emmanuel Guibert, beaucoup d'enfants dessinent, mais vraiment beaucoup d'une manière naturelle. Certains ne parlent pas encore, ne marchent pas et dessinent, font des gribouillis, sont dans l'abstraction. Ils font un trait bleu et ils disent en dessous c'est la mer. Ça suffit. Beaucoup arrêtent aussi à l'adolescence ou au début des études. Quand vous voyez un enfant doué arrêter, est-ce que vous souffrez? Est-ce que vous dites quel dommage, quel gâchis?
1: Oui, doué ou pas doué, c'est toujours dommage de rompre avec le dessin, parce que c'est une aptitude en effet qu'on a tous plus ou moins à l'arrivée, si j'ose dire, quand on entre dans ce monde. Mais je fais partie d'une association qui s'appelle Sur un lit de couleur et qui installe des ateliers d'art plastique dans les hôpitaux en France. Et je dois dire une chose, c'est que quand on voit renouer, après parfois 70 ans d'interruption, des gens avec le dessin, pour la raison qu'ils sont au pied du mur, à s'enquiquiner dans un lit et à regarder tourner les idées noires, ils renouent avec une aptitude dont on se rend compte, après l'avoir un peu débourrée, à quel point elle est vivace en chacun de nous. Et il y a des résultats vraiment bluffants. Hein. Donc je pense que le dessin est une rivière souterraine chez beaucoup de gens. S'ils voulaient bien s'y remettre à un moment ou un autre de leur existence, ils constateraient qu'ils ont cette aptitude. S'ils ne le font pas, tant pis. Mais
0: Qu'est-ce qu'ils ratent s'ils ne le font pas?
1: Je pense que le dessin, c'est vraiment la culture de l'attention à ce qui nous entoure. Et comme on paye quand même notre passage en ce bas monde du prix de notre vie, c'est pas mal de regarder ce qu'il y a autour de soi. Je trouve que se payer sur la bête, en regardant comme ça la physionomie des gens... Moi, j'aimerais un temps que de savoir que je vais prendre le métro.
0: Avec un carnet.
1: Ce qui catastrophe la plupart des gens, en règle générale, parce que c'est un passage où on se met un peu en apnée.
0: Vous dessinez les gens.
1: Ah, sans arrêt, ouais. Et pour le coup, de regarder le métro comme une sorte de grand atelier, si j'ose dire, où les gens posent...
0: Quel talent.
1: C'est formidable parce qu'il n'est pas question de s'enquiquiner. Donc déjà, c'est un remède à l'ennui prodigieux.
0: Est-ce que vous avez dessiné votre invité François Calame?
1: Ah, plusieurs fois, oui.
0: Si je puis me permettre, il a une gueule.
1: Bah, François, il est beau comme un dieu, c'est vrai.
0: Sa barbe blanche.
1: Ouais, il a quelque chose de... En plus, moi qui me suis intéressé un peu à sa lignée, je suis toujours ému de retrouver dans le physique de quelqu'un une mère, un grand-père, etc. Et c'est typiquement le cas avec François.
0: Si j'étais dessinateur François Calame, le type qui pense qu'il pourrait être dessinateur. Pas du tout, mais il y a une scène, moi, qui, quand je pense à vous, me frappe. C'est ce petit garçon en Picardie, puisque vos parents avaient acheté une maison en Picardie, qui découvre que dans cette maison, il y a une charpente incroyable et qui tombe en amour devant cette charpente et qui va trouver dessus des inscriptions, qui va avoir envie de savoir de quoi il s'agit. J'ai l'impression que ça, c'est une étape importante, alors qu'Emmanuel pourrait dessiner, Emmanuel Guibert, mais qui fait naître ensuite ce que vous êtes devenu.
2: Oui, et bizarrement, le fait d'avoir usé mes fonds de culotte sur des poutres poussiéreuses et craquelées comme des peaux d'éléphant, dès l'âge de 5 ans, 6 ans, et d'avoir ensuite été interpellé, fasciné par ces codes mystérieux que les charpentiers utilisaient autrefois, mais qu'ils utilisent encore, sur ces charpentes pour numéroter les pièces, puisque c'est une sorte, une charpente, c'est un mécano, une sorte de mécano dont il faut arriver à reconstituer l'imbrication, parfois extrêmement complexe, entre des milliers de pièces de bois qu'on a préfabriquées, pré-taillées à l'avance. Et depuis toujours, depuis en tout cas les charpentes les mieux connues du XIIe siècle, par exemple, on a recours à des alphabets qui sont plus ou moins conventionnels. En théorie, ils sont conventionnels parce que le charpentier travaille en équipe. C'est un comportement qui est très précieux, qui nous a été encore aujourd'hui très précieux. L'équipe, c'est des gens avec qui on travaille, avec qui parfois on se chamaille, mais dans laquelle il doit y avoir cette complicité. Et l'alphabet est le reflet de cette complicité, puisque ça signifie que n'importe quel charpentier doit, face à un tas de bois, de milliers de pièces, qui lui est livré ou qu'il a lui-même conditionné, travaillé, mais il doit arriver à retrouver en un clin d'œil où va s'assembler telle et telle pièce, et notamment lorsque les bois sont des bois tordus et parfaitement irréguliers, etc. Ce qui est à noter, c'est que certains charpentiers n'ont pas respecté ces conventions parce qu'ils entendaient conserver un rôle de prééminence au niveau des équipes. À une époque où les équipes étaient nombreuses et les places étaient chères, et que parfois un accident pouvait se produire sur un échafaudage, « Oh, il est tombé, c'est bien dommage !» Mais alors la place de chef de chantier, elle est libre. Et donc, pour parer à ce type de risque, certains charpentiers utilisaient des codes dont ils brouillaient la signification. Et ça, c'est décrit déjà dans des traités de charpente de 1627, c'est marqué déjà. Et je l'ai constaté moi-même sur un certain nombre de charpentes. Alors voilà, ça, c'est ce qui m'a bercé dans mon enfance et m'a instillé mystérieusement cet amour de la fibre de bois qui continue de m'animer après un certain nombre d'années.
0: Vous êtes venu avec un bouquin en folio de Saint-Exupéry, François Calame. Qu'est-ce qui se cache dedans?
2: Alors, Saint-Ex était fasciné par les arbres. Et il était fasciné par les charpentiers. Et donc, toutes les trois pages, on trouve des mentions. Et moi, il y en a une qui m'habite, c'est dans Pilote de guerre. Voilà. Alors que Saint-Ex, tout à coup, sort cette phrase. « Je suis le plus fort parce que l'arbre est plus fort que les matériaux du sol. Il les draine à lui, il les change en arbres. » Cette phrase, pour nous, elle est extrêmement forte parce que dans notre démarche à Charpentiers sans frontières, cette fascination, on l'a pour le matériau végétal, qui est le matériau qui nous entoure, c'est notre famille, les arbres et la forêt, c'est le monde contemporain qui nous contient. Et donc, nous avons cherché dans notre mouvement, Charpentiers sans frontières, à réinstaller ce lien entre le bâtisseur, la bâtisseuse et l'arbre. Dans le monde industriel, dans la charpente industrielle, un charpentier, malheureusement, ne traite plus avec la forêt. À la limite, je caricature, mais le charpentier ne sait pas ce que c'est qu'un arbre. Il va connaître à la rigueur le scieur, qui lui connaît les arbres. Mais il y a eu une coupure, il y a une rupture qui s'est produite après la Première Guerre mondiale et qui a développé aujourd'hui de manière, on aurait pu craindre, irréversible. Couper ce lien entre le bâtisseur et ce qui le nourrit fondamentalement, c'est-à-dire l'arbre. Cette force du symbole vital qu'est l'arbre, c'est ce qui nous a évidemment poussé à faire des propositions concrètes au moment du problème de la reconstruction de la cathédrale Notre-Dame de Paris.
0: Et oui, c'est là que votre association Charpentiers sans frontières a travaillé, a œuvré pour que cette cathédrale revive. On va se souvenir de ce qui s'est passé le 15 avril 2019 à Paris. On était tous en train de regarder cet incendie avec beaucoup de peine. Et quelques temps après, Jean-Jacques Hanau, en 2022, en a fait un film.
3: Le Colossus ne parvient pas à atteindre le cœur du feu. Le feu s'est propagé au beffroi, le beffroi nord est particulièrement touché. Dès que le feu atteindra les poutres soutenant les cloches, leur poing portera la façade de la cathédrale. La structure de l'édifice n'est plus assez stable pour que nous puissions y envoyer des hommes. Pour l'instant, nous n'avons aucune perte humaine à déplorer, mais c'est la règle première de notre brigade. Je peux demander à mes hommes de risquer leur vie pour sauver d'autres vies. Pas pour sauver des pierres. Quelles que soient ces pierres. Monsieur le Président, la cathédrale est vraiment menacée d'effondrement. Il reste une dernière solution, un commando de volontaires, un commando suicide. Mais j'ai besoin de votre approbation. C'est sous votre responsabilité.
0: Samuel Labarthe, qui jouait le général des pompiers, vous avez vu ce film peut-être, Emmanuel Guibert?
1: Non, j'ai la chance de côtoyer de temps en temps Jean-Jacques Hanau à l'Académie, mais je n'ai pas vu ce film-là.
0: Ben oui, puisque vous êtes académicien, j'aurais dû vous appeler comment maître. Quand vous êtes arrivé dans ce studio, vous êtes à l'Académie
1: Maître
0: des Beaux-Arts.
1: Maître 83, s'il vous plaît.
0: Maître 83, s'il vous plaît. Vous étiez où? Vous étiez avec un carnet en train de dessiner l'incendie, ce fameux 15 avril 2019?
1: On est réputé se rappeler toujours d'où on était au moment des
0: tragédies.
1: Des grandes tragédies. Je pense que j'étais tout bonnement chez moi. J'ai en effet regardé, comme tout le monde, des images. Je dessine toujours ce devant quoi je suis. Je ne dessine pas d'après des images qui ont été faites par d'autres. Donc, si je regarde un écran de télévision, par exemple, je ne dessine pas. Mais il est évident que l'exploit qui a été réalisé depuis par l'ensemble des corps de métier mobilisés pour redresser ce qui avait été effondré, ça c'est extraordinaire.
0: Oui, est-ce que vous pouvez nous raconter justement, alors c'est très long j'imagine, mais un exemple précis de ce travail que vous avez mené avec ces Charpentiers sans frontières, association que vous avez créée, à Notre-Dame de Paris? Qu'est-ce qui a été le plus important pour vous?
2: Alors au départ, chacun se demandait ce qu'il fallait refaire, comment il fallait reconstruire, comment se comporter, comment faire face au patrimoine endommagé, mais aussi comment affronter le futur, comment être des humains d'aujourd'hui Et chacun avait son idée là-dessus, les matériaux les plus divers, les formes les plus audacieuses, tout a été suggéré. Et dans ce concert extrêmement salutaire d'avis, nous avons pensé que nous-mêmes, nous avions un témoignage à apporter qui était celui de ces charpentiers que nous sommes depuis plusieurs dizaines d'années. Nous pratiquons ces méthodes de travail de ce que nous appelons le bois vert, c'est-à-dire du bois de charpente, mais que nous avons nous-mêmes choisi en forêt, que nous avons abattu ou fait abattre, et nous travaillons à humidité très élevée, c'est-à-dire aussitôt après l'abattage, nous pouvons pratiquer les techniques de façon...
1: Dernier album, de composer quelques chansons.
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0: Vous connaissiez les dessins d'Emmanuel Guibert, maintenant vous connaissez ses chansons et puis sa voix, puisque c'est lui là qui chante cette chanson Bossa avec Dominique Kravic, ce sont les primitives du futur. C'est vrai que vous avez besoin de créer, j'allais dire tous azimuts, votre œuvre. Emmanuel Guibert est polymorphe, vous écrivez des livres, des séries à succès, Ariol, Sardine de l'espace, Le photographe, La guerre d'Alan, des beaux livres aussi. Vous y tenez, Le pavé de Paris, Italia, Japonais ou les trois volumes des légendes. Il y a eu il y a quelques années un roman Mike, et il y a un garçon que vous avez connu tout jeune et qui vous a connu tout jeune qui s'appelle Johan Svar et qui dit que vous êtes complètement dingue.
1: Le plus dingue que je connais, c'est Emmanuel Guibert. Alors Emmanuel Guibert, qu'est-ce qu'il a fait? Il te l'a pris, le feutre pinceau, il t'a vidé le réservoir et à la place de l'encre qu'il y avait dedans, il a mis des encres traditionnelles à lui. À la place du beau pinceau en plastique tout bien réalisé, il t'a niqué le bout du pinceau et il s'est mis à peindre avec quelque chose de tout émoussé. Et ça a donné les peintures formidables qu'il fait dans ses bandes dessinées. Il s'est mis à mettre là-dedans de l'encre de Chine de couleur. Il s'est mis à enlever l'eau avec je sais pas quoi. Il s'est mis à rajouter de l'eau avec les pipettes pour les yeux de sa mamie. Pas ma mamie à moi, la sienne, on a chacun nos mamies. Lui, il avait la pipette pour les yeux, et alors il mettait le feutre pinceau d'un côté, la pipette de l'autre, l'encre au milieu. Ce que je suis en train de raconter, c'est que tu es obligé de manufacturer un outil de dessin pour qu'il te ressemble, tu es obligé de le tordre, de l'abîmer, de le mordiller, et ce qui est formidable, c'est quand on prend une invention et qu'on en fait quelque chose.
0: Voilà, en fait, il est admiratif de votre folie, de votre dinguerie, c'est plus joli, dinguerie. Effectivement, vous avez un besoin de créativité qui dépasse la raison, Emmanuel Guibert.
2: Ah, on vient d'entendre mon petit frère Johan Svar, là.
0: Et... Est-ce qu'il parle bien de vous et de votre façon de travailler les outils?
2: Ce qui me touche beaucoup dans ce qu'il dit, c'est que c'est rare que ça apparaisse à ce point, mais il reprend l'accent niçois.
0: C'est vrai.
2: Et moi, j'ai été élevé pas très loin, en Haute-Provence, hein, du côté de Manosque, Digne, Forcalquier, etc. Donc, il peut arriver quand on se retrouve comme ça que ça revienne naturellement.
0: Et sur le fond, voilà.
2: Et sur le fond, bah, oui, on s'est vu bosser l'un et l'autre, parce qu'on a beaucoup travaillé côte à côte quand on était à l'atelier des Vosges. Donc, on s'est surpris par nos façons de faire. On était tous aussi différents, que ce soit donc en effet Marjane, Christophe, David, lui, Émile, Marc, etc. J'en passais des meilleurs.
0: Didier Tronchet, Émile Bravo, Christophe Blin.
2: Voilà, toute cette bande de copains extraordinaires. Donc une des raisons pour lesquelles on a beaucoup appris les uns des autres, c'est qu'on était une école sans prof, mais dont chaque élève avait vraiment un talent insigne et une façon de faire très différente. Donc il suffisait de se regarder pour en prendre de la graine, quoi. Et Johan est une des personnes au monde qui m'a le plus débourré, si j'ose dire, par son espèce de créativité jaillissante. C'était fascinant de le voir, c'est toujours le cas, mais enfin, quand il avait 23 ans, c'était hallucinant de voir à quel point tout ça jaillissait de cette source. Donc, moi qui étais plutôt du genre, on range bien sa table et on fait un projet après l'autre, j'ai appris grâce à lui qu'on a les épaules larges, qu'on peut jongler avec plein de choses en même temps.
0: Ça j'aime bien cette idée que Svar vous ait un peu retiré un bouton de votre chemise, quoi.
2: Oui, oui, oui. Oh, plusieurs, même.
0: François Calam, ce qu'on entendait aussi dans le récit de Johan Svar à propos de son ami Guibert, c'est cette pratique du geste que vous avez aussi, cette curiosité pour l'outil. Au fond, vous avez un point commun, c'est que vous travaillez avec vos mains, tous les deux. Le geste fait partie de votre vie.
3: Le geste nous porte, nous conduit. Nous tentons de le conduire aussi, lui-même. Mais dans la pratique de nos charpentiers, charpentières, il y a énormément d'auto-apprentissage. Les techniques que nous pratiquons ne s'enseignent nulle part dans des académies ou dans des écoles. Nous avons nos propres ateliers et nos propres méthodes pédagogiques. C'est vraiment troublant de voir, Emmanuel l'a constaté à plusieurs reprises, de voir comment chacun, chacune développe ses propres techniques. Chaque ouvrier choisit ses outils, en choisit très précisément le poids, la forme, la longueur des manches. Pour pouvoir être à l'aise, il choisit s'il met la main gauche en avant ou la main droite en avant. Il y a plusieurs écoles, on s'échange beaucoup de techniques. Et bien entendu, puisque nous sommes un regroupement international, c'est extrêmement précieux d'observer et d'apprendre des autres, dans les autres groupes humains, dans les autres nationalités et les autres classes d'âge aussi. Parce qu'on s'apprend, des jeunes apprennent à des anciens certaines techniques. C'est vraiment... pas un apprentissage à un sens unique. On retrouve ce que Johan Svar nous exprimait avec humour sur la manière de customiser ses instruments. Et
0: je rappelle ce que dit Svar. Il te l'a pris le feutre au pinceau, il t'a vidé le réservoir. Emmanuel Guibert, vous dites un mot?
2: On sent quand même le Picard qui prend l'accent du midi. Hein.
0: Vous lisiez des BD François Calame quand vous étiez petit garçon, dans cette maison à la charpente inoubliable en Picardie?
4: Oui, oui.
0: C'était quoi, vous, vos BD?
4: Les écoles belges.
0: Oui.
4: Voilà, je n'ai pas été un grand explorateur, mais voilà, j'ai quelques classiques.
0: Est-ce que Goscinny était un homme important?
4: Oui, bien sûr.
0: Un auteur important.
4: Essentiel.
0: C'était aussi un auteur, ouais. Et ça l'est toujours pour Emmanuel Guibert, parce qu'on commence pas par imiter, encore que, mais on commence aussi en admirant les autres. Et vous avez connu, Emmanuel, très jeune, sa fille Anne, qui est devenue l'écrivaine Anne Goscinny. Vous avez fait un livre, d'ailleurs, ensemble, La petite fille qui ne savait pas dessiner. Et elle vous racontait cette anecdote en 2025.
5: Tu m'as écrit une lettre et je me suis dit, cette lettre est la lettre d'un psychopathe. J'étais en quatrième, ou je crois que tu étais en première ou en terminale. Tu m'as vouvoyé alors que j'étais une enfant, ça m'avait beaucoup impressionné. Mais si... Et tu m'as dit, chère Anne, je sais que le lundi à 10h, vous êtes salle 312 en physique-chimie. Je sais qu'à 14h, vous êtes en français en salle 216. Et le gars, il me déroule mon emploi du temps. Je dis, mais ce type est fou. Et on a fini par se croiser en salle 316 en physique-chimie. Un lundi, on dirait une chanson de Vincent Delerme, en fait, mon histoire.
2: Quand
5: et en fait, tu avais un désir, chaste. Tu voulais voir le bureau de mon père.
0: Approcher la fille pour pouvoir approcher le bureau de Goscinny. Vous aviez un plan machiavélique, Emmanuel Guibert. C'est très drôle, ce que raconte Anne Goscinny.
2: C'est marrant. Le point commun entre tous ces témoignages, en effet, c'est que je suis fondu et je ne peux malheureusement pas aller contre. Je le constate moi-même tous les jours. Mais oui, bien sûr, on a des papas qui ne sont pas nos papas biologiques, qui sont des gens qui nous accueillent très tôt dans la vie, qui nous prennent sur leurs genoux, si j'ose dire, virtuellement, parce qu'on les lit, parce qu'on les écoute, si c'est des chanteurs, parce que... Enfin bref, en règle générale, c'est souvent des artistes, quoi. Faut bien dire ce qui est. C'est des gens qui nous marquent dans l'existence parce que... Ils nous donnent l'impression d'avoir raison, en fait, d'avoir créé quelque chose qui nous enchante, qui tient debout. Là, je suis en train de me livrer à une analyse maladroite. En fait, on analyse que dalle quand on est petit. On suit des gens parce que ce sont des joueurs de flûte d'Amelin absolument géniaux. Ce qui nous sifflote dans leur flûtio nous plaît. On les suivrait au bout du monde. Moi, ce qui est arrivé avec Goscinny, qui a été mon prof d'humour, mon prof le plus délectable qui soit, prof d'enthousiasme, et qui m'a donné envie, oui, évidemment, à ma façon d'essayer de mettre dans ses traces, de le suivre. Et c'est une reconnaissance qui ne s'éteint pas. Comme je ne l'ai jamais rencontré, je peux me payer le luxe de penser qu'il est toujours en vie. Et aujourd'hui encore, je lui exprime très régulièrement une espèce de gratitude qui ne s'éteint pas. Pour ces gens comme ça, qui nous font pas désespérer de vieillir, qui nous insufflent très tôt des vitamines ultra utiles en fait, ultra bienfaisantes. C'est beaucoup plus que des petites lectures qu'on fait sur la table de nuit. C'est en fait des gens qui nous drainent avec ce que la vie a d'essentiel. Ce sont souvent des gens éminemment cultivés et qui utilisent tout ce qu'ils savent pour développer chez nous le sens de la distance, de la rigolade, qui sont des sens vitaux. Si on n'a pas ça dans la vie, on passe des vies misérables, on se traîne.
0: Vous riez beaucoup, vous ?
2: Oh ouais, je dois dire que les gens qu'on a entendus sont des gens avec lesquels je me suis beaucoup, beaucoup marré. Et c'est vrai qu'une journée où on se marre pas, en règle générale, elle n'est pas marquée d'une pierre blanche.
0: Il faut rire, être un peu fou et puis être heureux aussi de vivre avec les autres. Je trouve que dans vos BD, notamment dans votre série Ariol, ce petit âne qui est un petit garçon que vous étiez certainement, Emmanuel Guibert, qui là nous emmène chez Papy et Mamie.
2: Ouais.
0: On peut acheter un gros tome, là, Ariol, chez Bayard Jeunesse, les vacances chez Papy et Mamie, avec à l'écriture, au scénario, Emmanuel Guibert et au dessin, toujours Marc Boutavant. Et ce petit âne, qui a d'ailleurs un mot qui revient souvent, dites-nous quel est son cri.
2: Il trouve la vie coucoule, ouais. En général, ouais.
0: Et tous les enfants disent coucoule, en tout cas tous ceux qui lisent Ariol. Je trouve qu'il apprend à vivre avec les autres, il apprend à respecter les autres. Je le vois un peu, alors peut-être suis-je trop sérieux, pas assez foufou, comme le disent de vous vos camarades. Je trouve que c'est un peu un manuel d'éducation, Ariol. Comment se conduire avec les autres? Comment être citoyen, comme on dit aujourd'hui?
2: Mine de rien, j'essaye de farcir Ariol, en effet, avec tout ce que la vie m'a appris, parce que je pense que quand on s'adresse aux enfants, il faut vraiment leur donner ce qu'on a de meilleur. On peut dire que c'est de toute façon le moteur de tout auteur, quel qu'il soit, d'essayer de passer ce que la vie lui a appris de plus valable. Mais je pense que c'est d'autant plus vrai quand on sait qu'on doit s'adresser à des enfants. Moi, je ne m'adresse pas à proprement parler à des enfants, je m'adresse à tous les publics, mais je sais que des enfants vont me lire. Voilà, la nuance est là.
0: Et puis, vous vous souvenez de l'enfant que vous avez été et que vous êtes toujours?
2: Voilà, c'est pas la peine de se souvenir en fait, parce que à 62 ans, si on comprend quelque chose, c'est que ça passe comme un souffle, et que l'enfant est évidemment pas loin, et que grosso modo dans l'existence, on n'a pas le temps d'être autre chose que des enfants.
0: La relation avec les parents et la relation avec les amis, c'est très important dans Ariol. Je reviens à cette idée d'apprentissage de ce que c'est que la vie. Vous leur donnez des tuyaux aux enfants?
2: Il y a des histoires très réussies qui dégagent les adultes, par exemple, et qui mettent les enfants sur une île déserte où ils interagissent entre eux avec des petits animaux, etc. Pourquoi pas ? Moi, je voulais vraiment raconter la vie dans Ariol. Ce sont en fait des humains avec des masques d'animaux dans Ariol. Et je voulais la montrer sous toutes sortes d'aspects. Je voulais pas jouer du pipeau aux enfants, leur expliquant que ce qui les attend ou ce qu'ils vivent au quotidien est tout rose. Je veux montrer aussi les difficultés de l'existence. Ariol est un petit âne qui est au fond pas très content d'être un âne parce que c'est pas très enviable dans la société telle qu'elle est. D'être un âne, d'être traité de bourricot et de prétendre qu'on dit des âneries. Il a un copain cochon, donc voilà, c'est peut-être une des raisons pour lesquelles ils se sont rapprochés, c'est que ce sont des espèces, si j'ose dire, qui sont volontiers regardées un peu de haut par les autres. Alors, Ramono n'est pas du tout du genre à cultiver des complexes.
0: Ramono, c'est le cochon.
2: Voilà, Ariol, il voudrait être un cheval, il voudrait se faire refaire les oreilles quand il sera plus grand. Donc, ce côté, je suis pas forcément bien dans ma peau et ça me tracasse. Je trouvais riche d'en parler parce que je trouve qu'on en est tous là, plus ou moins. On réagit différemment à ça, mais on aimerait tous changer des choses en nous. Donc, oui, je veux, par Ariol, donner un copain aux enfants qui ait des traits de caractère qui puissent réunir nombre d'entre eux. Par ses forces et ses fragilités, comme on disait dans les exposés d'histoire et de géographie de mon enfance, forces et fragilités de l'Angleterre. Ariol, il a des forces et des fragilités, et je voudrais que ces deux traits de sa personnalité et de son caractère lui apportent un certain nombre d'amitiés, et c'est ce que je constate en recevant des lettres et en rencontrant pas mal de lecteurs. Et là, c'est génial, c'est vrai, on ne fait jamais assez crédit à la subtilité des enfants. C'est extraordinaire les lettres qu'on reçoit de maturité, de pénétration psychologique, de profondeur. Donc ça encourage d'autant plus à donner vraiment notre patrimoine le plus ferme et le plus éprouvé aux enfants, c'est que les enfants sont des interlocuteurs géniaux.

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1: C'était l'Australienne Courtney Barnett qui chantait « One thing at a time », dit-il avec un accent picard, comme dirait Emmanuel Guibert. Emmanuel Guibert, on vous a demandé un conseil culturel, évidemment, vous en avez donné trois. Est-ce que vous voulez nous les dire comme ça d'un coup ?
2: Oui, très rapidement.
1: Alors.
2: Donc je conseille très volontiers aux gens d'aller au moins une fois dans leur vie dans une grotte ornée à la préhistoire par nos glorieux ancêtres, parce que c'est une expérience qu'il faut faire, je trouve. Pour se donner une idée d'abord de ce qu'est le sein de la Terre, c'est extraordinaire de pénétrer dans une grotte, puis on le fait pas nécessairement tous au cours de notre existence. Et puis si en plus dans cette grotte subsiste une petite trace, un petit souvenir qui a été posé là il y a 40 000 ans, ça donne vraiment des sensations exceptionnelles, donc j'invite tout le monde à les vivre. La deuxième chose, c'était que vient de s'ouvrir au Louvre une extraordinaire galerie qui s'appelle la Galerie des 5 continents, et qui est un exemple de syncrétisme culturel formidable, où on met côte à côte des objets qu'on regroupe par thématique. C'est vraiment une exceptionnelle réussite. Et puis le dernier conseil que je voulais donner, si mes souvenirs sont bons, c'était une chaîne YouTube d'un gars qui s'appelle... Alors la chaîne s'appelle Josh Turner Guitar. Et il y a un autre Josh Turner qui est moins intéressant, mais celui qui signe guitare, Josh Turner Guitar, est ce que l'Amérique produit de meilleur. Et c'est bien en ce moment où parfois il nous donne quelques raisons de les regarder avec un aspect un peu dubitatif, de renouer avec les Américains tels qu'on les aime, c'est-à-dire des gens épris de musique, de voyages, de rencontres, d'échanges. Et ce petit Josh Turner, qui doit avoir 35 ans aux cerises maintenant et que je suis depuis plus d'une dizaine d'années, est un type délicieux et c'est un plaisir d'aller de temps en temps écouter ce qu'il nous a cuisiné de nouveau.
1: Josh Turner Guitar, qui deviendra un jour une BD d'Emmanuel Guibert. Quant à François Calame, ici présent dans ce studio, il nous a écrit « Il faut écouter de la musique roumaine, notamment celle du grand Dumitru Farkas ».

0: Est-ce que c'est cette musique qu'on entendait pendant la restauration de Notre-Dame sur le chantier, François Calam ?
1: On a beaucoup appris avec les Roumains, avec nos amis roumains, à partir de 91, quand je suis allé dans les premiers échanges après la chute du mur. Nous avons découvert que les Roumains avaient des pratiques sociales, culturelles et techniques extrêmement vives. Sur le plan des techniques, nous, charpentiers, avons appris, réappris le maniement des outils à main. Et puis j'ai découvert aussi un jour, en 91, dans la petite épicerie du village, le seul vinyle qui était disponible à cette époque, qui était celui de Dumitru Ferkaș, qui joue de taragot, cet extraordinaire instrument qui est un compromis entre la clarinette et le hautbois, et qui a aussi une affinité forte avec les instruments turcs, notamment zurna. Et j'adore, là vous avez diffusé un morceau assez dansant, mais on retrouve aussi énormément de mélancolie dans cette musique des Carpates, du Maramureș, qui est là aussi, à mon sens, héritée de certaines pratiques culturelles turques qu'on décrit notamment dans la littérature, ce sens de la nostalgie, de la tristesse dont nous parle Orhan Pamuk. Nous avons trouvé des régions de métissage, d'échanges culturels, et nous nous en sommes nourris. Nous avons appris en 91 le maniement de ces outils à main. Et en 2016, quand j'ai réorganisé un autre chantier en Roumanie, eh bien, il s'est trouvé que les Roumains avaient oublié ces pratiques qu'ils nous avaient enseignées quelques années avant. Et c'est nous qui avons eu le privilège de leur réenseigner ces pratiques à quelques années d'intervalle.
0: François Calam, vous avez un projet avec Charpentiers sans frontières en Ukraine ?
1: Voilà, nous intervenons sur différents continents, dans différents sites et le plus possible en lien avec les besoins forts. Nous sommes intervenus sur des sites particuliers, nous sommes intervenus à la jungle de Calais, nous sommes intervenus avec l'armée française à Mayotte, avec le RSMA qui est une unité extraordinaire qui n'existe que dans les ex-tom-tom. Et nous avons aujourd'hui un projet en Ukraine. Nous pensions attendre, malheureusement, la fin de guerre n'est pas encore à portée de main. Et donc, actuellement, je me rends là dans quelques jours, dans une ville d'Ukraine, pour essayer avec la municipalité et les partenaires locaux de contribuer à reconstruire des éléments qui ont été détruits par les bombardements.
0: Merci beaucoup, Monsieur Calam, de nous avoir parlé de la charpente, de votre amour du bois et surtout de votre désir de transmission. Ça, c'est très important. Emmanuel Guibert, restez le psychopathe décrit par vos amis. On l'apprécie comme ça. On lit toujours avec plaisir Ariol, en l'occurrence, les vacances.

0: chez papy et mamie, ça tombe bien au mois de juin.
1: Merci Vincent.
0: Merci. C'était le dernier grand atelier de la saison à 17h. Les prochains samedis de juin, vous aurez rendez-vous avec la Coupe du Monde de foot après le journal. Émission spéciale présentée par Mehdi Maizi. Alors je remercie David Leprince qui a réalisé cette émission, Marion Guilbeault qui m'a aidé à la préparer, Valentine Chedebois qui programme la musique, qu'il y avait aujourd'hui à la technique, Thomas Allard. Et j'ai une pensée pour notre stagiaire Anaïs Boucher qui nous a beaucoup aidé, elle aussi pendant 10 mois. Anaïs va se former au journalisme et on espère qu'elle nous rejoindra vite.

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1: Il est 1h, le flash, Emma Steven. Plusieurs frappes cette nuit dans le ciel israélien. Toutes ont pu être interceptées et sont en provenance de l'Iran, selon les autorités locales. En riposte, elles annoncent frapper avec force dès que le feu vert sera donné. Il s'agit des premiers échanges de tirs de missiles depuis le cessez-le-feu annoncé il y a 2 mois. Dans ce contexte, Donald Trump annonce téléphoner au président israélien Benjamin Netanyahou pour lui demander de ne plus répliquer. Israël a eu sa frappe. L'Iran aussi, on n'a pas besoin d'une autre frappe, déclare le président américain qui se dit proche d'un accord définitif avec l'Iran. Près de 6000 personnes vêtues de blanc ont manifesté à Florence dans le Gers pour rendre hommage à Liana, cette jeune fille de 11 ans dont le corps a été retrouvé il y a quelques jours dans un silo à grains. Le suspect de ce meurtre mis en examen et placé en détention provisoire était visé par au moins 7 plaintes ou signalements. Et selon le ministre de l'Intérieur, Laurent Nunez, de nouvelles plaintes seront déposées dans les jours qui viennent. Un gendarme a été tué et 2 autres sont en urgence absolue après un crash d'hélicoptère de la gendarmerie nationale ce dimanche après-midi. Ça s'est passé près de Sully-sur-Loire, dans le Loiret. Le crash s'est produit dans un massif de la forêt domaniale d'Orléans. Le préfet des Landes appelle à la plus grande vigilance après une noyade ce dimanche. Un homme d'une 30aine d'années, originaire du département, a été emporté par des courants de baïne à Cap-Breton. La victime se baignait dans une plage non surveillée. Le mois dernier, 4 personnes se sont noyées de la même façon, un peu plus au nord du département. En Arménie, le parti du Premier ministre Nikol Pachinian arrive en tête, des résultats partiels selon la commission électorale. À l'issue d'une journée de vote pour les élections législatives, 56% des électeurs se sont tournés vers le parti de Pachinian qui veut opérer un rapprochement avec l'Union européenne et les États-Unis. La primaire unitaire enterré par Jean-Luc Mélenchon, le candidat à la France insoumise à l'élection présidentielle, tenait son premier meeting de campagne en Seine-Saint-Denis, en région parisienne. Il estime ce dimanche être la seule chance de l'emporter à gauche et appelle les électeurs à voter pour lui dès le premier tour. Le trafic a pu reprendre à l'aéroport de Munich. Tous les vols ont dû être interrompus entre 20h30 et 22h30 après que des employés ont signalé une forte odeur de fumée émanant de la tour de contrôle. Il s'agissait d'un dysfonctionnement technique et le problème a été résolu selon le porte-parole de l'organisme allemand du contrôle du trafic aérien. Alexander Zverev décroche son premier titre en Grand Chelem à Roland-Garros ce dimanche. Le tennisman allemand s'impose en finale en 5-7 face à l'Italien Flavio Cobolli. Et puis le Metz Handball devient le premier club français à remporter la Ligue des Champions. À Budapest, les Messines s'imposent. Le score 31-29 face au double tenant du titre, ce sont les Hongroises de Győr.
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0: New York City, United States of America.
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2: En décembre 1947, à New York,
0: United States of America.
2: Léon Blum évoque ses souvenirs de

0: de captivité au camp de Buchenwald.
1: Nous avons connu en Allemagne la séparation totale du reste du monde et la suspension permanente de la mort.
0: La mort qui rôde sans cesse. Léon Blum l'a vu de ses yeux vus.
1: J'ai vu mes yeux comme dans les bas-reliefs.

0: survécu à Hitler.
1: Le président Léon Blum vous parle.
2: Il y a quelque chose qui ne me manquera jamais. C'est la résolution, c'est le courage et c'est la fidélité.
0: Après 2 années de détention en Allemagne, prisonnier des griffes de ses gardiens SS, le leader du Front populaire a tenu bon. Notamment grâce à Jeanne Reichenbach, venue le rejoindre à Buchenwald. Alors, qui oserait dire, après cet épisode, que Léon Blum n'est pas un héros national ? Lui aussi a dit non à Vichy.
3: Honneur et patrie.
0: Lui aussi est une figure majeure de la résistance française face aux nazis.
4: Mes chers amis, je vous prie de considérer que la France entière, en ce moment, vous écoute.
0: Je m'appelle Philippe Collin et vous écoutez Léon Blum, une vie héroïque. 7e épisode, les mariés de Buchenwald.
4: L'idée du Front populaire est plus vivace et plus puissante que jamais.
5: Voici Léon, défendant le ministère.
6: Un juif ?
7: Un juif, oui. Pauvre France.
0: Ce nouvel épisode débute le 26 mars 1942. Dans la forêt de Randan, en Auvergne, à 20 km au sud de Vichy. Philippe Pétain et Pierre Laval s'y sont donné rendez-vous.
8: Bonjour, monsieur le maréchal.
0: Une entrevue secrète. Et même si les deux hommes se détestent, le vieux maréchal se tourmente auprès de son ancien bras droit.
9: Dites-moi, tôt ou tard, les Américains débouleront en Europe. Vous croyez que les Boches feront le poids ?
8: Ne changez pas de politique. Ménagez les Allemands. J'ai mes raisons. Montrez plus de souplesse avec Hitler.
0: Pierre Laval, exclu du pouvoir par Pétain depuis décembre 1940, aspire à retrouver ses fonctions au gouvernement.
8: Monsieur le maréchal, les Allemands m'apprécient. Ils veulent mon retour. Voyez les choses en face. Vous et moi, nous sommes dans la merde. Alors, si vous le permettez, je serai votre vidangeur.
0: Inquiet et désireux de contenter Hitler, Philippe Pétain rappelle donc Pierre Laval aux affaires le 18 avril 1942.
10: La France, aux heures graves que nous traversons, a reçu un nouveau gouvernement. À l'appel du maréchal, le président Pierre Laval a formé un nouveau ministère constitué sur de nouvelles bases pour répondre aux nécessités de la politique extérieure du pays.
0: Au même moment, Léon Blum est en détention, à la prison de Bourassol, à la merci désormais de Pierre Laval. Mais d'abord, à quoi ressemble la relation entre ces deux figures de la Troisième République ?
11: C'est une relation complexe. On peut dire que Blum et Laval viennent de deux mondes sociaux complètement opposés.
0: Renaud Melt, historien et biographe de Pierre Laval.
11: Mais ils appartiennent à la même famille politique à l'origine, et même Laval, de ce point de vue, a une forme de légitimité supérieure. Le fait d'être un fils d'un cabaretier d'une France profonde dispose davantage dans l'esprit public à Pierre Laval à incarner le socialiste authentique, d'autant que Laval vient de ces marges de l'extrême-gauche qui préexistent à l'organisation de la SFIO. Et il a une connaissance du personnel politique de la SFIO qui est au moins aussi fine et peut-être même plus ancienne que celle de Léon Blum.
0: Laval et Blum se méprisaient cordialement à la fin des années 30. Et en juillet 1940, lorsque Pierre Laval devient l'artisan qui s'active pour saborder la République...
8: Et voilà, une voix de plus pour les pleins pouvoirs du maréchal.
0: Léon Blum ne mâche pas ses mots.
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0: Une morgue incroyable gonflait sa petite personne. Pierre Laval lançait d'une voix sèche et avec un regard irrité des verdicts et des ordres sans réplique. « Je fais, je veux, je refuse. » Il s'essayait visiblement au personnage du despote et croyait tenir la France dans sa main. Sa manière avait quelque chose de bouffon, tant elle jurait avec la laideur mesquine, bizarre et presque repoussante de sa personne. Mais elle avait aussi quelque chose d'effrayant.
1: Quand on les voit tous les deux, Laval, Blum, on a le sentiment d'avoir quand même deux visions de la France, Renomels, qui à la fois sont liées, mais s'opposent radicalement.
2: Oui, avec le même objectif, la paix, hein, qu'ils ont tous les deux chevillés au corps. On a des stratégies et des visions du monde très différentes. Laval se voit comme le français par excellence. Il dit régulièrement dans ses discours d'ailleurs « mon pays ». Et Blum est tout le temps sur la défensive de ce point de vue, alors qu'il connaît admirablement mieux la France que Laval. Mais Laval exhibe d'une forme de familiarité empirique avec la France rurale, la France de Châteldon, du Puy-de-Dôme, avec les vaches, avec les petits murets de pierre sèche. Voilà, c'est cette France-là, ce patrimoine matériel de la France qu'il peut incarner. Et il ne se prive pas depuis très longtemps, depuis la Première Guerre mondiale, d'attaquer ses opposants quand ils ne sont pas d'accord avec lui sur cette qualité d'être français ou pas. Il n'est pas construit idéologiquement dans l'antisémitisme, mais il est depuis très longtemps, depuis le début de sa carrière politique, à vrai dire, convaincu d'être plus français qu'un Léon Blum, par exemple. Et Léon Blum, qui connaît mille fois mieux le patrimoine, on va dire, cette fois spirituel de la France, littéraire, l'histoire de la France, et toujours sur la défensive à cet égard. Et là, c'est l'épreuve, malheureusement, de cette France des années 30, hein, qui, ce que ça raconte, cette difficulté pour Blum de pouvoir défendre la France sans se sentir complètement français parce qu'il est perpétuellement ramené à son origine juive. Et c'est malheureusement un reproche qui est très répandu.
1: Pour résumer, Pierre Laval défend un patrimoine matériel de la France. Autrement dit, ses vaches, ses forêts et ses églises. Quand Léon Blum, lui, défend un patrimoine moral de la France, la liberté et la fraternité, des valeurs issues de la Révolution française. Et voilà qu'arrive le mois de mars 1943. Pierre Laval, chef du gouvernement, reçoit une demande des autorités allemandes. Déporter Blum en Allemagne, en tant que prisonnier politique. Depuis sa cellule, Blum est devenu un leader de la résistance intérieure et le Troisième Reich veut l'exfiltrer du territoire national. Pour la forme, Pierre Laval proteste, mais ne s'y oppose pas.
3: Clairement, Léon Blum, mais ce n'est pas le seul, est un otage désormais entre les mains des Allemands. Ce n'est pas la même perspective que celle de Vichy, qui voulait en faire un coupable qu'on allait juger et condamner.
1: L'historien Pascal Horry.
3: Et otage, il l'est aux côtés d'autres, hein, en particulier Georges Mandel. Ça veut dire qu'une menace de mort permanente pèse sur lui. Il est à Buchenwald dans une situation ambiguë. On prononce le nom Buchenwald, on pense au déporté standard, ce n'est pas un déporté standard.
4: Oui, Léon Blum n'est pas interné dans le camp de Buchenwald. Il est incarcéré dans un pavillon forestier en lisière du camp de Buchenwald.
1: L'historienne Dominique Missika.
4: Les Allemands ont pris soin de faire monter des grands panneaux de bois pour qu'ils ne voient pas l'extérieur et qu'ils ne soient pas vus de l'extérieur. Dans ce pavillon forestier, sous la garde des SS, il va retrouver donc Georges Mandel et être servi par un témoin de Jéhovah, qui est lui-même prisonnier et qui est là pour l'intendance. Certes, Léon Blum ne vit pas la détention des déportés de Buchenwald. En aucun cas, il ne subit l'enfer d'un camp de concentration. Ceci dit, il est, comme il le dit lui-même, dans une sorte de tombeau, avant l'heure. Qui va se soucier de lui ? Que va-t-il lui arriver ?

0: Et il ne sait rien. Il est un otage, peut-être un otage de Marc, mais enfin, il est un otage du Troisième Reich. Il sait que d'un jour à l'autre, il peut être exécuté. Il est gardé par des SS avec l'angoisse de la mort. Enfin, c'est un moment terrible.
1: En avril 1943, Jeanne Reichenbach, la compagne de Blum, est toujours à Vichy, où elle parvient à décrocher un rendez-vous crucial.
2: Madame Reichenbach, Monsieur Laval va vous recevoir.
3: Merci.
4: Chère Jeanne, il y a si longtemps. Assieds-toi, je t'en prie. Je n'ose te demander si tout va bien pour toi.
3: J'imagine, monsieur, que votre temps est précieux, donc j'en abuserai pas. Je suis venue ici pour vous demander quelque chose.
4: Je sais pourquoi vous êtes ici. Madame Reichenbach. Et je ne vous cache pas que votre cas est épineux.
0: Comment ne pas admirer Jeanne ? Elle va obtenir un rendez-vous auprès de Pierre Laval pour lui demander l'autorisation de rejoindre volontairement en Allemagne, au camp de Buchenwald, l'homme qu'elle aime. Je trouve quand même que c'est un sacré culot.
1: Inouï.
0: C'est inouï.
1: Comment Jeanne Reichenbach, juive à Vichy, est-elle parvenue à obtenir une entrevue avec Pierre Laval ? C'est grâce à son premier mari, ténor du barreau, juif réfugié à New York, l'avocat Henri Torres.
5: Henri Torres est une figure absolument remarquable, formidable.
1: L'historien Renaud Meltz.
5: Et Henri Torres, pendant la première partie de sa vie, était très proche de Laval. Ils avaient exactement le même profil, la même génération, à savoir des avocats qui défendaient des petits, des humbles, mais surtout des antimilitaristes, des gens qui ne voulaient pas de la guerre. Ils se sont connus très intimement. Ils avaient une vraie amitié. Et je pense que dans ce cadre, Laval a forcément connu Jeanne, qui deviendra donc la compagne de Blum.
1: Jeanne Reichenbach a donc fréquenté Pierre Laval au milieu des années 20. Mais en 1943, rien n'est simple. D'abord, Jeanne est toujours mariée à son deuxième époux, Henri Reichenbach. Et par ailleurs, son premier mari, Henri Torres, vient d'écrire un petit livre, « La France trahie », où il dézingue Pierre Laval.
4: Vous êtes non seulement l'ex-épouse d'un avocat qui déploie depuis l'étranger une propagande injurieuse à mon égard, mais aux yeux de la loi, vous êtes toujours mariée à un juif. Vous êtes donc actuellement une femme mariée qui veut rejoindre son amant. Il doit être difficile de légitimer votre requête.
0: Alors, il y a un moment donné où on lui dit à Vichy, il faudrait être marié. Ou en tout cas, déjà, prouver que vous avez divorcé de votre mari. Or, son mari est parti aux États-Unis, elle n'a pas de nouvelles. Elle va en avoir d'assez dramatique, puisque son mari s'est suicidé, et donc elle est veuve. Mais il faut le temps qu'elle obtienne ce certificat, comme quoi elle est veuve.
3: Je suis une veuve, monsieur, qui veut rejoindre son futur mari. Un seul mot de vous, et cet obstacle tombe.
4: Je préférais Léon Blum quand il faisait de la critique littéraire. J'ai beaucoup admiré son livre sur Goethe. L'ironie, c'est qu'il est précisément incarcéré près de la colline où Goethe avait l'habitude de se promener. Buchenwald, ça s'appelle. Buchenwald. La forêt de hêtres. Votre détermination à prendre des risques force l'admiration. Parce qu'entre nous, on ne sait pas très bien quel sort les Allemands réservent à leurs otages. Je vous souhaite un bon voyage, chère Jeanne.
3: Merci, monsieur.
0: Donc, elle obtient cette autorisation et en juin 43, elle arrive à Buchenwald.
1: Se pose maintenant une question. Qu'est-ce qui a motivé Pierre Laval à accorder cette autorisation à Jeanne Reichenbach ? Est-ce un calcul politique ?
5: Là encore, on est dans le domaine des spéculations, mais on peut faire des comparaisons. C'est-à-dire que Laval, à plusieurs reprises, va aider des personnes persécutées. Et c'est un persécuteur qui est aussi le... Il faut absolument pas, à travers quelques cas singuliers, il a sans doute aidé d'autres juifs. Ça n'exonère évidemment rien ses responsabilités dans tous les actes auxquels il est malheureusement étroitement mêlé, et où la France est étroitement mêlée depuis le statut des Juifs jusqu'au

0: au rafle de l'été 42, etc. Mais voilà, Laval, c'est ce type qui, n'ayant pas de principe, qui fait des choses antisémites sans avoir de théorie antisémite, sans se déclarer lui-même comme antisémite, peut tout à fait s'en déroger donc à des principes, aider telle ou telle personne. Alors, est-ce qu'il y a un calcul politique derrière cela ? Je n'en sais rien, mais ça ne me paraîtrait pas complètement incongru de penser qu'il agisse par pure humanité. En revanche, et c'est pour ça qu'il ne faut pas raisonner a posteriori, ce qui est certain, c'est qu'il se targuera de ce qu'il aura fait auprès de Blum pour, d'une façon obsessionnelle, dans sa prison, dans sa cellule de Fresnes, dire à ses avocats, contactez Blum, il me doit beaucoup. Et donc, j'ai là un témoin de moralité, si j'ose dire, en tout cas, quelqu'un qui m'aidera dans un procès qui sera éminemment politique. Et c'est très précieux d'avoir quelqu'un comme Léon Blum de mon côté, en sa qualité de socialiste, d'antifasciste et de juif qui a été évidemment persécuté par les nazis.
1: Je souhaite la victoire de l'Allemagne.
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3: En juin 1943, donc, Jeanne arrive au camp de Buchenwald.
4: Madame Reichenbach ?
5: Oui.
4: Bonjour.
5: Bonjour.
4: Je suis Joachim Escher. C'est moi qui ai été désigné pour m'occuper de cette maison du Fauconnier.
5: D'accord.
4: Étrange, n'est-ce pas ? Pourtant, c'est un pavillon que s'était fait construire le Reichsführer Himmler pour chasser et observer les animaux. Entrez, Monsieur Blum est impatient de vous retrouver.
6: Et là, une fois de plus, une force morale à la fois de la part de Léon Blum et de Jeanne. Ils vont se marier à Buchenwald. Alors ça, évidemment, quand on dit qu'ils vont se marier à Buchenwald, ça paraît quand même improbable. C'est vrai qu'on a du mal à l'écrire même et à le dire. Il y a un officier de l'état civil de Weimar qui vient. Le mariage a lieu. C'est quand même une scène incroyable. Bon, il n'y a pas vraiment de témoins, donc imaginons-la.
7: Im Namen des Reiches darf ich nun aussprechen, dass sie rechtsmäßig verbundene Eheleute sind.
6: Et Jeanne et Léon vont rester là pendant 2 ans. C'est très, très long. Parce que nous, on connaît la fin, mais eux ne la connaissent pas.
8: Ici, Londres.
9: Éteignez vos sons.
8: D'abord, quelques messages personnels.
6: Ils écoutent la radio suisse ou Londres. Ils ont des longues conversations, d'échanges littéraires, politiques, des débats. C'est assez surréaliste, en fait, comme on dit. C'est-à-dire qu'ils sont là, enfermés, condamnés à vivre ensemble, se sachant eux-mêmes condamnés. Et c'est hors du temps.
3: Dans cet ancien pavillon de chasse du ministre Himmler, Léon et Jeanne se sont donc mariés le 5 septembre 1943. Et dans cette maison très étroite, située à mi-chemin entre le camp des déportés et le village des SS, ils vivent à 4. Le couple Blum, Georges Mandel.
10: Vous vous connaissez ? Georges Mandel.
5: Très heureuse.
3: Juif et leader de la droite républicaine, otage lui aussi.
11: Je viens de monter les valises de madame dans la chambre de monsieur.
3: Et un témoin de Jéhovah qui leur sert d'aide de camp.
10: Merci Joachim.
3: En 3 mois, Léon Blum a beaucoup maigri. Il a perdu 20 kilos. La nourriture est rudimentaire, mais il s'alimente autrement.
10: Et puis il est fidèle à ce qui le fait vivre depuis toujours, c'est-à-dire la littérature.
3: Pierre Birnbaum est historien.
10: Il lit à nouveau Stendhal.
12: Madame de Rênal sortait par la porte-fenêtre du salon qui donnait sur le jardin.
10: Il lit non seulement Stendhal, mais Cicéron, Virginia Woolf.
13: Je marchais cet après-midi le long de Bedford Place, je crois.
14: Ce que tu m'écris à propos de la statue double, l'Hermès Athéna, me fait grand plaisir.
15: Madame de Clèves céda pour la première fois au penchant qu'elle avait pour Monsieur de Nemours.
10: On a quelque part la liste de ses lectures, je ne sais plus où. Elles sont innombrables. Il lit Madame de Lafayette, je me souviens bien. C'est-à-dire, on voit quelqu'un qui est un fin lettré et qui, pour lequel, au fond, la littérature sert d'aliment. sert de défense, sert d'espace de liberté à nouveau, puisque c'est le terme, à mon sens, le plus essentiel pour décrire la vie de Blum, cette avidité de la liberté, tout au long de sa vie, de la sienne et celle des autres. Donc, à travers la littérature, il se construit une sorte de protection, enfin, de refuge. Et il faut dire qu'il ignore les drames qui se déroulent à quelques centaines de mètres de lui. Buchenwald n'est pas Auschwitz, mais Buchenwald est quand même un camp où on meurt. On ne meurt pas dans les chambres à gaz comme à Auschwitz. On y meurt beaucoup, et les tortures, les violences y sont quotidiennes. Blum n'en est pas vraiment conscient. Mais il sait qu'il est en sursis. Ça, il le sait pertinemment, il le dit dans ses lettres. Il sait qu'il peut mourir d'un jour à l'autre. Donc il sait qu'il est en sursis et il ne se plaint pas. Enfin, il y a là un être d'une hauteur de vue, d'un courage, d'une sérénité. C'est un peu le terme qui convient.
3: Une sérénité contrariée par le sort de son jeune frère, René Blum. Arrêtons-nous quelques instants sur cette histoire. Et d'abord, écoutons Jean-Jacques Bernard, fils de Tristan Bernard et ami des frères Blum.
9: J'ai eu en effet, aussi bien avec Léon Blum qu'avec son frère René, qui fut mon compagnon de captivité au camp de Royallieu à Compiègne, des contacts assez étroits pour apporter sur l'un comme sur l'autre un témoignage personnel. On retrouverait chez René toute la finesse de Léon Blum.
0: René Blum est le frère cadet, plus jeune frère de la fratrie Blum.
3: L'historien Pascal Horry.
0: Il a été journaliste, assez introduit dans la presse qu'on pourrait qualifier de presse culturelle 1900, des périodiques comme Gil Blas, etc. Il connaît bien les milieux littéraires et éditoriaux, ce qui explique qu'il soit l'homme, ce que l'on ne sait pas en général, qui servira d'intermédiaire entre Marcel Proust et son premier éditeur Grasset, hein, pour publier le premier grand volume de Proust. C'est, après la Première Guerre mondiale, un homme de spectacle très important dans une situation qui est celle du directeur artistique, dirait-on, de l'impresario, parfois même du metteur en scène. Il est très actif dans l'opéra, dans le théâtre, dans l'opérette aussi, entre autres dans les années 20, dans ce monde qu'on a un peu oublié, mais qui était très présent dans la vie culturelle de ces années-là, et déjà depuis à peu près un siècle, qui est le monde des casinos, parce que les casinos, ce sont aussi des salles de spectacle. On l'a complètement oublié, je pense, aujourd'hui. Le Touquet, entre autres. Et puis, dans les années 30, il franchit encore une marche. Il succède tout simplement à Diaghilev, excusez du peu, à la tête des ballets russes, parce qu'il ne faut pas oublier que Diaghilev n'est pas chorégraphe, il est impresario. Donc René est encore moins chorégraphe, si j'ose dire, mais il est l'homme qui transforme peu à peu les ballets russes orphelins, pas seulement de Diaghilev, mais qui traverse une période d'incertitude avec l'installation, semble-t-il, durable des bolcheviks au pouvoir. Qu'est-ce que c'est qu'être ballet russe en exil, en quelque sorte? Il en fait les ballets avec l'aide de la principauté de Monaco de Monte-Carlo. Et en 1939, voilà la tragédie qui s'installe dans cette vie chatoyante, hein, Cocteau, Shostakovich, tout ce que vous voulez. Les ballets de Monte-Carlo sont à l'étranger, et la guerre éclate, il ne les rejoint pas. Son argument est très simple, je suis le frère de Léon Blum. Quand on sait ce que c'est que la campagne antisémite, et même pas seulement antisémite, sur Léon Blum, je ne peux pas donner l'exemple de la quasi-trahison. Enfin, je vais me mettre à l'abri là-bas, à l'étranger. En 1940, il est en zone sud. Il décide de passer en zone nord. Son ami Marcel Pagnol lui dit « Mais tu es complètement fou. Tu te jettes dans la gueule du loup. » Et il dit « Je suis le frère de Léon Blum. » Il va revenir donc en zone nord. Il va être raflé, la fameuse rafle des notables, il en fait partie.
3: En décembre 1941, en représailles à des attentats anti-allemands, 743 juifs français, des notables, sont arrêtés à Paris sur ordre de la Gestapo. René Blum est incarcéré à Compiègne avec Jean-Jacques Bernard.
9: Après 2 mois de captivité, souffrant de la faim et du froid, ne quittant

0: Guère sa couchette, il hésitait, malgré notre insistance, à se laisser renvoyer à l'infirmerie. Tout le monde se fut réjoui de le voir sauvé, car les grands malades furent miraculeusement libérés avant la déportation. Mais il se croyait tenu, frère de Léon, de donner l'exemple et d'attendre le dernier moment. Ce dernier moment ne fut pas ce qu'il attendait. Il fut envoyé à Drancy, puis à Pithiviers, d'où il fut déporté en septembre 1942.
1: En 1988, la reporter Elisabeth Huppert accompagne à Drancy, au nord de Paris, une ancienne internée, Odette Baticle.
2: En ce lieu qui fut un camp de concentration de 41-44, 100 000 hommes, femmes et enfants de religion ou d'ascendance juive ont été internés par l'occupant hitlérien, puis déportés dans les camps d'extermination nazis, où l'immense majorité a trouvé la mort. On voyait des gens assez extraordinaires, c'est vrai. Moi, je me souviens très bien, entre autres, de René Blum le matin de son départ. Il m'a parlé de son fils. Et puis, on lui avait pris sa montre en lui disant qu'il était le frère de Léon Blum. Et ça, il avait beaucoup le regret de sa montre. Son chagrin, c'était de se dire qu'il laissait son fils. Je crois que c'est la seule fois où je lui ai vraiment parlé, c'était au moment où il partait.
3: Et quand il sera déporté, le train de ces notables, arrivant en gare d'Auschwitz, sera accueilli par un SS hurlant sur le quai « Où est le juif Blum ?» Et il sera le premier liquidé. C'est quand même vertigineux comme histoire, hein, à tout point de vue. En tant que frère de Léon Blum, en tant qu'homme d'une vie culturelle scintillante, moderne, parce que vraiment, il a travaillé sur des opéras de Debussy, bon, et qui se retrouve le premier sacrifié à l'arrivée du train d'Auschwitz. Un survivant d'Auschwitz affirme même, ça paraît énorme, que René Blum aurait été jeté vivant dans les fours crématoires. Les fours crématoires n'avaient pas pour vocation de tuer, en général. Donc, enregistrant cette version, si c'était ça, évidemment, ce serait le comble de l'atroce.
0: S'il fut un homme auquel le verbe « sourire » pouvait s'accorder, c'était René Blum. S'il fut un homme auquel le terme « d'amitié » pouvait convenir, c'était René Blum. Léon l'aimait tendrement. Cet homme supérieur avait un sens exquis de la famille et de l'amitié.
1: Précisons que Léon Blum n'apprendra la mort de son jeune frère qu'après sa libération. À Buchenwald, s'est joué un autre drame. En juillet 1944, Blum s'inquiète pour son co-détenu.
4: Tenez bon, Georges, c'est le dernier été de la guerre.
1: La Gestapo de la ville de Weimar vient extraire Georges Mandel du pavillon de chasse.
5: Dites à Béatrice, dites à ma fille que je ne regrette rien de ce que j'ai fait, que je crois avoir bien agi et que quoi qu'il arrive dans les jours qui viennent, elles n'auront pas à rougir de moi.
1: Quelques jours plus tôt, à Paris, des résistants français ont abattu Philippe Henriot, le propagandiste en chef de Vichy. Georges Mandel, ancien ministre de l'Intérieur, est livré en pâture aux miliciens français.
6: L'un des drames de cet internement, c'est lorsqu'on viendra chercher Georges Mandel, qui sait qu'il va être tué.
1: Ilan Greilshammer, historien.
6: Et Léon Blum est extrêmement ému de ce départ de Georges Mandel, qui effectivement sera assassiné par la milice en forêt de Fontainebleau.
7: T'es complètement fou, qu'est-ce qui te prend ?
8: T'occupe pas, c'est moi qui commande. J'ai un ordre de mission, ils sont d'accord des deux côtés. Va chercher le corps.
6: Léon Blum était le héros de la gauche, des socialistes. Georges Mandel était un homme de droite. Ils se sont combattus politiquement avant la guerre. Or, ils sont devenus amis dans

0: cette petite maison forestière en lisière du camp de Buchenwald.
1: Archives RTF, 1946.
2: À la mémoire de Georges Mandel, en présence de Madame Bretty, son exécutrice testamentaire, de ses compagnons de captivité et de ses amis, une émouvante cérémonie se déroule en forêt de Fontainebleau. Ici même, il y a 2 ans, Georges Mandel tombait au champ d'honneur, assassiné par des traîtres à la solde de l'ennemi. Cet homme d'État, disciple de Clémenceau, et de ceux dont la disparition est cruellement ressentie par la France. C'est cette lourde perte que fait ressortir M. Léon Blum en proie à la plus vive émotion.
3: À bien des égards, il était à la mesure des événements et des circonstances. Parce que de cela aussi, ma femme et moi, nous avons été les témoins.
1: Informé de l'exécution sommaire de Mandel, Léon Blum comprend que sa mort est imminente et il rédige un testament politique adressé à son fils Robert. Un texte dense, mais inouï. Écoutez-le bien.
4: Léon Blum, dans son testament écrit en détention à Buchenwald, le 31 juillet 1944. Ce fond de cruauté que nous avons vu remonter dans un peuple depuis 5 ans et qui bat aujourd'hui le monde comme une marée, je suis convaincu qu'il existe à l'état latent chez tous les hommes. Et bien peu de choses suffisent pour qu'il recouvre de sa boue sanglante les bases acquises de la civilisation. Je ne crois pas plus aux races de brutes ou de maîtres qu'aux races de déchus ou de damnés. Je récuse la condamnation raciale pour les Allemands aussi bien que pour les Juifs. Je ressens cruellement ce qui s'est passé et se passe chaque jour. Mais je rappelle aussi qu'un matin de printemps, j'ai failli être lynché à coups de talons de bottes au bord d'un trottoir par une foule bien française.
5: C'est Blum ! Blum !
4: Je me rappelle l'atroce spectacle de Vichy en juillet 1940.
6: Vive la République quand même !
1: Il est en sursis, il pressent que la mort rôde, la sienne évidemment aussi, et en juillet 1944, il écrit une lettre à son fils Robert, une lettre assez inouïe, Pierre Birnbaum, où déjà il refuse d'accabler le peuple allemand, où déjà il refuse le peuple maudit. C'est assez incroyable cette lettre écrite par Léon Blum en 1944, alors qu'il est en détention à Buchenwald.
7: Il dit « Je ne crois pas aux races maudites ». Il n'y a pas de biologie, au fond. Il y a un refus du déterminisme biologique, du racisme. Il dit « Je me souviens de la violence que j'ai moi-même affrontée ». En 1936, donc, il évoque la manière dont la foule française, cette fois, a failli le tuer, lui. Et c'est assez bouleversant de voir que, alors qu'il est menacé de mort par la Gestapo d'un jour à l'autre, il se souvient de la manière dont le peuple français, ou une partie du peuple français, a pu vouloir sa propre mort en 1936. Et il dit, il n'y a pas de déterminisme biologique, il n'y a pas de race maudite.
4: Tout ce qui se dit et s'écrit aujourd'hui du peuple allemand, de sa responsabilité collective, des fatalités ethniques qui pèsent sur lui, on le disait et l'écrivait du peuple français en Angleterre comme en Allemagne, au lendemain de Waterloo. Un bien léger déplacement de circonstances suffit pour ranimer la brute chez l'homme, chez tous les hommes. Mais je suis convaincu, par contre, et c'est là mon optimisme foncier, qu'il existe chez l'homme, chez tous les hommes, à côté de la sauvagerie séculaire, un instinct de solidarité et de fraternité qu'on peut ranimer, lui aussi, en agissant à la fois sur leurs sentiments et sur leurs intérêts.
8: Cet esprit de justice n'a pas de limite chez Blum.
1: L'historien Pascal Horry.
8: Il a beau être insulté, menacé de mort, et de plus en plus près, entre 1940 et 1944, de l'exécution, il souhaite raison garder et rester le juste, en particulier quand il sent que on va utiliser, par exemple, contre le peuple allemand, les arguments que les antisémites utilisent contre un supposé peuple juif. Ça, c'est assez remarquable quand on pense qu'il a été l'un des hommes les plus haïs de France, voire au-delà de la frontière française, qu'il n'ait, au fond, jamais cédé à la haine. C'est presque surprenant.
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1: Le 3 avril 1945, Léon Blum est à bout de force. Ce soir-là, lui et Jeanne Blum sont embarqués par les SS dans une voiture. Ils quittent précipitamment le camp de Buchenwald.
10: Alors, Léon Blum a raconté dans un livre poignant, le dernier mois, la lente et terrible route qui les mène au moment de l'effondrement du Troisième Reich.
11: Attention, durant du Reichsführer Himmler, nous allons commencer l'évacuation du camp.
10: Les Allemands évacuent le camp de Buchenwald et lancent sur les routes les déportés et Léon Blum aussi. Léon Blum va se retrouver et Jeanne vont se retrouver à Dachau. C'est apocalyptique ce qu'ils vivent. Ils vivent l'effondrement du Troisième Reich. Et Léon Blum, là, il a 71 ans ou 72 ans. Il ne peut plus marcher, il a mal au dos.
1: Enfin, il a une sciatique terrible.
10: Il a une sciatique terrible. Il est dans la voiture, il ne peut plus bouger. Il dit à Jeanne, mais sauvez-vous. Elle ne veut pas. Elle va... Alors là, vraiment, sans elle, il est sûr qu'il n'aurait pas survécu.
1: Sans Jeanne Reichenbach, il est à peu près certain que Léon Blum ne serait pas rentré vivant d'Allemagne.
10: Et c'est évident. Elle va lui insuffler de la vie pour qu'il ne lâche pas. En fait, c'est extraordinaire. Et ils vont, après une longue route sous les bombardements, traversant l'Allemagne dévastée, ils vont se retrouver dans le Tyrol italien, où les Américains vont enfin les libérer et ils vont rentrer à Paris. C'est un miracle qu'ils rentrent. Vraiment, que tous les deux rentrent sains et saufs, c'est un miracle.
1: Le 4 mai 1945, les Blum sont libérés par l'armée américaine. Et le 14, Léon et Jeanne atterrissent à Orly.
12: Des avions descendent du ciel pour déposer sur le sol de France des prisonniers et des déportés libérés quelques heures plus tôt en Allemagne.
1: Archives RTF, 1945.
12: Aujourd'hui, ce sont les déportés politiques du camp de Buchenwald qui sont attendus. Déportés politiques. Quelle affreuse injure à la liberté et au respect de la personne humaine. Mais les poches nazies ne toléraient pas que des intellectuels français puissent critiquer par leur attitude ou par leurs propos courageux les exactions qu'ils commettaient. C'est ainsi que de nombreux intellectuels français, précisément parce qu'ils étaient des intellectuels, furent arrêtés par la Gestapo et déportés dans des camps comme celui de Buchenwald, où ils ne risquaient plus de donner l'exemple de la résistance.
1: Léon Blum à New York, 1947.
3: Je suis reconnaissant envers le peuple américain, comme le sont tous les Français. Et je le suis à titre particulier, parce que, pour ma femme et pour moi, le mot de liberté n'a pris de réalité. Parce que la liberté et même la vie n'ont recommencé pour nous que le matin où, dans un coin perdu et glacé des Dolomites, nous avons aperçu tout à coup, du haut de notre fenêtre, des casques américains.
10: Je trouve que Jeanne se donne un rôle magnifique dans cette histoire. Elle sauve le leader du Front populaire. Elle s'inscrit dans l'histoire, ce qui n'était pas son destin.
1: À peine libéré, à peine rentré en France, Léon Blum a un nouveau rendez-vous avec l'histoire, fin juillet 1945.
13: Dans la salle de la première chambre, le procès Pétain se poursuit.

0: Semaine des témoins à charge. Monsieur Édouard Daladier évoque les souvenirs cruels et honteux de la guerre, de la débâcle et de l'armistice. Et Monsieur Léon Blum évoque la grande peur de Vichy qui ajoutait la honte à la défaite.
1: Dans sa déposition devant la Haute Cour de justice, Léon Blum insiste sur la trahison de Pétain.
2: Au fond, le maréchal Pétain a assassiné la République, ce qui n'était pas compris dans le mandat que lui avait voté l'Assemblée nationale.
1: L'historienne Bénédicte Vergès-Chaignon.
2: Et au fond, il s'est rendu coupable d'un abus de confiance. Et Léon Blum retourne à ce moment-là l'accusation qui avait été proférée contre lui et qui l'avait particulièrement blessé, c'était d'avoir failli au devoir de sa charge en tant que chef du gouvernement. Et c'est ce qu'il reproche maintenant à Pétain, dans des termes assez mesurés, d'ailleurs, avec beaucoup de sang-froid. Et il conclut son intervention en disant qu'il n'est pas venu pour se venger, malgré l'emprisonnement que lui a fait subir Pétain et malgré le fait que, au fond, il a eu l'impression d'être livré par le gouvernement français aux Allemands en mars 1943.
3: Léon Blum au procès de Philippe Pétain, juillet 1945. Il y avait en juin 1940, un pays que j'ai vu. Un pays qui, sous les coups de sa défaite et ce qu'elle avait de brutal, de démesuré, d'incompréhensible, restait comme stupide et abasourdi. Ce peuple, il était là, atterré, immobile, se laissant tomber à terre dans sa stupeur et dans son désespoir.
4: C'est le cœur serré que je vous dis aujourd'hui qu'il faut cesser le combat.
3: Et on a dit à ce pays, eh bien non, non, l'armistice que nous te proposons, qui te dégrade et qui te livre, n'est pas un acte déshonorant. C'est un acte naturel. C'est un acte conforme à l'intérêt de la patrie. Et un peuple qui n'en connaissait pas les termes, qui ne l'avait pas lu, qui ne le comprenait pas, qui n'en a saisi la portée qu'à l'épreuve, a cru ce qu'on lui disait. Parce que l'homme qui lui tenait ce langage parlait au nom de la gloire et de la victoire, au nom de l'armée et au nom de l'honneur.
4: Que tous les Français se groupent autour du gouvernement que je préside et fassent taire leur angoisse pour n'obéir qu'à leur foi dans le destin de la patrie.
5: On a des images de ce procès Pétain où Léon Blum témoigne à la barre et on les voit parfois l'un et l'autre sur la même photographie. C'est quand même deux France qui se font face, qui sont vraiment deux France quasiment irréconciliables au final.
2: Oui, ce sont deux France très différentes dans leurs origines, dans leurs opinions, dans leur parcours. Blum est un Parisien, Pétain est né à la campagne, enfin dans un petit bourg. L'un est un civil, l'autre un militaire. L'un a été Dreyfusard, l'autre s'est fait discret sur cette question. L'un est juif, l'autre pas, bien entendu. L'un est un homme politique de profession, l'autre proclame détester la politique et les politiciens. Au fond, à part le fait qu'ils ont été tous les deux fonctionnaires, ils n'ont pas grand-chose en commun. Et il est vrai que leurs opinions, leurs convictions sont diamétralement opposées. Ce qui rend d'autant plus étrange l'espèce de parallélisme à rebond, je ne sais pas comment qualifier ce rapport de leurs parcours respectifs. Puisque Blum va être chef du gouvernement, puis ce sera Pétain. Pendant que Pétain sera chef du gouvernement et chef de l'État, Blum sera en prison, puis il sera jugé lors d'un procès. Blum sera emmené par les Allemands en Allemagne et ça arrivera à Philippe Pétain une grosse année plus tard. Revenant d'Allemagne, Blum sera très vite à nouveau, je dirais, au milieu du jeu politique, tandis que c'est au tour de Philippe Pétain d'être en prison et d'être condamné, lui, au terme de son procès, ce qui emmène Philippe Pétain, symboliquement, et pas que symboliquement, matériellement aussi, à la forteresse du Portalet, dans les Pyrénées, où il avait envoyé Léon Blum et les autres hommes qu'il avait condamnés à la détention en octobre 1941. Et en un sens, la boucle est bouclée.
5: Blum, pour Philippe Pétain, c'est bien plus qu'un homme, c'est une idée qu'il ne supporte pas, en vérité.
2: Philippe Pétain n'a rien contre Léon Blum en tant que personne, mais Léon Blum, pour toute la droite française, a été le symbole du socialisme, le symbole d'un juif qui arrive à la tête du gouvernement, celui qui introduit les communistes dans la majorité parlementaire. Donc, c'est vraiment l'agent de la subversion, alors peut-être conscient, inconscient, peu importe, mais il représente tout ce qu'il faut éviter, voire éliminer.
5: Quelques semaines après le procès de Philippe Pétain, Léon Blum est appelé à témoigner à celui de Pierre Laval. L'avocat Jean-Denis Bredin y a assisté en octobre 1945 et il a confié ses souvenirs au micro d'Antoine Garapon en 2011.
6: J'ai assisté au procès Laval et, disons la vérité, son cas était difficilement défendable et il ne se défendait pas très bien. Mais le président de la Haute Cour, on sentait bien, voulait se le farcir très vite. Très vite, très vite, très vite, ne pas attendre trop longtemps.
7: Monsieur les jurés, ceci n'est pas un procès. C'est une exécution.
8: J'en prends la responsabilité.
7: C'est une exécution.
8: L'audience est levée.
9: Et vous voyez Blum arriver au procès de Laval.
6: J'ai vu Blum arriver au procès Laval, vieil homme, enfin vieil homme donnant l'impression d'être un vieil homme, car il n'était pas si vieux que ça, puisqu'il deviendra président du Conseil quelques temps après. Il est entré et il a dit « Je tiens à vous dire que sans vous, je ne serais pas ici ».
9: Et donc il commence, c'est ce qui est très surprenant aujourd'hui, on aurait pu s'attendre à ce qu'il commence à son adresse à Laval par une vindicte, et au contraire il le remercie.
6: Il le remercie, comme ça il l'a fait. Et après il peut être très sévère dans les jugements qu'il portera.
5: Léon Blum commence par remercier Laval, car le chef du gouvernement de Vichy a sans doute empêché les SS de livrer Blum aux miliciens français, comme ce fut le cas pour Mandel. Un calcul de survie pour Pierre Laval, mais ça ne suffira pas pour Amadou et Blum. Par ailleurs, Jeanne Blum a voulu elle aussi témoigner au procès de Pierre Laval.
10: Jeanne, c'est là où je pense que le sens politique de Jeanne n'est pas très développé.
5: Dominique Missica.
10: C'est que, se souvenant que Pierre Laval l'avait autorisé à rejoindre Léon Blum à Buchenwald, veut témoigner en sa faveur. Pour Léon Blum, c'est évidemment non. Et c'est ce qui va d'ailleurs provoquer sans aucun doute dans l'entourage de Léon Blum des réactions assez virulentes envers Jeanne.
5: Si Blum refuse que Jeanne témoigne en faveur de Laval, il est cependant choqué par la tournure qu'a pris ce procès.
9: Lettre de Léon Blum au général de Gaulle, octobre 1945. Je pense qu'on ne peut pas exécuter une condamnation capitale après un procès comme celui-là. Il ne s'agit pas d'une grâce, mais d'un redressement de la justice. Aucune sympathie quelconque, ni même aucune camaraderie, ne nous a jamais, en aucun temps, lié Pierre Laval et moi, et vous savez que ce n'est pas de la reconnaissance que je lui dois. Mais j'ai rendu la justice en autre temps. Je la respecte et je voudrais qu'elle fût respectée. Je ne demande pas la grâce de Pierre Laval, mais un nouveau procès, ou plutôt un procès.
5: Ni grâce, ni nouveau procès. pour Pierre Laval.
0: 15 octobre 1945,

0: 12h32, Pierre Laval a expié.
1: Rescapé du camp de Buchenwald, victime d'un antisémitisme féroce depuis des décennies, ayant même perdu un frère assassiné à Auschwitz, il demeure une question au sujet de Léon Blum et de la Shoah. Pourquoi Léon Blum n'a-t-il jamais rien écrit sur la destruction des Juifs d'Europe par les nazis?
2: Je pense que ce qui l'intéressait le plus, c'était le futur et non le passé. Le futur, c'est l'après-guerre.
1: Ilan Greilshammer.
2: Qu'est-ce qui peut permettre d'éviter que ce qu'il a vécu au XXe siècle, dans la première partie du XXe siècle, se reproduise? Et son idée, c'est vraiment l'Europe. C'est l'idée que la France et l'Allemagne doivent se réconcilier. Donc, plutôt que de triturer ce qu'a été le nazisme, pourquoi les Allemands ont embrassé le nazisme avec tellement d'enthousiasme, pourquoi revenir là-dessus, c'était sa perspective, il faut maintenant faire l'Europe. Il faut, et c'est pour ça qu'il est... avec d'autres, dans le mouvement européen immédiatement après la guerre. Et dans la lettre testament que j'ai publiée dans les lettres de Buchenwald, il le dit très expressément. C'est-à-dire, moi, ce qui m'intéresse, c'est la réconciliation future. Donc c'est une vision, à mon avis, ça s'explique, le fait qu'il n'ait pas écrit sur la Shoah, par une vision presque totalement concentrée vers l'avenir, sans doute qu'il ait besoin de ressasser le passé.
3: Léon Blum, interview dans le Daily Jewish Forward, 10 octobre 1949. Je revois le tableau des esclaves au travail sous le fouet des SS dans la forêt de Buchenwald. Parfois, le soir, quand j'ouvre ma fenêtre, je crois respirer encore l'odeur des fours crématoires qui ont reçu les corps de quelques-uns des miens. Je n'oublie pas, je n'efface pas. Mais quelle est la résolution que ces souvenirs m'inspirent? Celle de faire tout, de toute ma force, pour que l'humanité ne soit plus jamais souillée de telles horreurs. Jamais, jamais plus. Voilà le but.
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1: Il est 2h, le flash, Emma Steven. Dès que le feu vert sera donné, l'armée frappera avec force, annonce Israël après des missiles interceptés par son dôme de fer, des tirs attribués à l'Iran. Un peu plus tôt ce dimanche, c'est le Hezbollah, milice pro-iranienne qui a été ciblée par l'État hébreu dans le sud de Beyrouth, au Liban. Le président américain Donald Trump tente d'apaiser les choses et déclare qu'il va appeler Benjamin Netanyahou pour lui dire de ne pas riposter. La ligne de contact actuel doit servir de point de départ aux négociations, disent ce soir les dirigeants français, allemands et britanniques. À Londres, ce dimanche soir, ils soutiennent leur homologue ukrainien, Volodymyr Zelensky, qui a adressé la semaine dernière une lettre ouverte à Vladimir Poutine, le président russe, à qui il propose un dialogue direct pour mettre fin à la guerre. Le profil du suspect dans le meurtre de Liana, de plus en plus inquiétant. Chez nos confrères de France 2 ce dimanche soir, le ministre de l'Intérieur indique que de nouvelles plaintes vont être déposées contre cet homme mis en examen et placé en détention provisoire, déjà visé par 7 plaintes ou signalements. Laurent Nouniès estime également que la mort de Liana est un échec, un drame qui aurait pu être évité. La gendarmerie nationale en deuil après le crash d'un de ses hélicoptères ce dimanche après-midi. Un gendarme est mort et 2 sont en urgence absolue. Leur engin s'est écrasé dans le Loiret à Bray-Saint-Aignan, à côté de Sully-sur-Loire. Selon les informations d'ici Orléans, ils participaient à une mission pour retrouver un adolescent porté disparu. Les courants de Bahin dans les Landes ont fait un 5e mort ce dimanche. Il s'agit d'un trentenaire qui a été emporté à Cap-Breton. L'homme se baignait sur une plage non surveillée, selon le préfet du département, qui appelle à la plus grande vigilance et à respecter les consignes de sécurité. Toujours alliés mais en froid depuis la reprise par la force par l'Azerbaïdjan de l'enclave du Karabakh, l'Arménie s'éloigne un peu plus de la Russie en votant majoritairement pour le premier ministre Nikol Pachinian. Il arrive en tête des élections législatives, lui qui tente depuis plusieurs mois un rapprochement avec l'Union européenne et les États-Unis. Retour à la normale à l'aéroport de Munich, la forte odeur de fumée émanant de la tour de contrôle signalée par des agents a été résolue. Il s'agissait d'un dysfonctionnement technique selon le porte-parole de l'organisme allemand du contrôle du trafic aérien. Il a dû être suspendu pendant près de 2 heures ce dimanche soir. L'état des océans se détériore par rapport à l'année dernière selon un baromètre élaboré par une trentaine de chercheurs. Ils estiment que malgré l'entrée en vigueur en janvier dernier du traité pour protéger la haute mer, la pression exercée sur les océans ne cesse de s'intensifier. Selon le dernier décompte, près de 1600 espèces marines sont menacées de disparition, soit 8 de plus qu'en 2025. La fin du tournoi de Roland-Garros ce dimanche et ce sacre pour l'Allemand Alexander Zverev. Il s'impose en 5-7 face à l'Italien Flavio Cobillo et décroche son premier titre en Grand Chelem après 3 échecs en finale de tournoi majeur.
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